0: Ils ont quel âge?
1: Ils ont 14 et 15 ans. 14 D'accord. et 16, 14, 16 du coup, parce que l'autre vient d'avoir 15, mais 14 et 16. Un garçon, une fille.
0: D'accord.
1: Et moi, j'ai deux garçons de 13 ans.
0: D'accord. Donc, ils sont unanimes sur le fait que, eux, ça leur conviendrait mieux d'être en résidence principale chez leur maman et d'aller chez leur papa seulement un week-end sur deux plutôt que la moitié
1: Exactement.
0: Du temps.
1: Unanime, une petite fille, oui. Parce que c'est une petite fille, donc elle veut être chez maman, elle est bien chez maman. C'est chez maman qui a l'amour d'une maman. Et quand une petite fille a 13 ans, c'est ce qui prime parfois aussi sur le tempérament du papa qui, voilà, un bref papa avant, c'est pas la même chose. Et ensuite, oui, le grand, c'est pareil, quoi. Le grand, c'est pareil. Ils ont un confort ici qui font que c'est une demande qu'ils ont très clairement de vouloir rester ici.
0: Oui, alors c'est pas une question de confort matériel, c'est une question de confort psychique. Hein.
1: Oui.
0: C'est que finalement, vous êtes certainement plus contenant pour leur crise d'adolescence, pour leur processus de croissance, que ce papa qu'ils sentent peut-être en difficulté. Et leur demande est peut-être liée au fait qu'ils sentent aussi leur papa submergé par le fait d'assumer une semaine sur deux. Hein. On voit quand même des parents qui sont épuisés au bout d'un week-end à s'occuper de leurs enfants. Donc, il y a des gens qui n'arrivent pas à assumer seuls des enfants pendant une semaine. Donc, peut-être qu'ils sentent leur papa très en difficulté, que ça pèse lourd. Je crois qu'ils ont aussi l'âge de dire ce qu'ils souhaitent. C'est-à-dire qu'aujourd'hui, en France, à partir de 13 ans, l'enfant peut demander un changement du mode de garde. Il est entendu,
1: D'accord.
0: s'il le souhaite, par le juge, puisqu'on estime qu'à partir de 13 ans, il a la capacité de dire « voilà, moi je me sens mieux à tel endroit » et que les parents doivent tenir compte et ne pas décider forcément de manière unilatérale. Donc d'abord, ils ont l'âge. Je pense que vous pourriez aller faire le point peut-être. Alors effectivement, vous, faut pas que vous appeliez le papa, peut-être que vous pouvez encourager votre femme à explorer un peu plus précisément et un peu plus en détail ce qui fait qu'ils disent ça tous les deux. Je pense que le papa est en difficulté. Je pense pas
1: Le
0: papa.
1: Cas, vous avez tout à fait raison. C'est le cas. On est allé un peu plus loin et c'est vraiment le cas. C'est le matin.
0: Je pense pas que le papa soit pervers.
1: Manger,
0: vous voyez.
1: Non, complètement.
0: Pas.
1: C'est pas du tout.
0: Il divise pas pour régner. Il a pas fait une division dans la fratrie. Je pense qu'il est réellement peut-être précaire sur le plan psychique, peut-être déprimé, peut-être. Et donc ils sentent que c'est un peu froid là-bas. Voilà. C'est un peu plus sec que chez vous où c'est un petit peu plus luxuriant. Et abondant
1: oui,
0: en termes d'affect, en termes de communication, en termes d'enveloppement psychique. Donc, faudrait que votre femme, peut-être, elle explore un peu plus précisément ce qui s'y passe, qu'elle fasse parler les enfants, pas mettre la poussière sous le tapis, parce que déjà, vous devez accueillir leurs paroles. Ça ne veut pas dire que vous avez la baguette magique. Ça veut dire accueillir leurs paroles. Et puis après, peut-être, elle communique pas du tout avec la garde alternée sur rien. Elle communique pas sur la scolarité. Elle communique jamais avec son ex.
1: Uniquement sur les principes justement sur les basiques, sur la scolarité, sur le rythme de garde, sur les problèmes médicaux et ce qu'il faut intelligemment faire. Mais après, les enfants justement sont assez argumentés, donc ils nous expliquent je sais pas, c'est froid, on fait pas des repas ensemble, on est tout seul, oh, il fait froid, c'est pas chaleureux, il y a pas d'échange, il est souvent avec sa copine, etc. Mais nous, oui, c'est assez argumenté. Sur ici, ils ont une impression de famille recomposée, un peu construite et on va dire qu'ils ressemblent à une famille, enfin, il n'y a pas de famille classique, mais en tout cas, ils aiment l'organisation et l'équilibre qu'il y a dans cette organisation qu'on a ici. Et là-bas, ils nous expliquent que voilà, on a l'impression d'être de trop et d'attendre péniblement que la semaine passe sans qu'on s'occupe bien de nous. Alors, on fait vraiment la part des choses. Et comme vous l'avez dit.
0: Il y a une situation de carence affective, c'est-à-dire que cet homme n'arrive pas à investir affectivement et psychiquement. Les enfants qu'il a eus avec cette femme qui n'est plus sa femme. Donc eux, ils le vivent comme de la carence en réalité. Alors peut-être qu'il faudrait quand même envisager de lui parler, que votre femme lui dise comment tu sens les enfants quand ils sont chez toi avec l'arrivée de l'adolescence. Est-ce que t'as l'impression qu'ils ont changé, qu'ils expriment des besoins différents, parce que là ils rentrent dans la phase du lycée, d'aborder ça sous l'angle de maintenant que c'est plus des enfants mais des ados, comment tu sens les choses. Pour voir s'il arrive déjà à avoir un discours sur ça, s'il arrive à en penser quelque chose, ou si il a complètement lâché le problème. Et puis peut-être dire, peut-être peut-être parce que c'est trop difficile pour les enfants d'affronter leur père directement. Là, je pense que c'est encore aux adultes de les protéger et dire ils m'ont demandé de rester un peu plus à la maison. Est-ce que ce sera envisageable pour toi que, par exemple, pendant les vacances, là, je les prenne les deux semaines parce qu'ils ont pas trop envie de bouger, sauf si tu as prévu un voyage avec eux. De tester d'abord sur tes petites séquences, de voir comment ils prennent les choses pour que surtout ils ne se sentent pas, bien sûr, rabaissés ou humiliés. Parce qu'en plus, je pense que c'est pas quelqu'un qui fait mal intentionnellement. Je pense que c'est quelqu'un qui n'arrive pas à faire bien, ce qui est quand même très différent.
1: Oui, vous avez raison. Les sont des gens qui sont un peu, voilà, qui sont des papas solitaires et qui sont un peu, voilà, auto-centrés et puis qui ont ce côté un peu paternel, mais voilà, où l'équilibre se fait plus entre le papa un peu rigoureux, un peu rustre et un peu dans son monde et qui finalement il y a plus d'équilibre qui se fait dans la maison pour la maman qui compense un petit peu et donc là-bas ils vivent que des moments un peu de rustre, de rigueur et c'est vrai que vous l'avez dit, c'est pas volontaire parce qu'on fait pas volontairement souffrir
0: nos enfants. Moi je pense. Mais... Je l'ai pas vu cet homme, hein, mais j'ai le sentiment quand je vous écoute que c'est quelqu'un que le fait d'être seul, c'est-à-dire sans la mère des enfants, face à ses enfants, est une situation de vertige qui le renvoie à ses propres carences affectives et à quelque chose dans son histoire. Je sais pas ce qu'il a vécu, mais il n'arrive pas à se mettre debout dans ce rôle-là. C'est-à-dire qu'il y a des gens qui vous disent oh, depuis que je suis séparée, je me sens encore plus le père que j'ai envie d'être, je me sens encore plus la mère que j'ai envie d'être parce que j'ai pas quelqu'un qui me sabote ou qui me déprime ou qui me stresse. Et puis il y a des gens, c'est le contraire. Quand il n'y a pas l'autre, ça les renvoie à leur propre carence, leur propre manque d'enfant, et ils n'ont pas de figure intérieure de père auquel se référer pour prendre à bras le corps ce rôle de papa. Et je pense qu'on est un peu dans cette situation-là. Je mets évidemment d'énormes guillemets à ce que je dis parce que ça n'est qu'une hypothèse et je n'ai pas rencontré cet homme. Mais donc, il est en difficulté. Je pense qu'il faut à la fois aider les enfants, mais vraiment sans le prendre de manière frontale. Peut-être lui poser des questions, lui proposer des petites ouvertures, tout en essayant que ça vienne pas trop vite des enfants, et puis si les enfants s'en sentent la capacité, à un moment donné, ils diront peut-être mais vous êtes passé à un moment donné par un divorce, voilà, nous on aimerait bien aussi peut-être reposer la question du mode de garde parce qu'aujourd'hui on a l'âge de donner notre avis, on a l'âge de décider. Et donc là, le fait qu'on fasse intervenir le tiers, c'est-à-dire le juge des affaires familiales, enfin là, un tiers extérieur, un médiateur peut-être, ça aide les enfants à ne pas porter tout seul la culpabilité de « on a abandonné papa ». Parce qu'il faut comprendre que dans l'inconscient de l'enfant, il y a, même s'il le ressent pas et qu'il l'exprime pas, il y a cette culpabilité de « je le lâche ». Mais en même temps, on sent qu'ils n'ont plus envie d'être confrontés à ce froid.
1: Donc oui, c'est ça, là vous avez que raison. Peut-être il faut se reposer la... On va pas le rendre triste, mais ils ont conscience que du coup, c'est un thème qu'ils n'osent pas aborder par crainte justement que ce soit pris comme on t'aime pas papa, on veut plus être chez toi, alors que ces enfants, ils aiment leur père. C'est juste que ils ont vraiment ce malaise qu'ils font qu'eux, mais en effet, confrontés au fait de pas vouloir être face à papa qui va dire, mais pourquoi vous m'aimez pas, qu'est-ce qui se passe, pourquoi vous voulez plus vivre avec moi, ils préfèrent
0: mais qu'est-ce qui fait que ce papa maintient la garde alternée? Parce que si ça se trouve, ce serait un immense soulagement pour lui qu'elle s'arrête.
1: Alors, il y a beaucoup de, comme beaucoup de papas qu'on a peut-être tous été, il y a beaucoup de fierté de montrer à tout le monde qu'on est capable de dire que moi, hors de question que j'ai pas mes enfants, je les aurai parce que je peux être à mon père. Il y a beaucoup de fierté et beaucoup de papas, je pense, et même moi, comme peut-être aussi je l'ai été à une époque, on se dit au bout d'un moment, on a été un peu un père peut-être pas très disponible dans les premières années. C'est le moment de prouver parfois aussi plus aux autres qu'à nous-mêmes qu'on est capable et que les enfants, je les aurai, je les garderai, ça va, je suis capable de garder mes enfants. Et donc on est sur une personnalité un peu égocentrique où c'est une fierté de montrer qu'on est capable d'avoir ses enfants et que coûte que coûte, je ferai aussi leur éducation, même si concrètement quand ils sont là, l'éducation se fait pas aussi bien que prévu. Mais il y a un côté
0: très... Oui, ça c'est vraiment un problème très important, c'est-à-dire quand nous les adultes, nous ne sommes plus capables de faire la différence entre notre ego qu'on veut rassurer et puis l'intérêt supérieur de l'enfant, et ben on impose à l'enfant quelque chose qui n'est pas souhaitable, c'est-à-dire que une garde alternée avec un papa qui a ou une maman qui a extrêmement envie de s'investir, c'est un enrichissement. Quand c'est pour prouver aux autres que on est un super papa qui est capable d'aller au parc pendant 2 heures, c'est pas la peine, c'est une catastrophe absolue. Donc le mode de résidence, il peut être remis justement. Moi je trouve que le mode de garde, parfois c'est la souffrance d'un des parents qui projette sur l'enfant des choses choses et finalement, bah, on fait un choix pour, par rapport à son ego blessé et pas par rapport à l'intérêt supérieur des enfants. Mais là, comme ils ont 14 et 15 ans et qu'ils l'expriment et qu'ils le formulent clairement et qu'ils se sentent suffisamment libres pour vous le dire, ce qui est génial parce que ça prouve que déjà, il y a un climat de confiance chez vous. Je pense qu'il faut leur rappeler que la réalité, c'est qu'à partir de 13 ans, ils ont le droit de choisir. Et très doucement, subtilement, peut-être que votre femme dise à son ex, qu'est-ce que tu ressens, qu'est-ce que t'en penses, ils sont grands, peut-être que si de temps en temps ils ont envie de bouger un peu les lignes, il faut qu'on soit moins rigide, en s'impliquant dans le moins rigide, et peut-être que de proche en proche la situation va évoluer, mais il faut vraiment pas essayer de la faire évoluer du jour au lendemain, il faut se donner du temps, c'est-à-dire il faut se dire allez, à l'horizon de dans un an et demi, les lignes auront bougé, parce qu'il faut pas braquer l'ego d'un papa qui semble déjà être en difficulté et blessé.
1: D'accord, ouais, je comprends très bien et sympa. Enfin, merci pour vos conseils. Et c'est vrai que se faire ce point d'étape en se servant aussi des évolutions, collège, lycée, ou les vacances qui arrivent, bah oui. Ou comme vous le dites, la puberté, etc. Bref, qui font que, parce que pour une petite fille, il y a aussi ça qui peut être un sujet de discussion pour entamer un petit peu. Voilà,
0: bah, bien sûr, elle a peut-être pas envie d'être chez son papa pour ses premières règles.
1: Oui, voilà, des choses comme ça. C'est vrai que c'est des sujets qui, très clairement, qui arrivent. Et puis le rapport au câlin, etc., sont différents aussi. Donc, des fois, une petite fille a aussi envie de pouvoir poser les choses. Ça peut être un moment de se dire, tiens, par étape, faisons un point de la situation. Parce qu'entre il y a 8 ans, quand on a décidé de ça, et maintenant, ben, les enfants sont plus les mêmes que quand ils avaient 4 ans, quoi. Oui, c'est vrai.
0: Et bien, évidemment.
2: Merci beaucoup Xavier.
1: Merci à vous.
2: Vous voilà riche de voilà. Vous voilà riche de tous ces ces bons conseils. C'était un échange particulièrement oui intéressant et effectivement on était au cœur de cette émission. Et si on en parlait avec vous Marie-Estelle Dupont sur les familles recomposées. On va se quitter quelques instants, petite pause et on se retrouve juste après. Marie-Estelle, on sera avec Johan et Clémence. Voilà, j'espère qu'on aura le temps de les entendre tous les deux. Beaucoup d'appel au standard d'Europe 1 pour échanger avec vous, Marie-Estelle Dupont. Et si on en parlait sur Europe 1, revient dans quelques instants. À tout de suite sur Europe 1.
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2: Et si on en parlait avec Marie-Estelle Dupont, on continue à parler des familles recomposées. Marie-Estelle Dupont, il y a quelques instants, juste avant la petite pause, on écoutait le témoignage de Xavier. Et vous vouliez revenir sur un aspect très important de ce qu'il nous a dit.
0: Oui, il parlait de ce père qui maintenait la garde alternée tout en ayant des difficultés importantes à investir en fait la relation directe avec ses enfants. Moi, ça m'a fait penser à quelque chose. Ça m'a fait penser au fait que la séparation, même si on l'a décidée, c'est toujours une blessure. C'est toujours une blessure narcissique de se dire que ce rêve, ce projet, cette famille dans laquelle on s'était investi, eh bien, on doit accepter que ça prenne fin, on doit accepter de la démolir parce que c'est plus un foyer, c'est peut-être une prison. En tout cas, ça tire tout le monde vers le bas. Et ce constat, il est difficile à faire parce que il y a à la fois la tristesse de la fin de l'amour, mais en général, quand on décide de se séparer, on n'est plus amoureux. Donc la question de la perte de ce conjoint, elle est en cours d'être réglée. En revanche, la perte du foyer, de l'image sociale, de ce qu'on a construit. C'est un deuil qui est long pour les deux, y compris celui qui a décidé de partir, qui doit quand même affronter la culpabilité d'avoir décidé de partir, et y compris si on est retombé amoureux. Et c'est là qu'on revient à la question des émotions contradictoires. On peut être très heureux d'être retombé amoureux et de refaire sa vie. Ça ne doit pas oblitérer, et ça le nouveau conjoint doit avoir l'intelligence de le comprendre, le fait qu'on est quand même en deuil de 20 ans, 25 ans, 15 ans, peut-être 12 ans d'histoire, et en tout cas d'une histoire où il y a eu des enfants. Et donc on doit avoir ce permis de démolir si on veut avoir le permis de construire. Vous voyez, parce que si on veut oblitérer la dimension de tristesse, de chagrin, de deuil, pour être uniquement dans la précipitation maniaque à reconstruire quelque chose, tôt ou tard, on va se le prendre dans la figure. Et c'est pas spécifiquement ce que disait notre auditeur, mais ça m'a fait penser à la question de la dépression, à la question du chagrin, à la question du deuil. Je crois que quand on se sépare, on a toujours une blessure qui est soit celle de pas avoir su sauver la relation, soit avoir celle de ne pas avoir su aimer l'autre, et que nos idéaux, nos rêves, nos aspirations, ils vont être ébranlés par cette séparation. Et donc, forcément, c'est un travail psychique très important, et c'est pour ça que la recomposition familiale, elle doit vraiment se faire étape par étape. Parce que si c'est une espèce de fuite en avant où vous essayez de mettre un couvercle sur ce deuil que vous avez à processer en quelque sorte, elle va être fragile, cette nouvelle famille recomposée. Je pense que c'est important de le souligner pour que les beaux-pères ou les belles-mères aussi entendent que le fait qu'on prenne son temps ne veut pas dire qu'on doute des sentiments qu'on a pour eux. On peut avoir la certitude intime d'avoir rencontré l'homme ou la femme de sa vie et pour autant lui imposer un tempo qui respecte le tempo psychique dont on a besoin pour faire les choses bien et dont les enfants ont besoin. Et ça n'est pas parce qu'on ne l'aime pas, c'est parce qu'on sait que qu'il va piano va sano et que les choses vont être plus solides si on prend le temps de les construire pas à pas.
5: Parmi les difficultés qu'il y a quand on construit une famille recomposée, j'imagine il y a les règles et les éducations différentes, parce que on fait cohabiter deux groupes qui ont eu des histoires différentes forcément et deux types d'éducation. Les enfants, quand il y a les enfants d'un côté, les enfants de l'autre se retrouvent, ils n'ont pas eu la même éducation, les mêmes valeurs peut-être. D'ailleurs, qu'est-ce qu'on peut en dire de ça?
0: Oui, c'est quelque chose qui revient beaucoup en consultation. Hein, j'entends beaucoup, mais ça m'énerve. J'essaie qu'il se couche tôt, qu'il garde bien ses rythmes de sommeil. Et puis quand il va chez mon ex, c'est n'importe quoi. Il se couche à pas d'heure et puis il mange n'importe quoi. Et puis moi, je me bats contre les écrans. Et chez mon ex, la télé sert de babysitter. Donc là, il faut vraiment faire la distinction entre des préoccupations qui sont tout à fait légitimes, à savoir on n'a quand même pas envie que notre enfant soit en dissonance cognitive avec des règles diamétralement opposées. Et encore une fois, c'est une question qui est d'autant plus posée par la garde alternée, puisque quand ça change radicalement pendant la moitié du mois, forcément c'est plus difficile. Et puis la part quand même de la part de nous qui veut pas lâcher prise, la part de nous qui accepte pas l'idée que l'histoire elle est terminée et que donc l'autre il a sa propre manière de faire et qu'il va falloir accepter qu'on a fait un enfant avec quelqu'un dont on n'est plus l'amoureux et que donc il a son mot à dire et que ça ne nous plaît pas, ça n'est pas notre point de vue. C'est probablement d'ailleurs à cause de toutes ces divergences qu'on n'est plus ensemble, mais en tout cas il faut lâcher prise sur l'orgueil et aussi se rassurer quant au fait que notre enfant sera en capacité un jour de faire sa propre cuisine. Donc oui, c'est dommageable si vous faites très attention à ce qu'il ait une alimentation saine, que pendant une semaine il mange que des fast-food, mais en même temps, comme vous lui faites une alimentation saine, eh ben on peut aussi penser qu'il s'en remettra et puis que ça lui permettra lui de se faire son propre avis sur ce qu'il veut pour lui-même plus tard. Donc je crois que parfois ces écarts d'éducation qui sont des difficultés tout à fait avérées, notamment quand les enfants sont réunis de deux lits différents et qu'il y en a qui ont les jeux vidéo, les écrans, etc. et puis que d'autres ils sont sur un régime où vraiment c'est très strict et très très limité de ce point de vue-là. Mais en même temps, il faut être honnête, faire preuve de bonne foi, je crois, et accepter l'idée que c'est un moyen d'être encore en lien avec son ex que de lui faire des reproches, parce que s'il y a bien un lien qui est indissoluble entre les êtres, c'est pas l'amour, c'est la haine. Et parfois, critiquer comment ça se passe chez l'ex, c'est une manière d'exprimer une forme d'amertume qu'on a gardée. Et le plus on va faire la paix avec soi et avec le fait que c'est terminé, le plus on va aussi tolérer que ce soit pas exactement comme on voudrait et lâcher ce besoin de contrôle qui est pesant pour l'enfant.
5: Marie-Estelle Dupont, je pensais également aux différences d'éducation à l'intérieur de la famille recomposée, c'est-à-dire que les enfants de l'un et les enfants de l'autre qui n'ont pas reçu la même éducation. Qu'est-ce qu'on peut en dire de ça?
0: Ben oui, c'est difficile. C'est difficile et ça demande... De toute façon, je crois que la recomposition familiale était vraiment un exercice de communication de haute voltige. C'est-à-dire qu'il faut parler dans tous les sens. Il faut parler avec son conjoint, il faut parler avec son ex si possible, il faut parler avec ses enfants, il faut parler sans se positionner en parent avec les enfants de l'autre. Et je crois qu'on peut dire à nos enfants, oui, c'est vrai, tu trouves pas ça juste parce que eux, ils ont le droit aux écrans. C'est comme ça, c'est convenu comme ça entre leurs parents. Moi, je te rappelle pourquoi. Il est strictement interdit que tu aies accès aux réseaux sociaux avant l'âge de 17 ans. C'est comme ça, c'est pas autrement. T'es pas obligé de me comprendre, t'es pas obligé d'être d'accord, tu peux m'en vouloir, mais en fait, ça va pas bouger parce que c'est mon combat éducatif et ce combat éducatif, rien ne pourra le faire bouger. Et puis, votre enfant, il va peut-être un peu rouspéter, mais je pense que vous pouvez tenir cette ligne. Alors moi, j'avais le cas d'une patiente qui me disait c'est insupportable parce que les fils de mon conjoint passent leur week-end devant des jeux vidéo. Je dis, mais la réalité, c'est est-ce que vos enfants ont vraiment envie de faire pareil? Elle me dit, ah ben non, mes enfants, ils trouvent qu'ils perdent leur temps. Je lui dis, donc où est le problème? finalement. Vos enfants sont OK avec le modèle que vous leur donnez, avec ce que vous leur proposez. Vous partez faire une randonnée, vous partez ramasser des champignons dans la forêt, les autres ont regardé leurs jeux vidéo. Bon, bah finalement, c'est pas grave, vous n'avez pas besoin que tout soit conforme à ce que vous aimeriez dans votre vie idéale pour que les choses se passent bien. Mais il faut communiquer sur le fait que, oui, on vit sous le même toit pendant une période limitée, ça ne veut pas dire qu'on a totalement les mêmes références éducatives. Et puis, la grande difficulté à ce moment-là, c'est d'arriver à s'engueuler avec son conjoint sur le sujet quand les enfants ne sont pas là. Parce que pour les enfants, c'est évidemment très pesant de voir les parents, et le beau-père et la mère, ou la belle-mère et le beau-père, être en conflit devant eux, parce que ça, c'est très anxieux. Anxiogène, parce que ça fait ressurgir aussi l'angoisse d'une nouvelle séparation. Donc, faut essayer de, si possible, de régler ses comptes quand la porte est fermée et que les enfants ne l'entendent pas.
5: Ça, c'est vrai pour toutes les familles, j'imagine.
0: C'est vrai pour toutes les familles, mais finalement, c'est déjà très pénible d'entendre ses parents sans qu'ils se dire des noms d'oiseaux, mais entendre son beau-père ou sa belle-mère sans guirlander avec son parent, c'est ça fait ressurgir finalement pas mal d'angoisse et ils n'ont pas besoin d'être pollués par ça.
5: C'est Clémence qui nous a appelé, qui nous appelle de Bretagne. Bonjour Clémence.
6: Oui, bonjour.
5: Merci beaucoup d'avoir appelé le Standard d'Europe 1. Vous avez 47 ans, vous habitez donc en Bretagne. On peut en dire un petit peu plus. Vous êtes dans quel coin de la Bretagne?
6: Plutôt du côté de Pléneuve-à-l'André.
5: D'accord, très bien. Alors, qu'est-ce que vous voulez dire à Marie-Estelle Dupont?
6: Alors en fait, c'était j'ai écouté l'émission avec... avec toutes mes oreilles ouvertes, on peut dire, mais vraiment, je me suis retrouvée dans tout ce qu'elle a dit. Alors, j'étais un peu dans cette situation à un moment donné, enfin, toujours, parce qu'on est toujours divorcés, hein, toute notre vie. Donc, j'avais donc deux garçons à l'époque avec moi, un papa qui était plus ou moins là, avec de la distance, et donc quelqu'un qui est rentré dans leur vie assez rapidement, même très, très rapidement. Donc, je me suis attachée à effectivement, comme le disait très bien Estelle tout à l'heure, à laisser une image du papa, le papa, quoi, donc la bonne personne, en fait. Et les choses se sont pas passées tout à fait comme ça, c'est-à-dire que ça a été très compliqué, et au final, vers 8-9 ans, mes enfants ont commencé à avoir beaucoup de réticence à aller au domicile de leur papa, et jusqu'à ce que les ponts soient coupés totalement. Donc aujourd'hui, ils sont grands. J'en ai un des deux qui a réussi à un moment donné à entrer en contact avec lui, parce que bon, ils avaient toujours plus ou moins des contacts, mais ils se sont vus, et le papa, visiblement, a été très repenti à son égard et lui a dit qu'il aurait pas dû faire comme il a fait. Mais par contre, mon deuxième enfant a vraiment coupé les ponts, c'est-à-dire que son papa... le relance assez régulièrement, et en fait il ne voit pas il ne trouve pas de sens en fait à le voir, et moi en fait ça m'inquiète quelquefois, parce que je me dis que finalement il y a peut-être un peu de haine ou un peu de quelque chose de moche quoi par rapport à ça, et j'aimerais pas qu'il soit conserve ça dans sa vie d'adulte en fait. Donc voilà, savoir s'il y avait des petites choses à faire passer comme message aujourd'hui maintenant qu'ils sont grands ou pas, pour que ça puisse être le mieux possible dans leur vie future, quoi.
0: Vous dites de la haine ou quelque chose de moche. Qu'est-ce que vous craignez? Qu'est-ce que vous redoutez?
6: Alors, je dis de la haine parce qu'en fait, je ne sais pas identifier vraiment ce qui l'anime. Il me dit qu'il n'en a pas besoin.
0: D'accord, voilà. Donc il n'a pas du tout validé sa figure paternelle. Un enfant qui dit « j'ai pas besoin de mon père », vous imaginez à quel point il a dû sentir son père incapable. C'est-à-dire qu'il n'a pas du tout validé. Il l'a pas du tout validé. C'est tu m'inspires pas, je veux pas entendre parler de toi. Et effectivement, derrière ça, il y a une colère parce que il a pas trouvé le père qu'il cherchait. Donc il est en colère contre son père. Il dit je veux pas le voir parce que ça lui permet de pas se confronter à une très grande colère. Est-ce que vous sentez des manifestations de cette colère parfois dans certains comportements autodestructeurs, dans certains moments où il est un peu en rage, il y a des moments où vous sentez qu'il y a de la colère qui est là?
6: Eh ben non, parce qu'en fait à côté de ça, c'est un jeune homme tout à fait bien. Il a bien grandi. Il a des amis, il n'est pas dans des abus, il n'est pas dans des toxiques, il est dans sa scolarité. Enfin voilà, il est plutôt très, comment dire, très normal, si je puis dire, entre parenthèses. Enfin, je vois pas.
0: Il est très mature.
6: Oui, par contre, ouais,
0: il est très mature.
6: Ouais, oui. Ouais.
0: Il est devenu le référent dont il avait besoin. Et en général, les parents qui disent « j'ai pas besoin de mon père » ou « mon père est mort » quand ils voient plus le père, c'est des enfants qui ont une forme de colère à l'intérieur d'eux, mais qu'ils utilisent pour devenir la personne dont ils auraient eu besoin à ce moment-là. Et je sais pas ce qui fait qu'il a pas validé son père. Quand vous disiez « quand on s'est séparés, j'ai fait très attention à pas abîmer l'image du papa, à dire « tu vas chez ton papa », etc. etc. » le papa, il était comment, psychiquement? C'était quelqu'un de mature? Je pense pas.
6: Ben non. Non. Aujourd'hui, on peut se le dire. Hein, moi, je l'ai pas trouvé très mature dans cette situation. En tout cas, je lui ai beaucoup reproché à lui parce qu'en fait, il souhaitait passer par les enfants pour nos discussions. Enfin, en fait, ouais, ça a été compliqué.
0: Et donc en fait, vous êtes en train de dire qu'il a demandé aux enfants. C'est un cas dont on n'avait pas encore parlé dans l'émission, d'être les messagers.
6: Ça
0: fait fuir les enfants. Quel enfant a envie d'être le messager de ses parents qui veulent pas se parler? Ah bah tu diras à ton père que, ah bah tu diras à ta mère que. C'est abominable. Ils veulent se retirer de ces situations. Ils sont pris en sandwich. Les enfants, c'est pas du tout leur rôle.
6: Ben non, je sais.
0: C'est plutôt sain de se retirer. Et ce qui est triste, c'est qu'il veut pas du tout de contact pour le moment avec avec son père. Et son père le relance.
6: Ah oui, en fait, il y a eu une vraie coupure, je dirais. Il a demandé à mon plus grand, bah, il lui a dit qu'il voulait plus le voir parce qu'il n'avait pas été adapté vis-à-vis de sa compagne. Alors bon, il a juste été lui. Je pense qu'en fait, comme vous le dites bien, ils leur ont pas laissé le temps, en fait, de s'habituer à cette nouvelle situation. Moi, à ce moment-là, j'étais dans la peine, hein, mais bon, j'ai quand même indiqué régulièrement aux enfants que ben il fallait que ça se passe bien, que c'était important. Enfin vraiment, hein, je me suis mis à hauteur pour pouvoir ne pas leur laisser. Enfin, je voulais pas leur laisser ça, quoi. Je voulais pas. Je voulais pas qu'ils gèrent ça finalement, parce que moi aussi j'avais été touchée par un divorce plus jeune, et du coup je voulais pas que ça soit la même chose. Et donc, à partir du moment où il a pas voulu voir le grand, bah le petit lui a dit, bah moi non plus. Tu veux pas voir le grand, enfin tu veux pas voir mon frère, je ne viendrai plus moi non plus, tu me verras plus moi non plus. Et ça s'est cassé, comme ça. Et voilà.
0: Mais les enfants ont vécu un rejet.
6: Oui, mais
0: il a été rejetant.
6: Oui. Oui.
0: En fait, il a signifié, si tu ne te conformes pas entièrement au nouveau mode de vie que j'impose, avec cette femme, avec mes demandes, que tu transmettes des messages à ta mère, etc., tu es rejeté. Pour votre fils, c'est une blessure énorme. C'est son père qui l'a abandonné. C'est pas lui qui veut plus voir son père. C'est son père qui a conditionné leur relation au fait que votre fils se conforme aux attentes non légitimes de sa figure parentale. Vous voyez ce que je veux dire ?
6: Oui, bah oui.
0: Donc en fait, c'est pas votre fils qui veut pas y aller. C'est votre ex-conjoint qui a rejeté son fils.
6: Bah, le grand.
0: D'autant qu'on n'a pas les détails. On n'a pas les détails de ce qu'il vivait quand il était chez son père avec cette nouvelle compagne. Et parfois on voit des choses. Enfin, les enfants entendent le nouveau couple qui a des rapports intimes. Enfin, il y a des choses qui peuvent être très lourdes psychiquement pour les enfants.
6: Ben oui.
0: Je pense que l'important, c'est que vous gardiez cet espace de parole ouvert régulièrement avec votre fils en lui disant. Bah, t'as besoin qu'on discute de ta relation avec ton père. Oui, bah, oui, mais ouais, l'aîné en a beaucoup besoin, je pense.
6: Ah bah oui, il en a besoin, sauf que du coup, il l'a rencontré, et puis finalement, il a refermé les portes. Et finalement, le second, faire corps avec son grand frère, finalement, il a stoppé la relation. Malgré le fait que le grand frère, à un moment donné, ait eu un moment de parole avec son père, en fait, il lui a même reproché à un moment donné. Il lui a dit, mais attends, moi, je... Enfin, voilà, ça a été, à un moment donné, ça a été compliqué. Et au final, moi, j'avais repris avec eux en leur disant, bon, bah voilà, à un moment donné, ton frère, il a eu besoin, bon, bah voilà. Et bah toi, peut-être, à un moment donné, t'auras besoin, mais en tout cas, faut pas fermer cette porte. Mais il me dit non. Enfin, pour moi, non, j'ai pas besoin de lui en vrai. Il n'est pas là, il n'a jamais été là. Enfin voilà. Donc du coup, voilà.
0: Il a senti, en fait, il a ressenti quelque chose d'abusif, c'est-à-dire des demandes qui n'étaient pas appropriées de la part de son père, et il n'a pas consenti à ce qu'il a ressenti. Il a dit, mais c'est pas OK pour moi, en fait. Donc il s'est protégé, il s'est mis en retrait. Et je pense que son frère est très loyal à lui, et effectivement, il fait corps. Et donc, ils ont une certaine communauté de détresse, c'est-à-dire on a un père défaillant, et donc on reste soudé dans le fait qu'on a un père défaillant. J'espère que votre deuxième fils pourra s'autoriser ses propres tests, oui, ses propres mouvements psychiques vis-à-vis de son père, et s'autoriser à y aller, à l'appeler, à être déçu lui et pas être déçu parce que son frère est déçu, à ne pas être déçu et avoir une bonne surprise. On l'espère. C'est pas évident pour un garçon de se construire quand la figure paternelle est immature, et on a peut-être l'impression qu'il y avait parfois un peu d'immaturité dans la manière de faire ou de présenter les choses. En tout cas, vous, en tant que mère, je crois que quand on voit nos enfants en difficulté avec l'autre parent, et c'est important de leur dire, je suis triste pour toi que cette relation ne t'apporte pas ce dont tu as besoin, et je serai là quoi qu'il arrive en backup pour t'aider à surmonter cette peine, ce chagrin, etc. Qu'ils sentent que vous êtes ouverte à la discussion, empathique, que vous essayez pas de minimiser ce qu'ils ressentent sous prétexte que vous savez pas comment le gérer. Mais aussi que vous n'alimentez pas le conflit. Je suis triste pour toi. Ça arrive qu'un parent n'arrive pas à jouer pleinement son rôle de parent, et c'est jamais de la faute de l'enfant. Donc ce sera jamais de ta faute. Et tu peux t'autoriser toutes les tentatives que tu souhaites vis-à-vis de lui. Sache-le. Et quoi qu'il arrive, et à chaque fois que tu seras déçue, je serai là pour te récupérer à la petite cuillère si nécessaire. Et là, vous êtes dans votre rôle de maman. Okay. Bon courage en tout cas, Clémence.
6: Merci
2: à vous, Clémence. Merci de nous avoir appelés au standard d'Europe 1, depuis la Bretagne. Voilà, énormément de situations, beaucoup d'appels, Marie-Estelle Dupont, pour échanger avec vous, pour vous demander des conseils, parce qu'il y a beaucoup de situations compliquées. Quelque chose me dit qu'on va en reparler au cours de cette année des familles recomposées avec vous, Marie-Estelle Dupont.
0: Avec plaisir.

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1: Bonsoir Yamina.
2: Oui, bonsoir.
1: Merci d'être avec nous Yamina. Ce que vous avez à nous confier n'est pas facile à confier. C'est un lourd secret que vous trimballez depuis tout jeune d'ailleurs. Et vous aimeriez au moins un jour pouvoir déposer enfin ce secret.
2: Oui, voilà. Et ben, écoutez, c'est quelque chose qui a pris quand j'avais 8, 9, 10 ans. Ça parlait, c'était mon éveil. Et puis, voilà, je me suis marié, j'ai eu des enfants. Et puis, à des postes, j'ai eu professionnellement des postes importants dans les grands groupes. Et maintenant que je suis à la retraite, j'ai rencontré une femme après mon divorce qui est très, comment dire, qui est très, très, très sympathique, qui me tolère, etc. Personne ne sait rien, en dehors de ma mère qui est morte en 92, personne ne sait rien de
1: ce lourd secret, de ce secret en tout cas.
2: De ce lourd secret. Alors, c'est un lourd secret qui, finalement, n'est peut-être pas si lourd que ça. J'aime me travestir. Et me travestir, c'est pas comme beaucoup de personnes. Je mets une paire de bas, je me mets devant le miroir, je me regarde. C'est pas du tout ça. Moi, ça fait une trentaine d'années que je sors en femme, habillée en femme. Et ça se passe... J'ai un passing, on dirait, qui est plutôt pas mal. Et donc, je me demandais si à l'âge que j'ai, c'est-à-dire 60 ans, 65, si il fallait que je continue comme ça, c'est-à-dire de façon classique, je vis ma passion tout seul dans mon coin, sans que personne ne sache. Ou si au contraire, maintenant que mes enfants sont élevés, maintenant que je suis autonome, que je n'ai pas de dettes, etc., est-ce que je ne devrais pas avoir un avenir à 65 ans, c'est un petit peu difficile, mais avoir un avenir en femme, et en femme, je n'ai pas du tout...
1: Vous voulez dire, vous assumez Yamina, assumez votre, l'apparence que vous souhaiteriez avoir, c'est-à-dire cette apparence de femme. Quand vous dites que vous sortez depuis 30 ans, que vous vous habillez, que ce n'est pas juste devant la glace et que vous voulez le faire, vous le faites dans la vie, comment en pratique vous le faites? Vous dites que vous vivez avec une femme aujourd'hui?
2: Eh bien, j'ai une possibilité de m'échapper, une journée par semaine. Et puis
1: vous partez dans un lieu en tout cas où on ne vous connaît pas et où vous pouvez donc adopter cette apparence de femme.
2: Exactement. Et chose très drôle, j'étais dans un bar ce soir où j'ai rencontré, enfin où j'ai fait la connaissance de quelqu'un qui m'a dit je vous ai déjà vu dans la ville où je suis. Et mon amie était très jalouse de votre poitrine. Et ça m'a fait être beaucoup de bien et ça m'a terrorisé en même temps. C'est-à-dire qu'en fait, je suis tout à fait
1: reconnaissable,
2: crédible. Oui, alors, je passe pas pour une femme, mais je passe pour une transsexuelle. C'est-à-dire que quelqu'un qui me voit, au premier regard, il se passe rien. Au deuxième regard, il se dit, il y a quelque chose. Mais les choses étant bien faites, je passe pour une femme, j'allais dire...
1: Et donc, en apparence, vous avez quoi? Vous avez une fausse poitrine, du coup?
2: Voilà, j'ai une fausse poitrine, je suis entièrement épilée, et puis j'aimerais me faire une opération de la poitrine, pas plus bas, parce que les exemples que j'ai montrent que c'est... pas forcément très bien, mais voilà. Donc,
1: allez-y.
2: En fait, je me pose la question, ça fait depuis tellement longtemps que j'ai ça comme fil rouge, et que ma femme, vous imaginez, 20 ans de mariage, 3 enfants, personne n'en a rien su, et que, par exemple, là, ce soir, sous prétexte de d'aménagement de ma maison.

0: très lourd, mais plutôt quelqu'un de...
1: d'une corpulence, oui, vous avez une certaine corpulence.
0: Voilà, détaillé, de plutôt fine, de plutôt musclé. Et j'avais une amie trans qui m'a dit, écoute, si tu es homosexuel, ça veut dire que quand, sous la douche, tu vois un homme, est-ce que ça te fait quelque chose? Et moi, ça ne me fait rien. Et en fait, ce qui me fait quelque chose, c'est quand je suis habillé en femme, j'ai l'impression d'être une femme, et donc de pouvoir recevoir un homme. Donc, je m'exprime plutôt femme que homosexuel.
1: Oui, c'est ça. Vous avez l'attirance des hommes quand vous revêtez l'apparence d'une femme.
0: C'est ça, tout à fait.
1: Et lorsque vous êtes avec votre femme, ça se passe plutôt bien d'un point de vue sexuel, sensuel?
0: Oui, ça se passe plutôt très bien, oui. Oui. Alors, j'ai des fantasmes, évidemment, mais c'est ça la difficulté, c'est-à-dire que je suis avec une nana qui m'a supporté, qui est tout à fait géniale, parce que après mon mariage, après mon divorce, j'ai perdu mon entreprise, j'ai perdu ma femme, j'ai perdu mes enfants, qui petit à petit sont venus vers moi, ça veut dire que j'avais des petits excès d'humeur qu'elle a parfaitement toléré, mais elle ne sait pas du tout qui je suis. Donc en fait, ce que j'aimerais, c'est
1: pouvoir l'assumer.
0: Voilà, une épilation totale, ne pas changer de sexe au sens.
1: Oui, au sens physique, biologique, ouais.
0: Chirurgical. Mmh. Et puis voilà.
1: Mais pouvoir être en apparence féminine constamment. Vous dites, je ne sais pas si je dois passer le pas et je dois faire ce coming out. Alors ce coming out pour assumer ma féminité. Ce qui vous dérange le plus, c'est le regard, pas des autres, de ceux que vous ne connaissez pas. Ça ne vous dérange pas ce regard-là, puisque vous ne les connaissez pas. Ce qui vous dérange aujourd'hui, c'est plutôt le regard de vos enfants.
0: Alors, c'est terrible ce que je vais vous dire, mais je me suis beaucoup investi sur mes enfants, et finalement, ils ont fait des prépas, des écoles de commerce, etc. Donc, j'ai laissé beaucoup d'énergie, beaucoup d'argent, je ne regrette pas du tout, ils vivent leur vie, et finalement, je me dis, il faudrait que je disparaisse, et que je réapparaisse, mais sans leur parler, sans leur dire. Et je pense qu'il faudrait que je leur dise, je pars à Dubaï, je pars, je sais pas, en
1: c'est,
0: Inde.
1: C'est l'histoire de Tutsi. Vous vous rappelez de Tutsi, le film?
0: Oui, alors le nom du film me dit, mais je n'ai pas vu le film.
1: Ah, vous n'avez pas vu le film. C'est une femme qui... c'est une femme qui prend l'apparence d'une femme pour pouvoir avoir du travail et pouvoir, notamment, elle devient comédienne à la télévision. Simplement, elle a beaucoup, beaucoup, beaucoup de succès. Et du coup, ses enfants qu'elle ne voit plus vont reprendre contact avec elle. Enfin, elle va devenir une espèce de vedette pour ses enfants. Et ses enfants ne savent pas que c'est leur père, en réalité, qui se cache derrière... derrière cette femme. Donc c'était un petit peu cela, c'était la relation des enfants et l'apparence féminine.
0: Je ne pense pas que mes enfants l'accepteraient bien. Je les ai mis sur une robe de lancement, ils vivent leur vie, et moi de mon côté, je m'interroge, il se peut à 65 ans que je me dise, je continue comme ça, c'est-à-dire... peut-être que beaucoup d'hommes ont ce fantasme que moi j'ai, mais finalement, est-ce que je ne devrais pas faire mon coming out que pour moi?
1: Sans le dire à vos enfants, vous voulez dire?
0: Voilà, sans le dire à mes enfants.
1: Continuez à avoir ce secret, ce jardin secret pour vous, sans le dire à vos enfants et à votre compagne? Vous la quitteriez dans ce cas-là?
0: Oui, tout à fait.
1: Et au moment de la quitter, vous lui direz les raisons?
0: Non, je ne lui dirai pas. Je prendrai comme prétexte une dispute quelconque et je partirai. Mes enfants, pour tout vous dire, en fait, après mon divorce, mes enfants étaient un petit peu perdus. Mon ex, qui avait pas mal d'argent, leur a raconté qu'ils allaient finir sous les ponts, etc. Et moi, du coup,

0: coup, j'ai acheté une petite maison avec les chambres, avec etc. Et finalement, mes enfants, de façon tout à fait normale, je leur en veux pas, ont vécu leur vie, mais indépendamment de la mienne. C'est-à-dire que le fait que j'ai trois enfants, le fait qu'il y ait trois chambres, c'est pas quelque chose qui leur donnait envie de venir. Donc je me dis, bah finalement maintenant, alors comme je suis très cérébral, un petit peu intellectuel, et puis avec une petite note d'humour, je me dis, est-ce que finalement, je pourrais pas, comme un petit clin d'œil drôle, me dire, bah voilà, finalement, je deviens une nana, et puis voilà.
1: Vous auriez envie de vivre, de rencontrer un homme dans ce cas-là et de vivre votre sorte de vie de femme avec en couple avec un homme, ou votre objectif dans ce cas-là, c'est plutôt de séduire régulièrement d'autres partenaires, mais pas forcément de vivre avec un partenaire masculin?
0: Alors, c'est une super question. Je dois avouer que j'ai rencontré il y a quelques années deux hommes qui me relançaient de façon régulière. Mais comme j'étais coincé entre ma vie intime et puis mes enfants, j'ai pas trop donné suite. Donc, je sais pas répondre. Alors, à 65 ans, la vie est plus la même qu'à 30 ans. À 30 ans, on envisage de construire. À 65 ans, j'ai vu, alors c'est complètement par hasard, il y a un homme, une femme, on l'appelle comme on veut, qui s'appelle Kathleen Jenner.
1: Ah oui, bien
0: Et
1: sûr.
0: voilà, donc moi je suis passionné de photos, et un jour je cherchais une Catherine quelque chose. Et sur Google, je suis tombé sur Kathleen, j'ai creusé un peu plus, Kathleen Jenner. Alors je connaissais, mais je ne savais pas qu'elle avait fait sa transition à 65 ans. Et moi, je pensais que c'était trop vieux. Et en fait, je me dis, bah voilà, j'ai été marié, j'ai une entreprise, j'ai bien vécu, j'ai eu des postes importants, j'ai fait des introductions en bourse, etc. Maintenant, est-ce que je peux pas passer à une deuxième phase de ma vie qui serait justement une vie en tant que femme? Et je pense qu'en tant que femme, je serais plus pacifiée.
1: Oui, Kathleen, elle était connue sous le nom de Bruce Jenner. En fait, elle était médaille d'or. Il était médaille d'or au décathlon aux Jeux Olympiques d'été de 78. Et puis, il est devenu très connu avec l'émission Keeping Up with the Kardashians. Et il a fait une transition très médiatisée en 2015, effectivement, où il est devenu Kathleen Jenner. En fait, il faut se poser les bonnes questions, Yamina. Si aujourd'hui vous n'êtes plus vraiment en phase, vous nous avez dit un certain nombre de choses. Vous êtes heureux avec la femme avec laquelle vous êtes, mais c'est pas le complet bonheur. Vous êtes obligé de vous échapper et de vivre un peu une vie que vous avez toujours senti en vous, qui battait en vous depuis vos 8-10 ans, puisque vous dites que votre maman l'a vu. Donc c'est quelque chose qui, vous n'en étiez pas encore peut-être totalement convaincu, et ce secret vous convenait parfaitement. Aujourd'hui, ce secret commence un peu à vous peser. Vous avez envie, vous ne devez plus de compte à personne. Vous avez mené une vie professionnelle tambour battant. Vous dites que vous avez eu trois enfants. Vous avez construit une vie familiale. Vos enfants aujourd'hui ont leur vie, même s'ils peuvent encore partager des choses avec vous. Ils ne sont pas avec vous évidemment constamment parce qu'ils ont leur vie. Votre compagne, c'est votre compagne qu'il a été après votre mariage avec la mère de vos enfants pendant 20 ans. Est-ce qu'aujourd'hui, oui, la question revient et je pense qu'elle est intéressante. Est-ce que c'est pas le moment d'assumer, vous êtes à la croisée des chemins de votre vie, vous êtes libre de faire ce que vous avez envie. Est-ce que vous allez pouvoir assumer, et puis entre nous, vous pouvez le faire, et puis si finalement ça ne vous convient pas, comme vous n'allez pas faire une transition totale, libre à vous de revenir à ce qu'a été votre vie avant, si vous le voulez. Mais pourquoi ne pas vous lancer si ça peut vous rendre plus heureux, plus autonome, plus serein, plus équilibré dans votre vie?
0: Alors, ce que vous dites est tout à fait vrai. À une époque, j'ai arrêté mes études après le bac pendant 3 ans. Et je travaillais comme videur au bus Palladium. Donc, vous
1: Ah
0: voyez,
1: oui, d'accord. Ah oui, on l'a bien connu. Je l'ai bien connu, le bus Palladium.
0: voilà. Et en face du bus Palladium, il y avait des des hôtels qui étaient des hôtels de passe. Et j'avais une copine trans qui est algérienne et je lui avais dit la même chose que vous. Je lui ai dit, bah, écoute, puisque tu ne peux pas l'avouer, bah, c'est pas grave, tu pourras faire une marche arrière. Et je me souviens très bien, et c'est trop mignon, elle m'a dit, mais tu as vu les fesses que j'ai ? C'est extraordinaire comme aveu. Et c'est vrai qu'elle avait des fesses de nana. Et donc, la marche arrière, bon, je l'ai perdue de vue pour plein de raisons.
1: Mais elle n'avait pas 65 ans, Yamina.
0: Oui, c'est vrai.
1: Donc voilà, le corps à 65 ans, même si je suis, d'après ce que vous me dites, vous avez de ce qu'on appelle le beau reste. Mais bon, c'est pas la même chose. Donc, moi, je crois que vous n'avez rien à perdre, Yamina, puisque, comme vous dites, vous avez accompli ce que vous deviez faire. Vous l'avez mené en respectant votre famille, en respectant votre épouse, quand même, d'une certaine manière. Parce que c'est pas facile de garder un secret, parce que j'imagine que la culpabilité a dû vous habiter pas mal de fois.
0: Oui, tout à fait. Alors, ce que je pensais, c'est qu'en fait, d'autres hommes que moi avaient le même fantasme de construction interne, etc. Et que moi, j'ai toujours été quelqu'un toujours quelqu'un d'intéressé, de cultivé, d'autres. Tout m'intéressait. Et donc, je me suis demandé si finalement, j'étais pas en train de dévier. Et que je me souviens d'une parole de mon père, qui était médecin, qui savait rien, hein, et qui me disait, finalement, depuis 3000 ans, on a tout essayé. Et au bout du compte, le couple hétéro, etc., c'est ce qui a fonctionné le mieux. Et donc, moi, je me suis accroché à ça. Mais finalement, je ne suis pas sûr qu'il a raison au niveau d'une population de plusieurs millions ou milliards d'individus, mais à titre personnel, ça ne me correspondait pas.
1: Mmh. Ah ouais, mais ça ne vous correspondait pas parce que vous vous sentiez vous étiez un homme dans le corps et dans la tête d'une femme. Et d'ailleurs, Yamina, vous dites que vous êtes totalement épilée, mais comment le prenait votre épouse à l'époque, votre compagne aujourd'hui, elle ne trouve pas ça étrange, cette épilation à outrance ?
0: Alors, au début, elle me disait « Oh, tu piques !» Et puis, maintenant, elle ne me dit plus rien.
1: Mais même sur votre corps, sur les parties intimes, etc.
0: Non, parce que sur les parties génitales, j'ai gardé... Alors, je suis désolé, je rentre dans le détail, mais il est tard, je peux me permettre. J'ai gardé un petit triangle pubien, mais pour le reste, non, c'est vrai, elle n'a rien dit.
1: Elle n'a rien dit, d'accord. Donc, non, tout ça pour la question que je me posais quand je vous ai posé cette question, c'était de se dire, personne vraiment autour de vous ne s'est douté une seule seconde de ce que vous cachiez, ce que vous viviez ?
0: Non, pas du tout. À part votre maman. Non, parce que ma mère m'a surprise. Hein. Mmh. Mais sinon, moi, je suis quelqu'un, je suis plutôt grand, je suis plutôt sportif. Sportif ne veut pas dire très carré, je suis plutôt longiligne. Mais alors c'est terrible ce que je vais dire, mais j'ai eu une capacité à masquer, à cacher, qui est alors je le dis avec beaucoup d'humour, mais qui est du niveau des services secrets, c'est-à-dire que j'habille la vérité, je change les choses concernant ce point-là, concernant le reste non bien sûr, mais concernant ce point-là oui.
1: Vous savez, il y a ce qu'on appelle des travestis professionnellement, c'est-à-dire que soit dans les spectacles, qui le soir, comme il y avait avant chez Michou, et il doit y avoir d'autres cabarets, qui le soir arborent une totale féminité dans leur travail d'artiste. D'ailleurs, ce sont de vrais artistes. Il y a aussi des humoristes, comme Ziz, je pense à Ziz Dupanier, qui est dans sa vie professionnelle totalement femme et qui le soir, j'imagine, quand elle rentre chez elle, elle vit, je crois, avec un monsieur et revêt retrouve l'homme qu'elle est. Ça vaut quelque chose qui vous aurait plu, ça, de pouvoir avoir une apparence, par exemple, de travail comme cela et pour pouvoir redevenir l'homme que vous êtes le soir?
0: Non, pas du tout, parce que ça, c'est le spectacle. Mmh. J'ai travaillé avec une amie qui faisait la mise en scène de théâtre, etc. Mmh. C'est un milieu que je connais un petit peu. Non, pas du tout, c'est quelque chose de très intime. j'aimerais me réveiller le matin avec une poitrine, avec etc. Et ce que je dis, il faut pas que vos auditeurs prennent ça comme quelque chose de, d'extrême, de sexualisé, etc. C'est pas du tout ça. C'est quelque chose de gentil, de mignon, de doux. C'est pas du tout. C'est quelque chose de. J'en suis très triste. Et je vais vous avouer quelque chose. À une époque. Enfin, une époque pas si lointaine que ça, j'avais un rendez-vous avec un homme avec qui j'ai des relations suivies et je m'étais, je pouvais pas partir de chez moi habillée, bien sûr en femme, donc je me changeais sur le parking d'un supermarché et j'ai été interpellé par la gendarmerie.
1: Ah,
0: et oui. ils ont été très bien, très très bien. Et moi, par rapport, vraiment, quand je dis bien, c'est super bien. Ils ont été sympas, ils m'ont demandé les papiers du véhicule, mes papiers, et c'est tout, il n'y a pas eu de jugement, il n'y a pas eu de petits
1: mots. Vous leur avez expliqué la situation ?
0: Voilà, j'en ai expliqué, et j'ai été tellement triste de leur dire, ben voilà, je suis en train de me transformer pour être avec l'homme avec qui je suis en ce moment, et j'ai honte de ce que je fais, et voilà. Donc je suis...
1: Bah, voilà, je pense que dans ce que vous nous dites, vous avez les réponses à votre question, c'est-à-dire que peut-être qu'il est temps, pour vous de vivre cette vie de femme, de vous réveiller, comme vous le dites, avec des attributs peut-être féminins. D'ailleurs, on a un message pour vous, je n'ai pas le nom de l'auditeur ou l'auditrice, simplement au 739-21 sur Europe 1, il vous est dit pour vous, il est important de s'écouter et d'être en accord avec soi-même, nous n'avons qu'une vie. Attention toutefois aux répercussions sur l'entourage et l'énergie que demande une transition à 65 ans, notamment avec des traitements hormonaux et chirurgicaux.
0: Alors, c'est vrai, et j'ai pensé qu'il ne fallait pas se perdre. Alors maintenant, au niveau des traitements, moi je ne souhaite pas être opéré, je souhaite juste être épilé, ce qui est le cas. Je souhaite me faire poser des prothèses mammaires et finalement arrêter là.
1: En tout cas, moi je pense que de ce que vous nous dites, vous, encore une fois, vous avez dans vos propos et dans ce que vous nous racontez les réponses à vos questions. Je pense que les réponses à vos questions, c'est de se dire que c'est un rêve que vous caressez d'assumer totalement cette vie de femme. Vous ne voulez plus vous cacher, vous n'avez plus à partir loin de chez vous pour arborer une féminité. Vous avez peut-être envie de rencontrer un homme qui vous aimera pour la personne que vous êtes, pour la femme, en tout cas la femme et l'histoire que vous êtes, que vous portez, l'homme que vous avez été, la femme que vous avez toujours rêvé d'être. C'est une histoire en tant que telle, c'est un être humain, en tout cas pour l'être humain que vous êtes, avec ses complexités, avec ses doutes, avec ses questions, avec l'histoire que vous avez eue. Vous faites de mal à personne, Yamina, franchement, vous ne faites de mal à personne. Et c'est vrai qu'il faudrait, alors après, peut-être qu'il faut le faire en deux temps, mais c'est sûr que si vous faites l'opération des seins, vous serez obligé d'en parler à vos enfants, la poitrine, parce que là, pour le coup, c'est pas que c'est irréversible, et c'est que pendant un temps, en tout cas, si vous restez en contact avec vos enfants, il faut qu'ils puissent le voir et le comprendre. Donc je pense que c'est une discussion que vous pourriez avoir qu'avec vos enfants, vous n'êtes pas obligé de l'avoir auprès, vous n'êtes pas obligé de vous justifier auprès d'autres personnes, mais dans la relation à vos enfants, dans la relation familiale à vos enfants, dans ce que vous avez construit, peut-être qu'ils mériteraient, un échange, une discussion avec eux, et puis s'ils vous aiment, ils comprendront parce que vous allez leur raconter le petit garçon que vous avez été, le mal-être que vous avez eu, comment vous avez tenu, résisté, comment vous avez fait en sorte de ne faire de mal à personne, d'abord à leur maman et puis aujourd'hui à eux, mais qu'aujourd'hui il est peut-être temps que vous viviez votre vie.
0: Oui, c'est possible, je ne sais pas. Je me dis que à 65 ans, il me reste une vingtaine d'années à vivre. Alors peut-être plus, peut-être moins, mais on va dire ça comme ça. Et c'est tout à fait possible de continuer sur ces 20 années en restant ce que j'ai toujours été, c'est-à-dire un papa viril, boxeur, ancien videur, chef d'entreprise, etc. Mais peut-être que Je sais pas.
1: Oui, mais si vous le faites, vous n'irez pas au bout de ce que vous ressentez. Et au bout de ce que vous ressentez aujourd'hui, c'est d'avoir une apparence totalement femme. C'est ce que vous disiez, c'est ce que vous rêviez d'avoir, c'est ce que vous rêverez d'avoir. Si c'est pour continuer comme vous le faites aujourd'hui, oui, pourquoi pas. Si vous arrivez à trouver un équilibre, si vous arrivez à être le papa quand vous les voyez, et puis être la femme, mais à ce moment-là, pourquoi pas, vous pourriez quitter votre ami, en tout cas pour que ce soit plus clair, plus franc, et puis à ce moment-là, choisir de vivre une vie sans que vos proches, en tout cas vos enfants, le sachent de cette manière. Mais si vous passez au stade de l'opération chirurgicale de la poitrine, je pense que vous n'avez pas le choix que cette fois-ci en parler à vos enfants.
0: Oui, peut-être. Peut-être pas, je ne sais pas. J'ai été, après le divorce, mes enfants, la garde avait été confiée par le juge à mon ex. Mmh. Et finalement, mes enfants m'ont appelé en me disant « Papa, il faut que tu me sauves. Mmh. » Donc, j'ai récupéré mes trois enfants et j'ai vécu... une dizaine d'années uniquement pour eux. Et maintenant, eux vivent leur vie, je leur en veux pas du tout.
1: Oui, hein. Mais vous continuez à les voir quand même.
0: Alors, on a de bonnes relations. Moi, j'habite dans le centre de la France et eux sont ou en Bretagne, ou en Alsace, ou en région parisienne. Donc, on est un petit peu distants les uns des autres. On se parle un peu, mais c'est vrai que les choses ne sont pas passées comme je pensais. Moi, je pensais que j'ai hérité de rien, tout ce que j'ai fait, je l'ai construit. Et je pensais, et mes parents sont partis très jeunes, et donc je me suis trouvé très vite seul. Et donc je me suis dit, pourvu que ça n'arrive pas à mes enfants. Donc j'ai cherché à construire pour eux un futur où ils pourraient
1: se projeter avec vous.
0: Et en fait, je me suis trompé parce que c'est pas du tout ça. J'en veux pas, mais eux vivent leur vie de leur côté. Donc en fait, je me vois totalement vivre ma vie de façon autonome, sans leur rendre compte et sans même leur dire. Alors, c'est terrible ce que je vais vous dire, mais finalement, j'ai fait le boulot et couper les ponts, c'est-à-dire leur dire, voilà, je pars en Argentine, je pars...
1: C'est difficile. Ce serait quelque chose que vous regretterez peut-être, Yamina, et c'est pas dans votre... Je pense que c'est pas dans votre état d'esprit, avec tout ce que vous nous avez raconté. Moi, je pense que ce serait quand même plus simple de leur dire les choses si vous avez vraiment envie de les vivre. Je pense que aujourd'hui, ils ont leur vie, ils vous ont pas sous les yeux. C'est quelque chose qu'ils peuvent accepter. Vous savez, on n'imagine pas la capacité des personnes qui nous aiment, combien ils nous aiment, et ce qu'elles sont prêtes à entendre ou à accepter par amour. Donc, je pense que vous leur avez apporté beaucoup de choses. Vous étiez là au moment où il le fallait. Je pense qu'ils mériteraient. Ils mériteraient peut-être cette vérité. Et puis, ça vous permettrait, vous, de ne pas utiliser tous ces artifices de disparition, de reconstruction ailleurs. Enfin, c'est quelque chose que vous pourriez regretter, alors qu'il est peut-être plus simple juste de dire les choses et de parler. Et s'ils ne l'acceptent pas, de toute façon, ça ne changera pas grand-chose, parce qu'ils s'éloigneront de vous. Et c'est ce que vous voulez, c'est ce que vous tendez à faire aujourd'hui. Donc, on aura le même résultat. Donc, pourquoi pas leur dire, Yamina. Voilà, c'est la fin de l'émission.
0: C'est vrai. Merci beaucoup de votre accueil.
1: Bah écoutez, merci de cet échange. Merci de nous avoir confié votre histoire. Je sais que c'est pas simple de raconter de tel secret, une telle vie, mais vous êtes un être humain, Yamina, un être humain qui mérite d'être aimé comme il se doit et dans son entièreté, dans sa complexité. Et vous forcez le respect aussi de ceux qui vous entourent. Donc, moi, je pense que voilà, vous pourriez enfin vivre votre vie. En tout cas, Yamina, c'est ce que je ressens en vous écoutant.
0: Ok, merci beaucoup. Au revoir.
1: Je vous en prie. Merci, Yamina. Au revoir.

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1: Bonsoir Séléna.
2: Bonsoir Roland.
1: C'est difficile de se construire avec un père qui est physiquement présent, qui a été physiquement présent, mais en réalité totalement absent dans sa vie.
2: Ah oui, totalement oui. Enfin, ça a été la pire chose pour moi dans ma vie. C'est apprendre en fait à faire le deuil de son père, qui est toujours là, mais sans être là en fait, et d'être abandonné après avoir vécu pendant 16 ans avec un père qui a toujours été présent physiquement, mais émotionnellement absent. Et c'est un drame de vie.
1: Mais vous avez mis du temps avant de vous dire qu'il aurait fallu faire un deuil de ce père-là, parce qu'au départ, vous l'avez quand même attendu, cherché, vous avez cherché son regard, cherché son affection, quémandé son amour. Vous avez mis évidemment, comme beaucoup, beaucoup de temps.
2: Ah oui, j'ai mis beaucoup de temps. Déjà petite, je cherchais tout le temps l'approbation de mon père, son attention, vraiment l'amour d'un père en fait que je n'avais pas. Et c'est en grandissant, au moment de l'abandon qui m'a fait subir à ce rejet, que j'ai encore cherché, j'ai encore attendu, en fait assise sur cette chaise depuis que j'étais petite. J'attendais vraiment qu'il change, j'attendais vraiment qu'il me montre. Et en fait, ça a vraiment mis du temps à trouver ce déclic, à se dire en fait, attends pas sur cette chaise car c'est toi que tu détruis à attendre plutôt que te rendre compte de la réalité.
1: Alors vous allez nous raconter un peu comment ça s'est passé dans votre enfance, de ce père à la fois présent et absent, et qui vous a quand même fait pas mal souffrir. Et nous parler également de votre mère, parce que votre mère, j'imagine que vous aviez des relations plus équilibrées, plus sereines avec elle.
2: Oui, c'est ça. Moi, j'ai toujours été très complice. C'est vraiment une relation fusionnelle de ma naissance jusqu'à vraiment aujourd'hui encore. C'est vraiment ma maman, c'est mon tout, c'est ma sœur, c'est ma meilleure amie. C'est vraiment en fait, j'ai eu l'opposé au niveau de mes relations parentales, au niveau paternel et au niveau maternel. C'était vraiment les opposés en fait.
1: Alors. On va commencer par le début avec votre papa, qui était donc totalement absent émotionnellement. Vous dites quoi que même petite, il ne vous a jamais écouté, soutenu, il aurait même été même violent?
2: Oui, c'est ça. Donc en fait, il a toujours été absent émotionnellement totalement, c'était jamais d'attention, etc. C'était vraiment pas un papa, c'était un père qui faisait acte de présence. Et en fait, j'ai eu deux épisodes marquants quand j'étais petite, deux harcèlements où j'ai vécu vraiment le rejet total de mon père. Un premier qui s'est passé quand j'étais en CM2, donc j'étais vraiment petite, où là, j'ai eu peur en fait d'en parler parce que j'ai subi du harcèlement à cause de ses fonctions professionnelles. Parce qu'on me menaçait en dépit de ses fonctions, et donc j'ai eu peur, comme j'avais pas de compréhension de son côté, j'ai eu peur de lui en parler, donc j'ai subi pendant un an de harcèlement, et à cause de ça j'ai fait des terreurs nocturnes, et c'est là qu'il est devenu violent avec moi physiquement. Donc en fait au début je pensais que c'était des simples...
1: Il comprenait pas cette erreur, vous le dérangez dans sa nuit.
2: Oui, voilà, c'est ça, je le dérangeais, il comprenait pas pourquoi je dormais pas, tout simplement.
1: Et votre mère ne s'interposait pas pour empêcher ces violences?
2: Ah si, bien sûr, elle essayait, elle disait non, mais arrête, tu vas trop loin, machin, etc. Enfin, vraiment, elle essayait à chaque fois de s'interposer, mais c'est pas facile. Quand au début, on pense que c'était simple correction, entre guillemets, et ma maman avait un boulot très prenant à ce moment-là, elle travaillait très tard, etc. Donc elle n'était pas forcément là à chaque fois pour calmer les choses.
1: Et puis, les choses ont continué, c'est-à-dire qu'au-delà des terreurs nocturnes, quand vous êtes arrivé, vous étiez au collège, le harcèlement a repris par les autres, de plus belle.
2: Oui, c'est ça. C'est ça, le harcèlement a repris, et en plus, j'étais en surpoids à ce moment-là, donc ce qui n'a rien arrangé, et en fait, tout s'est aggravé, puisque là, ça a été un harcèlement vraiment jusqu'à des violences physiques, qui m'ont entraînée jusqu'à 7 jours d'ITT et des mois de béquilles, de rééducation, etc. Donc, qui a mené à une plainte. Et encore une fois, je n'ai pas pu avoir le soutien de mon père, aussi par deux épisodes en fait. Le premier où je suis allée porter plainte par force de ma maman, qui m'a forcée à aller porter plainte contre ces filles qui m'avaient violentée physiquement. Lui a préféré aller boire le café avec une gendarme en fait, qui est aujourd'hui sa conjointe.
1: Oui, c'est ça. Il draguait sur le perron de la gendarmerie.
2: C'est ça, je m'en suis rendu compte des années après.
1: Alors qu'il draguait sous vos yeux, alors qu'en outre, il était avec votre maman.
2: Oui, exactement. Oui,
1: mais
2: totalement.
1: Vous étiez loin de vous imaginer que de cette rencontre allait naître une véritable relation entre votre père et cette gendarmette.
2: Ah
1: cette
2: gendarme. Oui, totalement, totalement. Surtout quand on a mon âge à l'époque, en quatrième, on a à peine 12 ans. Enfin, on est loin de s'imaginer ça, quoi.
1: Et dans la vie de tous les jours, que ce soit vos anniversaires, que ce soit Noël, que ce soit vos études, est-ce qu'il était plutôt présent ou là aussi totalement inexistant ?
2: Non, il était totalement absent. J'ai jamais eu du coup de marque d'affection. J'ai jamais eu non plus de cadeaux au niveau matériel. C'était tout ma maman qui organisait. À Noël, par exemple, il découvrait les cadeaux en même temps que moi. Et au niveau scolaire, c'était encore pire parce que là, j'avais une pression constante. Je me rappellerai toujours d'être sortie d'un cours de mathématiques en ayant eu un 19 sur 20. Et je me suis fait disputer tout le long du trajet donc du collège à chez moi, donc environ une demi-heure, de pourquoi je n'avais pas eu 20. Je me suis pris une baffe et je me suis fait insulter d'incapable. Et ça m'a marqué à vie parce qu'aujourd'hui, j'ai une pression pour mes cours, etc., qui sont énormes. Et j'ai jamais réussi à m'en défaire réellement, puisque je me dis, pour moi, je dois toujours avoir 20, etc. Et ça m'a vraiment marqué à vie. Et du coup, au niveau scolaire, non, c'était toujours soit parfaite et tais-toi.
1: Et oui, c'est une violence inouïe, ce que vous avez vécu. Vous avez un joli petit accent. Vous venez de quelle région ?
2: Je viens de l'Est, de Bourgogne-Franche-Comté.
1: D'accord, oui, c'est ça. Je m'en disais bien que c'était un petit accent de l'Est. Quand vous preniez du poids, quand vous étiez visiblement mal à l'aise avec votre corps, avec tout ce que, avec le harcèlement que vous aviez vécu, avec cette ignorance totalement de votre papa, qu'est-ce qu'il vous disait sur votre physique ?
2: Il me faisait des réflexions super graves qui m'ont vraiment complexée et marquée à vie. Il m'a fait des réflexions du genre, je cite, « bouge tes graisses », t'as vu tes gros cuisseaux, il va falloir vraiment faire quelque chose. Quand je demandais, par exemple, le sel à table, c'était vraiment à chaque fois, bouge tes graisses, bouge-toi, ça te fera perdre au moins un gramme. Quand je mangeais un petit peu trop à table, parce que bah, j'ai toujours été une épicurienne, que j'aime la vie, etc., je mange, enfin, je me fais plaisir. C'était vraiment, non, mais c'est trop, mais tu te rends pas compte, mais tu vas finir en tonneau.
1: Vous étiez la seule enfant, Selena ?
2: Alors, du mariage de mes parents, oui. Par contre, j'ai un demi-frère du côté de mon père d'un premier mariage.
1: D'accord. Et que vous ne voyez pas beaucoup, enfin, que vous qui n'étiez pas avec vous à l'époque.
2: Alors, dans mon enfance, non, je ne l'ai pas vu beaucoup parce qu'il a fait le même schéma, à peu près, avec son premier fils. Il l'a abandonné pendant plusieurs années, sans violence similaire aux miennes. Plus avec, il a rompu tout contact du jour au lendemain quand il était petit et il a repris contact plus tard, au moment où moi il m'a abandonné, il a repris contact avec lui pour adoucir l'image. Ça fait mieux d'avoir un enfant au moins qui en parle.
1: Et vous disiez pourtant que votre père, alors on va pas en parler évidemment, pas donner de précision, mais vous disiez que votre père avait une position plutôt en vue socialement, c'est-à-dire qu'il était publiquement ou en tout cas dans la région connu.
2: Oui, il est publiquement exposé. Oui, il est dans la fonction publique. Il a une haute fonction.
1: Ce sont des gens qui sont censés représenter les valeurs, des valeurs au moins de la famille, des valeurs du respect. Et visiblement, il ne les avait pas, en tout cas à l'égard de sa famille et de ses enfants. Votre mère va donc découvrir évidemment son infidélité avec la gendarme à un moment donné. Donc il vous doit la rencontre de cette femme dans sa vie, puisqu'il vous avait accompagné pour cette plainte. Je ne sais pas si votre femme l'a finalement amèrement regretté, mais finalement votre mère a divorcé.
2: Oui, c'est ça. Donc en fait, à la base, l'infidélité, c'était même pas de la gendarme qu'elle a découvert, c'était d'une autre dame. Et en même temps, après, elle a appris l'infidélité avec cette gendarme. Il y en a eu plusieurs, il y en a eu vraiment une dizaine.
1: Elle a tout appris d'un coup. Il a vraiment toutes les qualités, ce monsieur.
2: Ah oui, oui, totalement. Et du coup, en apprenant tout ça, c'était hors de question qu'elle continue une relation comme ça. Donc elle a demandé le divorce immédiatement.
1: Mais alors là, est intervenue encore une autre situation qui a dû vous faire vivre à vous et votre mère le martyr, quoi. C'est que malgré que le divorce a été acté, il a continué à vivre avec vous et pire, il ne payait aucune charge.
2: Ah oui, oui, il a continué parce que il ne trouvait soi-disant pas de logement et donc il continuait à vivre logé, nourri, blanchi, sans aucune dépense de sa part, comme c'était toujours le cas depuis les 20 ans, plus de 20 ans de relation de mes parents.
1: Ah, c'est toujours votre mère qui payait tout ?
2: Oui, oui, oui.
1: Elle en avait les moyens ? Elle avait la possibilité de le faire, de l'assumer ?
2: Elle avait la possibilité, mais même quand elle ne l'avait pas, il ne lui laissait pas le choix.
1: Et dans le cadre du divorce, elle n'a pas demandé des pensions, une pension alimentaire, enfin s'il avait une situation, une pension alimentaire pour vous, une pension alimentaire pour elle, une prestation, ce qu'on appelle une prestation.
2: Et ben, à ce moment-là, il s'était arrangé pour faire un divorce à l'amiable avec ma maman, pour justement pas que ça fuite. Et du coup, en soi, on s'est fait un peu avoir sur ce fait, puisque le juge, du coup, a décidé que la pension pour moi se ferait à l'amiable, qu'il y aurait en gros moitié-moitié des charges, ce qui n'a pas été respecté, bien évidemment. Et pour elle, non, elle ne voulait pas de pension, elle ne voulait plus dépendre du tout de lui.
1: Elle ne voulait rien lui devoir, évidemment.
2: Exactement.
1: Et puis, alors, il n'en est pas resté là. Tout d'un coup, il s'est rappelé prétendument qu'il était votre père. Il a essayé de vous instrumentaliser pour vous mettre un peu de son côté. Et donc, en décembre 2021, il vous joue Pretty Woman. Il vous invite à Paris.
2: Racontez-nous. Exactement. C'était vraiment Pretty Woman. Il m'invite à Paris il y a quelques jours. J'ai toujours été éduquée par ma maman dans le respect et dans le mérite. On a quelque chose parce qu'on le mérite, parce qu'on a travaillé pour, parce qu'on a du respect. Donc j'étais pas habituée, j'ai toujours été gâtée, franchement j'ai jamais manqué de rien, mais je faisais pour aussi, je faisais tout ce qu'on me demandait, je travaillais à l'école, etc. J'ai jamais été entre guillemets pourri gâtée pour rien. Et là, vraiment, c'était le cas ce week-end-là. C'était Pretty Woman. J'avais la carte bleue en illimité chez Sephora, chez des coiffeurs haut de gamme, des restaurants de luxe. Enfin, vraiment, c'était open bar. C'était pour tout ce que je voulais. Et je vous assure que j'ai pas compris. Et même en revenant, j'ai eu un peu le cerveau qui s'est retourné. Et c'est ma maman qui m'a remis sur le droit chemin, qui m'a dit « Attends, là, on va remettre les choses au point. » Si tu veux quelque chose, tu travailles, tu le mérites et tu l'auras. Mais c'est l'argent, on le trouve pas tous les matins assoupi d'un arbre et ça, c'est pas comme ça que ça se passe, quoi. J'ai vraiment vrillé, en fait.
1: Mais vous avez compris qu'il voulait vous acheter.
2: Oui, exactement. J'ai compris après. J'ai compris après parce que je me suis dit que c'était pas normal. En 16 ans d'existence, je n'avais jamais eu de cadeau. J'avais jamais rien eu, ni d'attention, ni quoi que ce soit. Et comme par hasard, un week-end, j'ai autant de cadeaux. Et donc, un enfant, il dit forcément que c'est bizarre. Après coup, il réfléchit, etc. Et c'est après, du coup, que j'ai compris qu'il voulait m'acheter pour que j'accepte sa relation. Et là, c'était ma descente aux enfers, en fait. C'est là que j'ai vraiment réellement vécu un abandon.
1: Oui, il voulait que vous acceptiez la nouvelle femme qui était dans sa vie, que vous vous éloigniez même de votre maman. Donc, quand vous avez commencé à comprendre ça et à lui dire ou à lui demander un peu des explications, parce que visiblement, il continue à mentir sur tout ce qu'il faisait, comment il a réagi ?
2: Ah ben, il a réagi très mal. Il a pété les plombs, vraiment, c'est l'expression même. J'étais chez lui, on parlait, il est monté en colère. Mais une autre personne, d'un coup, avec des insultes, m'a donc fait finir que je dirais même pas à mon propre ennemi et que je me demande comment un père, en fait, peut dire ça à sa propre fille. Et ça a fini sur cette discussion sur un « tu n'es plus chez toi, de toute façon, il n'y a que l'argent qui t'intéresse, etc. » Alors qu'à aucun moment, je n'ai parlé d'argent, que j'étais jalouse de sa nouvelle compagne et que je n'avais plus ma place ici. Et je me suis fait mettre dehors de chez lui dans la nuit, sous la pluie, au mois de janvier, donc dans le froid, avec seulement ma petite moto pour me déplacer. Voilà, j'avais rien du tout sur moi, j'avais même pas des affaires de rechange, j'avais absolument rien.
1: C'est le point d'orgue un peu de votre vie, de vos rapports. J'imagine ce soir-là, vous avez dû comprendre, exactement à qui vous aviez affaire et quel âge vous aviez à cette époque.
2: Je venais tout juste d'avoir 16 ans à ce moment-là. Et ça a vraiment été, ouais, j'ai toujours eu l'impression que ce soir-là, mon cœur était tombé. Parce qu'on m'avait arraché en fait une partie de moi et qu'on avait détruit la petite Sarah et l'adolescente en fait que j'étais.
1: Vous êtes toute jeune, vous avez quel âge? 20 ans aujourd'hui, 21 ans?
2: Je vais sur mes 21 ans là.
1: Eh oui, vous êtes toute jeune, c'est énorme. Les mois suivants ont dû être terribles.
2: Ça a été vraiment une descente aux enfers en fait. Parce que c'est mon père, c'était mon exemple, c'était ma vie. C'était tout pour moi et malgré le fait qu'il soit absent, parce qu'on dit toujours le premier amour d'une petite fille, c'est son papa, c'est son premier exemple de vie, etc. Et en fait, c'est tout mon monde qui s'écroulait. Et de plus, en fait, ça n'a pas été qu'un abandon simple, ça a été une descente aux enfers de par un harcèlement moral quotidien et par des manipulations de mon
1: parce
2: entourage.
1: Lui a continué à vous contacter? Non, il vous avait foutu dehors, vous n'aviez plus de contact avec lui.
2: Il m'envoyait des menaces, soit par appel téléphonique, soit par message. Il s'arrangeait à chaque fois pour que ça ne laisse aucune trace. Mais il s'arrangeait pour m'envoyer des lettres aussi, en me menaçant. Que, par exemple, dans une de ces lettres, j'ai eu... soit tu me reparles et tu t'excuses, soit je mourrai la meurtrie et pleurante à cause de toi.
1: Ah oui, donc c'est vraiment la manipulation par les mots, par les sentiments. Il vous savait fragile et puis vous êtes encore jeune. Ça va vous amener, Selena, même à une tentative de suicide?
2: Oui, exactement. Oui, plusieurs. Et c'est pour ça que je dis que ma maman, je la remercierai jamais assez. Puisque c'est elle qui m'a sauvé la vie à tous les sens du terme, en fait. Sans elle, je n'en serais pas là. Parce que quand j'ai voulu faire ça, j'ai vu la panique de ma maman quand elle m'a retrouvée. Et je me suis dit non, elle a déjà assez souffert comme ça, il nous fait déjà assez souffrir, on ne va pas le laisser gagner encore plus. Et je ne peux pas faire subir ça à ma maman qui se bat jour et nuit pour moi.
1: Elle vous a retrouvé où et comment?
2: Dans ma chambre, un peu complètement à l'ouest. Désorientée, pas inconsciente, mais quasiment.
1: Et vous aviez pris quoi, des comprimés?
2: Oui, c'est ça. C'est ça, j'ai fait un mélange.
1: Un peu plus tard, vous allez avouer tout votre malaise, tout ce que vous avez subi à votre maman, ou à qui vous allez l'avouer?
2: En soi, ma maman était déjà au courant de tout, parce que c'est elle vraiment qui a veillé sur moi pendant tous ces mois.
1: Donc c'est à lui que vous écrivez un jour et vous lui dites tout ce que vous avez souffert et ce que ça a engendré chez vous, ces malaises.
2: Un jour, plusieurs fois, j'ai essayé de lui envoyer des très très longs messages pour lui dire tout ce que je ressentais. Et une fois, je lui ai même envoyé un message pour lui dire que j'avais fait cette tentative-là. Et que, en fait, je voulais quitter la terre à cause de lui parce que je comprenais pas pourquoi celui qui m'a donné la vie voulait me détruire, en fait, après. Et que j'avais besoin d'explications, en fait, pour essayer de surmonter tout ça. Et il m'a jamais répondu.
1: Il a lu votre message, vous l'avez vu qu'il l'avait
2: oui,
1: lu.
2: Oui, il y avait la confirmation de lecture,
1: oui, à partir du moment où vous le remettez en cause, où il a noir sur blanc le mal qu'il a propagé, évidemment, il répond, c'est déjà accepter.
2: Admettre,
1: oui. Donc, donc là, ça a été un peu le déclic. Vous avez fini par couper totalement les ponts.
2: Oui, c'est ça. J'ai fini. Je me suis dit, en fait, si même quand je lui fais le plus gros appel à l'aide que je puisse faire de toute ma vie et qu'il n'en prend même pas compte, je me suis dit, non, là, c'est à toi de te relever. Et c'est à toi de te reconstruire et je me suis dit c'est plus possible. Donc j'ai fait un long voyage pendant cet été-là et je me suis dit je laisserai mes problèmes là-bas et je reviens, je serai parfaite, en pleine forme Et en fait, en revenant, j'ai contracté un purpura thrombopénique idiopathique, qui est une maladie auto-immune rare. J'avais plus de plaquettes. En fait, je ne coagulais plus. Je faisais des micro-hémorragies internes. Et j'avais des bleus partout sur le corps, un nombre de 40 à peu près. Et j'avais le taux de CRP, donc l'inflammation dans le sang, qui était multiplié par 10 par rapport au temps normal.
1: Ça venait de tous les chocs que vous aviez subis?
2: Et voilà, donc on l'a découvert 6-7 mois après des grosses analyses sanguines, que oui, c'était à cause du choc émotionnel que j'avais vécu, d'où le nom idiopathique qui ne vient pas d'une cause médicale.
1: Okay. Comment vous avez été traité?
2: Alors, j'ai été à l'hôpital pendant plusieurs semaines. J'ai été sous perfusion, sous corticoïdes, etc. Et après, donc, j'ai été sous corticoïdes aussi parce que je voulais sortir. Je m'en sortais pas à l'hôpital, donc ils m'ont laissé sortir. Par contre, j'avais un traitement très régulier, des prises de sang quasiment quotidiennes. Et du coup, j'ai été vraiment très, très bien suivie par le service hématologique. Et du coup, je m'en suis sortie au fur et à mesure du temps. On a vu que ça remontait, on a vu que ça commençait à aller mieux. Et le chef du service hématologie m'a appelé quelques temps après pour me dire que c'était, il avait plus rien à me dire, que c'était très bien, que c'était reparti à la normale, que j'aurais quand même un petit suivi annuel de temps en temps, mais que pour l'instant, je pouvais me considérer guérie.
1: À partir de là, vous vous êtes dit, c'est plus possible. Il faut que je coupe définitivement avec lui.
2: Ah oui. À partir de là, vraiment, j'ai dit, en fait, ça touche encore une fois à ma santé et ça me détruit à l'intérieur au niveau santé. Et je me suis dit, c'est plus possible. Là, c'est plus concevable, en fait.
1: Et vous avez commencé à faire une petite enquête médicale, j'ai envie de dire, sur votre père. Qu'est-ce que vous avez découvert?
2: Des antécédents psychiatriques et pénaux.
1: Comment vous les
2: avez... je ne connaissais pas du tout.
1: Comment vous les avez découverts?
2: Par des sources de sa vie d'avant. D'avant moi, d'avant ma maman, etc.
1: De son entourage, en tout cas.
2: Oui, c'est ça.
1: Les langues se sont déliées.
2: Exactement, oui, oui.
1: Et ça vous a fait de découvrir ces antécédents, ça a relativisé tout ce que vous avez vécu, ça a donné, non pas une cause légitime, mais au moins une cause à son comportement?
2: Oui et non, parce que rien ne justifie, parce qu'on... On ne choisit pas qui on est, mais on choisit qui on devient pour moi. Et rien ne justifie le comportement qu'il a eu avec moi ou le comportement qu'il a eu avant. Et non, pour moi, c'était juste un dégoût de plus, en fait, une raison de plus pour que je coupe totalement les ponts et que je me dise enfin que c'est pas parce que c'est mon père que je dois maintenir une relation avec. Voilà, que je dois tout accepter et que je dois dire oui à tout. Et tous les enfants doivent vraiment prendre en compte ça. C'est pas parce qu'on est les enfants d'eux. Il faut toujours respecter nos parents, etc. Mais à un moment donné, on peut pas accepter l'inacceptable et pardonner l'impardonnable. C'est pas possible.
1: Vous avez découvert ses antécédents psychiatriques, ses condamnations pénales, mais aussi qu'il avait finalement trompé votre mère depuis le début de la relation. Et qu'il avait peut-être une autre fille.
2: Oui, oui, oui, ça, j'en parle pas beaucoup parce que voilà, on n'est pas sûr à 100%, mais pareil, c'est au même moment en fait, au même moment que les langues se sont déliées, que j'ai entendu ça, mais personne ne va en parler. C'est un secret encore plus gros et personne ne va en parler, mais moi j'en suis persuadée de par tout ce qu'on m'a apporté. Et ça, c'est pareil pour un enfant, ça détruit et...
1: En tout cas, ça questionne.
2: C'est impressionnant le nombre de cas.
1: Ça questionne, on se dit qu'on l'a vécu avec quelqu'un qu'on ne connaît absolument pas, que c'est une sorte de tartuffe depuis le début.
2: Exactement.
1: Comment ça va aujourd'hui, Selena?
2: Mais écoutez, aujourd'hui, je peux vous dire sincèrement que ça va excellemment bien. J'ai réussi à relever, à reprendre le contrôle de tout. Notamment celle qui m'a le plus aidée, c'est ma maman, qui m'a vraiment sauvé la vie à tous les sens du terme, comme je vous le disais. C'est vraiment important d'être accompagnée dans des moments comme ça. Je remercierai jamais aussi assez mes meilleures amies qui ont été là tout le long. J'ai été vraiment accompagnée, soutenue, écoutée, Elle m'écoute encore à l'heure d'aujourd'hui. Et du coup, vraiment, c'est pour tous les enfants qui sont victimes de ça, qu'ils soient jeunes, adultes, vraiment faites-vous entourer un maximum. C'est vraiment le plus important et c'est ça qui aide à remonter la pente parce que seul, on y arrive, mais entouré, on a plus de force.
1: Et puis oui, trouver d'abord de l'aide et de la force extérieure auprès de ses proches quand c'est possible, comme sa maman. Et puis surtout, savoir se délester de ses liens du sang. C'est-à-dire que les liens du sang, a priori, ce sont les plus protecteurs, les plus forts. Mais dans certains cas, on le voit bien, dans certaines familles, comme c'est le cas pour vous, Selena, on voit que ça a été plutôt le contraire. Ça a été... c'est ce qui vous a déconstruit, qui vous a fait mal. Et il faut, dès qu'on le peut, dès qu'on a suffisamment de maturité, dès qu'on en a la conscience, il faut pouvoir se détacher et se délester de ce lien-là.
2: C'est ça. Parfois, les liens du sang, ça ne veut vraiment rien dire. C'est parfois les pires, mais comme on dit toujours, on ne choisit pas sa famille, mais on choisit ses amis. Et pour moi, ma famille, c'est vraiment celle que j'ai choisie. Donc ma maman, mes meilleurs amis et quelques membres de ma famille avec qui vraiment c'est eux ma vraie famille. Je l'ai choisi ma famille aujourd'hui, c'est plus celle qu'on m'a définie. Et ça c'est pareil, tout le monde devrait l'entendre. C'est pas parce que on est en lien du sang avec quelqu'un que c'est forcément
1: qu'on
2: notre famille. Exactement.
1: Accepter, bien sûr. Aujourd'hui, vous faites le deuil d'un père qui est là, qui est vivant, il faut faire ce deuil pour vous permettre d'exister à votre tour. Vous n'avez donc plus de contact avec lui. Est-ce que vous l'avez déjà rencontré? Est-ce que vous l'avez affronté depuis?
2: Ah oui, je le croise très souvent parce que on n'habite pas loin l'un de l'autre. Et comme je vous ai dit, c'est quelqu'un qui est quand même exposé. Donc, on a amené à se croiser, mais il n'y a pas de contact. Il tourne la tête ou il me méprise. Où il se moque de moi avec certains de ses amis, où il fait exprès, par exemple, de passer à côté de moi pour me provoquer, mais aujourd'hui, ça marche.
1: Il n'a pas honte dans la société où il évolue. Quand je dis la société, ça peut être la ville, évidemment, où il évolue, dans le milieu où il évolue. Les gens doivent se poser des questions. Ça fait un peu désordre de voir sa fille, de la regarder, de l'affronter et de la mépriser. Ça doit faire un peu désordre, non?
2: En fait, il y a deux groupes en fait de personnes. Il y a le groupe de personnes qui ont écouté la seule version de mon père, qui est la version de c'est la crise d'adolescence, j'ai un mauvais caractère, je suis partie moi-même. Et il y a les personnes qui aussi sont restées totalement indifférentes, que ce soit de moi, de ma version ou de la sienne. Et c'est ceux que j'apprécie le plus parce qu'ils ne se mêlent de rien. Et c'est ceux qui ne portent aucun jugement, mais qui n'en pensent pas moins. Et il y a aussi les personnes qui m'ont vraiment écouté, et je les porte aussi dans mon cœur, et qui ont su faire la différence sans forcément prendre parti à chaque fois, parce que c'est jamais ça que j'ai demandé, mais qui savent et vraiment qui sont écœurés de la personne
1: qu'il a donné à être, et qu'il semble être en tout cas.
2: Exactement.
1: Selena, merci. Merci pour votre témoignage très fort. Très fort. Et j'imagine qu'il est difficile parce que évidemment, vous revenez sur ce que vous avez vécu, mais en même temps, en nous livrant ce que vous avez vécu, vous le mettez un peu à distance aujourd'hui et vous arrivez aujourd'hui à être la jeune femme que vous voulez être avec ce que vous avez vécu. Et vous vous dites qu'évidemment, vous ne reproduirez jamais ce que vous avez subi.
2: Exactement, et si je puis me permettre, on travaille vraiment pour que tout le monde soit aidé. Alicia Ambroise et Marine Gatineau, qui ont l'association Les Liens en Sang, travaillent vraiment pour nous accompagner, pour qu'on ne soit plus obligé un jour, peut-être, et je prie pour que ce jour arrive vite, qu'on ne soit plus obligé de payer l'obligation alimentaire. Pour nous, les enfants, victimes de parents défaillants.
1: On en parle avec une auditrice cette semaine, avec Patricia, absolument.
2: Oui, Patricia Della est vraiment un exemple.
1: Avec laquelle elle nous racontait l'article 205 du Code civil.
2: Exactement, exactement. Et je suis très fière vraiment de pouvoir aider cette association avec des témoignages comme le mien. Et j'espère vraiment que ça fera vraiment bouger les choses. Et
1: à tous les enfants, il faut toujours faire bouger les lignes. Après, chaque histoire, voilà, chaque histoire est différente, mais c'est effectivement, c'est effectivement bien parce que ça fait toujours écho pour ceux qui nous écoutent. Ça fait toujours écho dans leur propre vie ou dans la vie de gens qui les entourent. Ce témoignage, cette expérience fait que oui, on se dit peut-être qu'on a vécu la même chose.
2: C'est ça, on a tous des histoires différentes, mais on sait tous ce qu'on a vécu et on sait tous le mal-être que ça provoque quand ça vient de nos propres parents.
1: Et avec des conséquences parfois sur sa santé, comme vous. Avec ce purpura oui. qui a été particulièrement dur et grave. Merci Séléna, oui. Merci de votre confiance et merci de nous avoir d'avoir été avec nous sur cette libre antenne sur Europe 1.
2: Merci beaucoup.
1: Allez, continuez à être cette belle jeune femme libre et avec votre très jolie personnalité. À bientôt.
2: Merci beaucoup, bonne soirée. Bonne soirée.

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0: Bonjour à toutes et bonjour à tous. Et oui, on parle d'amour sur Europe 1 le samedi et le dimanche de 16h à 17h. Je vous raconte des histoires de personnes célèbres ou d'anonymes. Son frère Orlando dit de Dalida, elle était une légende de son vivant. Elle est aujourd'hui une icône planétaire. Icône. Elle l'est devenue grâce à Lucien Maurice. Il a créé la star Dalida, mais c'est la passion qui les a consumés. Lui, le roi de l'antenne, elle, la voix de l'Orient, une idylle incandescente aux airs de contes modernes qui s'est brisée brutalement. Dalida et Lucien Maurice se sont aimés follement et leur amour s'est transformé en amitié avant la disparition tragique de Lucien en 1970. Nous allons voir à quel point cette histoire est intimement liée à notre radio Europe 1 grâce à des archives très rares. Et pour en parler, je recevrai tout à l'heure le journaliste Bernard Pasquito, auteur du livre Dalida, une vie brûlée que vous trouverez en poche. Mais tout de suite, place au récit.
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0: Yolanda Cristina Gigliotti est née au Caire en 1933. Petite fille aux cheveux noirs, elle a deux frères, mais elle est la préférée de son père, Pietro, violoniste professionnel. Et dès sa plus tendre enfance, elle doit subir de multiples opérations pour corriger son regard. De ce parcours du combattant, elle gardera une grande fragilité. Les enfants sont cruels et on la surnomme « quatre yeux ». Grâce à son charisme, elle devient Miss Égypte et rêve de cinéma et de réussir en France. Elle s'installe dans une minuscule chambre de bonne, rue Jean Mermoz, près des Champs-Élysées. Son voisin est d'une beauté insolente. Il s'appelle Alain Delon. Ensemble, ils vont connaître quelques mois de galère.

0: toutes les débutantes, elle chante dans les cabarets et passe des auditions. Elle va bientôt participer à une émission qui va bouleverser son existence. Nous sommes en 1956. Dalida va pouvoir interpréter une chanson dans l'émission de la toute nouvelle station de radio Europe numéro 1, les numéros 1 de demain.
1: Qu'est-ce que vous avez là ?
2: C'est mon transistor.
1: Votre transistor, il a son transistor, mais vous n'allez pas le faire marcher ici ?
2: Si, tiens, vous pensez, j'ai eu ça pour mon petit Noël, je le quitte plus, moi.
1: Écoutez,
2: vous savez, ça va être très bien, on prend Europe, on a les numéros 1 de demain.
1: Et ça t'intéresse,
2: les numéros 2 ? Dis-moi, je peux me présenter plus tard. Alors, j'écoute, je fais bien attention, il y en a qui sont pas mal.
3: Vous croyez que c'est l'heure ?
2: Oui, vous allez voir, allons-y.
0: La jeune chanteuse sait qu'elle doit saisir sa chance, car tout le métier sera dans la prestigieuse salle de l'Olympia. Vêtue d'une longue tunique de satin blanc, elle a choisi de reprendre « Étrangère au paradis », créée par la star du moment, Gloria Lasso. Dans les coulisses, elle répète une dernière fois ses paroles « Prends ma main », sans se douter qu'un homme important va bientôt prendre sa main pour l'emmener au paradis. Elle est loin de penser que sa destinée va se jouer sur un coup de dé. Alors qu'en coulisses, Dalida se prépare, deux hommes prennent un café dans un café du boulevard des Capucines. Le brun, à l'allure de Playboy, s'appelle Eddie Barclay. Il deviendra bientôt l'empereur du disque. Le blond, au regard timide, c'est Lucien Maurice, le jeune directeur des programmes d'Europe numéro 1. Eddie et Lucien se demandent ce qu'ils vont faire de leur après-midi. Eddie aimerait aller voir un western. Lucien, bourreau de travail, préférerait aller à l'Olympia pour voir les débutants qui doivent s'y produire. Il cherche toujours une concurrente à Gloria Lasso. C'est peut-être une bonne occasion. Pour trancher, ils décident de jouer leur soirée au 421. Les dés sont jetés et c'est Lucien qui gagne. Les deux compères s'installent dans la salle au fauteuil rouge et assistent tout d'abord à deux numéros sans intérêt. Lucien se dit qu'il serait mieux au cinéma, mais tout change quand il voit entrer une femme à la longue chevelure brune et à l'air apeuré. Dalida est morte de trac, elle a envie de fuir, mais commence à chanter. Mais sa voix devient de plus en plus assurée, Eddie est subjugué, les deux hommes se dirigent vers les coulisses.

La main crispée sur le médaillon offert par sa mère, Dalida attend le verdict. Elle voit se diriger vers elle un grand brun au physique de maître nageur et un blond fluet à l'air un peu triste. C'est ce dernier qui prend la parole. Il lui tend timidement sa carte. « Je voudrais vous entendre demain dans mon bureau. » Ils échangent un regard un peu trop appuyé. Dalida a beaucoup de mal à trouver le sommeil. Les yeux bleus de Lucien semblent la fixer comme dans les coulisses de l'Olympia. Elle se lève tôt, se brosse les cheveux tout en répétant sa chanson pour la énième fois. Elle parcourt les couloirs de la station de radio dont tout le monde parle. Impressionnée, elle entre dans le bureau de Lucien Maurice et l'entend lui dire, comme dans un rêve, « Je vous attendais ». Elle lui répond « Moi aussi, je vous attendais ». Une phrase pleine d'audace qui l'étonne elle-même. Les yeux bleus la fixent à nouveau et elle aimerait que ce regard reste posé sur elle, pour toujours. Pour ce rendez-vous si important, Dalida a joué le grand jeu. Elle arbore de gigantesques anneaux de gitane qui ne sont pas vraiment du goût de Lucien, si discret, presque austère. Il se dit qu'il va devoir lui trouver un style vestimentaire et un répertoire s'il veut en faire une vedette.

partition sans oser la regarder en face. Il a choisi de lui faire travailler un fado car il a ressenti une mélancolie en elle. Cette mélancolie qu'il porte aussi en lui depuis l'enfance. Elle commence à chanter a cappella. Quand elle a fini, il ne la regarde toujours pas et lui conseille de retravailler avant de la chanter devant Eddie Barclay. Dalida ressort, pleine d'espoir. Elle va chanter devant le plus grand producteur de l'époque. Elle se dit surtout que l'apparente froideur de Lucien cache peut-être un sentiment, celui qu'elle vient de ressentir elle-même. Coup de foudre professionnel ou coup de foudre amoureux, l'avenir le dira. Lucien Maurice n'ose pas se l'avouer. Cette jeune chanteuse ne l'a pas laissé indifférent. Mais il est marié, père d'une petite fille. Il dirige la station de radio dont tout le monde parle et ne peut pas faire voler en éclats cette vie bien rangée pour un simple coup de cœur.

0: Dalida, elle, se met à travailler consciencieusement la chanson qui peut bouleverser son destin. Et le grand jour arrive. Elle a l'impression de jouer sa vie en chantant devant le futur roi du micro-sillon. Et elle gagne la partie. Eddie Barclay lui signe un contrat d'un an. Ses deux anges gardiens, Lucien et Eddie, se mettent aussitôt à chercher des chansons pour leur nouvelle protégée. Bruno Cocatrix dirige le casino de Cabourg. Il invite Dalida à chanter dans cette salle, beaucoup plus grande que les cabarets auxquels la débutante est habituée. Chanter deux chansons devant 2000 personnes lui permet d'apprendre le métier. Au bout de quelques mois, son tiercé gagnant, comme elle appelle les trois hommes qui ont cru en elle, la considère suffisamment aguerrie pour enregistrer son premier disque.
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Lucien Maurice va inventer pour Dalida le matraquage. Il va passer son titre matin, midi et soir sur les ondes d'Europe numéro 1. Eddy et Lucien vont rivaliser d'idées pour faire de Dalida la première grande vedette moderne. Eddy décide de mettre une photo de Dalida sur ses 45 tours au lieu de la pochette blanche en vigueur jusque-là. Avec la tête qu'elle a, approuve Lucien, ils vont se battre pour les acheter. Nicole Barclay, l'épouse d'Eddy, est chargée d'emmener Dalida chez les couturiers à la mode. Lucien lui donne un conseil qu'elle suivra toute sa vie. « Sois toi-même ».

0: Elle ose les robes courtes, une coiffure sauvage, avant-goût de la choucroute, immortalisée par Bébé, et maquille un peu trop ses yeux fragiles. Les auditeurs d'Europe numéro 1 sont comme envoûtés par la voix grave de cette nouvelle artiste. Il ne lui manque qu'une chose, la chanson qui fera d'elle une vedette. Pour la trouver, Dalida et Lucien se voient presque tous les jours. Mais ce n'est pas seulement pour parler du répertoire de la chanteuse. Ils ont de plus en plus de mal à se séparer et passent des heures au téléphone. Lucien est fou d'amour pour sa belle italienne, mais il ne peut se résoudre à faire exploser son couple. En attendant, c'est la carrière de Dalida qui va exploser. Lucien lui réserve une surprise. Elle est en train de repasser quand Lucien l'appelle pour lui dire de bien écouter Europe numéro 1. Elle reconnaît les premières notes de son premier 45 tours.
1: Enfin, pour l'instant, restons à l'Olympia avec Dalida.

Mais le bonheur est de courte durée, car le 45 tours ne se vend pas. Lucien ne s'avoue pas battu et se met en quête d'une autre chanson qui collerait plus à la personnalité de sa petite protégée. Il tombe sous le charme d'une chanson italienne, se bat pour obtenir les droits et fait tout de suite écrire un texte en français. Et gratte, gratte sur ta mandoline, mon petit bambino.

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1: Il ne le sait pas encore, mais cette chanson va faire de la petite Yolanda une véritable star. Et c'est évidemment sur les ondes d'Europe numéro 1 que le public découvre ce titre. C'est un véritable raz-de-marée. Bambino caracole en tête des hit-parades pendant un an.

La face B est une chanson choisie par Lucien lui-même. Le titre est un véritable message. Aime-moi. C'est la déclaration qu'il n'ose pas lui faire. Mais jusqu'à quand va-t-il pouvoir cacher ses sentiments ? Dalida est heureuse d'entendre Bambino fredonner partout. Mais pour que son bonheur soit parfait, il lui manque l'essentiel, l'amour. Elle a compris depuis longtemps que Lucien est tombé sous le charme de la chanteuse, mais aussi de la femme. S'il est plein d'assurance dans son métier, il est timide quand il se retrouve seul avec Dalida, mais il ne va plus pouvoir attendre bien longtemps.

Après une journée passée chez des amis aux environs de Paris, Lucien raccompagne Dalida en voiture. Devant la porte, ils restent l'un devant l'autre, sans se parler, sans oser s'embrasser. Dalida finit par rentrer. Une fois chez moi, j'ai éclaté en sanglots. J'ai pensé, il ne m'aime pas. Soudain, la sonnette retentit. D'un air gêné, il lui tend un album de mots croisés et balbutie. C'est pour vous. Si on en faisait un maintenant. Dalida le laisse entrer. Il s'assoit côte à côte. Et puis soudain, il m'a dit, je t'aime, je t'aime. Alors j'ai failli fondre en larmes de bonheur et d'énervement. Elle attendait ce moment depuis si longtemps. Sur son petit nuage, elle ne prend pas au sérieux cette étrange confidence que Lucien murmure. « Tu sais, j'ai peur du bonheur. Un jour, je me suiciderai. » Elle ne pense qu'à une chose. Ils vont enfin pouvoir s'aimer, au grand jour. Elle ne sera plus jamais seule. Après avoir pris la chanteuse sous son aile, il va enfin s'occuper de la femme. Ils se dirigent vers la chambre pour vivre leur première nuit d'amour. »

0: quelques heures, ils deviennent le couple le plus en vue de Paris. Dalida et Lucien sortent presque tous les soirs, mais ils travaillent énormément. Lucien sait que la gloire est éphémère. Il ne faut surtout pas que le public oublie Dalida et se laisse séduire par une nouvelle chanteuse. Il lui dit « Quand ça se calmera un peu, nous partirons en vacances. » Et il ajoute « Plus tard, tu comprendras que j'ai raison. » Ce n'est pas le moment de vivre d'amour et d'eau fraîche. Bruno Coquatrix décide d'inscrire la nouvelle vedette en supplément au programme de l'Olympia. Elle passe en première partie de Charles Aznavour et le public lui fait un triomphe.
1: Et voici Dalida.
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0: critique écrit dans son journal « Dalida est de celles qu'il suffit d'écouter une seule fois pour désirer en faire la compagne invisible et présente des heures, du jour et du soir ». C'est exactement ce que pense Lucien, qui lui offre son deuxième tube en guise de cadeau de Noël.
1: Bon, d'accord, voici Gondolier.

0: est un succès. Les jeunes filles veulent toutes lui ressembler. Cette fois, se dit Lucien, la bataille est gagnée. Elle investit ses premiers cachets dans un appartement rue d'Ankara. Ce luxueux duplex devient le nid d'amour des éternels fiancés. Car au grand désespoir de la chanteuse, Lucien ne se décide toujours pas à faire sa demande en mariage. Il hésite à épouser une telle vedette, comme Dalida le confie au micro d'Europe numéro 1 le 24 octobre 1960. Des confidences sincères et émouvantes.
1: On n'épouse pas une vedette. Jusqu'à présent, j'ai toujours considéré que Lucien avait raison. C'est lui qui m'a conseillé et guidé dans ma carrière. Seul à Paris, ayant peur de tout et de tout le monde, lui seul a su m'inspirer confiance. Je suis aveuglément tous ses conseils. Jusqu'à présent, il a toujours eu raison. Bien sûr, si je fais le compte des journées que nous avons passées ensemble l'année dernière, je constate que cela ne fait que 4 mois sur 12. À chaque retour, nous devons refaire connaissance. Il sait que d'autres hommes ont fait la cour. Il craint qu'il ne se montre trop brillant, trop entreprenant. Il dit qu'il a contre lui la foule des admirateurs. Mais il ne peut pas quitter son travail pour être constamment à mes côtés. Il ne veut absolument pas devenir Monsieur Dalida. D'habitude, Lucien a toujours raison. Mais je ne désespère pas, moi, de lui prouver que pour une fois, il a tort. Car après tout, je n'ai aucune vocation pour le malheur. J'aime le bonheur. Bonsoir, à bientôt.
0: Après 5 longues années de patience, le grand jour arrive enfin.
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0: Une foule de journalistes et d'admirateurs se presse autour de la mairie du 16e arrondissement en ce 8 avril 1961. Ils ont tous tenu à être présents pour l'événement People de l'année. Europe numéro 1 était évidemment sur place ce 8 avril.
1: Lucien Maurice Constantin lui offre pour épouse Yolanda Cristina Gigliotti.
2: Oui.
1: Yolanda Cristina Gigliotti, consentez-vous à prendre pour époux Lucien Maurice?
3: Oui.
1: Au nom de la loi, je vous déclare unis par les liens du mariage.
4: Et c'est la sortie des mariés dans la cour de la mairie du 16e. Je suis enfoui sur les serpentins et les confettis, je ne vois même plus mon magnétophone. Quant à Lucien Maurice et à Dalida, je les distingue assez mal. Ce ne sont que des tas de confettis qui bougent un peu, qui bougent de moins en moins d'ailleurs, parce que maintenant, la cour est jonchée de confettis de serpentins pendant que l'orchestre de Raymond Lefebvre interprète, dans le style fanfare de village, les plus grands succès de Dalida. Merci. Lucien Maurice, vous avez bien réfléchi?
5: Bien sûr, pendant un certain temps.
4: Combien de temps?
5: 4 ans.
4: Pourquoi tant, si longtemps?
5: Bien, on hésite toujours à épouser une artiste. En fin de compte, Dalida m'a fait comprendre certaines raisons que j'ai comprises et me voilà marié. Et j'en suis très heureux.
4: Dalida, pourquoi vous avez attendu si longtemps?
3: Eh bien, comme ça, j'espère qu'il durera plus longtemps encore.
4: Bon, alors, vous aurez beaucoup de bambinos, je suppose.
5: On va essayer. On en souhaite, en tout cas.
3: Pas pour le moment, mais j'espère pour l'avenir.
0: Yolanda Gigliotti est très émue, arrive vêtue d'une magnifique robe d'organza couleur lilas, créée par Pierre Balmain. Malgré les micros, on entend à peine le « oui » murmuré par la jeune femme. Il est midi. Dalida et Lucien viennent de s'unir, pour le meilleur et pour le pire. Le meilleur est passé, le pire est à venir. »

à la sortie de la mairie. C'est une énorme bousculade. Dalida s'accroche au bras de son mari. Quelques photos pour Paris Match à la foire du trône. Puis ils rejoignent leurs invités dans une ravissante auberge de Montfort-l'Amaury, dans la plus stricte intimité. Malgré cette ambiance de fête, les plus observateurs s'aperçoivent qu'une ombre de tristesse plane au-dessus des mariés. Ce mariage serait-il arrivé trop tard ? Dalida sait qu'elle doit tout à son Pygmalion, mais la jalousie de Lucien l'étouffe, car avec le succès, elle est de plus en plus courtisée. Et seulement 75 jours après leur mariage, elle tombe follement amoureuse.

C'est au Festival de Cannes qu'elle rencontre un jeune et beau peintre d'origine polonaise, Jean Sobieski. Un soir, la chanteuse se rend avec des amis, prend un verre dans une boîte de nuit. Un jeune homme l'invite à danser. Il est grand, mince, bronzé, avec les yeux clairs et les cheveux longs. Dalida est conquise et il décide de se revoir en cachette, à Paris. Incapable de garder le secret, elle confie à des amis. « J'ai rencontré un prince ». Elle ne peut vivre que dans la passion et son existence avec Lucien lui apparaît soudain trop rangée. Lorsqu'elle repart en tournée, Jean l'accompagne. Elle se dit qu'elle n'avait jamais aimé auparavant. De retour à Paris, elle se réfugie dans l'appartement qu'elle a acheté pour sa famille, n'ayant pas le courage d'affronter le regard si doux de Lucien. Elle ne veut pas lui faire de mal, mais ne peut renoncer à Jean. Un jour de relâche, elle le rejoint en Camargue. Un paparazzi photographie le couple adultère qui s'étale en une de tous les journaux dès le lendemain. C'est ainsi que Lucien, en vacances à Saint-Tropez, apprend la trahison de sa femme. Il comprend pourquoi Dalida lui semblait si lointaine. Il la pensait fatiguée. Elle est amoureuse d'un autre. Pour lui, c'est un choc terrible. Il la rejoint à Montpellier, où elle doit chanter le soir même. Il l'aime plus que tout, lui promet de tout oublier si elle revient. Mais entre deux sanglots, elle lui dit « Pardonne-moi, mais je l'aime ». Pour Lucien, la trahison est trop forte. En novembre 1961, Dalida entre le visage sombre au tribunal civil et le divorce est prononcé. Dalida et Lucien se sourient et se serrent la main. Leur histoire d'amour est finie, mais Lucien lui promet de continuer à la protéger. Il ne le sait pas encore, mais il va bientôt être témoin du plus grand drame vécu par Dalida. Fraîchement divorcée, elle emménage avec Jean dans un appartement meublé à Neuilly, mais ne peut s'empêcher de penser à Lucien. Elle a dû choisir entre la passion et l'amour sage et se demande sans cesse si elle a fait le bon choix. Peu à peu, les choses s'estompent et sa rentrée sur la scène de l'Olympia est un véritable événement. Le soir de la première, la salle est prise d'assaut. Dalida se concentre avant de monter en scène. Sa loge est envahie de fleurs, dont un énorme bouquet accompagné d'un mot. Chante avec passion, comme toujours, ton ex, Lucien.

Le rideau s'ouvre. Dalida fait un rapide signe de croix et chante son dernier succès, 24 000 baisers. Dans la salle, Lucien est partagé entre la tristesse et l'admiration qu'il continue de vouer à sa chanteuse. Dès la dernière note, Lucien se lève et toute la salle fait de même.

Le grand absent, c'est Jean Sobieski. Dalida lui a demandé de ne pas venir. La présence de son amant aurait pu être perçue comme une provocation et aurait déconcentré la chanteuse. Quand elle retourne dans sa loge, Lucien la prend dans ses bras. Enlacés, ils pleurent comme deux enfants. Retrouver Lucien, c'est presque la plus belle récompense. Toujours en pleurant, elle lui demande pardon. Elle s'éclipse pour téléphoner à Jean et lui dit simplement « Tout s'est bien passé ». À la réception donnée en l'honneur de la chanteuse au Club de l'Étoile, Lucien est là, accompagné par une superbe mannequin rousse, Agathe Hems. C'est avec elle qu'il enchaîne les twists, mais quand les musiciens se mettent à jouer un slow, Lucien invite Dalida. Comme seul au monde, ils pleurent à nouveau sur leur amour, qui n'en finit pas de finir. À l'aube, Lucien la raccompagne à Neuilly, mais elle rentre seule. Ce slow, avec Lucien, a laissé des traces. Dalida aime toujours passionnément Jean, mais elle ne peut oublier Lucien. Jusqu'à quand vont-ils jouer à « Jamais avec toi, mais jamais sans toi ».

0: Alors que les divorcés sont sur le point de reprendre la vie commune, Dalida attend le bon moment pour annoncer la nouvelle à Jean. Mais c'est encore une photo qui va tout remettre en question. Elle se rend à Cortina d'Ampezzo, en Italie, pour recevoir l'Oscar mondial du succès du disque. Jean l'accompagne pour le plus grand plaisir des paparazzi. Le lendemain, le couple apparaît en couverture des journaux avec ce titre. Dalida et Jean Sobieski passent des vacances d'amoureux à la neige. Lucien se sent à nouveau trahi et décide d'épouser Agathe Hems. C'est au tour de Dalida d'apprendre ce mariage par la presse. Cette fois, c'est bien fini. Elle laisse à Lucien l'appartement de la rue d'Ankara, trop lourd de souvenirs. Il y vivra jusqu'à la fin de ses jours, comme s'il ne pouvait se résoudre à tirer définitivement un trait sur sa plus grande histoire d'amour.
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0: Dalida, elle, vient d'acheter un immeuble de 4 étages dans le quartier de Montmartre, pour lequel elle a eu un véritable coup de cœur. Elle aime le côté kitsch de l'architecture et le petit jardin qui protège son intimité. Mais bientôt, elle quitte Jean et déclare « Je veux un homme mûr qui puisse me faire des enfants ». Jean partit, la maison lui semble trop grande. Son frère, qui a dévoué sa vie à sa sœur, vient meubler sa solitude. Lucien est remarié, mais les liens avec son ex-femme ne sont pas pour autant rompus. L'amitié a succédé à la passion. Ils se téléphonent chaque fois qu'ils ont un problème. Il sera à ses côtés pour l'aider à traverser le plus grand drame de sa vie. À la fin de l'année 1966, Dalida accepte de participer au célèbre festival de San Remo. Elle doit être associée à un jeune chanteur italien au regard ténébreux, Luigi Tenco. Selon les règles de ce festival, un artiste débutant est associé à un artiste confirmé. Ils doivent interpréter le même titre. Dès le premier regard, Dalida et Luigi tombent amoureux et parviennent à garder leur idylle secrète.
1: Siamo arrivati così all'ultima canzone di questa prima serata del 17° Festival di Sanremo. Ciao amore, ciao di Luigi Tenco. Dirige l'orchestra il maestro Gianpiero Reverberi. Canta Luigi Tenco.

Mais à San Remo, tout s'effondre. Luigi Tenco perd ses moyens et fait une prestation catastrophique. Dalida, elle, reçoit une ovation, mais le duo est éliminé du concours.

Le jeune homme refuse d'assister au dîner, prétextant une grande fatigue. Dalida ne le reverra plus vivant. Elle inquiète, elle part au milieu du repas pour le rejoindre dans sa chambre de l'hôtel Savoie. Dalida trouve la clé sur la porte. Elle frappe, pas de réponse. Elle entre. Luigi est allongé par terre. Elle croit à un malaise, mais quand elle s'approche, elle aperçoit du sang sur la moquette. Luigi s'est tiré un coup de feu dans la tempe. Elle hurle, et Lucien est l'un des premiers à accourir dans la chambre de Luigi. Elle se jette dans ses bras et hurle « Tu ne peux pas comprendre, je l'aimais !» Lucien tente de la calmer et organise avec Orlando le retour de Dalida en France. À l'aéroport, Lucien dit à Orlando « Fais très attention à elle dans les jours qui viennent, je ne l'ai encore jamais vue dans cet état. » Elle a reçu le premier grand choc de sa vie. Les deux amoureux, surnommés par les Italiens Roméo et Juliette, avaient prévu d'annoncer leur mariage à la fin du festival. Dalida se noie dans le travail, mais ne parvient pas à oublier Luigi. Elle n'a qu'une idée en tête, le rejoindre. En se recueillant sur sa tombe, elle confie à sa secrétaire « Tu vois, il y a une place à côté ».

Un mois tout juste après le suicide du chanteur, elle se débrouille pour se retrouver seule dans une chambre de l'hôtel Prince de Galles. Elle écrit 3 lettres. La première est pour sa mère, la deuxième s'adresse à Lucien Maurice. Sur l'enveloppe, le numéro de téléphone de la rue d'Ankara. Elle veut que Lucien soit contacté en premier. Rédigée en italien, la troisième lettre s'adresse au public. Elle explique « J'ai voulu me tuer sans haine pour moi-même ni pour personne, mais la vie sans Luigi Tenco m'était devenue insupportable. J'ai voulu aller le rejoindre et entreprendre là-haut ce que je n'ai pas pu faire sur terre. » Prévenu, Lucien part comme un fou au Prince de Galles et sera présent à son chevet. Chaque jour, il venait me voir à l'hôpital. Il posait une rose rouge sur mon oreiller, près de mon visage. Il s'asseyait auprès de moi, me prenait la main. Il se taisait. Malgré les trahisons, le divorce, c'est Lucien qui lui réapprend à sourire. Lucien, je l'ai aimé comme un amant, puis comme un époux. Et enfin, il est devenu mon frère jumeau. Nous n'avions plus besoin de nous parler pour nous comprendre. Ainsi, j'ai toujours su qu'il se suiciderait.

Hélas, elle ne se trompait pas. À 2h du matin, le 11 septembre 1970, Dalida se réveille en sueur. Elle est saisie par le froid et par la peur. Mon corps me faisait mal, un mal horrible. J'ai allumé la lumière, je me suis levée. Je ne pouvais plus respirer. Dans ma tête, c'était le vide. Je ne pouvais plus me raisonner. Elle se recouche, ferme les yeux, mais des images tragiques défilent dans sa tête. À 8h du matin, son frère la réveille de cette nuit si agitée. Maurice Siegel, le directeur d'Europe numéro 1, te demande au téléphone. C'est urgent. Elle se lève d'un bond, pressentant ce qu'il va lui annoncer. Lucien s'est suicidé. En entendant cette phrase, elle comprend. Je le savais. J'ai vécu dans mon corps toute son agonie. J'avais partagé sans le savoir les derniers moments de sa vie et dire que je n'ai pas pu empêcher qu'il se donne la mort.

Le choc est terrible. Elle s'engouffre dans une voiture, direction l'appartement de la rue d'Ankara. On doit la soutenir en sortant du taxi, tant elle est terrassée par le chagrin. Elle se précipite dans la chambre à coucher, où se trouve le corps de Lucien. Elle vient de perdre définitivement l'homme qui a transformé Yolanda en Dalida. Bien sûr, après cette disparition tragique, Dalida tombera encore amoureuse. Elle croira jusqu'à la fin de sa vie au grand amour. Elle l'attendra, l'espérera. Mais ce matin de septembre 1970, dans la chambre de Lucien, elle se fait une promesse. L'amour du public comptera plus que tout et remplira tous les manques de ma vie. Elle ira même jusqu'à confier plus tard. Pour moi, la famille, c'est le public. Le public est mon mari. Elle finira par mettre fin à ses jours le 3 mai 1987 dans sa maison montmartroise. À côté d'elle, une simple phrase : « La vie m'est insupportable, pardonnez-moi ».

0: Merci à Daniel Moreau pour l'écriture de ce récit. Les illustrations sonores ont été imaginées par Pierre Casallo et la réalisation est signée Boris Paczynski.
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0: Pour en discuter, je reçois Bernard Pasquito, auteur du livre Dalida, une vie brûlée, que vous trouverez en poche. Alors Bernard Pasquito, d'abord merci d'être là pour répondre à mes questions.
3: Bonjour.
0: Une vie brûlée, c'est comme ça que vous avez intitulé votre livre. Qu'est-ce que vous entendez par là ?
3: Et quand on la regarde comme ça avec l'espace de plusieurs dizaines d'années, c'est quand même une vie noire, notamment marquée par le suicide, puisque tous les hommes qu'elle a aimés se sont suicidés et qu'elle a fini par se suicider elle-même. Enfin, c'est quand même pas banal.
0: Et pourtant, elle avait le sens du bonheur, cette femme. Elle le recherchait en tout cas.
3: Elle l'a cherché confusément. Elle l'a cherché, et d'ailleurs, on va en parler. Mais je veux dire, avec Lucien Maurice, elle l'avait trouvé quelque part, et en quelques mois, elle a tout cassé involontairement. Mais voilà, donc c'était le chercher, mais elle avait du mal à le garder.
0: Lui, il avait pressenti que ce serait difficile de vivre avec une artiste.
3: Ouais, il avait cette phrase. Terrible quand même, de lucidité, c'est on n'épouse pas une vedette.
0: Ouais.
3: Il a fini par le faire au bout de 4 ans de relation.
0: Parce qu'il se doutait qu'elle ne se satisferait pas d'une vie trop rangée.
3: Il avait une maturité extraordinaire, Lucien Maurice. Il était très jeune. On a l'impression qu'il y avait une grosse différence d'âge entre Lucien Maurice et Dalida. Pas du tout, il y a 4 ans. Donc elle avait 23 ans quand ils se sont connus. Il en avait 27. Il était déjà patron d'Europe 1, enfin directeur des émissions d'Europe 1. Il avait une maturité extraordinaire et il connaissait les vedettes. Et il vivait avec, sans arrêt, et il savait que bon, c'était très difficile de tenir les vedettes.
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0: Chaque samedi et chaque dimanche de 16h à 17h, je vous raconte une histoire d'amour extraordinaire. Aujourd'hui, je vous ai raconté l'histoire entre Dalida et Lucien Maurice. Et pour en parler, je suis avec le journaliste Bernard Pasquito, auteur du livre « Dalida, une vie brûlée ». Alors, c'est sur scène que Lucien Maurice découvre Dalida pour la première fois. Et on peut dire quand même que cette rencontre s'est jouée sur un coup de dé.
3: Oui. Ce soir-là, Lucien Maurice avait prévu de passer la soirée avec son ami Eddie Barclay, qui commençait à diriger une petite maison de disques, qui n'était pas encore devenue. Et il savait pas quoi faire. Alors, il y en a un qui voulait aller à l'Olympia, où on visionnait des futures vedettes de demain. L'autre qui avait prévu autre chose, et puis finalement ils ont joué ça au dé. Et voilà, c'est Barclay qui a gagné, et donc ils sont allés à l'Olympia, et là il a vu pour la première fois Dalida. Il n'a pas été d'ailleurs très enthousiaste.
0: Barclay.
3: Lucien Maurice. Barclay a été très enthousiaste. Lucien Maurice était très sur la réserve, mais Barclay étant tellement emballé, il a accepté de l'auditionner à Europe 1, quelques jours plus tard.
0: Et alors, il se voit d'abord dans la loge, il y a un regard appuyé entre les deux, il se passe déjà quelque chose à ce moment-là ?
3: Pas vraiment, en tout cas, ça a été très... Chez Lucien Maurice, enfin, on l'a dit, il y avait cette réserve vis-à-vis des vedettes. Quant à Dalida, elle est quand même à l'époque, elle joue quand même son avenir professionnel. Donc, si vous voulez, il y a moins de place pour l'amour. Elle a 23 ans, elle a besoin de réussir. Donc, le monsieur qui est en face d'elle, c'est le patron d'Europa. Donc, c'est hyper important.
0: Donc, il n'y a pas de coup de foudre, selon
3: vous.
0: Non.
3: Et je dirais que, de toute façon, le premier coup de foudre, je pense, a été professionnel. Lui, il a fini par être très séduit, par tomber amoureux de la voix de Dalida et de son potentiel. Et elle, bon, il y avait, encore une fois, il y avait son avenir professionnel en jeu.
0: Alors, il se revoit donc dans son bureau, puisqu'il la convoque le lendemain pour qu'elle chante devant lui. On ne peut pas dire que Lucien Maurice soit son type d'homme, et réciproquement, il la trouve un peu trop extravagante.
3: C'est toujours pareil. comme je vous l'ai dit, Lucien Maurice, il a 28 ans à l'époque, donc c'est quand même très jeune. Et en même temps, on a l'impression, quand on parle de lui, qu'on parle de quelqu'un de 45 ans.
0: Bah, il est marié, il a une petite fille, il a déjà une vie établie.
3: Oui, et puis il a des responsabilités énormes dans la vie, etc. C'est pas Dalida qui a 23 ans, qui a pas de vie. Voilà. Donc il impressionne. Il est impressionnant. Il a une grande maturité. Et donc lui, il va rester sur la réserve. Et elle commence à tomber amoureuse de lui assez vite. On peut comprendre pourquoi. Hein.
0: Il devient son Pygmalion.
3: Le personnage est fascinant. Il n'est pas particulièrement beau, mais il a une prestance, il a une allure, il a des certitudes. Mais comme elle ne voit pas de réponse en face, elle se tait. Donc son histoire d'amour, elle se la fait toute seule à l'intérieur.
0: Oui, mais justement, elle s'accroche d'autant plus qu'elle n'a pas de réponse, j'imagine.
3: Bah, oui,
0: ça la titille, c'est assez féminin, ça.
3: Voilà, je ne voulais pas dire.
0: Et donc, elle s'accroche à cette idée, mine de rien.
3: Et fuis-moi, je te suis. Donc elle s'accroche, elle attend des petits signes, etc. Un jour, il l'emmène en week-end, il propose d'aller en week-end. Elle se dit, ça y est, il va me faire sa déclaration, etc. Et puis, rien ne se passe. Et voilà, c'est des petites déceptions.
0: Il se l'interdit, lui, ou il est trop timide? Comment vous interprétez ce...
3: Bah, je pense qu'il peut toujours y avoir de la timidité, appelez ça de la réserve. Il y a encore une fois, il y a deux choses. C'est d'abord, encore une fois, le fait qu'il est en train d'en faire une vedette. Et donc, son principe, on n'épouse pas une vedette, donc ça ne va pas avec. Et la deuxième chose, une chose qu'il va dire à Dalida assez vite, ce qui est une phrase terrible, c'est « un jour je me suiciderai ». C'est un homme qui entrevoit la mort non pas comme quelque chose qui une hantise, comme la plupart d'entre nous quand même.
0: Mais comme une libération.
3: Oui, et puis
0: il ne croit pas
3: au bonheur. Il croit pas au bonheur. Voilà, on parlait de Dalida tout à l'heure, elle a cherché le bonheur. Lui, il cherche pas le bonheur, il n'y croit pas. Et quant à la mort, il a une attitude presque philosophique vis-à-vis de la mort, c'est-à-dire de toute façon, elle doit venir. Moi, elle ne me fait pas peur. Et l'idéal, c'est quand même de la devancer. De devancer l'appel, de décider moi-même de quand je vais mourir. Et il dit donc, il a 28 ans à l'époque, il dit, moi, un jour, je me suiciderai. Et il suicidera à 41 ans.
0: Très jeune.
3: Oui, oui.
0: Alors, donc, il y a cette réserve, il y a ce questionnement chez Dalida, elle se dit il m'aime pas, il a des sentiments ou pas, et puis il finit par se déclarer.
3: Oui, alors un soir, justement, lorsqu'ils sont rentrés de week-end, il s'est pas déclaré, il l'a raccompagné chez elle, il est reparti, là, elle va dans sa chambre et elle sanglote, bon, elle se dit, bon, c'est foutu, il n'a aucun intérêt pour moi, elle a tout imaginé, hein. Qu'il y avait une autre femme dans sa vie, qu'une autre femme qu'il aimait, que voilà, quelqu'un lui plaisait pas, voilà. Et puis il ressonne une heure après chez elle et il lui dit est-ce que je peux entrer
0: pour faire des mots croisés.
3: Oui, oui, il a apporté un livre de mots croisés, c'est assez original, je dois dire. Il faut y penser quand même. Et voilà. Donc là, elle manque de lui envoyer son jeu de mots croisés à la figure, en disant ce type se fout de moi, quoi. Et puis là, il y a tout d'un coup la déclaration.
0: Donc il y a la déclaration. Il va l'épouser. il va finir par céder.
3: Et non, il va pas l'épouser tout de suite. Tout le monde attend. Là, vous savez, il faut se reporter à l'époque. Tout le monde, la France entière, en fait, est passionnée par cette histoire. Dalida est devenue une grande vedette, etc. Et puis, il n'y a pas de mariage, et puis voilà. Alors, il y a encore une fois les phrases de Lucia Maurice, on n'épouse pas une vedette, etc., etc. Ça va durer quand même 4 ans. Et puis, alors, ce qui va être fascinant, quand même, enfin, du point de vue de l'écrivain, c'est qu'il se marie en 1961, en avril, je crois, si je ne dis pas de bêtises. En avril 61, ils finissent par se marier, enfin, elle a eu ce qu'elle voulait, bon, lui aussi, puisqu'il a cédé, et 3 mois après...
0: Elle tombe amoureuse.
3: Elle tombe amoureuse d'un autre. Elle tombe amoureuse d'un autre. Enfin, bon, c'est quand même aussi dans l'histoire de toutes les histoires d'amour que vous pouvez raconter, etc., je pense que ça n'arrive pas très souvent.
0: Non. Donc, il est dépité, il se sent trahi, ça doit être terrible pour lui.
3: Oui, alors, et il faut encore une fois penser à Lucien Maurice tel qu'il était, c'est d'ailleurs un peu différent de chacun d'entre nous, avec cette espèce de résignation, de ce pessimisme. Vous savez, on dit les pessimistes ne sont jamais déçus. C'est-à-dire que, évidemment, c'est un choc, c'est une déception, et puis il l'aime. Mais en même temps, il s'y attendait quelque part. Alors peut-être pas si vite. Donc, il va y avoir chez lui aucun moment de colère, de sentiment de vengeance, etc. Et d'ailleurs. Ce qui est intéressant, c'est que, contrairement à ce qu'on aurait pu croire, il ne va pas du tout chercher à nuire à sa carrière, à la casser, au contraire. Mais en revanche, les fans de Dalida vont être furieux. Et pendant plusieurs mois...
0: Furieux de quoi ?
3: Qu'elle quitte son mari dans ces conditions-là pour un autre homme. Ce sont, les fans, en fait, qui vont lui faire payer... cette trahison, alors que le mari trahit, lui se comporte avec beaucoup de générosité.
0: Au point d'ailleurs qu'ils ont failli retourner ensemble, c'est quoi, sous la pression de ses fans, qu'elle se rapproche à nouveau de lui ?
3: Alors, il faut dire que déjà l'histoire avec Jean Sobieski, cette affaire là, va durer 1 an, pas plus, et donc elle se retrouve après, c'est elle qui le quitte,
0: elle se rend bien compte quand même que Lucien était plus solide à ses côtés.
3: Elle a compris, elle sait tout ça, et d'ailleurs, bon, l'image qu'elle donne, à partir de là, moi, j'ai jamais cru vraiment à un type de rapprochement amoureux, parce que ce qui a été cassé peut pas se recoller comme ça. Mais en revanche, tout de suite, Lucien s'est installé comme un autre personnage central de sa vie. Il avait été son mentor, son amoureux, son mari. Et là, ça devient son ami et même, dit-elle, son frère jumeau. Voilà, c'est-à-dire qu'il prend des précautions pour elle, autour d'elle, qui sont absolument exceptionnelles. Il est présent professionnellement dans la vie privée. Pour la soutenir.
0: Il est à ses côtés, par exemple, quand son nouvel amoureux se suicide.
3: Luigi Tenco, immédiatement, il est là pour la protéger, pour la soutenir, etc. Donc c'est une nouvelle relation qui s'installe. Et lui-même va retrouver une femme, il se remarie avec Agathe.
0: Mais sa grande histoire, c'est quand même Dalida.
3: On peut le penser. Ouais. On le peut penser. Ce qui est encore une fois, ce qui est intéressant dans ce personnage de Lucien Maurice, c'est que quand il se suicide, il n'a pas du tout sa femme ne l'a pas quitté. Il n'a pas de dette de jeu. Il est professionnel.
0: Il est toujours patron d'Europe 1.
3: Il est toujours patron d'Europe 1.
0: Oui, donc il n'a pas de revers particulier.
3: Il a pas, il cherche pas de boulot, il n'est pas drogué. Non, on a l'impression que c'est la poursuite d'une idée noire.

0: jour, et qu'elle le verrait.
1: Ah bon.
0: Et assez curieusement, en effet, la nuit où il va se suicider, elle est réveillée et elle
1: mais
0: voit.
1: Mais elle l'avait vu récemment. Elle avait senti en parlant avec lui qu'il
0: non,
1: était.
0: C'est pas. Il y a pas eu ces signaux. Mais en revanche. Elle vit sa mort en fait au moment à 2 heures près, je crois, à 2 heures près, elle vit sa mort
1: dans son corps, dans sa chair,
0: dans son corps, voilà.
1: C'est quoi? C'est une intuition, une hypersensibilité.
0: C'est la preuve, selon moi, c'est la preuve que c'est un amour qui est au-delà du réel et du banal. Voilà, ce sont des gens qui pardonnez-moi, mais qui savaient dans la peau.
1: Ce qu'on appelle une âme sœur, c'était en tout cas un pilier quand il disparaît.
0: Et moi, j'aime beaucoup d'ailleurs cette idée quand Dalida dit c'est devenu mon jumeau. Généralement, on est le jumeau de quelqu'un, mais on ne devient pas le jumeau. Et là, ce qu'elle voulait dire, c'est qu'il y a une certaine finesse aussi. Il est devenu mon jumeau. Et en effet, elle a vécu la mort de Lucien Maurice comme une jumelle. Vous savez, les jumelles, les jumeaux qui sont à 10 000 km et qui, tout d'un coup, il arrive quelque chose à l'un et l'autre le ressent. Ben, c'est exactement ça.
1: Ils avaient une connexion totale, quoi, tous les deux. J'invite nos auditeurs à découvrir votre livre, Dalida, une vie brûlée, que l'on peut trouver en poche. Merci Bernard Pascuito, à bientôt pour une nouvelle histoire dont vous viendrez nous parler.
0: Merci à vous.
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0: Madame, Monsieur, bienvenue à Balade en France. Nous vous avons accompagné durant tout cet été, chaque samedi et chaque dimanche, de 10 à 13 heures, avec mes compagnons de route, Sarah Doraghi et Gavins Clémenté-Ruiz. Et nous vous avons fait découvrir des lieux dont on ne parle pas beaucoup, en tout cas pas suffisamment à notre goût. Et notre aventure estivale touche à sa fin. Mais avant cela, nous vous proposons aujourd'hui encore jusqu'à 13 heures de belles balades. Nous irons dans le Var, par exemple, à Hyères-les-Palmiers, visiter un chef-d'œuvre. C'est la Villa Noailles, signée de l'architecte Mallet Stevens et devenue un centre d'art contemporain. Et puis à Anglette, dans les Pyrénées-Atlantiques, nous vous proposons une initiation à la pelote basque, accompagnée de moniteurs du Pommet, s'il vous plaît. Et puis exceptionnellement, nous passerons par Paris, une fois n'est pas coutume, pour une balade de plein air sur le canal Saint-Martin, et vous verrez pourquoi. Vous êtes prêts pour ces balades? Allez, c'est parti. Pour la première destination, elle se situe dans la Vienne. Pour commencer ces balades, nous prendrons, vous prendrez, j'espère, la direction de Montmorillon. Alors Montmorillon, c'est à allez, une cinquantaine de kilomètres à peu près, à de Poitiers. Gavin,
1: c'est ça, William. Et vous allez pouvoir visiter un quartier particulier entièrement dédié au livre et à l'écriture. Ça, j'aime bien. Au cœur de ce village. Et nous nous sommes intéressés en particulier à un musée qui va rappeler des souvenirs à beaucoup d'entre vous.
0: Probablement. Alors, pour l'instant, c'est un petit peu mystérieux présenté comme ça, mais c'est fait exprès.
1: Oui, on a le sens. Du teasing, comme on dit.
0: Oui, bien sûr, en bon français. Pour en savoir plus, justement, nous sommes en ligne avec Sébastien Champeau. Alors, qui est Sébastien? Sébastien est chargé de mission et de dynamisation de la cité de l'écrit et des métiers d'art. Bonjour.
2: Bonjour.
1: Bonjour.
0: Alors, Montmorillon, d'abord, est appelé la ville de l'écrit. C'est pas rien, ça. Il n'y a pas beaucoup de villes qui peuvent se targuer d'être la ville de l'écrit. Alors, expliquez-nous pourquoi on l'appelle comme ça, Sébastien.
2: Alors, effectivement, Montmorillon est un exemple unique de ville du livre en France, car elle accueille non seulement des bouquinistes, donc qui sont des spécialistes du livre ancien et moderne, mais aussi des artisans du métier du livre, donc qui regroupent à la fois des calligraphes, des illustrateurs, des enlumineurs ou bien encore des relieurs. Et tous ces artisans sont présents au sein de la cité de l'écrit, qui est située dans le quartier médiéval de Montmorillon.
0: D'accord. Alors, dans un des quartiers, justement, de ce village médiéval, il est question libre d'écriture. Mais c'est un musée qui nous intéresse aujourd'hui. C'est celui de la machine à écrire, parce qu'on ne savait pas qu'il y en avait qui existait. Heureusement, Gavin, c'est là pour nous prévenir. Alors, y compris les machines à calculer, m'a-t-on dit. Je suppose, machine à calculer, c'est de l'écrit également, quoi. On met tout ça dans la même famille.
2: Oui, tout à fait. C'est ce qui fait la singularité de notre collection. L'objectif du musée est de montrer aux visiteurs comment on est passé d'une écriture manuelle à une écriture mécanique, et cela suivant les usages et les besoins de chaque époque.
0: D'accord.
2: C'est des modes d'écrit différents, mais qui sont complémentaires, et qu'on a souhaité présenter à Montmorillon.
0: D'accord, mais quand on remonte pas à l'écriture juste avant Jésus-Christ, quand même.
2: Non, pas jusque-là.
0: Bon, alors ça.
2: De côté du 18e.
3: Oui, les pièces que vous présentez dans le musée sont aussi un témoignage industriel, parce que les premières machines à écrire, on l'ignore souvent, mais elles datent quoi, du 19e siècle, non?
2: Oui, tout à fait. Les machines que l'on présente au sein du musée sont de vrais témoins de notre histoire. Leur développement a véritablement accompagné les progrès de la mécanique et de la production industrielle. Et ça vraiment correspond à une époque où on cherchait à être de plus en plus, on va dire, performant, à gagner du temps et à améliorer l'efficacité du travail, notamment administratif.
0: Oui, il fallait aller vite. Y avait surtout ça, c'est vrai, écrire à la main, c'est un peu plus long. Gavin?
1: Oui, Sébastien, je me posais une question moi, en préparant le sujet avec William et Sarah. Est-ce qu'on sait précisément qui a inventé la première machine à écrire?
0: Ah oui.
2: Oui, tout à fait. Donc, c'est en juin 1714, pour être précis, que Britannique Henry Mill a déposé le tout premier brevet connu pour une machine à écrire. Et donc, dans ce brevet, il y a décrit une invention capable de reproduire des caractères sur le papier. Toutefois, ce brevet reste à la fois un peu vague sur les aspects techniques de la machine et aucun exemplaire de la machine, n'a été conservé. Donc on garde un petit peu une perte de mystère lors de la visite.
0: Et on sait d'où il venait ce monsieur là, c'était quoi, un mathématicien? Oui, un anglais, mais il y avait un métier.
1: Ingénieur.
2: Oui, c'était un ingénieur en chef de la New River Company.
0: Ah, bon, très bien.
3: Il n'y avait pas, c'est pas Jerry Lewis qui avait fait
0: oui, c'est Jerry Lewis, bien sûr, qui a inventé aussi le...
3: Non, mais il avait fait un sketch sur la machine à écrire, c'est ça?
0: Ta-ta-ta-ta-ta-ta-ta-ta-ta. Et oui, ouais. C'est un sketch. Et en France, Michel Leeb l'avait repris à l'époque.
3: Ah oui, c'est vrai. Et vous avez raison.
0: Un sketch célèbre.
3: Alors pour les plus jeunes d'entre nous, est-ce que ils sont autorisés à essayer ces machines à taper peut-être sur quelques machines parce qu'ils connaissent pas du tout ce système. Hein. Maintenant, c'est les portables.
0: Ah
3: donc,
0: bah oui, évidemment.
2: Oui, tout à fait. Alors le musée présente des machines parfois centenaires et d'autres qui ont un mécanisme assez original et en particulier. Donc comme beaucoup d'entre elles sont très fragiles, mais également difficiles à utiliser, puisqu'on ne sait pas comment trop les appréhender, des guides sont présents tout au long de la visite pour accompagner les visiteurs. Ah, et ils réalisent des démonstrations devant eux pour leur expliquer le fonctionnement.
3: Ils doivent complètement halluciner, les gamins, devant
2: la tout à fait, voilà.
3: C'est comme ça qu'on envoyait un SMS, les enfants.
1: Ah non, il fallait l'envoyer par la poste, mais c'est quoi ce bazar? C'est
3: Charles Havas, les pigeons voyageurs.
0: Oui, une enveloppe, un timbre, et on le mettait où? Bah, sur ton pif, pardon. Alors, il y a des machines à calculer, on en parlait tout à l'heure, qui sont les machines à calculer, on peut dire ça vite fait, là, les ancêtres des ordinateurs. Mais c'était quand même des machines très compliquées, non? Elles étaient très utilisées à l'époque, je ne sais pas, et par qui?
2: Ouais, effectivement, les premières machines à calculer, elles datent du 17e siècle. Elles étaient très complexes à utiliser dû à leur mécanisme. Et elles étaient aussi très onéreuses et encombrantes. Elles étaient utilisées principalement par les commerçants, les banques, les administrations, les scientifiques. Mmh. L'objectif initial, c'était clairement d'effectuer des calculs plus rapidement et avec le moins d'erreurs possible.
0: Sarah, je voudrais revenir sur ce que vous avez dit tout à l'heure pour passer de l'écriture, etc.
3: Oui, en fait, l'évolution. Est-ce qu'on voit cette évolution-là? Est-ce qu'on voit comment on est passé de l'écriture manuelle à l'écriture mécanique jusqu'au numérique aujourd'hui?
2: Oui, on voit vraiment à Montmorillon les différentes étapes. Ouais, et on voit vraiment l'évolution des différentes techniques d'écriture à travers les époques, mais aussi les différentes cultures. Puisqu'on a des calligraphes d'origine asiatique, donc c'est très intéressant. Et le musée, au sein de la cité, permet de voir, le temps de sa visite, comment la mécanisation de l'écrit et à la fois du calcul a été vraiment une étape importante pour accéder justement aux nouveaux outils que nous utilisons aujourd'hui, notamment le numérique.
0: Sébastien, une dernière question qui n'a rien à voir avec le musée en particulier. Là, j'ai là une photo de la rue, elle est mignonne comme tout, cette petite rue en pente où il y a cette rue médiévale. Donc. Mais est-ce que vous avez pensé à organiser un festival du livre?
1: Ça existe.
2: Oui, on a un salon du livre qui se déroule à Montmorillon.
0: Ah ben voilà.
2: Donc voilà, donc dans toute la ville où on parle de livres, mais également de métiers d'art.
0: Et est-ce que par hasard, dans ce festival, vous décernez le prix de la ville de l'écrit?
2: Alors, on a le prix Régine de Forges. Donc, Régine de Forges, en fait, c'est...
0: La bicyclette bleue.
2: À Montmorillon. C'est ça, c'est tout à fait.
0: Ah, bah, Régine, oui.
2: C'est l'auteur de la bicyclette bleue.
0: Oui.
2: Et donc, c'est sa famille, maintenant, notamment ses enfants, qui remettent le prix chaque année
0: d'accord.
2: à l'écrivain sélectionné.
0: Très bien. Bon, ben voilà pour cette visite. On encourage les auditrices et auditeurs d'Europe 1 d'y aller à Montmorillon, c'est dans la Vienne. C'est un joli village et le quartier, on le redit, est unique en France. Merci Sébastien Champeau pour cette visite-là. Au revoir et bonne fin de journée.
1: Au revoir.
2: Merci à vous aussi. Au revoir.
0: Gavins, quelques infos utiles.
1: Oui, bah déjà, et pour aller voir la Cité de l'écrit, c'est gratuit, c'est en accès libre, on en profite, c'est assez rare, et franchement, ça vaut le détour, on l'a compris. Toutes les informations sur le site de la ville, montmorillon.fr, et comme toujours, sur europe1.fr.
0: Il paraît qu'il y a une spécialité gourmande à rapporter dans sa valise.
1: Bah oui, le macaron de Montmorillon, j'en salive déjà. Plus spécialement, celui de la maison Ranou Métivier, je vous le conseille, testé et approuvé, avec plein de saveurs différentes. Il y a le pistache chocolat ou alors, j'aime bien aussi, sésame citron. C'est pas
0: sésame
1: mal.
0: Sésame citron
1: ouais.
0: Ah, ça, je connais pas.
1: C'est
0: ça.
1: Pas mal, hein. Ranou Métivier, la maison Ranou Métivier pour les macarons de Montmorillon.
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0: Et justement, pour cette balade culturelle, après les balades très physiques que nous avons vécues aujourd'hui et que vous vivrez, j'espère, bientôt, voici maintenant une expo à l'abbaye royale de Fontevraud, s'il vous plaît, Sarah.
3: Oui, William, ça se situe entre Angers et Tours, dans le Maine-et-Loire. C'est un lieu absolument magnifique, chargé d'histoire, qui abrite également le musée d'art moderne de Fontevraud. Et c'est là qu'est présentée une exposition en partenariat avec Europe 1 pour montrer à quel point la peinture et la photo se sont opposées depuis le 19e siècle. Ça s'appelle Chambre noire, toile blanche.
0: Ça pourrait être l'objet d'une chanson de Claude Nougaro, par exemple.
3: Complètement.
0: Et pour en savoir plus, nous sommes en ligne avec Dominique Gagneux, qui est la directrice, justement, du musée d'art moderne de Fontevraud. Bonjour, madame la directrice.
4: Bonjour, William.
0: Bonjour, Dominique.
4: Bonjour à tous.
0: Et vous êtes également, je signale, la commissaire de l'exposition. Ça tombe bien, c'est de ça dont nous allons parler. Alors, dites-moi, combien de peintures et de photographies vous présentez ?
4: Alors, nous avons près de 300 œuvres qui sont présentées dans cette exposition, des photographies majoritairement, car j'ajouterais à ce titre « Chambre noire, toile blanche », un sous-titre qui est « La photographie face à la peinture ».
0: Ah oui, et qui se sont affrontés. Et est-ce que c'est dès le début de la photographie qu'il y a eu cet affrontement ? Et pour quelles raisons on les a opposées ? Et combien de temps ça a duré, cette affaire ?
4: Alors, elles se sont opposées, mais elles sont aussi très amies.
0: Ah oui.
4: En fait, elles se sont regardées l'une l'autre. L'invention de la photographie a évidemment invité les peintres à revoir leurs copies, si je puis dire, et à ne plus essayer de représenter le réel, si toutefois la peinture représente le réel. Et d'ailleurs, on peut se poser la question aussi, est-ce que la photographie représente le réel ? Mais ça, c'est un autre sujet. En tout cas, ce que nous avons fait dans le musée, c'est d'associer des photographies, des photographes, et ça depuis le début, depuis les années 1850, à des peintures qui leur ressemblent.
0: D'accord.
3: Et, Dominique, est-ce que vous pouvez nous citer dans l'exposition des œuvres qui illustrent particulièrement bien cette rivalité ou cette influence réciproque ? Par exemple, une photographie qui ressemble particulièrement à un tableau ou un peintre qui s'est clairement inspiré d'une photographie, ou c'est toujours les photographes qui s'inspirent beaucoup d'un tableau ou d'un peintre dont l'œuvre ressemble à une photo ?
4: Non, alors en fait, on a vraiment les deux, on a des allers-retours constants et c'est très amusant aussi de confronter les deux. Nous avons par exemple une photo de Julia Margaret Cameron qui est en regard d'une peinture qui vraiment lui ressemble beaucoup. Et nous avons également des pictorialistes qui ont beaucoup regardé la peinture, même si évidemment ils s'en sont éloignés. Et puis nous avons aussi Maurice Guibert qui a travaillé avec Toulouse-Lautrec et qui l'a beaucoup photographié, par exemple.
0: Justement, je voulais dire aussi que parmi toutes ces œuvres que vous présentez, il y a des noms très connus, Gavin.
1: Oui, on a entendu Toulouse-Lautrec, mais il y a aussi Degas, si je ne m'abuse, et des photographes comme Cartier-Bresson ou Brassailles, Manet, qui étaient les deux.
4: Et Doineau.
1: Ouais. Et pourquoi ces artistes étaient-ils incontournables dans cette histoire pour vous ?
4: Parce que ce sont ceux qui ont aussi permis à la photo de s'émanciper. C'était vraiment intéressant de les confronter. Alors en tout cas, Cartier-Bresson, qui lui vient de la peinture, hein, il était élève d'André Lhote, donc il y a beaucoup de photographes, et même au tout début aussi de l'exposition, nous avons une photographie de Charles Nègre, qui était aussi un peintre. Ils ont beaucoup des formations de peintres, et donc c'était vraiment intéressant de les confronter, et aussi de confronter les genres de la peinture, que ça soit la peinture d'histoire, le paysage, la nature morte, et de présenter également des photographies en regard. Et j'avoue qu'il y a aussi ce petit clin d'œil que nous faisons en permanence, parce que nous associons parfois aussi photographie ancienne et la peinture ancienne à de la photographie contemporaine.
0: Non mais là,
4: et puis ensuite,
0: pardon, continuez.
4: Non pardon, et puis ensuite il y a un moment où le rapport s'inverse et nous présentons de grands ensembles photographiques de photographes contemporains que nous ponctuons de quelques associations avec des peintures de la collection.
0: Mais ce qui serait amusant chez soi quand on a les moyens, c'est d'avoir la photo puis le tableau à côté qui c'est avec le fameux aller-retour dont vous parlez. Mais pour vous, ça a dû être un boulot terrible parce qu'il faut faire son choix parmi des siècles de création photographique et picturale. Vous aviez des critères précis ?
4: Oui, alors notre critère était déjà notre collection. C'est-à-dire que la collection du musée, qui est celle qui a été donnée par Martine et Léon Kligman, existe, et c'est à partir de cette collection que nous avons choisi les photos. Bon. Comme tout à l'heure, Cameron avec Jeanne Carrière, ou par exemple également Maurice Denis. Nous avons un petit Maurice Denis qui est un très joli Maurice Denis, que nous avons associé à une photographie de Maurice Denis, puisqu'il y avait aussi des peintres qui étaient photographes.
0: Sarah.
3: Et 200 ans plus tard, est-ce que les photographes continuent encore à regarder du côté de la peinture comme au début de la photo, ou maintenant c'est un art à part?
4: Alors ça, vous le saurez évidemment en venant voir l'exposition, parce que nous avons vraiment sélectionné les photographes et les photographies dans ce rapport à la peinture. Nous avons aussi une peinture de Richter, en fait, puisque nous avons, à deux reprises, montré des peintres qui s'inspiraient de la photographie, qui sont Richter et François Boiron.
1: Ce qui est bien aussi dans l'exposition, Dominique, c'est que vous avez réuni des portraits, des paysages, des nus, des natures mortes. Il y a plein de figures très différentes. Est-ce que ces genres-là racontent bien les échanges entre la photographie et la peinture ?
4: Oui, complètement. En fait, ce sont cette hiérarchie des genres, évidemment, qui n'existe plus depuis longtemps. Mais on se rend compte que les photographes, y compris les photographes contemporains, et sous de très nombreuses formes, en fait. Vous verrez que dans cette exposition, on est loin de l'image qu'on peut avoir d'une photographie qui est un petit rectangle en noir et blanc. Ouais. Il y a vraiment des expressions extrêmement diverses, des techniques très divers, des formats qui sont très différents. Et ce qui est intéressant aussi, c'est que dans cette exposition, c'est qu'elle a quitté le musée aussi, et qu'elle est sortie des murs du musée, et nous avons une très belle installation de Bill Viola, puisque nous avons cette extension de la photographie et la vidéo présentée dans le cœur de l'église abbatiale. Puis nous avons aussi investi le grand dortoir avec des photographies monumentales et des vidéos. Voilà, il y a un petit appartement, l'appartement de la grande prieure, et vous verrez que là nous avons placé des photographies qui sont très référencées.
0: On va y revenir à cet aspect de l'abbaye qui est partie prenante, évidemment. Ça, encore.
3: Alors, le petit truc en plus de la photo par rapport à la peinture, c'est le fait de pouvoir saisir le mouvement. En fait, dans l'instant. Et je me rappelle que, par exemple, les nuages dessinés par Eugène Boudin face aux photographies de Man Ray, il y a vraiment en fait une histoire où on voit comment les peintres ont commencé à saisir en fait le nuage qui était forcément en mouvement et qui changeait de forme.
4: Oui, tout à fait. C'est même une des grandes interrogations de Claude Monet, c'est d'arriver à saisir l'instant. Et d'ailleurs, il y a une photographie de Cartier-Bresson qui est très célèbre, hein, qui est cette photographie où on voit ce personnage qui saute, qui est derrière la gare Saint-Lazare, et qui va sauter dans cette flaque qui, un quart de seconde plus tard, va devenir toute brouillée si jamais il ne prend pas ce moment-là précis de l'instant.
0: Bon, oui, juste pour terminer, donc rappeler qu'il y a certaines œuvres qui sont exposées également dans l'abbaye, mais enfin aller au musée d'art moderne de Fontevraud sans voir l'abbaye, ça serait une insulte. Donc il faut faire les deux, franchement.
3: C'est une exposition extraordinaire, hein. Parce que c'est les 200 ans de la photographie, c'est pas une exposition qui se manque, si vous êtes dans les parages.
0: Alors sur la fiche que je vois Andy Warhol. Mais alors qu'est-ce qu'il a dans les bras? C'est un lapin, c'est quoi?
4: Un lapin. Oui, c'est un lapin. C'est Andy Warhol photographié par Elisabeth Lénard, qui est une photographie peinte.
0: D'accord. Oui. Sarah, une dernière question, allez.
3: Oui, est-ce que l'ère du numérique a changé quelque chose à la concurrence ou à la collaboration entre peinture et photographie ?
4: Alors, c'est la technique, évidemment, qui est venue apporter. Il y a beaucoup de tirages numériques, évidemment, aujourd'hui. Il y a beaucoup de possibilités aussi de refabriquer des images avec le numérique. C'est autre chose. Nous avons aussi des œuvres de Hockney dans l'exposition qui montrent justement travail avec le numérique, ce travail assez pictural avec le numérique.
0: D'accord. Exactement. Bon, je crois qu'on a tout dit et il n'y a plus qu'à y aller. Merci beaucoup, Dominique Gagneux, pour cette exposition très originale, hein, entre ces deux mondes-là que nous connaissons un peu, que sont la peinture et la photographie. Bravo, bien joué. Au revoir, bonne journée à vous.
4: Merci à vous.
0: Au revoir.
3: Merci, au revoir.
0: Sarah, avant de nous quitter, un petit rappel des infos pratiques.
3: Avec joie, l'exposition Chambre noire, toile blanche, la photographie face à la peinture est présentée au Musée d'Art moderne dans l'Abbaye royale de Fontevraud jusqu'au 4 octobre 2026 en partenariat avec Europe 1. Et j'en profite pour vous conseiller de visiter l'abbaye aussi. Toutes les informations sont à retrouver sur europe1.fr.
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0: Vous connaissez Béziers, Béziers pour ses vins, les ferias, les écluses aussi, mais là on va vous proposer de visiter un atelier hors norme, avec un homme qui exerce une profession qui n'est pas banale, c'est un auteur, je vous ai dit comment ça s'écrivait, on va vous le redire maintenant, David.
1: Eh bien oui, comme vous l'avez dit tout à l'heure, ça s'écrit Noteur, N-O-T-E-U-R, et non pas un auteur qui écrit des livres, rien à voir avec la littérature, mais plutôt là avec des notes de musique, c'est ça l'originalité. Parce que cet homme, il crée réellement des notes de musique.
0: C'est un musicien, quoi. Oui. Un arrangeur, peut-être même.
3: On peut peut-être dire auteur-compositeur.
1: Oui. Peut-être qu'on lui a fait,
0: on ne lui a jamais fait la blague, à mon avis.
3: Moi, je pense que je suis la première.
1: Et c'est ça, vraiment, c'est ça qui est original, c'est que, oui, il est entre le musicien et l'arrangeur et le créateur, et son métier, il n'y en a pas beaucoup, et il n'en reste plus que 15 en Europe.
0: 15 en Europe.
1: Ouais, 15 en Europe.
0: Ça fait pas beaucoup. C'est un homme, d'après ce que vous m'avez expliqué, qui fabrique, alors, les cartons que l'on, ça s'appelle comme ça, que l'on utilise pour les orgues de Barbarie. Exact. Et ben, ça mérite un coup de fil, voilà. Nous sommes en ligne avec Pierre. Bonjour, Pierre.
7: Bonjour.
1: Bonjour.
7: Alors, bonjour, bonjour.
0: Je suis très ému de parler à un auteur. Je veux dire, parce que des auteurs, j'en ai interviewé dans ma petite carrière, mais c'est la première fois que je parle à un auteur avec un N. Alors, oui, expliquez-nous bien ce que c'est que c'est. J'ai dit carton, ça s'appelle peut-être des cartes perforées. Et comment, expliquez-nous, on fait de la musique avec ça?
7: Le noteur, c'est un musicien, arrangeur, compositeur, enfin voilà, qui doit écrire sur mesure pour les instruments qui sont les orgues Barbarie.
0: Oui.
7: L'orgue Barbarie, les instruments sont artisanaux, donc ils sont tous assez différents. Ce qui fait que l'art du notage a échappé, on va dire, à l'industrialisation ou formatage. Hein. Donc, il y a un petit travail sur mesure. Orgue de Barbarie, c'est un instrument qui se caractérise par le fait que c'est comme un orgue, mais en miniature.
0: Mm-hmm. Il y a des touches, on appuie dessus comme sur un piano, oui.
7: Un petit peu, sauf que il ne s'agit pas de touches qu'on va enfoncer comme sur un piano, mais c'est de l'air qui va s'échapper par un jeu de courant d'air. La main droite donc active fait avancer le carton et active des soufflets qui produisent de l'air. Or, il y a des perforations dans le carton perforé,
0: oui. Hein,
7: et il y a un courant d'air qui va se faire entre les soufflets et les perforations du carton. Évidemment, qui sont des endroits très précis, d'une longueur très précise.
0: Ça fait des sons, autrement dit, ça fait de la musique, quoi.
7: Absolument, comme un orgue. La grosse différence est donc la taille de l'instrument, qui est minuscule, qui est miniature plutôt, d'une part. D'autre part, l'orgue de Barbarie est toujours posé sur une charrette. C'est-à-dire qu'il se déplace, contrairement à un orgue d'église qui a été construit pour rester là toujours. Oui. Et l'orgue, lui, au contraire, l'orgue de Barbarie, lui, va et vient de partout dans le monde.
0: J'ai un souvenir en tête, aidez-moi, avec Jean-Paul Belmondo et envoyé un organiste qui jouait. Et Belmondo était le héros de ce
7: temps-là. Absolument. Vous tombez parfaitement. J'avais préparé ce carton.
0: Ah ouais, vous l'avez?
7: Oui.
0: Ah, j'adore cette musique. Seconde. Ah, c'est drôle, ça. Ouais. On l'entend tout de suite, la petite musique. C'est comme vous voulez.
7: Immédiatement.
0: Allez, vendu.
3: Génial.

0: Voilà. Ouais, c'est ça. Formidable. Et merci beaucoup, Pierre. C'était cet extrait, c'est effectivement du film La Scoumoule.
1: Absolument. Ouais. Le film est composé par François de Roubaix.
0: Oh, exactement. Bah, vous savez, entre nous, c'est l'un des trois plus grands en France.
1: Absolument,
0: cet homme a disparu au fond de l'eau, c'était un plongeur, oui. Et oui. Trop jeune, beaucoup trop jeune. Bon, alors, la question maintenant de Sarah.
2: Oui, je me disais, dans votre bibliothèque de musique, il y a toutes sortes de musique, non ? Du classique au plus contemporain, j'imagine ?
1: Absolument. Alors, musique classique, on va dire, là j'avais préparé par exemple deux petits bacs comme ça, voilà. En contemporain, ça demande du temps. Pour faire de la musique contemporaine, j'ai travaillé avec des gens comme Ligeti, avec Martial Solal, avec des gens comme ça, quoi. Mais
2: pourquoi ça prend plus de temps que le classique ?
1: Bah parce que le temps de s'installer, on ne démarre pas. Là, vous avez entendu un morceau qui est très reconnaissable.
2: Bien sûr.
1: En musique contemporaine, je pense pas que ce soit facile comme ça de faire entendre en musique classique. Par exemple, vous allez identifier qu'est-ce que j'ai préparé. J'ai préparé une petite bac. Ouais.
0: C'est un peu en désordre votre atelier, Pierre, si vous voulez mon avis, hein, franchement.
3: et d'ailleurs, Pierre, comment il s'appelle votre atelier ?
1: Il a un joli nom. La
3: boîte à musique, j'adore ce nom.
0: Forcément.
3: Et donc, on peut venir vous rendre visite dans votre atelier, dans votre boîte à musique.
1: Bien sûr.
3: Ah, c'est beau. Et on vous appelle avant, et puis ensuite vous nous faites visiter, vous nous expliquez le fonctionnement et comment vous perforez.
1: Absolument.
0: Parce que le but du jeu dans cette émission, c'est dire à nos auditeurs, allez voir Pierre, regardez comment il travaille, regardez comment il fabrique ces fameuses cartes perforées. Et c'est ça qui est intéressant aussi.
1: La boîte de musique est dans le centre du historique donc de Béziers,
0: oui.
1: Qui est situé entre la cathédrale et la mairie. Mm-hmm. Donc tous les gens passent devant devant ma boutique. Oui, absolument.
2: Pierre, une dernière question. La musique, le temps de la musique, la durée de la musique, de ça dépend en fait la taille le format des cartes ou des cartons ou rien à voir.
1: Non, ça n'a rien à voir, puisque le carton, il peut durer un temps très court, comme vous allez l'entendre maintenant, un petit bac, ou bien il peut durer beaucoup plus longtemps.
0: Allez, on finit avec bac. Pierre, allons-y.
4: Génial.
0: Oui, évidemment qu'on reconnaît. Merci beaucoup, Pierre Charial. Voilà, nous sommes contents d'avoir pu rencontrer un artiste dont l'activité est si peu répandue. Vous êtes, je le rappelle, auteur d'orgue de Barbarie. Et c'est à Béziers qu'on peut visiter votre atelier si vous passez par là. Merci pour toutes ces explications. Je vous souhaite une bonne journée. Au revoir, Pierre. Merci.
3: Au revoir.
2: Au revoir.
0: Et puisque nous sommes à Béziers, Gavins, est-ce que le guide du routard a sélectionné des adresses pour manger et dormir ?
3: Bien sûr, je vous propose d'aller voir le BPB.
0: C'est-à-dire ?
3: Les balades pas banales.
0: Oh, très drôle.
2: Oh, il est bon.
3: Oh, ce jeu de mots,
2: Mais où va-t-il chercher tout ça ?
3: Ça vient de très très loin. Je vous propose de dormir dans un endroit complètement fou. C'est une ancienne prison qui a été réaménagée en hôtel de charme.
0: Même si on est innocent.
3: Oui, même si vous êtes innocent. Surtout si vous êtes innocent, vous voyez. Parce que vous pouvez en sortir, c'est ça qui est super.
0: C'est ça qui est bien, oui.
3: Vous pouvez juste dormir, c'est juste à côté de la cathédrale Saint-Nazaire. À partir de 75€ la nuit, c'est absolument magnifique comme endroit. Je vous conseille à Béziers, l'ancienne prison réaménagée en hôtel de charme. Et on met toutes les informations sur...
2: Comment s'appelle l'hôtel ?
3: La prison.
2: Ah, la prison.
3: La prison.
0: Ouais.
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0: On continue de visiter ces lieux de France où l'on crée des produits de grande consommation, Gavitch. Alors là, ça peut être tout et n'importe quoi, mais là, vous allez voir, vraiment de la grande consommation.
3: Là, ouais, on peut vraiment dire ça, William. Car ce que l'on fabrique à Saint-Bonnet-Château est connu d'entre nous en France, mais aussi partout dans le monde.
0: Ah oui, non, n'attendez pas, ça vient. C'est là que se trouve, figurez-vous, madame, monsieur,
3: le berceau
0: de la célèbre marque Obut, en un seul mot, O-B-U-T, leader mondial de la pétanque depuis 1955.
3: Eh ouais, 70 ans d'histoire, des millions de boules de pétanque produites, j'aimerais bien d'ailleurs savoir combien exactement. Aujourd'hui, ce lieu, c'est ce que l'on appelle, l'aventure Obut, un site unique, et on va vous expliquer pourquoi.
0: Alors, ça mérite quelques explications, effectivement. Nous sommes en ligne avec Romain Souvigné, alors, qui est directeur général de l'entreprise, et c'est pas rien, parce que Romain, il n'est pas là par hasard. Figurez-vous que c'est la troisième génération de la famille Souvigné qui était à la tête d'Obut. C'est vous dire que dans cette famille, on respecte la tradition. Monsieur le directeur général, bonjour Romain.
6: Bonjour à tous.
2: Bonjour.
0: Alors, comment cette aventure a commencé ?
6: Eh bien écoutez, c'est une aventure qui a démarré un peu avant 55 familialement,
0: oui.
6: Avec le grand-père, l'arrière-grand-père et puis le grand-oncle. Ils étaient dans le milieu du cycle, ils fabriquaient des pièces détachées pour certaines marques, des grandes marques françaises à l'époque.
0: Oui.
6: Et puis ces marques ont internalisé le savoir-faire et ils se sont retrouvés avec moins de travail. Et ils ont regardé un petit peu ce qui se passait autour. Ils se sont rapprochés puisqu'ils étaient stéphanois et la famille de ma grand-mère était à Saint-Monnet-le-Château.
0: Ouais.
6: Histoire d'amour au passage. Et finalement, ils ont démarré l'aventure à Saint-Monnet-le-Château en trouvant une petite entreprise qui se lançait dans la pétanque avec, à l'époque, Monsieur Baillet, Monsieur Dupuis. Et puis, ce sont, comme ils ont perdu un petit peu de travail, ils se sont lancés là-dedans à fond, puisqu'ils étaient dans la métallurgie. Mais ils avaient quelques salariés et du savoir-faire. Et ils ont apporté tout ça pour pouvoir, quelques années après, déposer la marque Obut.
0: Mais on va revenir sur la caractéristique de cette boule de pétanque. Mais à l'époque, est-ce que ce sport ou cette distraction, c'est comme vous voulez, était très répandu en France et au-delà du midi de la France ?
6: On peut le considérer comme un jeu et comme un sport, tout dépend à quel niveau on le pratique, mais en effet, ça a démarré en 1908 à La Ciotat. C'est Jules Lenoir qui a lancé un petit peu ce principe de jeu, puisque avant c'était de la boule provençale qui se jouait.
0: Oui,
6: on appelle ça
0: oui.
6: le jeu provençal qui existe toujours, qui est un parallèle de la pétanque. Et c'était quelqu'un qui avait, avec l'âge, un petit peu moins d'aisance sur les quelques pas d'élan qu'il fallait pour lancer les boules. Et il a commencé à jouer les pieds tanqués.
0: Les pieds tanqués, j'allais vous le dire. Parce que la boule provençale, on fait 1, 2, 3 et on jette la boule.
6: Tout à fait, exactement.
0: Ouais. Bon, est-ce que les boules de l'époque, là, en 55, elles ressemblent à celles d'aujourd'hui, à peu près la même taille, et est-ce qu'elles sont fabriquées avec le même acier, je sais pas, est-ce qu'elles ont le même poids, par exemple, etc.
6: Alors, elles étaient bien différentes, à beaucoup de points de vue, déjà dans la régularité, parce que c'était des boules en bois, des boules en bois cloutées, des boules en bois qui étaient vissées, parfois, avec des vis pour rajouter un petit peu de poids. Donc, c'était très irrégulier au niveau du côté sphérique. Et puis, au niveau du poids aussi.
0: Ah bon, elle partait pas toujours là où on voulait?
6: Pas toujours. Malgré tout, il y avait un gros savoir-faire et des personnes vraiment très précises qui ont réussi à faire des œuvres d'art. Hein. On les a beaucoup encore au musée, d'ailleurs, de l'aventure Obut, qui sont visibles. Mais sur le jeu, c'est pas tout à fait pareil de ce qu'on peut trouver aujourd'hui. C'est
0: parce
6: sûr.
0: Que, là, vous me dites, est-ce qu'à l'époque, c'était la mode? Alors, ces boules en bois, cloutées. Mais j'ai l'impression qu'aujourd'hui, je ne sais pas si c'est vous qui avez inventé le concept, mais elles se ressemblent à peu près toutes maintenant, les boules que l'on retrouve dans le commerce, non ?
6: Et oui, alors du coup, c'est vrai que qu'est-ce qui ne peut ressembler à une boule plus qu'une boule ? C'est vrai que on a les experts qui savent, qui connaissent les appellations. Je pourrais peut-être faire une comparaison avec, pourquoi pas, un vélo de route ou peut-être des pneus de voiture. On a l'impression que c'est un peu tous les mêmes. Et puis finalement, il y a des spécificités dans la gomme.
0: Bon.
6: Et ben là, nous, dans l'acier, il peut y avoir des spécificités, des duretés différentes, des aspects un petit peu anti-rebond, des aciers inoxydables qui permettent de jouer bord de mer, bord d'océan, sans rouille, on va dire.
0: Et la taille, c'est peut-être la même, la taille, non ?
6: Alors la taille, non, on va s'adapter. On a un produit standard qui est un produit loisir qui est adapté un petit peu à toute la famille. Donc là, on est sur une moyenne homme, femme et adolescent. Mmh. Et puis sur la compétition, là, on va vraiment s'adapter à la morphologie. Comme une pointure chaussure, on va mesurer votre main et on va s'adapter pile poil à votre taille.
0: Vous pouvez, on peut, si je viens, non mais Romain, si on vient chez vous, en fonction de ma petite menotte, vous allez vous fabriquer une boule qui correspond ?
6: Exactement, on vous remettra la triplette qu'il vous faut sur mesure.
0: Ça alors, et le poids varie donc selon la taille de la main, puisqu'il y a un peu plus d'acier ou un peu moins, c'est ça ?
6: Et ben alors, du coup, on peut jouer sur l'épaisseur. Donc, on peut se retrouver avec une boule d'un même poids, mais d'un diamètre différent. Par contre, on va jouer sur les poids pour la simple et bonne raison que si vous êtes pointeur ou tireur, on va rentrer dans les spécificités du jeu.
0: Oui.
6: Là, on va s'adapter avec des boules un peu plus lourdes pour le point, parce qu'on va les placer plus facilement. Elles sont aussi plus difficiles à
0: mais déplacer. Mais nous, on est bluffés parce que, par exemple, quand on joue au foot, le ballon de foot, il est là pour les deux équipes. Mais dans une compétition, il peut y avoir une équipe, je ne sais pas, française par exemple, qui a des boules qui est différente d'une équipe étrangère par exemple, ou non ?
2: Donc avantagée.
6: Eh ben, on peut considérer ça. Je dirais que c'est un petit peu comme la course à pied où quelqu'un qui a des grandes jambes et une grande foulée va peut-être être plus avantagé que quelqu'un qui a plus petit.
0: Non, Romain, là, Non, c'est pas la grande jambe, là. Nous, on parle
2: des chaussures.
0: De la chaussure, c'est pas pareil.
6: La chaussure.
0: Ou alors la main, vous avez raison. La main plus ou moins grande et il est plus ou moins avantagé. Bon, Sarah, allons-y. Oui,
2: à quel moment, il y a un souvenir qui s'est occupé de la marque au but?
6: Quel moment ?
2: Que ce soit une affaire de famille, j'avais compris, mais cette marque-là, ce nom-là, comment c'est né ?
6: Alors, c'était une petite société, comme on peut le dire au démarrage, un petit embryon de société qui est née, où des personnes se sont retrouvées. Et puis finalement, cette société qui était la nouvelle boule à jouer, on lui a donné la règle du jeu minimisée, la boule au but. Mais pas en quatre mots, justement, pas le AU plus loin BUT, puisqu'on pourrait appeler le cochonnet un but, un bouchon, un petit, on l'appelle de plein de manières différentes, mais originalement parlant, on parle du but. Et le but, du coup, le but du jeu était d'emmener la boule au but. Et le grand-père l'a appelé la boule au but, sans prononcer le T. Et je pense que vous avez peut-être la référence. Mais à l'époque, Europe 1 nous suivait et on avait la chance d'avoir des pubs chez vous et notamment un encadrement publicitaire.
0: Oui.
6: Et c'est grâce à Pierre Belmar qui a prononcé le T et qui a prononcé le au but avec le T. Et mon grand-père a rebondi en se disant mais c'est génial d'avoir reprononcé le T parce que justement, l'obus faisait penser à des choses moins drôles.
0: Oui, c'est vrai.
3: C'est
0: la boule au but, à l'époque, si tu la prenais sur la tronche, un obus, ça fait mal. Gavin.
3: Oui, combien vous fabriquez de boules de pétanque par an ?
6: Alors actuellement, on est sur une moyenne d'environ 1,8 million boules. Entre 1,8 million et 2 millions, mais c'est plutôt entre les deux.
0: Et ça part en France, à l'étranger, ça part où ?
6: On est sur du 80 à 85% marché français. Et puis après, très frontalier, Europe. On s'exporte aussi dans les pays du Maghreb, en Thaïlande.
0: Mais il faut expliquer ça à nos auditeurs, parce qu'à la Thaïlande, il y a de grands joueurs de boules en Thaïlande.
3: Des champions du monde même, je crois.
0: Oui.
3: Et vous fabriquez le cochonnet aussi ?
6: Jamais. On travaille avec un partenaire qui est dans le Jura, qui travaille le bois du buis, de l'essence du buis, et l'essence aussi de bois de charme. Et donc, du coup, on travaille avec un partenaire historique qui nous fabrique tous les cochonnets.
0: Non, mais Romain, c'est pour dire tout ça. On a encore plein de choses à vous demander. Mais je dirais à ceux qui nous écoutent, allez là-bas, vous allez voir.
3: Parce qu'il y a le musée.
0: Il y a le musée.
3: Il y a des pistes pour essayer.
0: Non, mais c'est une plongée, vous allez voir. Vous allez aller là-bas, puis vous allez rester, parce que vous allez jouer aux boules sur place, parce qu'on les teste à cause de tout ce que nous venons de dire. On teste la main, le poids, et etc. Ben, merci beaucoup, hein, Romain. Compliments à
6: tous. Avec plaisir. Merci, Romain, pour vous accueillir. C'est un peu de bon moment. À vos côtés.
0: Merci à toute la famille Chauvillier.
6: Un grand merci à vous.
0: Au revoir, bonne journée.
3: Au revoir.
0: Alors,
3: au revoir.
0: Ça se passe à Saint-Bonnet-le-Château. C'est joli aussi, ça. Dans le département de la Loire, c'est pas très loin de Saint-Étienne, une trentaine de kilomètres. Bon, d'autres infos, Gabi.
3: Oui, c'est ouvert du lundi au jeudi de 8h à 18h, le vendredi samedi de 8h à minuit. C'est l'aventure au but à Saint-Bonnet-le-Château et on met tout sur europe1.fr.
0: Voilà, pour manger,
3: ça
0: va aussi.
3: Ouais, vous restez sur place parce qu'il y a restaurant au but, le carré de pétanque. Il propose une cuisine de bistrot assez conviviale, assez sympathique. Sinon, il y a la calèche à Saint-Bonnet-le-Château aussi, c'est une autre adresse, 21,50 €. Le menu à partir de pintade et quenelle du Haut-Forêt à la tapenade ou alors, de plus en plus rare, grenouilles et escargots, purée de pommes de terre, maison à l'ail.
0: Oui, il y a de l'ail partout.
3: La calèche à Saint-Bonnet-Château.
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0: Voici la balade du patrimoine. Et pour cela, direction le Var et la ville de hier les palmiers, c'est comme ça qu'on dit. C'est dans le sud, vous êtes au courant. Alors, on dit hier, moi je disais hier, mais le vrai nom c'est
3: hier. Le vrai nom c'est hier les palmiers, ouais.
0: Ah, excusez-moi. Ouais, alors, c'est à une vingtaine de kilomètres de Toulon, et afin de visiter l'une des plus belles villas modernes qui a été construite dans les années 20, années 30, pas simplement dans la région, d'ailleurs un peu partout. Alors cette villa est perchée, elle est perchée sur les hauteurs de la ville, et faut y aller, croyez-moi, c'est pas facile.
3: Oui, faut grimper, je crois que vous vous en souvenez, William.
0: Oui, un peu, oui, parce que j'ai cru que c'était plus court que ça, alors je suis parti un peu vite.
3: Ouais. Et en fait, cette villa, c'est un véritable chef-d'œuvre, c'est une pépite de l'architecture moderne. Elle a été construite alors entre 1924 et 1933 par un grand architecte. Si vous aimez l'architecture ou pas d'ailleurs, vous connaissez sans doute hein, Robert Mallet Stevens qui a œuvré un peu partout, notamment en France et à Hyères-les-Palmiers. Il a construit cette villa pour Charles et Marie-Laure de Noailles, d'où le nom, la Villa Noailles aujourd'hui, un couple de collectionneurs à l'origine fortunés qui a aidé pas mal d'artistes à cette époque, et là c'était pour une grande maison qui résumait assez bien la tendance cubiste de ces années-là. C'est pas du tout, on n'est pas dans la rondeur, hein, on est dans la ligne droite.
0: Oui, c'est ça, ligne droite, ligne carrée, etc. Pour en savoir un peu plus justement à ce propos, nous sommes en ligne avec Thomas Lequeux qui est le directeur de la recherche et des collections de la Villa Noailles. Monsieur le directeur, bonjour Thomas.
7: Bonjour, merci beaucoup pour votre appel.
0: Mais je vous en prie, j'ai beaucoup monté cette côte-là.
3: Il s'en souvient.
0: Non mais Thomas, il faut jouer. J'ai fait ça en pleine chaleur, moi, jusqu'au complètement fou. Mais c'était, quand on arrive là-haut, ça vaut le coup. Elle est très très grande, cette villa, je trouve. Comment est-ce que vous la décririez, vous? On a parlé de cubisme. Est-ce que c'est un modèle du genre cubique?
7: Oui, alors en effet, la villa, elle est très grande aujourd'hui. Elle s'étend sur à peu près 2000 mètres carrés avec quand même une quinzaine de chambres d'amis. Mais comme vous le disiez, la période de construction est assez longue. Elle s'étend sur quasiment 10 ans. Et en réalité, la partie initiale, la première construite par Mallet Stevens, est assez modeste. Et c'était vraiment une volonté des Noailles qui voulaient, je les cite, une petite maison intéressante à habiter.
0: Oui,
7: c'était
0: ça.
7: Pour eux une maison de villégiature.
0: Non mais les Noailles, faut rappeler ça, Thomas. Les Noailles, ils avaient des sous, et donc pour eux, c'est pas la cabane du jardinier, mais enfin voilà, c'est une petite maison sympa, quoi.
3: À
0: expliquer, faut dire, elle est toute blanche, elle est très géométrique. Mais est-ce qu'à l'époque on considérait qu'elle était très moderne, parce qu'il y a quand même un gymnase, il y a quand même une piscine à l'intérieur, et ça c'est pas banal, surtout à l'époque.
7: Alors oui, l'architecture est très moderne, géométrique. Vous l'avez dit, elle est construite par Robert Mallet Stevens, qui est un très jeune architecte à l'époque, qui a très peu construit et qui est connu plutôt pour ses décors pour le cinéma, et notamment le cinéma d'avant-garde. Et la villa, elle est moderne à la fois dans sa ligne, dans sa silhouette, et aussi dans ses aménagements, parce que par exemple, vous aviez un système de chauffage central qui était très novateur pour l'époque, des salles de bain aussi pour chacune des chambres d'amis, qui permettaient à chacun de bénéficier vraiment du plus grand confort moderne.
0: Et la lumière qui pénètre dans cette maison par les grandes baies vitrées.
7: Oui. parce que, comme je vous le disais, c'est une maison qui était conçue pour l'hiver, donc avec plein de baies vitrées plein sud, toutes les pièces voilà. sont exposées plein sud.
0: Alors, deux choses. La première, vous prononcez correctement le nom propre de cet architecte et vous dites Stevens, et vous avez raison, et non pas Stevens. La deuxième question, c'est Sarah.
2: Oui, étant donné que c'était un couple de collectionneurs, hein, amateurs qui aimaient les artistes, quels sont les personnages et célébrités qui ont occupé peut-être les chambres d'amis,
0: les
2: 15 chambres d'amis?
7: Oui, alors évidemment, il y en a vraiment beaucoup, parce que les Noailles recevaient vraiment tous leurs amis artistes et ils en ont soutenu et accompagné beaucoup. Et puis on en garde la trace, notamment par les scrapbooks de Marie-Laure de Noailles qui documentaient vraiment sa vie au quotidien dans de grands albums. Alors pour citer les plus connus, il y a Jean Cocteau et Louise Buñuel, par exemple, dont les Noailles ont financé certains films. Le peintre Salvador Dali aussi, qui était un habitué, André Gide pour la littérature, ou encore Francis Poulenc pour la musique.
3: Ah oui,
2: j'ai des potes qui viennent le week-end, ça prend tout d'un coup un autre sens. Quoi. Oui, est-ce que vous pouvez expliquer le scrapbook pour ceux qui ne connaissent pas ou qui ne maîtrisent pas l'anglais?
7: Oui, alors c'est une technique de découpage et de collage. Marie-Laure de Noailles, elle découpait dans des articles de presse, des photos, des cartes postales, et elle les collait dans des grands albums au quotidien. Elle demandait aussi souvent à ses amis artistes qui étaient de passage ailleurs de laisser un mot, un peu comme dans un livre d'or, ce qui est une source vraiment très précieuse pour nous aujourd'hui.
0: Et oui, bien sûr.
2: Est-ce que pour la remercier, parce qu'ils s'y sentaient bien, ils ont laissé quelques œuvres, par exemple, ces artistes?
7: Alors oui, ça a pu arriver, et il y a un exemple qu'on a conservé qui est très beau, une grande peinture murale d'Oscar Dominguez, qui est un peu plus tardive, qui date des années 50, construite, peinte sur le mur du gymnase, qu'on a restauré il y a quelques années, donc qu'on peut admirer à nouveau aujourd'hui.
0: Tu veux faire des petits mouvements, petit gars, et hop là.
3: Et hop, on va faire de la peinture. Et aujourd'hui, Thomas, la villa, elle est encore visible, on peut encore s'y rendre, et on peut toujours s'y rendre. C'est devenu un centre d'art contemporain, si je ne m'abuse, c'est bien ça. Et donc c'est sa vocation aujourd'hui de transmettre l'art qui était peut-être...
0: Qu'est-ce qu'on peut y voir? Il y a des artistes qu'on ne connaît peut-être pas forcément et qu'on va découvrir.
7: Oui, c'est ça. Alors aujourd'hui, il y a à la fois des salles historiques qui sont dédiées à toute cette histoire dont on parle depuis quelques minutes, l'histoire de la Villa Noailles, du soutien de Charles et Marie-Laure de Noailles, avec des expositions qu'on organise où on peut voir du mobilier, des œuvres d'art, des archives qui retracent tout ça, qui sont soit des pièces qui sont dans nos collections, soit des prêts dont on a la chance de bénéficier par des institutions publiques ou des collectionneurs privés. Et à côté de cette partie historique, il y a aussi une programmation annuelle contemporaine.
0: D'accord.
7: Et la Villa Noailles organise notamment un festival de mode qui est très important.
0: Oui, bien sûr.
7: Voilà. Fête sa 40e édition cette année. Il est dédié vraiment à la jeune création. Et sur le même modèle, il y a aussi un festival de design pour le design d'objets, et un festival d'architecture d'intérieur qui se tient à Toulon, la ville voisine, qui a lieu aussi chaque année.
0: Un mot, Sarah, à propos du jardin.
2: Oui, parce que quand on dit la Villa Noailles, on parle du jardin, en quoi il est remarquable d'abord, et puis on dit que c'est un jardin cubiste. Alors expliquez, s'il vous plaît, à nos auditeurs, à quoi ressemble un jardin cubiste?
7: Alors il y a un peu deux jardins différents à la Villa Noailles. Il y a déjà un jardin botanique assez classique, mais qui est intéressant parce qu'il est très bien documenté par Charles de Noailles, qui était un botaniste lui-même, qui a publié des traités de botanique à la fin de sa vie. Donc on peut suivre dans ses carnets toutes les plantes rares et précieuses qu'il a plantées lui-même. Aujourd'hui, c'est un jardin municipal. Et à côté de ce jardin, en effet, il y a un jardin qu'on dit cubiste, qui est beaucoup plus moderne, conçu par Gabriel Guévrécian, qui était un collaborateur de Robert Malestévin. En fait, c'est un jardin de forme triangulaire, qui est fait de parterres très géométriques, qui sont en pâte de verre, donc un jardin assez minéral et très coloré. Et puis, il est en forme de proue de bateau, et il y avait un socle qui tournait avec une sculpture qui s'intitulait « La joie de vivre » de Jacques Lipschitz et qui accueillait les visiteurs.
0: Voilà.
7: C'était un peu la joie de vivre qui donnait le ton du séjour ailleurs.
0: Merci Thomas. Je signale bien sûr, comme tous les sites que nous proposons dans cette émission sur Europe 1, que l'on peut retrouver le détail de tout ce que nous venons de dire et au-delà dans le guide du routard, bien sûr. Il s'agit de la Villa Noailles. Hier, les palmiers dans le Var, c'est à 20 km de Toulouse. Toulon. Merci beaucoup, je vous souhaite une bonne journée. Au revoir, Thomas.
3: Au revoir, Thomas.
7: Merci à vous.
3: Au revoir.
7: Merci.
0: D'autres infos, monsieur Gavis.
3: Eh bien oui, donc, c'est gratuit pour les visites des jardins, mais payant pour les expos et événements quand on vient à la villa. Hors saison, du mercredi au dimanche de 13h à 18h, toutes les informations sur le site de la villa
0: ou sur europe1.fr. Alors, soit on redescend, soit on mange sur place, qu'est-ce qu'on fait?
3: Je sais que vous avez bien aimé la hauteur, mais là, je vais vous proposer de redescendre un tout petit peu et d'aller au Potuo. C'est une institution locale. Hier, les palmiers, c'est cuisine méditerranéenne. Là, on pourra goûter la bouillabaisse, le poisson grillé, la bourrée. 32-45 euros le menu, ambiance conviviale depuis 4 générations. Vous allez voir, le Potuo, c'est une valeur sûre. Hier, les palmiers.
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0: Alors, c'est une balade de plein air maintenant que l'on vous propose sur Europe 1. Pour une fois, ça se passe dans un site parisien, plus qu'un site d'ailleurs. C'est une vraie balade sur la Seine, en plein Paris. Aujourd'hui, on fête les 200 ans du canal Saint-Martin, un canal qui traverse l'est de Paris et que l'on peut visiter, Galine.
3: Eh bien oui, William, la promenade se passe à bord de la guêpe buissonnière, du Martin pêcheur ou du canotier, c'est déjà tout un programme. C'est trois petits bateaux sur lesquels on vous propose des balades qui durent environ 2h, 2h30 et qui s'étendent sur près de 5 km le long des quais. C'est ça qui est original, à la découverte de Paris au fil de l'eau, avec quelques surprises en chemin, vous le disiez.
0: Alors justement, pour en savoir plus, nous sommes en ligne avec François Cellier, qui est guide touristique. Bonjour François.
8: Bonjour.
0: Alors, cette excellente idée de faire une balade en bateau nous fait penser à tous ces Parisiens qui ne sont jamais montés à la Tour Eiffel ou qui n'ont jamais emprunté la Seine pour y faire une promenade. C'est bien dommage. Je rappelle que ce canal a été imaginé par Louis XIV d'abord. Ensuite, c'est Napoléon qui a signé l'acte de percement. Et puis c'est Charles X qui l'a inauguré. Vous voyez que des gens bien qui étaient à l'origine de la naissance de ce canal, tout ça pour dire que ça a pris du temps. Mais à l'origine, c'était pas fait pour la promenade, François. Ça servait à quoi précisément ce canal à l'époque ?
8: Effectivement, le canal n'était pas vraiment fait pour les promeneurs. Au départ, le canal principal de Paris, c'est le canal de l'Ourcq, et il est destiné à alimenter la ville en eau potable. Auparavant, beaucoup de Parisiens, ils devaient boire l'eau de Seine qui était non traitée, donc ça causait vraiment beaucoup de problèmes de santé. Donc il paraît essentiel d'acheminer de l'eau potable vers la ville de Paris. Cette eau potable, elle arrive dans le nord de la ville, dans le bassin de la Villette, qui est un grand réservoir d'eau en fait. Mmh. Et après, on rajoute les canaux Saint-Denis et Saint-Martin. Saint-Martin donc qui a été achevé en 1825 et qui fête cette année ses 200 ans. Et ils permettent de relier ce bassin de la Villette et la Seine pour pouvoir déplacer des bateaux de marchandises au départ, de l'un à l'autre.
0: À l'époque, au début, il était large comment ? Il a toujours gardé cette même taille. C'était une voie commerciale. Elle était très empruntée ?
8: Effectivement, c'était une voie commerciale très empruntée. Dès le départ, sous Napoléon, on a un projet assez ambitieux pour ces canaux Saint-Denis et Saint-Martin, vu qu'on doit transporter des marchandises. Et il y avait énormément de bateaux qui passaient. Le canal Saint-Martin fait 4,5 km de long seulement. Et à l'époque, ça prenait parfois plus de la journée de devoir passer toutes les écluses, tellement il y avait de bateaux qui devaient passer sur le canal Saint-Martin dans la deuxième moitié du 19e siècle. Aujourd'hui, il y a beaucoup moins de bateaux qui passent, et avec l'électronique qui permet d'éviter le travail manuel au niveau des écluses, on peut traverser le canal en 2 heures.
0: D'accord. Sarah ?
2: Est-ce que ça a permis à ce quartier de se développer d'une autre manière ?
8: Ben au niveau de l'abandon de l'industrie,
0: effectivement. Oui, parce que c'est devenu un quartier à la mode, finalement, au fil des années.
8: Exactement. Les quartiers Est de Paris, qui étaient des faubourgs assez populaires jusque dans les années 60-70, vont se désindustrialiser massivement. Donc les usines, les entrepôts vont fermer. Les canaux, ils vont avoir un moment de flottement. On voulait le détruire, ce canal Saint-Martin, pour le remplacer pour une autoroute à la fin des années 60, début des années 70. Et finalement, le projet sera abandonné sous la pression de la population et du ministère de la Culture qui l'inscrit aux monuments historiques et empêche sa destruction. Donc ça permet un développement, effectivement, de nouveaux commerces, de bars, de restaurants à la mode autour du canal Saint-Martin, de magasins de vêtements, etc. Aujourd'hui, c'est un quartier qui est très apprécié des Parisiens.
0: Des Parisiens et surtout d'une catégorie de Parisiens, des gens jeunes. On le voit très, très clairement dans dans tous les bistrots.
3: William, on vous y retrouve tous les week-ends. Hein. Et c'est le canal aussi qu'on voit dans Amélie Poulain, non, quand elle jette des petits cailloux. Là, ça fait partie du canal.
8: Oui, c'est exact. C'est exact. Je suis devant l'écluse du Temple, là, à proximité de la place de la République, où la scène justement d'Amélie Poulain, où elle essaie de faire des ricochets sur le canal Saint-Martin, a été tournée.
3: François, rappelez-nous justement, il part d'où et il va où, le canal Saint-Martin exactement?
8: Alors l'amont, donc le point le plus haut du canal, son point de départ, c'est le bassin de la Villette, qui est lui-même la fin du canal de l'Ourcq. Et il va traverser l'Est parisien sur 4,5 km avant d'atteindre le port de plaisance de l'Arsenal, au niveau de la Bastille, et là, de se jeter dans la Seine.
3: D'accord.
0: Alors je parlais de surprise tout à l'heure, y en a une qui n'est pas banale, c'est quand on passe sous la colonne de la Bastille, c'est comme un tunnel, là. Il fait combien de long et il est éclairé ce tunnel?
8: Alors effectivement, il y a un très long tunnel, en fait quasiment la moitié du canal Saint-Martin est couvert, 2 km sous
0: c'est
8: une
0: fou.
8: Voûte. Ça passe sous la Bastille, sous la colonne de Juillet au centre de la place de la Bastille, où d'ailleurs depuis le canal on peut voir la crypte qui se situe sous la colonne, hein, qu'on peut pas voir depuis l'extérieur. Et puis ensuite ça nous amène sous deux grands boulevards, les boulevards Richard Lenoir et Jules Ferry. Donc 2 km de long, complètement inconnu des Parisiens, hein, qui de la pluie de la surface.
3: Moi, j'ai jamais
0: et
3: fait.
0: Et puis alors pour tous les amateurs de cinéma, ils retrouveront bien sûr, en passant une des écluses entre la Bastille et la Villette, le célèbre Hôtel du Nord qui a été filmé par Marcel Carné, bien sûr, François.
8: Oui, effectivement, cette célèbre scène d'Hôtel du Nord, filmée en 1937, qui se passe dans l'écluse des Récollets, où il y a Arletty au-dessus des portes de l'écluse, contre Louis Jouvet qui balance cette réplique « Atmosphère, atmosphère, est-ce que j'ai une gueule d'atmosphère ?» avec son accent titi parisien typique.
0: Ah ben, la voici.
9: « Atmosphère, atmosphère, est-ce que j'ai une gueule d'atmosphère ?»
0: Ils sont là sur l'écluse. Alors, pour la petite histoire quand même, pour les amateurs de cinéma que vous êtes sûrement, il ne faut pas oublier que cette réplique d'Arletty que vous venez d'entendre faisait suite à celle de Louis Jouvet qui lui disait, grâce au dialogue d'Henri Janson, « Tu sais, j'ai besoin de changer d'atmosphère, et mon atmosphère, c'est toi.
3: Ah, » c'est
0: et elle
3: beau.
0: Répond « Quoi, moi ?» Maintenant, on comprend mieux pourquoi elle disait ça. Gavin.
3: Oui, on passe, je crois, 9 écluses, hein, c'est ça. Et autrefois, du temps des péniches, c'était un peu long, alors que c'est pour ça que les marins, ils allaient boire un petit verre en attendant que ça passe. Et c'est de là que viendrait l'expression « aller écluser un gorgeon ». Vous validez?
8: En réalité, c'est un petit peu difficile de trouver l'origine de l'expression et je vous
3: cache
8: pas qu'elle est un peu tombée

0: imagé effectivement de devoir excuser un gorgeon pour boire un grand coup.
1: C'est pas prévu quand on fait la balade là en ce moment là de boire l'apéro à bord. Non, c'est pas non.
0: Eh ben figurez-vous qu'on a un bar à bord, donc si vous voulez écluser un gorgon avec nous, il n'y aura pas de problème. Bon. Alors nous, pendant le travail, on va éviter, mais en tout cas, pour les passagers, c'est aussi un moment de décontraction.
1: Ok, ça dure combien de temps, on a dit, la balade?
0: Elle dure 2h30 au total, nous, un petit bout de Seine jusqu'au musée d'Orsay.
1: Ouais, c'est bien. Merci beaucoup, hein, François Seillier, pour cette balade sur le canal Saint-Martin. Vous en êtes un guide touristique, canal qui fête ses 200 ans cette année. C'est une bonne manière de traverser Paris en évitant les trottinettes, les travaux, les bouchons et les vélos qui brûlent les feux rouges. Voilà, je crois que je n'ai oublié personne. Je vous souhaite une excellente... François, je vous souhaite une bonne journée.
0: Merci bien.
2: Beaucoup.
1: D'autres infos, Gavin, il faut, faut réserver. Hein.
3: Ouais,
1: c'est un petit bateau.
3: Exactement, et on appelle Paris Canal. Hein. C'est eux qui organisent ces sorties sur le canal Saint-Martin où vous allez vous les appeler. Vous pouvez aller aussi en ligne. Et bien sûr, on met toutes les informations sur europe1.fr. Et ça coûte 23€ la balade, c'est sympa.
1: Il y a un hôtel dans le coin où Louis Jouvet...
3: Alors non, il n'y a pas l'hôtel de Louis Jouvet. Alors, c'est un hôtel un petit peu plus moderne que celui de Louis Jouvet. C'est le Citizen Hotel du canal. C'est, et vous savez quoi ? C'est le seul hôtel du canal. C'est son surnom et c'est son slogan avec des chambres. Alors, c'est très moderne, hein, avec un design un peu en bois blond, avec des petits meubles intégrés, optimisés. Vu direct sur le canal, depuis toutes les chambres, à partir de 160€ la nuit. Là aussi, on met toutes les infos sur europe1.fr.
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1: Pour le site du patrimoine, nous allons enfin redécouvrir un lieu étonnant où se mélangent toutes sortes de styles importés de multiples voyages dans le monde entier, Gavin.
3: Ah ouais, vous avez dit enfin, et c'est vrai, ça me fait très plaisir qu'on parle enfin de cette maison Pierre Loti. Ça faisait 10 ans qu'elle était fermée pour travaux.
1: Juste un petit rappel, Gavin, qui était ce monsieur Pierre Loti?
3: Ah oui, alors c'était un officier de marine, Pierre Loti, un écrivain célèbre aussi pour ses récits de voyage. Alors j'avoue qu'au Routard, on est très attaché à Pierre Loti. Il est né en 1850, la maison dont on parle est celle de sa famille. Elle est située à Rochefort, une ville qui vous est chère, je sais aussi, William. Cette maison, elle a été rénovée et vous verrez, si vous vous déplacez jusque-là, que, en fait, c'est un tour du monde en restant sur place, un voyage immobile, tout ça en une seule visite à l'intérieur de cette maison.
1: Parce que beaucoup d'influence. Et pour en savoir plus, nous sommes en ligne avec Caroline Campodarve-Puente, qui est la première adjointe au maire chargée des affaires culturelles de la ville de Rochefort. Madame la première adjointe, bonjour.
6: Bonjour.
1: Alors, je reviens sur Pierre Loti, qui fut membre de l'Académie française, il faut le rappeler aussi, officier de marine. Quelle était sa spécialité? C'était des romans qui se passaient
6: toujours. Des récits de voyage.
1: Quasiment
6: beaucoup de récits de voyage.
1: Oui.
6: Des œuvres autobiographiques, comme le roman d'un enfant. Mmh. Et donc, comme il a beaucoup voyagé grâce à la marine, il a effectivement écrit de très nombreux carnets voyages.
1: Ah oui, parce que son talent d'écrivain cohabitait avec celui d'officier de marine. L'un ne gênait pas l'autre.
6: Oui, tout à fait. Il a voyagé à travers plusieurs continents. Il a adoré le Moyen-Orient, l'Asie. Et effectivement, il est revenu avec des malles pleines d'objets.
1: Ah bon ?
6: Et aussi avec des photos, des dessins. Et des écrits.
1: Ah, d'accord. Mais il était. C'était un homme qui était attaché à la Charente-Maritime, à Rochefort en particulier, ou pas du tout?
6: Si, si, il était attaché. Ce qui est assez étonnant, c'est que c'est quelqu'un qui, comme il était académicien, et d'ailleurs son poste d'académicien, son fauteuil, a été en compétition avec Émile Zola, quand même.
1: Ah.
6: Donc
1: ah,
6: il
1: oui.
6: a été parisien, il a voyagé à travers le monde, et il est toujours revenu à Rochefort. Il n'a jamais quitté sa maison natale, donc c'est assez étonnant pour l'époque.
1: Oui, c'est vrai, Sarah?
7: Oui, il me semble, mais je peux me tromper, l'histoire de l'opéra que raconte Madame Butterfly a été inspirée par l'un de ses romans.
6: Certainement. Il avait, en fait, il avait aussi beaucoup de... Il correspondait avec les grands de ce monde. Il était ami avec la princesse de Roumanie, avec Alice de Monaco, Sarah Bernhardt. Donc, effectivement, il a pu inspirer d'autres écrits. Tout
1: d'accord.
6: À fait.
1: Mais il était à la mode à l'époque, ce Pierre Loti. Il vendait beaucoup, il était célèbre.
6: Alors, il a gagné sa vie grâce à ses écrits, donc ce n'est pas du tout une fortune post-mortem. Donc, il a pu gagner de l'argent. C'est pour ça qu'il a pu décorer et faire beaucoup de travaux dans sa maison. Oui. Donc, oui, il était reconnu. Après, est-ce qu'il a été compris? Est-ce qu'il a été apprécié à Rochefort? Il était certainement trop excentrique pour la ville et la terre protestante. Oui. Mais en tout cas, il a gagné sa vie de ses écrits.

0: de son époque, donc de son vivant.
1: Quand vous dites excentrique, parce qu'il avait aménagé cette maison, ça ressemblait pas tellement au style charentais, quoi. C'est ça que vous dites.
0: Voilà, c'est-à-dire que la façade de la maison, comme de très nombreuses maisons donc à Rochefort, sont des façades toujours sobres.
1: Oui.
0: Et puis quand vous poussez la porte, parfois c'est absolument incroyable en termes de volume, et lui en termes de décor. Sa maison, et c'est ce que nous avons cherché à révéler avec ses travaux de restauration, c'est vraiment un décor de théâtre. Donc on a une pièce, une chambre arabe, on a une pièce turque, on a une pagode japonaise, on a une salle chinoise, enfin voilà, c'est une salle gothique.
2: Tout ça,
0: tout
2: Caroline,
0: est vraiment différent.
2: Tout ça, Caroline, c'est des objets qu'il a rapportés, ou alors il y a des pièces monumentales qui ont été créées sur place?
3: Oui, il a chiné.
0: Alors... je sais, il a beaucoup chiné, il a beaucoup acheté. Encore une fois, la marine lui a permis d'avoir une énorme malle et donc de pouvoir ramener, comme par exemple le plafond de la mosquée qu'il a installé dans sa maison. C'est un plafond qui vient
2: c'est
0: de la ville
2: d'origine.
0: De Damas.
2: Ah ouais.
0: Et c'est ouais. Et quand on sait tout ce qui s'est passé dans la ville de Damas depuis, je crois que c'est une pièce historique.
1: Ah ouais.
0: Et voilà. Donc on a des pièces qui sont des pièces uniques. Mm-hmm. Et puis pour répondre à votre question, le trône chinois. C'est une entreprise de Vendée qui a fait en facsimilé. On a plein de photos. En fait, on a recréé la maison en 1923, comme au moment de la mort de Loti, parce que c'est une année où on a énormément de documents, dont des photos. Donc, les pièces, elles sont vraiment à l'identique. Donc, c'est super.
1: Oui, donc, on peut dire que ça ressemble vraiment à ce qu'était la décoration dans ces pays-là. Ce n'est pas des choses qu'il a inventées, vraiment.
0: Tout à fait.
2: Oui.
1: Gavis.
2: Oui. Et est-ce que Pierre Loti, il est aussi connu pour ses repas, pour ses réceptions qui étaient assez originales. Je crois qu'il prévoyait costumé. Je crois que aussi il prévenait ses invités un an à l'avance parfois pour qu'ils soient dans le thème.
1: Allez, il fallait se procurer un costume chinois.
2: Un costume ou alors parler en vieux François, si je ne m'abuse.
0: Exactement.
2: C'est ça. Hein.
0: Exactement. Non, il était quand même vraiment perché, comme on dit aujourd'hui, effectivement, il a fait une réception chinoise. Où il est allé chercher ses invités à la gare de Rochefort en pousse-pousse. Donc, il les a amenés dans
2: sa
0: maison.
2: Ça devait être un peu bizarre.
0: Voilà, il a donc mis une impératrice chinoise qui est en fait quelqu'un qui l'a costumé, qui l'a mis en scène. Et effectivement, pour un repas médiéval, il a prévenu ses invités un an à l'avance pour leur demander d'apprendre le vieux français. Ça, c'était pour un dîner Louis XI, où il y a effectivement le costume et aussi le langage.
1: Il me plaît beaucoup, hein, votre Pierre Loti. Ah ouais. Je le trouve très marrant, très sympa.
0: Ah, il faudra venir.
1: Avec plaisir. Alors, ça n'a pas dû être facile quand même de trouver parfois des artisans susceptibles d'aider à la reconstruction de certains décors qui dataient peut-être parce qu'il les a rapportés, ils étaient peut-être en bon état ou pas toujours. Donc, il a fallu trouver des gens qui savaient travailler ces matériaux-là.
0: Bah, je crois qu'en France, on a quand même une niche.
1: Ah, oui.
0: On a des métiers d'art absolument très nombreux et très précis. Et cette maison, c'est vraiment un chef-d'œuvre pour les compagnons du devoir. Ça veut dire qu'il y a à peu près 34 corps de métiers qui sont intervenus dans la maison. Et c'est vrai aussi que si on a pris 2 ans de retard, parce que la maison aurait dû être terminée en 2023, c'est aussi parce que on a eu des appels d'offres avec des lots infructueux. N'importe qui ne peut pas intervenir dans cette maison. Et du coup, il y a des métiers qui sont en fait des entreprises avec peut-être peu de personnes. Moi, je pense aussi que le chantier de Notre-Dame a été une concurrence parce que il y a beaucoup de savoir-faire en France.
1: Oui.
0: Mais encore une fois, c'est une niche et il faut répondre à. Ah, c'est donc les luminaires, par exemple, les tentures, les couvertures, les armes.
1: Oui.
0: Il y a énormément de gens qui sont intervenus.
1: Alors, Caroline, il faut expliquer aussi que c'est grâce au loto du patrimoine qui a été créé par notre camarade Stéphane Bert que cette rénovation a pu se faire. Hein.
0: Oui. C'est vrai que le loto de Stéphane Bern en 2017-2018 a vraiment déclenché parce que quand l'équipe est arrivée en 2014, c'était vraiment pas une autre priorité, la maison Pierre Loti. On avait d'autres projets et on ne s'était pas autorisé en fait ce chantier. Et puis ce loto a permis un tour de table de partenaires et le loto de Stéphane Bern, c'est 390 000 euros. pour justement la restauration du plafond de la mosquée. Ah ouais. Et puis après, sont venus la région, le département, la Fondation du patrimoine. On a aussi du mécénat privé, comme le Crédit Agricole, comme une entreprise aussi de bâtiments. Mmh. Et du coup, voilà, les choses se sont débloquées. Et finalement, là, tant on mieux. Arrive au bout. Et c'est une très belle aventure. Ça a été un très beau chantier. Bon. Vraiment, j'ai trouvé que c'était une super aventure d'accompagner cette restauration.
1: Merci. Merci à vous. Au revoir, Caroline. Merci.
0: Oui, merci à vous. C'est très gentil.
1: Bonne journée.
0: Bonne journée.
1: Gavin, on réserve en ligne. Hein,
2: exactement, on réserve sur le site de la maison Pierre Loti que l'on mettra en ligne sur europe1.fr. En effet, il y a plein de petits créneaux, vous verrez, c'est très facile. Ça coûte 16,50€ pour visiter.
1: D'accord, merci beaucoup. On peut manger quelque part ?
2: Bien sûr, à Rochefort. Le Violon d'Ingres, par exemple, c'est un resto de poisson avec une jolie salle aérée, autour de 20-25€ le menu en semaine.
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0: bon réveil sur Europe 1, il est 6h. Le journal présenté par Maëlle Hassani. Bonjour Maëlle.
1: Bonjour Ombline, bonjour à tous. Phénomène inquiétant qu'Europe 1 vous dévoile ce matin. Des romans présentés comme charia compatibles pullulent sur les réseaux sociaux grâce à des influenceuses musulmanes. Pour elles, Balzac, Zola et autres Maupassant ne sont pas des auteurs halal. Explication dès le début de ce journal. La guerre des gauches est ouverte en vue de 2027. Raphaël Glucksmann officialise sa candidature à la primaire socialiste en octobre prochain avec un objectif rassembler autour de lui les écologistes et les communistes pour isoler l'insoumis Jean-Luc Mélenchon. Retour dans quelques minutes sur son intervention aux 20h de TF1 hier. Dans ce journal également, le boom des fournitures scolaires de seconde main en pleine crise du pouvoir d'achat. Et puis l'événement cette nuit à Cincinnati aux États-Unis. Arthur Fils, l'enfant prodigue du tennis français, remporte son premier Master 1000. Rendre la société française charia compatible, c'est l'objectif poursuivi par les frères musulmans et autres tenants d'un islam rigoriste. Cela peut passer par le voile, par la nourriture halal, mais aussi désormais par la littérature. Sur les réseaux sociaux, des influenceuses incitent leurs abonnés à se détourner des œuvres des plus grands auteurs français et à privilégier des romans spécialement écrits pour répondre aux exigences des musulmans les plus radicaux, Jean-Baptiste Marty.
2: Sur les réseaux sociaux, vêtue d'une burqa, cette influenceuse interdit à sa communauté la lecture de certaines œuvres de la littérature française. Pour elle,
3: ça banalise la tromperie, ça romantise la violence. En fait, ça normalise absolument tout ce qui est contraire à mes valeurs. C'est pas du tout ce que j'ai envie de lire en tant que musulmane.
2: Boule de suivre de Guy de Maupassant, l'histoire d'une prostituée des années 1870, c'est donc non, puisqu'incompatible avec les codes de l'islam rigoriste. Seules les histoires d'amour qui suivent les principes islamiques sont autorisées, comme l'explique cette autre influenceuse.
4: Une romance halal, c'est une romance qui respecte le cadre islamique pour se courtiser. Pas de relation charnelle, pas de relation romantique avant le mariage.
2: Des ouvrages sont ainsi proposés.
5: Forbidden Love, j'ai hâte de le découvrir parce que c'est un mariage arrangé. Mariage arrangé et musulman, dans la même phrase. C'est suffisant pour moi pour acheter.
2: Et ça va encore plus loin puisque plusieurs sociétés ont récemment été créées, des éditeurs spécialisés dans ce type de lecture. C'est le cas de Mawadab Édition qui n'édite que des livres dont les histoires sont jugées compatibles avec les valeurs de l'islam. Cette nouvelle tendance rejetant les œuvres traditionnelles au nom d'une religion, s'inscrit dans une forme de séparatisme culturel pratique qui pourrait demain poser problème, notamment chez les jeunes scolarisés dans le public.
0: Jean-Baptiste Marty, journaliste police-justice à la rédaction d'Europe 1. Il sera question de ses romans présentés comme halal sur les réseaux sociaux avec l'invité d'Europe 1 Matin, l'anthropologue présidente du Centre européen de recherche et d'information sur le frérisme, Florence Bergeau-Blaclair. Rendez-vous à 7h10. Le propriétaire du bar Le Constellation à Crans-Montana, placé en détention provisoire, c'est une information révélée par le média suisse L'Aimant Bleu. Une incarcération sans lien avec l'incendie de l'établissement qui a fait une quarantaine de morts la nuit du Nouvel An. Jacques Moretti est poursuivi pour des violences conjugales commises contre son épouse Jessica dans la nuit du 11 au 12 août dernier. Vous écoutez Europe 1, il est 6h03, la fin d'un faux suspense. Raphaël Glucksmann est donc officiellement candidat à la prochaine élection présidentielle. L'eurodéputé Place Publique l'a annoncé hier soir sur le plateau du journal de 20h sur TF1. Son chemin vers l'Elysée passera d'abord par la primaire du Parti Socialiste en octobre. Et à gauche, c'est aussi le coup d'envoi d'une guerre ouverte entre le camp social-démocrate et la France insoumise, Maïalène Trémollet.
6: Après avoir levé l'ambiguïté sur ses ambitions pour 2027.
7: Je suis candidat à l'élection présidentielle. Et si je suis candidat aujourd'hui, c'est pour relever la France.
6: Raphaël Glucksmann annonce dans la foulée sa participation à la primaire socialiste et d'office condamne les membres du PS tentés de céder aux sirènes de la France insoumise.
7: L'opportunité qu'offre cette primaire, c'est la refondation de la gauche. Le choix sera très simple. Entre ceux qui sont déjà dans l'esprit de défaite, qui sont déjà en train de préparer leurs accords avec Jean-Luc Mélenchon pour gagner leur circonscription, et les autres, dont je fais partie.
6: S'il rejette toute alliance avec LFI, le leader de Place Publique reconnaît que le PS, lui, n'a pas encore tranché et dresse un portrait sans concession du parti de Jean-Luc Mélenchon.
7: Il ne faut pas avoir peur. La gauche française, elle ne se prosterne pas devant les dictateurs. Elle ne fait pas des jeux sur les non-juifs dans les meetings. Elle ne fracture pas en permanence la société en surfant sur les fièvres identitaires.
6: Raphaël Glucksmann, qui s'oppose donc en principal rival du leader LFI, étend la main aux écologistes et au PCF, martelant qu'il aura besoin, je cite, de tout le monde à gauche pour obtenir la victoire.
0: Maïalène Trémollet. Pour le moment, Jean-Luc Mélenchon fait la course en tête à gauche dans les sondages en vue de 2027. Le candidat insoumis s'est illustré hier lors de son discours de rentrée dans la Drôme par une violente charge contre les préfets auxquels il reproche d'avoir intenté des procès à des élus LFI pour des propos anti-police. Les préfets n'ont pas de leçon d'impartialité à recevoir, répond le ministre de l'Intérieur Laurent Nunez. Jean-Luc Mélenchon, qui s'est également engagé devant ses militants, a demandé à ses troupes de censurer le gouvernement Le Cornu dans le cadre du prochain budget, avant même le lancement des débats. Les pistes d'économie seront évoquées ce matin à 10h à l'Élysée lors du Conseil des ministres de rentrée. Près de 30 milliards de coupes sont envisagées dans les dépenses publiques. Et il y a urgence, Barthélémy Philippe, la situation financière de la France est particulièrement inquiétante.
8: Oui, la présidence d'Emmanuel Macron touche à sa fin et le redressement des finances publiques promis par les gouvernements successifs n'est toujours pas amorcé. Au contraire, la dette galope, plus de 3 500 milliards d'euros, 117% du PIB. Le déficit public atteindra au mieux 5% du PIB cette année, plus de 150 milliards d'euros. Et la charge des intérêts de la dette flambe, au moins 64 milliards d'euros à rembourser cette année. Probablement 100 milliards d'euros dans les années à venir. Pour payer, la France n'a d'autre choix que d'emprunter sur les marchés obligataires. L'agence France Trésor a levé plus de 300 milliards d'euros cette année. Les marchés continuent à prêter, mais ils signalent leur défiance en réclamant une prime de risque inédite depuis la crise financière de 2008. En levant des sommes considérables à des taux supérieurs à 4%, la France entretient l'effet boule de neige de la charge de la dette et ce faisant, elle hypothèque son avenir.
0: Barthélémy Philippe, un déclassement qui se ressent également dans le portefeuille des Français. Le pouvoir d'achat est en berne, alors la chasse au bon plan est ouverte, surtout à l'approche de la rentrée. Pour les fournitures scolaires par exemple, le marché de la seconde main est en pleine expansion. Aurélien Fleureau.
9: Sur la plateforme Le Bon Coin, 30% des utilisateurs achètent des fournitures scolaires de seconde main. C'est un chiffre qui est en hausse de 61% sur un an. Des pics d'activité constatés également sur Vinted ou même chez des acteurs comme Bureau Vallée qui reconditionnent par exemple des calculatrices. Et puis il y a aussi les adeptes du don, c'est ce que propose l'application Give. Plus vous donnez, plus vous pouvez récupérer des objets gratuitement. Et c'est devenu une habitude pour Laura, mère de 3 enfants qui vit en Seine-et-Marne.
10: Récemment, j'ai été récupérer un lot de classeurs qui vont servir pour ma fille, pour ma grande qui va au lycée par exemple. Quand ils donnent les fournitures scolaires, il y a des choses qui sont obligatoires. Effectivement, là ce sera du neuf, mais il y a des choses qu'on peut réutiliser, on peut emprunter. Il suffit juste d'enlever une étiquette et hop, ça passe d'un enfant à un autre.
9: Du bon sens, avec une envie de consommer responsable, selon Hakim Baka, le cofondateur de Give.
11: On cherche le plus maintenant de bons plans pour consommer malin. On anticipe de plus en plus. Les gens ne veulent plus gaspiller. On a toujours des cahiers qui restent, on a toujours des stylos qui restent. On sent qu'il y a quand même un sujet lié à la surconsommation. C'est pour ça qu'il y a beaucoup qui est remis en circulation.
9: Et selon l'étude du Bon Coin, près d'un Français sur deux déclare d'abord réutiliser des fournitures de l'année dernière avant d'acheter.
0: Les explications d'Aurélien Fleureau pour Europe 1. Des feux de forêt, des chutes d'arbres et des inondations dans une vingtaine de communes des Landes à la suite d'intempéries annoncent cette nuit de la préfecture du département. 7500 foyers sont privés d'électricité. Des orages sont attendus cet après-midi également dans le sud-ouest. 9 départements placés en vigilance orange, de la Corrèze à la Haute-Garonne en passant par l'Aveyron et le Gers. Les États-Unis confrontés à un important feu de forêt dans le Nevada. Près de 100 000 habitants évacués ces dernières heures face à la progression d'un incendie baptisé Oak au nord-ouest de la ville de Reno. Plus de 6 000 hectares parcourus par les flammes, des maisons détruites et au moins 6 blessés dont 3 secouristes. Vous écoutez Europe 1, il est 6h08. Le tennis français tient son nouveau champion. Arthur Fils, déjà considéré comme un espoir depuis plusieurs années, décroche le premier Master 1000 de sa carrière. À 22 ans, il s'est imposé à Cincinnati, aux États-Unis la nuit dernière, en battant en finale l'Américain Frances Tiafoe en 3-7. De très bon augure à moins d'une semaine de l'US Open, Thomas Guignot. Champion Arthur
12: Fils. C'est au terme d'un match au scénario étrange qu'Arthur Fils a décroché son premier Master 1000. Dans une finale où les 7 ont été expéditifs et jamais vraiment disputés, c'est le Français qui a le mieux commencé, breakant d'entrée pour faire douter son adversaire et remporter la première manche. C'est là que l'Américain a fini par se réveiller, gagnant le deuxième set face à un Fils sans réponse. Mais le Français n'a jamais douté et a haussé le ton pour s'offrir le trophée sur un 6-0 cinglant. Arthur Fils qui n'a pas boudé son plaisir.
13: Incroyable, je n'ai pas de mots, si ce n'est merci. Merci beaucoup les gars, merci Evan, Hank, tout le monde en Europe. On a fait un sacré boulot et ce n'est pas encore fini.
12: Place désormais à l'US Open qui débute dans une semaine. Un tournoi que le Français abordera avec un nouveau statut et plein de confiance. Lui qui est désormais 11e au classement mondial. Le top 10 lui tend les bras. Un objectif qu'il atteindra peut-être dès le Grand Chelem new-yorkais. Et vu que l'ère des États-Unis semble lui réussir, espérons qu'il y prolongera son rêve américain.
0: Thomas Guignot. Et puis ce dimanche fut décidément une belle journée pour le sport français. Au championnat du monde de badminton, le sacre d'Alex Lagnier en simple et du duo Delphine Delru et Tom Jiquel en double mixte. Et puis l'équipe de France de Cécifoot conserve son titre de championne d'Europe en battant l'Angleterre en finale à Strasbourg. 6h10 sur Europe 1, bon réveil, nous sommes lundi matin.
14: Merci Maëlle, retour de l'information à 6h30. En attendant, vous retrouvez William Lémergie pour Balade en France. Excellent réveil sur Europe 1.
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17: Pour le site du savoir-faire français, nous sommes dans un lieu unique en France, situé à environ 10 km de Font-Romeu, dans les Pyrénées-Orientales, Gavins.
18: Oui, William, vous serez à la frontière de l'Espagne. Et là, d'une certaine manière, on vous emmène, c'est beau, non, vers le soleil. Mm-hmm. Vous serez sur un site appelé Temis Solaire Innovation. Alors en fait, c'est un ancien site expérimental qui est devenu un véritable un laboratoire à ciel ouvert. Ouais. Et ce qu'on y fait, c'est assez passionnant.
17: Alors, pour en savoir plus, justement, nous sommes en compagnie d'Aude Vives. Bonjour Aude.
19: Bonjour.
17: Alors,
19: bonjour.
17: Vous êtes la présidente de l'Agence de développement touristique des Pyrénées-Orientales. D'abord, pourquoi ce site a-t-il été installé là, c'est-à-dire en pleine montagne? Et pendant des années, il servait à quoi ?
19: Alors déjà parce que la Cerdagne, que vous avez bien définie à côté de la Catalogne, au nord de l'Espagne, bénéficie d'une exposition de près de 2400 heures de soleil par an. Donc c'est exceptionnel, à une altitude de 1650 mètres. Donc ça veut dire que le ciel est extrêmement pur et donc que les rayonnements solaires directs sont très très très efficaces. C'est pour cela qu'il y a eu donc cette première tour thermodynamique qui permet de concentrer le soleil.
17: Thermodynamique, elle est haute de combien de mètres et elle est faite en quoi et elle capte quoi donc ?
19: Alors elle est en béton, donc c'est aussi un personnage de la Cerdagne qui se détache de ces montagnes exceptionnelles. C'est un plateau cerdan magnifique et on a cette tour qui questionne et cette tour elle fait une centaine de mètres de haut, donc elle est très impressionnante et elle permet de concentrer ce que les héliostats, donc ces miroirs, concentrent le soleil et le renvoient vers un point de cette tour qui permet en fait de concentrer la chaleur et d'avoir un fluide calorifique qui permet de concentrer la chaleur et donc aussi de créer de l'énergie, de l'électricité.
17: Il y a, vous avez dit, des héliostats.
19: Et
17: ils sont tout autour de la tour.
19: Tout à fait, c'est pour ça que c'est très joli aussi.
17: Et ils renvoient ça sur la tour, c'est ça?
19: Exactement, c'est un petit peu comme on est un petit peu dans une série un petit peu spéciale et futuriste puisqu'on a tous ces miroirs qui regardent et qui fixent la tour et donc le soleil tape directement sur ces miroirs qui renvoient vers la tour toute leur énergie.
17: Mais c'est le principe du panneau solaire qu'on peut installer maintenant sur les toits des maisons, c'est la même idée quoi.
19: Alors c'est la même idée, c'est-à-dire de capter cette chaleur. Là, c'est qu'on la renvoie pour la capter effectivement et créer. Là, en l'occurrence, il y a différentes expériences qui sont réalisées par le CNRS dans cette tour. Et c'est tout l'enjeu de la présentation qui est faite dans la maison cœur du site où vous pouvez, en tant que visiteur, vous intéresser à l'énergie solaire sur ce plateau.
17: D'accord, Sarah.
20: C'est beau la maison cœur.
17: C'est joli, oui. Oui.
20: Oui, je me disais
17: c'est fait
20: que
17: pour les amoureux.
20: Mais oui.
19: Aussi, les amoureux du soleil.
20: La centrale a cessé son activité en 86, mais depuis 86, d'abord, de quelle façon on l'a utilisée et puis enfin, en ce moment, il paraît qu'on l'utilise aussi pour la recherche sur d'autres énergies renouvelables. C'est quoi d'autres énergies renouvelables ?
19: C'est l'utilisation des fluides calorifiques en fait qu'on utilise pour monter en température et faire des expériences notamment.
20: Alors je comprends pas grand chose parce que calories, moi j'entends ça, c'est pour
19: c'est
20: pas grossir. Donc c'est
19: non.
20: Pas
19: non.
20: Du tout.
19: Alors, c'est de la chaleur. C'est la chaleur. C'est pour créer en fait de la. Oui, c'est pour créer c'est de l'énergie qui crée de la chaleur et comme ça on garde cette chaleur et on la restitue. Ensuite, c'est comme le phénomène des batteries.
20: Vous plaisantez, c'est-à-dire en fait, que quand je mange des calories, je mange du soleil un peu. C'est ça,
19: de l'énergie. Voilà, pour utiliser votre énergie.
20: Oui, mais ça change tout.
17: Mais non, mais
18: Repose ces gâteaux.
17: T'as pas dans ta poche une tour solaire avec des panneaux, toi. Voilà.
20: Non, c'est vrai.
19: Mais ils ont créé de l'énergie par la même occasion.
18: Mais tu as un gros cœur, par contre.
17: Oui, elle a surtout dans la poche, elle a des bonbons. Gavin.
18: Oui, alors on a compris que le site est assez spectaculaire avec ses héliostats, j'adore ce mot, et tous ces panneaux et qui renvoient vers la tour centrale. Et donc ça, c'est déjà très joli à voir. Et donc, par contre, on peut donc visiter, vous avez dit la maison cœur, mais on peut visiter la tour ou pas pour où il y a des espaces pédagogiques pour nous expliquer un peu tout ça.
19: Alors la tour n'est pas accessible, on peut la regarder, elle est déjà très très impressionnante d'en bas, et on peut faire le tour aussi pour aller apprécier le panorama qui est aussi exceptionnel. Et dans la maison cœur, donc qui est ouverte au public, il y a des activités, des expositions déjà, des événements aussi avec par exemple un très gros festival de l'air à Targazone, puisque Targazone est aussi une base de parapente extrêmement renommée avec des étapes de la Coupe du Monde. Mais vous pouvez visiter donc ce site avec des expositions sur le soleil pour comprendre aussi ce qu'est l'énergie, dans la vision globale de ce qu'est l'énergie, et aussi l'histoire de l'énergie dans les Pyrénées-Orientales, et puisque nous sommes un site extrêmement connu avec des fours solaires, avec une tour à énergie thermodynamique assez renommée et même unique en
17: Europe. Une seconde quand même, ça. Oui. Les parapentistes, ils se baladent pas autour de la tour, il faut expliquer. Ils vont se brûler, les fesses, non.
19: Alors quand ça fonctionne, évidemment, on ne fait pas voler les parapentes dans ce
17: voilà, merci
19: c'est
17: beaucoup.
19: Assez joli d'ailleurs.
18: Merci parce que William, il voulait tenter le saut en parapente le week-end prochain.
19: Venez quand vous voulez, William. Vous êtes bien invité cordialement.
20: Je me demandais pour des gens comme moi, on ne maîtrise pas tout le vocabulaire, le lexique et le savoir. Est-ce qu'il y a quelqu'un qui nous explique justement des guides pour les expos?
17: Sur place,
19: Oui, il y a des visites guidées des projets solaires innovants, puisque c'est encore et toujours un site où il y a des expérimentations, puisqu'il y a des entreprises qui testent avec les héliostats, avec la centrale, un certain nombre de leurs projets, comme par exemple sur le photovoltaïque particulièrement. Il y a des ateliers scientifiques avec
20: des médiateurs. J'appelle ça guide, mais peut-être c'est des chercheurs, non ?
19: Alors les chercheurs, pas forcément, mais ce sont des médiateurs scientifiques à l'année, aux vacances scolaires notamment.
17: Pendant des années, on a parlé d'énergie solaire, mais est-ce que c'est encore l'énergie de demain, ça ? Par exemple, diminuer notre dépendance aux énergies fossiles, comme le pétrole. Alors d'ailleurs, ça nous arrangerait bien en ce moment.
19: Oui. Nous, on pense ici qu'il y a toute une éducation à l'environnement, une éducation aux nouvelles énergies, aux énergies renouvelables. Et il y en a beaucoup sur le territoire des Pyrénées-Orientales. On parle du solaire, mais on peut aussi parler des barrages. On peut parler d'un certain nombre d'autres outils qui sont sur le territoire et qui nous permettent, en fait, d'être aussi résilients et d'être ce laboratoire des nouvelles énergies en France et dans le monde.
17: OK. Gavin.
18: Aude, une dernière question. Thémis Solaire Innovation, c'est le nom du lieu.
17: Oui.
18: Est-ce que c'est unique à la France? Est-ce qu'il y a d'autres lieux comme ça en Europe, dans le monde? Je ne sais pas.
19: Ah oui, dans le monde, il y a d'autres centrales de ce type. Hein. C'est des centrales solaires thermodynamiques. Il y en a aux États-Unis, il y en a au Mexique, il y en a aussi en Espagne. Mais c'est vrai que nous, c'est la première au monde à avoir été construite en 1976.
17: Elles sont moins bien.
18: On a la meilleure.
19: Évidemment qu'elles sont moins bien.
17: Merci beaucoup, Aude Vives, de nous avoir proposé donc une visite de ce Thémis Solaire Innovation, c'est à Targazone. Alors, pas Carcassonne, Targazone.
19: Non, Targazone. Voilà. À côté de Font-Romeu, que vous connaissez loin. Peut-être.
17: Absolument, deux noms, oui, en tout cas. Dans un site exceptionnel où on travaille depuis des années sur l'énergie solaire et sur la matière dont on peut la capter. Voilà, au revoir, merci beaucoup,
18: merci.
17: Bonne fin de journée.
19: Au revoir.
18: Merci,
19: au revoir.
17: Gavin, quelques infos utiles pour
18: bien
17: se rendre sur place.
18: Eh bien, la visite, elle coûte 7 euros. Toutes les informations, tous les horaires sont à retrouver sur les sites de tourisme des Pyrénées-Orientales. Et comme toujours, tous les détails pratiques sont sur europe1.fr.
17: Il y a une adresse peut-être la région?
18: Oui, j'ai le camping Utopia de Font-Romeu. C'est juste à côté. Ouais, Utopia, c'est une chaîne que j'adore. Ils sont partout en France. Il y a des cabanes en bois, mais aussi des tentes à louer, des tentes canadiennes. Ça, c'est pour vous, William, ça va vous plaire. Avec tout le nécessaire pour passer un beau séjour. Bah, parce que la tente canadienne, c'est votre enfance quand vous alliez camper dans les bois. Je vois votre tête.
17: Vous devez confondre.
18: Ça va vous rappeler le père Castor, non, tout ça.
17: Castor,
18: et vous serez au bord de la piscine et dans la forêt, et tout ça à partir de 45 euros pour deux personnes.
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17: On part en Touraine, plus précisément dans le département de l'Indre-et-Loire, pour la balade du patrimoine. Donc, et croyez-moi, elle porte bien son nom. Nous sommes au sud, à 20 km au sud de Chinon. Pour être encore plus précis, ça fait 30 km au nord de Loudun.
18: Vous êtes sûr?
17: Ben oui, c'est écrit comme ça. Moi, j'ai pris ça dans le guide du routard. Après tout, c'est de votre faute.
18: Vous avez bien choisi.
17: Et alors là, vous êtes là et vous tombez sur un imposant programme architectural et, j'allais dire, politique. C'est la ville de Richelieu. Vous me direz, ah bon, il avait une ville, le cardinal. Ben oui, Richelieu, comme le célèbre homme politique, il n'était pas simplement prêtre, et ministre de Louis XIII. Et c'est pas un hasard s'il a eu une ville qui porte son nom, d'ailleurs.
18: Non, c'est pas un hasard du tout, William. En 1631, on remonte un petit peu dans le temps, Louis XIII accorde à Richelieu le titre de duché Péri.
17: Péri, vous écrivez ça comme une Péri?
18: Comme une Péri, comme un père de France, P-A-I-R-I-E, pour les terres de sa famille, en fait. Et alors, Richelieu va voir grand, il va faire appel aux meilleurs architectes de l'époque pour transformer le domaine familial en ville idéale. C'est ça qui est chouette, c'est un peu la cité idéale, il a cherché ça.
17: Il n'avait pas les yeux plus grands que le... Non,
18: Peut-être un petit peu, il avait un petit château, il l'a transformé en château majestueux. Et,
20: en pays.
17: Non, ce qu'il faut comprendre, on va voir avec notre spécialiste historien, c'était pas le plus pauvre de la région. Hein.
18: Non.
17: C'est un petit Versailles en c'est pleine ça. Campagne, de Tourangelle. On va voir ça de plus près et nous sommes avec Marie-Pierre Thérien, qui est historienne, donc je viens de vous le dire, et spécialiste de Richelieu, ça tombe bien, ça m'arrange. Un petit mot, bonjour Marie-Pierre.
21: Bonjour.
18: Bonjour.
17: Un mot sur Richelieu, finalement, est-ce que vous pouvez nous rappeler ce qui signifie, alors, duché Péri, c'est quoi ça?
21: Bien là, il faut retourner quelques années en arrière, hein,
17: oui.
21: Parce que, à la naissance du jeune Armand Jean, le domaine de Richelieu n'était pas très étendu. Il y avait le petit château qui a été construit par le père de Richelieu, les terres qui l'entouraient, il y avait des seigneuries vassales. Mais lorsque Richelieu devient cardinal en 1622, eh bien il jouit à ce moment-là d'importants revenus. Et donc il veut acquérir les terres, les seigneuries qui sont situées tout autour de Richelieu, afin de se constituer un grand domaine. Alors, il y a par exemple Chinon, hein, qui fait partie du domaine de Richelieu en 1631.
17: Ah,
21: et c'est au mois d'août 1631 que le roi érige l'ensemble de ses terres, de ses seigneuries, en duché Péri, sous le nom de duché de Richelieu. À ce moment-là, le cardinal va prêter le serment de duc et de pair entre les mains du roi. Voilà, donc un duché Péri, si vous voulez, c'est un domaine auquel est attaché le titre de duc et de pair.
17: Mais et qui était duc? C'était son père à lui, son papa, ou c'est le cardinal qui était aussi duc?
21: Non, c'est le cardinal qui devient duc. On voit à ce moment-là, dans ses armoiries, la couronne ducale qui est représentée à partir de cette époque. Ensuite, le titre de duc va passer à ses héritiers, son petit-neveu, Armand Jean de Vigneros, sera duc. Et ensuite, ce titre va passer de père en fils, jusqu'au XXe siècle.
17: Mais cet homme-là était très puissant, parce qu'on dit que c'était le principal ministre de Louis XIII.
21: Oui, personnage très puissant, qui se fait remarquer par son intelligence. Et donc Louis XIII a entière confiance en Richelieu. C'est un serviteur dévoué de l'État.
17: D'accord. Mais pourquoi est-ce qu'ils ont un château en Indre-et-Loire, cette famille Richelieu, là?
21: Alors cette région donc était le fief, hein, de la famille Duplessis, et donc le château a été construit à l'emplacement de la demeure familiale qui a été érigée par François Duplessis, justement le père de Richelieu.
17: Et lui c'était Armand Duplessis, c'est ça?
21: Voilà, Armand Jean.
17: Sarah?
20: La ville s'appelait déjà Richelieu?
21: Oui, effectivement, c'est-à-dire que l'endroit où a été construit le château se nommait déjà Richelieu au Moyen-Âge.
20: D'accord, c'est ça.
21: Donc dives locus en latin, en raison justement de la richesse de ce territoire qui comprend des terres à polyculture élevage. Et c'est le nom du lieu qui a donné le nom à la famille Duplessis, donc de Richelieu.
17: Mmh.
1: D'accord, Gavins.
18: Est-ce qu'on peut dire que c'était, Marie-Pierre, très novateur pour l'époque et que c'était en quelque sorte une ville idéale? J'ai dit cité idéale tout à l'heure, c'est un peu utopiste, mais c'est un peu
21: oui,
18: ça.
21: Oui, c'est une, effectivement, c'est une cité idéale. Alors c'est surtout en Italie que se développe cette réflexion sur la cité idéale, notamment avec Philarète au XVe siècle. Et en France, Richelieu est vraiment une ville très moderne pour l'époque.
1: C'est-à-dire, pourquoi moderne ?
21: Eh bien, c'est vraiment une ville qui est fondée ex nihilo. Hein, donc il n'y avait rien avant l'emplacement de cette ville. Mm-hmm. Et donc, elle est vraiment tracée au cordeau.
1: Oui, j'ai vu ça, c'est très géométrique.
21: Oui, c'est très géométrique. Oui. Et Descartes, d'ailleurs, à cette époque, souligne la supériorité des villes qui ont été créées d'une seule pièce par rapport aux villes qui se sont construites peu à peu.
1: Est-ce que ça veut dire aussi qu'il y avait tout ce qui était nécessaire aux êtres humains, aux individus?
21: Oui, exactement. Oui, c'est une ville qui a été fondée pour le bien-être de la population. Mmh. Et Richelieu, notamment, a donné le droit à l'eau à ses habitants lors de la fondation de la ville. Donc, c'est une ville qui était fournie en eau potable. Et Richelieu a fait venir cette eau potable grâce à un aqueduc souterrain.
1: Ah oui, mais vous me direz, il était ministre de Louis XIII, il était duc, il fait ce qu'il veut, Richelieu, dans le coin, là. C'est après tout.
18: Et Marie-Pierre, ça ressemble à un petit Versailles, non? Un petit Versailles provincial, on pourrait dire ça comme ça?
1: Sans château, si, il y a un petit château.
18: Si, il y a un beau château. Oui. Il y avait un beau château à l'époque.
1: Ah oui.
21: Alors effectivement, Louis XIV est venu à Richelieu en 1660, et il a été très impressionné par le château de Richelieu, qui a inspiré la construction du château de Versailles.
1: Voilà. Ah, quand même.
21: Mais, effectivement, Richelieu avait une magnifique collection d'antiques, hein, plus de 200 bustes et statues antiques, et Louis XIV a voulu lui aussi orner les façades de son château de bustes antiques, hein, comme à Richelieu. Mmh. Et toutefois, on peut dire que le contexte historique est très différent, puisque la ville de Richelieu a été voulue comme une vitrine du pouvoir face aux protestants, qui étaient nombreux dans la région à cette époque. Voilà, également une vitrine du pouvoir face aux grands, ce qui faisait de l'ombre à la monarchie, qui n'avait qu'une envie, c'était prendre la place du roi. Donc on peut dire qu'à Richelieu, c'est vraiment la réussite de ce gouvernement associé Louis XIII-Richelieu qui est mis en valeur,
1: d'accord.
21: Et Louis XIII a favorisé la construction de la ville. Alors qu'à Versailles, quand on construit Versailles après la Fronde, hein, il n'y a plus de révolte nobiliaire. Voyez, donc c'est vraiment le château qui est conçu là comme le prolongement de la ville, et tout est axé vers le château qui est le symbole du pouvoir royal uniquement.
1: Bon. Mais ce qui est intéressant aussi dans ce que vous décrivez, c'est qu'il y a tout ce qu'il faut. Je veux dire par là, toute la ville est à visiter. C'est pas simplement le château, parce qu'il y a des halles, il y a l'église, il y a des portes monumentales, il y a le château. Mais ce qui veut dire que quand on est là, bon, on en a pour un bout de temps quand on veut visiter toute cette ville, quoi, non ?
21: Oui, c'est une ville qui est restée quasiment intacte, hein, vraiment un modèle, pourrait-on dire, d'urbanisme classique du XVIIe siècle.
1: Bon.
21: Alors, et il y a également le musée avec une très belle collection d'œuvres d'art qui proviennent du château de Richelieu, des statues, des tableaux, des portes monumentales. Et il y a également l'espace Richelieu, qui est installé dans un des hôtels particuliers. Voilà, et qui présente beaucoup de documents sur la ville, sur le personnage.
1: Parfait. Et j'ajoute, il y a même des doux, figurez-vous. Il y a des écuries. Enfin, merci beaucoup, en tout cas, Marie-Pierre Thérien, pour cette visite rapide. C'est une belle balade dans la cité idéale du cardinal. Alors, c'est en Indre-et-Loire, c'est pas très loin de Chinon. C'est une vraie curiosité patrimoniale. Et ça tombe très bien pour cette émission. Merci beaucoup, au revoir, et bonne journée à vous.
21: Voilà, merci
18: au revoir
21: beaucoup.
18: Marie-Pierre.
21: Au revoir.
1: D'autres informations, Gavin?
18: Eh bien oui, Marie-Pierre disait qu'il y avait le musée. On peut aller voir le musée de Richelieu.
1: Il y a un musée
18: 4
1: aussi,
18: euros, c'est ouvert tous les jours sauf le mardi. On peut y aller, on se promène, c'est ça qui est sympa. On va aller voir les vestiges de cette ville idéale. Il y a des visites guidées qui sont organisées, il y a des festivals, il y a aussi des reconstitutions costumées si vous le souhaitez. Bref, c'est une destination parfaite pour les vacances.
1: Non, très original, mais pourquoi on n'en parle jamais?
18: Mais oui. Ben si, chez nous, justement, dans Balade en France. On est là pour ça.
1: Ah, c'est bien cette émission, dis donc. Bon, pour déjeuner, on va où?
18: J'ai trouvé une auberge.
1: Allez, vous allez voir.
17: À quel point c'est horrible.
18: Ouais, ouais, c'est quand même, non, c'est quand même bossé, hein. Ça s'appelle l'auberge Le Cardinal.
17: Avec incroyable, non
20: tombe de ma chaise. un petit mais menu... où va-t-il chercher tout ça?
18: Un petit menu entrée plat dessert à moins de 20 euros. Ah bon, là c'est parce que j'adore ça. Hein. J'ai noté au menu en ce moment, on a un petit suprême de pintado avec un petit crémeux de langoustine ou alors un ceviche. C'est tellement bon. C'est tellement bon que ceviche. Merci, merci.
20: Il en salive déjà.
18: Ceviche de dorade et rouget. Bref, tout un programme. C'est le cardinal à Richelieu.
17: Oui.
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14: Europe 1, il est 6h30, le journal présenté par Théo Grévin. Bonjour Théo.
4: Bonjour Ombline, bonjour à tous. Et à la une ce matin, la rentrée sous tension du gouvernement. Emmanuel Macron réunit ses ministres après un été marqué par des incendies historiques. Premier gros défi pour l'exécutif, le casse-tête du budget. Rentrée politique avec la présidentielle en toile de fond. Raphaël Glucksmann se lance officiellement dans la course à l'Élysée avec un objectif, faire barrage à Jean-Luc Mélenchon. Entendrez. Dans ce journal également, le triste bilan de l'été, plus de 300 décès par noyade en France. Des chiffres en forte hausse par rapport à l'an dernier. Et puis l'exploit de la nuit en tennis, il est signé Arthur Fils. Le tricolore remporte le Masters 1000 de Cincinnati, 12 ans après un certain Joe Wilfried Tsonga. Alors que les écoliers français vont pouvoir profiter de leur dernière semaine de vacances, pour les ministres, c'est donc terminé. Le cartable est prêt. Le gouvernement retrouve Emmanuel Macron ce matin à l'Élysée. Dernière rentrée du chef de l'État en tant que président. Et les dossiers brûlants ne manquent pas, à commencer par la préparation du prochain budget. Maïlène Trémollet.
22: Sébastien Lecornu le sait, plus que jamais, son budget devrait se heurter au mur des oppositions. Dans la crainte d'une addition des votes de la gauche et du RN qui entraînerait un blocage à l'Assemblée, Matignon a pris les devants. Dès samedi, dans un courrier aux parlementaires, le Premier ministre a appelé à la responsabilité des députés pour empêcher le choix du désordre. Concrètement, le gouvernement s'engage à permettre un vrai débat, à chercher des compromis. Toujours est-il que les menaces pleuvent déjà quand Marine Le Pen veut nettoyer les écuries d'Augias que sont devenus les comptes de la nation. Jean-Luc Mélenchon promet d'ores et déjà une censure à l'automne. Et ce budget s'inscrit dans un contexte particulièrement tendu, celui de la campagne présidentielle, durant laquelle les oppositions devraient multiplier les démonstrations de force face au gouvernement. Un contexte que Sébastien Lecornu n'oublie pas non plus. Le Premier ministre est attendu mercredi à Mayotte, quelques jours après la visite d'Édouard Philippe dans l'archipel. Manière indirecte de contrer le candidat Horizon dans sa tentative de se détacher du bilan de 10 ans de macronisme.
4: Maïlène Trémollet, une rentrée donc plus politique que jamais à 8 mois de la présidentielle. Ce week-end, les différents partis de gauche réunissaient leur soutien lors de leurs universités d'été. Une gauche toujours en ordre dispersé avec désormais un nouveau candidat, Raphaël Glucksmann. L'eurodéputé passera par la case primaire organisée en octobre par le PS et son propre parti Place Publique. Ils promettent aucune alliance avec la France insoumise de Jean-Luc Mélenchon. Mais Raphaël Glucksmann tend la main aux deux autres partis de gauche. Écoutez.
7: Les écologistes ont eu raison avant tout le monde sur la catastrophe climatique que nous sommes en train de vivre. Et donc je fais plus que leur tendre la main. Je leur dis une chose simple. Venez avec nous fonder la République écologique. Menez à bien cette transformation qui va se traduire par plus d'usines et non pas moins sur nos territoires, plus d'emplois pour les Français. Et je dis la même chose sur les communistes. Nous avons un objectif commun, qui est la réindustrialisation du pays, le fait de remettre les travailleurs au cœur du contrat social. Nous pouvons, ensemble, construire une alternative, et elle peut gagner.
4: L'eurodéputé Raphaël Glucksmann, crédité de 10 à 11% dans les sondages au premier tour, qui officialise donc sa candidature à la présidentielle. Estimez-vous qu'il est le meilleur candidat pour la gauche en 2027? 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Il est 6h33 sur Europe 1, l'actualité à l'étranger avec ce tout premier déplacement pour le nouveau Premier ministre britannique. Andy Burnham se rend à Kiev aujourd'hui à l'occasion du 35e anniversaire de l'indépendance de l'Ukraine. Il coprésidera sa première réunion de la coalition des volontaires alors que la guerre avec la Russie s'intensifie, notamment autour des infrastructures économiques. Une attaque de drones ukrainien a tué cette nuit deux enfants dans le sud de la Russie. En France, c'est un chiffre alarmant et un triste bilan dévoilé hier par la ministre des Sports. Plus de 300 décès par noyade ont été enregistrés depuis le 19 juin dans le pays. C'est 15% de plus qu'en 2025. Une augmentation qui s'explique en partie, Laura Legault, par les canicules à répétition.
2: Oui, les trois quarts des noyades enregistrées par Santé publique France ont eu lieu pendant les trois vagues de canicules successives entre fin mai et début juillet. Pour se rafraîchir, de nombreux sites de baignade ont été pris d'assaut, des zones parfois non autorisées et non surveillées, comme les canaux en Île-de-France, une région particulièrement touchée par les noyades. Pour Lazrec Benelhadj, président délégué de la Fédération française de natation, il faut sensibiliser davantage.
5: Il faut faire respecter l'interdit, ça c'est quelque chose qui est absolument fondamental. Cependant, on ne pourra jamais empêcher les gens d'aller chercher ces fameux points de fraîcheur. Il faut revoir aussi la manière d'appréhender le milieu aquatique. En France, aujourd'hui, on n'a pas de culture aquatique. Appréhender le milieu aquatique, ça veut dire le comprendre, l'analyser. Ça permettra d'avoir les bonnes postures, les bons comportements.
2: Tous les profils sont à risque. Les enfants non surveillés, les jeunes alcoolisés et les personnes âgées. Parmi les victimes décédées, près de 9 sur 10 sont des adultes.
4: Laura Legault pour Europe 1. En bref, les déboires judiciaires s'enchaînent pour Jacques Moretti. Il a été placé en détention provisoire pour violence conjugale sur son épouse. Le couple Moretti, propriétaire du bar Le Constellation à Crans-Montana, où 41 personnes ont perdu la vie dans un incendie la nuit du Nouvel An. Leurs avocats indiquent dans un communiqué que ces faits ne sauraient être confondus avec la tragédie, mais s'inscrivent dans un contexte qui ne peut être ignoré. C'est à n'en pas douter l'un des événements les plus attendus de cette rentrée, la visite en France du pape Léon XIV. Dans un mois, tout pile, le souverain pontife arrivera à l'aéroport d'Orly avant d'enchaîner les rendez-vous et les déplacements, notamment à Lourdes et Metz. Événement attendu par tous les catholiques et en coulisses, un défi logistique impressionnant, notamment en ce qui concerne l'accueil des fidèles, Marius Druard.
6: En plein cœur de Paris, la paroisse du Saint-Esprit s'apprête à voir débarquer plusieurs dizaines de pèlerins. L'église a donc aménagé son sous-sol comme un vrai lieu de vie et les fidèles vont dormir dans les deux cryptes. Pour Servane de Vendière, une salariée, il fallait répondre à cette demande d'hébergement.
23: On accueille des fidèles de Bretagne. Ils arriveront avec leur sac à dos. Il y a de quoi cuisiner, il y a de quoi faire le café le matin. Il y a quelques douches et il y a des toilettes dans toutes les salles. Donc ils seront plutôt bien installés.
6: Face au nombre de croyants qui seront présents, la paroisse a dû se préparer et a aussi vu les choses en grand, en particulier pour la messe sur les Champs-Élysées.
23: Nous avons réservé 250 places, donc nous espérons avoir 250 paroissiens qui vont nous suivre à pied directement pour la messe du pape. On a une rétrospective de la cérémonie des jeunes dans notre crypte. Pour moi, c'est vraiment un week-end primordial pour nos paroissiens.
6: Pour héberger les milliers de personnes attendues, plusieurs paroisses d'Île-de-France en appellent aux bénévoles qui voudront bien accueillir des fidèles chez eux.
4: Marius Druard est justement à un mois de cette visite. Notez que l'appel aux bénévoles lancé par le diocèse de Paris a déjà séduit plus de 12 000 volontaires. On rappelle que 80 000 personnes participeront à la veillée de prière guidée par Léon XIV au Stade de France. Ça sera le samedi 26 septembre. Le lendemain, 400 000 fidèles sont attendus pour une messe célébrée place de la Concorde. Du sport et du tennis à 6h37 sur Europe 1 et on l'attendait depuis 12 ans. Une victoire française en Masters 1000, et bien c'est chose faite grâce à Arthur Fils. Le tricolore de 22 ans décroche le plus beau titre de sa jeune carrière. Il est venu à bout cette nuit de l'américain Tiafoe en 3-7. Arthur Fils qui fait un bond au classement général de la 21e à la 11e place et envoie au passage un signal fort à une semaine du début de l'US Open. Et puis autre sport de raquette où là encore les Français ont frappé très fort, le badminton, avec une journée historique hier pour nos tricolores au championnat du monde de New Delhi. Deux exploits majuscules, c'est-à-dire deux médailles d'or en à peine quelques heures, Thomas Guignot.
24: Jamais la Marseillaise n'avait retenti dans un mondial de badminton. C'est désormais chose faite grâce à la paire Delphine Delru et Tom Jiquel, championne du monde de double mixte. Les Français ont signé l'exploit en battant les Chinois numéro 1 mondial en 3-7. Associés depuis une dizaine d'années, les champions d'Europe 2024 ont décroché le plus grand titre de leur carrière et avaient du mal à réaliser.
25: C'est un moment incroyable pour nous. C'était l'objectif, mais l'atteindre, c'est autre chose. Donc on est très fiers et très heureux d'être au sommet du podium aujourd'hui.
24: Alors que la France attendait son premier titre depuis des décennies, il n'a fallu cette fois attendre que quelques heures pour le second. À seulement 21 ans, Alex Lagnier est devenu le premier champion du monde français en simple. Le Normand n'a laissé aucune chance en finale au japonais Kodai Naraoka, 11e mondial et battu en 2-7. Avec trois joueurs sur le toit du monde, dans une discipline grandement dominée par les nations asiatiques, le badminton français n'est pas prêt d'oublier cette journée. Une bonne raison de sortir le champagne et célébrer.
8: Merci Thomas Guignot. Le champagne avec modération, mais des exploits à saluer, y compris par Emmanuel Macron. Bravo à nos champions, écrit le chef de l'État. De bon augure à 2 ans des Jeux Olympiques de Los Angeles. 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
14: Merci Théo, l'info revient à 7h. Balade en France, c'est maintenant avec William Lémergie. Bon réveil à tous.
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1: On vous propose une immersion, comme on dit aujourd'hui, dans une culture régionale. Il s'agit de vous rendre à Anglette, dans les Pyrénées-Atlantiques, au cœur du Pays Basque, entre Biarritz et Bayonne, pour vous initier à l'un des sports les plus, les plus rapides au monde, quoi. Vous en connaissez sûrement le principe, mais le pratiquer, croyez-moi, c'est pas banal.
18: Non, c'est pas banal, William. Et on va vous installer sur la cancha. Vous allez voir ce que c'est. C'est comme ça qu'on appelle le terrain. Vous allez avoir tout l'équipement nécessaire qui vous sera fourni. Il y aura même des moniteurs diplômés pour vous initier à ce sport auquel tout le monde peut jouer, en tout cas au niveau amateur.
1: Bon, allez, pour en savoir plus, nous sommes en ligne avec Ramuncho Borteiro, entraîneur de pelote basque. Bonjour Ramuncho.
12: Egunon, bonjour.
1: Est-ce que j'ai bien prononcé votre nom ?
12: Parfaitement.
1: Bon, ça me rassure. D'abord un peu d'histoire, Ramuncho. Mais d'où ça vient la pelote basque ?
12: On joue à la pelote basque depuis au moins le XIIe siècle, au Botaloussé. C'est la longue pomme. Elle doit son succès, sa longue pérennité, à la simplicité des installations. Un simple terrain en terre battue ou en herbe, la pelote et la main. Et on jouait face à face, jusqu'à l'arrivée de la gomme qu'on a introduite dans le cœur de la pelote. Et c'est à partir de ce moment-là qu'on a commencé à jouer contre un mur, le fronton.
1: D'accord. Alors, ce qui est intéressant, outre le sport en lui-même, car c'est un sport, c'est que c'est aussi, à mon avis, un spectacle. Parce qu'une partie de pelote, c'est accompagné, si je me souviens bien, mes séjours à Sarre, et c'est accompagné de commentaires et éventuellement de chants, non ?
12: Oui, oui, en fait, si la langue basque est le socle de notre culture, la pelote basque en est un élément incontournable, comme le chant, la danse, la gastronomie, et j'en passe.
1: Oui, c'est vrai, c'est toute la culture locale. Bon, Sarah, allons-y.
20: Mais on m'a dit qu'il y avait plusieurs disciplines dans ce sport. On joue avec une sorte de raquette, ou à main nue, ou avec un gant, c'est ça ?
12: Oui, c'est ça. C'est la complexité un petit peu de notre sport vient de la multiplicité des disciplines qui constituent la pelote basque. On peut jouer effectivement avec la main, avec une pala, qui est une raquette en bois, un chalet, qui est une raquette en corde souple, ou un chistera, un gant en osier. Et le but du jeu sera d'envoyer la pelote contre un mur une fois de plus que son adversaire.
20: Donc il n'y a pas de filet, mais ce que vous avez appelé tout à l'heure un fronton, c'est ça ?
12: Voilà, le fronton, c'est juste un mur.
20: Et le but du jeu, c'est quoi ?
12: Mais d'envoyer, en fait, de mettre l'adversaire en difficulté pour arriver à envoyer la pelote une fois de plus que son adversaire dans les limites du jeu.
1: Et en général, le plus loin possible pour que ça le déroute un peu. Mais est-ce que la pelote, une fois qu'elle a tapé dans le mur d'en face, est-ce qu'elle peut, elle rebondit, est-ce qu'elle peut taper dans un autre mur qui est derrière nous ?
12: Oui, oui. Alors, comme il y a plein de spécialités, il y a plein de terrains de jeu également, donc on peut jouer dans un endroit fermé où il y aura 4 murs. Donc ça peut toucher le mur du fond et donc il faut ramener la pelote après le premier rebond.
20: Pardonnez-moi de demander ça, ça ressemble à ce qu'on appelle paddle aujourd'hui ou pas du tout?
1: Ah non.
12: Il peut y avoir des similitudes, mais la différence avec le paddle, c'est qu'il y a un filet et qu'on joue face à face. Essentiellement, on envoie la pelote contre le mur. On a notre adversaire souvent dans le dos et pas face à face.
1: Mais on est au même endroit.
20: Mais vous pouvez utiliser le mur derrière, c'est pour ça.
1: Et puis la balle, elle va à une vitesse, il faut vite tourner la tête si vous voulez la suivre.
18: Vous dites justement la pelote et moi je disais la balle, c'est pas bien. Il faut dire la pelote,
12: voilà.
18: C'est ça.
12: Et la pelote. C'est la pelote.
18: Et c'est donc l'initiation à ce sport à Anglette, c'est tous les mercredis, c'est bien ça?
12: C'est ça, tous les mercredis.
18: Tous les mercredis sur la cancha. Et William, il a l'air d'avoir bien pratiqué.
1: J'ai surtout beaucoup regardé, oui. Mais surtout, j'ai été dans un. J'étais très au nord, dans un lycée où on pratiquait encore la pelote basse. Il y avait un fronton dans la cour, c'était à La Rochelle. Vous vous rendez compte, c'est très au nord par rapport au pays
18: basque. Très, très.
1: Et il y avait un fronton dans tous les collèges. Et on tapait, on jouait à la pelote basse.
18: Et ce qui marque surtout quand on voit la pelote partir, Ramuncho, c'est la vitesse. Là, William l'a dit, mais on le redit. C'est vrai qu'elle, et en quoi elle est cette pelote? C'est quoi la matière?
12: Le cœur de la pelote, c'est de la gomme. Ensuite, de la laine. Et le tout recouvert par une enveloppe en cuir.
1: D'accord, Sarah.
20: Et l'initiation, c'est la même pour tous ou vous l'adaptez en fonction de celui ou celle qui vient jouer?
12: En fait, tous les jeux de la pelote basque sont accessibles à tous. Ensuite, l'intensité variera en fonction du profil de chacun. Mais par contre, les sensations sont garanties pour tous.
1: Ramuncho, vous êtes entraîneur, vous, de pelote basque, c'est-à-dire, on l'a bien vu, vous participez aux initiations.

0: On y joue aussi en Amérique du Sud, non ?
1: Oui, tout à fait. On y joue en Amérique du Sud, mais également on y joue au Mexique, en Californie et de manière générale, partout dans le monde où les Basques ont émigré, on le trouve.
0: Alors, il s'agit d'une initiation, donc ça se passe sur un terrain situé à Anglet. Je vous invite d'ailleurs à rester sur place à Anglet pour assister à des parties et vous verrez à quel point c'est spectaculaire. Voilà, vous avez compris à peu près, madame, monsieur, de quoi il s'agit. Merci beaucoup à Ramucho Borteiru pour nous avoir présenté votre sport. Et j'invite les auditeurs d'Europe 1 qui n'ont jamais vu ça ou qui n'ont jamais participé à l'une de ces initiations, eh bien, d'y aller. Et vous allez voir, le mot tradition dans ce pays a un sens. Merci beaucoup. Au revoir, Ramucho. Bonne journée.
1: Adieu.
0: D'autres infos, monsieur Gavis.
2: Oui, pour s'inscrire à un cours d'initiation à la pelote basque à Anglet, il suffit de réserver en ligne via le site de l'Office de tourisme d'Anglet par téléphone ou directement sur place. Bien sûr, on met toutes les informations sur Europe1.fr.
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0: Nous sommes toujours au Mont-Saint-Michel et cette fois, on vous propose de faire route pas loin d'ici, à Avranches, pour visiter un musée unique au monde et qui s'appelle le Scriptorial. Gavins.
4: J'adore cet endroit. Merci, William. Exactement, c'est ça. C'est là que sont conservés des ouvrages copiés par les moines pendant près de 1000 ans.
0: Et pour en savoir un peu plus et ce que contiennent ces manuscrits, très précieux, on l'a compris, nous sommes avec Bérangère Géant, qui est conservatrice du musée du Scriptorial. Bonjour, madame la conservatrice. Bonjour Bérangère.
5: Bonjour.
0: Vous avez enlevé votre chapeau, Béatrice, vous ne craignez rien, c'est bien. Pourquoi les manuscrits, donc, de première question la plus simple, du Mont-Saint-Michel, sont-ils à Avranches et pas au Mont ?
5: Alors, en fait, l'abbaye du Mont-Saint-Michel était une abbaye, et lorsque intervient la Révolution en 1789, les biens sont confisqués par l'État.
0: Partout.
5: Et ils sont déposés où ? Au chef-lieu de district le plus proche, Avranches.
0: C'était pas une mauvaise idée.
5: On a la chance, depuis 1791, de conserver des biens nationaux qui sont confiés à la ville d'Avranches.
0: Alors, il faudrait peut-être expliquer aussi que le Mont-Saint-Michel, c'était un grand centre culturel et religieux au Moyen-Âge, notamment. Alors, qui l'avait créé, ce Mont-Saint-Michel ? Michel, qui le gérait et pourquoi c'était aussi fréquenté à l'époque et peut-être aujourd'hui ?
5: Alors le Mont-Saint-Michel, la légende dit que c'est Aubert, évêque d'Avranches, on y revient encore, qui a fondé ce lieu en 708. Il a une apparition de l'archange qui lui demande...
0: Ah, c'est lui ?
5: C'est lui qui fonde
0: C'est le Jeanne d'Arc du coin, quoi.
5: C'est le premier oratoire, premier lieu de culte. Mm-hmm. Et à partir de 966, une abbaye bénédictine s'y installe. Et c'est à partir de ce moment-là qu'un scriptorium va s'installer dans l'abbaye, un lieu de copie.
0: Les bénédictins sont toujours présents ici ?
5: Non, ce sont d'autres communautés monastiques qui sont présentes désormais.
0: Ah, d'accord.
6: Les manuscrits qu'on découvre dans votre musée, ce sont des documents extrêmement précieux qui ont évidemment plusieurs centaines d'années au minimum, évidemment tous écrits à la main, il n'y avait pas encore les smartphones. Qu'est-ce que racontent ces documents ?
5: Alors, ce sont principalement des ouvrages religieux, évidemment, puisqu'on est dans une abbaye, mais pas seulement. Et c'est ça qui est assez étonnant, c'est que dès le Moyen-Âge, les moines avaient une forme de curiosité intellectuelle. On avait des ouvrages de philosophie. On a, par exemple, 9 manuscrits d'Aristote. On a des ouvrages de science.
0: Quoi, d'Aristote?
5: D'Aristote, voilà. Alors, c'est pas lui-même, ce sont des copies des ouvrages d'Aristote.
0: Aristote qui passait par là, disons.
5: Des ouvrages de science également, de musique.
0: Sur la vie en général, peut-être.
5: Voilà. Donc, en fait, toutes les sciences du monde, on va dire, sont, voilà, principalement des textes religieux, mais aussi tout ce qui va concerner le savoir en général.
0: Gavin,
4: vous en avez combien de manuscrits au scriptorial ?
5: Alors, aujourd'hui, on en conserve 205. Ce sont les 205 rescapés, parce qu'il y en a certains qui ont disparu entre leur départ du Mont-Saint-Michel en 1791 et les années 1830.
0: Oui, mais sinon, c'est pas l'usure, c'est pas l'âge, parce qu'ils sont bien entretenus, dans une bonne température, etc.
4: C'est des parchemins avec des enluminures. Et alors, ce que j'aime dans ce scriptorial d'Avranches, c'est que le site est hyper moderne. C'est ça, le contraste entre les deux qui est intéressant. Il date de quand la rénovation a été ?
5: Alors, le scriptorial fête ses 20 ans cette année. Donc, c'est tout juste 20 ans. Effectivement, c'était un parti pris de l'époque d'avoir ce contraste assez marqué entre l'âge canonique des manuscrits et ce bâtiment qui s'est implanté, qui s'est niché au cœur des remparts de la ville d'Avranches.
0: Voilà, vous avez compris maintenant, là je parle à nos amis qui écoutent cette émission, que c'est bien d'être dans un lieu fixe comme ça, mais de savoir ce qui se passe autour et de faire passer une journée entière.
4: Ça complète la visite.
0: Oui, c'est ça. Sarah ?
6: Oui, et ce qui est étonnant,

0: c'est qu'on découvre dans votre musée comment on fabriquait un livre au Moyen-Âge, avec quoi et la façon en fait dont les copistes travaillaient.
1: Oui, ça c'est là, vraiment la partie qui plaît le plus à nos visiteurs. C'est un atelier reconstitué de copistes. Donc on y présente les parchemins avec les différentes étapes de fabrication.
2: C'est quoi, c'est une scène où il n'y a pas des acteurs qui jouent les
1: copistes? Non, il n'y a pas d'acteurs. Ça pourrait.
2: Pas mal ça. Oui.
0: Copistes.
2: Non, mais comme le film avec Sean Connery, tu vois, voir les moines en train de
3: recouper. Le nom de la rose.
1: Le nom de la rose, un grand classique. Pour nos visiteurs. On y trouve également les encres, les pigments, les outils. Alors, ce ne sont pas des originaux, malheureusement. Et puis, voilà, toutes les étapes avec les différents types de décors, les différents types d'écriture qui vont permettre la fabrication.
2: Quoi avec la plume?
1: Plume ou calame. Donc, le calame, c'est un petit objet en roseau qui permet de faire des lettres un peu plus épaisses. Et dans les plumes, on a différents types de plumes. Ça peut être de l'oie, du canard, voire des goélands ou des oiseaux marins. C'est tout ce qui tombe sous la main.
0: Comment vous dites? Comment ça s'appelle?
1: Un calam.
3: Un calam.
0: Un calam.
2: Ça s'écrit
0: calam, en persan, ça veut dire le mot.
2: Ah, on n'est pas loin. C'est la même famille, peut-être.
0: Ah oui, c'est sûr.
2: Ah oui, vous avez bien fait de naître en Perse.
0: En Iran.
2: Oui. Finalement, le scriptorial d'Avranches, ça raconte l'autre histoire du Mont-Saint-Michel, après tout, non?
1: Oui, complètement. En fait, là, on plonge un peu plus dans l'histoire intellectuelle et artistique du Mont-Saint-Michel, un petit peu la face cachée, finalement, oui, parce que tout le monde n'y avait pas accès. Hein. Il faut bien savoir que les pèlerins n'avaient pas accès à ces livres précieux. Ce sont seulement les visiteurs de marque et les moines eux-mêmes qui avaient accès.
2: Oui, mais c'est vrai, ça.
1: Ça permet de rendre visible quelque chose qui se passait au cœur.
2: Oui, parce que sinon, tout cela aurait été touché et abîmé. Bon, d'accord. Merci, madame la conservatrice, pour vos explications. Je rappelle que ça se trouve à Avranches et à 25 km à peu près du Mont-Saint-Michel. Et c'est le musée du scriptorial. Au revoir, Bérangère. Bonne journée à vous.
0: Au revoir, merci.
1: À très bientôt.
2: D'autres infos utiles, Gavis.
3: Eh bien, oui, c'est pas banal de voir des manuscrits qui remontent de si loin. Donc, l'entrée, c'est 9 €. Je vous confirme, Bérangère, vous êtes encore là. On met toutes les informations pratique pour s'y rendre sur europe1.fr.
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0: Il prépare son retour, il prépare la sortie d'un nouvel album qui devrait être disponible à partir du 25 septembre. Pierre Demar sur Europe 1, avec Je pense à vous.
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2: Bonjour à toutes et à tous. Quel plaisir, quelle joie de vous retrouver, chers auditeurs. Bonjour, bienvenue, c'est Europe 1, bonjour, Europe 1 matin, 7h, 9h, excellent début de semaine, peut-être la semaine de la reprise pour certains d'entre vous. Alors, bon courage sur le chemin du travail. Vous êtes avec Omblin Roche en direct pour vous accompagner ce lundi matin. Bonjour Omblin.
0: Bonjour Alexandre, bonjour à tous.
2: La tendance météo.
0: Une dégradation pluvieuse et orageuse traverse le pays, elle touche particulièrement et fortement le sud-ouest.
2: Météo complète, Omblin, avec vous, oui. Dans un instant, lundi 24 août. La guerre des gauches, elle aura bien lieu sur la route de 2027. De gauche, alors irréconciliable, avec un candidat de plus à la présidentielle depuis hier soir. Il s'appelle Raphaël Glucksmann, le fondateur de Place Publique, participera à la primaire organisée avec le PS et face à Jean-Luc Mélenchon. Sûr de sa force, il l'a redit, Jean-Luc Mélenchon, hier. La guerre des gauches, c'est aussi l'édito politique de Karl Meus que vous ne manquerez pas à 8h10 sur Europe 1. On va parler également ce matin d'un phénomène encore marginal, mais qui ne passe pas inaperçu sur les réseaux sociaux, la romance halal, de la littérature donc estampillée halal, c'est-à-dire conforme aux préceptes de l'islam, qui courtise notamment les jeunes et qui les incite du même coup à rejeter les classiques de la littérature française, au motif précisément qu'ils ne seraient pas halal. Mon invité pour en parler, Florence Bergeau-Blaclair, docteur en anthropologie, présidente du Centre européen de recherche et d'information sur le frérisme. Il y a une stratégie derrière tout cela, des frères musulmans, vous dira Rendez-vous dans 10 minutes après le journal. Laurent Tessier avec vous tout l'été, ça vous a énervé cette année. Laurent se souvient ce matin de la mort de Liana et de la marche blanche qui a suivi. C'est dans 20 minutes. Le temps pour ce lundi 24 août. Alors prudence, Omblin Roche, la météo s'annonce très électrique. On a 9 départements en vigilance orange.
0: 16 départements, pardonnez-moi. 16 départements. Oui, on est passé à 16 à 6h puisque s'ajoute l'Allier, le Cantal, le Puy-de-Dôme, mais aussi le Gard, l'Hérault, les Bouches-du-Rhône et le Var, en plus des 9 départements effectivement qui étaient placés en vigilance depuis hier. Des températures qui ont été des intempéries, pardon, qui ont été très violentes cette nuit dans les Landes avec des routes coupées à cause de chutes d'arbres. 7500 foyers sont privés ce matin d'électricité. C'est le résultat donc, ces intempéries, d'un choc thermique entre l'air très chaud du sud qui vient de Méditerranée et une dépression située entre le nord des Açores et le Portugal et qui est donc en train de remonter vers le golfe de Gascogne ce matin. Les premières averses orageuses éclatent déjà des Pays de la Loire au nord de l'Aquitaine. Ailleurs, la matinée reste calme, sous un ciel voilé avec de belles éclaircies à l'est. Le soleil va d'ailleurs dominer sur une petite moitié est du pays. Mais attention, dans le sud-ouest, on attend une dégradation brutale cet après-midi. Des puissants orages vont s'organiser en ligne de la Nouvelle-Aquitaine à l'Auvergne avec leur lot de grêle, de pluie intense, des rafales de vent par endroits qui vont dépasser les 100 km/h. Les températures ce matin, entre 9 degrés à Lille et 21 degrés à Bastia. Cet après-midi, il fera 25 degrés à Strasbourg et Paris, 28 à Saint-Etienne, 34 à Pau, 37 à Albi. Alexandre.
2: Merci, Omblin Roche. Bon réveil à tous. Bienvenue sur Europe 1. Voici votre journal. Il est 7h.
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2: À la une, Raphaël Glucksmann, Jean-Luc Mélenchon, c'est le match à gauche en vue de la présidentielle. L'eurodéputé Place Publique se lance donc dans la course aux primaires avec le PS et il rêve de rattraper l'avance prise par l'insoumis dans les sondages. Analyse dès le début de ce journal. La rentrée du gouvernement ce matin, conseil des ministres à 10h à l'Élysée, l'occasion d'évoquer le prochain budget alors que les marchés envoient des signaux alarmants sur la dette française. Les taux d'intérêt dépassent la barre des 4%, c'est plus que l'Italie et que la Grèce. Dans ce journal également, des influenceuses musulmanes qui font la promotion de romans charia compatibles, c'est la romance halal. Et puis ça faisait plus de 10 ans que le tennis français attendait cela. Arthur Fils, vainqueur cette nuit d'un Masters 1000 à Cincinnati, aux États-Unis. Le journal de 7h sur Europe 1, présenté par Maël Hassani. Bonjour Maël.
4: Bonjour Alexandre, bonjour à tous. Il se préparait depuis des mois, entretenant un faux suspense tout au long de l'été. Raphaël Glucksmann s'est lancé officiellement hier soir sur TF1 dans la course à la présidentielle. L'eurodéputé Place Publique va participer dans un premier temps à la primaire du Parti Socialiste en octobre prochain. Avec un objectif, Maïalène Trémollet, prendre la tête du camp social-démocrate pour casser la dynamique du candidat insoumis Jean-Luc Mélenchon.
5: Après avoir levé l'ambiguïté sur ses ambitions pour 2027.
6: Je suis candidat à l'élection présidentielle. Et si je suis candidat aujourd'hui, c'est pour relever la France.
5: Raphaël Glucksmann annonce dans la foulée sa participation à la primaire socialiste et d'office condamne les membres du PS tentés de céder aux sirènes de la France insoumise.
6: L'opportunité qu'offre cette primaire, c'est la refondation de la gauche. Le choix sera très simple. Entre ceux qui sont déjà dans l'esprit de défaite, qui sont déjà en train de préparer leurs accords avec Jean-Luc Mélenchon pour gagner leur circonscription, et les autres, dont je fais partie.
5: S'il rejette toute alliance avec LFI, le leader de Place Publique reconnaît que le PS, lui, n'a pas encore tranché et dresse un portrait sans concession du parti de Jean-Luc Mélenchon.
6: Il ne faut pas avoir peur. La gauche française, elle ne se prosterne pas devant les dictateurs. Elle ne fait pas des jeux sur les non-juifs dans les meetings. Elle ne fracture pas en permanence la société en surfant sur les fièvres identitaires.
5: Raphaël Glucksmann, qui s'oppose donc en principal rival du leader LFI, étend la main aux écologistes et au PCF, martelant qu'il aura besoin, je cite, de tout le monde à gauche pour obtenir la victoire.
4: Maïalène Trémollet du service politique d'Europe 1.
7: Fort d'une avance importante sur le reste de la gauche dans les sondages, Jean-Luc Mélenchon n'hésite pas, lui, à jouer le registre de la provocation.
4: Oui, hier, lors de son discours en clôture des universités d'été de son parti dans la Drôme, le candidat insoumis s'en est pris très violemment aux préfets, dont certains ont intenté des procès contre des élus LFI pour des propos anti-police ces derniers mois.
8: Nous voulons un État impartial où des préfets qui sont priés de retourner dans leur bureau et de cesser de faire des procès aux députés insoumis, devant lesquels, comme devant n'importe quel député, ils doivent faire un salut militaire réglementaire. Nous ne sommes pas vos copains.
4: Jean-Luc Mélenchon, hier, lors de son discours aux universités d'été de LFI dans la Drôme, le ministre de l'Intérieur lui a répondu dans la foulée sur les réseaux sociaux. Les préfets n'ont pas de leçon d'impartialité à recevoir, écrit Laurent Nunez. La candidate du RN, Marine Le Pen, dénonce de son côté des menaces inacceptables et indignes contre des serviteurs essentiels de l'État.
7: Et alors que la campagne pour la présidentielle est lancée, Emmanuel Macron fait, lui, sa dernière rentrée à l'Élysée aujourd'hui.
4: Un conseil des ministres est prévu ce matin à 10h, au cœur de la réunion notamment le budget 2027 et les dizaines de milliards d'économies à trouver. Économies nécessaires au vu de l'état des comptes publics. Si la copie n'est pas assez ambitieuse, les taux d'intérêt de la dette française, déjà supérieurs à 4%, soit plus que l'Italie et la Grèce, pourraient encore monter. La situation est donc inquiétante, Barthélémy Philippe.
9: Oui, la présidence d'Emmanuel Macron touche à sa fin et le redressement des finances publiques promis par les gouvernements successifs n'est toujours pas amorcé. Au contraire, la dette galope, plus de 3 500 milliards d'euros, 117% du PIB. Le déficit public atteindra au mieux 5% du PIB cette année, plus de 150 milliards d'euros. Et la charge des intérêts de la dette flambe, au moins 64 milliards d'euros à rembourser cette année. Probablement 100 milliards d'euros dans les années à venir. Pour payer, la France n'a d'autre choix que d'emprunter sur les marchés obligataires. L'agence France Trésor a levé plus de 300 milliards d'euros cette année. Les marchés continuent à prêter, mais ils signalent leur défiance en réclamant une prime de risque inédite depuis la crise financière de 2008. En levant des sommes considérables à des taux supérieurs à 4%, la France entretient l'effet boule de neige de la charge de la dette et ce faisant, elle hypothèque son avenir.
4: Les explications de Barthélémy Philippe pour Europe 1. La journée d'Emmanuel Macron sera également marquée par la suite de la visite en France du prince héritier saoudien Mohamed Ben Salman. Les deux dirigeants devraient annoncer une série d'accords économiques dans plusieurs domaines comme l'énergie, l'intelligence artificielle ou encore le tourisme. Les Landes touchées par de violentes intempéries ces dernières heures, des inondations, des chutes d'arbres et des feux de forêt signalés dans une vingtaine de communes, indique la préfecture. 7500 foyers privés d'électricité, plusieurs axes routiers sont coupés. Des orages sont attendus également cet après-midi dans le sud-ouest. 16 départements du centre et du sud-ouest sont placés en vigilance orange.
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7: Dans l'actualité également, je vous le disais en titre, des influenceuses musulmanes appellent à se détourner des classiques de la littérature française.
4: Ah oui, à leurs yeux, les auteurs comme Balzac, Maupassant ou Zola ne sont pas halal, pas compatibles avec l'islam. Alors ces influenceuses font la promotion d'ouvrages plus en phase avec une vision rigoriste de leur religion, Jean-Baptiste Marty.
10: Sur les réseaux sociaux, vêtue d'une burqa, cette influenceuse interdit à sa communauté la lecture de certaines œuvres de la littérature française. Pour elle,
11: ça banalise la tromperie, ça romantise la violence. En fait, ça normalise absolument tout ce qui est contraire à mes valeurs. C'est pas du tout ce que j'ai envie de lire en tant que musulmane.
10: Boule de suivre de Guy de Maupassant, l'histoire d'une prostituée des années 1870, c'est donc non, puisqu'incompatible avec les codes de l'islam rigoriste, seules les histoires d'amour qui suivent les principes islamiques sont autorisées, comme l'explique cette autre influenceuse.
12: Une romance halal, c'est une romance qui respecte le cadre islamique pour se courtiser. Pas de relation charnelle, pas de relation romantique avant le mariage.
10: Des ouvrages sont ainsi proposés.
13: Forbidden Love, j'ai hâte de le découvrir parce que c'est un mariage arrangé. Mariage arrangé et musulman, dans la même phrase. C'est suffisant pour moi pour acheter.
10: Et ça va encore plus loin puisque plusieurs sociétés ont récemment été créées, des éditeurs spécialisés dans ce type de lecture. C'est le cas de Mawadab Édition qui n'édite que des livres dont les histoires sont jugées compatibles avec les valeurs de l'islam. Cette nouvelle tendance rejetant les œuvres traditionnelles au nom d'une religion s'inscrit dans une forme de séparatisme culturel pratique qui pourrait demain poser problème, notamment chez les jeunes scolarisés dans le public.
4: Jean-Baptiste Marty, journaliste police-justice à la rédaction d'Europe 1.
2: Voilà, phénomène encore marginal effectivement, mais qui répond à une véritable stratégie. C'est ce que vous dira mon invité juste après ce journal, Florence Bergeau-Blaclair, docteur en anthropologie et spécialiste du mouvement des frères musulmans.
4: Près de 8 mois après l'incendie du Constellation à Crans-Montana, le propriétaire du bar Jacques Moretti est placé en détention provisoire. Cette incarcération n'a rien à voir avec la tragédie de la nuit de la Saint-Sylvestre qui avait fait 41 morts. Mais le quadragénaire est poursuivi pour des violences conjugales sur sa compagne Jessica qui a même dû être hospitalisée dans la nuit du 11 au 12 août dernier.
2: On passe au sport à 7h08 sur Europe 1 avec Arthur Fils, plus que jamais l'enfant prodigue du tennis français.
4: À 22 ans, le tricolore, le mieux classé à l'ATP, remporte son deuxième tournoi de la saison, mais surtout son premier Master 1000, celui de Cincinnati. Victoire en 3-7 hier soir, en finale face à l'Américain Frances Tiafoe. Brillante performance à quelques jours seulement du dernier grand chelem de l'année, l'US Open, Thomas Guignot.
14: Champion Arthur Fils.
15: C'est au terme d'un match au scénario étrange qu'Arthur Fils a décroché son premier Master 1000. Dans une finale où les 7 ont été expéditifs et jamais vraiment disputés, c'est le Français qui a le mieux commencé, breakant d'entrée pour faire douter son adversaire et remporter la première manche. C'est là que l'Américain a fini par se réveiller, gagnant le deuxième set face à un Fils sans réponse. Mais le Français n'a jamais douté et a haussé le ton pour s'offrir le trophée sur un 6-0 cinglant. Arthur Fils qui n'a pas boudé son plaisir.
16: Incroyable, je n'ai pas de mots, si ce n'est merci. Merci beaucoup les gars, merci Evan, Hank, tout le monde en Europe. On a fait un sacré boulot et ce n'est pas encore fini.
15: Place désormais à l'US Open qui débute dans une semaine. Un tournoi que le Français abordera avec un nouveau statut et plein de confiance. Lui qui est désormais 11e au classement mondial. Le top 10 lui tend les bras. Un objectif qu'il atteindra peut-être dès le grand chelem new-yorkais. Et vu que l'ère des États-Unis semble lui réussir, espérons qu'il y prolongera son rêve américain.
4: Thomas Guignot.
2: Merci Maëlle Hassani.
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2: Dans un instant, la romance halal. Vous avez entendu ce reportage de Jean-Baptiste Marty, ce phénomène venu des réseaux sociaux pour amener de plus en plus de lecteurs à une littérature dite halal. Mon invité pour en parler, Florence Bergeau-Blaclair, docteur en anthropologie et présidente du Centre européen de recherche et d'information sur le frérisme. A tout de suite sur Europe 1.
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0: Vous écoutez Europe 1, il est 7h10. Votre invité, Alexandre Lemaire et Florence Bergeau-Blaclair, docteur en anthropologie, présidente du Centre européen de recherche et d'information sur le frérisme, autrice de l'ouvrage « Le djihad par le marché, comment l'islam radical s'empare du marché halal », ouvrage publié chez Odile Jacob.
2: Bonjour Florence Bergeau-Blaclair.
19: Bonjour monsieur.
2: Nous parlons avec vous ce matin sur Europe 1 de cette tendance encore marginale, certes, mais remarquée et sur laquelle nous mettons en effet ce coup de projecteur. La romance halal, nous parlons de littérature en ligne. La romance halal, première question, de quoi s'agit-il exactement ?
19: Alors, c'est vrai que la halal romance, hein, ça vient du monde anglo-saxon. Ça peut sembler a priori anecdotique. Hein, ce sont des histoires d'amour pudique. Hein, vos interviewés l'ont dit à l'instant, oui, oui. Destinées à des lectrices musulmanes. Mais si vous voulez, il faut l'inscrire dans un phénomène beaucoup plus large que j'étudie depuis plusieurs années, qui est l'extension du halal comme espace normatif, c'est-à-dire quelque chose qui doit régimenter l'ensemble des activités quotidiennes du musulman. Alors le halal, ça veut dire licite. Hein. Ça sert plus seulement à qualifier des aliments, des actes rituels. C'est devenu donc une catégorie de vêtements pudiques, des loisirs, des voyages séparés, une économie fermée avec des produits islamiques financiers. Et à présent, on le voit, et ce n'est pas tout à fait nouveau, on le voit davantage, mais je vous expliquerai pourquoi. Oui. Des récits, des émotions, des imaginaires licites pour les musulmans.
7: Bon, licites selon les préceptes de l'islam, bien sûr, hein, Florence d'Ange-Blaclair, voilà.
19: C'est ça, bien entendu, oui, oui. Alors, on avait les romances chrétiennes, hein, mais ça s'arrêtait, disons, à l'éducation des mœurs. Ici, ces romances s'intègrent dans un cadre beaucoup plus large et il est en rupture, c'est-à-dire qu'il dit aussi qu'il ne veut plus lire, ou en tout cas faire lire ou promouvoir des auteurs classiques. Donc, on a plus qu'un séparatisme, en fait, hein, ça s'intègre plutôt dans un projet prosélyte, oui, que j'appelle le frérisme, et qui s'est développé à partir de la confrérie des frères musulmans.
7: Bon, voilà, c'est pas l'expression d'un goût, d'une préférence littéraire, c'est un appel à l'adhésion qui va de pair avec le rejet, hein, c'est ça, hein, des classiques,
19: ça,
7: notamment
19: ça,
7: la littérature
19: la
7: française, voilà.
19: C'est ça, c'est la dimension séparatiste. Mais il y a aussi autre chose, c'est-à-dire un projet prosélyte. Il faut imposer la charia, la règle des musulmans. Et ça fait partie du projet de la confrérie. Tout musulman, selon la confrérie, doit obligatoirement imposer les règles de sa religion. Pour son salut individuel, hein, on peut accumuler des asanates pour aller au paradis et pour aider aussi sa communauté à s'imposer sur la terre.
7: Bon, la romance en général, la romance en ligne, hein, c'est un phénomène, alors pas nouveau concernant le halal, dites-vous, mais pas nouveau en général non plus, qui rencontre beaucoup de succès auprès des plus jeunes. Dans votre ouvrage paru en 2025, Florence Bergeau-Blaclair, vous avez analysé le marché halal comme instrument politique et économique d'influence islamiste. Est-ce que la romance halal fait partie, elle aussi, de cette logique?
19: Oui, tout à fait. Ça fait partie justement de cette conquête du marché de la consommation, du capitalisme. Je parle d'ailleurs de djihad par le marché. Donc ça. Alors comment ça fonctionne l'économie islamique? Elle commence par désigner un certain nombre de produits, alors alimentaires, cosmétiques. Maintenant, c'est des produits culturels comme étant illicites pour les musulmans. Et elle va derrière donc en proposer des produits licites. Et ce sont des firmes, des entreprises qui vont se mettre à fabriquer du licite pour les musulmans. Et ce même mécanisme, ça va s'appliquer donc à la littérature.
7: Bon, et c'est la raison pour laquelle, si l'on vous suit, on trouve de plus en plus de références halal en ligne, Florence Bergeau-Blaclair?
19: Oui, c'est ça, c'est l'élargissement de l'espace du halal qu'on observe depuis maintenant une trentaine d'années. Après, ce qui est intéressant aussi ici, c'est que, si j'ai bien compris, Scrineo, donc l'éditeur de ce livre, Nous malgré tout, publié par, enfin dont l'auteur est une jeune dame qui s'appelle Elka Imani.
7: Elle pourrait qualifier comment, en fait, d'influenceuse cette musulmane
19: Oui, c'est une influenceuse musulmane. Alors, c'est vrai qu'elle c'est une architecte paysagiste de formation. Elle se consacre à la littérature, à l'illustration. Elle fait des dessins aussi. Elle se présente comme un auteur qui se consacre à la représentation des minorités. Mais en réalité, Scrineo, donc la maison d'édition, assume totalement l'étiquette halal romance. Et donc, c'est ça qu'on voit arriver. C'est-à-dire, c'est plus une niche, mais c'est quelque chose qui va rentrer comme une catégorie dans le marché généraliste jusqu'à sa normalisation comme une espèce de sous-genre de romance pour les adolescentes.
7: Mais alors cette donc promotion de la charia, de la loi islamique, si je comprends bien, est-ce que la question de la laïcité, tiens, de son respect ou pas, est abordée explicitement dans ces romans halal, ou ça va pas jusque-là?
19: généralement, elle est abordée de façon hostile, c'est-à-dire pour expliquer que la laïcité est finalement l'instrument de relégation, de rejet des musulmans. Ça fait partie de la grande théorie de l'islamophobie qu'a mis en place les frères musulmans. Donc, ça sert aussi à exprimer un rejet de la République, un rejet de ses valeurs. Et évidemment, il est certain que ça va poser des problèmes. Ça pose déjà des problèmes au niveau alimentaire, au niveau des comportements dans l'école. Mais ça aggrave encore un peu les choses chez les enfants, notamment.
7: Non, mais alors, lorsqu'on en arrive là, ça tombe pas sous le coup de la loi, ces publications ?
19: Non, parce que justement, c'est assez finement, intelligemment fait. Elle s'appuie sur les théories intersectionnelles, les théories décoloniales, qui sont des théories déconstructionnistes venues de l'université, donc qui ont été d'une certaine manière validées, et qui expliquent que ces minorités sont maltraitées, n'ont pas suffisamment voix au chapitre, qu'elles ne sont pas représentées, que c'est une anomalie, etc. Et donc, cette minorité musulmane a été construite en tant que même quasiment racisé, hein, on parle de race parfois quand on parle des musulmans, et donc ça les protège. Il faudrait donc leur attribuer un statut quasiment juridique spécial.
7: Bon, il n'y a rien qui ne s'oppose donc, si je comprends bien, à cette émergence de la romance halal avec tout ce qu'elle véhicule, Florence Bergeau-Blaclair.
19: Non. D'autant plus qu'il y a très peu d'informations. Là, vous faites un sujet là-dessus et je ne peux que vous en féliciter parce qu'on n'en parle pas assez. Il n'y a d'ailleurs que en mettant les choses dans l'espace public, ce débat-là dans l'espace public, qu'on pourra lutter, parce que juridiquement, légalement, je pense que c'est déjà perdu.
7: Florence Bergeau-Blaclair, docteur en anthropologie, voilà sur cette romance halal, phénomène émergent sur les réseaux sociaux. Je rappelle que vous êtes présidente du Centre européen de recherche et d'information sur le frérisme. Merci Florence Bergeau-Blaclair d'avoir
19: Merci
7: été avec
19: vous.
7: Nous sur Europe 1.
0: Très bon début de semaine, excellente matinée qui débute avec Alexandre Lemaire. Il est 7h18
7: sur Europe 1. Et avec le journal permanent de Maëlle Hassani.
4: 7500 foyers privés d'électricité dans les Landes, le département touché par de violentes intempéries ces dernières heures. Des feux de forêt, des inondations, des chutes d'arbres dans une vingtaine de communes, des axes routiers sont coupés et le trafic des trains perturbé. Météo France alerte sur le risque d'orage dans la journée dans le centre et le sud-ouest. 16 départements placés en vigilance orange. Une rentrée chargée pour Emmanuel Macron après un conseil des ministres à 10h. À l'Elysée, le président de la République se concentrera sur les dossiers internationaux avec le prince héritier saoudien Mohamed Ben Salman en visite à Paris, puis en participant à distance à une réunion de la coalition des volontaires pour aider l'Ukraine. Un sondage Harris Interactive Toluna donne Jean-Luc Mélenchon au second tour de la prochaine présidentielle dans 3 configurations sur 5. Le candidat insoumis est crédité de 16 à 17% des voix au premier tour. Son principal concurrent à gauche, Raphaël Glucksmann, qui s'est officiellement lancé hier, ne dépasse pas les 11%. Et puis le propriétaire du bar Le Conseil Constellation à Crans-Montana, placé en détention provisoire. Jacques Moretti est poursuivi pour des violences conjugales contre son épouse Jessica dans la nuit du 11 au 12 août dernier.
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7: Bonjour Laurent Tessier.
20: Bonjour à tous.
7: Ça vous a énervé cette année, Laurent. Vous nous parlez ce matin sur Europe 1 de la mort de Liana et de la marche blanche qui a suivi à sa mémoire. C'était au début du mois de juin à Fleurance, dans le Gers.
21: Liana,
20: plus jamais ça, c'était le message à cette marche blanche bouleversante en juin. Liana avait 11 ans, elle a perdu la vie à cause d'un individu, Jérôme Barella, qui n'aurait jamais dû être en liberté. Le naufrage de la justice, la tante de Liana avait pris la parole pour lire quelques mots des parents.
22: Notre petit monde tout entier s'est écroulé. Liana, pardon, pardon pour ce que tu as vécu, nous t'aimons tellement. Merci.
20: Plus jamais ça, et nous avons tout entendu il y a plusieurs semaines. Défaillance de la justice, scandale, faillite d'État, échec, dysfonctionnement, mais aussi des promesses déjà faites et non tenues. Comment croire encore la parole dans la classe politique quand on repense à ce que disait Emmanuel Macron dans une vidéo le 23 janvier 2021 sur les violences sexuelles faites aux enfants ?
23: Ces paroles, parfois ces cris, plus personne ne peut les ignorer. Et c'est aujourd'hui à nous d'agir. Tout faire pour arrêter maintenant les violences sur nos enfants, en sachant les écouter, en saisissant chaque signe.
20: Emmanuel Macron qui écrivait en 2021 qu'il fallait adapter notre droit pour mieux protéger les enfants victimes de violences sexuelles.
23: Il nous faut punir les criminels pour leurs actes passés et pour empêcher toute récidive. La honte aujourd'hui change de camp.
20: Il avait lancé également un appel aux victimes.
23: Je veux juste vous dire, on est là, on vous écoute, on vous croit. Et vous ne serez plus jamais seul.
20: C'est faux. Je rappelle que 75% des plaintes qui touchent les mineurs sont classées sans suite. Tout ce que l'on a découvert sur Jérôme Barella était terrifiant. Un individu qui faisait l'objet de plusieurs plaintes avant l'enlèvement et la mort de Liana. Des affaires qui sont ressorties. Rosa, 11 ans, sa mère Audrey avait dénoncé des viols commis sur sa fille entre 2024 et 2025. Une plainte avait été déposée l'an dernier au mois d'août. Maître Pierre de Buisson avait détaillé l'horreur vécue.
5: La fille a donc été violée à une dizaine de reprises par M. Barella. Surtout, un examen gynécologique qui a révélé une lésion de l'hymen et donc une pénétration alors qu'elle n'avait jamais eu de relation sexuelle, bien évidemment.
20: Tout était terrifiant. Quand on avait appris qu'Audrey, la mère de Rosa, n'obtenait aucune réponse, que Jérôme Barella n'avait pas été entendu, était toujours en liberté.
6: J'ai appelé tous les lundis matin. Moi, j'ai appelé la gendarmerie. La dernière fois que j'ai appelé, ils m'ont dit si je continuais à harceler, ils m'ont fait porte plainte.
20: Tout ce que l'on a entendu a été terrifiant. Et ce constat de l'avocat de la mère de Rosa.
5: J'aimerais aussi dénoncer une autre réalité que je vois au quotidien, celle d'enquêteurs paresseux, des vrais fainéants.
20: Alors oui, une fois pour toutes, plus jamais ça. Agissons pour que nos enfants ne soient pas les prochains sur la liste.
8: Maintenant, tu brilles tout là-haut.
20: Merci, Laurent Tessier.
0: Très bon réveil, vous écoutez Europe 1 Matin, il est 7h22, Alexandre Lemaire.
1: La question santé sur Europe 1, bonjour docteur Brigitte Millot. On s'intéresse, Brigitte, aujourd'hui avec vous aux graines de chia. Alors ces graines, on les trouve partout. Hein. Au petit déjeuner, c'est peut-être le vôtre actuellement, bon appétit. Dans les desserts, dans les smoothies et souvent accompagné d'ailleurs du terme vendeur de super aliments. Sur le plan médical, docteur Millot, que valent réellement ces petites graines ?
21: Alors première chose, elles sont effectivement intéressantes d'un point de vue nutritionnel. Leur principal atout, c'est leur richesse en fibres. Et pas seulement un peu. Hein. Les graines de chia contiennent une quantité particulièrement élevée de fibres, notamment solubles. Une cuillère à soupe apporte en moyenne 5 grammes de fibres, ce qui est énorme pour une si petite quantité et très bon pour nourrir notre microbiote. Elles absorbent l'eau et forment une espèce de gel qui ralentit la digestion, augmente le volume alimentaire et donc peut contribuer à une sensation de satiété plus durable. Elles peuvent absorber jusqu'à 15 fois leur poids en eau. Et oui, petites graines, mais grand pouvoir d'absorption. Deuxième point, les graines de chia sont riches en oméga-3 végétaux. C'est intéressant, notamment dans des aliments pauvres en produits marins. Mais attention aux raccourcis fréquents. Ces oméga-3 végétaux ne remplacent pas directement ceux des poissons gras qui sont bons pour la santé. Les protéines constituent également un point fort. Elles contiennent davantage de protéines que de nombreux végétaux couramment consommés. Elles sont donc intéressantes pour les véganes. Il faut trouver des protéines. Elles fournissent aussi plusieurs minéraux comme le magnésium, le phosphore ou le calcium. Alors, est-ce un aliment miracle ? Un super aliment ? Comme on veut nous le laisser croire ? Non, non et non. Ça n'existe pas. Et c'est probablement le message le plus important. Les graines de chia ne compensent pas une alimentation déséquilibrée, ne font pas perdre du poids, contrairement à ce qu'on nous raconte. Alors oui, elles rassasient, mais je rappelle à ceux qui en mettent partout que 2 cuillères à soupe, c'est environ 150 calories. Leur vrai intérêt est ailleurs. Elles représentent une façon simple d'augmenter ses apports en fibres, d'améliorer la qualité nutritionnelle de certains repas et d'apporter davantage de diversité alimentaire. Elles ne sont peut-être pas magiques, mais pour de très petites graines, elles ont objectivement un CV nutritionnel intéressant.
1: Bon ben voilà, ça ne peut pas faire de mal. Merci Brigitte Millot. Dans un instant sur Europe 1, les pronostics du quintet de Thierry Léger et votre météo, Omblin Roche. A tout de suite.
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0: Bon début de matinée ce lundi, les 7h26. Alexandre Lemaire sur Europe 1.
20: Les pronostics du Quintet. Bonjour Thierry Léger.
9: Bonjour Alexandre, direction cet après-midi l'hippodrome de Vincennes pour ce quintet, une course au trot attelé qui réunira 18 trotteurs expérimentés, âgés de 9 à 11 ans, sur la distance de 2850 mètres. Et j'ai fait du numéro 13 Enrique mon favori, car la manière avec laquelle il vient de s'imposer le 17 août sur l'hippodrome de Cagnes-sur-Mer me laisse à penser que son entraîneur Lilian Durantet n'effectue certainement pas un aussi long déplacement depuis le centre-est, là où il entraîne, jusqu'à Vincennes, non sans avoir quelques certitudes. On lui oppose les numéros 17, Head of State, qui possède de loin les meilleurs titres, mais avec lequel ce sera une nouvelle fois une question de sagesse. 18, Hold Up Ranet, idéalement engagé au plafond des gains. Et 15, Enzo de Carcy, irréprochable cet été, n'ayant jamais terminé plus loin que 4e lors de ses 3 dernières courses et qui vient de rivaliser avec Enrique, mon favori. Enfin, les numéros 11, Forever d'Ariane, 9, Helios Gemma, 5, Héraclion des Bois et 16, Historic Day compléteront ma sélection. Mon pronostic, 13, 17, 18, 15, 11, 9, 5 et 16.
20: Merci Thierry Léger.
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20: Dans la prochaine demi-heure sur Europe 1, coup d'œil à l'étranger dans 10 minutes. On sera en Italie pour parler de l'affaire Roggero, ce bijoutier condamné à 15 ans de prison pour le meurtre de 2 cambrioleurs. La droite au pouvoir demande une grâce présidentielle en Italie, c'est ce que vous dira le correspondant d'Europe 1. D'abord le temps pour ce lundi 24 août, Ombline Roche, c'est d'abord cette alerte aux orages violents. Ce début de semaine.
0: Oui, c'est un lundi agité hein, sur une grande partie du pays. La nuit a été particulièrement agitée dans les Landes avec des orages importants qui ont provoqué de nombreux dégâts, routes coupées à cause de chutes d'arbres, 7500 foyers privés d'électricité. 16 départements placés en vigilance orange orage aujourd'hui. C'est donc par l'Atlantique que s'enfonce cette forte dégradation orageuse et cela va particulièrement basculer dans la mi-journée puisque le quart sud-ouest va être balayé par des forts orages, des orages menaçants dans le nord de l'Occitanie, l'Auvergne et l'Est de l'Aquitaine avec du vent, des violentes bourrasques hein, jusqu'à 120 km/h, de la grêle et des ruissellements. C'est en fait une dépression qui remonte du nord du Portugal vers le golfe de Gascogne et qui rencontre l'air très chaud venu de Méditerranée. Donc ce choc entraîne ce temps instable en soirée et la nuit prochaine. La menace s'étendra à la Méditerranée et au centre jusqu'à l'Alsace. Les températures ce matin se situent entre 9 et 13 degrés au nord, au-delà des 20 degrés dans le sud, 13 degrés à Montluçon, 15 à Agen, 20 degrés à Alès dans le Gard. Cet après-midi, il fera 21 degrés à Dunkerque, 23 à Caen, 25 à Paris, Strasbourg et Rennes, 28 à Poitiers, 31 degrés à Marseille et Clermont-Ferrand, 34 à Toulouse, 36 degrés du côté de Cahors.
20: On passe à la météo des plages, Ombline ?
0: Oui, pour les derniers vacanciers du mois d'août, eh bien en Méditerranée où le ciel va se couvrir dans l'après-midi, vous allez vous baigner dans une eau chaude, en moyenne 25 degrés, hein, que ce soit à Argelès-sur-Mer ou Nice. Elle est à 24 degrés dans le golfe de Gascogne, mais baignade avec un risque d'orage, hein, on vous l'a dit. Pas mieux en remontant en Vendée du côté de la Baule avec une eau un peu plus fraîche aux alentours des 21 degrés. En Bretagne, autour de l'île de Bréa, sous les nuages, vous allez vous baigner dans une eau à 20 degrés. 20 degrés également, la baignade à Dieppe avec un petit peu de vent sur la plage.
20: Merci Ombline Roche. Bon réveil à tous avec Europe 1. Bienvenue, 7h30.
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20: Alexandre Lemaire. À la une, ce matin, fini les vacances, place au casse-tête budgétaire pour le gouvernement. Les ministres ont rendez-vous ce matin à l'Élysée autour d'Emmanuel Macron. Une rentrée politique avec la présidentielle en toile de fond. Raphaël Glucksmann se lance officiellement dans la course avec un objectif, faire barrage à Jean-Luc Mélenchon, vous allez l'entendre. Dans ce journal également, l'incroyable engouement autour de la visite du pape Léon XIV en France. À un mois maintenant de la venue du souverain pontife, l'appel au bénévole lancé par le diocèse de Paris a déjà séduit plus de 12 000 volontaires. Et puis l'exploit de la nuit en tennis, il est signé Arthur Fils. Le Français remporte le Masters 1000 de Cincinnati. Le journal de 7h30 sur Europe 1, Théo Grévin. Bonjour Théo.
12: Bonjour Alexandre, bonjour à tous. Cartable en main, les ministres reprendront ce matin le chemin, non pas de l'école, mais de l'Élysée. Emmanuel Macron réunit son gouvernement pour sa dernière rentrée en tant que chef de l'État. Et pas question de traîner dans la cour du palais présidentiel. Les dossiers brûlants ne manquent pas, à commencer par la préparation du prochain budget, Mayalène Trémollet.
2: Sébastien Lecornu le sait, plus que jamais, son budget devrait se heurter au mur des oppositions. Dans la crainte d'une addition des votes de la gauche et du RN qui entraînerait un blocage à l'Assemblée, Matignon a pris les devants. Dès samedi, dans un courrier aux parlementaires, le Premier ministre a appelé à la responsabilité des députés pour empêcher le choix du désordre. Concrètement, le gouvernement s'engage à permettre un vrai débat, à chercher des compromis. Toujours est-il que les menaces pleuvent déjà quand Marine Le Pen veut nettoyer les écuries d'Augias que sont devenus les comptes de la nation. Jean-Luc Mélenchon promet d'ores et déjà une censure à l'automne. Et ce budget s'inscrit dans un contexte particulièrement tendu, celui de la campagne présidentielle, durant laquelle les oppositions devraient multiplier les démonstrations de force face au gouvernement. Un contexte que Sébastien Lecornu n'oublie pas non plus. Le Premier ministre est attendu mercredi à Mayotte, quelques jours après la visite d'Édouard Philippe dans l'archipel. Manière indirecte de contrer le candidat Horizon dans sa tentative de se détacher du bilan de 10 ans de macronisme.
12: Maïalène Trémollet, une rentrée donc plus politique que jamais à 8 mois de la présidentielle. Ce week-end, les différents partis de gauche réunissaient leur soutien lors des traditionnelles universités d'été. C'était à Valence, dans la Drôme, pour la France insoumise. Hier, Jean-Luc Mélenchon, qui prononçait un discours de clôture, a dénoncé des procès intentés par des préfets à l'encontre de députés LFI et exigé un état impartial. Réponse du ministre de l'Intérieur sur les réseaux sociaux. Les préfets n'ont pas de leçon d'impartialité à recevoir, dit Laurent Nunez.
7: Une gauche toujours en ordre dispersé avec cet officiel, un nouveau candidat, Raphaël Glucksmann.
12: L'eurodéputé passera par la case primaire organisée en octobre par le Parti Socialiste et son propre parti, Place Publique. Ils promettent aucune alliance avec la France Insoumise de Jean-Luc Mélenchon, mais tend la main aux deux autres partis de gauche. Écoutez.
11: Les écologistes ont eu raison avant tout le monde sur la catastrophe climatique que nous sommes en train de vivre. Et donc je fais plus que leur tendre la main. Je leur dis une chose simple. Venez avec nous fonder la République écologique. Menez à bien cette transformation qui va se traduire par plus d'usines et non pas moins sur nos territoires, plus d'emplois pour les Français. Et je dis la même chose sur les communistes. Nous avons un objectif commun, qui est la réindustrialisation du pays. Le fait de remettre les travailleurs au cœur du contrat social. Nous pouvons ensemble construire une alternative et elle peut gagner.
12: Raphaël Glucksmann, hier soir sur TF1, l'eurodéputé crédité dans un récent sondage de 10 à 11% au premier tour de la présidentielle.
7: Estimez-vous que Raphaël Glucksmann est le meilleur candidat pour la gauche en 2027? 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
12: La rentrée politique, donc, en attendant la rentrée scolaire dans une semaine maintenant. Vous allez peut-être profiter de ces derniers jours pour finaliser l'achat de fournitures. Et pourquoi pas vous tourner vers l'occasion. L'option est de plus en plus prisé par les parents d'élèves. L'objectif est double, baisser la facture, bien sûr, mais aussi éviter la surconsommation, Aurélien Fleureau.
13: Sur la plateforme Le Bon Coin, 30% des utilisateurs achètent des fournitures scolaires de seconde main. C'est un chiffre qui est en hausse de 61% sur un an. Des pics d'activité constatés également sur Vinted ou même chez des acteurs comme Bureau Vallée qui reconditionnent par exemple des calculatrices. Et puis il y a aussi les adeptes du don, c'est ce que propose l'application Give. Plus vous donnez, plus vous pouvez récupérer des objets gratuitement. Et c'est devenu une habitude pour Laura, mère de 3 enfants qui vit en Seine-et-Marne.
14: Récemment, j'ai été récupérer un lot de classeurs qui vont servir pour ma fille, pour ma grande qui va au lycée par exemple. Quand ils donnent les fournitures scolaires, il y a des choses qui sont obligatoires. Effectivement, là ce sera du neuf, mais il y a des choses qu'on peut réutiliser, on peut emprunter. Il suffit juste d'enlever une étiquette et hop, ça passe d'un enfant à un autre.
13: Du bon sens, avec une envie de consommer responsable, selon Hakim Baka, le cofondateur de Give.
15: On cherche le plus maintenant de bons plans pour consommer malin. On anticipe de plus en plus. Les gens ne veulent plus gaspiller. On a toujours des cahiers qui restent, on a toujours des stylos qui restent. On sent qu'il y a quand même un sujet lié à la surconsommation. C'est pour ça qu'il y a beaucoup qui est remis en circulation.
13: Et selon l'étude du Bon Coin, près d'un Français sur deux déclare d'abord réutiliser des fournitures de l'année dernière avant d'acheter.
12: Aurélien Fleureau du service économie d'Europe 1. L'actualité à l'étranger et ce tout premier déplacement pour le nouveau Premier ministre britannique Andy Burnham se rend à Kiev aujourd'hui à l'occasion du 35e anniversaire de l'indépendance de l'Ukraine. Il co-présidera sa première réunion de la coalition des volontaires alors que la guerre avec la Russie s'intensifie notamment autour des infrastructures économiques. Une attaque de drones ukrainiens a tué cette nuit 2 enfants dans le sud de la Russie.
7: Les déboires judiciaires s'accumulent pour Jacques Moretti, placé en détention provisoire pour violence conjugale sur son épouse.
12: Oui, le couple Moretti, propriétaire du bar Le Constellation à Crans-Montana, bar où 41 personnes ont perdu la vie dans un incendie la nuit du Nouvel An. Leurs avocats indiquent dans un communiqué que ces faits ne sauraient être confondus avec la tragédie, mais s'inscrivent toutefois dans un contexte qui ne peut être ignoré.
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7: C'est l'un des événements les plus attendus de cette rentrée, Théo, la visite en France du pape Léon XIV.
12: Dans un mois, tout pile, le souverain pontife arrivera à l'aéroport d'Orly avant d'enchaîner les rendez-vous et les déplacements, notamment à Lourdes et Metz. Événement attendu bien sûr par tous les catholiques et en coulisses un défi logistique impressionnant, notamment en ce qui concerne l'accueil des fidèles, Marius Druard.
4: En plein cœur de Paris, la paroisse du Saint-Esprit s'apprête à voir débarquer plusieurs dizaines de pèlerins. L'église a donc aménagé son sous-sol comme un vrai lieu de vie et les fidèles vont dormir dans les deux cryptes. Pour Servane de Vendière, une salariée, il fallait répondre à cette demande d'hébergement.
5: On accueille des fidèles de Bretagne. Ils arriveront avec leur sac à dos. Il y a de quoi cuisiner, il y a de quoi faire le café le matin. Il y a quelques douches et il y a des toilettes dans toutes les salles. Donc ils seront plutôt bien installés.
4: Face au nombre de croyants qui seront présents, la paroisse a dû se préparer et a aussi vu les choses en grand, en particulier pour la messe sur les Champs-Élysées.
5: Nous avons réservé 250 places, donc nous espérons avoir 250 paroissiens qui vont nous suivre à pied directement pour la messe du pape. On a une rétrospective de la cérémonie des jeunes dans notre crypte. Pour moi, c'est vraiment un week-end primordial pour nos paroissiens.
4: Pour héberger les milliers de personnes attendues, plusieurs paroisses d'Île-de-France en appellent aux bénévoles qui voudront bien accueillir des fidèles chez eux.
12: Marius Druard, et on rappelle que 80 000 personnes participeront à la veillée de prière guidée par Léon XIV au Stade de France. Ça sera le samedi 25 septembre. Le lendemain, 400 000 fidèles sont attendus pour une messe célébrée place de la Concorde. En bref, 16 départements du Sud seront placés en vigilance orange en raison d'orages cet après-midi. Orages d'abord attendus sur une large partie sud-ouest. Ils gagneront ensuite le massif central et le sud-est.
7: Des orages après des vagues de chaleur à répétition. Pour ce qui est de la baisse des températures, Théo, le grand gagnant de l'été, eh bien c'est le nord de la France.
12: Oui, direction le Pas-de-Calais ce matin sur Europe 1, refuge des vacanciers, des touristes qui fuient la chaleur. Reportage Maximilien Carlier.
6: Dans cette rue commerçante du Touquet qui mène à la plage, des dizaines de touristes. Christine a fui Auxerre pour passer des vacances sur le littoral.
16: On a regardé la météo au Touquet. C'est très frais, c'est la Côte d'Opale et on est venu chercher cette fraîcheur. On respire.
6: Le nord de la France refuge cet été. Serge Marcourt est patron du Jeans Café.
17: On a pu voir des personnes qui venaient des villes ou des terres passer une journée, passer quelques jours au bord de la mer. Nous ici, sur notre restaurant, on est entre 10 et 15% d'augmentation. La saison est bonne.
6: En juillet, hausse de quasiment 18% des nuitées autour de Boulogne-sur-Mer, selon Arnaud Muselet, directeur marketing de l'Office de tourisme. Une clientèle de dernière minute qui n'avait pas l'habitude de séjourner sur le littoral.
18: La Moselle, Paris et un peu plus loin également, Lyon ou même de Bretagne qui remontait jusque chez nous.
19: Si le climat accentue son changement, on pourrait rencontrer de nouvelles clientèles ici sur la Côte d'Opale.
6: Sans oublier les Belges, Allemands, Néerlandais, Anglais et les locaux. Un afflux de vacanciers dans une région qui doit faire face aux risques liés au surtourisme. À Boulogne-sur-Mer et au Touquet, Maximilien Carlier, Europe 1.
7: Un mot de sport à 8h20 sur Europe 1 avec du tennis, car on l'attendait depuis 12 ans. Victoire française en Masters 1000, c'est chose faite.
12: Grâce à Arthur Fils, le tricolore de 22 ans décroche le plus beau titre de sa jeune carrière. Il est venu à bout de l'américain Tiafoe en 3-7. Arthur Fils qui fait au passage un bond au classement général de la 21e place à la 11e place et qui envoie au passage un signal fort à une semaine du début de l'US Open.
7: Merci Théo Grévin, soyez les bienvenus si vous nous rejoignez ce lundi matin sur Europe 1. Dans un instant, coup d'œil à l'étranger, nous serons en Italie pour parler de l'affaire Roggero, celle de ce bijoutier condamné à 15 ans de prison pour le meurtre de deux cambrioleurs. La droite italienne au pouvoir demande une grâce présidentielle. A tout de suite sur Europe 1.
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0: 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Vous écoutez Alexandre Lemaire.
7: Dans 10 minutes, la guerre des deux gauches. Dans l'édito politique, Carl Meus revient sur les déclarations du week-end à gauche, Jean-Luc Mélenchon et la déclaration de candidature de Raphaël Glucksmann. Dans 5 minutes maintenant, la revue de presse de Christophe Bordet. Mais d'abord, coup d'œil à l'étranger. Bonjour Sébastien Le Belzic.
29: Bonjour Alexandre, bonjour à tous. Notre coup d'œil à l'étranger ce matin, direction l'Italie, où on retrouve notre correspondant à Milan, Antonino Gallofaro. Bonjour Antonino.
30: Bonjour.
29: Alors nous allons parler avec vous de l'affaire Roggiero, hein, cet homme condamné à près de 15 ans de prison pour avoir tué deux hommes qui avaient braqué sa bijouterie. La droite au pouvoir demande au président de la République de le gracier et veut proposer une loi pour renforcer encore la légitime défense. Qu'est-ce qui s'est passé exactement dans cette affaire ?
31: Alors Mario Roggiero, 72 ans, a été définitivement condamné à 14 ans et 9 mois de prison pour le meurtre de deux hommes. Les faits remontent au 28 avril 2021, comme le raconte Il Sole 24 Heures et dans un récit. Trois braqueurs font irruption dans sa bijouterie dans un village du Piémont. Ils sont armés de ce qu'on saura ensuite être un pistolet factice et aussi d'un couteau. Ils menacent le commerçant, son épouse et sa fille, s'emparent du butin et prennent la fuite. C'est à ce moment-là que Mario Roggiero saisit son arme et sort du magasin. Il Fatto Quotidiano partage des images de surveillance. Ce qu'elle montre, c'est l'homme poursuivre les assaillants qui essayaient de regagner leur voiture. Il leur tire à bout portant, l'un est blessé, les deux autres mortellement touchés. Alors pour la justice, la menace contre le bijoutier et ses proches était terminée lorsqu'il a tiré. Les braqueurs fuyaient, il n'y avait donc plus de danger immédiat, d'où la condamnation définitive pour double homicide volontaire et tentative d'homicide.
29: Alors Antonino, la droite au pouvoir hein, en Italie a tout de suite pris la défense du condamné. Elle veut même changer la loi sur la légitime défense.
31: Oui, un projet de loi a déjà été déposé au Parlement par un sénateur de la Ligue, le parti de Matteo Salvini, allié de la première ministre Giorgia Meloni. Le texte vise à élargir fortement la légitime défense. Comment ? La télévision Sky TG 24 l'explique bien. En cas d'agression à main armée, dans un domicile, dans un commerce ou dans une entreprise, toute réaction immédiate de la victime serait déclarée non punissable. Cela veut dire que la justice ne devrait pas tenir compte de la proportionnalité des moyens employés, de la persistance ou non du danger, ni du caractère strictement défensif de la riposte. La République donne la parole à l'opposition qui craint que l'extrême droite au pouvoir ne pousse, je cite, l'Italie vers le Far West.
29: Et cette polémique, Antonino, a encore enflé hein, après que le bijoutier a reçu un soutien international.
31: Oui, Elon Musk a commenté la nouvelle de la condamnation qu'il a jugée folle, comme le rapporte Rai News. Pour lui, ce sont plutôt les juges et le parquet qui devraient écoper d'une telle sentence. C'est un message, une position qui a un fort écho ici en Italie, où la justice est toujours attaquée par la droite et par une grande partie de l'opinion publique. Mm-hmm. Cela depuis les années 90 et Silvio Berlusconi, et d'autant plus aujourd'hui avec l'extrême droite qui gouverne. Matteo Salvini mise d'ailleurs beaucoup sur cette affaire pour relancer son parti en chute libre. Comme le rappelle Il Sole 24 Ore, il est allé plusieurs fois rendre visite en prison à Mario Roggiero, victime selon lui de la justice. Petite précision, cette justice qui a appliqué la loi sur la légitime défense qui avait été réécrite en 2019 lorsque Matteo Salvini était déjà vice-premier ministre.
29: Merci Antonino Gallofaro, notre correspondant en Italie, et à demain pour un nouveau coup d'œil à l'étranger.
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0: Il est 8h moins le quart, vous écoutez Europe 1 Matin avec Alexandre Lemaire et la revue de presse de Christophe Bordet.
7: Bonjour Christophe Bordet.
5: Et bonjour à tous.
7: Tout frais, tout pimpant avec nous à 8h moins le quart. Voilà, ce lundi matin sur Europe 1, à la une des journaux, Christophe. Conseil des ministres de rentrée et la question du budget 2027.
5: Eh oui, terminer la bronzette et le jet-ski au large du fort de Brégançon. Le président de la République convoque son gouvernement à 10h ce matin à l'Élysée. Au menu notamment le projet de loi de finances 2027. Pas de grandes annonces aujourd'hui, mais une question: à quoi pourrait ressembler le dernier budget de l'ère Macron piloté par Sébastien Lecornu? Eh bien, le Figaro alerte ce matin avec

0: d'impôts, oui, ni hausse, ni création d'impôts. C'est bien, mais il fallait lire la suite pour bien comprendre les propos du chef du gouvernement qui ajoutait, je cite, « Cela n'empêchera pas d'interroger l'efficacité de certaines niches fiscales, les dépenses fiscales dans le viseur. » Ça fait des années que ça dure. Vous savez combien ça coûte? Eh bien, ça coûte 90 milliards d'euros par an, mais jusqu'à présent, le courage a manqué pour tordre le cou à un certain nombre de ces dépenses. Ce que voudrait faire Bercy, par exemple, c'est supprimer la réduction d'impôt pour frais de scolarité. 153 euros par enfant au lycée, rappelle Le Figaro. Si une telle mesure était retenue, les familles concernées verraient effectivement leur impôt finalement augmenter. Autre piste, la taxe sur les hauts revenus censée prendre fin au mois de décembre, eh bien, elle pourrait être prolongée d'un an. Taper sur les riches, ce serait donner un hochet en quelque sorte aux socialistes et ainsi permettre au gouvernement de faire passer une pilule amère, celle du budget 2027, bref, de se vendre aux socialistes.
1: Alors, de possibles économies également, Christophe, du côté des dépenses de santé.
0: Et oui, c'est à la une de la Dépêche du Midi avec cette question, faut-il moins rembourser les séances de kiné? Le quotidien régional s'interroge alors qu'un rapport préconise justement cette mesure, raison, la kiné, bien ça coûte 5,3 milliards d'euros à l'assurance maladie, 4% de plus en 10 ans. Que faire? Plusieurs pistes sont avancées, limiter les remboursements, plafonner, mettre en œuvre un forfait. Les professionnels du secteur s'étranglent, ce sont les patients les plus fragiles qui pourraient faire les frais de ces économies potentielles. Les kinés s'inquiètent surtout, évidemment, pourquoi? Pour leur business model.
1: Heureusement, il y a un homme candidat à la présidentielle qui veut sauver la France.
0: Bon, alors ça, on va voir, mais il l'a effectivement annoncé hier soir dans le 20h de TF1. « Je suis candidat pour sauver la France », a déclaré Raphaël Glucksmann, candidat à la présidence de la République, mais d'abord à la primaire socialiste. Glucksmann se lance dans la course, titre Le Figaro, alors que Hollande est en embuscade, rappelle le journal. L'ancien président pourrait se déclarer à la fin de l'année. Et puis surtout, il y a le danger Mélenchon. Lors de ses universités d'été ce week-end, de l'Insoumis a jugé la victoire possible. C'est justement pour éviter ce scénario du pire que Glucksmann, n'écoutant que son courage, se lance dans la bataille, accusant Mélenchon de se prosterner devant les dictateurs ou bien encore de jouer les non-juifs dans les meetings. Il va devoir convaincre les écolos, les communistes et certains socialistes de ne pas fricoter avec les insoumis. D'ores et déjà, on a envie de lui dire bon courage.
1: Il y a un sujet parmi tant d'autres, mais un sujet que les candidats à la présidentielle vont forcément aborder, Christophe, c'est celui de la jeunesse.
0: Oui, et ce matin, c'est la ministre chargée de la formation professionnelle qui lance un appel au patronat dans les colonnes du Parisien aujourd'hui en France. Appel pour que les entreprises embauchent des apprentis. Investissez dans notre jeunesse, clame-t-elle, alors que les contrats d'apprentissage ont baissé de 5% en 2025, conséquence notamment du rabotage des aides. Là encore, la ministre Sabrina Roubache rappelle que l'apprentissage ne peut pas être sous perfusion permanente, mais annonce quand même, dans le même temps, la mise en œuvre d'un leasing social pour les apprentis en ruralité, pour qu'ils puissent bénéficier d'une voiture sans permis à petit prix pour aller travailler. Bref, encore une nouvelle aide.
1: C'était votre revue de presse sur Europe 1. Merci, Christophe Bordet.
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1: Dans un instant, l'édito politique et la guerre des deux gauches. Karl Meus vient vous en parler. D'abord, le journal permanent Théo Grévin.
3: De fortes rafales de vent, des grêlons et de nombreux éclairs. 16 départements du Sud placés en vigilance orange aux orages cet après-midi. Orages qui ont déjà provoqué de nombreux dégâts dans les Landes où plus de 7000 foyers sont privés d'électricité. Le gouvernement fait sa rentrée ce matin avec un conseil des ministres autour d'Emmanuel Macron. Premier gros défi pour l'exécutif, la préparation du prochain budget. Raphaël Glucksmann se lance lui dans la course à l'Elysée. Le leader de Place Publique participera à la primaire organisée en octobre par le PS et son propre parti. Pour l'heure, il serait crédité de 10 à 11% des intentions de vote contre 15% pour Jean-Luc Mélenchon, son principal rival à gauche. Et puis du tennis, une victoire française en Masters 1000. Arthur Fils décroche à 22 ans le plus beau titre de sa carrière. Il est venu à bout de l'Américain Tiafoe en 3-7 à une semaine du coup d'envoi de l'US Open.
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1: L'édito politique, tous les jours à 8h-10 avec Le Figaro. Bonjour Karl Meus.
5: Bonjour Alexandre.
1: Vous revenez ce matin, Karl, sur les déclarations hier de Jean-Luc Mélenchon d'une part et de Raphaël Glucksmann.

0: Haussmann, d'autre part, et vous nous dites que la guerre des gauches aura bien lieu en 2027.
1: Et oui, ce week-end a marqué le départ de la campagne présidentielle à gauche. Jean-Luc Mélenchon et les Insoumis ont tenu leur université d'été. Et dimanche, Raphaël Glucksmann, vous l'avez dit, a déclaré sur TF1 sa candidature au scrutin présidentiel. Au milieu, les écologistes tenaient eux aussi leur université d'été et ont étalé leur division entre ceux qui misent sur les Insoumis et ceux qui préfèrent appuyer la candidature du député européen. La bataille du premier tour se dessine donc entre une gauche radicale conduite par Jean-Luc Mélenchon et une gauche social-démocrate que Raphaël Glucksmann aimerait bien guider.
0: Ah mais alors pourquoi dites-vous que Raphaël Glucksmann aimerait guider la gauche social-démocrate ? Parce qu'en lançant hier soir sa candidature sur TF1, il s'est de fait installé comme leader de cette gauche quand même.
1: Ben malheureusement pour lui, ce n'est pas aussi simple. Dans cette compétition, Raphaël Glucksmann part avec deux boulets au pied. Le premier, il a accepté de se le mettre lui-même, c'est la primaire que son mouvement Place Publique organise avec le PS. Pour pouvoir bénéficier de l'argent du PS pour sa campagne, il a été contraint de passer par ce scrutin en octobre, où il devra affronter deux députés socialistes, Jérôme Guedj et Philippe Brun, Ségolène Royal et peut-être même le premier secrétaire du parti, Olivier Faure. Ses soutiens assurent que, sur le papier, il gagne sans problème. Mais oui, mais les cimetières politiques sont remplis de ces leaders qui devaient gagner sur le papier. Car il va devoir batailler pour s'imposer dans un combat qui risque de ne pas mobiliser les foules. Quelle force tirera-t-il d'une primaire avec seulement au mieux 50 000 votants ? Pour mémoire, celle du PS en 2006 avait convaincu près de 180 000 sympathisants et celle de la droite en 2016, plus de 4 millions d'électeurs. Et en plus, c'est là qu'un concurrent, tapis dans l'ombre, va lui accrocher un second boulet au pied.
0: Vous voulez parler de François Hollande, j'imagine.
1: Eh oui, absolument, oui. Alexandre. L'ancien président de la République ne fait plus mystère de son envie de se représenter. Le 12 août, le jour de ses 72 ans, ses amis ont ressorti des affiches avec le slogan « Lui, président », pour raviver une sorte de nostalgie. En fin de semaine, il participera à un débat face à Édouard Philippe et en septembre sortira un nouveau livre. François Hollande fait le pari que la candidature de Raphaël Glucksmann ne prendra pas dans l'opinion et qu'il pourra se poser en recours d'ici la fin de l'année. La vraie guerre de la gauche ne sera donc pas entre la gauche radicale et la gauche social-démocrate. En tout cas, dans un premier temps, elle verra s'affronter les tenants de cette deuxième gauche. Car comment la candidature du député européen pourrait-elle décoller si une partie de socialistes autour de François Hollande lui savonne allègrement la planche pour l'empêcher de faire le plein des voix de gauche ? Comment mobiliser des électeurs de gauche si face à vous, vous avez quelqu'un qui leur dit « Non mais attendez, moi j'ai des propositions plus à gauche ». Parce que ça va être le cas. Vous allez voir, pour se démarquer et faire venir les électeurs, ce sera la course à qui sera le plus à gauche, j'allais dire authentiquement de gauche. Entre la primaire Faure et le sniper Hollande, Raphaël Glucksmann va être contraint de gauchir son discours. Or, dans ce domaine, il ne sera pas forcément le plus crédible et subira de toute façon la concurrence de Jean-Luc Mélenchon.
0: Bon, alors qui, selon vous, Karl, va l'emporter dans cette guerre des gauches ?
1: Et voilà, c'est la grande question. Aujourd'hui, Jean-Luc Mélenchon est le mieux placé dans les sondages d'intention de vote. Candidat pour la quatrième fois, il est parti en avance, n'a aucun concurrent sur son créneau et sait faire campagne. Il l'a montré dimanche. Oui. À gauche, il est le seul à mobiliser autant, malgré ses outrances, ou peut-être à cause de ses outrances. Les écologistes, le banquier Mathieu Pigasse, certains socialistes semblent prêts à les oublier, fussent-elles proches de l'antisémitisme. Pour quelle raison un électeur qui annonce voter aujourd'hui pour Jean-Luc Mélenchon modifierait-il son choix demain ? Parce qu'il serait battu au second tour par Marine Le Pen, assurent Raphaël Glucksmann et François Hollande, qui veulent récupérer le talisman du vote utile. Mais oublie que, non seulement ne battent pas Marine Le Pen au second tour, mais pour le moment, ne se qualifie même pas pour le second tour.
0: Merci, Karl Meus. À demain, Karl. Et la une du Figaro, justement, ce matin. 2027, Mélenchon-Glucksmann, la guerre des deux gauches.
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0: Dans un quart d'heure, l'invité de la grande interview Europe 1 CNews, Sylvain Maillard, député Ensemble pour la République de Paris, sera face à Pierre de Villeneuve. Dans un instant, votre journal, la météo et le saint du jour. A tout de suite sur Europe 1.
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0: Bientôt 8h sur Europe 1, nous sommes le lundi 24 août. Bienvenue et nous fêtons les Barthélemy. Saint Barthélemy est le saint du jour, l'un des 12 apôtres de Jésus au 1er siècle de notre ère. On dit qu'il aurait évangélisé l'Arabie, la Mésopotamie et une partie de l'Inde. Le temps pour ce lundi, Omblin Roche, c'est une météo sous haute surveillance.
2: Absolument, l'ambiance va vite devenir surchauffée et très instable. 16 départements placés en vigilance orange, orage aujourd'hui, des départements qui vont être concernés au fil de la journée. Ça va de l'Allier à l'Hérault, du Lot-et-Garonne au Var. Le risque a démarré cette nuit dans les Landes avec des intempéries qui ont provoqué de nombreux dégâts, chutes d'arbres, routes coupées, des foyers qui se sont retrouvés sans électricité. Quelques coups de tonnerre ce matin sont concentrés aussi de l'Aquitaine au Pays de la Loire. Donc la période la plus critique est attendue entre midi et le milieu de la nuit prochaine avec de redoutables structures orageuses qui vont traverser le sud-ouest et le massif central. On craint une intense activité électrique, de grosses chutes de grêle et des cumuls d'eau pouvant dépasser les 30 mm en une heure. Ces orages virulents gagneront la vallée du Rhône, la Provence et le Grand Est d'ici demain matin. Soyez donc très prudents dans vos déplacements. Les températures ce matin, elles s'étalent entre 7 et 13 degrés sur la partie nord, 10 à Charleville-Mézières, 12 degrés à Auxerre et entre 15 et 21 degrés au sud, 18 degrés à Niort. Il fera cet après-midi 22 à Saint-Brieuc, 25 degrés à Brest, Nancy et Paris, 29 à Lyon et Toulon, 31 à Marseille et Mende, 33 à Ajaccio et Périgueux, 35 degrés à Auch et Montauban.
0: On part à la plage, Omblin ?
2: Oui, alors une météo qui n'invite pas à se baigner. Sous un ciel voilé, vous mettrez un pied dans l'eau en Normandie, une eau à 22 degrés sur les plages du débarquement, 22 degrés aussi sur le sable.
0: C'est bien 22.
2: Ouais, faut être quand c'est la même température,
0: ah,
2: eau
0: oui.
2: Et air, c'est
0: la sortie.
2: Ouais. En général, plus. Ouais, c'est la sortie qui est dure. L'entrée, ça va. Elle sera nettement plus fraîche, l'eau à Concarneau, 17 degrés. Ouais, seulement sous possiblement une ou deux averses, qui plus est. Cette température de l'eau remonte lorsqu'on se dirige vers la Charente et les Landes, une eau à 22 degrés en moyenne. Elle est à 25 degrés en Méditerranée, à Saint-Tropez, jusqu'à 28 degrés en Corse, à Ajaccio.
0: Merci Omblin Roche. Bon réveil et bienvenue. 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
0: À la une, d'abord ce phénomène préoccupant qu'Europe 1 vous dévoile ce matin, la halal romance des ouvrages présentés comme charia compatibles et qui se répandent sur les réseaux sociaux grâce à des influenceuses musulmanes. Dossier Europe 1 dès le début de ce journal. Jean-Luc Mélenchon donné au second tour de la présidentielle dans 3 configurations sur 5. C'est ce que nous apprend ce matin un nouveau sondage. Un homme espère casser la dynamique du candidat insoumis. Il s'agit de Raphaël Glucksmann, officiellement candidat depuis hier soir. Dans ce journal également, l'urgence budgétaire. Elle sera au cœur du Conseil des ministres de rentrée ce matin à l'Élysée. Et puis à 8h10, l'invité de la grande interview Europe 1 CNews avec vous, Pierre de Villeneuve. Bonjour.
1: Bonjour Alexandre, il s'agit de Sylvain Bayard, député Renaissance de Paris, rentrée politique, rentrée du gouvernement, qui va chercher un budget 2027 dans une France affaiblie par le poids des finances et de la dette. Des têtes d'affiche se multiplient sur l'échiquier de la présidence. Vous l'avez dit, Raphaël Glucksmann, encore hier soir. Quel est son diagnostic? Ses solutions, réponse tout à l'heure.
0: Pierre, à tout à l'heure.
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0: Le journal de 8h sur Europe 1, présenté par Maëlle Hassani. Bonjour Maëlle.
14: Bonjour Alexandre, bonjour à tous. Quand le prestige des plus grands noms de la littérature française est contesté par les tenants d'un islam radical, Europe 1 vous révèle ce matin l'existence d'un phénomène déroutant sur les réseaux sociaux. Des influenceuses musulmanes appellent leurs abonnés à délaisser les œuvres de Zola, Balzac et autres Maupassant, présentées comme incompatibles avec leur religion. Jean-Baptiste Marty, ces mêmes prédicatrices font ainsi la promotion de la halal romance, des récits jugés charia compatibles.
15: Sur les réseaux sociaux, vêtue d'une burqa, cette influenceuse interdit à sa communauté la lecture de certaines œuvres de la littérature française. Pour elle,
16: ça banalise la tromperie, ça romantise la violence. En fait, ça normalise absolument tout ce qui est contraire à mes valeurs. C'est pas du tout ce que j'ai envie de lire en tant que musulmane.
15: Boule de suif de Guy de Maupassant, l'histoire d'une prostituée des années 1870, c'est donc non, puisqu'incompatible avec les codes de l'islam rigoriste, seules les histoires d'amour qui suivent les principes islamiques sont autorisées, comme l'explique cette autre influenceuse.
17: Une romance halal, c'est une romance qui respecte le cadre islamique pour se courtiser. Pas de relation charnelle, pas de relation romantique avant le mariage.
15: Des ouvrages sont ainsi proposés.
18: Forbidden Love, j'ai hâte de le découvrir parce que c'est un mariage arrangé. Mariage arrangé et musulman, dans la même phrase. C'est suffisant pour moi pour acheter.
15: Pour l'anthropologue Florence Bergeau-Blaquer, ce rejet de la littérature classique au nom d'une religion est le symbole d'un séparatisme ambiant.
19: Ces groupes-là n'ont pas l'intention de respecter les règles des démocraties libérales. Ce qui leur importe, c'est d'imposer la charia. Donc ils le font de façon lente, de façon progressive, par justement les objets de consommation.
15: Ce nouveau phénomène pourrait demain poser problème, notamment chez les jeunes scolarisés dans le public.
14: Jean-Baptiste Marty, journaliste police-justice à la rédaction d'Europe 1. Le propriétaire du bar Le Constellation à Crans-Montana, placé en détention provisoire. Une incarcération sans lien avec l'incendie de l'établissement qui a fait 41 morts la nuit du Nouvel An. Jacques Moretti est poursuivi pour des violences conjugales commises contre son épouse Jessica dans la nuit du 11 au 12 août dernier.
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0: La qualification de Jean-Luc Mélenchon pour le second tour de la présidentielle, elle est probable selon les sondages.
14: Oui, la dernière étude d'Aris Interactive Toluna publiée ce matin crédite le candidat insoumis de 16 à 17% des intentions de vote. Il est donné au second tour dans 3 des 5 configurations testées et un homme espère casser cette dynamique sondagière. C'est l'eurodéputé Place Publique Raphaël Glucksmann, officiellement candidat à la primaire socialiste depuis hier. Une chose est sûre, la guerre des gauches est ouverte, Maïalène Trémollet.
20: Après avoir levé l'ambiguïté sur ses ambitions pour 2027.
21: Je suis candidat à l'élection présidentielle. Et si je suis candidat aujourd'hui, c'est pour relever la France.
20: Raphaël Glucksmann annonce dans la foulée sa participation à la primaire socialiste et d'office condamne les membres du PS tentés de céder aux sirènes de la France insoumise.
21: L'opportunité qu'offre cette primaire, c'est la refondation de la gauche. Le choix sera très simple. Entre ceux qui sont déjà dans l'esprit de défaite, qui sont déjà en train de préparer leurs accords avec Jean-Luc Mélenchon pour gagner leur circonscription, et les autres, dont je fais partie.
20: S'il rejette toute alliance avec LFI, le leader de Place Publique reconnaît que le PS, lui, n'a pas encore tranché et dresse un portrait sans concession du parti de Jean-Luc Mélenchon.
21: Il ne faut pas avoir peur. La gauche française, elle ne se prosterne pas devant les dictateurs. Elle ne fait pas des jeux sur les non-juifs dans les meetings. Elle ne fracture pas en permanence la société en surfant sur les fièvres identitaires.
20: Raphaël Glucksmann, qui se pose donc en principal rival du leader LFI, étend la main aux écologistes et au PCF, martelant qu'il aura besoin, je cite, de tout le monde à gauche pour obtenir la victoire.
14: Maïalène Trémollet, Raphaël Glucksmann, est-il le meilleur candidat pour la gauche en 2027? C'est d'ailleurs la question du jour à retrouver dès maintenant sur Europe1.fr et l'application Europe 1. Jean-Luc Mélenchon, lui, s'est illustré hier lors de son discours de rentrée dans la Drôme par une violente charge contre les préfets, auxquels il reproche d'avoir intenté des procès à des élus LFI pour des propos anti-police. Les préfets n'ont pas de leçon d'impartialité à recevoir, répond le ministre de l'Intérieur, Laurent Nunez.
0: Le gouvernement fait sa grande rentrée ce matin.
14: Un conseil des ministres convoqué à 10h à l'Élysée. Il sera question du prochain budget au cours de cette réunion et des pistes d'économie envisagées. Il y a urgence, Barthélémy Philippe, la situation financière de la France est particulièrement inquiétante, avec des taux d'intérêt à 10 ans au-dessus de la barre des 4%.
22: Oui, la présidence d'Emmanuel Macron touche à sa fin et le redressement des finances publiques promis par les gouvernements successifs n'est toujours pas amorcé. Au contraire, la dette galope. Plus de 3 500 milliards d'euros, 117% du PIB. Le déficit public atteindra au mieux 5% du PIB cette année, plus de 150 milliards d'euros. Et la charge des intérêts de la dette flambe, au moins 64 milliards d'euros à rembourser cette année. probablement 100 milliards d'euros dans les années à venir. Pour payer, la France n'a d'autre choix que d'emprunter sur les marchés obligataires. L'agence France Trésor a levé plus de 300 milliards d'euros cette année. Les marchés continuent à prêter, mais ils signalent leur défiance en réclamant une prime de risque inédite depuis la crise financière de 2008. En levant des sommes considérables à des taux supérieurs à 4%, la France entretient l'effet boule de neige de la charge de la dette et ce faisant, elle hypothèque son avenir.
4: Barthélémy Philippe.
0: La rentrée d'Emmanuel Macron également marquée par la réception du prince héritier saoudien.
4: Après un passage par l'Accor Arena hier soir pour assister à la cérémonie de clôture de la Coupe du Monde d'e-sport, Mohamed Ben Salman va se concentrer aujourd'hui sur les dossiers économiques et l'entente franco-saoudienne semble totale sur ce point-là, Caroline Baudry.
5: Les signatures d'accord seront nombreuses selon l'Élysée qui ajoute qu'une attention particulière sera donnée au contournement via des routes alternatives du détroit d'Ormuz bloqué par la guerre. Patrick Martin-Genier est spécialiste des questions internationales, enseignant à Sciences Po.
7: Emmanuel Macron, en tant que président de la République qui est la haute main sur les affaires étrangères, voilà la possibilité de renforcer sa position à l'international et de pouvoir nouer de nouveau des relations majeures avec ce pays au Moyen-Orient, alors précisément que le détroit d'Ormuz est fermé.
5: Côté saoudien, on insiste sur le volet économique au programme. La coopération sur le développement par la France du site touristique d'Alula dans le nord du royaume, les investissements saoudiens pour un éventuel parc d'attractions dans le Val d'Oise ou encore l'acquisition de radars antimissiles ou d'avions de combat français. Emmanuel Macron souhaite aujourd'hui renforcer les investissements étrangers en France et profiter des réserves de Mohamed Ben Salman envers son allié historique, l'Amérique, alors que Donald Trump poursuit son opération militaire en Iran, dont les royaumes alentours font les frais.
4: Caroline Baudry et puis Arthur Fils, enfant prodigue du tennis français. Le tricolore le mieux classé à l'ATP décroche son premier Master 1000 en battant la nuit dernière l'Américain Frances Tiafoe en 3-7 en finale à Cincinnati aux États-Unis. Ça faisait plus de 10 ans qu'un Français n'avait pas gagné un tournoi aussi prestigieux.
0: Merci Maëlle Hassani.
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0: 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A tout de suite sur Europe 1.
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0: Et l'invité de la grande interview en cette rentrée sur Europe 1 et sur CNews, c'est le député Renaissance de Paris. Bonjour Sylvain Maillard.
16: Bonjour Pierre de Villeneuve.
0: Merci d'être avec nous. Hier soir, aux 20h de TF1, Raphaël Glucksmann a officialisé sa candidature à la prochaine présidentielle. Qu'est-ce que vous dites ce matin? Un de plus?
16: Oui, un de plus, et je crois surtout que ça permet de décanter d'un point de vue de la gauche sociale. Moi, le seul point qui me semble positif dans la candidature de Raphaël Glucksmann, c'est le fait qu'ils disent qu'il n'y aura plus d'accord avec Jean-Luc Mélenchon. Enfin, une gauche qui dit très clairement qu'elle ne s'alliera pas avec l'extrême gauche, avec Jean-Luc Mélenchon. Donc, rien que pour ça, je tiens à le saluer.
0: Alors, lui, il le dit, par exemple, un autre candidat à la présidentielle, et qui est Philippe Brun, député socialiste, me disait qu'en cas de duel entre Marine Le Pen et Jean-Luc Mélenchon, il voterait sans hésiter Jean-Luc Mélenchon. Est-ce que vous comprenez cette attitude de Philippe Brun?
16: Je pense que la gauche, globalement, a toujours agi comme ça. D'ailleurs, Philippe Brun a été élu député parce que sur ses affiches, comme l'ensemble des autres élus de gauche, il y avait un regroupement avec la France insoumise. Il y a toujours une ambiguïté, et c'est un mot faible par rapport à la réalité, une ambiguïté avec l'extrême gauche et la gauche. Et donc, c'est pour ça que je me permets de saluer. Bah, oui. Évidemment, je combattrai les idées de Raphaël Glucksmann, mais je tiens à saluer le fait que, pour une fois, il y a un candidat qui dit très clairement « je veux me désolidariser de l'extrême gauche ».
0: Il le dit très clairement, mais est-ce que c'est pour autant une clarification? Est-ce que si, parce qu'aujourd'hui, Raphaël Glucksmann, ou plutôt hier soir, dit qu'il n'y aura pas d'accord avec Jean-Luc Mélenchon, est-ce que ça veut dire, gravé dans le marbre, qu'il n'y aura jamais d'accord avec Jean-Luc Mélenchon?
16: Gravé dans le marbre, c'est pas moi qui vais vous le dire, c'est leur problématique, mais je dois le reconnaître et je le redis, le simple fait déjà de dire qu'il n'y aura pas d'alliance avec Jean-Luc Mélenchon est pour moi déjà une avancée. La gauche retrouve son honneur, c'est-à-dire d'être une vraie gauche qui ne s'allie pas avec l'extrême gauche. Et pour moi, cette fusion que nous avions législative après législative de députés qui disaient finalement l'extrême gauche, finalement moi, je suis pas vraiment d'extrême gauche, mais je peux m'allier à eux. En gros, je prends leur électorat, mais c'est moi qui suis à la place. Et je trouve que ça rabaissait ce qu'est la gauche. Et donc je tiens à saluer le fait que Raphaël Glucksmann au moins éclaire là-dessus.
0: Parlons d'alliance justement, puisque les socialistes ont été des alliés du bloc central pour voter les budgets, ils sont des adversaires au demeurant, c'est compliqué à comprendre pour les Français.
16: Alors que la gauche soit des alliés pour voter le budget, c'est pas tout à fait le cas. C'est-à-dire que la gauche dit qu'elle ne votera pas la censure si on lui donne différents gages.
0: Donc c'est quoi, du chantage?
16: Bien sûr, c'est que du chantage.
0: Oui, en attendant, le gouvernement Lecornu a procédé de cette façon.
16: Oui, après, il y a une question de responsabilité. Sébastien Lecornu a raison en disant qu'il faut un budget pour la France, c'est ce qu'il y a de plus important, et donc cherche un accord à minima pour avoir un budget. Je rappelle que la dernière fois, les socialistes ont laissé passer le budget de la sécurité sociale, mais n'ont pas du tout voté le budget générale. Donc, dire qu'il y a un accord, une alliance, ou la vérité, ce n'est pas ça. Il y a une certaine, sur certains points, du chantage de la gauche pour pas faire tomber le gouvernement.
4: Mais gouvernement, le cornu est obligé de composer avec. C'est ce que vous dites ce matin.
16: Bah, ou on veut un budget, ou on dit on veut un chaos. Nous, on a décidé de faire en sorte qu'il y ait un budget, même si c'est pas un bon budget, même si c'est pas le budget dont je rêve. Mais en tout cas, il y a un budget pour la France qui permet de payer, d'investir, de continuer à avoir une vie normale pour nos concitoyens. Je crois que c'est ce qu'ils attendent et on est payé pour ça. Sinon, on est député pour voter un budget.
4: Et ce matin, à 10h, le Conseil des ministres de rentrée se réunit. Il sera bien sûr question du budget. Ça veut dire qu'aujourd'hui, on compte encore sur les socialistes pour voter le budget 2027.
16: Bah, vous devez trouver 289 députés. Le bloc central, c'est... Et loin d'avoir 289 députés, donc vous êtes obligé de trouver une majorité, et donc il faudra forcément des accords avec les uns et les autres pour élargir que l'IOT, vous savez qui est un groupe plus hétéroclite, que les socialistes, une partie socialiste, peut-être un peu de vert, vote une budget, ou en tout cas ne fasse pas tomber le budget le gouvernement Le Cornu.
4: Le budget, justement, le gouvernement se réunit, je l'ai dit. Une des pistes envisagées, c'est la désindexation partielle des pensions de retraite par rapport à l'inflation. Roland Lescure l'a évoqué dans la presse, cela pourrait concerner les retraites supérieures à 2000 euros par mois. Est-ce qu'à 2000 euros par mois, on considère au gouvernement qu'un retraité est aisé?
16: Oui, moi je suis opposé à cette mesure. Je l'ai dit très clairement, y compris à Roland Lescure, je suis opposé au fait de la une différenciation d'indexation entre les petites retraites et les grandes retraites.
4: On disait 2000 euros. Petites et grandes retraites.
16: C'est exactement ce que je lui ai dit. Moi, je suis député de Paris. Est-ce qu'on est riche à Paris quand on a 2000 euros? Évidemment que non. Les niveaux de vie.
4: Qu'est-ce qui vous a répondu que Paris, c'est pas la France?
16: Qu'on continuait les discussions, qu'il fallait trouver des économies. Moi, je vais proposer des économies. On a proposé, Renaissance a proposé des économies structurelles. Et d'ailleurs, nos difficultés, il n'y a pas que ça, évidemment, dans les réformes des retraites. C'est aussi parce que l'année dernière, on a accepté la demande socialiste, c'est-à-dire de geler les retraites. Et donc, évidemment, c'est de l'argent en moins qui va rentrer.
4: Geler la réforme des retraites qui permettait un âge de départ à 64 ans.
16: Exactement, qui était une mesure... à minima en Europe par rapport à ce que font nos voisins allemands ou autres. Nous travaillons déjà beaucoup moins en France.
4: Et donc, 1664 heures contre 1800 en Allemagne.
16: Et on a accepté la demande socialiste pour avoir un budget. La contrepartie, elle n'est pas que ça. Je sais bien que financièrement, le déficit est plus important pour les retraites. Mais enfin, quel signal on envoie? C'est-à-dire que l'année dernière, on bloque l'âge de départ à la retraite. Et cette année, on commence à geler les pensions. Ça ne fonctionne pas, ça.
4: Mais ça veut dire qu'il y a de la friture sur la ligne entre Renaissance et le gouvernement. Ça veut dire que vous dites quelque chose à Roland Lescure. Roland Lescure vous répond aimablement, poliment, oui, on va en discuter.
16: Nous, on a à Renaissance, on a des ministres au gouvernement et on soutient le gouvernement. On veut que le gouvernement puisse trouver un budget. Mais en même temps, on a envie de se faire entendre. Il est hors de question que les socialistes dont on a parlé, avec moitié moins de députés que nous, se fassent plus entendre que nous. Nous, on a une ligne qui est très claire, on a une politique qui est très claire, on a un président de groupe, Gabriel Attal, qui est notre président de groupe, qui porte une ligne très claire, et entre autres, nous ne souhaitons pas une désindexation. Et moi, le député de Paris que je suis...
4: Oui, mais vous allez suivre le gouvernement, et le gouvernement le sait. Vous avez dit vous-même, il faut 289 députés pour une majorité et pour faire passer le budget. Le gouvernement sait très bien que vous autres, à Renaissance, vous allez suivre le gouvernement. Vous n'allez pas vous opposer au budget.
16: C'est un bras de fer, Pierre de Villeneuve, en disant ce point-là, il y aura plusieurs points que nous mettrons dans la balance, en disant, nous, là-dessus... Nous ne céderons pas, nous voulons absolument que ce soit dans la copie budgétaire.
4: Oui, mais alors, vous menacez comment? Vous allez dire, finalement, on ne votera pas le budget du gouvernement. Ça veut dire que vous vous désavouez du gouvernement, alors que vous êtes vous-même le parti.
16: Vous savez, dans la discussion budgétaire, il y a plusieurs étapes, les unes après les autres. Oui. Et donc, dans ces étapes budgétaires, nous faisons passer des amendements qui envoient très clairement un signal que nous voulons cette inflexion. Moi, je le dis à titre personnel, je suis contre cette non-indexation, cette différenciation d'indexation entre ce qu'on dit petites retraites et grosses retraites, parce que les grosses retraites à Paris, des grosses retraites à 2000, 3000 euros, ce ne sont pas des grosses retraites. Voilà, à 3000 euros, vous n'êtes pas riche à Paris. Et donc, il est hors de question de partir du principe qu'on serait riche quand on a une retraite à 2000, 2500 euros.
4: Vous avez salué Raphaël Glucksmann, comme quoi il se déloge de Jean-Luc Mélenchon. Lui-même est-il suffisamment armé, Raphaël Glucksmann, pour surpasser Jean-Luc Mélenchon? Puisque ce sondage de Tolunaris Interactive montre une tendance pour que Jean-Luc Mélenchon se qualifie au second tour, ce qui nous donnerait potentiellement un duel Marine Le Pen-Jean-Luc Mélenchon. Vous, vous êtes un républicain, Sylvain Maillard. Vous êtes un élu de la République. Vous allez donc voter au second tour. Vous voterez Le Pen ou vous voterez Mélenchon?
16: Moi, je suis persuadé que la société française et politique, elle est en trois blocs, durablement. D'ailleurs, ça posera une question pour avoir une majorité aux législatives d'après. On parle beaucoup de la présidentielle et c'est évidemment essentiel. Enfin, il y a une législative juste après. Rien ne nous dit qu'il y aura une majorité différente de ce que nous avons à l'heure actuelle.
4: Pensez pas à une majorité RN ou LFI en cas de victoire de l'un ou de l'autre des extrêmes.
16: On est très loin, mais je crois que ça va être beaucoup plus compliqué que ça. Et donc, on risque d'être dans la même situation.
4: Tripartite.
16: Moi, je crois qu'il y a trois blocs. Il y a trois blocs. Il y a un bloc central. Il y a un bloc d'extrême droite et un bloc d'extrême gauche. Et en réalité, c'est pour ça que je pense que la candidature, une candidature socialiste, en fait, en réalité, n'a pas de chance de prospérer pour être au second tour. En tout cas, c'est mon analyse.
4: Donc
16: c'est
4: la gauche, aujourd'hui, pour vous, ça reste incarné par Jean-Luc Mélenchon?
16: Malheureusement, mais oui, malheureusement, elle est incarnée par Jean-Luc Mélenchon.
4: C'est donc pour Raphaël Glucksmann n'a aucune chance pour vous?
16: Pour moi, il n'a pas de chance d'être au second tour. Et c'est pour ça que pour moi, il est essentiel que le bloc central, qui est un bloc qui a été défini par Michel Barnier quand il était Premier ministre, c'est-à-dire des LR jusqu'au Modem, en passant par Renaissance, Horizon, et l'ensemble des blocs qui font une majorité, en tout cas autour, qui soutiennent Sébastien Lecornu, et un seul candidat. Et je crois que ce candidat-là sera évidemment au deuxième tour.
4: Donc vous refusez aujourd'hui de répondre à une question qui dirait que en cas de duel Mélenchon-Le Pen, vous voteriez?
16: Mais moi, je suis persuadé qu'en fait, nous serons au second tour. Je suis persuadé que...
4: La
16: réalité des choses, je ne pense pas que la France, je ne pense pas que ce qui est le bloc central, ce qui est qui gouverne, est minoritaire par rapport à Jean-Luc Mélenchon.
4: Vous me permettrez de vous reposer la même question quelques mois, les sondages s'affineront.
16: Mais bien sûr.
4: Jean-Luc Mélenchon, pour parler de lui encore, a tenu un grand meeting hier dans la Drôme, aux universités d'été de la France Insoumise. Il a notamment dit qu'il censurerait le gouvernement sur le budget 2027. Et puis, il s'en est pris au préfet. Laurent Nunez a immédiatement réagi en disant que les préfets n'ont aucune leçon à recevoir. Qu'est-ce qu'il fait, Jean-Luc Mélenchon? Il remet en cause le fonctionnement régalien de l'État?
16: Oui, mais la pression sur le système. Vous savez, l'extrême gauche, elle est là pour le chaos. Ce qu'ils veulent, c'est déstabiliser un à un les différents échelons qui forment l'ossature française. Leur objectif, c'est évidemment de prendre le pouvoir.
4: Vous parlez de ça en toute tranquillité, si je puis me permettre.
16: Mais non, mais je suis devant vous et je regarde. Moi, je les vis au quotidien, les insoumis. Je vois comment ils se comportent à l'Assemblée nationale. Je vois ce qu'ils portent comme idées les unes après les autres, sujet après sujet, parfois des sujets majeurs, parfois des sujets mineurs. Je vois bien leur idée. Leur idée, elle est très simple. Il faut un chaos pour pouvoir faire en sorte de faire émerger une extrême gauche qui arrive au pouvoir. C'est classique, c'est ce qui a, quand l'extrême gauche est arrivée au pouvoir un peu partout, avec le monde communiste, c'est toujours ce qui s'est passé, c'est-à-dire une révolution par le chaos, par la rue, et de faire en sorte que nous ne croyons plus en nos différents échelons administratifs.
4: Et donc, qu'est-ce que vous faites à votre échelon, vous, Sylvain Maillard?
16: Renforcer le pouvoir des préfets. D'ailleurs, les différentes mesures que nous prenons les unes après les autres, c'est de renforcer plutôt les préfets. Quand on parle tout à l'heure, avant votre plateau, on parlait de la loi squat, faire en sorte que ceux qui viennent squatter chez vous, c'est la mission du préfet de directement d'expulser dans un cadre précis, mais d'expulser directement, de faire en sorte que, par exemple, des permis de construire soient donnés plus rapidement par le préfet, donner plus de pouvoir au préfet, parce que le pouvoir du préfet permet d'aller beaucoup plus vite, et c'est ce que nous demandent nos concitoyens, d'être plus efficaces. Une décision et qu'elle s'incarne directement sur le pouvoir. Donc, qu'est-ce que veut Jean-Luc Mélenchon, tout simplement? C'est de faire en sorte que la décision politique ne s'incarne plus sur le territoire. Parce que, et d'attaquer le préfet, c'est ce qu'il y a de plus simple. Le préfet qui reste dans son bureau, qui ne fait rien, ça veut dire que le pouvoir n'agit plus, et donc la parole politique n'a plus d'emprise, et donc ça lui donne, pour lui, du souffle pour être élu au deuxième tour.
4: Idem à ces universités d'été, Rima Hassan posait cette question aux débatteurs présents. Faut-il supprimer l'apologie du terrorisme? À quel degré de gravité sommes-nous, Sylvain Maillard?
16: Rima Hassan, vous savez bien, c'est la porte-parole du Hamas, et donc elle part du principe que pour qu'elle puisse avoir une parole totalement libérée, d'ailleurs comme on l'a dans la plupart des pays anglo-saxons, qui n'est pas le cas en France, elle veut remettre en cause et avoir une politique plutôt une mode anglo-saxonne.
4: Et là, de la même façon, on regarde, on ne saisit pas l'article 40, on ne fait aucune procédure.
16: Vous pouvez lancer des articles 40 tous les jours sur, sur la France insoumise. Force est de constater que dans leur expression, la façon dont ils s'expriment et qu'ils interviennent, ils sont rarement passibles de la loi. Ils sont toujours à
4: vous
16: la limite.
4: Vous comprenez ça ?
16: Ils flirtent à la limite, mais ils sont rarement condamnables.
4: Vous voulez dire qu'ils sont suffisamment habiles pour ne pas être condamnés parce qu'ils utilisent des mots ?
16: Tout est calculé. Parfois, il y a des dérapages et on les attaque.
4: Le seul fait de dire « faut-il supprimer l'apologie du terrorisme ?» c'est pas assez grave pour un article 40 pour ensuite être condamné par la justice ?
16: Non, ce n'est pas assez grave. En tout cas, de mon point de vue, de l'interprétation, ce n'est pas assez grave. Par contre, c'est d'un point de vue politique, c'est extrêmement grave. Et c'est très bien que vous le soulignez, et c'est bien qu'on en parle en montrant à quel point le mouvement La France Insoumise est dangereux pour notre République, puisqu'ils remettent en cause tout, mais d'un point de vue plus strictement légal, ça ne me semble pas attaquable.
4: Une réaction à ce phénomène nouveau, pour vous qui, comme Édouard Philippe, misez beaucoup sur l'école, sur les réseaux sociaux, certaines influenceuses musulmanes appellent à délaisser des classiques de la littérature française, jugés incompatibles avec leurs valeurs religieuses. C'est Europe 1 qui a sorti cette information ce matin. À leur place, elles promeuvent une littérature halal, débarrassée de ce qui est considéré comme contraire aux principes de l'islam. Un des livres visés est Boule de Suif, de Maupassant. Après avoir tenté de réécrire l'histoire, on tente de réécrire la littérature, Sylvain Maillard.
16: Oui, c'est un comportement classique des frères musulmans de faire en sorte qu'on puisse, par des petits gestes en fait, une éducation des jeunes, de faire en sorte de les tourner vers la religion musulmane et une religion très rigoriste. Il faut évidemment le combattre.
4: Comment ?
16: C'est bien. C'est très bien de le dénoncer, de montrer ce qu'il faut mettre en avant, et puis aussi l'école. L'école, c'est à l'école qu'on apprend, qu'on lit souvent les premiers, les grands livres qui nous ont marqués à l'adolescence. C'est l'école.
4: Est-ce que vous êtes inquiet pour vos enfants, Sylvain Maillard ? Est-ce que vous êtes inquiet pour les enfants de France ?
16: Je serais inquiet si, à l'école, on disait finalement, on ne lit plus Boule de Suif parce que l'histoire ne correspondrait plus aux valeurs qu'on veut porter. Mais ce n'est pas le cas. L'école républicaine, quelle que soit d'ailleurs ses obédiences, qu'elles soient privées ou publiques, poussent l'ensemble des grands auteurs à être lus et sont obligatoires, ne serait-ce que pour passer son bac. Et donc, je trouve ça très bien.
4: Jusqu'à présent, mais comme vous le dites, ce phénomène consiste à pousser de manière...
16: Pierre Devineau, je ne mets pas sur le même plan des influenceurs sur des réseaux sociaux dont il y en a des milliers, et l'éducation nationale.
4: J'entends bien, mais vous constaterez comme moi, vous qui connaissez les adolescents et les adolescentes, qu'il y a effectivement des influenceuses qui marquent les esprits chez les jeunes.
16: C'est pour ça que l'école est d'autant plus importante, pour faire en sorte que dans cette école, on pousse les jeunes, on oblige les jeunes, parce qu'ils ont des examens à la fin de leurs années, à lire l'ensemble des classiques, et c'est très bien.
4: Et parallèlement, il y a des éditeurs spécialisés dans cette romance halal, appelons-la comme ça, qui aujourd'hui éditent ce genre de livres. Qu'est-ce qu'on fait ?
16: C'est pas interdit d'éditer des livres avec... je pense qu'il faut quand même une certaine liberté dans l'édition, ça me semble tout à fait normal. Ce qui me semble essentiel, c'est que l'ensemble des jeunes aient lu... les grands auteurs français, c'est la richesse française, c'est l'honneur français, c'est ce qui fait notre singularité dans le monde. Et donc ce qui est essentiel, c'est que l'éducation nationale continue, et elle continue, il n'y a aucun signe là-dessus qui change, à pousser à ce que nous lisions tous les grands auteurs.
4: Sylvain Maillard, sur Europe 1 et sur CNews ce matin, vous allez accompagner Gérald Darmanin à Tourcoing dimanche prochain. Gérald Darmanin qui apporte son soutien à Édouard Philippe. Les amis de mes amis sont mes amis, ça veut dire que vous soutenez vous aussi Édouard Philippe, clairement, aujourd'hui ?
16: Moi, je suis proche de Gérald Darmanin, je suis toujours allé tous les ans à Tourcoing, j'y vais toujours avec grand plaisir, je serai très heureux d'être dimanche prochain. Je le redis, je veux un seul candidat, je l'ai dit à votre antenne, à chaque fois que vous avez la gentillesse de m'inviter, il nous faut un seul candidat, et ce candidat, pour moi, doit être choisi le plus tôt possible, à l'automne. Après les sénatoriales.
4: Édouard Philippe dit entre novembre et février. C'est un peu tard, entre novembre et février.
16: Même ça, je trouve ça tard. Moi, je souhaite qu'à la fin de l'automne, c'est-à-dire que ça nous emmène jusqu'à fin novembre, on ait un seul candidat et qu'on puisse faire tous campagne derrière ce candidat pour faire en sorte, évidemment, d'être au second tour, mais aussi d'avoir une vraie chance de battre le Rassemblement national qui, pour le moment, est largement en tête. Il faut que nous puissions nous unir et avoir le temps aussi de développer des idées. Moi, ce que je remarque dans les différentes campagnes électorales, c'est qu'elles sont de plus en plus tardives, c'est vrai, mais surtout, elles sont de plus en plus sur des slogans. Nous, ce dont on a besoin, je crois, c'est de prendre le temps pour pouvoir développer différentes idées, différents interlocuteurs, et pour ça, il faut des semaines et des semaines et des semaines. Je note que la France Insoumise a déjà son candidat, le Rassemblement National a déjà son candidat, c'est-à-dire qu'eux-mêmes ont déjà fait ce calcul en disant qu'il faut partir le plus tôt possible pour pouvoir, imprimer au-delà des slogans et au-delà des postures.
4: Mais aujourd'hui, votre cœur bat plus pour Édouard Philippe ou pour Gabriel Attal, qui sont toujours en concurrence.
16: Moi, je veux le meilleur,
4: candidat.
16: Je suis à Renaissance et j'ai un candidat, Gabriel Attal, qui s'est débattu tout l'été, qui a fait campagne tout l'été et qui a fait...
4: Mais vous ne l'avez pas suivi dans la municipale à Paris, puisque lui avait un autre candidat que Rachida Dati.
16: Oui, moi j'ai suivi, j'avais une vraie différence avec...
4: Vous allez vers Édouard Philippe, clairement en soutenant Gérald Darmanin.
16: Je veux un candidat qui rassemble l'intégralité du bloc central pour pouvoir gagner. À l'heure actuelle, quand on regarde le barycentre, Édouard Philippe est plus au barycentre de l'électorat.
4: Alors pourquoi est-ce qu'on n'accélère pas le mouvement en disant c'est à Édouard
16: Philippe ? Je me permets à votre micro de le redire. Je crois que cet objectif que j'entendais de fin janvier, fin février est trop tardive. Il faut plutôt décider d'avoir un candidat pour pouvoir se mettre tous derrière ce candidat. Et deuxième chose, ce qui m'embête toujours, c'est quand il y a plusieurs candidatures. C'est le cas des socialistes, d'ailleurs, à l'heure actuelle. C'est que vous avez toujours des croche-pieds les uns envers les autres. Et donc, au fond, votre concurrent...
4: Vous pensez qu'il y aura un croche-pied entre Gabriel Attal et Édouard Philippe ?
16: Il y en a forcément des accroches. Et donc, ce qui est important, c'est de faire en sorte que votre concurrent... Ce sera Marine Le Pen, ce sera Jean-Luc Mélenchon, ce ne sera pas celui qui est juste à côté de vous. Au contraire, c'est celui qui va vous aider à arriver à l'Élysée.
4: Merci beaucoup Sylvain Maillard,
16: merci
4: bonne journée.
0: Merci Pierre de Villeneuve, merci Sylvain Maillard. Vous êtes sur Europe 1, bienvenue dans la prochaine demi-heure, 9h-5. Ça vous a énervé cette année, Laurent Tessier va vous reparler ce matin de la mort de Liana. Et puis 9h-20, après le journal, le Club Culture Europe 1, les séries télé préférées d'Héloïse Goua. Ce matin, Héloïse vous parle d'un prophète, adaptation du film de Jacques Audiard. Pour réveiller à tous, 8h30, le journal sur Europe 1.
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0: L'essentiel de l'actualité à 8h30 avec Théo Grévin. Bonjour Théo.
7: Bonjour à tous. À la une ce matin, la rentrée des classes pour le gouvernement. Emmanuel Macron convoque un conseil des ministres de rentrée, sa dernière en tant que président. Après un été caniculaire marqué par de violents incendies, les dossiers brûlants ne manquent pas, à commencer par la préparation du prochain budget. Maïalène Trémollet.
17: Sébastien Lecornu le sait, plus que jamais son budget devrait se heurter au mur des oppositions. Dans la crainte d'une addition des votes de la gauche et du RN qui entraînerait un blocage à l'Assemblée, Matignon a pris les devants. Dès samedi, dans un courrier aux parlementaires, le Premier ministre a appelé à la responsabilité des députés pour empêcher le choix du désordre. Concrètement, le gouvernement s'engage à permettre un vrai débat, à chercher des compromis. Toujours est-il que les menaces pleuvent déjà quand Marine Le Pen veut nettoyer les écuries d'Augias que sont devenus les comptes de la nation. Jean-Luc Mélenchon promet d'ores et déjà une censure à l'automne. Et ce budget s'inscrit dans un contexte particulièrement tendu, celui de la campagne présidentielle, durant laquelle les oppositions devraient multiplier les démonstrations de force face au gouvernement. Un contexte que Sébastien Lecornu n'oublie pas non plus. Le Premier ministre est attendu mercredi à Mayotte, quelques jours après la visite d'Édouard Philippe dans l'archipel. Manière indirecte de contrer le candidat Horizon dans sa tentative de se détacher du bilan de 10 ans de macronisme.
7: Maïalène Trémollet, rentrée très politique donc à 8 mois de la présidentielle avec un nouveau candidat en lice, Raphaël Glucksmann. Le leader de Place Publique annonce qu'il passera par la case primaire organisée en octobre par le Parti Socialiste. Conséquence, sa compagne Léa Salamé annonce se mettre en retrait de la présentation du 20h de France 2, le temps de la campagne.
0: La rentrée politique donc, en attendant la rentrée scolaire dans une semaine.
7: Et pour certaines familles, la course aux fournitures scolaires ne se fera pas cette année dans les allées des grandes surfaces. De plus en plus de parents d'élèves se tournent vers l'occasion. Et l'objectif est double, baisser la facture, mais aussi éviter la surconsommation. Aurélien Fleureau.
18: Sur la plateforme Le Bon Coin, 30% des utilisateurs achètent des fournitures scolaires de seconde main. C'est un chiffre qui est en hausse de 61% sur un an. Des pics d'activité constatés également sur Vinted ou même chez des acteurs comme Bureau Vallée qui reconditionnent par exemple des calculatrices. Et puis il y a aussi les adeptes du don, c'est ce que propose l'application Give. Plus vous donnez, plus vous pouvez récupérer des objets gratuitement. Et c'est devenu une habitude pour Laura, mère de 3 enfants, qui vit en Seine-et-Marne.
5: Récemment, j'ai été récupérer un lot de classeurs qui vont servir pour ma fille, pour ma grande qui va au lycée, par exemple. Quand ils donnent les fournitures scolaires, il y a des choses qui sont obligatoires. Effectivement, là, ce sera du neuf, mais il y a des choses qu'on peut réutiliser, on peut emprunter. Il suffit juste d'enlever une étiquette et hop, ça passe d'un enfant à un autre.
18: Du bon sens, avec une envie de consommer responsable, selon Hakim Baka, le cofondateur de Give.
19: On cherche le plus maintenant de bons plans pour consommer malin. On anticipe de plus en plus. Les gens ne veulent plus gaspiller. On a toujours des cahiers qui restent, on a toujours des stylos qui restent. On sent qu'il y a quand même un sujet lié à la surconsommation. C'est pour ça qu'il y a beaucoup qui est remis en circulation.
18: Et selon l'étude du Bon Coin, près d'un Français sur deux déclare d'abord réutiliser des fournitures de l'année dernière avant d'acheter.
7: Explication Aurélien Fleureau du service économie d'Europe 1. À l'étranger, Andy Burnham se rend à Kiev aujourd'hui à l'occasion du 35e anniversaire de l'indépendance de l'Ukraine. Le nouveau Premier ministre britannique co-présidera sa première réunion de la coalition des volontaires alors que la guerre avec la Russie s'intensifie. Une attaque de drones ukrainiens a tué cette nuit 2 enfants dans le sud de la Russie. En bref, Jacques Moretti, placé en détention provisoire pour violence conjugale sur son épouse Jessica. Le couple Moretti, propriétaire du bar Le Constellation à Crans-Montana, où 41 personnes ont perdu la vie dans un incendie la nuit du Nouvel An. 16 départements du sud seront placés en vigilance orange en raison d'orages cet après-midi. Orages qui ont déjà fait des dégâts dans les Landes où plusieurs milliers de foyers sont privés d'électricité.
0: Après un été marqué par les canicules, la répétition, c'est bien le nord de la France qui en profite.
7: Et direction le Pas-de-Calais ce matin, devenu le refuge de nombreux vacanciers en quête de fraîcheur. Reportage du correspondant d'Europe 1, Maximilien Carlier.
20: Dans cette rue commerçante du Touquet qui mène à la plage, des dizaines de touristes. Christine a fui Auxerre pour passer des vacances sur le littoral.
21: On a regardé la météo au Touquet. C'est très frais, c'est la Côte d'Opale et on est venu chercher cette fraîcheur. On respire.
20: Le nord de la France refuge cet été. Serge Marcourt est patron du Jeans Café.
22: On a pu voir des personnes qui venaient des villes ou des terres passer une journée, passer quelques jours au bord de la mer. Nous ici, sur notre restaurant, on est entre 10 et 15% d'augmentation. La saison est bonne.
20: En juillet, hausse de quasiment 18% des nuitées autour de Boulogne-sur-Mer, selon Arnaud Muselet, directeur marketing de l'Office de tourisme. Une clientèle de dernière minute qui n'avait pas l'habitude de séjourner sur le littoral.
22: La Moselle, Paris et un peu plus loin également, Lyon ou même de Bretagne qui remontaient jusque chez nous. Si le climat accentue son changement, on pourrait rencontrer de nouvelles clientèles ici sur la Côte d'Opale.
20: Sans oublier les Belges, Allemands, Néerlandais, Anglais et les locaux, un afflux de vacanciers dans une région qui doit faire face aux risques liés au surtourisme. À Boulogne-sur-Mer et au Touquet, Maximilien Carlier, Europe 1.
7: Et puis un mot de sport de tennis, on l'attendait depuis 12 ans, une victoire française en Masters 1000. Eh bien c'est chose faite grâce à Arthur Fils, le tricolore de 22 ans, a décroché cette nuit le plus beau titre de sa jeune carrière. Il est venu à bout de l'américain Tiafoe en 3-7. Arthur Fils qui fait un bond au classement général, de la 21e à la 11e place, de bon augure à une semaine de l'US Open.
0: Merci Théo Grévin. Le temps pour ce lundi 24. 4 routes sur Europe 1 en Binroche, il va souvent falloir se mettre à l'abri et prévoir le parapluie. Et oui, le temps se gâte.
2: Voilà, et à cause d'une dépression venue de l'Atlantique qui rencontre une masse d'air chaud venant de Méditerranée, et ça déclenche donc de sévères intempéries. Dès ce matin, la façade ouest essuie quelques gouttes orageuses. L'après-midi s'annonce très agité. De la Nouvelle-Aquitaine aux régions centrales et à l'Auvergne, avec des orages parfois violents s'accompagnant de vent à plus de 100 km/h et de grêle, une perturbation qui va déborder jusqu'au Languedoc, la Provence et la Méditerranée jusqu'au Var. 16 départements placés en vigilance orange orage aujourd'hui. Villanche qui pour certains va concerner surtout l'après-midi. Donc la Corse restera épargnée du soleil toute la journée. De belles éclaircies également le long de la façade est cet après-midi jusqu'au bassin parisien. Ce sera plus voilé vers les frontières du nord. Les températures ce matin entre 9 à Lille et 21 degrés à Albi, 13 degrés à Guéret. Cet après-midi il fera 24 à Reims, 25 à Brest et Paris, 28 à Nice, 31 à Clermont-Ferrand, 33 degrés du côté d'Ajaccio.
0: Et à la plage ?
2: L'eau reste chaude en Méditerranée avec 25 degrés à Agde et Toulon aussi sous une menace d'orage. 28 degrés en Corse à Bonifacio. glaciaux. Dans le golfe de Gascogne, comptez sur une eau entre 22 et 24 degrés sous un ciel orageux. La baignade est plus fraîche en Vendée, autour des 21 degrés, 18 seulement au large de la presqu'île de Quiberon. Et puis en Bretagne, sous un ciel mitigé, l'eau est à 20 degrés, 20 degrés à Saint-Malo, à peine 18 degrés du côté de Brest et sur la Manche. Ça oscille, l'eau de mer, hein, entre 20 et 22 degrés.
0: Merci.
2: L'air aussi d'ailleurs.
0: Oui, l'air aussi. Merci, Omblin Roche. 9h-20, vous êtes sur Europe 1. Dans 5 minutes maintenant, le Conseil des ministres de rentrée et la question du budget dans la revue de presse de Christophe Bordet. Et puis dans un instant, le Club Culture. Et Louise Goua vous livre ses séries préférées de l'année. Ce matin, Un prophète, adaptation du film de Jacques Audiard. A tout de suite sur Europe 1.
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0: 9h-20 sur Europe 1, le Club Culture. Bonjour Héloïse Goua.
2: Bonjour à tous.
0: Comme chaque lundi sur Europe 1, vous revenez sur les meilleures séries télé de l'année à ne surtout pas manquer. Alors aujourd'hui, une série adaptée d'un des grands films de Jacques Audiard, Un prophète.
2: Oui, le défi était de taille, hein, transposer en série ce chef-d'œuvre de 2009. Un Grand Prix à Cannes, 9 Césars et un personnage devenu mythique qui révélait tard Raïm. On se souvient tous hein, de ce jeune détenu un peu perdu qui apprend en prison à survivre, puis à régner.
29: On est quoi, là ?
30: Je veux que tu t'approches de lui, que tu deviennes pote avec lui.
29: Pourquoi ?
30: Parce que tu veux le tuer. À partir du moment où tu le sais, si tu le tues pas, c'est moi qui le tue.
0: Un prophète, donc. Alors, est-ce que la série ressemble vraiment au film ?
2: Eh bien, on retrouve l'ADN du film, la prison, l'apprentissage de la violence, un garçon qui apprend à imposer sa loi. Mais tout le contexte autour change. Direction Marseille, à la prison des Baumettes. Malik est un jeune Mahorais. Il est envoyé en prison pour une affaire de drogue. Ce jeune homme est seul, déraciné. Et il comprend très vite que pour survivre, il faut choisir un clan.
31: Je m'appelle Malik Al-Jabna. Malgré mes difficultés, je crois que aucun homme ne s'est trouvé dans une position semblable à la mienne.
2: La différence majeure avec le film, c'est que la série ouvre les murs. La prison reste au cœur du récit, mais on explore aussi Marseille, les cités, les réseaux politiques, la criminalité. Et puis, autre changement important, le format. 8 épisodes de 52 minutes. Forcément, ça laisse le temps de développer les personnages, et notamment le mentor César. Dans le film, il était incarné par Nils Arestrup. Ici, c'est Samy Bouajila, très crédible dans la peau de Massoud. Une figure de pouvoir ambiguë, beaucoup plus politique que dans l'œuvre originale.
31: Je veux bien aller en prison et jouer le sale arabe de service. Quand je ressors, c'est totalement blanchi.
29: C'est qui ?
32: Un mélange de loup et de renard. La pire des races.
33: Avec Massoud, soit t'es associé en affaires, soit t'es un obstacle.
2: La force de la série, c'est qu'elle raconte aussi la France d'aujourd'hui avec ses tensions sociales, ses fractures identitaires. Alors, j'ai revu le film pour l'occasion et j'ai le sentiment que la série ne cherche pas tellement à rivaliser avec lui. Je dirais plutôt que cette nouvelle fiction prolonge l'esprit d'Audiard pour en faire une grande saga criminelle version année 2020.
4: Le défi était immense, il est donc relevé.
0: Voilà, Un prophète, la série télé, à retrouver sur l'appli Canal+. Merci Héloïse. Il est 9h15, n'oubliez pas votre rendez-vous ce soir sur Europe 1 à 20h45. Vous retrouvez le meilleur de La France Bouge.
2: 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Très bon réveil, vous écoutez Europe 1 matin. Jusqu'à 9h, nous sommes le lundi 24 août, il est 8h45. Alexandre Lemaire.
0: Dans un instant, la revue de presse de Christophe Bordet sur Europe 1. D'abord, le journal permanent Théo Grévin.
7: De fortes rafales de vent, des grêlons et de nombreux éclairs. 16 départements du Sud placés en vigilance orange aux orages à partir de cet après-midi. Orages qui ont déjà provoqué de nombreux dégâts dans les Landes où plus de 7000 foyers sont privés d'électricité ce matin. Les producteurs de pommes de terre s'attendent à une chute de 23% de la récolte sur un an, avec des pertes d'au moins 400 millions d'euros, conséquence directe de la sécheresse qui sévit depuis plusieurs mois. Raphaël Glucksmann se lance dans la course à l'Élysée. Le leader de Place Publique participera à la primaire organisée en octobre par le PS et son propre parti. Pour l'heure, il serait crédité de 10 à 11% des intentions de vote, contre 15% pour Jean-Luc Mélenchon, son principal rival à gauche. Et puis une première depuis 12 ans en tennis, une victoire française en Masters 1000. Arthur Fils décroche à 22 ans le plus beau titre de sa carrière. Il est venu à bout de l'Américain Tiafoe en 3-7.
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0: Bonjour Christophe Bordet.
18: Bonjour à tous.
0: Dans votre revue de presse ce matin sur Europe 1, le Conseil des ministres de rentrée et la question du budget.

0: augmenter les impôts en promettant exactement le contraire. Fin juillet, rappelle le journal, le Premier ministre a résumé sa philosophie en matière de recettes dans les colonnes de Paris Match. Ni hausse, ni création d'impôts. Oui, ni hausse, ni création d'impôts. C'est bien, mais il fallait lire la suite pour bien comprendre les propos du chef du gouvernement qui ajoutait, je cite, « Cela n'empêchera pas d'interroger l'efficacité de certaines niches fiscales, les dépenses fiscales dans le viseur. » Ça fait des années que ça dure. Vous savez combien ça coûte? Eh bien, ça coûte 90 milliards d'euros par an. Mais jusqu'à présent, le courage a manqué pour tordre le cou à un certain nombre de ces dépenses. Ce que voudrait faire Bercy, par exemple, c'est supprimer les réductions d'impôts pour frais de scolarité. 153 euros par enfant au lycée, rappelle le Figaro. Si une telle mesure était retenue, les familles concernées verraient effectivement leur impôt finalement augmenter. Autre piste, la taxe sur les aux revenus censés prendre fin en décembre, eh bien, elle pourrait être prolongée d'un an. Taper sur les riches, ce serait donner un hochet aux socialistes et ainsi permettre au gouvernement de faire passer la pilule amère du budget 2027. Bref, se vendre aux socialistes. Ah, puis, j'oubliais, désindexer les retraités les plus élevés, les retraites les plus élevées. Retraités, les nouveaux parias, comme l'écrivait Pascal Praud hier dans le JDD. Vous pouvez retrouver cet article sur le JDD.fr, évidemment.
1: De possibles économies également, Christophe, du côté des dépenses de santé.
0: Oui, c'est à la une de la Dépêche du Midi avec cette question. Faut-il moins rembourser les séances de kiné? Le quotidien régional s'interroge alors qu'un rapport préconise cette mesure. Raison, la kiné coûte 5,3 milliards d'euros à l'assurance maladie, 4% de plus en 10 ans. Alors que faire? Plusieurs pistes sont avancées. Limiter les remboursements, plafonner, mettre en œuvre un forfait. Les professionnels du secteur s'étranglent. Ce sont les patients les plus fragiles qui pourraient faire les frais de ces économies potentielles. Les kinés s'inquiètent surtout, évidemment, pour leur business model.
1: Heureusement, un homme candidat à la présidentielle veut sauver la France.
0: Oui, bon, alors on va voir, hein, mais il l'a annoncé hier soir dans le 20h de TF1. « Je suis candidat pour sauver la France », a déclaré Raphaël Glucksmann, candidat à la présidence de la République. Mais d'abord, à la primaire socialiste, Glucksmann se lance dans la course, titre le Figaro, alors que Hollande est en embuscade, rappelle le journal. L'ancien président pourrait se déclarer à la fin de l'année. Et puis surtout, il y a le danger. Mélenchon, lors de ses universités d'été ce week-end, de l'insoumis, a jugé la victoire possible. C'est justement pour éviter ce scénario du pire que Glucksmann, n'écoutant que son courage, se lance dans la bataille, accusant Mélenchon de se prosterner devant les dictateurs ou bien encore de jouer sur les non-juifs dans ses meetings. Il va devoir convaincre les écolos, les communistes et certains socialistes de ne pas fricoter avec les insoumis. D'ores et déjà, on lui souhaite bon courage.
1: Alors, des dures réalités à la fiction, on va terminer sur une note joyeuse quand même, le festival du film d'Angoulême.
0: Oui, avec une interview de son délégué général Dominique Besnéard dans le Figaro ce matin, un festival sous le signe d'une actrice que nous aimons tous, disparue il y a quelques mois, Nathalie Baye. Angoulême lui rend hommage, un festival populaire et élégant selon Besnéard, qui permet dès la fin du mois d'août, depuis 9 ans déjà, eh bien, de humer les films qui vont cartonner au box-office et ceux qui vont faire un flop. Partenaire du festival Canal+, qui investit 980 millions d'euros pour les 5 prochaines années. Président du jury 2026, Franck Dubosc.
2: Alors, on n'attend pas Patrick?
1: Oui. Voilà, on l'a attendu cette fois-ci.
0: Voilà. C'était votre... Camping, référence.
1: Bien sûr, référence. Évidemment. Camping, Fabien Antoniente et Franck Dubosc.
0: Dubosc,
1: c'était
0: Angoulême.
1: Votre revue de presse. Merci Christophe Bordet.
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1: Bonjour Laurent Tessier.
6: Bonjour à tous.
1: Ça vous a énervé cette année, Laurent? Vous nous parlez ce matin sur Europe 1 de la mort de Liana et de la marche blanche à sa mémoire. C'était au début du mois de juin à Fleurance, dans le Gers.
7: Liana, tu es mon étoile qui brille.
6: Plus jamais ça, c'était le message à cette marche blanche bouleversante en juin. Liana avait 11 ans, elle a perdu la vie à cause d'un individu, Jérôme Barella, qui n'aurait jamais dû être en liberté. Le naufrage de la justice, la tante de Liana avait pris la parole pour lire quelques mots des parents.
8: Notre petit monde tout entier s'est écroulé. Liana, pardon, pardon pour ce que tu as vécu, nous t'aimons tellement. Merci.
6: Plus jamais ça, et nous avons tout entendu il y a plusieurs semaines. Défaillance de la justice, scandale, faillite d'État, échec, dysfonctionnement, mais aussi des promesses déjà faites et non tenues. Comment croire encore la parole dans la classe politique quand on repense à ce que

0: disait Emmanuel Macron dans une vidéo le 23 janvier 2021 sur les violences sexuelles faites aux enfants.
1: Ces paroles, parfois ces cris, plus personne ne peut les ignorer. Et c'est aujourd'hui à nous d'agir. Tout faire pour arrêter maintenant les violences sur nos enfants, en sachant les écouter, en saisissant chaque signe.
0: Emmanuel Macron qui écrivait en 2021 qu'il fallait adapter notre droit pour mieux protéger les enfants victimes de violences sexuelles.
1: Il nous faut punir les criminels pour leurs actes passés et pour empêcher toute récidive. La honte aujourd'hui change de camp.
0: Il avait lancé également un appel aux victimes.
1: Je veux juste vous dire, on est là, on vous écoute, on vous croit. Et vous ne serez plus jamais seul.
0: C'est faux. Je rappelle que 75% des plaintes qui touchent les mineurs sont classées sans suite. Tout ce que l'on a découvert sur Jérôme Barella était terrifiant. Un individu qui faisait l'objet de plusieurs plaintes avant l'enlèvement et la mort de Liana. Des affaires qui sont ressorties. Rosa, 11 ans. Sa mère Audrey avait dénoncé des viols commis sur sa fille entre 2024 et 2025. Une plainte avait été déposée l'an dernier au mois d'août. Maître Pierre de Buisson avait détaillé l'horreur vécue.
2: La fille a donc été violée à une dizaine de reprises par Monsieur Barella. Surtout, un examen gynécologique a révélé une lésion de l'hymen et donc une pénétration alors qu'elle n'avait jamais eu de relation sexuelle, bien évidemment.
0: Tout était terrifiant. Quand on avait appris qu'Audrey, la mère de Rosa, n'obtenait aucune réponse, que Jérôme Barella n'avait pas été entendu, était toujours en liberté.
3: J'ai appelé tous les lundis matin. Moi, j'ai appelé la gendarmerie. La dernière fois que j'ai appelé, ils m'ont dit si je continuais à harceler, ils m'ont fait porte plainte.
0: Tout ce que l'on a entendu a été terrifiant. Et ce constat de l'avocat de la mère de Rosa.
2: J'aimerais aussi dénoncer une autre réalité que je vois au quotidien, celle d'enquêteurs paresseux, des vrais fainéants.
0: Alors oui, une fois pour toutes, plus jamais ça. Agissons pour que nos enfants ne soient pas les prochains sur la liste.
4: Maintenant, tu brilles tout là-haut.
0: Merci, Laurent Tessier. Julien Pichenet qui nous rejoint dans ce studio. Bonjour Julien.
5: Bonjour Alexandre Lemaire, bonjour Ambline Roche.
0: Bonjour. Le club de l'été à partir de 10h sur Europe 1. Quel est le programme?
5: Et nous recevons aujourd'hui Julie Zenati. Oui, nous sommes 25 ans après la comédie musicale Notre-Dame de Paris qui l'avait fait connaître. Elle va tourner dans les églises. À la rentrée, il y aura notamment une date à la Madeleine à Paris.
6: Mais le ciel.
5: Donc, qui sera avec nous à partir de 10h dans le club de l'été sur Europe 1. Et c'est le retour évidemment du plic-ploc.
0: Ah, le plic-ploc.
5: Et pour les trois derniers clubs de l'été, Alexandre, on va vraiment mettre le paquet côté cadeau. Hein. C'est le cas de le dire.
7: Oui.
5: Avec une magnifique escapade à gagner aujourd'hui pour découvrir le patrimoine, la gastronomie et l'art de vivre français. Ça va commencer avec la visite de la distillerie Citadelle, hein, qui est pionnier du gin craft au monde. C'est pas très loin de Cognac. Il y aura même une visite dans la salle de dégustation.
7: Sympa.
5: Et après, c'est pas tout. Hein. La direction de l'île de Ré à l'hôtel de Thoiras, relais château 5 étoiles de Saint-Martin-en-Ré, avec une nuit évidemment à l'hôtel et un dîner gastronomique.
7: Eh ben, dis donc, et si vous êtes gentil, vous partirez avec Julien Pichenet. Hein.
5: Ça, je vous avoue que ça me plairait beaucoup, mais ça va dépendre. Hein, il faut voir si c'est le gagnant qui choisira. Il faut reconnaître cette chanson
7: qu'on a en mer.
5: Elle est dure. Vendredi, personne ne l'a trouvée. Écoutez. Voilà, c'était un gros tube au début des années 80. Il s'agit d'un chanteur américain, je n'en dirai pas plus.
0: Bon, allez,
7: plus. D'accord.
0: Le plic-ploc et le club de l'été à partir de 10h sur Europe 1. Julien Pichenet, à tout à l'heure.
5: Excellent
0: début de matinée à tous. On se retrouve demain matin dès 7h pour Europe 1 matin avec vous.
7: On avec plaisir, à demain Alexandre.
0: On bine à demain et dans un instant sur Europe 1, l'heure des pros.
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27: Bonjour à tous et bienvenue dans l'heure des pros. Jean-Luc Mélenchon a tenu son discours de clôture des universités d'été de la France insoumise et il a adressé une charge violente au préfet. Il dit à ses serviteurs de l'État, nous ne sommes pas vos copains. Le leader de la France insoumise a raison, les préfets ne sont pas des amis ou des ennemis des politiques. Ils n'ont pas à céder à une affection ou à une haine et d'ailleurs, ils ne le font pas car ils connaissent leur mission. Ils représentent l'État dans chaque département, chaque région. Pas des copains donc, mais des garants de l'intégrité de l'État, bien loin de la France insoumise. Le leader Maximo de l'extrême gauche va plus loin en déclarant, je le cite, que les préfets sont priés de retourner dans leur bureau et de cesser de faire des procès aux députés insoumis, devant lesquels, comme devant n'importe quel député, ils doivent faire un salut militaire réglementaire. Une fois de plus, Jean-Luc Mélenchon fait la démonstration de ce que serait sa présidence si d'aventure il remportait l'Élysée, une gouvernance autoritaire où on adhère, où on est réduit au silence. Les préfets veillent aussi à préserver l'état de droit, ses principes, ses valeurs. Des principes et des valeurs piétinés chaque jour par LFI. L'an dernier, au même endroit, il avait prévenu « Nous vous mettrons en prison avant que vous nous y mettiez ». La menace est claire, ils seront avec le gourou ou sous les verrous. Par ailleurs, rappelons que les usages que le candidat ne semble pas connaître font que les préfets n'ont pas à faire un salut militaire à un député, quel qu'il soit. Et lors d'une cérémonie protocolaire d'ailleurs, ils sont dans une place protocolaire supérieure aux parlementaires. Certes, la République, c'est Jean-Luc Mélenchon, mais ce n'est pas encore la version officielle. Les préfets ne font pas de procès aux insoumis, ils veillent au respect des lois. Il suffit de ne pas les enfreindre plutôt que de céder à la paranoïa. Le leader de LFI veut enfin un État impartial. Du guichet au préfet où nul ne serait jugé sur son appartenance politique supposée, son adresse ou sa couleur de peau. Après les forces de l'ordre, les préfets donc seraient par nature partiaux et racistes. Je m'étonne toujours de voir des candidats à l'élection présidentielle qui prétendent incarner la fonction suprême, piétiner ce qui compose notre état de droit et cracher sur notre République. Il est temps qu'ils comprennent qu'il est candidat en France et pas en Amérique latine. Les préfets représentent ce que LFI déteste, un pays qui tente de tenir debout, qui tente de maintenir un minimum de cohésion, un pays qui a des règles et un pays qui veut de l'ordre. Que dit Jean-Luc Mélenchon, par exemple, aux préfets de Gironde et des Landes qui ont organisé les évacuations de dizaines de milliers de personnes, qu'ils auraient été plus efficaces derrière un bureau ? Et que dit-il à ceux qui s'inclinent devant les cercueils des forces de l'ordre ? Sans doute que leur place est en prison. Tout de suite, c'est le journal de Marine Sabourin.
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28: Bonjour Élodie, bonjour à tous. Deux enfants ont été tués dans le sud de la Russie, à Krasnodar, par une frappe de drones ukrainiens. Des débris sont tombés sur un centre d'accueil. Un incendie s'est ensuite déclaré à proximité dans l'entrepôt du géant du commerce en ligne Ozone. Plusieurs personnes, dont des enfants, ont été blessées. Jacques Moretti, principal suspect dans l'enquête sur l'incendie de Cran Montana, dort en ce moment en prison. Le gérant du bar Le Constellation est en détention provisoire depuis mi-août pour violence conjugale présumée sur son épouse Jessica. Deuxième jour de visite en France pour Mohamed Ben Salman. Le prince héritier saoudien retrouve aujourd'hui Emmanuel Macron pour une journée largement consacrée aux crises géopolitiques. Les deux hommes vont présider la première réunion du Conseil de partenariat stratégique franco-saoudien. Sans grande surprise, Raphaël Glucksmann officialise sa candidature à la présidentielle. Sa femme, Léa Salamé, a annoncé il y a quelques minutes son retrait du 20h de France 2. Le candidat participera à la primaire PS les week-ends du 10 et du 17 octobre. Par ailleurs, il assure qu'aucune alliance ne sera possible avec LFI. On l'écoute.
0: Pouvoir, c'est d'être absolument clair. La gauche française, eh bien, elle ne se prosterne pas devant les dictateurs. Elle ne fait pas des jeux sur les non-juifs dans les meetings. Elle ne fracture pas en permanence la société en surfant sur les fièvres identitaires. Et je vais vous le dire, il faut arrêter d'avoir peur de Jean-Luc Mélenchon.
28: Et Jean-Luc Mélenchon qui s'en prend au préfet depuis les universités d'été de la France insoumise. Le candidat a critiqué leur manque d'impartialité. Et cela n'a évidemment pas plu au ministre de l'Intérieur Laurent Nunez. Selon lui, les préfets n'ont aucune leçon d'impartialité à recevoir de la part de Jean-Luc Mélenchon. Emmanuel Macron convoque ce matin un conseil des ministres de rentrée. Les membres du gouvernement sont attendus à partir de 10h à l'Élysée. Parmi les dossiers à traiter, la préparation du budget, les incendies ou encore le soutien à l'Ukraine. Après l'accident mortel survenu lors d'un refus d'obtempérer ce week-end dans l'Oise, la garde à vue d'un des deux policiers municipaux est prolongée. Celle de son collègue, le passager, a été levée hier dans la journée. Les faits s'étaient déroulés, je vous le rappelle, dans la nuit de vendredi à samedi. Le conducteur qui a refusé d'obtempérer est décédé. Affaire dramatique que déplorent les habitants de Bienville. Écoutez l'un d'entre eux.
1: Non, ça ne me surprend pas par rapport à tout ce qui se passe sur le Compiègnois. Maintenant, le jeune qui s'est fait tuer, apparemment il n'avait pas sa ceinture et il roulait trop vite et un refus d'obtempérer, il aurait dû s'arrêter, tout simplement. Il aurait écopé quoi ? Peut-être une amende ou mais il serait pas mort.
28: Ce feu de forêt dans le Nevada aux États-Unis, plus de 40 000 personnes sont appelées à évacuer. 6 000 hectares ont déjà été ravagés par les flammes. L'incendie s'est déclaré ce samedi. 42 000 personnes ont déjà quitté leur domicile ces dernières heures. De nombreuses habitations et bâtiments étaient encore menacés cette nuit. Chine va entrer à la bourse de Hong Kong à partir du 1er septembre. L'entreprise espère avec cette opération une valeur boursière pouvant atteindre les 23 milliards d'euros. Le géant chinois qui, je le rappelle, enregistre déjà plus de 270 millions de clients dans le monde, dont 23 millions rien qu'en France. Et puis en tennis, le français Arthur Fils a remporté hier le Master 1000 de Cincinnati. Il s'est imposé en 3-7 face à l'américain Frances Tiafoe. C'est le premier tournoi de cette ampleur remporté par Arthur Fils et le premier pour un français depuis Tsonga en 2014. Avec ce titre, Fils fait un bond au classement général de la 21e place à la 11e. Voilà pour les dernières informations à 9h, Elodie.
27: Merci beaucoup Marine Sabourin. Une information qui est tombée pendant ce journal. L'animateur Philippe Bouvard est mort à 96 ans. C'est RTL, notamment sa station, qui l'annonce. Mais Mona, on va commencer par des réactions un peu évidemment à chaud parce qu'on vient de l'apprendre. Mais Philippe Bouvard, 96 ans, c'est un monument de la télé, de la radio qui s'en va. Évidemment, avec, on l'imagine, beaucoup de réactions qui ne vont pas tarder.
2: C'était une époque. Une légende. Alors on peut penser ce qu'on veut. C'est vrai que lorsque les gens meurent, on les accable sous les fleurs. Il se trouve que moi, je l'avais interviewé dans le soir 3 parce qu'elle avait un problème d'addiction au jeu. Et il le reconnaissait volontiers. Il n'entrait dans aucune case. Il était à la fois sympathique, truculent, énervant. C'était un homme qu'on ne pouvait pas classer. Et c'était sûrement aussi une bête de télé et une bête de radio.
27: C'est... Je reprends vos mots, hein, mais Naïma, quand on dit la fin d'une époque, parce que c'est vrai qu'il est de ces présentateurs, animateurs qui ont marqué beaucoup de générations, c'est-à-dire que des générations plus âgées le connaissent, des jeunes qui peuvent continuer aussi à le suivre, traverser les époques comme ça dans une carrière en télé, en radio. On rappelle à quel point c'est compliqué et c'est aussi de plus en plus rare. Ça reste des figures aussi que tout le monde connaît, qui font partie du paysage.
3: Oui, je dirais même que c'est quelque part des figures titulaires, vous voyez. C'est des figures qui nous rappellent nos parents, mais aussi notre enfance et notre âge adulte. Parce que comme vous l'avez dit, il a traversé effectivement les périodes. C'est aussi des artistes, parce que je crois qu'on peut parler d'artistes, qui étaient en capacité d'avoir vraiment cette liberté d'expression et liberté d'opinion.
2: Je ça pense ne passerait plus aujourd'hui.
3: Exactement.
2: L'ARCOM n'accepterait pas 10% voilà. de ce qu'il disait.
3: Moi, j'ai toujours les grosses têtes et je pense qu'il y a certaines choses que dans les grosses têtes au début, on ne pourrait plus dire aujourd'hui, malheureusement. Donc c'est une perte pour notre pays, mais c'est quelqu'un qui nous aura laissé de beaux souvenirs.
27: Et puis surtout aussi, Olivier, quelqu'un qui a découvert beaucoup de talents. On peut citer alors les grosses têtes quand même, je suis en train de revérifier, créé en 1977. On a l'impression que c'est plus récent que ça. Et puis surtout, le petit théâtre de Bouvard.
4: Et révélé, Muriel Robin, Les Inconnus, etc. Effectivement, il était à la fois tout ce que vous avez dit, mais c'est aussi quelqu'un qui a initié des nouveaux formats. Le petit théâtre de Bouvard, c'est quelque chose qu'on a revu quelques années, quelques décennies plus tard presque, avec les formats que proposait Laurent Ruquier, mais c'est lui qui les a proposés les premiers, et c'est lui qui a inventé ces crochets pour des humoristes. On a aussi avec les grosses têtes un format qui dure et qui existe toujours, et c'est ce que quand vous dites qu'effectivement son image est toujours importante, c'est parce qu'effectivement les grosses têtes, on a encore des extraits vidéo des émissions qu'il animait, qui tournent sur les réseaux sociaux, ce qui fait qu'effectivement...
27: Et qui nous font encore rire, d'ailleurs.
4: Et qui nous font encore beaucoup rire, et qui fait qu'effectivement, il est devenu éternel. Et je pense qu'effectivement, Philippe Bouvard, c'est ça. C'est ce regard un peu décalé, toujours un petit peu insolent sur l'actualité et sur le monde. Et puis, c'est surtout un rire, quoi. Je veux dire, le rire de Philippe Bouvard, tout le monde l'a entendu, tout le monde s'en rappelle, et c'était effectivement quelque chose qui, à la fois, rythmait les grosses têtes et qui a animé un petit peu tous les foyers français en voyant ces émissions.
27: On va en parler également avec Pascal Pro. Bonjour Pascal, merci beaucoup d'être avec nous. On voulait bien sûr vous entendre avec cette nouvelle qui vient d'être annoncée il y a quelques minutes. On le disait d'abord, mais Philippe Bouvard qui s'en va, c'est une certaine époque aussi de la télé, de la radio qui s'en va. Il a traversé toutes les époques. On sait combien c'est compliqué et rare aujourd'hui.
5: Oui, et de la presse écrite. Parce que c'est un journaliste, j'allais dire, à l'ancienne, qui sait écrire, qui sait parler, qui sait interroger. C'est un monument. Vraiment, c'est un monument de notre métier. C'est une impertinence, une modernité également, parce que moi, ça m'arrive souvent de revoir des émissions des années 70 en fin de soirée, le samedi soir, où il interrogeait avec beaucoup de malice et beaucoup d'intelligence, mais aussi parfois beaucoup de perfidie, les célébrités, toutes les célébrités, de Alice Sapritch à Thierry Leluron, en passant par Jacques Chazot, qui étaient ses amis, ses comparses, mais également tous ceux qui faisaient l'actualité à l'époque. Alors, il avait commencé sa carrière dans les années 50, sans doute en étant un économiste de la presse écrite, où il sortait chaque soir et il rapportait les informations du tout Paris. Et puis ensuite, il avait fait ses premiers pas à la télévision, à la radio d'abord, à la radio avec RTL, et puis à la télévision avec le succès qu'on connaît. Mais c'est surtout, c'est une palette. C'est-à-dire, c'est quelqu'un qui sait écrire, qui a fait des billets dans le Figaro Magazine pendant des années, dans François, tous les jours, parce qu'il a dirigé François, il y avait, lorsque j'étais adolescent, un billet qui s'appelait Etoc. Et c'était Philippe Bouvard qui l'écrivait. Etoc, c'était quelques lignes très incisives sur l'actualité. Et puis, il a des registres très différents, parce que au-delà de ses émissions qu'il faisait le soir, le samedi soir. Il avait également une émission le midi qui était à l'heure du déjeuner, qui était un petit peu sur ce registre-là d'interview parfois mordante. C'est le père de Thierry Ardisson, d'une certaine manière. Il y a une filiation. Quand Ardisson a fait l'émission qu'il a faite le samedi soir, on n'invente jamais rien en télévision. C'est un fils naturel, j'ai envie de dire, de Philippe Bouvard. Ce que pouvait faire Ardisson avec beaucoup de talent également. Et puis, le registre est très étendu parce qu'à la fois, il a été très populaire par les émissions que vous avez dites, le petit théâtre de Bouvard, où il a sorti Pascal Légitimus, Didier Bourdon, Mimi Maty, enfin toutes les grandes vedettes de qui sont devenues des grandes vedettes, parce qu'à l'époque elles étaient absolument inconnues. Elle raconte toutes ces vedettes, d'ailleurs c'était très difficile, que l'audition de Bouvard, il faisait des cadeaux à personne. Il avait un œil, il avait une oreille, il avait un regard et une exigence. Donc il a eu un registre très populaire. Et puis, il y a ces extraordinaire séquence avec Kersauzon, avec Jean-Yann, avec Jacques Martin, avec des fous rires. C'est-à-dire que ces émissions existent encore, vous pouvez les réécouter. Et Jean Dutour, qui était l'académicien de Philippe Bouvard, qui était présent et qui donnait une intelligence, une répartie, une drôlerie, une culture également. Une culture qui, effectivement, nous manque un peu. C'est vraiment le monde d'hier, Philippe Bouvard. C'est le monde d'avant. Quand vous avez autour de la table Jacques Martin, qui était un humoriste, mais qui connaissait toutes les fables de La Fontaine, qui connaissait Céline, qui connaissait les auteurs, qui connaissait... Que vous avez de la même manière Kersauzon, que vous avez évidemment Jean Dutour, que vous avez Jean-Yann, qui est un génie Jean-Yann. Ben, ces gens-là qui ont marqué, moi, ma génération, parce que j'avais 15 ans, 20 ans, je les écoutais, j'avais envie d'appartenir à ce monde-là, c'est pour ça que j'ai fait ce métier, j'avais vraiment envie d'entrer, d'être avec eux, et c'est des gens d'immense talent, c'est effectivement la grande... époque de la télévision, Jacques Chancel, Jacques Martin, Bernard Pivot, l'époque de Marcel Julien également, qui avait monté Antenne 2, évidemment Drucker qui est toujours là, donc c'est le dernier des géants, non, puisque Michel est encore là. Moi je pense à Michel Drucker ce matin, parce que Michel, j'ai envie de dire, il va être le dernier, ça va être le dernier des dinosaures, ça sera le dernier. Et évidemment, c'est une époque qui symbolise une époque de culture et de talent. Et moi, je l'avais rencontré. Il m'avait invité dans son hôtel particulier, qu'il a vendu d'ailleurs depuis. Il habitait dans le 17e. Il était rue Saint-Ferdinand. Et donc, vous passiez la porte cochère. Il y avait un hôtel particulier. Beaucoup de gens ont dû rentrer dans cet hôtel particulier. On avait déjeuné, parce que moi, je faisais un petit billet à l'époque d'RTL le matin. Il m'a dit... Ça me ferait plaisir que vous veniez déjeuner avec moi, etc. Et puis, mais c'est un monument. Donc, quand tu rencontres Bouvard, bon, il avait une superbe bibliothèque qu'il avait vendue, d'ailleurs, qu'il avait vendue aux enchères, et une bibliothèque d'amateurs de littérature. Quoi. C'est quelqu'un qui lisait Jules Renard. J'ai cité Céline tout à l'heure, mais tous les classiques français. Donc voilà. Et alors, je sais que sa fin de vie a été un peu compliquée parce que il était aveugle. Il était également. Il avait du mal à RTL les dernières années. On lui mettait des feuilles. Et c'était écrit au plus gros possible, vous savez, lorsqu'on imprime une feuille, c'était écrit le plus gros possible pour qu'il puisse lire. Il avait également des problèmes parce qu'il entendait mal. La vie est ainsi faite que parfois, lorsqu'on atteint ce grand âge, je vois qu'il avait 96 ans, bah, c'est vrai que... C'est parfois rude, les derniers moments de vie. Il était retiré à Cannes, il avait vendu sa maison, il avait vendu son appartement parisien. Et c'est quelqu'un dont on attendait, on savait qu'il était mal en point. Et je pense que c'est un grand aîné de notre métier, et forcément, sa mémoire sera saluée. J'ai oublié Labraud tout à l'heure, Philippe Labraud, qui appartient à cette génération dorée. Génération Jean-Pierre Elkabbach, c'est une génération exceptionnelle, hein, vous savez. La génération de ces gens-là, tous les gens que je viens de citer, c'est une génération absolument exceptionnelle de talent, de culture, d'intelligence et des gens qui ont duré. Donc voilà ce que je peux vous dire, Élodie, ce matin, en vous annonçant qu'on va revenir bientôt quand même, de toute façon, vous voir.
27: Évidemment, on vous retrouve, Pascal, jeudi à cette même place. Merci beaucoup, Pascal, d'avoir été avec nous. Effectivement, Philippe Bouvard, décédé à l'âge de 96 ans, a annoncé notamment la station RTL, en précisant qu'il s'est éteint ce matin aux alentours de 8h, en douceur. Et c'est aussi sa femme qui a fait cette annonce. C'est vrai, mais Mona, que le talent aussi... c'est d'avoir des concepts qu'on parvient à faire durer, des concepts en fait qui nous survivent, entre guillemets, même quand on est encore en exercice, si j'ose dire. C'est-à-dire que les grosses têtes, en réalité, ça a pu changer de présentateur, mais peu importe, c'était toujours le même esprit, une équipe qui n'a pas forcément bougé, qui s'est adaptée. Et Philippe Bouvard a réussi véritablement à créer en fait un concept qui lui a survécu.
2: Une idée, c'est ce qu'on a appelé ensuite les formats. Je me retrouve totalement dans ce qu'a dit Pascal Pro, en effet, sur sa culture, sa capacité à rassembler, ce côté populaire, français et en même temps tellement universel. Pourquoi a-t-il réussi à trouver ce chemin vers l'expression de ses multiples talents? Et c'est vrai qu'il écrivait très bien. Ben parce qu'on lui fichait la paix, pardon de le dire ainsi. C'était un saltimbanque, mais qui ne sentait pas une épée de Damoclès en permanence sur sa tête. Dans les dernières années, il y a eu de temps en temps des petites escarmouches. Mais je me souviens, quand j'étais au CSA, entre 2013 et 2019, il y a eu quelques petites plaintes. Bon, ça allait un peu au placard. Mais on commençait déjà à sentir les récriminations à l'égard des gens qui tiennent l'antenne. Or, tenir une antenne, c'est un, je suis désolée de le dire, c'est un exercice extrêmement dangereux, périlleux. Pourquoi ? Parce qu'un mot peut échapper à un autre. Et je me souviens qu'au moment des attentats du Bataclan, notamment en 2015, toutes les télés avaient été traînées au CSA parce qu'on leur reprochait d'avoir dit un petit mot plutôt qu'un autre. Et on était très peu nombreux autour de la table et avant les réunions avec tous les dirigeants de chaîne, leur dire « Attention, mais la télé, c'est pas non plus quelque chose, c'est pas marcher sur la Lune. » Et en même temps, on marche parmi les étoiles. Vous voyez, il a réussi à marcher parmi les étoiles. Vraiment, je lui souhaite bon vent. Et j'espère que l'esprit Bouvard va perdurer en France. C'est vraiment la liberté.
27: Oui, la liberté et aussi la volonté de créer des émissions qui sont conviviales, où chacun se sent bien. Je voulais ajouter un mot, Naïma, avant qu'on rejoigne Jacques Maillot.
3: Non, je voulais rajouter quelque chose à ce que Maïmouna vient de dire. Moi, c'est ça, en fait, que j'ai connu. C'est comme ça que j'ai connu la France. C'est cette liberté de ton, la liberté d'expression, la liberté d'opinion. Et effectivement, il a créé un concept au niveau des grosses têtes ou autour de la table. Eh bien, il n'était pas là en train de leur dire « Vous pouvez dire ça, vous ne pouvez pas dire cela. » Effectivement, le CSA, comme vous l'avez cité, Maïmouna, c'est qu'à un moment, il regardait, mais il finissait par détourner le regard. Parce que la liberté est une valeur cardinale. Et soit on est dans un pays de liberté, soit on ne l'est pas.
27: Jacques Maillot est avec nous, bonjour, merci d'être avec nous sur CNews et sur Europe 1. Pour rendre hommage donc à Philippe Bouvard, on a appris sa disparition il y a quelques minutes. Il s'est éteint ce matin en douceur aux alentours de 8h, a prévenu la station RTL. On le disait avec mes invités, on le disait aussi avec Pascal Praud, il fait vraiment partie de ces monuments de la télé, par sa longévité évidemment dans le paysage médiatique et par sa capacité à créer des concepts, que ce soit les grosses têtes, le petit théâtre de Bouvard, c'est des choses qui ont marqué, c'est des émissions soit qui existent encore, soit dont on parle encore et dont on voit très souvent des extraits dans les émissions actuelles.
6: Oui, tout à fait. Ça a été un pionnier. Moi, je l'ai rencontré il y a 50 ans. Il avait déjà un format de fin de soirée, de deuxième partie de soirée le samedi. Ça s'appelait 10 de DER. Et c'est là qu'il m'a invité pour la première fois à la télé. Il m'a fait faire ma première grande télévision. Et après, on s'est plus jamais quitté. Et c'est vrai que ça a été un créateur formidable parce que les émissions de d'Ardisson et après de Laurent Ruquier sont les héritières de ce qu'a fait Philippe. C'est lui qui a créé tous ces concepts et puis après les grosses têtes. Je crois qu'il a créé ça à RTL avec le soutien de, je crois que c'était Jacques Rigaud qui à l'époque était directeur de RTL. Et c'était une émanation d'une émission de télévision qui s'appelait Les Incollables. Et il en a fait une référence radiophonique puisque ça continue toujours.
27: On le disait aussi, le talent de Philippe Bouvard, ça a été d'être capable aussi de repérer un certain nombre. Alors, de journalistes, bien sûr, et d'acteurs qui aujourd'hui sont devenus des grandes stars. Donc sans doute une volonté aussi de transmission, de laisser leur chance à certains jeunes. Et souvent, quand ce sont des grands de la télé ou du journalisme qui partent, il y a toujours derrière cette idée d'avoir eu une carrière très longue, mais d'avoir mis le pied à l'étrier à beaucoup aussi.
6: Oui, tout à fait. D'ailleurs, on en parlait souvent et on s'appelait régulièrement. On s'est encore appelé il y a une dizaine de jours. Il était très fatigué, mais il me disait toujours se faire connaître, c'est facile, mais durer, c'est beaucoup plus difficile. Et c'est vrai que les carrières longues, elles se font de plus en plus rares parce qu'on n'a plus peut-être de gens comme Philippe pour vous accompagner durant 40, 50 ans, ce qui a été mon cas.
27: Philippe Bouvard, quand on regardait ses émissions, quand on voit aussi un certain nombre d'archives, on voit dans ses émissions une ambiance. Olivier Vial, tout à l'heure, parlait de son rire, mais c'était quelqu'un avec ce visage bonhomme, qui riait beaucoup, oui, qui mettait une ambiance extrêmement sympathique. Et oui, c'est sans doute ça aussi que les gens aiment, de regarder une émission où on se sent presque chez soi, oui, on se sentait invité, en fait, sur le plateau de Philippe Bouvard.
6: Ouais, oui, il avait gardé un côté très potache, très très très estudiantin, et je lui disais toujours, je crois qu'il faut toujours garder cet esprit presque d'enfance. Il adorait faire, on adorait faire des farces entre nous, se raconter des histoires de Toto, alors qu'il était d'une culture immense. Donc je crois que ça faisait partie du personnage, et comme vous le dites fort justement, les téléspectateurs ou les auditeurs adorent écouter, regarder des émissions comme ça, où il y a une vraie complicité entre les participants.
27: Alors, je ne sais pas si c'était des choses dont il parlait facilement, mais c'est aussi, Philippe Bouvard, une enfance extrêmement compliquée. Il a parlé de ce traumatisme des années des terreurs où il échappait notamment à la Gestapo, le drame de ses grands-parents. Oui. Ça tranche avec l'image qu'on a de lui, mais ça peut expliquer aussi peut-être ce besoin d'un peu de légèreté.
6: Mais oui, parce qu'une année, je me rappelle, un été, nous étions à Cannes, tous les deux, et je dis à Philippe, peut-être que demain, on regardera le feu d'artifice. On avait été invité, je crois, au Martinez ou au Carlton, et il m'a dit, non, j'ai horreur des feux d'artifice. Ça me rappelle les bombardements quand ma mère allait me cacher dans les caves pour échapper et à la Gestapo et aux bombardements allemands. Donc il avait un vrai traumatisme de cette époque-là. On en parlait souvent, il était très discret, mais comme on se parlait intimement régulièrement, il me parlait de ses relations avec sa maman qui était très forte et avec ce père qu'il a abandonné. Donc il a eu une enfance très difficile.
27: Merci beaucoup en tout cas Jacques Maillot d'avoir été l'invité de l'heure des pros sur CNews et sur Europe 1 et d'avoir rendu hommage à Philippe Bouvard. Et justement Philippe Bouvard, on va l'entendre dans une séquence où il chante, on va entendre de nouveau donc la voix de Philippe Bouvard.
7: Maman, pour faire l'andouille à la télé, faut-il des douilles?
8: Mais oui, mon gros bêtard, si t'avais des cheveux, ça marcherait pas.
9: Amanda.
11: C'est la force de l'habitude.
9: Allez-y.
12: Maman, est-ce que c'est vrai que les garçons préfèrent les blondes?
8: Mais oui, ma grosse Bertha, si ça n'est pas vrai, on n'aimerait pas.
13: Il a dit grosse Bertha.
9: Non, une erreur.
13: Madame est un canon, mais quand même.
9: Alors, mon petit fifi, c'est à vous.
13: Oh là là, attendez-vous au pire.
7: Maman, les petits boubous qui sont debout, voit-on leurs jambes?
8: Mais oui, mon gros bêta,
9: c'est quand t'es assis qu'on ne les voit pas.
27: Mais Mona, c'est génial ce qu'on vient de voir parce que je me disais en regardant cette séquence, aujourd'hui, je ne sais pas s'il y a beaucoup d'animateurs ou d'acteurs ou d'humoristes qui étaient dans cette petite chorale qui assumeraient en fait de ne pas se prendre au sérieux.
14: Exactement.
27: Et de jouer cette séquence en se disant honnêtement on s'en moque, c'est sympa, c'est convivial, aujourd'hui tout le monde est dans la maîtrise de l'image.
2: Exactement, parce qu'il y a une prise de risque là, et j'espère que là-haut il va retrouver quelqu'un, que Pascal Praud, j'espère qu'il est toujours là Pascal Praud, que quelqu'un avec lequel il avait connu des époques troublées, il parlait tout à l'heure de la fin de la guerre et de la guerre elle-même, c'est Léon Zitrone.
27: Bien sûr.
2: Ça vous dit quelque chose encore, vous les jeunes comme
27: bien
2: vous,
27: sûr, Léon quand Zitrone. Même. Alors, je ne sais pas si tous les jeunes connaissent Léon Zitrone, mais quand on a eu la chance de regarder un peu la télé,
2: multifacette. Il pouvait parler de la politique internationale, l'Union soviétique en particulier à l'époque, il pouvait parler des choses, des mariages royaux, et puis de la France telle qu'elle allait. Et non, vraiment, c'est un vrai regret. Cette époque où la télé était tellement symbiose avec le pays, on peut dire ce qu'on veut, qu'on a la nostalgie un peu planichard ce matin, et encore. Non, il y avait quelque chose de cette France-là. C'est une France qui dure, quoi.
27: Qui dure et qu'on aimait voir. On va marquer
3: l'esprit
27: une petite
3: de
27: pause.
3: France.
27: On va marquer une petite pause, si vous le voulez bien, Naïma. Et puis évidemment, on continuera à rendre hommage à Philippe Bouvard. On regardera notamment un résumé de sa carrière. On a réussi à compiler quelques moments, même si bien sûr, autant d'années de carrière ne sont pas résumables si facilement. Mais on verra ça juste après la pause. Restez avec nous.
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27: C'est la suite de l'heure des pros sur CNews et sur Europe 1. On continue cette émission en évoquant Philippe Bouvard. On a appris sa disparition à 96 ans. Il y a quelques minutes, il s'est éteint en douceur à 8h, dit la station RTL où il officiait. On va regarder justement un résumé de la carrière de Philippe Bouvard.
36: Humoriste, journaliste, animateur de radio, de télévision, écrivain, Philippe Bouvard a toujours été inclassable, touche-à-tout de génie. Cet observateur sans concession de ses contemporains en a égratigné plus d'un de sa plume trempée au vitriol. Parfois cynique, mais au final, pour mieux en rire, il ne s'épargnait pas et pratiquait volontiers l'autodérision. À la question « Comment pensez-vous que l'on se souviendra de vous ?», il répondait «
37: Je pense qu'on ne se souviendra pas de moi. Je pense que la postérité, je pense que je vais laisser une soixantaine de livres qui encombreront davantage les bibliothèques que les mémoires.
36: Philippe Bouvard le reconnaissait. Il est toujours resté ce petit enfant juif, abandonné par son père à la naissance, un 6 décembre 1929, et obligé de se cacher pendant la Seconde Guerre mondiale.
37: Mais ça m'a laissé le souvenir d'une enfance traquée, douloureuse, qui fait que je suis aujourd'hui un peu moins européen que d'autres.
36: Doué pour l'écriture, mais pas pour les études, il va échouer 3 fois au bac. En 1952, Philippe Bouvard entre au Figaro comme coursier. Il a 23 ans et va gravir tous les échelons. Le simple stagiaire deviendra journaliste, éditorialiste et finalement rédacteur en chef à François. Il sera également chroniqueur à l'Express, Paris Match, puis au Point. La radio lui fait du pied. En 1977, il lance les grosses têtes sur RTL. L'émission deviendra culte et pendant un temps, la plus écoutée du PAF. Philippe Bouvard l'animera pendant 37 ans. À la télévision, son petit théâtre de Bouvard sera une rampe de lancement pour toute une génération de comédiens. Malgré son éviction des grosses têtes et la fin de plusieurs collaborations, Philippe Bouvard ne prendra jamais sa retraite et restera jusqu'au bout ce trublion impertinent, prêt à tout pour un bon mot.
27: On le voit, Olivier Vial, c'est plus de 65 ans de carrière, Philippe Bouvard, et c'est important de le rappeler parce que véritablement, des monstres de la télé comme ça, qui parviennent pendant plus de 60 ans à se renouveler, à créer des concepts, on rappelle notamment que les grosses têtes, il avait été congédié par RTL au début des années 2000, il a réussi ensuite toujours quand même à rebondir. Donc c'est aussi ça, un talent de savoir gérer une carrière sur le temps long. Alors c'est vrai dans le monde médiatique, pas uniquement bien sûr.
0: Mais c'est vrai, et surtout en fait ce qui est très intéressant, c'est de voir qu'il a commencé vraiment lui au bas de l'échelle, sans avoir de diplôme, et pourtant en fait il a réussi à passer de coursier jusqu'à cette personnalité qui aujourd'hui a inventé des concepts, a créé, a fédéré des familles autour de lui. C'est-à-dire qu'il a des familles d'artistes qu'il a réussi réellement à créer un esprit de bande. C'est vrai pour les grosses têtes. On se rappelle effectivement des sociétaires des grosses têtes qui ont marqué, on en a déjà parlé, mais Jean-Yann Kersauzon, etc., Jacques Martin, où il y avait des affrontements entre eux qui étaient juste des moments de radio et puis après de télé qui étaient formidables. Et effectivement, ça, c'est lui qui a réussi à l'animer et à le faire durer dans le temps, tout en étant justement, en ayant commencé au tout bas de l'échelle. Et je pense que ça aussi, c'était une force pour lui. C'est qu'en fait, il n'avait plus rien à prouver. Il a réussi. Effectivement, il n'a pas eu besoin de coups de pouce. Il n'a pas eu besoin de grande famille. Il n'a pas eu besoin. C'est son travail, c'est son talent qui l'a fait durer. Et c'est ce qui pouvait lui permettre, je pense, d'avoir cette forme de liberté. C'est qu'effectivement, il savait que sa carrière, il ne la devait qu'à lui. Ses idées et ses nouveaux formats, c'est lui qui les inventait. C'est lui qui les incarnait. C'est lui qui les portait. Et tout ça avec, effectivement, en gardant, malgré cette carrière-là, malgré effectivement le fait qu'au fur et à mesure, il a acquis une culture énorme, il y avait toujours effectivement cet esprit d'esprit potache très simple, très communicatif, qui a marqué effectivement les Français.
27: Et puis, quand même, les audiences, parce qu'on parle à quel point il a marqué des générations entières. Naïma, au milieu des années 90, les grosses têtes, ça dépassait les 2 millions d'auditeurs quotidien. C'est pour ça aussi que ces monstres de la télé arrivent à marquer les Français. 2 millions d'auditeurs quotidiens, c'est absolument énorme. Nos téléspectateurs, nos auditeurs ne se rendent pas forcément compte de ce que ça peut représenter. Ce sont des scores qui sont absolument incroyables.
1: Parce que je pense aussi qu'ils correspondaient à ce que les Français attendaient. Cette culture bien française, cet esprit français, c'est l'humour potache, c'est l'humour franchouillard, c'est l'humour malicieux et sans filtre. Et c'est ça qui, lui, il a incarné. Et c'est ça qui représente, à mon avis, de ce que moi j'ai pu observer venant d'une autre culture, c'était ça la culture française. Aujourd'hui, on n'arrête pas de remettre en cause ce qu'est la France, sa culture, son identité, avec d'ailleurs violence, avec beaucoup de violence. On veut même nier ce que aujourd'hui, moi, je considère les Français de souche. Bien, c'est ça l'esprit français, en fait. On le reconnaît, l'esprit français. Et c'est ça qui est dommage aujourd'hui. C'est pour ça que tout à l'heure, j'en parlais à mon ami Maïmouna, c'est que il est regrettable que vous aviez les policiers comme l'ARCOM qui aujourd'hui voudraient effacer ce qu'est cet esprit français.
27: On va regarder un certain nombre d'anecdotes, on va écouter ces anecdotes. Alors, il est arrivé au centre de formation des journalistes après trois échecs au Bachot. Il s'est fait notamment attraper parce qu'il rédigeait contre rémunération, visiblement, les copies de ses camarades. Et pendant son service militaire, il avait imaginé un journal pour son régiment. Donc, on voit quand même que le journalisme a été ancré en lui assez tôt. Mais Mona, on a parlé tout à l'heure de Léon Zitrone, un autre nom que les moins de 20 ans ne connaissent sans doute pas, celui de Pierre Lazareff, puisqu'il l'a rencontré grâce à sa mère. C'était un voisin. Et donc, c'est justement Pierre Lazareff qui lui conseille, en fait, dans un premier temps, non pas une carrière de journaliste, mais d'abord une carrière commercial. Visiblement, il n'avait pas vu le potentiel de Philippe Bouvard.
2: Mais il est revenu.
27: Et oui, évidemment.
2: Son amour de raison ou de cœur. Mais je pensais à un autre Pierre, moi, Pierre Bellemare. Mais pourquoi est-ce que Bellemare n'a pas... Oui, mais en même temps, Pierre Bellemare ou Pierre Lazareff, reste dans le panthéon français de la création audiovisuelle et de la création journalistique, puisque Lazareff, c'était surtout l'écriture. Oui. Parce que ce sont des gens qui avaient... Vous avez parlé de carrière. Je ne pense pas à l'idée de carrière les concernant. Je pense à l'idée de la vie. Ah, c'était oui. une vie, c'était un souffle, c'était l'envie d'exister.
1: La passion.
2: C'est une passion, voilà. Tous ces gens, un jour ou l'autre, devraient être là pour témoigner de la nécessité, de l'urgence absolue, de revenir à ces instruments de musique que sont la radio et la télé, parce que ce sont des instruments qui nous unissent, en fait. Ouais. Et il y a des points de convergence qui donnent de la solidité à une société. Moi, je me souviens de cette époque-là, des années 70, 80 encore, où les gens se disaient « Ah, mais à telle heure, il faut que j'écoute telle émission. » Et notamment l'idée de l'émission de Bouvard ou la revue de presse de Yvan Levaille. Enfin, il y avait des moments comme ça qui étaient des points de jonction d'une société. On les a perdus, ces repères. C'est normal, c'est la société, c'est le monde qui avance. Est-ce que ce monde d'hier n'a pas des vertus à revenir quelque part, et au moins être dans l'état d'esprit? C'est l'état d'esprit qui n'est plus là, c'est ça. On peut courir derrière ça et dire « Ah, c'était beau, c'était bien, c'était tellement utile, c'était tellement joyeux, et puis il y avait des gens et des grands esprits, pas que des gens médiocres qui étaient là. » Mais il y avait l'idée qu'on faisait partie d'un peuple, l'idée du peuple français.
1: Ça, c'est vrai ce que vous dites. Hein. Je me retrouve dans vos mots, Maimouna. C'était aussi la liberté de création. Vous pouvez même regarder le cinéma français.
2: Oui.
1: On a la nostalgie. Moi, j'adore regarder les vieux films avec nos grands acteurs qui ont traversé aussi les époques et qui restent pour nous des icônes. Par exemple, rien que... Bon, Alain Delon a été un monstre parce qu'il a incarné aussi cette liberté à la française. Je reviens toujours à ce mot liberté. Et je pense qu'on ne peut pas créer... C'est pareil pour vous, les journalistes, c'est pareil pour vous, les présentateurs, sans cette liberté. Si vous êtes, à un moment, cadenassé, si on vous oblige, attention à ceci, attention à cela, on ne peut pas. Et c'est, encore une fois, la France qui perd son âme. Vraiment, je reviens sur ça, parce que je suis très inquiète de cette perte de liberté.
2: Il n'y avait pas de régulateur d'audiovisuel pendant une très grande partie, pardon Elodie, j'ai pris la parole. Il n'y avait pas d'épée de Damoclès permanente avec des petits outils juridiques qui vont vous mettre dans telle case et tel petit sillon, on va pouvoir vous serrer la corde au cou.
27: Dernier mot.
2: Ça veut dire quoi? Ça veut dire que un jour ou l'autre, il faudra revenir sur ce concept de liberté, tout en respectant forcément la dignité, la pluralité, tout ce qui est autour de la liberté, mais arrêter de punir des gens de télé ou de radio parce qu'ils sortent du cadre.
27: On va réécouter Philippe Bouvard qui justement parlait lui-même de cet esprit potache. Je reprends évidemment ces mots, même si je revendique une certaine complaisance dans le registre de la braguette. L'exercice est plus périlleux qu'il n'y paraît. En radio, un bon mot qui vient 5 secondes trop tard n'est plus un bon mot. On parlait tout à l'heure de la difficulté d'être réactif. Et avant de réécouter Philippe Bouvard, deux chiffres. Philippe Bouvard, il avait estimé en 2013, hein, donc les chiffres ont dû augmenter depuis, qu'il avait écrit 30 000 articles et présenté au moins 6 000 émissions de télévision. On écoute maintenant Philippe Bouvard sur RTL.
3: Les grosses têtes vous doivent la création de cette émission. RTL est très fier de vous avoir encore sur son antenne. Et moi-même, j'ai toujours été très fier de vous avoir succédé, même si parfois nous avons eu des mots parfois difficiles l'un envers l'autre. Sachez en tout cas, et vous le savez très bien, que vous resterez pour toujours un de mes maîtres dans ce métier, Philippe Bouvard. Donc je vous remercie encore d'avoir créé cette émission qui m'a amusé quand j'étais jeune et dont je suis particulièrement fier d'avoir repris le flambeau depuis 10 ans, 17 déjà quasiment. Vous les avez fait 37 ans.
4: Alors, je voudrais dire quand même que le flambeau, il y a 58 ans que je le tiens, alors il est devenu un petit lumignon, mais quand même, c'est important de pouvoir intervenir et de garder la confiance des auditeurs. Et les auditeurs, ben je les embrasse, les auditeurs, un par un, ça va faire du monde.
3: Et ils vous embrassent aussi, et nous vous embrassons.
1: Au revoir, Philippe.
27: Justement, hein, Philippe Bouvard, d'abord, en 2000, il avait été remplacé à la présentation par Christophe de Chavannes, mais avait été rappelé faute d'audience. Philippe Bouvard qui parlait d'abandon, justement, quand il a été remplacé par Laurent Ruquier. Il disait « Ce n'est pas moi qui ai pris la décision d'arrêter, mais je l'ai accepté, l'annonce de cet abandon, car c'en est un déchirement, afin de reconnaître quelques années plus tard que lui-même, sans doute, n'aurait jamais arrêté de lui-même, justement, les grosses têtes. » On va revoir une nouvelle séquence de Philippe Bouvard. sur son avenir.
37: Je comprendrais qu'on m'arrête, bien sûr, bien sûr. Mais j'en serais assez triste et dans la minute qui suivra, je chercherai autre chose. Je ne sais pas si ça sera la dernière des grosses têtes. Si c'est seulement ma dernière à moi, bon, je dis au revoir et puis le suivant arrive. Si c'est la fin des grosses têtes, c'est la fin... d'une petite époque. Ouais. Et je verserai un pleur parce que les grosses têtes, c'est mon bébé. Vous me direz, quand un bébé a 38 ans, il peut marcher tout seul.
27: Un bébé qui a 38 ans peut marcher tout seul, certes, Olivier, mais on a vu aussi, en 2000, quand il est parti, les audiences qui vraiment ont baissé. Donc il y avait quand même un vrai aussi effet Bouvard. Le concept, il perdure encore aujourd'hui. Mais on n'est plus du tout dans les chiffres que je n'ai tout à l'heure
0: en termes d'audience. Il y avait quand même, il était à la fois le chef d'équipe, mais il avait imposé sa personnalité, il avait imposé son regard, il avait imposé son rire. Et effectivement, c'est de lui aussi que tenait toute la tonalité de l'émission. Parce que comme il a dit, hein, c'est une question de rythme. Et donc il fallait savoir exactement à quel moment on passait à autre chose, à quel moment en fait c'était drôle, à quel moment ça ne l'était plus. Et ça, être en capacité de mener un rythme comme ça, d'une émission où ça fuse dans tous les sens, où vous avez autour de la table des monstres de l'humour, des puits de science, parce que, comme on l'a rappelé hein, à son époque, c'était aussi la capacité à être un chef d'orchestre avec des personnalités mais formidables, de Jean-Yann à Olivier de Kersauzon, en passant par Jacques Martin, qui était lui aussi...
2: Ou du tour, mais
0: Jacques Martin, qui était déjà à l'époque une très très grande personnalité de la télé et qui venait se mettre au service d'une émission de Philippe Bouvard. Donc on voit effectivement qu'il avait cette capacité-là à la fois de fédérer des personnalités et des talents et de leur donner le rythme et de leur donner une impulsion. Donc c'est normal qu'effectivement que quand lui part, il y a une partie quand même si le concept continue, il y a une partie de l'âme qui a disparu et c'est normal aussi que lui ait eu du mal à faire le deuil de cette émission-là, de la présentation de cette émission, parce que c'était une famille. C'était une famille, et effectivement, il y a un moment donné où en fait, on lui demande de quitter la famille, et je pense qu'effectivement, ça a dû être un moment très dur pour lui.
27: On va écouter un nouvel extrait de Philippe Bouvard. C'était sur Paris Première. C'était sa dernière émission.
37: Je veux dire, c'est le moment que je redoutais un peu, que nous allons nous quitter. Pas complètement, ouais. Vous l'avez entendu, mais je vais quitter les grosses têtes. Et les grosses têtes, elles faisaient partie de ma vie, comme elles faisaient partie de la vôtre, je le sais. Alors, elles faisaient partie de ma vie parce qu'il y avait ces heures d'enregistrement, deux heures par jour, et toute l'année, parce que les grosses têtes ne prenaient jamais de vacances. Et puis il y avait toute la préparation, celle que vous ne soupçonniez souvent pas, puis parfois oui, parce que j'avais la détestable habitude de ne poser que des questions dont je connaissais préalablement les réponses. Et donc ça faisait 7 à 8 heures par jour dédiées aux grosses têtes. Alors ça veut vous dire si vous allez me manquer. Alors je voudrais vous dire très simplement que je penserai souvent à vous, que peut-être que j'aurai au téléphone dans une autre émission certains d'entre vous, que vous avez été plus de la moitié de ma vie professionnelle, sans doute la moitié la plus heureuse, et que je vous embrasse tous. Merci.
27: On va rejoindre Yves Tréard dans un instant, mais Naïma, c'est aussi le talent de créer une troupe et de créer une famille. Une fois de plus, dans les grossettes, dans le petit théâtre de Bouvard, on entend l'émotion dans la voix de Philippe Bouvard, et je le dis pour nos auditeurs d'Europe 1, on voit surtout les larmes sur les joues de ceux qui ont travaillé avec lui, parce que c'est vraiment une famille où en fait le patriarche doit céder sa place, et il y a une émotion qui est sincère. On voit bien qu'on n'est pas dans le faire-valoir, dans l'apparence. Vraiment, ces gens sont tristes de se quitter.
1: Oui, ça se voit, ça s'entend dans sa voix, lui aussi, hein, puisqu'il retient ses larmes. On voit les larmes des personnes qui ont fait partie de sa troupe. C'est quand même 38 ans, comme il l'a dit, c'est une famille, c'est son bébé. Et je trouve que d'être débarqué ainsi, moi je ne le savais pas, hein, je pensais qu'il était parti de lui-même, donc ça me rend d'autant plus vraiment très très triste. Et Et on se dit qu'en fait, malgré le succès, on peut être débarqué comme ça. Et je pense que c'est quelque chose qu'il a dû, par la suite, très mal vivre. Vous savez, les grosses têtes, quand on les écoutait, on a parlé de fraternité, de troupe. C'est que ce qu'on ressentait quand on les écoutait, on ressentait vraiment de la complicité et le plaisir d'être ensemble. On ne sentait pas que c'était une émission pour faire une émission ou un travail, c'était vraiment le plaisir d'ensemble. Et je pense que lui, il l'a vécu comme ça. Il retrouvait les siens, il retrouvait quelqu'un, les copains finalement, son équipe, et le côté fraternel. Et c'est pour ça que la mayonnaise, elle prenait. C'est pour ça que la mayonnaise prenait. Et elle le prenait aussi à notre niveau, qui avions plaisir à être dans cette ambiance de bande.
27: On va en parler également avec Yves Tréhard. Bonjour, merci d'être avec nous sur CNews et sur Europe 1. On parlait véritablement, en fait, de cet esprit Bouvard, de la capacité qu'il avait à installer une ambiance, une chaleur naturelle. C'est aussi ça, être un chef d'orchestre d'émission, c'est de créer, en fait, une troupe et de créer, finalement, une sorte de cohésion qui fait que pour le téléspectateur, pour l'auditeur, c'est toujours un moment agréable à écouter.

0: Au Figaro comme billettiste, donc c'est vous dire le parcours qu'il a effectué. Il a quitté après le Figaro pendant un temps pour être billettiste, et il a été mon billettiste d'ailleurs à France Soir quand j'étais directeur de la rédaction de France Soir. Il a été billettiste de France Soir pendant très longtemps. C'était un billet qui s'appelait Étoque et qui était à la une de France Soir tous les jours, et que les lecteurs, je peux le dire, s'arrachaient, parce que c'était un billet plein d'humour qui surfait sur l'actualité. Et puis il a aussi, en même temps, parallèlement, il avait une page en dernière page du Figaro Magazine qu'il écrivait toutes les semaines. Et donc c'était un journaliste non seulement un meneur de revue, si je puis dire, à la radio et à la télévision, mais aussi et d'abord un journaliste de presse écrite qui avait commencé au Figaro en 1952, et ça, il ne faut pas l'oublier.
1: Bien sûr, et je recitais ces chiffres tout à l'heure. Philippe Bouvard, en 2013, disait qu'il avait écrit environ 30 000 articles. Alors c'est vrai que souvent, on retient les séquences des grosses têtes, mais sa passion aussi pour l'écriture, une écriture comme il était finalement à l'antenne, à la radio ou à la télé, extrêmement incisive, pointue, et ça n'est pas forcément donné à tout le monde justement de faire des billets, comme vous le mentionniez, avec autant finalement d'esprit, si j'ose dire.
0: Oui, c'est pas évident, c'est un exercice exigeant, très très très particulier, parce que il faut pas se louper dans l'humour. L'humour peut être facilement assez gras, assez tombé à côté de la plaque, et avec lui, bien, je dirais que dans son billet de François notamment, qui était quotidien lui, hein, c'était tous les jours à la une du journal, eh bien il fallait qu'il trouve une astuce, quelque chose pour faire sourire et pour justement montrer que l'actualité, eh bien, pouvait être envisagée aussi avec le sourire, de l'humour, du recul. Et ça en montrait d'ailleurs l'aspect nécessairement un petit peu dramatique de cette actualité, mais avec une plume qui était une plume décalée, qui était une plume différente, qui n'était pas une plume de la démonstration, mais qui était une plume, eh bien, de l'exposition, si je puis dire.
1: On voit dans un certain nombre de citations qu'il a pu faire, peut-être un regret du côté de l'écriture. Il disait, après avoir tellement écrit sans laisser une œuvre, quelle performance. Il était peut-être aussi déçu ou frustré qu'on retienne davantage ses aventures télévisuelles ou radiophoniques, et que ses écrits, que ce soit les articles ou les ouvrages, passent peut-être un peu plus inaperçus, ou en tout cas qu'on les oublie un peu plus rapidement.
0: Certes, c'est effectivement, vous avez raison, je pense que dans le grand public retiendra davantage l'homme de radio, l'homme des grosses têtes, évidemment, qui ont marqué et qui ont marqué l'histoire de la radio française. Homme de télévision aussi, il ne faut pas oublier qu'il avait une émission qui était très regardée le samedi soir pendant très longtemps, qui était une émission chez Maxim's, qui était tout à fait étonnante, qui était un petit peu l'ancêtre des émissions qu'on verra plus tard avec d'autres présentateurs. Et c'est vrai, vous avez raison d'indiquer qu'il a aussi écrit des livres, des livres qui finalement sont dans le même esprit que ses chroniques dans les journaux, dans le Figaro et dans François. Et c'est des livres qui, à chaque fois, se vendaient plutôt assez bien, et qui envisageaient, où ils se mettaient en scène à chaque fois, hein. C'était des livres qui racontaient. Il y en a un notamment qui raconte sa passion pour le jeu, comme vous le savez. Philippe Bouvard s'est fait interdire de casino parce que il avait une passion effrénée pour les jeux.
1: Merci beaucoup Yves Tréhard d'avoir été avec nous et d'avoir rappelé effectivement les débuts de Philippe Bouvard au Figaro. C'est vrai que Mémona, c'est parfois aussi la difficulté pour ces animateurs, c'est-à-dire que on retient, et nous-mêmes on l'a dit d'ailleurs assez naturellement, le rire de Philippe Bouvard, ses blagues, son esprit. Mais en tant que journaliste, je le rappelais, au moins 30 000 articles écrits, des livres aussi qu'il a publiés. Et il y a un côté un peu injuste, c'est que le grand public retiendra forcément Philippe Bouvard et les grosses têtes, le petit théâtre de Bouvard, et sans doute moins en réalité ses livres. On peut comprendre aussi peut-être la frustration. Souvent, en fait, on nous met un peu dans une case quand même.
2: On sacralise l'écrit, et on a raison. Mais c'est vrai que ces émissions à la radio et à la télé avaient un tel pouvoir de séduction et le succès était si phénoménal que ça ne pouvait pas faire le même poids. Et Bouvard a écrit jusqu'à très tardivement. Je suis allée vérifier parce que je me souvenais qu'on avait signé tous les deux dans le même journal régional, le Midi Libre. Et après 2021, quand il a quitté le Figaro,

0: Au magazine, je l'ai revérifié à l'instant, il a continué à écrire, il s'appelait L'œil de Bouvard. Et ces types-là, c'est un peu comme Molière, ils meurent en place. C'est très difficile de quitter ces métiers, ces professions qui sont avant tout des passions. C'est extrêmement difficile. Vous ne pouvez pas vous dire à un moment donné je décroche, sinon vous mourrez. Voilà.
1: Et puis, on peut faire le parallèle, effectivement, sur ce point-là, Olivier Vial. On voit, par exemple, des Michel Drucker, ce genre de monstre sacré de la télé qui reste jusqu'au bout, parce qu'en fait, leur vie et leur métier, c'est la même chose.
2: Oui, et c'est d'autant plus vrai qu'en réalité, il n'a pas de métier. Il est passé par la presse écrite, il écrit des romans, il fait de la radio, etc. Effectivement, c'est son vrai métier, c'est son regard, c'est sa vision. Et après, il est capable de tout faire pour amener ça. Et donc ça, effectivement, c'est ce qui lui permet d'ailleurs sans doute de durer. C'est qu'effectivement, il ne sait pas, comme aujourd'hui, on a une tendance à s'hyper spécialiser. Là, lui, l'idée, c'était ce qu'on appelait à l'époque les honnêtes hommes, celui qui a une culture très générale et qui peut à peu près tout faire. Et il l'a montré en commençant, comme l'a rappelé Yves Tréhard, en commençant comme simple coursier, oui, pour finir éditorialiste, ensuite directeur d'un quotidien, puis après en faisant toute sa carrière à la télé et à la radio. Donc c'est vrai que c'est plus une vie, vous l'aviez dit tout à l'heure, c'est plus une vie qu'une carrière en tant que telle, puisqu'en réalité, le point commun, c'est simplement qu'il a ce regard sur l'actualité, sur la vie, et qu'il a envie de le partager. Et il va le partager de toutes les façons possibles.
1: Et c'est l'heure de saluer nos auditeurs d'Europe 1 qui vont retrouver tout de suite Julien Pichenet pour le club de l'été. Bonjour Julien, quel est le programme aujourd'hui de l'émission ?
3: Bonjour Élodie et bonjour à tous. On va évoquer évidemment la mémoire de Philippe Bouvard. Vous l'avez dit, 30 000 articles, 6 000 émissions de télé, une immense carrière à la télévision et à la radio. Et d'ailleurs, c'est sur Europe 1 qu'il avait commencé son immense carrière radiophonique. On va en parler dans le club de l'été aujourd'hui. Notre invité du jour, c'est Julie Zenati, la chanteuse. Julie Zenati, 25 ans après Notre-Dame de Paris, la comédie musicale qu'il avait fait connaître. Elle va tourner dans plusieurs églises à la rentrée, on en parlera avec elle. Voilà le programme du jour. Merci Élodie, bonne journée à vous.
1: Et bonne émission.
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3: Oui, c'est reparti pour une semaine, enfin une demi-semaine de club de l'été, puisque nous sommes là jusqu'à mercredi à partir de jeudi. Vous le savez, c'est la grande rentrée d'Europe 1 avec le retour de Dimitri Pavlenko et de Pascal Praud. A tout de suite, le club de l'été, 10h-13h sur Europe 1.
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3: Julie Zenati a sorti un album l'an dernier, Le Chemin, qui a été spécialement conçu pour être chanté dans les églises. Elle va faire une petite tournée à la rentrée, elle nous en parle dans un instant. Julie Zenati est notre invitée dans le club de l'été, 10h-13h, avec toute l'équipe. Nous sommes là dans deux minutes.

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7: L'heure de retrouver Wallis Glaise pour les infos. Bonjour Wallis.
8: Bonjour Julien, bonjour à tous. On l'a appris il y a quelques instants, le grand nom et figure incontournable de RTL, le journaliste et animateur Philippe Bouvard est décédé à l'âge de 96 ans. Il avait créé l'émission Les Grosses Têtes et l'avait animé pendant une trentaine d'années. Philippe Bouvard avait effectué aussi un court passage à Europe 1 de quelques mois en 2000. Dans le reste de l'actualité, après avoir subi les incendies, les Landes désormais touchées par les orages, 7500 foyers sont actuellement privés d'électricité. 16 départements au total sont placés en vigilance orange aujourd'hui. Le propriétaire du bar, le Constellation, à Crans-Montana, placé en détention provisoire. Une incarcération sans lien avec l'incendie de l'établissement qui a fait 41 morts la nuit du Nouvel An. Jacques Moretti est poursuivi pour des violences conjugales commises contre son épouse Jessica dans la nuit du 11 au 12 août dernier. La dernière entrée de l'ère Macron à l'Élysée, un conseil des ministres convoqué ce matin, en ce moment même, après quelques jours de vacances pour la majorité du gouvernement. Au cœur de cette réunion, la préparation du budget et les près de 30 milliards d'euros d'économies envisagées. Yannick Jadot annonce son soutien à la présidentielle de Raphaël Glucksmann. En cas de victoire, le sénateur écologiste sera notamment chargé de préparer la mise en place d'un état d'urgence écologiste. Je suis convaincu que Raphaël Glucksmann est le candidat le mieux placé pour réconcilier les besoins de la justice sociale, l'impératif écologique, la démocratie et l'Europe, a déclaré le sénateur écologiste aujourd'hui. MBS à l'Élysée, aujourd'hui, le prince héritier Mohamed Ben Salman est reçu par Emmanuel Macron, rencontre consacrée en grande partie au bouleversement que connaît en ce moment le Moyen-Orient, la guerre en Iran, le détroit d'Hormuz, Gaza et la Syrie, et un tête-à-tête pour renforcer les liens économiques entre Paris et Riyad. Le nouveau Premier ministre britannique Andy Burnham attendu à Kiev. Aujourd'hui, c'est son premier déplacement à l'étranger depuis sa prise de fonction le mois dernier. Le travailliste va participer à un sommet de la coalition des volontaires qui réunit les principaux soutiens de l'Ukraine. Et puis enfin, du sport en tennis. On l'attendait depuis 12 ans. Une victoire française en Masters 1000. C'est chose faite grâce à Arthur Fils. Le tricolore de 22 ans décroche le plus beau titre de sa carrière. Il est venu à bout de l'Américain Tiafoe en 3-7. Le Français qui fait un bond au classement général de la 21e place à la 11e place à une semaine du début de l'US Open. C'est incroyable.
7: Le top 10, c'est pour bientôt. Un bon résultat à New York et c'est bon, hein, Wallis.
8: C'est une bonne nouvelle. C'est super.
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8: il est 10h02. Le club de l'été, c'est maintenant avec vous, Julien.
7: Merci, Wallis. Et prochain point sur l'info, ce sera à 10h30 sur Europe 1.
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7: Oh, mais... des petits changements dans l'habillage de cette émission. Bonjour et bienvenue au club, le club de l'été. Oui, je sais, la rentrée scolaire approche. Le 1er septembre, c'est dans 8 jours. Il y a une odeur de trousse neuve hein, déjà. Les crayons de papier sont bien taillés. On a acheté des nouvelles chaussures. Je vois que Joe Hume a une veste toute neuve spéciale pour la rentrée.
9: Oui, alors non, pas spécialement. Elle était juste avant les vacances. Donc,
7: C'est tout comme.
9: Ça va, allez, ça va.
7: Bonjour Joe Hume.
9: Bonjour Julien.
7: Dès 10h, mais bon, vous reprendrez bien une petite tranche de club de l'été. Oui, parce que ça continue encore un petit peu jusqu'à mercredi. D'ailleurs, vous savez combien de Français sont encore sur leur lieu de vacances en ce 24 août ?
9: Beaucoup.
7: Entre 8 et 10 millions. Hein, donc,
9: c'est pas mal.
7: Voilà, la rentrée, c'est peut-être bientôt, mais les vacances...
9: J'aimerais bien en faire partie.
7: Continue. Cette année, le club de l'été restera ouvert jusqu'au 26 août. C'est un peu les vacances, Joe, quand même. Hein. C'est-à-dire après-demain. Jeudi, ce sera la grande rentrée d'Europe. Notre invitée du jour, je ne sais pas si elle a eu des vacances, parce qu'elle a tourné tout l'été dans le sud de la France. 40 dates avec le groupe Bande à Part, la chorale des chœurs du Sud, dirigée par Franck Castellano. Bonjour, Julie Zenati.
11: Bonjour.
7: Pas de vacances alors ou...
11: 3 jours.
7: C'est pas beaucoup, c'est moins que
9: 3 jours. 3 jours consécutifs ou 3 jours un peu étalés
11: Non, 3 jours consécutifs.
9: Tout de
11: même. Ouais. D'ailleurs, j'ai mon fils là. Avec nous.
7: Il est avec vous, voilà. Exactement, juste devant le studio Coluche. Bon, votre tournée n'est pas finie, donc des prochaines vacances, ce sera peut-être pas pour tout de suite, parce qu'après Saint-Tropez, Bordeaux-les-Mimosas et les autres dates que vous avez faites cet été, vous la poursuivez avec une petite tournée dans des églises. Et la
11: prochaine date,
7: ce sera Madeleine, à la Madeleine, à l'église de la Madeleine.
11: À l'église de la Madeleine, le 17 septembre. Et là, on est sur la fin de cette tournée d'église qui aura duré plus d'un an. Et je suis ravie de retrouver ces endroits absolument merveilleux.
7: On en parlera avec vous, Julie Zenati, dans un instant à 11h. Nous nous poserons cette question. Sommes-nous tous manipulables? Parce que depuis le début de l'été, il y a une dizaine de jeunes Français qui ont été arrêtés en Thaïlande. On leur avait proposé un petit boulot. Ils ont mordu à l'hameçon. Ils se sont fait piéger. Nous serons avec la criminologue, analyste comportementale, ex-profiler, Shoura Sayed. Vos questions, vos réactions au 01 80 20 39 21. À midi, Luana Belmondo et sa recette du jour, la pizza.
9: Ah,
7: Luana Belmondo est romaine, on verra si sa pâte est fine et croustillante comme il se doit à Rome, ou si c'est plutôt une pizza napolitaine avec une pâte un petit peu plus
11: épaisse.
9: J'ai quelques doutes sur la question.
7: Vous pensez
9: que ça sera vraiment à la mode romaine.
7: Bon, on verra ça.
9: On prend les paris maintenant.
7: On prend les paris dès maintenant, parce qu'elle n'est pas encore arrivée, donc on ne peut pas le savoir. Et puis à midi, qu'est-ce que je raconte? Dès 10h20, le plic-ploc va revenir. Alors là, bon, il y a un son à deviner, ou plutôt une chanson montée à l'envers. 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Vendredi, ça a séché tout le monde. Personne l'a trouvé, écoutez. Julie Zenati, vous pouvez jouer. Vous aurez le droit tout à l'heure à 10h20, 10h25 d'aider si vous le souhaitez. Vous ne connaissez pas la réponse.
9: Oula,
7: Imani, vous dites?
9: Ah non, c'est ça.
7: On le réécoutera plusieurs fois. Hein. Vous pouvez réfléchir. Vous voulez réécouter une autre fois?
11: Ouais.
7: C'est un chanteur américain et on est au début des années 80.
11: Ok, rien à voir.
7: Pour jouer, vous envoyez club par SMS au 739.
9: Je l'essaye.
7: 21, 2 fois 75 centimes, plus le coût du SMS. Joe Hume, vous n'avez pas le droit de jouer.
9: Je ne suis pas sûr, de toute façon. Donc, à chaque fois que je l'ai, en fait, je me trompe.
7: Je sais que ce cadeau vous donne envie, mais vous n'avez pas le droit de jouer. Merci d'être avec nous, comme chaque matin sur Europe 1. On est ensemble jusqu'à 13h. Au départ, Julie Zenati, paraît que vous ne vouliez pas du tout chanter. Vous vouliez danseuse quand vous étiez jeune. C'est drôle comme les parcours parfois sont comme ça. Ouais,
11: heureusement hein, finalement que j'ai choisi la chanson. On a pu voir dans Danse avec les Stars que j'étais pas le chausson le plus aiguisé du ballet.
7: Vous dansez mieux que la moyenne quand même, largement, Julie Zenati.
11: Beaucoup d'efforts. Non, en fait, oui, j'ai toujours été attirée par le spectacle, la mise en scène, etc. Ah, c'est vrai que pour moi, chanter, c'était pas un métier. En fait, puisque je chantais comme ça, il n'y avait pas cette notion de travail, d'apprentissage. Et j'avais l'impression qu'un vrai métier, de faire de la mise en scène, ça pouvait être un vrai métier.
7: Mais quand vous étiez jeune, vous chantiez tout le temps Edith Piaf, Whitney Houston, à la maison. Mm-hmm. D'ailleurs, c'est comme ça, on va en reparler tout à l'heure, que vous avez été repéré lors d'un genre de karaoké, dans un camping, en vacances. Une grande carrière, ça peut commencer comme
9: Joe. Hein. Bien sûr, c'est pour ça que je fais beaucoup de karaoké, malheureusement, ça
11: tout peut arriver. Hein.
7: Ouais, enfin, à 40 ans. temps passé, là, il faut se poser la question.
9: Oui, on ne sait jamais. François Berléand de la chanson française, vous connaissez.
7: Oui, ça peut arriver à 50 ans, bien sûr. Je le disais, vous avez tourné tout l'été, Julie Zenati,
11: oui, une quarantaine de dates. Du Sud.
7: Exactement, des concerts gratuits hein, en plein air. Maintenant, c'est une tournée qui va reprendre d'un autre genre, hein, parce que ce sera dans les églises avec un spectacle qui a été spécifiquement pensé hein, pour le cadre spirituel et l'acoustique des lieux de culte. Vous produirez à l'église de la Madeleine le 17 septembre. Vous avez déjà chanté dans des églises, mais la Madeleine, c'est quand même un lieu particulier. Déjà, elle est absolument colossale, cette église. Donc...
11: Alors déjà, elle est absolument magnifique. Depuis qu'elle a été complètement restaurée, c'est vraiment un lieu extrêmement lumineux. Partout où on pose le regard, il y a quelque chose à découvrir et une histoire à se raconter. Il y a énormément de saintes. C'est une des rares églises où il y a autant de femmes représentées. Mm-hmm. Donc je suis très fière de me dire que je vais pouvoir aller chanter dans ce lieu-là. Et puis pour moi, c'est vraiment un point d'orgue de la tournée, puisque cette tournée, c'est vraiment une parenthèse spirituelle et très particulière dans ma carrière, puisque c'était pas forcément écrit que j'allais me retrouver à chanter dans des églises. J'ai vraiment pris au-delà d'un plaisir. Pour moi, ça a été un vrai apprentissage et un vrai chemin de faire toute cette tournée. Et donc, c'est un vrai point d'orgue d'aller à la Madeleine.
7: D'où le titre de votre dernier album, sorti l'an dernier, Le Chemin.
11: Tout à fait, Le Chemin.
7: Spécifiquement enregistré pour être...
11: Écrit, oui, en tout
7: écrit,
11: cas.
7: Écrit, en tout cas, et chanté pour être... chanter dans les églises, donc.
9: Oui. Vous dites un apprentissage, vous voulez dire que vous avez redécouvert une certaine manière de chanter, il a fallu vous adapter complètement différemment en chantant dans une église ?
11: Je crois que j'ai retrouvé du sens à ce que pouvait être mon métier.
9: Ouais.
11: C'est au-delà d'une façon de chanter ou de l'écriture.
9: Ça dépasse la technique.
11: Ouais. Ça dépasse complètement la technique, c'est tout d'un coup, dans un lieu comme une église, la star c'est pas nous. C'est pas moi, c'est le lieu, c'est les énergies, c'est tout ce qu'il peut y avoir dans un lieu comme ça, tout ce que ça raconte aussi d'histoire. Et cette main tendue qu'on m'a faite pour aller chanter dans les églises, de par mon histoire religieuse et de par mes origines, c'est un très beau cadeau. Et c'est là où je me suis rendu compte que chanter, c'était au-delà de prendre du plaisir ou d'en donner aux autres. Ça, il y a vraiment une dimension. C'est même pas spirituel. Et c'est là où je me suis rendu compte que chanter, c'était au-delà de prendre du plaisir ou d'en donner aux autres. Ça, il y a vraiment une dimension. C'est même pas spirituel. Il y a une dimension de don de soi et de partage avec l'autre qui va au-delà de ce que je pensais, ou en tout cas, c'était peut-être quelque chose que j'avais perdu.
7: D'accord. On se sent plus proche du public que dans une salle traditionnelle quand on chante dans une église.
11: Oui, et puis je peux même pas appeler ça un public, c'est un auditoire, c'est...
9: Parce que là, j'imagine que les gens ne tapent pas dans les mains en chantant avec vous.
11: Détrompez-vous.
9: Ah ouais ? Alors voilà.
11: Détrompez-vous parce que la joie est partout. Et même dans les églises. D'accord. Et d'ailleurs, les églises ne sont pas que des lieux de tristesse, justement. Non, il y a aussi beaucoup de joie. Et les gens tapent des mains, les gens chantent. Et c'est toujours très, très joli comme moment parce qu'il y a très souvent les prêtres ou les curés qui sont là quand je vais chanter dans les églises. Ouais. Et ils sont très heureux de voir les gens tout d'un coup se lever et sortir. De ce côté peut-être très figé,
9: solennel, un peu,
11: voilà, solennel, ouais. mais pour moi, en fait, chanter, c'est presque une continuité de la prière, où la prière est une continuité de la musique. Enfin, pour moi, tout ça se répond assez bien.
7: Ouais, vous dites, hein, Julie Zenati, je suis au même niveau que les gens quand je chante dans une église. Je suis plutôt dans la pénombre. La voix résonne différemment. Ça, c'est intéressant. Ça veut dire qu'on se prépare aussi différemment, j'imagine, forcément, parce que l'acoustique est tellement à part.
11: Oui, on écrit. Enfin, de toute façon, j'étais partie sur l'écriture d'un album pour qui puisse résonner de manière et intelligible et musicalement intéressante dans les églises. Donc c'est un album qui est beaucoup plus organique, où il y a beaucoup plus de texture, ce qui permet au son de résonner différemment que dans une salle, parce que c'est vrai que dans une église, le son tourne, le son est mouvant. Enfin, c'est pas un 5 plus 1, c'est un 2000 plus 1.
9: Ouais. Voilà.
7: votre portrait sonore dans un instant, Julie Zenati. On a retrouvé votre première télé. J'avais jamais vu cet extrait. C'était chez Pascal Sevran en 1996 dans La Chance aux Chansons. C'est absolument formidable hein, comme archive. Je ne sais pas si vous l'avez revu, mais c'est assez.
11: Oh, si,
7: c'est
11: si, assez, on me la montre assez souvent.
7: C'est assez savoureux, ouais. C'est assez drôle. Mais justement, j'en
11: pourquoi
7: profite.
11: Pourquoi c'est drôle
7: Parce que allez, Pascal Sevran, c'était son fils.
11: Ah oui, c'est
7: ah,
11: vrai.
7: Ah oui, non, il n'avait pas de. Il n'écrivait pas ses textes avant. Ça sortait du cœur.
11: Ah bah c'était toujours un peu entre deux.
7: Ouais. Non, ouais. C'est ça change tellement de ce qu'on peut avoir aujourd'hui comme voilà, c'est pas lisse quoi.
12: C'est moins polissé.
7: Effectivement, c'est moins polissé exactement.
11: C'est sûr.
7: Et je fais un petit pont d'ailleurs avec Philippe Bouvard dont on a appris la disparition ce matin à l'âge de 96 ans, immense carrière évidemment dans les médias, 70 ans de carrière.

0: 6000 émissions de télévision quand on met tout bout à bout, quasiment autant en radio, immense carrière à la radio, qui avait commencé d'ailleurs cette carrière à la radio, et ça, on peut l'ignorer, parce que c'est pas forcément très connu, mais il l'avait commencé sur Europe 1, sa carrière radio, avec notamment une émission qui ressemblait à The Voice, hein, parce que The Voice n'est pas né dans les années 2000, même la Star Academy, ce sont des concepts qui existaient déjà en radio dans les années 50, et notamment sur Europe 1, il y a une émission qui s'appelait Les Numéro 1 de demain. Le principe était comme The Voice, hein, il y avait des jeunes chanteurs en herbe inconnus qui se produisaient devant un jury, et Philippe Bouvard faisait partie du jury. Écoutez cette archive Europe 1, nous sommes en 1960 et Philippe Bouvard doit dire ce qu'il pense d'un certain monsieur Fallot qui vient de chanter sur la scène de l'Olympia.
1: Philippe Bouvard.
2: Bien, je trouve que monsieur Fallot n'est pas si Fallot que ça. Je le classe premier, j'ai beaucoup aimé.
3: Je m'y attendais.
2: J'ai beaucoup aimé sa chanson. C'est une chanson qu'on entend souvent, mais je crois qu'il faut un peu d'acné juvénile pour bien chanter.
4: Absolument, il y a l'âge de l'emploi.
2: J'aime beaucoup sa façon sobre mais expressive de vivre sa chanson. Et moi, je ne lui vois pas de l'avenir que dans la chanson. Je lui vois également peut-être de l'avenir dans le cinéma.
0: Alors, on a connu plus dur, hein, plus incisif que ça, Philippe Bouvard. Là, il était à ses débuts, en tout cas, dans la radio, mais il est plutôt pas mal en juré, hein, Philippe
5: Bouvard. Ça va, oui. Mais hein, après, est-ce qu'il avait vraiment une expertise dans la musique, Philippe Bouvard, en 1960?
0: C'était peut-être pas son point fort, Philippe Bouvard, qui nous a quittés à l'âge de 96 ans. Immense nom des médias. Bien sûr. En reparlera évidemment dans le Club de l'été, notamment tout à l'heure, entre 11h et midi, avec Sébastien Bordenave, qui a eu la chance d'être interviewé.
5: Quoi?
0: C'est pas qu'il l'a interviewé, il a été interviewé.
5: Par
0: Philippe Bouvard, il nous en parlera tout à l'heure. Votre portrait sonore, Julie Zenati, dans un instant, avec notamment ce premier passage à la télévision. C'était en 1996 chez Pascal Sevran. A tout de suite sur Europe 1.
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0: vous écoutez le Club de l'été, comme tous les jours de 10h à 13h sur Europe 1 avec notre invité Julie Zenati. Vous venez d'entendre le titre « Si je m'en sors » qui a été réédité pour les 25 ans. C'était en 2001 hein, que ce titre est sorti. C'est votre premier grand succès solo, Julie Zenati. Ouais.
1: C'est mon premier, c'est ma première chanson en sortant de Notre-Dame de Paris et c'est le premier texte que j'écris. Et aujourd'hui, 25 ans plus tard, bah, elle est toujours chantée. C'est un vrai cadeau, cette chanson. Vraiment, je misais pas un copec dessus, hein, je vous le dis tout de suite.
2: Oh.
1: Non, mais vraiment.
2: Pourquoi
1: mais parce que quand j'ai écrit cette chanson, je venais de finir un album avec Calogero, ouais. Avec plein de gens, Zazie. Donc pour moi, il fallait que les premiers singles soient ces gens-là. Et ma directrice de label à l'époque, Virginie Auclair, dit non, je ne veux pas que tu sois une simple voix, je veux qu'on sache que tu es une autrice.
2: D'accord.
1: Et donc elle dit, on va sortir Si je m'en sors. Et je lui disais, mais tout le monde s'en fout de cette chanson, c'est une petite chanson, il vaut mieux la chanson de Calo ou la chanson de Zazie. Et elle a dit non, et on s'est battu, et elle a gagné évidemment. Et merci à elle, parce que sans elle, je pense que ma carrière n'aurait pas eu la tournure qu'elle a prise par
2: Vous
1: la suite.
2: On m'aurait perçu différemment. Quoi.
1: On m'aurait perçu complètement différemment, et je pense que j'aurais beaucoup souffert de faire des projets purement artistiques, et j'aurais souffert des flops que j'ai pu avoir dans ma carrière, alors que là, non.
0: On écoutera d'ailleurs tout à l'heure en entier cette chanson dans le Club de l'été, Si je m'en sors. Votre portrait sonore, on va écouter des extraits de chansons, des archives qui vont faire écho à votre parcours, Julie Zenati, qui vont vous parler. Et voici le premier extrait.

0: Nati peut vous conseiller si vous êtes jeune, vous avez envie de percer dans la chanson, vous partez en vacances ou on peut faire du karaoké. Allez-y, lancez-vous, parce que ça peut marcher. Vous pouvez vous faire repérer, ça vous est arrivé, on croirait un conte de fées presque. Vous chantez donc dans un club de vacances, c'était un camping, un club de vacances ?
1: Oui, c'était sans citer, c'était le Club Med. Voilà. Et j'étais avec mes parents, et puis il y avait un karaoké, et je me suis dit, tiens, j'aime bien Whitney Houston, je vais chanter Whitney Houston. Et c'est rigolo, parce que c'était tout bienveillant. J'étais toute petite, et je dis, moi, je voudrais chanter cette chanson-là.
0: Vous aviez quoi, 12, 13 ans?
1: J'avais 9 ans.
0: 9 ans? Ah oui.
2: Ah oui, ok.
0: Ah oui, d'accord.
1: Et donc, j'ai commencé à chanter, et puis là, il y a eu vraiment un petit arrêt, un petit blocage général. C'est-à-dire que tout d'un coup, on m'a regardé un petit peu étrangement, puis à la fin, la chanson en voix et tout. Ouais. Donc là, je montrais mes cordes vocales, voilà, j'étais à fond. Et puis, donc tous les soirs, on disait, ah, alors la petite Julie, est-ce qu'elle va nous faire une petite chanson karaoké? Donc j'y allais, et jusqu'au moment où...
0: Un petit concert tous les soirs.
1: Voilà, jusqu'au moment où quelqu'un m'a demandé où étaient mes parents.
2: Faudrait peut-être la payer pour chanter tous les soirs.
1: Faudrait peut-être la rémunérer, cette petite. Et puis du coup, voilà, et c'est comme ça, en fait, que j'ai eu ce premier pas vers quelque chose de plus pro. Et puis après, la réalité de mon histoire, c'est surtout ma voisine de palier qui tape à la porte et qui m'emmène rencontrer Luc Clamandon, et je fais Notre-Dame de Paris. Hein,
0: on fait un petit bond de 10 ans, mais dans le temps, une petite décennie. Voilà. Mais effectivement, cette histoire de Club Med est...
1: Oui, c'est là où on commence à dire, voilà, elle a peut-être une voix étrange, voilà, qui ne rentre pas dans les cases.
0: Ah non, pas étrange, une très très belle voix. Et pour chanter Whitney Houston à 9 ans, il faut y aller. Hein.
2: Ouais.
1: Bah, en tout cas, il faut avoir, faut pas avoir honte.
2: Mais voilà, j'allais dire, est-ce que justement le fait d'avoir 9 ans, c'est peut-être plus, enfin, on a plus de mal à aller chanter Whitney Houston à 30 ans, on se dit, je vais pas y arriver, alors qu'à 9 ans, c'est.
1: Je chantais pour moi. Ouais, j'étais juste très contente.
0: Sans pression, bien sûr.
1: Oui, c'est ça.
0: Pour
1: et
0: s'amuser.
1: C'est aussi ça qui fait qu'à un moment, les rencontres se font.
0: Ouais. Avant Notre-Dame de Paris, on est en 1996, il y a donc votre premier passage télé. Vous allez chez Pascal Sevran dans La Chance aux Chansons, célèbre émission des années 80 à 90, quoiqu'elle a duré jusqu'au début des années 2000, et vous chantez Mon ami pour la vie.

0: Zenati, mon ami pour la vie. Ça, elle va s'affiner avec le temps. En la voyant comme ça toute petite, j'ai pensé, toute proportion gardée, à une petite fille dans son genre qui avait 15-16 ans quand elle a chanté, qui s'appelle Céline Dion. Bon, attention, hein, c'est pas gagné d'avance. Hein. Mais comme ça, parfois, les petites filles deviennent une grande chanteuse. C'est rare, c'est très rare, mais ça arrive.
1: C'est extraordinaire, c'est pour ça que je vous disais tout à l'heure que...
2: Non, c'est vrai, c'est tout limite.
1: C'est drôle parce qu'on ne sait pas si
2: elle
1: on doit bien le prendre ou pas.
2: Elle va s'affiner avec le temps.
1: Je pense que venant de Pascal Sevran, c'est un gros compliment.
2: Mais bien sûr, fait, et surtout qu'il m'a reçu ensuite à chaque sortie d'album, etc. En étant assez fière de dire que la première télé que j'ai faite, c'était avec lui. Mais c'est vrai qu'il y avait toujours ce petit rasoir-là, juste ouais. À la limite.
1: Ce qu'il aurait pu dire, voilà, elle est très prometteuse,
2: oui.
1: Elle a 15 ans, c'est formidable.
3: Mais après, c'est l'impression qu'il se dit, pas que je sois trop sympa quand même, et qu'il dit au dernier moment...
2: Il faudrait pas que je m'emballe, il faudrait pas... Voilà. Mais en même temps, ce métier est comme ça, c'est-à-dire que c'est petit à petit, il faut avoir cette notion que c'est une carrière, c'est pas tout plat, c'est pas tout en montant. Et finalement, ce qu'il dit, ça reflète assez ce que peut être une carrière. Donc quelque part, finalement, c'est assez juste.
1: Il faut remettre ça dans le contexte. On est en 96, en octobre 96. Les télécrochets n'existent pas encore. Il y a pas de Star Academy. Il y a même pas Graine de Star. Évidemment, il y a pas The Voice. Passer à la télévision en 96 pour chanter, c'est un événement considérable quand on est une jeune chanteuse. On imagine le track qui était le vote ce jour-là.
2: Oui et non,
3: parce que... Tu ne sais pas du playback en plus chez...
2: Bien sûr que si.
3: Ça, c'était playback ?
2: Ah, bien sûr.
3: Ah, d'accord. Okay.
2: Parce que chez Pascal Sevran, que du playback.
1: Ah oui,
3: ok.
2: Ouais, il ne voulait pas de live parce que ça prenait trop de temps, c'était compliqué. Parce que lui, ce qu'il importait quand même, c'était son décor avec ses danseurs derrière. Hein. Ouais. C'était quand même ça qui était très important.
3: Ok.
2: En fait, moi, je savais bien qu'en faisant ça... À part les grands-parents de mes copains, personne n'allait me voir. Donc j'étais assez tranquille, j'y suis vraiment allée comme aller à la boulangerie. Enfin, pour moi, c'est une anecdote.
3: Ouais.
2: Ça ne faisait pas du tout partie d'un plan de carrière. J'avais fait cette BO pour un dessin animé, ils m'avaient demandé de faire ça. Donc j'y suis allée, mais pour moi, ça n'avait aucune incidence.
1: Bon, c'est quand même... Bon, pour nous, en tout cas, vu de nous, c'est quand même une étape...
2: Mais moi aussi, quand je le vois maintenant, c'est fou quand même.
1: Et une autre étape, évidemment, c'est l'incontournable Notre-Dame de Paris.

0: pas présenter évidemment Notre-Dame de Paris que tous les Français connaissent. Ce qui est étonnant, ce qui est formidable vu d'aujourd'hui aussi, c'est que vous étiez encore lycéenne à ce moment-là. Vous étiez au lycée, quoi.
1: Oui, j'étais en première.
0: Ouais, pas évident de suivre tous les cours assidûment, peut-être.
1: J'ai été assidue sur les 6 premiers mois au Palais des Congrès. Après, ça c'est un petit peu compliqué. Mais là j'ai 16 ans.
0: 16 ans dans cette aventure, c'est quand même assez extraordinaire, parce que c'est un tel succès avec des millions de spectateurs, des millions de disques vendus.
2: Je ne sais pas si ça vous a paru vertigineux à ce moment-là, parce que 16 ans, c'est quand même c'est phénoménal. Enfin, c'est un phénomène, Notre-Dame de Paris à cette époque-là. Comment est-ce que justement une lycéenne vit ça? C'est presque une double vie, quoi.
1: Oui, j'avais un peu une double vie. Ouais. C'est-à-dire que moi, le samedi soir, lors de la deuxième représentation, mes copains venaient me chercher pour que je puisse avoir une vie normale et genre sortir avec eux, mais en sachant que je travaillais le lendemain à 15h. Ouais. Donc, je ne pouvais pas non plus me coucher trop tard. Donc, j'essayais d'avoir encore une vie d'ado. Le deal avec la production, c'était tant qu'on était à Paris, je ne faisais aucune émission de télé et je ne faisais aucune promotion pour pouvoir continuer à aller à l'école normalement. Ouais. Mais en fait, après, quand on est parti au Canada, avant de partir au Canada, j'ai enregistré pas mal de choses. Je suis rentrée du Canada et là, c'était plus du tout la même vie.
0: Ouais.
1: Là, c'était terminé. L'adolescente qui va à l'école, tout ça, c'était fini. Les gens vous arrêtent dans la rue, on vous prend en photo, il y a des couvertures de magazines, enfin... Là, c'est plus du tout... Mais j'ai eu quand même un petit moment de transition. Ouais. Pour moi, j'allais chanter le soir, puis la journée, j'avais ma vie d'ado.
0: Ouais. Julie Zenati est avec nous dans le Club de l'été ce matin sur Europe 1. On va continuer de parler dans un instant de votre album Le Chemin et de la fin de cette tournée dans les églises avec le 17 septembre à la Madeleine. On va citer les deux autres dates, on n'a pas encore fait. Le 25 octobre à Ville-Raveyruse, c'est près de Bourg-en-Bresse. Et le 12 décembre à Soissy sous Montmorency, c'est en région parisienne. Peut-être que d'autres dates suivront...
1: C'est la fin. Ouais. Bon. Normalement, le 17, c'était la fin, et puis là, c'est des petites dates qui restaient.
0: Effectivement, si vous avez raté le 17, si vous pouvez pas être à Paris le 17 septembre, il y aura deux autres dates. Il est l'heure de jouer au... Et là, c'est très, très sérieux. Le plic-ploc, c'est le nom de ce jeu, Julie Zenati. Alors, parfois, c'est un son qu'il faut découvrir, un son du quotidien, mais là, on aime bien. Voilà, on termine l'été avec des musiques qui sont des chansons, des tubes qui sont montées à l'envers. Je vous propose tout d'abord, avant d'accueillir Corinne, de réécouter ensemble le plic-ploc. Corinne, bonjour.
3: Bonjour Julien, bonjour à toute l'équipe du Club de l'été, et puis bonjour surtout à Julie Zenati, que j'adore.
1: Bonjour.
0: C'est le moment, Corinne, de le dire, elle vous entend. Julie, peut-être même qu'elle peut vous aider, Julie Zenati. Oh. Est-ce que vous avez, tout d'abord, vous nous appelez d'où, Corinne, déjà?
3: Alors moi j'appelle de Téligny, dans la Sarthe.
0: Dans la Sarthe, d'accord, donc vous n'êtes pas... très très loin de la Charente, parce que je rappelle que le cadeau, c'est une magnifique escapade en Charente avec tout d'abord une visite de la distillerie Citadelle pour un voyage immersif autour du gin, à consommer bien sûr
2: avec modération.
0: En plus, vous pourrez visiter la salle de dégustation. Je vous fais pas de dessin, vous savez ce qu'on fait dans la salle de dégustation. Ensuite, direction l'île de Ré, à une centaine de kilomètres de là, à l'hôtel de Toira, relais et château 5 étoiles de Saint-Martin-en-Ré, où vous serez accueillis pour une nuit et un dîner gastronomique au Georges, le restaurant de l'hôtel. On a le menu sous les yeux.
2: On a le menu devant les yeux.
0: Franchement,
2: c'est pas mal. Hein.
0: Ça donne très très envie.
2: Oh là là.
0: Corinne, est-ce que vous avez une idée? Tout d'abord.
3: J'ai une petite idée, mais je suis pas sûre du tout.
0: Est-ce que vous voulez qu'on le réécoute? Comme ça, Julie Zenati pourra aussi le réécouter.
3: Oui, peut-être, pourquoi pas.
0: Si elle a une idée, en tout cas, elle ne voudra pas vous induire en erreur, peut-être, mais on va le réécouter tous ensemble. Alors, quand on a la réponse, ça paraît évident.
1: Na. Donc, c'est à l'envers.
0: C'est à l'envers,
1: donc,
0: c'est ça.
1: La
0: musicienne qui détricote le son pour le remettre à l'envers. C'est pas évident, effectivement. Votre idée?
3: Alors moi, je pensais à Michel Polnareff, Tam Tam.
0: Michel Polnareff, Tam Tam. Eh bien, effectivement, c'est du début des années 80. Mais écoutez bien les indices que je vous donne, parce que je l'ai donné tout à l'heure. C'est un Américain, c'est un chanteur américain. Ça date du début des années 80. Mais ça n'est pas Michel Polnareff, c'est un chanteur américain.
3: Dommage.
0: Il a vécu aux États-Unis, Michel Polnareff, mais ça n'est pas lui. Corinne, la serviette Europe 1 pour vous.
3: Et... Oui, bah écoutez, je suis très contente de vous avoir eu, en tout cas.
0: Ah, et puis le jeu Market Fresh également, un jeu de société, on vous glisse ça dans le paquet. Merci beaucoup, Corinne.
3: Merci beaucoup.
1: Au revoir, Corinne.
3: Une très bonne journée, une belle fin d'été à vous. Au revoir,
0: merci,
3: au revoir
0: c'est gentil, Corinne. Merci, Corinne. Le plic-ploc reviendra, ce sera le même, on ressort le même exactement ouais. dans une heure avec un autre candidat. Le Club de l'été revient dans un instant. A tout de suite avec Julie Sénet.
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0: Et à 10h30, on retrouve Wallis Glaise. Bonjour Wallis.
9: Bonjour Julien, bonjour à tous. Emmanuel Macron accueille le gouvernement ce matin à l'Élysée pour sa dernière rentrée politique en tant que chef de l'État. Un conseil des ministres qui a lieu après un été caniculaire marqué par de nombreux incendies, mais aussi sur le plan politique, par les premières secousses d'un débat budgétaire à quelques mois de la présidentielle. Le propriétaire du bar Le Constellation à Crans-Montana, placé en détention provisoire, une incarcération sans lien avec l'incendie de l'établissement qui a fait 41 morts la nuit du Nouvel An. Jacques Moretti est poursuivi pour des violences conjugales commises contre son épouse Jessica dans la nuit du 11 au 12 août dernier. Un infatigable touche-à-tout, le journaliste animateur Philippe Bouvard est décédé à l'âge de 96 ans. Il avait créé l'émission Les Grosses Têtes et l'avait animé pendant plus d'une trentaine d'années. Il avait pris sa retraite en 2025 à l'âge de 95 ans. Philippe Bouvard avait également effectué un court passage à Europe 1 de quelques mois durant l'année 2000. Yannick Jadot a annoncé aujourd'hui son soutien à la présidentielle de Raphaël Glucksmann. En cas de victoire, le sénateur écologiste sera notamment chargé de préparer la mise en place d'un état d'urgence écologiste. Je suis convaincu que Raphaël Glucksmann est le candidat le mieux placé pour réconcilier les besoins de la justice sociale, de l'impératif écologique et de la démocratie européenne, a déclaré le sénateur. MBS à l'Élysée. Ce lundi, le prince héritier Mohamed Ben Salman est reçu par Emmanuel Macron. Rencontre consacrée en grande partie au bouleversement que connaît en ce moment le Moyen-Orient, la guerre en Iran ou encore le détroit d'Ormuz. Un tête-à-tête pour renforcer les liens économiques entre Paris et Riyad. Le nouveau Premier ministre britannique Andy Burnham, attendu à Kiev aujourd'hui. C'est son premier déplacement à l'étranger depuis sa prise de fonction le mois dernier. Le travailliste va participer à un sommet de la coalition des volontaires qui réunit les principaux soutiens de l'Ukraine. Et puis enfin, un mot de sport avec le Cécifoot. L'équipe de France, championne d'Europe en titre, a conservé son trophée. Hier, victoire 1-0 sur l'Angleterre à Strasbourg. Les Bleus ont été portés par leur capitaine Frédéric Villeroux qui finit meilleur buteur de la compétition. 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Le Club de l'été, ça continue.
0: Merci Wallis Glaise. La rédaction d'Europe 1 reviendra à 11h pour un nouveau point sur l'actualité.
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0: Julie Zenati, demain, extrait de l'album Le Chemin, sorti l'année dernière, album que vous avez conçu spécialement pour le chanter dans des églises. C'est ce que vous ferez le 17 septembre à la Madeleine, le 25 octobre à Ville-Véruze, c'est près de Bourg-en-Bresse, et le 12 décembre à Soissy sous Montmorency, les trois dernières dates de votre tournée dans les églises. Comment ça s'est passé, l'écriture, justement? Parce que vous vous êtes dit, je vais le chanter dans des églises. Est-ce que c'est vraiment différent? Je crois que vous êtes inspiré des évangiles, vous avez dit, pour...
1: Oui, je me suis complètement inspirée des évangiles. En fait, quand on m'a proposé de réfléchir à cette idée d'aller chanter dans les églises, j'ai d'abord dû faire un chemin, c'est pour ça que l'album s'appelle comme ça, un chemin spirituel, un chemin sur ce que veut dire d'aller chanter dans un lieu comme cela, parce que c'est pas anodin, c'est un lieu chargé d'histoire, c'est un lieu où on prie, où, voilà. Donc pour moi c'était important de me questionner par rapport à ma spiritualité, par rapport à ce que la culture et comment pouvoir relier le culte et la culture, comment se dire que la musique peut être une forme de prière aussi. Et donc, du coup, j'ai beaucoup lu et je suis tombée dans les évangiles. J'y ai trouvé une résonance très forte. Et c'est comme ça que je me suis mise à écrire. Et lorsque j'ai réussi à terminer cet album, je me suis dit, OK, donc là, j'ai un vrai propos. Je sais pourquoi je pousse la porte d'une église, donc je peux y aller.
0: Tout prend une résonance particulière, j'imagine, quand on chante dans une église, et le sens de ces chansons, même si elles ont été spécialement conçues pour ça, diffère que si vous chantiez dans une salle classique. C'est pas du tout le même rapport au public. D'ailleurs, vous avez dit à l'assistance plutôt, aux gens qui sont là.
1: Oui, ça n'a aucun rapport. Les gens, déjà, les mots ne résonnent pas de la même manière. Dans une salle classique, je crois que je pourrais pas chanter l'album dans sa globalité. Je pourrais chanter les singles, les chansons qui sont connues des gens, mais les gens attendraient les chansons connues dans une salle de spectacle. Là, c'est un récit. Je raconte une histoire et donc chaque chanson résonne avec l'autre et donc les gens sont très attentifs aux mots et à ce que ça raconte. Donc c'est vraiment une autre façon d'écouter, c'est une autre façon d'être attentif. Et puis, comme je le disais, je ne suis pas le point central de cette histoire. Le point central, c'est le lieu. Donc tout d'un coup, en écoutant mes mots, les gens regardent un vitrail, les gens s'attardent sur une lumière qui se pose sur une porte, parce que le lieu vit, et c'est ça qui est fou.
0: Quand on va venir le 17 septembre à la Madeleine, comment ça va se passer? Vous serez concrètement... déjà, ça va être super, mais est-ce que vous serez... Parce qu'on imagine que ça va être un récital assez intimiste. Vous serez seul? Combien d'instruments? Comment ça va?
1: En fait, c'est la même formule que ce que j'ai en tournée, c'est-à-dire c'est piano, violoncelle, j'ai une chorale, j'ai des invités.
0: Il y a beaucoup de monde.
1: C'est un point, enfin vraiment la Madeleine c'est un point d'orgue, c'est-à-dire que j'invite tous les gens qui ont été importants dans mon chemin, c'est-à-dire avant le chemin et pendant ce chemin.
0: Ah, mais il y a des guests alors, effectivement.
1: Tout à fait, mais je peux pas dire les noms, parce que sinon c'est plus vraiment des surprises.
2: Non.
0: Un petit indice, comme le plic-ploc, un petit indice, non. Vous le dites à l'envers.
1: Ils ont un album qui sortira en septembre.
2: Voilà. C'est un bon indice, moi, je trouve.
0: Joël,
2: j'ai une question un peu pas vraiment technique, mais quand vous êtes en studio pour enregistrer cet album ou quand vous êtes dans une église en train de chanter ça, j'imagine que vous vous entourez de personnes qui n'étaient pas les mêmes dont vous vous entouriez auparavant. C'est-à-dire, est-ce qu'il y a des pros de comment
1: de l'église faire
2: ça? Ouais, voilà, exactement.
1: Non. Alors, j'avoue que j'ai fait relire mes textes. Ouais. À des gens qui ont une connaissance biblique bien plus sharp que la mienne, si ce n'est qu'au fur et à mesure.
2: Je upgrade.
1: Mais non, c'est-à-dire qu'en fait, on a réfléchi à la façon dont résonnait le son dans des espaces où il n'y a pas de limite.
2: Ouais,
1: où tout est possible. Donc c'est une autre façon de penser la musique, c'est d'autres couches de musique, c'est une autre façon. Alors, de chanter, oui et non, parce qu'en fait, déjà, les mots me font chanter différemment, parce que c'est vrai que, je sais pas, les mêmes, même si les thématiques se rapprochent de ce que je peux chanter d'habitude, l'utilisation des mots est différente. Mais c'était vraiment réfléchir comment est-ce qu'on rend la musique infinie.
2: Et est-ce que vous, maintenant, vous avez une expertise un peu sur les églises, c'est-à-dire vous arrivez, vous faites, ah, celle-là, ça va sonner comme ça, là, ça va être un peu...
1: Oui, un peu, comme dans les salles de concert, oui. Maintenant, j'ai ce truc-là en disant, ah, la voûte est comme ça, faudrait peut-être pas que je me mette là, sinon ma voix va taper comme ça. Je propose qu'on se rapproche tous.
2: C'est génial d'avoir cette connaissance-là.
0: Dès que vous rentrez dans une église, vous voyez l'acoustique possible.
1: Architecte du son.
0: Exactement. Mais c'est vrai que avec la comédie musicale Notre-Dame de Paris, votre répertoire et votre univers, quand même, ont une attache particulière avec, avec ces grands espaces. On est obligé de
2: chanter à Notre-Dame.
1: Bah oui. C'est-à-dire que c'est vrai que j'ai commencé sur le parvis de Notre-Dame de Paris, donc j'avais 16 ans. Ouais. Aujourd'hui, 25 ans plus, mais plus que ça, pousser la porte des églises et tout d'un coup trouver une parole à l'intérieur de ces édifices-là, est-ce que c'était écrit quelque part? Est-ce que c'était mon chemin? Probablement. Je pense que j'ai toujours eu envie de chanter pour partager. Pour moi, chanter, ça a toujours été une forme de main tendue. Et je crois qu'aujourd'hui, j'ai vraiment trouvé le lieu qui me permet d'être complètement en adéquation avec ma voix, qui je suis et ce que j'aime faire aussi. Parce que j'aime bien qu'on m'entende, mais j'aime pas qu'on me voit. Donc ça me va très très bien, ce type de lieu.
0: On peut être un petit peu dans la pénombre, effectivement, dans une église. Julie Zenati est notre invitée dans le Club de l'été jusqu'à 13h. Julie Zenati encore là pendant une bonne vingtaine de minutes avec nous sur Europe 1. J'ai retrouvé une petite archive que je vous ferai écouter dans un instant. Julie Zenati, on vous avait demandé en 2010 ce que vous faisiez quand vous aviez un petit coup de blues. Je ne sais pas si la réponse est toujours la même 16 ans après. On va voir ça, on va vérifier tout ça dans un instant. Le Club de l'été revient tout de suite.

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0: Julie Zenati avec un autre extrait de cet album Le Chemin, sorti l'an dernier. C'est Si Fragile. Hein,
1: Si Fragile, que j'ai coécrit avec mon ami Da Silva.
0: Et dans un instant, dans une petite dizaine de minutes à peine, on écoutera l'un en entier, cette fois, l'un des extraits de cet album. Si je m'en sors. C'est pas l'album, ça, c'était il y a 25 ans, qu'est-ce que je raconte?
1: Réédition. C'est la réédition.
0: Réédition, voilà.
1: Des 25 ans, et j'ai fait ça avec une chorale.
0: Et avec une chorale. Et
1: la chorale de Bondy. C'est plein d'ados et d'enfants.
0: Et d'enfants dont quelqu'un vous connaissait bien, je crois.
1: Ouais.
0: Vos enfants, oui.
1: J'en ai deux.
0: Il y a vos deux enfants qui chantent sur le.
1: Il y a les deux. Ils sont venus squatter sur la chanson. En fait, je me suis rendu compte, si j'ai le temps.
0: Allez-y, bien sûr.
1: Je me suis rendu compte que Si je m'en sors, c'était une chanson qui était beaucoup chantée par des ados et beaucoup reprise dans tous les télécrochets qu'on peut voir, etc. Et c'est vrai que quand moi je l'ai écrite, j'avais 17 ans. Donc il y a une forme d'innocence adolescente dans cette chanson-là, et je sais que cette chanson-là, moi, m'a fait beaucoup de bien, et quand j'entends les gamins la chanter, j'ai l'impression que c'est une façon pour eux d'expier, ou en tout cas de sortir quelque chose, et je me suis dit, tiens, quitte à la partager, autant la partager avec ceux qui sont demain, et voilà, donc c'est pour ça que j'ai demandé de faire ça à cette chorale, et puis et j'en ai profité pour y mettre mes enfants, parce que aussi, ça leur fait du bien, de se lâcher un peu.
0: Ah bah bien sûr, c'est l'occasion. Bah attends, c'est un souvenir formidable aussi ça, non?
1: Oui, puis c'est chouette de partager ça avec eux, il y a une forme de transmission.
0: Ouais. Julie Zenati, je le disais, on a retrouvé une petite archive, c'était sur Europe 1 en 2010. On vous avait posé cette question sur Europe 1, écoutez.
2: Qu'est-ce que je fais quand j'ai un petit coup de blues pour retrouver le moral? Alors très souvent, je me fais couler un bain, je mets de la musique.
0: Alors ce qui m'a fait rire, c'est d'apprendre ce que vous preniez avec vous dans votre bain. Vous vous souvenez de ça? C'est toujours la même chose? Qu'est-ce que Julie Zenati prend avec elle dans son bain quand il y a un petit coup de blues pour être vraiment bien, quoi, pour que ce soit parfait? Joe?
3: Ne me posez la question.
0: Ça n'est pas un petit verre de vin.
3: Non. Qu'est-ce que vous prenez pour aller dans votre bain quand vous avez un coup de blues?
0: Moi, ce serait plutôt un petit verre de vin, mais ça n'est pas le cas là. Non, écoutez la réponse.
2: Et je prends un gros paquet d'Haribo.
0: Il y a une hyperglycémie, alors attention.
1: Alors, c'est un peu.
3: Quel Haribo?
1: Moi, j'adore les Trilbibi.
3: Les Trilbibi?
1: Voilà, ça c'est quand même le meilleur. Mais. Maintenant, je suis un peu plus chocolat. En vieillissant, crois que je dois avoir besoin de...
0: Très sucré, Haribo, quand même.
1: En vieillissant, c'est vrai que trop sucré, c'est pas un bon moment. Et le chocolat commence à être
0: chocolat
1: ma douceur.
0: Noir.
1: Bref, non, quand même pas, j'en suis pas là. Je suis pas si vieille. Hein.
0: Oh. Écoutez, on a le même âge et moi, je me suis mis au noir. Mais c'est vrai que c'est un petit peu rude au début.
1: Mais rien de vaut un Rocher Suchard ou quelque chocolatier.
0: Le nombre de marques qu'on est en train de citer, là.
1: Non, mais j'ai dit aussi chocolatier et j'ai dit aussi...
0: Exactement,
1: bon.
0: Elle connaît le jeu, Julie Zenati. Quand on cite une marque, il faut citer tous les concurrents, concurrents derrière. Julie Zenati, c'est vrai que vous avez fait des collaborations avec des rappeurs, avec Passy, avec Diams, hein, parce qu'au départ, votre culture musicale, hein, on peut le dire, c'est le rap.

0: est très large, hein. C'est vrai, Joe, on peut imaginer d'autres collaborations à l'avenir de ce type?
1: Bah, déjà, j'avais fait tout un album qui s'appelle La Boîte de Pandore, où j'avais travaillé avec Ayam, avec Akhenaton, avec Solar, avec Sako. Vraiment, je les ai fait rentrer dans mon univers et on a partagé ensemble, finalement, nos deux savoirs. Oui, bien sûr, bah, là, typiquement, Passy sort un album, on a enregistré un duo ensemble. Voilà. C'est les copains. J'avais bossé sur l'album d'Ayam, j'avais chanté sur les remparts avec eux. Enfin, voilà, c'est pour moi là, j'ai la chance de faire ce qu'on appelle de la variété. La variété, c'est les rencontres. Mmh. Et quand on tombe sur des gens intelligents, la rencontre devient une vraie explosion artistique. Et il n'y a pas de snobisme. Et ça, c'est chouette.
0: Ouais, toutes les portes restent ouvertes.
1: Toujours.
0: Julie Zenati, on a parlé tout à l'heure de l'été de vos 15 ans. Hein, vous apprêtiez à faire votre première télé chez Pascal Sevran. Tous les jours dans le club de l'été, un ado de 15 ans s'imagine ce qu'il aurait fait s'il avait ou ce qu'il aurait ressenti. Il avait eu 15 ans dans les années 70, 80, 90. Aujourd'hui, c'est Jean qui nous envoie ses cartes postales sonores. Alors Jean, il est né en 2010 et il s'imagine ce qu'il aurait fait s'il avait eu 15 ans durant l'été 1994.
2: Bonjour à tous, je m'appelle Jean, j'ai 15 ans et je suis scolarisé à Stade, en seconde, à Paris. Si j'avais eu 15 ans pendant l'été 94, il m'aurait été impossible de manquer la Coupe du Monde de foot aux États-Unis. Malheureusement, les Bleus n'étaient pas qualifiés, mais je pense que j'aurais sûrement encouragé le Brésil qui a gagné cette année-là.
3: Oh, le Brésil est champion du monde ! Quatrième couronne !
2: Si j'avais eu 15 ans pendant cet été 94, j'aurais aussi découvert un film qui est aujourd'hui culte, Forrest Gump. C'est l'histoire d'un homme simple qui traverse les grands événements de l'histoire américaine. Cette histoire aurait sans doute marqué mon adolescence.
4: Cours, Forrest, cours, vite! Cours, Forrest, cours!
5: Maman disait toujours, la vie, c'est comme une boîte de chocolat. On ne sait jamais sur quoi on va tomber.
2: Côté musique, si j'avais eu 15 ans en 94, j'aurais foncé chez le marchand de disques pour acheter le CD de titres de Corona et son tube The Rhythm of the Night. Avec son rythme entraînant, ce morceau faisait danser toute une génération et résonnait dans toutes les booms. Est-ce que j'aurais aimé avoir 15 ans en 94? C'était une époque sans smartphone ni réseaux sociaux, mais qui avait

0: Snow, c'est... Informer,
1: ouais,
0: exactement.
1: Ouais, c'est 93,
0: un tout petit peu avant.
1: Ok, ouais,
2: on l'écoutait encore,
0: on l'écoutait encore Julie Zenati, effectivement.
2: Here comes the hot stepper. Il y a ça.
1: Ah,
2: Inika Mozzi.
0: Ça, c'est début
1: bien
0: 95.
2: Mais, oh, vous arrêtez un petit peu là, d'être à cheval sur les dates.
0: 94. Ah, bah, on est précis, hein, dans le club de l'été sur Europe
1: 1. Dans Man in Black.
0: 97, ça.
2: Ouais, c'est plus vieux Man in Black.
0: Oui, je vous assure. Je vous assure. Dans un instant, Julie Zenati, vous allez devoir passer l'ultime épreuve du club de l'été. Je vous ai préparé. C'est non pas les grands choix de l'été, ça, voilà, c'était pendant les vacances, mais je vous ai préparé un diva quiz, un petit quiz sur les grandes divas de la chanson, pas que française, la chanson internationale. À tout de suite sur Europe 1, mais pour l'heure, chose promise, chose due, voici Si je m'en sors, la réédition.

0: Dans le studio Coluche d'Europe 1, Elias, 8 ans, est entré pour écouter attentivement cette chanson à laquelle il participe, Si je m'en sors. Elias, bah voilà, tu peux dire un petit mot. Bonjour Elias.
1: Bonjour.
0: Tu es donc le fils de Julie Zenati et tu as participé à l'enregistrement. C'était un bon souvenir, j'imagine.
1: Oui.
0: Tu t'es reconnu là? Tu t'es entendu?
1: Non, parce qu'il y avait plusieurs voix en même temps.
0: Est-ce que tu vas le refaire, ça?
1: Ça dépend que ce qu'elle me dit ma maman.
0: Oh, bah, elle a dit que c'était très bien, non?
1: Ouais.
0: Ouais. Ça s'est bien passé?
1: Ouais.
0: Tu chantes beaucoup?
1: Non, mais à l'école, quand on fait les cours, oui, mais sinon, non.
0: À l'école, quand on fait les cours, tu chantes?
1: Oui.
0: Tu chantes à l'école?
1: Ouais.
0: Ouais. Il chante à la maison aussi un petit peu, Julie?
2: Il chante énormément.
0: Il chante énormément.

0: voilà, on a la réponse.
1: Sa vie est une comédie musicale.
0: Qu'est-ce que tu aimes chanter?
2: Ça dépend.
1: T'as quand même une chanson phare.
0: T'as bien un petit artiste favori, un petit chanteur que t'aimes bien plus que les autres, non?
1: Non, il y a quand même Slimane, il aime beaucoup Slimane.
0: Ah, voilà.
1: Bon. Oui, oui, oui, il aime beaucoup. Ça, c'est pas vexer les autres.
0: Oui, voilà. Elias, bravo.
3: Il a déjà compris le jeu.
1: Oui, c'est ça. Il a compris.
0: Bravo,
1: merci,
0: Elias.
1: Merci, chérie.
0: Tu peux rester à côté de maman, parce qu'il y a un petit quiz maintenant. Hein. On va participer. Julie Zanatti va participer au Diva Quiz, alors que toute la bande de la deuxième heure du Club de l'été vient de faire son entrée dans le studio Coluche. Joe Hume.
3: Bah, j'étais déjà là.
0: Il était déjà là. Sébastien Bordeneuve, bonjour.
4: Oui, je viens d'arriver. Bonjour.
0: Et enchanté. Franck Vallière, bonjour.
5: Bonjour, comment ça va?
0: Qui arrive dans le Club de l'été au moment où on ferme nos portes, hein, quasiment. Parce que c'est après la dernière.
5: J'étais là au début, mais j'avais prévu de partir en vacances. Donc voilà, je viens de remettre un pantalon et un blouson. Ça fait 5 semaines que j'avais pas vu ça. C'est un truc extraordinaire.
4: C'est fou. Est-ce que tout ça nous intéresse vraiment? C'est ça la question qu'on est en droit de se poser. Hein.
5: Moi, on me pose une question, je réponds.
4: Mais quand même.
0: On va mettre le chauffage bientôt. C'est vrai que c'est la fin de l'été, mais c'est encore le Club de l'été jusqu'à mercredi. Le Diva Quiz, on y va. Je crois qu'il y a une petite musique, non, pour accompagner ça, peut-être. Non, il y a pas de petite musique. Je vous l'ai promis, Julie Zanatti. On veut savoir si vous allez répondre ou pas à toutes les questions que je vous ai préparées. Vrai ou faux? Tiens. Ça concerne Whitney Houston, que vous connaissez très bien, que vous aimez beaucoup. Pour l'enregistrement de cette chanson « I Will Always Love You », que l'on connaît tous, Whitney Houston a chanté l'intro a cappella dès la première prise, sans aucune répétition préalable avec la musique. Vrai ou faux?
1: Je pense que c'est vrai.
0: Vous pensez que c'est vrai?
3: Oui, si vous posez la question.
0: Exactement. C'est vrai que le producteur voulait un arrangement musical dès le début, mais c'est Kevin Costner qui est acteur, évidemment,
1: proposé,
0: et coproducteur de Bodyguard, hein, qui a proposé, qui a insisté pour qu'elle commence directement à cappella.
1: En même temps, quand elle commence, c'est qu'elle fait tout de suite, on a envie de faire.
0: Pas mal le live,
3: hein,
0: on a envie d'avoir toute la chanson.
3: Question
0: numéro 2. En 1958, lors d'une représentation de l'opéra Norma à Rome, en présence d'un président italien, qu'a fait la mythique cantatrice Maria Callas au milieu du spectacle? Elle s'est évanouie en tenant une note aiguë. Ah, c'était trop aiguë, c'était trop dur. Elle a quitté la scène après le premier acte, elle a refusé de revenir. Ou alors, elle a exigé de refaire tout le premier acte en entier.
1: Je pense qu'elle a pu quitter la scène.
6: Ouais. Moi aussi, je crois que c'est ça.
0: Bonne réponse de Julie Zanatti, effectivement. Elle avait une extinction de voix, il y avait des murmures dans le public.
1: Ouais.
0: Certains, peut-être, se moquaient un petit peu ou montraient, en tout cas, leur déception. Elle n'a pas du tout apprécié, elle est partie. Elle n'est jamais revenue. Voilà, ça, c'est la Maria Callas, c'est la Callas, évidemment.
1: Une vraie diva.
0: Tiens. Une autre grande diva, j'adore cette anecdote. Quelle était l'exigence absolue de la reine de la soul, Aretha Franklin, concernant son cachet avant de monter sur scène? Elle ne voulait pas monter sur scène si. Elle n'était pas payée exclusivement en billets de banque comptés en cash avant le show, c'est-à-dire qu'il fallait la payer en billets avant le show, sinon elle n'y allait pas. Elle voulait recevoir
3: plusieurs qui
1: comme,
3: faisaient
1: moi,
3: ça.
1: Hein.
3: Comme Julie. Ouais.
0: Elle voulait recevoir. Est-ce qu'elle voulait recevoir 1 gramme d'or par minute chantée?
1: Wow,
0: donc la durée du concert. Ou alors elle exigeait.
3: Je vais chanter toute la nuit.
0: Bah ouais, mais bon, il faut savoir ce qu'on veut.
3: Oui.
0: Ou alors elle exigeait que le promoteur dépose les clés d'une limousine neuve dans sa loge. Est-ce qu'il fallait la payer cash? Est-ce qu'il fallait lui donner de l'or, 1 gramme par minute chantée?
1: Je pense qu'il fallait payer cash.
0: Exactement, elle voulait être payée cash avant chaque concert, parce qu'elle avait été arnaquée en début de carrière, donc elle voulait que...
3: C'est ce que faisait Chuck Berry également. Chuck Berry arrivait à une salle de concert, il disait « Payez-moi !» Et il montait sur scène.
0: Voilà, parce que pas de virement, pas de « je vous paierai plus tard », rien de tout ça, avec Aretha Franklin, ça ne marche pas.
1: Faudrait peut-être qu'on fasse ça.
3: Je pense qu'il faudrait tous qu'on fasse l'exemple sur ces gens-là.
0: Bon, on a le temps pour une dernière? On a le temps pour une dernière, allez. Vrai ou faux, pour l'enregistrement mythique du titre « Non, je ne regrette rien », c'était en 1960, Edith Piaf était tellement affaiblie par la maladie qu'elle a chanté allongée sur un lit au milieu du studio.
1: Non, c'est pas vrai.
0: Bravo, c'est un sans faute, Julie Zanatti, 4 sur 4. Mais bon, elle était quand même évidemment déjà très affaiblie en 1960, mais effectivement, elle était alitée quand Charles Dumont est venu chez elle.
1: Pour lui faire écouter la chanson.
0: Voilà. Mais elle s'est levée tout de suite, elle a dit « Oh, c'est la chanson que j'attendais depuis toujours ».
4: Elle l'a même chantée en faisant le poirier, je crois.
0: Exactement.
1: C'est très impressionnant.
0: Je n'ai pas retrouvé l'archive, c'est marrant, Sébastien Bordeneuve. Sébastien Bordeneuve, avec vous, on parlera d'une bande dessinée dans la deuxième heure.
4: Qui s'appelle Tonina. C'est un tableau qui a été peint en 1595 en Italie. Et c'est le portrait d'une petite fille qui avait le visage couvert de poils. Et il y a une histoire incroyable derrière. Je vais vous raconter tout ça. C'est une BD qui sort là-dessus.
0: Joe, ça a un rapport avec notre sujet du jour.
3: Oui, les artistes arnaqués.
0: Les artistes arnaqués.
3: On parlait des arnaques de l'été. Et il y a beaucoup d'artistes, des rockstars hein, parfois, qu'on imagine intouchables, qui se sont pourtant fait complètement plumer.
0: Et on se demandera avec Franck Vallière si la mode des biopics est passée ou non, même si le biopic sur Michael Jackson a très bien marché, plus de 5 millions d'entrées.
5: Oui, oui, mais bon, c'est peut-être l'arbre qui cache une forêt bien plus misérabiliste.
0: Ouais, et puis le sujet du jour, sommes-nous tous manipulables? Voilà pourquoi on parlait d'arnaque avec Joe Hume, avec Choura Sayed qui est criminologue, analyste comportementale, spécialiste de l'observation des comportements, des signaux faibles et des mécanismes de tromperie. Quel beau programme. À tout de suite sur Europe 1, Julie Zenati. On rappelle que le 17 septembre, vous serez dans l'église de la Madeleine pour un concert exceptionnel. Deux autres dates suivront. Le 25 octobre à Villeveruse, c'est près de Bourg-en-Bresse, et à Soissy-sous-Montmorency en région parisienne, le 12 décembre. Pas évident à dire, Soissy-sous-Montmorency.
1: C'est, oui, c'est les dernières beaucoup dates de la tournée.
0: Voilà. Merci beaucoup Julie Zenati d'avoir
1: été
0: avec
1: nous. C'est moi qui vous remercie.
0: Dans le club de l'été sur Europe 1.
1: Merci et bonne fin
3: merci
1: d'été
3: beaucoup.
1: À tous.
3: Yes.
1: Bah, profitez bien.
0: Et bonne rentrée pour Elias, qui a 8 ans, qui rentre en quelle classe?
5: Oh là là, la déprime.
1: C'est vrai, j'ai pas
0: envie d'aller à la rentrée. Et il a pas envie d'aller à la rentrée. Excusez-le. Le club de l'été revient.

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2: Merci d'écouter Europe 1, il est plus de 11h. Et comme toutes les demi-heures, nous retrouvons Wallis Glaise pour un point sur l'actualité. Bonjour Wallis.
3: Ah, bonjour Julien, bonjour à tous. L'événement politique de ce lundi, c'est le Conseil des ministres de la rentrée, convoqué ce matin à l'Élysée, au cœur des échanges, le budget 2027, avec une urgence, selon Bercy, éviter une dérive très grave des finances publiques. Rentrée très politique à 8 mois de la présidentielle, avec un nouveau candidat en lice, Raphaël Glucksmann, le leader de Place Publique, passera par la case primaire, organisée en octobre prochain par le Parti Socialiste. Conséquence, sa compagne Léa Salamé annonce se mettre en retrait de la présentation du 20h de France 2, le temps de la campagne. Un sondage Harris Interactive Toluna donne Jean-Luc Mélenchon au second tour de la prochaine présidentielle, dont 3 configurations sur 5. Le candidat insoumis est crédité de 16 à 17% des voix au premier tour. Son principal concurrent à gauche, Raphaël Glucksmann, qui s'est officiellement donc lancé hier, ne dépasse pas les 11%. Le propriétaire du bar Le Constellation à Crans-Montana a placé en détention provisoire, une incarcération sans lien avec l'incendie de l'établissement qui a fait 41 morts la nuit du Nouvel An. Jacques Moretti est poursuivi pour des violences conjugales commises contre son épouse Jessica dans la nuit du 11 au 12 août dernier. MBS à l'Élysée, ce lundi, le prince héritier Mohamed Ben Salman est reçu par Emmanuel Macron. Rencontre consacrée en grande partie au bouleversement que connaît en ce moment le Moyen-Orient, la guerre en Iran, le détroit d'Hormuz ou encore la Syrie. Un tête-à-tête pour renforcer les liens économiques entre Paris et Riyad. Andy Burnham se rend à Kiev aujourd'hui à l'occasion du 35e anniversaire de l'indépendance de l'Ukraine. Le nouveau Premier ministre britannique co-présidera sa première réunion de la coalition des volontaires alors que la guerre avec la Russie s'intensifie. Une attaque de drone ukrainien a tué cette nuit 2 enfants dans le sud de la Russie. Aux États-Unis, ce feu de forêt incontrôlable dans le Nevada, près de 7000 hectares ont déjà été brûlés. Les flammes menacent notamment la ville de Reno à l'ouest de l'État. Au total, 42 000 personnes ont déjà été évacuées et 45 000 autres doivent se tenir prêtes à partir. Du sport avec un mot de Cécifoot, l'équipe de France championne d'Europe en titre a conservé son trophée. Hier, victoire 1-0 sur l'Angleterre à Strasbourg. Et puis enfin, un mot des courses. Les pronostics donc de Thierry Léger pour le quintet de cet après-midi, ça se passe à Vincennes. Thierry Léger qui vous conseille de jouer les numéros suivants. Écoutez bien, le 13, le 17, le 18, le 15, le 11, le 9, le 5 et puis enfin le 16.
2: Europe 1, il est 11h03, le club de l'été, ça continue. Merci Wallis Glaise, on vous retrouve à 11h30.
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2: Avec notre grande question du jour dans un instant, sommes-nous tous manipulables? Avec notre invité Choura Sayed, auteur de Détecter les intentions, détecter les mensonges, démasquer les manipulateurs, reprendre le contrôle. Ah oui, c'est intéressant, on y revient dans un instant. Le clic-cloc va revenir lui aussi, ce sera dans 20 minutes. Qui veut s'y coller? Qui veut essayer de trouver cette chanson mystère montée à l'envers? Il y a une superbe escapade en Charente à gagner avec une visite de distillerie de gin avant d'aller passer la soirée et la nuit dans un magnifique hôtel de l'île de Ré.
5: C'est pour deux personnes ?
2: Ah bah oui.
5: Moi je veux bien donner un indice à la personne qui appelle, si on s'arrange.
6: Moi j'ai trouvé aussi.
2: Vous voulez pas attendre de savoir qui gagne parce que...
5: C'est pas grave, moi non, ce qui m'intéresse c'est le cadeau, vraiment.
2: C'est-à-dire vous irez faire la dégustation de gin chacun de votre côté.
5: Je peux y aller avec la personne qui gagne, on peut faire des efforts pour tout ça.
2: Bon, vraiment. On en parle dans un instant évidemment, le club de l'été, nous sommes ensemble jusqu'à 13h. Bienvenue au club, Luana Belmondo également sera là dans une heure avec des pizzas. Une pizza, des pizzas, je sais pas combien elle va en faire, mais... On verra, on en parlait tout à l'heure.
5: J'espère 12.
2: Hein, pâte épaisse, pâte fine croustillante. Ah, c'est le suspense, évidemment. Le club de l'été, bienvenue. On l'a appris ce matin, évidemment, on doit rendre hommage aussi à l'un des grands noms de l'histoire des médias, parce qu'avec Philippe Bouvard qui vient de décéder à l'âge de 96 ans, c'est une immense page de l'histoire des médias qui se tourne. 70 ans de carrière, les chiffres sont effarants, hein. 70 ans de carrière, 30 000 articles, 6 000 émissions de télé quand on les met toutes bout à bout, quasiment autant
5: plus d'employeurs, je crois que nous tous réunis
2: il a eu jusqu'à 29 employeurs en simultané, ça a été peut-être le plus grand pigiste en simultané, le plus grand pigiste de l'histoire du journalisme français, et puis ça a été un précurseur, évidemment immense carrière en radio mais aussi en télé, le talk show du samedi soir, on connaît aujourd'hui ce que fait Léa Salamé, il y a eu Laurent Ruquier, il y a eu évidemment Thierry Ardisson, tout vient de Philippe Bouvard qui a peut-être été, je sais pas quel souvenir vous gardez de Philippe Bouvard, les amis, Franck Vallière, Sébastien Bordenave, Joe Hume, mais ça a été le premier intervieweur un peu méchant, quoi, hein, dur. C'était pas évident de se faire interviewer par Philippe Bouvard.
6: Oui, puis il y avait le sens de la formule. C'est, moi, je me souviens que je mettais des cassettes audio dans la chaîne IFI pour enregistrer les grandes heures des grosses têtes avec Jean-Yann, avec Jacques Martin, avec des grandes signatures. Et puis, mais c'était d'une drôlerie absolue, Olivier de Kersauzon, Jacques Martin. Et en fait, une fois, il se trouve que j'ai été interviewé par Philippe Bouvard. Alors. J'avais sorti un livre en 2001 qui s'appelait Les plus belles vacheries de François Mitterrand. J'ai été interviewé par téléphone, ça a duré 2 minutes. Mais en fait, il a posé 3 questions, bim bim, c'était fini. Et en fait, il a juste dit au téléphone, j'ai monsieur Bordenave. Et en fait, j'avais enregistré le truc et après, pendant 20 ans, c'était ma sonnerie, mon répondeur, mon annonce de répondeur, c'était à quand vous m'appelez.
2: Vous avez vécu avec Philippe Bouvard,
6: exactement.
2: En quelque sorte, avec la voix.
6: Surtout les gens qui m'appelaient, moi. Grand monsieur.
2: Incroyable, effectivement. Puis la carrière télévisuelle de Philippe Bouvard, c'était samedi soir dans les années 70. Il y avait des débats, mais avec c'était hallucinant.
6: Le théâtre.
2: C'était très précurseur. Voilà, il y a eu le 2000 sur le feu et après, effectivement, le petit théâtre de Bouvard, voilà, dans ton générique. Les inconnus ont commencé là, Michel Bernier, Muriel Robin, Mimi Mathy, sont tous passés par le petit théâtre de Boulard.
6: Claude Pintre, Smaïn.
2: Non. Ça ne remonte pas jusque la Smaïn, bien sûr. Ça a été une des grandes émissions, des grands succès de la télévision au début des années 80. Hein. Il y avait Colaro sur une chaîne et Philippe Bouvard sur l'autre. Et c'était le premier grand match médiatique moderne, on va dire. Voilà, Philippe Bouvard qui nous a quittés à l'âge de 96 ans. 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On en vient à notre sujet du jour avec notre invité du jour que je vais m'empresser de saluer. Bonjour Choura Sayed.
7: Bonjour.
2: Alors comment vous présentez exactement, ancienne profileuse, spécialiste des comportements, qu'est-ce qui serait le mieux pour vous présenter d'une manière juste et...
7: Profileuse. Alors en France, ça parle pas beaucoup, profileuse.
2: Ah ça fait bien quand même, hein. Profileuse, c'est sérieux.
7: Ça renvoie aux séries, aux séries américaines. Oui, en fait, je suis criminologue, analyste comportementale, mais effectivement, ex-profileuse, effectivement, pour le FBI.
2: Ex-profileuse pour le FBI. Ah, oui, mais ça en jette un petit peu. Ah, Joe Hume est impressionné, effectivement. On va se poser cette question aujourd'hui. Sommes-nous tous manipulable. Hein. Pourquoi cette question d'ailleurs aujourd'hui, vous avez peut-être vu cette info, parce que depuis le début de l'été, 11 jeunes Français sont détenus en Thaïlande, ils ont été arrêtés avec plusieurs kilos de cannabis dans leur bagage. En fait, ils avaient répondu sur Snapchat à ce qui était présenté comme un plan Thaïlande. On vous prend en charge le séjour, les transports, mais il faut ramener une valise qui contient des téléphones portables. Ça, c'était ce que disait le message dans la valise, évidemment. Il n'y avait pas de téléphone portable, mais du cannabis. Alors, le Quai d'Orsay a publié une alerte. Choura Sayed, vous qui êtes criminologue et analyste comportementale, j'imagine que vous avez été touché, interpellé en tout cas par cette information. Vous qui avez publié aussi en juin « Les gens mentent » pour mieux décrypter les intentions et les comportements. Là, on est dans un cas d'école quand même exceptionnel, non ? Avec ces Français qui ont été pris au piège en Thaïlande. Ou est-ce que c'est facile finalement de prendre des jeunes au piège comme ça ?
7: Alors oui, et c'est pas que générationnel, mais c'est vrai que la plateforme va jouer un grand rôle en fait. Il faut savoir que Snapchat, TikTok sont des plateformes en fait où les recruteurs vont venir rechercher finalement des jeunes. Parce que c'est beaucoup plus facile, beaucoup plus familier. Vous savez, quand vous avez dans votre fil d'actualité finalement, dans les pour-toi si vous connaissez un petit peu, et puis Snap aussi dans les messages éphémères, eh bien vous avez toujours des choses familières qui arrivent en fait. Et à partir du moment où c'est familier... Eh bien, pour vous, c'est plus facile d'y croire. C'est plus une vérité, en fait. Et les recruteurs sévissent vraiment parce que les annonces sont sexy et sont crédibles. surtout.
2: Mmh. Ouais, donc le fait que ça passe par des réseaux sociaux très prisés, très, très aimés par les jeunes, ça rend la manipulation peut-être plus facile que si elle avait eu lieu, cette manipulation, je ne sais pas, par courrier, par mail ou même dans la rue. Quoi. Oui.
7: En fait, à l'époque, on prenait un an pour recruter des jeunes comme ça sur les réseaux. Là, ça a augmenté la répétition, l'échelle, la vitesse aussi à laquelle on recrute. Donc, effectivement, les réseaux sociaux ont été un accélérateur.
2: Il y a des profils qui sont quand même plus faciles à manipuler que d'autres. Là, on parle des jeunes, des utilisateurs assidus des réseaux sociaux. Mais est-ce qu'il y a globalement des profils qui sont plus faciles à manipuler que d'autres ?
7: Alors non, contrairement à ce qu'on peut penser en fait. On est tous à un moment donné influençables, en fonction de nos motivations finalement. Par exemple, vous êtes en transition, vous avez une problématique financière du moment, vous vivez un divorce. En fait, à partir du moment où vous êtes dans une situation vulnérable, vous n'allez plus voir les choses de la même manière. Donc, on est tous influençables à un moment donné dans une vie.
2: Tous. Il n'y a pas d'exception. Tout le monde peut manipuler tout le monde peut mentir à tout le monde.
5: À part l'inspecteur Harry, quoi. C'est le seul.
7: En réalité, la question de la détection du mensonge, c'est très intéressant comme question, c'est... En fait, on n'arrive pas réellement à détecter le mensonge. Il faut savoir quand même que c'est 54% de hasard. Donc, en fait, c'est un peu pile ou face. Mmh. Donc, c'est très difficile de détecter le mensonge. Et puis, aujourd'hui, il y a des dispositifs quand même très solides. Donc, très, très difficile de détecter des manipulateurs.
2: Non, mais là, quand même, ces jeunes qui tombent comme ça dans le panneau, c'est vrai que c'est tellement spectaculaire, tellement évident.
5: C'est une histoire de film, un petit peu. Enfin, c'est vraiment un scénario de film.
2: Effectivement, mais on vous demande d'aller chercher une valise en Thaïlande, on vous dit que tout va être pris en charge, de ramener une valise dans laquelle se trouveraient des téléphones. Enfin, il suffit d'avoir un petit peu d'expérience de vie. Je ne sais pas comment j'aurais réagi à 20 ans, mais ça ne sent pas bon quand même à la base, cette histoire.
7: Mais oui, mais en fait, vous avez effectivement l'expérience de vie et le questionnement. Il faut savoir que c'est des jeunes, en règle générale, qui sont isolés, qui ne vont pas faire appel à un tiers ou à la famille.
5: Qui sont désœuvrés peut-être aussi ou
7: qui ont un besoin spécifique, soit de reconnaissance, soit de validation. Il suffit aussi qu'il y ait des copains qui aient dit « mais c'est super, un voyage en Thaïlande » et effectivement, l'argent facile aussi. Derrière, c'est une société de smartphones qui existe. Finalement, l'hôtel existe, on a bien réservé le billet. Bon, mais il y a des choses assez crédibles. Et vous savez, quand vous avez envie de vous persuader de quelque chose, eh bien, ça rend l'affaire crédible. Donc, on se dit, bon, finalement, je vais revenir avec des valises, une valise remplie de smartphones. Et puis, ça devient l'évidence. Sauf que, en fait, une fois qu'on a dit oui plusieurs fois, il faut savoir que le cerveau humain fait quelque chose d'assez classique. C'est que c'est plus difficile de dire non. Parce qu'après, on va réquisitionner votre passeport. Après, on va vous imposer des choses. Et puis, finalement, vous êtes déjà dans le piège. Donc, très difficile.
5: Donc, d'une certaine manière, quand on nous ment, on se ment ensuite à nous-mêmes. Quoi.
7: On cherche à ce que ce soit une vérité. Ouais. Donc,
2: je vous propose d'écouter Nathalie qui nous a appelé de Bretagne au 01 80 20 39 21, le numéro du standard d'Europe 1. Bonjour Nathalie.
8: Bonjour Julien, bonjour le club de l'été.
2: Bonjour Soura, je n'ai retenu
8: que le prénom, je suis désolée.
2: Soura Sayed, autrice de Détecter les intentions, un livre vraiment très intéressant. Qui permet de détecter les mensonges, de démasquer les manipulateurs. Comment faire pour vous, ça. Nathalie, si la personne est bien dans sa peau, si elle est bien dans sa vie, elle sera plus difficile à manipuler, c'est votre théorie.
8: Exactement. C'est vrai que si professionnellement, financièrement, dans sa vie privée, avec la famille, s'il y a une stabilité, un équilibre, je pense que la personne serait peut-être plus difficilement manipulable. Mais on ne peut pas en fait mesurer, je crois, l'intelligence d'un cerveau manipulateur et son manque d'état d'âme en fait vis-à-vis de l'autre. Parce que, voilà, je pense qu'aucune personne ne peut dire qu'un jour elle ne sera pas manipulée. Il y a des personnes vraiment... Il y a des degrés de fragilité qui sont différents les uns des autres, je pense. Et quand, par exemple, quand la personne perd son emploi, financièrement, il y a des besoins. Donc, cette fragilité-là va être exploitée, je pense, par l'autre, la personne qui veut manipuler. Donc, elle va forcément pointer du doigt la personne fragile. Elle va pouvoir sans problème les repérer. Je pense.
2: On va faire réagir Soura Sayed, Nathalie, c'est très intéressant ce que vous venez de dire. Merci d'avoir appelé au standard d'Europe 1. Effectivement, quand on est plus vulnérable, comme vient de le dire Nathalie, on est plus facilement manipulable. C'est vrai que ça paraît, somme toute, assez logique.
7: Bien sûr, en fait, hein, c'est ce que va exploiter d'ailleurs le manipulateur, en fait, en règle générale. Le manipulateur va chercher une situation de vulnérabilité où il va pouvoir exploiter. À ce moment-là, les émotions sont décuplées, donc on a plus d'affect et donc on a beaucoup plus de facilité à faire confiance aussi. Donc, effectivement. Mais ce qui est important aussi, c'est que au-delà du manipulateur, c'est que le manipulateur va créer le cadre de confiance. Ça, c'est important aussi.
5: Et qu'est-ce qu'on peut installer comme garde-fou justement quand on sait, parce qu'on peut aussi avoir conscience d'être dans une phase de vulnérabilité. Qu'est-ce qu'on peut mettre en place dans ces cas-là pour éviter justement de devenir victime de ce genre de...
2: Je vous propose, Choua Sayed, de répondre
5: plus tard
2: à cette belle question de Joël. Dans un instant, le débat continue sur Europe 1, le club de l'été. Nous sommes ensemble jusqu'à 13h. En gros, vous demandez des conseils.
5: Absolument,
2: parce que je suis en grosse période de vulnérabilité. Non, c'est pas pour lui, c'est pour un ami, voilà, bien sûr. A tout de suite, le club de l'été revient.
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16: Bonne santé. Il reçoit un télégramme de rentrer subitement par avion aux États-Unis. Mmh. Son papa malade, sa maman malade.
17: Oh, c'est toujours embêtant, ça.
16: Mmh. Bon, alors, la Cadillac est abandonnée.
17: Oh, la pauvre.
16: Et elle arrive lundi à Naples.
17: Naples.
16: Et alors, Monsieur Duchemurs m'a demandé de la prendre en charge de Naples jusqu'à Bordeaux. Pour la faire réembarquer pour les États-Unis, je ne sais pas où. De Naples à Bordeaux.
17: Oh, c'est un joli voyage, ça.
16: Eh bien, ce joli voyage, Monsieur Maréchal, c'est vous qui allez le faire.
2: Un cas spectaculaire de manipulation qu'on a tous vu, évidemment, au cinéma, Bourvil et de Funès dans le Cornio.
5: On l'a tous vu au cinéma, si on a plus de 60 ans, mais...
2: Oui, alors...
5: Non, mais ça... Vous
2: m'avez compris, pardon. Un film de cinéma qu'on a tous vu à la télévision lors des multiples rediffusions de ce film de Gérard Horry. Voilà, ça va mieux comme ça, Joe.
5: Je préfère.
2: Effectivement, avec un cas de manipulation qui fait un petit peu penser à ce fait divers qui s'est déroulé cet été avec des jeunes Français en Thaïlande. Dans le cas de Funès et Bourvil, on peut partir de ça, effectivement. Joe me demandait des conseils. Pourquoi Bourvil ne voit pas du tout que De Funès va lui faire prendre une voiture qui contient énormément de drogue pour effectuer un long trajet et effectivement un périple extrêmement dangereux. D'ailleurs, ça le sera. Mais pourquoi on ne voit pas et qu'est-ce qu'on peut conseiller aux personnes qui se font manipuler ?
7: On n'est pas méfiant en réalité de nature. Alors, il y a des personnalités plus méfiantes, bien sûr, mais il faut avoir vécu déjà une escroquerie ou une arnaque pour être méfiant. Donc déjà, on n'est pas méfiant. Déjà de nature. Et ensuite, moi, ce que je peux conseiller, c'est qu'en général, les manipulateurs ont essayé vraiment de trouver la faiblesse, le bon moment, en fait, où vous atteindre, et puis ils vont vous isoler. Parce que, en fait, là, en l'occurrence, pour ces jeunes aussi, c'est le fait que, finalement, ils ne vont pas chercher l'information ailleurs, ils ne vont pas en parler à des tiers, à des parents, etc. Donc, quand vous êtes dans une situation vulnérable, c'est pareil. Vous n'allez pas forcément aller chercher de l'aide de prime abord. Donc, la personne, elle va vous isoler, puis ensuite, très rapidement, elle va vous dire qu'elle vous comprend, qu'elle est à votre place. Donc, elle va commencer à instaurer, en fait, des mécanismes de confiance. Et puis, derrière, forcément, tombé un peu dans le panneau.
2: Choura Sayed, on a la chance d'avoir une ancienne profileuse du FBI.
6: Ça veut dire que vous avez eu des bulletins de salaire du FBI.
2: Ok. Vous pourrez poser toutes les questions que vous voulez à Choura. Ah bah ouais. Non,
18: Est-ce que vous dites la vérité?
2: Vous nous appelez au 01 80 20 39 21 si vous avez été victime d'une manipulation, si vous voulez témoigner sur ce vaste sujet, hein, sommes-nous tous manipulables? J'ai bien dit tous, on peut tous être manipulés, même quand on se croit peut-être à l'abri de tout ça. On va en parler, continuer d'en parler avec, avec Joe Hume, parce que le sujet du jour vous a inspiré, parce qu'aujourd'hui vous nous parlez de ces rockstars, et là je crois qu'il y a de quoi dire et de quoi faire, qui se sont retrouvés sans dessous du jour au lendemain.
5: Oui, d'ailleurs, est-ce une manipulation ou pas de ma part? Il y a peut-être un indice concernant le plic-ploc dans cette chronique. Voilà, je ne vous en dis pas plus. Là, vous saurez si c'est vrai ou pas lorsque on refera le plic-ploc.
2: J'étais pas au courant de ça.
5: Oui, effectivement, les stars de la musique ne sont pas épargnées par les arnaques. Au contraire, dès qu'il s'agit de contrats, il faut souvent faire très attention aux petites lignes. Il faut savoir bien s'entourer et malheureusement, ce n'est pas toujours le cas. Alors, des histoires d'arnaques à la rockstar, il y en a des dizaines. En voici quelques-unes. Uptown Girl, un tube auquel, grâce auquel il fait encore aujourd'hui salle comble au Madison Square Garden, ce qui lui permet de gagner correctement sa croûte. Mais vers la fin des années 80, c'est pas la fiesta pour celui que l'on surnomme le pianoman. En effet, il vient de se faire plumer par son conseiller financier, un certain Frank Weber. Une arnaque de plusieurs dizaines de millions de dollars avec lesquels le traître finance ses propres investissements hasardeux. C'est d'autant plus cruel que quelques années plus tôt, Joel sortait d'un divorce déjà très compliqué financièrement avec Elisabeth Weber, la sœur de Frank, elle-même redoutable manageuse dans la vie. 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
2: 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Sympa d'entendre un petit peu de Billy Joel, ça faisait longtemps.
5: C'est agréable.
2: Avec Uptown Girl, c'est un chanteur américain, Billy Joel.
5: Exactement.
2: Et le tube Uptown Girl, c'est le début des années 80. Effectivement. Pourquoi on rigole, vous le saurez peut-être tout à l'heure si vous restez à l'écoute.
5: C'est peut-être de la manipulation, tout ça.
2: Joe, il faut quand même se méfier des plus proches collaborateurs. C'est peut-être d'eux dont il faut se méfier le plus.
5: Pourquoi vous me regardez en disant ça?
2: Parce que je me demande si vous n'êtes pas en train de me manipuler depuis le début.
5: Mais non, rassurez-vous, j'ai d'autres exemples. En tout cas, par exemple, David Bowie. Lui, il s'est spécialisé, dans les affaires, a fait fructifier ses royalties et a carrément fait entrer son catalogue musical en bourse en créant en 1997 les Bowie Bonds. C'est parce qu'avant ça, son manager l'a totalement ruiné.

0: Sold the World, l'homme qui a vendu Bowie surtout, c'était Tony DeFries, un manager de la vieille école, celle qui investit à perte, qui paye en dope et en nature, mais sans jamais faire le moindre virement bancaire. Vous voyez le genre ?
1: Bah non, pas vraiment.
0: Eh bien, je vous souhaite que ça dure, mon cher Julien. Profitant de la naïveté d'un Bowie alors débutant, Tony DeFries, ancien avocat d'affaires, lui fait signer un contrat dans lequel le jeune artiste s'engage à part égale avec lui. Sauf que, dans les petites lignes dont on parlait au début, DeFries est en réalité le seul actionnaire, Bowie n'étant qu'un simple employé de sa propre entreprise. Pire, toutes les dépenses liées à la carrière du chanteur, les billets d'avion en première classe, les soirées opulentes, les salaires des employés de la boîte de son manager, tout est déduit des profits enregistrés par les ventes de Bowie, qui, de surcroît, n'est pas propriétaire de la musique qu'il écrit. Cette chanson, par exemple, pendant des années, c'était pas à David Bowie.
1: Ah bon ?
0: C'était pas à lui. Hein. Tout appartient à la boîte dont il pense être le co-président jusqu'à ce qu'il ne tombe des nues en 1975. Ce n'est donc qu'en 1997, grâce aux Bowie Bonds, qu'il sera en mesure de tout racheter.
1: Donc, Bowie, qui avait la réputation d'être un vrai businessman, on pouvait l'arnaquer comme ça.
0: Mais oui, il était un vrai businessman, mon petit loup de Wall Street. Ah. Mais il l'est devenu justement suite à cette affaire, jurant qu'on ne l'y reprendrait plus. Puis il y a aussi le cas Beatles. Jusqu'à 1967, le groupe fut géré par un mec brillant artistiquement, mais financièrement complètement à côté de la plaque, Brian Epstein. C'est le mec qui a cru aux Beatles, qui a fait d'eux des stars, à défaut de leur permettre de profiter de leur fortune. Jusqu'en 1969, les Beatles ne gagnent pas plus de $40 par semaine. Malgré des millions d'albums vendus, des contrats ne sont pas du tout à leur avantage. Ajoutez à ça la perte de contrôle de leurs droits, des droits de leurs chansons, des sommes astronomiques dépensées par leur label Apple Records et les impôts confiscatoires de l'État britannique, bien entendu. Au final, il ne restait pas grand-chose aux quatre garçons dans le vent. The Taxman, le percepteur, chanson inspirée aux Beatles par cette épineuse situation financière. Mais le pire, c'est que le jour où McCartney a eu l'opportunité de racheter les droits de toutes les compositions qu'il avait co-signées avec John Lennon, un mec lui a coupé l'herbe sous le pied en rachetant carrément la société qui détenait ses droits. Et ce mec, qui c'était ? C'était lui. Gros coup dur pour Paul McCartney, ouais. Parce qu'à l'époque, il était quand même pote avec Michael Jackson.
1: Ouais, ils chantaient ensemble.
0: Ils chantaient ensemble et c'est McCartney lui-même qui avait conseillé à Michael de s'intéresser à l'acquisition de catalogues musicaux. Il disait « Tu devrais faire ça, c'est pas mal, ça peut rapporter des sous. » Discussion durant laquelle Michael Jackson lui avait dit « Fais attention, peut-être qu'un jour, c'est moi qui posséderai toutes tes chansons. »
2: La défaite, on l'accepte. La trahison, on n'accepte pas.
0: Voilà, exactement.
1: Se faire plumer par Michael Jackson, quand même, ça,
0: c'est pas mal.
1: Mais on constate quand même que manipulation rime souvent avec histoire de gros sous. Hein. C'est peut-être pas toujours lié. On posera la question à l'ex-profileuse du FBI qui est avec nous sur le plateau du Club de l'été sur Europe 1, Choura Sayed, si manipulation rime forcément avec argent et avec histoire de gros sous. Merci Joe Hume pour ce catalogue
0: avec
1: bien fourni
0: plaisir,
1: et bien complet. Il manquait plus que Michel Polnareff.
0: Mais c'est ça, il y en a plein. Mais oui, Polnareff, ça a été aussi pas banal.
1: Le plic-ploc.
0: Ah tiens,
1: il revient tout de suite.
0: Ah bah oui, comme
1: par hasard. À votre chronique, Joe. Bonjour Olivier.
3: Bonjour le Club de l'été, bonjour Julien.
0: Bonjour Olivier. Olivier.
1: Comment ça va Olivier ? Salut. Vous nous appelez de
3: Savoie.
1: De Savoie. Vous êtes en vacances, voilà. C'est fini, c'est la rentrée, vous en êtes où ?
3: Je suis en congé encore avec mes enfants, je reprends le 1er septembre, le jour de la rentrée pour les enfants.
1: Exactement, vous déposez les enfants à l'école et vous allez au boulot directement après. Olivier, vous avez entendu le pic-ploc, hein, vous avez entendu aussi le cadeau que vous pouvez décrocher si vous trouvez la bonne réponse. Hein, je le rappelle, un petit voyage, une belle escapade gastronomique, tout d'abord du côté de la Cité. La distillerie Citadel, pionnier du gin craft au monde avec dégustation et tout le touti, mais ensuite sur l'île de Ré à l'hôtel de Thouara, relais château 5 étoiles de Saint-Martin-en-Ré, avec une nuit et un dîner gastronomique au Georges, le restaurant de l'hôtel. Olivier, on réécoute tous ensemble le plic-ploc. Vous avez écouté la chronique de Joe Hume attentivement ou pas, Olivier ?
3: Oui, j'ai très bien entendu. Puis j'avais déjà une idée avant, donc je pense peut-être avoir trouvé. Je suis pas sûr, mais je pense avoir peut-être trouvé.
1: Vous n'êtes pas sûr, mais comment ça se fait que vous n'êtes pas sûr de vous comme ça, Olivier ?
3: C'est vous qui allez me rassurer.
1: Allez-y, lancez-vous, allez, Olivier.
3: Allez, je me lance. Donc moi je dis c'est Uptown Girl, Billy Joel.
1: Uptown Girl de Billy Joel. Tiens.
3: Je sais pas.
1: Quelle année ?
3: 83.
1: Oui, bon.
0: Oh, il est bon, Olivier, bravo !
3: C'est ça.
0: C'est ça.
1: Olivier, on est ravis. Je rappelle exactement.
3: Oh là là, mais vous ne pouvez pas savoir le bien que vous faites. C'est incroyable.
1: Bah écoutez, c'est chouette.
3: Je vous remercie énormément.
1: Visite de la distillerie Citadel, pionnier du gin craft. C'est près de Cognac. Vous visiterez la galerie d'Alambic, l'orangerie, jusqu'à la salle de dégustation qui sera ouverte pour vous.
3: Ah là là.
1: Avec modération, évidemment. Et puis ensuite,
4: les enfants.
1: Vous mettrez le cap sur l'île dorée à Saint-Martin-en-Ré, l'hôtel de Thoirat, Rodez Château, 5 étoiles. La nuit, le dîner gastronomique au Georges. Et je vous promets, mal, hein.
0: En revanche, on va vous confier une valise. Il faut que vous emmeniez avec vous.
1: Ouais, pour amener des téléphones.
0: Il y a des téléphones. Vous inquiétez pas, tout est géré.
1: Non, plaisante.
3: Je vais vous dire un truc. Je voulais vous remercier tous parce que ça tombe à un moment où vraiment j'avais vraiment besoin de ça. Et je vous remercie énormément. Merci beaucoup, Europe 1, le club de l'été. Merci, Julien et toute l'équipe. Merci beaucoup.
1: Vous me donnez la chair de poule, Olivier. Là.
3: Franchement, je peux pas tout vous dire, mais franchement, ça tombe vraiment à un moment où j'en avais vraiment besoin. Alors, je vous remercie énormément.
1: On vous serre très fort dans nos bras, Olivier. On vous remercie d'écouter Europe 1. Et on vous dit à très bientôt. Et j'espère que vous passerez un magnifique séjour. En tout cas, le programme est très très chouette et donne vraiment envie. Vous penserez à nous, hein, bien évidemment.
3: Des photos.
1: Exactement. Un nouveau petit bloc dans une heure. À tout de suite. Le club de l'été continue jusqu'à 13h.
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1: Et à 11h30, on retrouve Wallis Glaise. Bonjour Wallis.
14: Ah, bonjour Julien, bonjour à tous. L'événement politique de ce lundi, c'est le Conseil des ministres de rentrée, convoqué ce matin à l'Élysée. Au cœur des échanges, le budget 2027, avec une urgence selon Bercy, éviter une dérive très grave des finances publiques. Une rentrée décidément chargée pour Emmanuel Macron. Le président de la République doit également se concentrer sur de nombreux dossiers internationaux. Il doit participer à distance à une nouvelle réunion de la coalition des volontaires, ces pays alliés de l'Ukraine, avant de retrouver le prince héritier saoudien afin de sceller une série d'accords économiques à l'occasion du deuxième jour de la visite de Mohamed Ben Salman en France. Les deux dirigeants évoqueront notamment la situation au Moyen-Orient. Une rentrée très politique à 8 mois de la présidentielle avec un nouveau candidat en lice, Raphaël Glucksmann. Le leader de Place Publique passera par la case primaire organisée en octobre par le Parti Socialiste. Un sondage Harris Interactive Toluna donne Jean-Luc Mélenchon au second tour de la prochaine présidentielle, dont 3 configurations sur 5. Le candidat insoumis est crédité de 16 à 17% des voix au premier tour. Son principal concurrent à gauche, Raphaël Glucksmann, qui est donc officiellement lancé et depuis hier, ne dépasse pas les 11%. Son nom n'est plus inconnu depuis le 1er janvier dernier. Jacques Moretti, le propriétaire et gérant français du bar de la station suisse de Crans-Montana, le Constellation, l'information refait parler de lui. Il a été placé en détention provisoire, une incarcération sans lien avec l'incendie de l'établissement et qui a fait 41 morts la nuit du Nouvel An. Jacques Moretti est poursuivi pour des violences conjugales commises contre son épouse Jessica en août dernier. Après les fortes chaleurs et les incendies qui ont marqué l'été, ce sont les orages qui inquiètent les autorités sur une partie du pays. 18 départements du sud et du centre placés en vigilance orange aujourd'hui. Les intempéries ont déjà touché les Landes la nuit dernière. Des rafales de vent, des inondations, des départs de feu signalés dans une vingtaine de communes. Aux États-Unis, ce feu de forêt incontrôlable dans le Nevada, à près de 7000 hectares, ont déjà brûlé. Les flammes menacent notamment la ville de Reno à l'ouest de l'État. Au total, 42 000 personnes ont déjà été évacuées. Et puis enfin, un mot de sport avec le Cécifoot. Eh bien, l'équipe de France, championne d'Europe en titre et aussi championne paralympique en titre, a conservé sa couronne européenne. Victoire 1-0 face à l'Angleterre. C'était à Strasbourg. 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Le club de l'été, ça continue.
1: Merci, Wallis Glaise. Retour de la rédaction d'Europe 1 à midi avec Maëlle Assani.

0: Franck Vallière qui nous parlera dans une petite vingtaine de minutes des biopics
1: musicaux.
0: Musicaux, exclusivement. Est-ce que c'est la fin? Est-ce que ça marche bien? On fera un petit point tout à l'heure. Joe Hume, il a déjà fait sa chronique. Maintenant, pourquoi il reste? Pour discuter avec nous.
2: Mais pour manger.
0: Et puis pour les pizzas de Anna Belmondo.
2: Mais bien sûr. J'ai fait un petit tour en dehors du studio. J'ai eu un petit aperçu. Ça va être sympa.
0: Exactement. On reviendra dans un instant avec Shoa Sayad à notre sujet du jour. Sommes-nous tous manipulables? C'est vrai qu'il y a souvent des faits de manipulation qui font la une de l'actualité. Je pense là, à l'instant, tiens d'ailleurs, à cette mère de famille qui s'était fait manipuler, croyant discuter avec un faux Brad Pitt.
2: Ah ouais, cette histoire. Voilà.
3: Alors que c'était Joe Hume.
0: Peut-être un Joe Hume.
2: L'équivalent. J'ai toujours pas touché la rançon, moi, je vous le dis.
0: Non, mais voilà, effectivement, il y a tellement de possibilités, peut-être beaucoup plus qu'avant, avec aujourd'hui Internet et les réseaux sociaux, de manipuler, que ça peut aller jusque-là. Mais pour l'heure, il est l'heure de retrouver Sébastien Bordenave pour évoquer cette bande dessinée qui est inspirée d'une histoire vraie qui est sortie la semaine dernière. Elle s'appelle... Est-ce que je le prononce bien? Tonina.
3: Eh ben oui, Tonina. Formidable. Tonina, nous sommes en mars 1595, nous sommes en Italie. Lavinia Fontana a 43 ans, elle est peintre, elle fait partie du mouvement artistique des maniéristes. Bon, voilà. Son père, c'est Prospero Fontana, il a été l'élève de l'immense Michel-Ange. Lavinia Fontana va faire sensation car elle va dévoiler un tableau particulier. Alors ce tableau, c'est un portrait, celui d'Antonietta Gonsalvus, qu'on surnomme Tonina. Elle a 13 ans, Tonina, et ce qui choque tout le monde, en fait, c'est que cette jeune fille est atteinte d'hypertrichose. C'est une maladie génétique. Alors, on est au 16e siècle, donc c'est pas le siècle le plus à la pointe en matière de génétique. Et la particularité de cette maladie, c'est une pilosité ultra envahissante. C'est l'histoire donc de cette petite fille qui est racontée dans cette BD éditée chez Glénat, scénario de Corbeyran, dessin tendre et couleur pastel de Michel Colline. La BD raconte l'approche douce et respectueuse de la peintre Lavinia envers la jeune fille Tonina, car il va falloir un peu de temps pour l'approcher, cette jeune fille, gagner sa confiance, et pour cause, depuis sa tendre enfance, on la traite de sauvage. Il existe deux tableaux de cette fille à poil. Un est parti à Tokyo pour une coquette somme de 1,25 million d'euros. L'autre habite dans le Loir-et-Cher. Ces gens-là ne font pas de manière. Il est dans le château de Blois.
0: Sébastien Bordenave, est-ce sait pourquoi cette petite fille avait le visage couvert de poils? Est-ce qu'on peut savoir pourquoi?
3: Ben oui, elle ressemblait à son père, Pedro, qui était capturé à 10 ans à Tenerife, Tenerife, une île espagnole. Ah oui. Lui aussi a le visage couvert de poils, visage apparemment. Il est offert à ce petit garçon, à Henri II, roi de France, au moment où Henri II est sacré roi de France. Alors c'est un cadeau. En gros, on lui offre une bête curieuse, quoi. Et Pedro, le père de Tonina, aura sous la protection du roi la même éducation que pour un noble. À la mort d'Henri II, on est en 1559, Catherine de Médicis décide de marier Pedro, l'homme plein de poils, à Catherine Raffelin, qui est normale, avec des guillemets. Elle va découvrir son mari le jour de la noce. Ils auront ensemble 7 enfants, dont 4 auront l'hypertrichose, dont Tonina. Voilà une belle histoire d'amour qui va inspirer 180 ans plus tard un roman écrit par une Française, Gabrielle Suzanne de Villeneuve, qui sera tout simplement la toute première version de La Belle et la Bête. Voilà, vous ne savez pas tout parce qu'il y a encore beaucoup de choses à apprendre sur cette histoire et beaucoup à s'émouvoir. Et je vous conseille donc pour tout ça de lire la BD Tonina. C'est édité chez Glénat, ça vient de sortir. Et vous savez quoi, je le ferai à Choura parce que faut toujours se mettre bien avec le FBI.
4: Merci beaucoup.
0: Bien, voilà. Vous la manipulez pas, là?
3: Pas du tout. Je fais un cadeau.
0: J'aime bien les petites ambiances quand on part en Italie. Il y a une petite musique. Vous parlez de l'Espagne, il y a une petite musique aussi. C'est très, très bien. Avec notre invité Shoa Sayad, effectivement, nous parlons de manipulation. Sommes-nous tous manipulables? Est-ce que tout le monde peut manipuler tout le monde? Est-ce que tout le monde manipule tout le monde? Est-ce qu'on manipule aussi parfois sans s'en rendre compte, Shoa Sayad? On peut se poser la question. Est-ce qu'on peut manipuler avec bienveillance sans trop savoir qu'on manipule? C'est très complexe finalement, non? Peut-être tout ça.
4: Oui, c'est complexe. De toute façon, la manipulation, l'influence, on manipule aussi nos enfants. Donc, à un moment donné, effectivement, la manipulation, elle n'est pas toujours malsaine. Mais c'est vrai que parfois, elle va être inconsciente. Alors, ceux qui savent que c'est conscient, évidemment, ce sont des vrais manipulateurs avec une finalité, c'est-à-dire de vouloir faire du mal, de nuire. Mais par exemple, quand vous promettez à vos enfants une sortie ou de pouvoir jouer aux jeux vidéo en échange de...
0: Ça commence là.
3: Attention, si tu continues, il y a les gendarmes qui vont débarquer.
4: C'est ça aussi, la police des enfants. Donc, il y a tout ça qui fait qu'effectivement, on est un petit peu tous manipulateurs. Mais encore une fois, quelle est l'intention derrière, justement? Et là, en tout cas pour les manipulateurs qui ont une intention de nuire, c'est très dangereux.
1: Est-ce que on parle parfois des grands manipulateurs, des grandes manipulatrices? Il y a une, on peut apprendre à manipuler. C'est quelque chose qui, il y a des gens qui,
0: il y a des formations pour ça.
4: Malheureusement,
1: on exagère, mais
4: malheureusement, effectivement, quand on a une bonne compréhension de l'humain et que finalement on est capable de comprendre les techniques d'influence, de jeu de pouvoir, de rôle,
1: on peut se laisser prendre.
4: Bien sûr.
0: Ouais. Ouais, on va continuer d'en parler après une petite pause. Il y a Joyce qui nous a appelé au Standard Europe 1, au 01 80 20 39 21. Elle a été victime, tiens, d'une arnaque au sentiment sur un site de rencontre de voyage. Elle nous en dira plus dans un instant sur Europe 1. A tout de suite. 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
0: Sommes-nous... Ah oui, c'est à moi. J'attendais la fin du jingle. Sommes-nous tous manipulables? C'est la question qu'on se pose aujourd'hui dans le Club de l'été avec notre invitée, ex-profileuse au FBI, Shura Sayed. On parlait de ces Français qui ont été piégés cet été en Thaïlande. Allez en Thaïlande, on vous offre tout et vous ramenez une valise qui sera pleine de téléphones. Et c'est bon, on s'occupe du reste, on paye votre billet, on paye l'hôtel, etc. Et évidemment, il n'y avait pas de téléphone dans les valises en question. Mais du cannabis, c'est un cas parmi d'autres. Il y en a plein, des exemples de manipulation qui ont fait la une de l'actualité. On évoquait cette mère de famille aussi qui croyait discuter avec Brad Pitt, avec le célèbre acteur américain Brad Pitt, alors qu'il s'agissait...
9: C'était moi.
0: Il s'agissait, voilà, peut-être de Joe. Après, on rigole, mais c'est pas drôle, parce qu'elle a dépensé tout l'argent de la famille, quand même énormément d'argent, parce que rapidement, ce faux Brad Pitt lui a demandé de l'argent. Ça paraît évidemment énorme.
3: Et Brad Pitt n'a rien touché, en plus.
0: C'est triste. Comment on fait pour ne pas voir que c'est trop beau pour être vrai, finalement, déjà, de discuter avec Brad Pitt quand on est a priori pas dans le milieu du cinéma. Bon, je dis pas que c'est impossible, mais, là, ça paraissait quand même... Il y avait aucun lien qui pouvait les connecter, cette mère de famille et Brad Pitt, et finalement, elle y a cru. Comment c'est possible, ça?
4: Encore une fois, les personnes qui se sentent seules et qui ont un besoin, en fait, vont effectivement se persuader que c'est vrai, en fait. Et malheureusement... Il y a un certain nombre de choses aussi qui rendent crédibles, encore une fois, hein, les choses. C'est-à-dire, un, c'est des avatars, aussi avec l'IA, qui vont être de plus en plus crédibles. On a la voix, il y a un certain nombre de choses qui va faire qu'en fait, on va construire une histoire autour de ça. Mais c'est surtout qu'en fait, c'est des personnes, en règle générale, qui ont soit une problématique affective, émotionnelle, ils sortent d'une relation, c'est très difficile. Ils ont l'envie aussi de rencontrer quelqu'un, absolument, à tout prix. Et puis, forcément, c'est aussi comme ça qu'on tombe dans le panneau.
0: Joyce nous a appelé au Standard d'Europe 1, 01 80 20 39 21. Bonjour Joyce.
10: Bonjour Julien, bonjour le club de l'été, enfin bonjour Madame Sayed.
0: Vous nous appelez d'Indre-et-Loire, Joyce, et je donnais un petit peu un avant-goût de l'histoire que vous allez nous raconter maintenant. Vous avez été victime donc d'une arnaque au sentiment. Qu'est-ce qui s'est passé exactement? Qu'est-ce qui vous est arrivé?
10: Bien, Ah bah, c'est exactement comme disait Mme Saïed, j'étais seule, j'étais en train de vivre un divorce, enfin, j'ai vécu un deuxième deuil amoureux. Donc je suis allée sur des sites de rencontres, mais pas amoureux, des rencontres de voyage, de rencontres touristiques, qui s'appelaient WEN, pour ne pas le citer, je les ai prévenus d'ailleurs, après ils ont été prévenus de l'arnaque. Et j'ai rencontré un jeune homme, j'ai parlé avec un jeune homme, une conversation amicale. Et puis, ça a tellement bien pris des proportions qu'on a décidé de se rencontrer. Alors d'abord, au départ, avant ça, il m'a écrit, très bien, la relation était devenue plus forte. Il m'a écrit d'Arabie Saoudite, de Dubaï. Là, il était ingénieur parce que, il avait une mission. Bon, voilà, il était américain, il avait une mission, ou anglais, je crois, je ne sais plus trop. Donc, c'est là où a commencé la supercherie. Mais moi, il faut vous dire, je suis infirmière et psychologue clinicienne. C'est pour vous dire aussi que tout le monde peut se faire avoir. J'abonde à leur poste. Mais j'avais toujours une petite lumière, un petit voyant lumineux, là, un warning. Et du coup, je l'ai laissé faire, tout en voulant y croire quand même.
0: Vous l'avez laissé faire quoi exactement? Qu'est-ce qui, à un moment,
10: je l'ai laissé y croire. Et je l'ai laissé y croire. Donc là, c'était un peu rigolo parce que il me demandait, il avait perdu sa carte bancaire, il devait prendre un taxi, il pouvait pas prendre de taxi. J'ai dit, c'est bien, tu as un peu de poids, vu la photo que j'avais, ça va te faire, enfin, je lui ai dit gentiment, ça va te faire maigrir. Après ça, c'était vraiment dramatique, il pouvait plus manger. J'ai dit, tu vas dans les mosquées, parce que moi, je connais bien l'islam, c'était le ramadan. J'ai dit, tu pourras manger gratuitement, il y a pas de souci, tu mourras pas de faim. Je l'ai laissé aller comme ça, et puis, ça s'est arrêté là parce que j'ai pas continué, mais il était quand même question que je le rencontre à Paris. Il allait venir sur Paris.
0: Vous ne l'avez évidemment jamais vu parce que c'était peut-être pas la personne.
10: Non, mais moi je me suis préparée à aller à Paris comme si ça existait vraiment. J'avais ce besoin d'y croire. J'avais en même temps envie de vivre une romance, mais tout en croyant que c'était pas vrai. Mais j'avais quand même rempli une fiche à un moment donné avec mon nom, mon prénom, mon téléphone, tout ça.
0: Vous étiez sur la frontière, c'est-à-dire vous y croyez, vous avez besoin d'y croire, mais en même temps avec mon expérience,
10: j'ai déjà d'expérience dans les sites de rencontres amoureuses où il n'y a pas de photo, il n'y a pas de vidéo, on ne peut pas voir la personne. Donc j'étais quand même. C'est surtout l'argent. Quand on m'a demandé de l'argent, là, j'ai dit ça y est, c'est bon, tu t'es fait avoir. Mais quand même, j'ai dit, je vais me payer le voyage à Paris, tout ça. Alors il m'envoie son billet d'avion. Le billet d'avion, bien sûr, il n'y avait pas de numéro de vol, etc. Donc jusqu'au bout, il a essayé, il avait des plans B, des plans C. Et le dernier plan, quoi, c'était. Un accident. Il a eu un accident, puis il y a un médecin de Dubaï qui m'appelle en me disant « Monsieur n'a plus d'argent, on a trouvé cette fiche, c'est pourquoi on vous appelle. » Et quand je lui ai dit « je suis désolée, je suis à Hackley, je n'ai pas de cœur, etc. » Enfin, ça a été loin. Et ça s'est arrêté là parce que je n'ai pas payé. Mais vous voulez, je m'étais préparée à aller à Paris. J'avais un taxi d'un organisme pas très cher. L'hôtel, je l'ai annulé après. Mais j'avais envie d'y croire et en même temps, mais comme je suis un peu profiler dans la mode, j'adore ça, j'étais au bout. Et alors après, c'était l'accident. Et ensuite, le 13 juillet, c'était plus tard, parce qu'après, je partais en vacances, je reçois un coup de téléphone, pas un coup de téléphone, parce que j'avais eu un téléphone et je l'ai enregistré. Hein. Mais j'essaye d'aller vite pour être concise, mais c'est pas facile.
0: On n'aura pas le temps de dérouler toute l'histoire, forcément.
10: Voilà. En tout cas, ce monsieur, donc, il m'a réécrit Allô Gaulier, tout ça, et puis il m'appelle et il me donne de ces nouvelles. Et puis, je me rends compte de toute façon que c'était une arnaque complète. Et là, j'ai fait mon enquête avec une amie. J'ai pris sa photo. J'ai vu qu'il était d'un organisme au Canada, de Novaco Solutions. Et là, j'ai vu qu'il était russe et tout, Novovic ou un truc comme ça. Je pense que j'avais affaire à une espèce de mafia. Il faisait de la politique. Et donc, c'était gros. Et là, j'ai commencé à lui avoir peur. J'ai laissé l'affaire parce que je lui ai demandé comme ami. Et là, il m'a bloqué quand je lui ai dit attention, on utilise votre photo. Et en fait, c'était quand même lui. Donc, je ne sais pas qu'est-ce qu'il a reçu comme argent, mais il y avait quelque chose derrière.
0: Merci d'avoir témoigné, mais effectivement, ça c'est. Merci beaucoup, Joy. Je vais faire réagir tout de suite sur Assayet, parce que ça, c'est extrêmement fréquent. Elle nous raconte avec beaucoup de précision, Joyce, effectivement, ce qui s'est passé. Là où Joyce a été très forte, c'est qu'elle a tout de suite compris qu'il y avait peut-être quelque chose qui n'allait pas. Il faut faire sa petite enquête quand on a un doute, non?
4: Exactement. En fait, de toutes les façons, c'est très suspect qu'on demande de l'argent. C'est vraiment très suspect quand on demande de l'argent, bah, effectivement. Ouais. Mais bon, elle a quand même un passif. Elle a quand même réussi, en fait, à aller vérifier l'information. Et c'est ce que je recommande toujours. C'est vérifier par d'autres sources. Toujours.
3: On est des fois, c'est pas possible. Il faut juste, dès qu'on demande de l'argent, on bloque tout et on arrête.
4: Oui, c'est ça, bloqué. Exactement.
0: On peut pas donner de l'argent à quelqu'un qu'on n'a jamais vu.
3: Puis on peut pas s'improviser profileuse du FBI non plus. Faire une enquête, c'est compliqué. Donc,
4: ça arrive plus souvent qu'on ne le pense. Ouais.
0: Ou alors on vous appelle, je crois, ça y est.
4: Oui, voilà. Exactement.
0: Pour enquêter avec vous.
4: Avec plaisir.
9: Franck, oui, je me demandais une chose. Si l'on ment, ou si on est souvent manipulé pour de l'argent, il y a quelque chose. On débute une saison très particulière en France. Est-ce qu'on peut manipuler aussi beaucoup pour des suffrages? Et donc, est-ce qu'il y a beaucoup d'hommes ou de femmes politiques qui sont de bons manipulateurs? Et surtout, est-ce qu'il y a un tic gestuel, quelque chose qu'on peut repérer chez tous, puisqu'on verra beaucoup d'hommes politiques à la télévision, on entendra beaucoup à la radio sur Europe 1.
0: Je pense.
9: Est-ce qu'il y a quelque chose que vous pouvez nous donner un petit truc là pour repérer quelqu'un qui est en train de nous manipuler? Parce que déjà, il nous parle tellement lentement qu'on sait qu'il réfléchit.

0: mais en fin de phrase, vous allez mettre une intention particulière. Et en fait, avec cette intention-là, on est en train d'ancrer des choses et vous ne le savez pas encore.
1: Vous avez déjà été manipulé ? J'ai envie de vous poser la question. Oui. J'ai l'impression que c'est dur de vous manipuler.
0: Pourtant, si. Et c'est pour ça qu'elle parlait de psychologue.
1: C'est pour ça que vous êtes devenue profileuse au FBI après.
0: Alors, même pas, parce que c'est arrivé alors que j'étais profileuse. Donc, comme quoi, ça peut arriver.
1: Et je suis amusée. Qui a manipulé une profileuse du FBI ?
0: Eh bien, justement, dans un contexte amoureux. Vous voyez, en fait, ce que je disais, quand on a une vulnérabilité à un moment donné, ça peut arriver.
2: C'est toujours le piège, l'amour.
0: Exactement.
1: Luana Belmondo.
0: Tout à fait.
1: Belle intervention de Luana, effectivement, on peut conclure femmes. Comme ça. Bah, oui, oui. Allez, petite pause, tout de suite. Tiens, bah, lui, il s'est fait manipuler, Joe Hume.
3: Ah oui.
1: David Bowie, Let's Dance, sur Europe 1. C'était en
3: 1983. 1983, hein.

0: Let's Dance, c'est David Bowie sur Europe 1, le club de l'été. Nous sommes ensemble jusqu'à 13h. Il y a beaucoup de monde dans le studio. Coluche, Sayed est encore là, évidemment. Ancienne profileuse du FBI qui est venue avec son dernier ouvrage, détecter les intentions, détecter les mensonges, démasquer les manipulateurs, reprendre le contrôle. Ça nous intéresse tous, hein, ce
1: sujet. On est fascinés,
0: évidemment, parce que soit on manipule sans le savoir, parfois même d'ailleurs, effectivement, vous le disiez, des enfants sont manipulés dès leur plus jeune âge parfois. Donc parfois pour le bien de quelqu'un, on peut le manipuler. Donc ça c'est très complexe. Et puis on
1: le
0: est
1: dentiste, ça va pas faire mal, vous allez rien sentir.
0: Autre exemple de manipulation, exactement. Mais si on commence à regarder, je sais pas, une journée type que nous vivons tous, en fait on manipule, on est manipulé en permanence finalement.
2: C'est vrai.
0: La vie n'est qu'une longue série de manipulations.
3: C'est beau.
2: C'est le quotidien. Mais le but du livre justement, c'est de prendre de la hauteur aussi. C'est comment aussi nous on voit les choses à travers nos propres filtres, nos propres peurs, etc. Donc prendre de la hauteur aussi sur la situation, finalement, ce qui est du ressort des faits, qui est du ressort des interprétations. On interprète beaucoup aussi, hein, de notre côté, on y met beaucoup d'émotions, donc voilà, je prête une attention particulière dans l'ouvrage.
0: Choura Sayed, restez encore un petit peu avec nous.
2: Avec plaisir.
0: Avez encore le droit de rester dans le studio Coluche, même si vous voulez goûter la pizza de Luana Belmondo.
4: Elle vient de me dire, possible. La margarita, c'est sa préférée.
0: Et c'est une margarita dont on va
4: aussi
0: parler dans quelques instants.

0: Ouais. On a hâte. Hein. On parle de ça depuis 9h du matin, Lohan. Ben, vraiment, on y pense. Franck Vallière, oui. On va parler en attendant d'une espèce en possible voie de disparition au cinéma.
1: Oui, Julien, et je voudrais d'entrée qu'on observe une minute de silence pour le biopic musical.
0: Mais enfin bon, oui, c'est vrai que c'est peut-être un genre en voie de disparition, mais le film sur Michael Jackson vient de franchir la barre astronomique des 5,5 millions de spectateurs en France. C'est d'ores et déjà l'un des plus gros succès de l'année.
1: Oui, mais alors cherchez bien, on est fin août et c'est seulement le deuxième biopic musical de l'année 2026 avec Vivaldi et moi, sorti en avril, qui a été vu par autant de personnes qu'il y a d'ingrédients sur une pizza 4 saisons. Alors qu'en 2025, on avait eu droit à Better Man sur Robin Williams, Un parfait inconnu sur Dylan, Maria sur La Calasse, pas La Carré, qui est une autre diva, Deliver Me From Nowhere, qui était très bien, sur Springsteen, et l'année d'avant, 2024, on avait eu droit au biopic sur Elvis, au travers de sa femme par Sofia Coppola, Amy Winehouse, Bob Marley, Ravel, Aznavour par Grand Corps Malade, mais là, rien ne va plus, et les annulations sont légion.
0: Ah, des annulations, c'est-à-dire?
1: Alors, on a d'abord le biopic sur Madonna, pour parler des stars, qui est officiellement annulé par Universal, après des années de développement, où la star devait elle-même réaliser le film, avec Julia Garner dans le rôle principal, qu'on avait adoré l'été dernier dans Évanoui. En cause, des désaccords majeurs sur le budget, les studios refusant de financer l'envergure demandée par la Madone, qui envisage maintenant de travailler l'idée sous la forme d'une série, le format long métrage étant totalement au point mort. Voilà ce que c'est de travailler avec une lionne troisième décan. Voilà. ensuite.
0: Ah,
1: et oui. Pareil, le serpent de mer, le biopic sur Sinatra par Martin Scorsese avec DiCaprio et Jennifer Lawrence dans le rôle d'Ava Gardner. Le film se heurte au refus de la fille du chanteur Tina Sinatra. Ah ouais. La fille de Nancy Barbato, c'était sa première femme hein, qui gère les droits de la succession et a refusé le scénario de Scorsese jugé trop sur les aspects sombres et les infidélités de l'artiste. En même temps, si c'était vraiment sur les infidélités, il faudrait 14 films. Hein, bon. Celui sur les Bee Gees, reporté sin édié, on a demandé des modifications contractuelles de dernière minute à Jerry Descott qui a dit puisque c'est comme ça, je me casse. Voilà,
0: tous les groupes vont avoir, ou tous les chanteurs, tous les artistes vont avoir un biopic, j'ai l'impression. Mais il y a quand même des projets qui ont été confirmés.
1: Oui, alors il y a Sam Mendes, par exemple, réalisateur d'American Beauty, qui prépare non pas un, ni même deux, mais quatre films d'un coup sur les Beatles, qui pourraient sortir simultanément le 5 avril 2028. Hein, sortez vos agendas.
0: Il est sceptique, Joe.
2: Très sceptique.
1: Oui. Bon, en tout cas, les premières photos sont parues il y a quelques jours, elles sont sidérantes. C'est un film par Beatles qui vont s'interconnecter, un petit peu comme dans la trilogie Bleu, Blanc, Rouge de Kieslowski, parce que je sais que vous êtes très cinéphile, Julien. Le premier film sera du point de vue de Paul McCartney, qui sera joué par Paul Mescal, très bonne idée, en tout cas d'après les photos qui sont sorties. Le deuxième par John Lennon, Harris Dickinson, le troisième de celui de George, et le quatrième, celui de Ringo, pas celui de Sheila, Ringo Starr, qui sera joué, lui, par Barry Keoghan. Les premières photos sont vraiment assez incroyables.
0: Et ça, il y a un film aussi dont on parlera sans doute beaucoup en 2027, avec toute la musique que j'aime, si vous voyez qui je veux dire.
1: Si vous voulez parler du biopic sur Johnny, dont le tournage a débuté début juin, et ça se tourne jusqu'à fin octobre entre Paris, le sud de la France, notamment à Martigues, et aussi la Jamaïque et l'Espagne. Il faudra quand même, Julien, attendre pas mal de dodo, puisque le film sortira le 8 décembre 2027, date choisie symboliquement pour les 10 ans de sa disparition. Pour mémoire, c'est Cédric Gimenez qui a réalisé Bac Nord, qui est aux manettes avec Benjamin Voisin dans le rôle de l'idole des jeunes, après le désistement de Raphaël Quenard. J'allais dire c'est un lapsus, mais ça aurait été trop. Nous avons également au casting Noé Habitat qui joue Sylvie Vartan, William Legbill qui incarnera Michel Berger, puisqu'il a grandement œuvré à composer des grands tubes de Hallyday dans les années 80, tandis que Laura Smet jouera le rôle de sa propre grand-mère. On est presque dans Tenet. On y est, elle jouera le rôle de sa propre grand-mère.
0: Franck Vallière, vous avez gagné votre place dans le prochain bêtisier d'Europe 1. Est-ce qu'on a d'autres choses à signaler en France, Franck?
1: Oui, un petit projet plus intime qui est en préparation sur la brève mais intense idylle entre Juliette Gréco et Miles Davis dans le Paris d'après-guerre. Ça va s'appeler Miles et Juliette avec Anna Maria Bartholomé qu'on adore et Damson Idris qui jouait le rival de Brad Pitt dans F1 l'été dernier. Un film qui s'annonce très Saint-Germain-des-Prés et qui, soyons honnêtes, ne devrait pas atteindre les 5 millions d'entrées de Michael, dont la suite sortira dans 2 ans à l'été 2028 et se concentrera sur l'album Dangerous. Le film devrait aborder de front les controverses et les affaires judiciaires suite aux nombreuses critiques qui ont accompagné la sortie du premier opus, mais ça sera bien sûr abordé du point de vue de l'artiste. Ouais, un peu facile. D'ailleurs, il se murmure, et c'est un murmure très bruyant à Hollywood, qu'Antoine Fuqua, le réalisateur, a tellement galéré avec les ayants droit qu'il pourrait passer la main. Le producteur du biopic, Graham King, qui avait déjà produit Bohemian Rhapsody sur le groupe Queen, a annoncé qu'il pourrait lui-même reprendre la réalisation. C'est une très mauvaise nouvelle. Et l'affaire est en train de virer au...
0: Heureusement qu'on a fait que les biopics musicaux, parce qu'il y en a beaucoup d'autres aussi qui sont en préparation et qui ont été annulés. Merci Franck Vallière. Dans une minute, le journal de Maïla Sani. Les pizzas de Luana Belmondo ne vont pas tarder à être mises au four, je pense. Et on va remercier Chouin Sayed. Détecter les intentions. C'est le dernier ouvrage que vous avez écrit, l'ancienne profileuse. Le thème du jour, sommes-nous tous manipulables, va nous faire réfléchir. Merci, à très bientôt.
2: Merci à vous sur Europe 1. Pour l'invitation.
0: Belle journée. Le Club de l'été revient dans un instant.
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0: 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Il est midi. Et voici Maël Hassani pour le journal. Bonjour Maël.
7: Bonjour Julien, bonjour à tous. La guerre des gauches est lancée en vue de 2027. Au lendemain de son annonce de candidature, l'eurodéputé Place Publique Raphaël Glucksmann commence à engranger des soutiens, et notamment celui d'une figure des écologistes. De son côté, Jean-Luc Mélenchon confirme sa dynamique sondagière. Le leader insoumis donné au second tour dans la plupart des configurations, vous l'entendrez. Un conseil des ministres de rentrée à l'Élysée ce matin. Le prochain budget au cœur des discussions. Pas de hausse d'impôts, promet le gouvernement. Explication à suivre. Dans ce journal également, dossier Europe 1 sur la halal romance, des ouvrages charia compatibles mis en avant par des influenceuses musulmanes sur les réseaux sociaux, par opposition aux classiques de la littérature française. Et puis 18 départements en vigilance orange aux orages aujourd'hui, des intempéries qui ont déjà fait des dégâts dans les Landes.
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7: Mais tout d'abord, la disparition d'un monument du paysage médiatique français. Philippe Bouvard s'est éteint ce matin à l'âge de 96 ans, dont 7 décennies dans les rédactions, les studios de télévision et de radio, notamment sur Europe 1 au début des années 2000. Sébastien Bordenave, tout au long de sa carrière, Bouvard a su faire rimer savoir et humour.
8: Une silhouette ronde, un visage poupin, un regard aussi bleu que malicieux, la perpétuelle quête du bon mot, un humour souvent rosse, mais jamais dénué d'élégance. La carrière de Philippe Bouvard aussi a été rondement menée. À 95 ans, après 60 ans de radio, il arrête tout en janvier 2025. 40 ans de grosses têtes, 70 ans de carrière, 6000 émissions de télé, 30 000 chroniques de presse, plus de 60 livres, 66 ans de mariage avec son épouse qui a annoncé ce matin sa disparition. Né d'un père qui l'abandonne à sa naissance en volant les économies et les bijoux de sa mère, Philippe Bouvard a toute sa vie eu la volonté de réussir, si possible dans l'écriture, car à 8 ans, il croise à Cannes Jean Cocteau en limousine. Désormais pour lui, écrire, c'est réussir. Ses premiers pas dans le journalisme, c'est pendant son service militaire en Allemagne. Il est rédacteur en chef d'une revue de régiment. Écoutez Philippe Bouvard.
9: C'est la seule époque de ma vie où je n'ai eu aucun souci, où j'ai été pris totalement en charge. Et puis j'ajoute que j'avais demandé à faire mon service militaire en Allemagne pour me venger de tout ce que j'avais subi, moi et ma famille, pendant l'occupation. Et en fait, ma vengeance s'est limitée à quelques contacts pas désagréables avec des Gretchen.
8: J'étais un jeune sacripant, mais pas flemmard, avant de devenir un vieux con, mais pas blasé. Citation de Philippe Bouvard, qui est intraitable, même avec lui, mais aussi et surtout avec tous ceux qu'il a fait débuter, notamment dans le petit théâtre de Bouvard sur Antenne 2. Philippe Bouvard a inventé dans les médias l'efficacité, la formule choc, débarrassée du superflu qui va à l'essentiel. À la télé, en radio, beaucoup copieront ses cinglantes réparties, ses interviews insolentes, mais souvent sans son raffinement et ses lettres. Philippe Bouvard avait écrit un livre en 2011 appelé « Je suis mort et alors » dans lequel il écrivait à propos du décès. En quelques instants, on passe d'un 300 mètres carrés résidentiel sans vis-à-vis à un 2 mètres carrés réglementaire. Comme Philippe Bouvard le disait à la fin de ses grosses têtes, merci, bonsoir et à la prochaine fois.
7: Sébastien Lucien Bordenave pour ce retour sur l'immense carrière de Philippe Bouvard qui s'est donc éteint ce matin à l'âge de 96 ans. À quelques mois de l'élection présidentielle, c'est un sondage qui fait l'effet d'une bombe sur 5 configurations testées par l'Institut Harris Interactive Toluna. 3 donnent Jean-Luc Mélenchon au second tour. Le leader insoumis est crédité de 16 à 17% des intentions de vote. Raphaël Glucksmann, officiellement candidat depuis hier, espère casser cette dynamique à gauche. Et Maïalène Trémollet, l'eurodéputée Place Publique, commence à engranger des soutiens.
2: Oui, à commencer par celui très attendu dès ce matin de Yannick Jadot, ancien candidat à la présidentielle écologiste.
10: Je suis convaincu que Raphaël Glucksmann est le candidat le mieux placé, à la fois pour réconcilier les besoins de justice sociale et qu'il peut gagner cette élection présidentielle.
2: Une démarche qui répond parfaitement aux ambitions de Raphaël Glucksmann, à savoir rassembler le plus possible à gauche pour incarner le principal rival de Jean-Luc Mélenchon, avec lequel il écarte toute alliance.
11: Il ne faut pas avoir peur. La gauche française, elle ne se prosterne pas devant les dictateurs. Elle ne fait pas des jeux sur les non-juifs dans les meetings. Elle ne fracture pas en permanence la société en surfant sur les fièvres identitaires.
2: À présent, l'enjeu pour le leader de Place Publique est double. D'une part, continuer à entraîner derrière lui le plus possible de soutien venu des écologistes, mais aussi du PCF et du Parti Socialiste. Et d'autre part, s'imposer comme le seul candidat capable de remporter la primaire du PS face à ses multiples rivaux. Une tâche ardue à laquelle Raphaël Glucksmann devrait s'atteler au plus vite à l'occasion des universités d'été du Parti Socialiste à Blois en fin de semaine.
7: Maïalène Trémollet du service politique d'Europe 1. Raphaël Glucksmann est-il le meilleur candidat pour la gauche en 2027? C'est la question du jour à retrouver dès maintenant sur europe1.fr et sur l'application Europe 1. Notez par ailleurs que la compagne de l'eurodéputée, la journaliste Léa Salamé, confirme aujourd'hui son départ du 20h de France 2, au moins le temps de la campagne. L'autre événement politique de ce lundi, c'est le Conseil des ministres de rentrée convoqué ce matin à l'Élysée. Au cœur des échanges, le budget 2027 avec une urgence, selon Bercy, éviter une dérive très grave des finances publiques. Arthur Delaborde, la copie finale du gouvernement est attendue d'ici octobre et à ce stade, plusieurs ballons d'essai sont lancés.
12: Première piste sensible, les retraites. Roland Lescure confirme réfléchir à une désindexation, c'est-à-dire à une revalorisation inférieure à l'inflation l'an prochain. Autre certitude, la surtaxe sur les bénéfices des grands groupes ne disparaîtra pas comme prévu. Le ministre de l'économie espère seulement pouvoir la réduire. Au-delà des milliards à trouver, c'est une équation politique presque impossible qui attend le gouvernement. On le sait depuis la dissolution, aucun camp ne peut imposer sa copie à l'Assemblée. Et cette fois, les l'échéance décisive de 2027 est déjà dans toutes les têtes. Un conseiller de l'exécutif décrit même ce projet de loi de finances comme la pré-présidentielle. Le défi consistera surtout à convaincre suffisamment de députés LR et socialistes. Jean-Luc Mélenchon, lui, a déjà promis de censurer le gouvernement. Quant à Sébastien Lecornu, il met en garde ceux qui voudraient attendre 2027 pour adopter le budget. Selon le Premier ministre, ce serait faire le choix du désordre.
7: Arthur Delaborde est toujours dans le cadre du prochain budget. Le gouvernement travaille à une reconduction des aides sur le carburant pour les secteurs les plus touchés par la crise énergétique, comme les agriculteurs, les transporteurs ou le BTP. Ces mesures d'urgence sont censées expirer le 31 août. Une rentrée chargée pour Emmanuel Macron. Le président de la République doit également se concentrer sur de nombreux dossiers internationaux. Il doit participer à distance à une nouvelle réunion de la coalition des volontaires, ces pays alliés de l'Ukraine, avant de retrouver le prince héritier saoudien afin de sceller une série d'accords économiques à l'occasion du deuxième jour de la visite de Mohamed Ben Salman en France. Les deux dirigeants évoqueront notamment la situation au Moyen-Orient à l'heure où les États-Unis s'apprêtent à annoncer de nouvelles mesures visant à isoler l'économie iranienne. Téhéran met en garde les pays qui souhaiteraient se joindre aux sanctions américaines. Il y aura des conséquences, prévient ce matin le porte-parole de la diplomatie de la République islamique. 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Venons-en maintenant à ce dossier sur la romance halal. C'est un phénomène déroutant en pleine expansion sur les réseaux sociaux. Des influenceuses musulmanes qui appellent leurs abonnés à délaisser les classiques de la littérature française jugés inadaptés à l'islam et à privilégier au contraire des ouvrages décrits comme charia compatibles. Cette stratégie illustre à la perfection l'entrisme des frères musulmans en France, comme l'expliquait ce matin l'anthropologue Florence Bergeau-Blaclair, invitée d'Europe 1 Matin au micro d'Alexandre Lemaire.
13: Ici, ces romances s'intègrent dans un cadre beaucoup plus large et il est en rupture, c'est-à-dire qu'il dit aussi qu'il ne veut plus lire ou en tout cas faire lire ou promouvoir des auteurs classiques. Donc on a plus qu'un séparatisme en fait, hein, ça s'intègre plutôt dans un projet prosélyte que j'appelle le frérisme et qui s'est développé à partir de la confrérie des frères musulmans.
14: Est-ce que la question de la laïcité, tiens, de son respect ou pas, est abordée explicitement dans ces romans halal ou ça ne va pas jusque-là ?
13: Généralement, elle est abordée de façon hostile, c'est-à-dire pour expliquer que la laïcité est finalement l'instrument de relégation, de rejet des musulmans. Ça fait partie de la grande théorie de l'islamophobie qu'a mis en place les frères musulmans. Donc, ça sert aussi à exprimer un rejet de la République, un rejet de ses valeurs. Et évidemment, il est certain que ça va poser des problèmes. Ça pose déjà des problèmes au niveau alimentaire, au niveau des comportements dans l'école, mais ça aggrave encore un peu les choses chez les enfants, notamment.
14: Non, mais alors, lorsqu'on en arrive là, ça tombe pas sous le coup de la loi, ces publications ?
13: Non, parce que justement, c'est assez finement, intelligemment fait. Elle s'appuie sur les théories intersectionnelles, les théories décoloniales, qui sont des théories déconstructionnistes venues de l'université, donc qui ont été d'une certaine manière validées, et qui expliquent que ces minorités sont maltraitées, n'ont pas suffisamment voix au chapitre, qu'elles ne sont pas représentées, que c'est une anomalie, etc. Et donc, cette minorité musulmane a été construite en tant que même quasiment racisée. Hein, on parle de race, parfois, quand on parle des musulmans. Et donc, ça les protège. Il faudrait donc leur attribuer un statut quasiment juridique spécial.
15: L'anthropologue Florence Bergeau-Blaclair, présidente du Centre européen de recherche et d'information sur le frérisme, invitée d'Europe 1 Matin au micro d'Alexandre Lemaire. Entretien à retrouver en intégralité sur le site et l'application d'Europe 1. Midi 11, après avoir connu deux incendies d'ampleur ces dernières semaines, les Landes touchées cette fois par de violents orages la nuit dernière. Des inondations, des départs de feu et des perturbations sur les routes et sur les rails.
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15: Et c'est la suite de votre journal. Après les fortes chaleurs et les incendies qui ont marqué l'été, ce sont les orages qui inquiètent les autorités sur une partie de la France. 18 départements du sud et du centre placés en vigilance orange aujourd'hui. Et les intempéries ont déjà touché les Landes ces dernières heures. Des rafales de vent, des inondations, des départs de feu signalés dans une vingtaine de communes. La secrétaire générale de la préfecture du département dresse le bilan de la nuit au micro d'Europe 1.
0: Alors, beaucoup de dégâts, effectivement, cette nuit, notamment des lignes d'électricité, des lignes de réseau téléphonique qui ont été coupées suite à des chutes d'arbres et à la violence du vent, et aussi des toitures. Donc, la mairie de Peyrorade a été inondée, a été touchée. On sait aussi qu'on a une toiture d'une salle communale, et on a également eu de l'eau sur l'EHPAD et d'un foyer adulte handicapé très proche de Peyrorade. Au niveau des blessés, à ce stade, nous avons deux blessés légers qui étaient en fait deux personnes qui étaient dans des voitures sur lesquelles des branches sont tombées sur les véhicules, mais aucun blessé grave. Et c'est vraiment ça qu'il faut retenir de l'événement, malgré la violence de l'élément climatique de cette nuit.
15: Stéphanie Monteuil, secrétaire générale de la préfecture du département des Landes, interrogée pour Europe 1 par Marius Druard. Notez que 3500 foyers restaient privés d'électricité ce matin dans les communes touchées. Des intempéries qui ne feront pas les affaires des agriculteurs, déjà durement touchés par la chaleur, les incendies et la sécheresse depuis le début de l'été. Des phénomènes extrêmes qui pèsent sur la production de pommes de terre. Les représentants de la filière anticipent pour cette année une baisse massive de la récolte de l'ordre de 23% sur un an. Les pertes sont estimées à 400 millions d'euros par l'UNPT. C'est peut-être la reprise pour vous en ce lundi ou peut-être le début de votre dernière semaine de vacances. Les enfants, eux, ne reprendront le chemin des cours que mardi prochain. Et si vous n'avez pas encore finalisé les achats de fournitures scolaires, pensez à la seconde main pour faire des économies. Aurélien Fleureau, le marché de l'occasion connaît une croissance spectaculaire ces derniers mois.
1: Sur la plateforme Le Bon Coin, 30% des utilisateurs achètent des fournitures scolaires de seconde main. C'est un chiffre qui est en hausse de 61% sur un an. Des pics d'activité constatés également sur Vinted ou même chez des acteurs comme Bureau Vallée qui reconditionnent par exemple des calculatrices. Et puis il y a aussi les adeptes du don, c'est ce que propose l'application Give. Plus vous donnez, plus vous pouvez récupérer des objets gratuitement. Et c'est devenu une habitude pour Laura, mère de trois enfants qui vit en Seine-et-Marne.
3: Récemment, j'ai été récupérer un lot de classeurs qui vont servir pour ma fille, pour ma grande qui va au lycée par exemple. Quand ils donnent les fournitures scolaires, il y a des choses qui sont obligatoires. Effectivement, là, ce sera du neuf, mais il y a des choses qu'on peut réutiliser, on peut emprunter. Il suffit juste d'enlever une étiquette et hop, ça passe d'un enfant à un autre.
1: Du bon sens, avec une envie de consommer responsable, selon Hakim Baka, le cofondateur de Give.
4: On cherche le plus maintenant de bons plans pour consommer malin. On anticipe de plus en plus. Les gens ne veulent plus gaspiller. On a toujours des cahiers qui restent, on a toujours des stylos qui restent. On sent qu'il y a quand même un sujet lié à la surconso. C'est pour ça qu'il y a beaucoup qui est remis en circulation.
1: Et selon l'étude du Bon Coin, près d'un Français sur deux déclare d'abord réutiliser des fournitures de l'année dernière avant d'acheter.
15: Aurélien Fleureau. Pour la deuxième année consécutive, les Pays-Bas refusent de participer à l'Eurovision. Le concours est devenu une plateforme de division, déplore le diffuseur néerlandais. Au cours des deux dernières éditions, le conflit à Gaza s'est largement invité dans cet événement musical entre appel au boycott et pression sur les artistes israéliens. 5 pays s'étaient retirés en mai dernier en raison de la présence de l'État hébreu. Et puis Arthur Fils, enfant prodigue du tennis français, le tricolore le mieux classé à l'ATP, décroche son premier Masters 1000 en battant la nuit dernière l'Américain Frances Tiafoe en 3-7 en finale à Cincinnati aux États-Unis. Cela faisait plus de 10 ans qu'un Français n'avait pas gagné un tournoi aussi prestigieux. Midi 17 sur Europe 1, place à la météo. Avec vous, Omblin Roche, les orages progressent. Ils seront particulièrement forts entre les Pyrénées et le Massif central. 18 départements sont d'ailleurs placés en vigilance orange.
5: La faute à cette dépression qui remonte de l'Atlantique et rencontre l'air chaud méditerranéen. Phénomène qui déclenche donc une violente dégradation cet après-midi. Soyez particulièrement prudents sur un large quart sud-ouest de la Nouvelle-Aquitaine, l'Auvergne et au nord de l'Occitanie. Des lignes d'orage vont se former avec de la grêle, d'intenses pluies et des rafales de vent pouvant dépasser les 100 km/h. En fin de journée, ces intempéries glisseront vers le Languedoc, la région PACA, le centre et le Grand Est. Pendant ce temps, la Corse conserve un grand soleil toute la journée. Et les régions de l'Est profitent encore de belles éclaircies. Sachez que les journées de demain et mercredi garderont ce même profil de météo très instable, avec de fréquences averses orageuses qui iront d'ouest en est. Les températures, les maximales, il fera 22 degrés à Saint-Brieuc, 25 à Brest, Nancy et Paris, 29 degrés à Lyon et Toulon, 31 à Marseille, Bastia et Mende, 33 degrés à Angoulême, Périgueux et Bordeaux, 35 à Mont-de-Marsan et Montauban jusqu'à 37 degrés du côté d'Albi.
15: Un point sur la météo des plages. Omblin Roche, sous un ciel voilé et menaçant par endroits au-dessus de la Méditerranée, la baignade reste chaude.
5: Oui, de 25 degrés à Narbonne jusqu'à 28 degrés du côté de l'île Rousse. Attention aux orages cet après-midi dans le golfe de Gascogne. Vous vous baignerez dans une eau entre 22 et 24 degrés des Landes à la Charente. Baignade plus fraîche. Sous la grisaille, en Vendée, une eau à 21 degrés. En Bretagne, elle est aux alentours des 20 degrés à Saint-Malo. Et en Normandie, comptez sur une baignade entre 20 et 22 degrés. 20 degrés, l'eau au Touquet, sous un vent sensible sur la plage.
7: Merci beaucoup, Ambline Roche. Bonne fin de vacances à vous, si c'est le cas. Et c'est peut-être la fin des vacances bientôt pour Julien Pichenet, mais il est avec vous jusqu'à 13h pour le club de l'été.
2: Non, les vacances sont déjà loin derrière
7: c'est
2: moi, mais ça nous rappelle l'information principale de cette matinée. La disparition de Philippe Bouvard à l'âge de 96 ans, 70 ans de carrière que nous résumons d'ailleurs dans un podcast Europe 1 sur le site et l'appli Europe 1, catégorie au cœur de l'actu. Philippe Bouvard, tiens d'ailleurs, ça fait une belle introduction pour notre partie gastronomie avec Luana qui jouait son propre rôle dans le film La Loue la Cuisse avec Louis de Funès. Écoutez cet échange entre Louis de Funès et Philippe Bouvard, donc incarnant son propre rôle dans ce film culte.
6: Monsieur Bouvard, monsieur Charles Duchemin vous demande au téléphone.
8: Le directeur du guide ?
6: Oui, oui.
8: Allez-y. Allô ?
9: Ah, cher monsieur Bouvard, vous m'avez proposé plusieurs fois d'être l'un des invités de votre émission « Tous les coups sont permis ».
8: Oui, c'est vrai, mais vous m'avez toujours refusé.
9: Cette fois, j'accepte.
8: Oh, fantastique, il ne manquait plus que vous à mon palmarès.
9: Mais à une seule condition. Je veux être opposé à Tricatel.
8: Oui, pour...
2: À Tricatel. Vous connaissez, Luana, ce film L'aile de la cuisse, non ?
10: Bah, oui, jusqu'à là, oui.
2: Ah, évidemment,
10: j'ai un peu culteur cinéma français.
2: Cinéma français.
10: Et puis, c'était un très bon vivant. Il aimait beaucoup une bonne table.
2: Ah, bah, donc, bien sûr.
10: Et s'attarder, ça fait du bien. C'est dommage, mais il a eu une belle vie.
2: Ah oui, c'est magnifique. Philippe Bouvard, donc, qui nous a quittés à l'âge de 96 ans. Et l'aile ou la cuisse, c'est Tricatel qui symbolise un petit peu la malbouffe.
10: Oui.
2: Voilà, c'était les années 70 où il y avait beaucoup de restaurants, d'autoroutes et de restauration un petit peu industrielle qui commençaient à arriver en France. Et ce film, donc, était là pour.
10: Qui aujourd'hui, parfois, sont devenus des restaurants. C'est devenu les restaurants des routiers et presque les meilleurs.
2: Exactement, ouais, tout à
10: donc,
2: fait.
10: Donc, les codes changent.
2: Le club de l'été avec Luana Belmondo et toute l'équipe jusqu'à 13h.
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2: Et voilà, pour se remettre dans l'ambiance avec la petite musique, le club de l'été, toute l'équipe, Franck Vallière, Joe Hume, Sébastien Bordenave, tout le monde est resté évidemment pour goûter. Pour goûter quoi ? La pizza de Luana Belmondo. J'avoue que j'y ai pensé absolument tout le week-end. Et on a beaucoup de questions à vous poser aussi sur la pizza, Luana, parce qu'il existe plusieurs types de pizza. Hein. Les trottoirs sont plus ou moins grands, la pâte est plus ou moins fine.
10: Ah oui, alors oui, il y a plusieurs écoles. Alors déjà, est-ce que vous savez tous qui sont les plus grands consommateurs de pizza ?
2: C'est nous,
10: c'est
2: pas les Italiens, c'est la France.
10: En deuxième position après les Américains.
2: C'est les Italiens.
10: Nous, on arrive après, juste après. Oui. Alors, effectivement, ce que je vais juste dire, c'est que à chaque fois, on pense les Italiens, c'est pizza, pasta, et puis c'est tout. Mais depuis, j'en suis fière de le dire, 10 décembre 2025, on est devenu patrimoine culturel immatériel de l'UNESCO. Tout ça, la cuisine italienne. C'est-à-dire que c'est la première fois qu'une tradition culinaire nationale a une telle récompense, dont les pizzas loyolo italiens. Quand on dit, alors, quel type de pizza ? En général, il y a deux types de pizza.
7: Il y a
10: Alors, il y a les bonnes et les mauvaises. Sur ça, on peut en revenir. Mais sur la question, il y a surtout la pizza napolitaine et la pizza romaine. L'unique point de divergence, mes amis napolitains, m'en voulez pas. Moi, j'adore la pizza romaine parce que je suis romaine. Les deux sont excellentes.
2: Il faut
10: juste aimer. La pizza, forcément, napolitaine, elle est plus souple, moelleuse. Il y a le fameux, vous savez, le bord qu'on appelle le cornicione, qui il gonfle, il est très important. Elle sort du four et quand elle sort sort du four, vraiment, il faut la manger immédiatement. C'est pas une pizza qu'elle doit attendre. C'est une pizza qu'elle se déguste tout de suite, parce qu'autrement, la pâte devient très élastique. La pizza romaine, elle se déguste aussi tout de suite, hein, mais disons qu'elle est beaucoup plus fine et croustillante. Et en plus, à Rome, on a un autre type de pizza, que ça s'appelle la pizza al taglio. Qui a été à Rome, peut-être a été se promener. C'est un peu notre street food où, pour moi, c'était le repas du dimanche soir, c'est encore. C'est la pizza qu'on coupe, qu'elle est dans des grandes plaques rectangulaires. Il y a différents goûts. Et en fait, on découpe la quantité qu'on veut. Mmh, et puis, on a la chance de pouvoir en déguster.
2: Ah oui, j'ai vu ça à Rome.
10: Très, très bon.
2: Ah oui, c'est formidable.
10: C'est délicieux.
2: Luana, on a tous fait des pizzas à la maison. Pourquoi elles ne sont pas pareilles, j'ose pas dire pas aussi bonnes que celles que font les pizzaiolo dans des restaurants?
10: Alors, d'abord, c'est le four. Le four, c'est hyper important. Il faut savoir qu'un bon pizzaiolo, il fait une pizza dans un four à feu de bois. Mais même si aujourd'hui il y a des super fours modernes et tout ça, mais un four, et donc la température est extrêmement élevée, donc une cuisson aussi rapide. Chez nous, dans un four traditionnel, la pizza cuit beaucoup plus lentement, elle risque donc de se sécher un peu avant d'obtenir cette pâte, vous savez, un peu légère et que les bords gonflent bien. Mais il y a aussi le secret de la pâte. Et ça, on peut le faire à la maison, d'un coup. Le temps. Une bonne pâte demande une vraie fermentation. Le mieux pour moi, c'est la préparer à la veille. Moi, je la prépare et je la mets au frigo.
2: Ça, c'est l'astuce.
10: Elle lève, plus entre 12, 24 heures, on peut même les dépasser, plus elle est légère et elle est digeste. Mais pour ça, on a un ami au téléphone, on a Julien Séry, qui est le spécialiste des pizzas. Bonjour Julien.
13: Ciao, bonjour.
10: Ciao. Il revient de Rome en plus. Je l'ai suivi sur les réseaux et j'ai vu qu'il était à Rome.
13: Exactement. Je suis encore dans l'ambiance.
10: Bon. Alors, on parle des pizzas. Bienvenue avec nous au Club de l'été sur Europe 1 en direct. Dis-nous, la bonne pizza. Qu'est-ce que c'est une bonne pizza?
13: Effectivement, déjà, il y a plusieurs écoles parce que entre Rome et Naples, on est totalement différents. On n'a pas la même définition. Et en fait, moi, je trouve que c'est très subjectif parce que la bonne pizza, c'est celle qu'on a l'habitude de manger. C'est-à-dire que aux États-Unis aussi, ils se sont mis à faire de la pizza. En Argentine, avec la fugazzeta, dans tous les pays, on fait un peu de la pizza et chacun trouve que la sienne est la meilleure. Mais moi, étant un pied d'origine romaine, je préfère quand même celle de Rome.
10: Oh, merci. Tu le fais pas pour moi, j'espère. Alors, si tu as inséré un astuce à nous donner, justement, Julien, et soulever cette question pour bien la réussir à la maison.
13: Le temps, voilà. Comme tu disais, il faut prendre le temps de laisser les choses faire. Il faut que la pâte soit bien alvéolée. Il faut qu'elle soit pas trop élastique. Il faut prendre son temps avec la pizza. Et malheureusement, c'est ce qui nous manque à chaque fois. Donc, pour moi, la meilleure solution pour manger une bonne pizza, ça reste encore d'aller voir son artisan et de lui demander, pourquoi pas, de lui acheter un pâton pour gagner du temps quand on est pressé.
10: C'est bien, ça se fait de plus en plus d'ailleurs.
2: Est-ce qu'on peut réussir une pizza? Moi, je n'ai qu'un petit four chez moi, mais vraiment un petit four. Hein. Est-ce qu'on peut réussir une bonne pizza à la maison quand on n'a pas un four de compétition, j'ai envie de dire?
13: Elle sera jamais pareille qu'une pizza au restaurant. Au restaurant, elle est cuite entre 330 et 450 selon la typologie de pizza. Donc, on n'est pas du tout sur la même chose. Mais elle est toujours bonne parce que quand on prépare soi-même, qu'on y met du cœur, qu'on y met de l'énergie, qu'on y met des bonnes intentions, la cuisine italienne, elle a ça de beau. C'est que on est sur des ingrédients simples, des recettes qui sont plutôt simples, mais il faut des bonnes intentions. Et même à la maison, je pense qu'on peut faire des belles pizzas. Et Luana peut confirmer, on peut même faire des pizzas. Moi, ma grand-mère me faisait des pizzas à la poêle.
10: Oui, bien sûr, moi, j'ai fait des pizzas à la poêle, oui. Mais ça sera pour une autre émission. Oui. Julien, une dernière question. Comment comprendre quand on va manger une pizza, si elle est bonne ou pas? C'est-à-dire, tu vois, entre la pâte, les ingrédients. En très court, dis-nous, qu'est-ce que fait quand on mange dehors une bonne pizza?
13: Moi, mes red flags, c'est quand j'arrive dans une pizzeria et qu'il y a de l'origan sur toutes les recettes. Ça veut dire que l'origan est déjà dans la tomate et donc c'est une tomate qui a été achetée assaisonnée. Et quand il y a écrit fromage au lieu de mozzarella, ça veut dire qu'on ne sait pas trop ce qu'il y a.
2: Ça, c'est vrai que les cartes... Ouais, on peut vite voir. Hein,
10: bah, si souvent, on a effectivement ce fromage très uniforme, ouais. qui c'est un mélange de fromage industriel. Sur la pizza, on met la mozzarella, donc ça ne peut pas être uniforme.
13: Non.
10: Merci, Julien. On te retrouve où?
13: Bah, sur les réseaux sociaux, et puis au restaurant Cardito, voilà, donc où je fais de la cuisine italienne avec une petite touche de France.
10: C'est génial. Et les deux plus belles gastronomies du monde.
2: Ah, exactement. Merci beaucoup, Julien et Luana. Donc, on revient dans un instant avec une pizza margarita. C'est ça?
10: Il y en a deux recettes.
14: Je suis passé dans le couloir, j'avais une petite faim.
2: Mais comme ça, on va pas, non?
14: Il y avait de la mozzarella, des figues et tout.
2: Ah, non, à chaque fois, il m'en reste plus.
10: Ouais. Oh, regardez! Vous allez toujours chercher, j'ai cache un peu.
2: Franchement, on vous le dit, hein, c'est la bagarre hein, tous les jours hein, pour savoir qui termine, qui lèche le plat que ramène Luana Belmondo tous les jours. Oui, non, il y en aura assez pour tout le monde. Ne vous battez pas, on va s'arranger. Mais quitte à faire des toutes petites parts. On revient dans un instant, le club de l'été, il y aura Pierre Bonte, il y aura le Plic-Ploc. Il revient également dans un instant, juste après le rappel des titres de Wallis Glaise. A tout de suite.
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2: Et c'est le retour de Wallis Glaise. Bonjour Wallis.
32: Bonjour Julien, bonjour à tous. Il n'y aura pas une augmentation d'impôts. La promesse de la porte-parole du gouvernement, Maud Bréjon, il y a quelques instants, annonce faite à l'issue du Conseil des ministres. Le gouvernement qui se réunira en séminaire budgétaire lundi prochain. Une rentrée chargée pour Emmanuel Macron. Le président de la République doit également se concentrer sur de nombreux dossiers internationaux aujourd'hui. Il doit participer à distance à une nouvelle réunion de la coalition des volontaires, ces pays alliés de l'Ukraine, avant de retrouver le prince héritier saoudien afin de sceller une série d'accords économiques à l'occasion du deuxième jour de la visite de Mohamed Ben Salman en France. Une rentrée très politique à 8 mois de la présidentielle avec un nouveau candidat en lice, Raphaël Glucksmann. Le leader de la place publique passera par la casse primaire organisée en octobre prochain par le Parti Socialiste. Son nom n'est plus inconnu depuis le 1er janvier dernier. Jacques Moretti, le propriétaire et gérant français du bar de la station suisse de Crans-Montana, la Constellation, refait parler de lui. Il a été placé en détention provisoire, une incarcération sans lien avec l'incendie de l'établissement qui a fait, on le rappelle, 41 morts la nuit du Nouvel An. Jacques Moretti est poursuivi pour des violences conjugales conjugale commise contre son épouse Jessica en août dernier. Après les fortes chaleurs et les incendies qui ont marqué l'été, ce sont les orages qui inquiètent les autorités sur une partie de la France. 18 départements du sud et du centre placés en vigilance orange aujourd'hui. Les intempéries ont déjà touché les Landes la nuit dernière. Des rafales de vent, des inondations, des départs de feu signalés dans une vingtaine de communes. L'actualité à l'étranger, à présent, l'Iran qualifie d'illégal l'expulsion de deux de ses diplomates par la France. Cette décision annoncée mardi dernier par le Quai d'Orsay est une réponse à celle de Téhéran de ne pas autoriser deux diplomates français à revenir sur son territoire. Aux États-Unis, ce feu de forêt incontrôlable dans le Nevada, près de 7000 hectares déjà brûlés. Les flammes menacent notamment la ville de Reno à l'ouest de l'État. Au total, 42 000 personnes ont déjà été évacuées. Et puis enfin, pour la deuxième année consécutive, les Pays-Bas refusent de participer à l'Eurovision. Les conflits internationaux affectent de plus en plus le concours, déplore le diffuseur néerlandais. Lors de la dernière édition, 5 pays s'étaient retirés du concours en raison de la présence d'Israël. 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Le club de l'été, ça continue avec vous, Julien.
2: Merci Wallis Glaise. Retour de la rédaction d'Europe 1, 13h.

0: Bande, le club de l'été jusqu'à 13h. À ma gauche, Joe Hume, Sébastien Bordenave et Franck Vallière qui attendent fébrilement la pizza, les deux pizzas même, devrais-je dire, de Luana Belmondo qui se trouve à ma droite. Luana, elle est prête la pizza.
1: Je suis seule ici.
0: Il y a que, vous êtes seule de
1: votre
0: côté.
1: Vous êtes tous devant moi. Ouais.
2: Allez, je vais mettre un côté.
1: Allez, viens Joe.
2: Ça suffit.
0: Elle doit être réchauffée la pizza ou elle est déjà chaude?
1: Elle est froide, il y a une garniture froide, l'autre c'est une classique, donc je vais un peu essayer de la réchauffer ici.
0: Il y en a une qui sera froide et l'autre qui sera chaude, Luana. Bon, je vous propose de rejouer, c'est le grand retour du...
3: Coucou.
0: Et le revoilà, ce jeu que vous aimez tous. C'est vrai qu'il est super, ce jeu. Il faut reconnaître un son ou une chanson à l'envers. Il y a de nombreux cadeaux à gagner. Alors le voyage, le séjour a été gagné. Maintenant, c'est une enceinte à gagner. Enfin, deux produits iconiques high-tech de la marque française d'objets design et connectés. 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Et c'est Louis qui va s'y coller. C'est pas évident ce que va devoir faire Louis, parce que le plic-ploc, vous ne l'avez pas encore entendu.
4: Il essuie les plâtres.
0: On ne l'a pas encore, effectivement, on n'a pas eu le temps de le faire écouter, mais peut-être que Louis est très fort. Bonjour Louis.
5: Bonjour à tous, bonjour Julien, bonjour le club de l'été.
0: Bonjour Louis.
6: Bonjour.
0: Alors, vous nous appelez d'où, tiens, tout d'abord?
5: Je vous appelle de Metz.
0: Metz, je connais bien, je suis de Nancy, Louis.
5: La Lorraine en force.
0: Exactement, la Lorraine en force sur l'antenne d'Europe 1. Louis, on va vous faire écouter une chanson à l'envers et vous allez devoir la deviner. Alors, normalement, on l'a fait toujours écouter une demi-heure avant, un quart d'heure avant, on l'a fait écouter plusieurs fois. Là,
4: on ne
0: l'avait pas encore entendu. Vous allez la découvrir en même temps que nous, Louis. Vous êtes né en quelle année, Louis? Tiens, petite question.
5: En 1970.
0: 1970, alors ce morceau, vous l'avez sans doute entendu à la radio à l'époque, puisque vous aviez... Est-ce que je dis 17 ans quand c'est sorti, écoutez. Alors Louis, souvenir de la fin de l'adolescence, vous aviez 17 ans quand ce titre est sorti et je peux vous dire que toutes les radios, mais vraiment toutes les radios diffusaient ce titre au moins 5 fois par jour à l'époque. Est-ce que vous avez une petite idée, vous voulez le réécouter?
5: J'aimerais bien.
0: On réécoute tous ensemble, allez.
4: J'aime beaucoup.
0: C'est pas facile, Louis, mais personne n'a dit que le plic-ploc était un jeu facile.
5: Je penserais à Bachung.
4: Il y a un côté un peu...
0: On pourrait effectivement croire, mais ça n'est pas Alain Bachung. Si je peux donner un petit indice, c'est un groupe qui n'a fait qu'un seul tube. On peut le dire. Qu'un seul tube, ce qui n'est pas le cas d'Alain Bachung, qui n'est pas un groupe, qui est un chanteur et qui, lui, en a fait une flopée de tubes. Donc, Louis, désolé, Louis.
5: Désolé, c'est pas grave, au plaisir de rejouer avec vous, avec cette superbe équipe.
0: Ah, c'est très gentil, mais on a quand même un petit cadeau pour vous. Vous pourrez replonger dans l'ambiance de la Coupe du Monde avec ce jeu, la Coupe du Monde de la FIFA 2026, un Monopoly Coupe du Monde, où vous pourrez acheter des joueurs, échanger des joueurs, composer vos équipes et pourquoi pas vous embrouiller avec toute votre famille, parce que le Monopoly, en général, ce sont des belles engueulades tout le dimanche. Non, je plaisante, évidemment, j'adore ça. Moi. Ça vous va, Louis?
5: Très très bien, je vous remercie. Je vous souhaite une très belle continuation et une très belle fin d'été.
0: Alors, c'est très gentil à vous, Louis. Merci et très très belle journée du côté de Metz. Et là, pour l'instant, nous allons, avant les pizzas de Luana Belmondo, que nous attendons avec une grande impatience sur Europe 1, nous allons partir à Troyes. Je ne sais pas si je prononce bien le nom de cette ville qui s'écrit comme suit.
4: Parce que sinon, normalement, on part au Troyes.
0: T-R-O-O. Vous connaissez cette ancienne cité troglodyte qui a été construite sur un coteau de tuffeau et qui domine la vallée du Loir, où il y a de nombreuses grottes. C'est là que Pierre Bonte et son équipe de Bonjour Monsieur le Maire s'étaient rendus en 1965. Écoutez cette archive Europe 1. Bonjour Monsieur le Maire.
7: Ici Pierre Bonte. Il y a 500 ans de cela, Troyes, la petite commune du Loir-et-Cher où je vous emmène ce matin, était une grande ville. Elle abritait alors plus de 5000 habitants. Aujourd'hui, Troyes n'a plus que 500 et quelques habitants, mais cette petite commune n'a rien perdu de son intérêt. À Troyes, les sujets d'étonnement foisonnent, comme vous allez le constater. Premier sujet d'étonnement, son nom. Ça s'écrit T-R-2-O. Deuxième sujet d'étonnement, cette petite commune de 500 habitants possède un monument aux morts signé du célèbre sculpteur Bourdel. Bourdel venait chaque année passer ses vacances à Troyes en compagnie d'Adèle Attel France et c'est par amitié pour la commune qu'il lui sculpta son monument aux morts. Autre chose encore qui étonne quand on arrive à Trot, c'est la façon dont la ville est construite. Mais écoutez plutôt à ce sujet M. Collinet, l'ancien maire de la commune.
3: Trot est construite, n'est-ce pas, en amphithéâtre. Son coteau fait face au midi. Il fait 125 mètres au niveau de la mer. Oui, il est divisé en 4 étages.
7: La principale curiosité de Trot, c'est que toute une partie des habitants vivent dans des grottes. Et s'il faut en croire Monsieur Sigaud, le secrétaire de mairie, il y a très longtemps qu'à Trot, on vit ainsi en troglodyte.
3: Estimons à un quart de la population de Trot, celle qui habite ces caves. On a construit une façade, si vous voulez, à l'entrée de la cave, et même l'intérieur est aménagé quelquefois d'une façon très coquette.
6: Monsieur Gaët en gilet, vous habitez dans un trou. Il y a longtemps que vous habitez là ?
8: Je l'habite depuis 1920. Au point de vue chauffage, l'hiver, on est très bien. Et puis alors, l'été, à l'intérieur, on est très bien. Une température douce, 20 degrés au maximum à l'intérieur.
0: À 20 degrés au maximum, ça c'est pas mal, hein, partant de canicule. Dans un instant, nous allons appeler un collègue, un ami d'Europe 1 en vacances. Vous le connaissez tous et on va le déranger à 1h moins le quart, en plein apéritif peut-être, au début du déjeuner. On revient dans un instant avec les pizzas aussi. Et les deux recettes donc, deux recettes pour le prix d'une, deux recettes de pizza de Louana Belmondo.
9: C'est l'opulence.
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0: Et à midi 43, nous allons appeler comme tous les jours dans le club de l'été à cette heure-ci un collègue, un ami d'Europe 1, vous le connaissez tous, Pascal Pro reviendra à l'antenne de CNews et d'Europe 1 jeudi. Et nous l'appelons tout de suite pour savoir comment ça va, je pense qu'il vit ses dernières minutes, ses dernières heures de vacances, même si ce matin on l'a vu sur l'antenne de CNews pour parler de Philippe Bouvard notamment. Alors, un homme occupé, Pascal.
17: Allô.
0: Bonjour Pascal, ici Julien Pichenet.
9: Julien Pisnet.
0: Comment
9: Julien
0: ça va,
9: Pisnet Pascal d'Europe 1.
0: Exactement, nous sommes en direct sur l'antenne avec Joe Hume, Sébastien Bordenave et Franck Vallière. Et comme tous les jours, à cette heure-ci, nous appelons un ami, un collègue de la maison pour savoir comment ça va.
9: Ben écoutez, je vais très bien. Vous savez où je suis là ?
0: Eh ben, on vous a vu ce matin sur CNews hein, pour évoquer la triste disparition de Philippe Bouvard. Et j'ai l'impression que vous étiez encore à la boule.
9: Eh bien, je suis sur la route du retour. Je suis sur l'autoroute.
0: Avec votre kit main libre.
9: Avec votre kit main libre, bien évidemment.
0: Exactement.
9: Je suis là.
0: Ah bah là, vous êtes sous un tunnel. On a perdu la fin de la phrase, vous êtes peut-être passé sous un tunnel. Ça y est, on vous retrouve. Ah, bon, tout va bien, ça arrive. C'est pas évident d'avoir une conversation, évidemment, sur l'autoroute. En tout cas, on a l'info, ça y est, Pascal Praud est de retour dans la capitale. On va tenter de rappeler.
9: Allô.
0: Oui. Vous étiez peut-être à un péage ou sous un tunnel, Pascal.
9: Mais non, mais vous savez, il y a des zones blanches, c'est ça qui est terrible. Quand on quitte Paris, ça, c'est un vrai succès.
0: Ah, Pascal Praud réussira-t-il à finir une phrase dans cette conversation? C'est ça qui est drôle. Ça, c'est un vrai sujet, les zones blanches. Ah, on vous retrouve, Pascal, vous êtes là.
9: Ah, je veux dire, j'étais à la boule et j'étais effectivement au Pouliguen et tu sors parfois de la boule et tu fais 10 kilomètres, t'es dans une zone blanche. Et on ne se rend pas compte.
0: Si.
9: On est protégé, il n'y a pas de zone blanche, mais c'est quand même un vrai sujet. Et là, je suis sur l'autoroute, bah, effectivement, de temps en temps, ça passe mal. Je ne sais pas si vous m'entendez bien.
0: Si, non, c'est un petit texte à trous, mais on arrive à reboucher les trous et à imaginer les mots qui manquaient.
9: Et je n'ai pas mis les pieds à Paris depuis le 8 juillet. Je suis très content de revenir, de vous retrouver jeudi, bien évidemment, de retrouver l'antenne, de retrouver Julien, notamment dans une séquence qui marche fort le vendredi sur CNews, lorsque nous faisons un film historique avec vous, et on m'en a parlé cet été, parce que les gens aiment beaucoup ça, aiment ce rendez-vous-là. Et puis, effectivement, on a parlé de Philippe Bouvard ce matin, comme j'imagine, vous en avez parlé dans le club de l'été.
0: Évidemment.
9: Vous avez écouté avec Julia Zenati dans l'émission tout à l'heure.
0: Bah oui, on en a parlé, parce que Philippe Bouvard, alors ce qu'on sait peu, c'est qu'il a commencé, en tout cas la première fois qu'il a parlé dans un micro, c'était sur Europe 1, déjà à la toute fin des années 50. Il était dans le jury d'une émission qui s'appelait Les Numéros 1 de demain, qui était une sorte de The Voice avant l'heure. Et quelle carrière incroyable, Pascal. On disait 30 000 articles écrits, 6 000 émissions de télé, quasiment autant en radio, hein, quand on les met toutes bout à bout. Il a révolutionné le monde des médias, Pascal, parce que les talk shows de Philippe Bouvard dans les années 70, c'était quelque chose.
9: Ben nous partageons tous les deux l'impertinence, c'est bien, mais c'est mieux avec un peu de culture, c'est toujours pareil. Et l'insolence, c'est bien, avec des gens qui ont lu Jules Renard, qui ont lu Céline, qui ont lu les auteurs classiques, ce qui était son cas. Et c'est vrai que c'est une génération dorée, Bouvard, parce que Jean-Pierre Elkabbach a été évidemment sur Europe, mais c'est Jacques Chanfel, c'est Jacques Martin, c'est Jean-Yann, c'est des gens qui... Moi, j'adore leur liberté de ton, c'est Olivier de Kersauzon, j'adore leur liberté de ton, mais j'adore aussi ce qu'ils sont. C'est-à-dire, c'est des gens très ancrés dans la culture française. C'est pas des constructeurs, hein. C'est des gens qui aimaient vraiment la France, qui s'en moquaient d'ailleurs, mais avec l'esprit français, hein, l'esprit français. Donc, il avait 96 ans, donc c'est un âge où, évidemment, on peut, c'est un bel âge, bien sûr, pour mourir quand tu as 96 ans, même si sa fin de vie était très dure, parce qu'il ne pouvait plus lire, il ne pouvait plus entendre, il était très, très fatigué. Quand tu arrives parfois dans le très grand âge, c'est très, très dur, surtout quand tu as été Bouvard et que tu as eu la vie que tu as eue. Ouais. Il a écrit des livres, hein. Nombreux livres.
0: Sur le jeu, notamment.
9: Sur le jeu, c'est formidable. Sur le jeu, c'est formidable.
0: Immense joueur de casino, Philippe Bouvard. Immense intervieweur. Hein. Ses interviews étaient redoutables.
9: Hein. Formidable.
0: Oui, ça a été le premier intervieweur un peu comme ça, poil à gratter, hein, Philippe Bouvard. Il y en a beaucoup qui s'en sont inspirés.
9: C'est le père d'Ardisson, c'est le père de... D'ailleurs, il avait la même case, c'était la case du samedi soir. Moi, je partage avec vous le goût de l'archive, Il y a des interviews de Leluron, de Chazot, de il y a une interview de Françoise Hardy, il y a une personnalité évidemment que les plus anciens connaissent, Alice Sapritch, qui était une figure de la télévision, mais c'était des gens qui avaient énormément d'esprit et d'autodérision et d'humour, et c'est pas des gens qui ricanaient comme certains humoristes aujourd'hui à qui je trouve pas toujours beaucoup de talent, pour tout dire, qui sont bien plus souvent simplement méchants, alors que tu peux

0: Vous reprenez à partir de jeudi, hein, 9h-11h sur CNews et Europe 1, et 16h-18h sur Europe 1, et 20h sur CNews.
1: Et vous venez vendredi faire votre chronique
0: ok, bien sûr. Bon, je vous vois
1: et
0: jeudi.
1: Vous avez le film?
0: Ah bah non, je savais pas que je revenais vendredi, donc je vais laisser moi le temps de réfléchir, et puis on va trouver une idée. Non, mais très bien, Pascal.
1: J'ai vu que je crois que c'est les 70 ans de Et Dieu créa la femme.
0: Ah bah écoutez, c'est une très bonne idée, effectivement, de parler de ce film de Roger Vadim avec Brigitte Bardot vendredi, je suis d'accord. On parle là-dessus, Pascal, excusez-nous pour cette petite conversation privée, les amis. Pascal, je vous souhaite bonne route et bon retour à Paris. Et à jeudi.
1: Je vous embrasse tous, l'antenne. Les amis.
0: Bisous, Pascal.
1: À tout de suite.
0: Le club de l'été avec... Oh non, c'est bon.
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0: Luana Belmondo a déposé un magnifique plateau juste à côté de moi. J'ai les effluves de
4: ces deux pizzas. On fait comme à la maison, non ? On met au milieu excellent. Et on fait passer. Tout le monde va déguster.
0: Nous avons une pizza qui paraît un petit peu plus classique, je dirais, avec sauce tomate
4: et margherita.
0: La margherita, voilà. Il manque. Il y a pas de basilic. Si, il y a
4: basilic. Non, j'ai pas mis du basilic parce que comme je l'ai réchauffé ici, basilic, il faut le mettre à la fin, à la fraîcheur.
0: Et il y en a une autre avec. J'ai l'impression, c'est stracciatella ou burrata. Avec dessus la mortadelle.
4: Non, cette fois-ci, c'est une ricotta. Alors, j'ai trouvé des boufflons.
0: Ah, voilà.
4: Donc, qui a beaucoup de goût. J'aime beaucoup la ricotta quand il y a un peu de citron. Il y a de la mortadella et il y a des figues. Et puis, j'ai rajouté un granola de pistache.
0: Parce que
4: j'aime bien... Pas trop mettre, mais mettre des aliments qu'ils ont. La ricotta... Avec la mortadella, ça marche très bien. Le citron vient un peu dégraisser un peu ce goût un peu plus lourd de cette charcuterie. Et la figue, c'est des saisons.
0: La figue, vous l'avez confite avant ou
4: comment? Non, pas du tout. Pas du tout, elle ne demande pas. D'ailleurs, je vous en prie, commencez.
5: On n'ose pas toucher, c'est très bon. Très bien. Non, mais si, on ose.
0: Est-ce qu'on peut goûter une des deux? Ou une de chaque, je veux dire.
4: Vous pouvez tout goûter, tout est pour vous. Il y en a aussi qui restent.
0: Je
4: pour le reste de l'équipe.
0: Avec les figues et tout ça, et je passe le plateau gentiment.
4: Voilà, j'ai fait une pâte maison. Pour faire une pâte maison, c'est assez simple. Je donnerai après, peut-être sur mes réseaux ou sur les réseaux d'Europe 1, les ingrédients. Il faut vraiment mélanger d'abord tout ce qui est sec, ingrédients secs, c'est-à-dire farine. Ça va ? Mélanger la farine avec la levure, un petit peu de sucre. Pourquoi le sucre? Parce qu'il sert à faire pousser la pâte. Il aide le sucre, c'est une petite cuillère à café, hein. Il donne cette puissance à la levure pour que la pâte elle pousse plus vite. À côté, je mélange de l'eau tiède avec de l'huile d'olive. Et puis, tout doucement, je mélange tous les ingrédients secs, donc farine, levure et un petit peu de sucre. À cette eau et huile d'olive, je mélange et j'ai une pâte. Il faut pas s'attendre à une pâte très compacte. La pâte est plus que souple, presque elle doit coller aux mains. Parce qu'elle doit reposer. On va la laisser reposer, on la couvre avec un film transparent, on la laisse reposer au moins 2 heures. Ça, c'est ce que j'appelle la pizza express que j'ai fait, j'ai fait hier, par exemple, pour mes enfants. Donc, 2 heures, vraiment dans un lieu plus qu'à température chaude. Moi, mon astuce à moi, c'est la mettre à reposer pendant 2 heures dans mon four, avec la lumière allumée.
0: Ah, juste
4: du
0: four.
4: Oui. Alors, on va dire, c'est pas trop écologique. En même temps, c'est des lumières qui n'ont pas une intensité très importante. Et donc, moi, j'ai fait lever la pâte. Il faut que ça aille vite dans un four. Avec la lumière.
0: Elle est très croustillante, la pâte. Hein. C'est formidable.
4: Allumée.
0: Ah oui.
4: Et puis une autre chose. Après, on va étaler la pâte sur une plaque, sur une forme, ce que vous voulez, qui a été bien badigeonnée avec de l'huile d'olive.
0: Avec la main, vous étalez ?
4: Avec les mains.
0: Avec la mano.
4: La pâte à pizza ne s'étale pas avec un rouleau à pâtisserie.
0: D'accord, c'est interdit.
4: C'est avec la main, tout doucement. Il faut
0: avec
4: la toucher.
0: Avec la main, voilà.
4: Il y a une sensualité aussi dans les gestes.
6: La sensualité de la pâte à pizza.
4: Non, mais c'est très important de le toucher. Donc, on l'étale Deuxième erreur qu'on fait souvent, ah mais ma pâte elle est trop mouillée. Tout

0: ça. Oui, parce que première cuisson, donc on la laisse un peu reposer. On met la sauce tomate, on la laisse encore reposer une trentaine de minutes juste avec la sauce tomate. D'accord ? À ce moment-là, vous allez cuire la pâte avec la sauce tomate, s'il y a la sauce tomate. Et à ce moment-là, dans un deuxième temps, vous mettez la mozzarella. C'est-à-dire qu'une fois que c'est cuit, la sauce tomate avec la pâte, là, c'est bien. Ça va être moelleux, croustillant en même temps. Si vous rajoutez tout de suite la mozzarella, elle va dégouliner de son petit lait.
1: Ah et oui, donc non, elle non. va. Elle grosse va, erreur, grosse erreur.
0: Ben, ça s'imbibe. Et à ce moment-là, en fait, vous la sortez, vous mettez par-dessus la mozzarella après entre 5 et 10 minutes.
1: Ah, c'est ça que j'avais demandé. Combien de minutes pour la cuisson
0: Entre 5 et 10 minutes, la mozzarella sera fondue, un petit filet d'huile d'olive. Bon
2: plus,
0: appétit.
2: Hein, parce qu'il n'y a rien de pire que quand c'est trop cuit, évidemment, ça devient trop dur. Donc il faut faire attention.
0: Faire attention, la cuisson, en fait, elle est importante, ce qu'on disait. Elle est très difficile dans un four, ce qu'il disait Julien Séry aussi, dans un four à la maison. Pourquoi ? Parce que notre four, maximum des puissances, c'est 250 degrés. C'est des pizzas qui cuisent en dehors de chez nous à plus de 300, 350 degrés. Donc, c'est pour ça qu'il faut, disons, deux cuissons, deux temps de cuisson. Et savoir bien mettre les ingrédients. Donc, vous n'avez une pâte que j'ai cuit à cru, donc tout simplement. Et après, j'ai rajouté de la fraîcheur avec. Je me suis permise de rajouter de la ricotta. Enfin, et l'autre qui, en fait, elle a cuit complètement au four. Bon, on n'a pas un four ici, mais j'espère que bon, ça allait.
2: Tout le monde valide, hein, c'est formidable. Ah, ouais, il y a Joe n'a pas dit un mot depuis 10 minutes, ce qui est exceptionnel.
3: Je vais en prendre une part.
2: Non, il faut en laisser pour Jérémy. Il faut en laisser pour Jérémy Hébert à la réalisation, pour le rédacteur en chef de l'émission William Torzek, pour Mathilde Vaux qui était au standard. Donc, je ne sais pas s'il vous restera grand-chose.
3: D'accord.
0: Il y en a encore. Voilà, j'en fais toujours, mais moi, je suis un peu la maman.
2: Il
0: y en a encore, j'en ai fait.
2: Si ça se trouve, il y aura même une part pour Charles Bullier qui présente le trésor.
0: Vous lui amenez jamais, il a dit.
2: Peut-être que ça va changer. Charles Bullier doit être du côté du studio Lagardère. Mince, c'est vrai qu'on en a trop dit maintenant, on est obligé d'y aller.
0: Ouais.
2: On est obligé d'aller au studio Lagardère. Il est là, Charles Bullier ?
4: Je suis là, je vous le confirme, oui. Ça fait quand même quelques semaines que nous travaillons ensemble, cher Julien. Et à part des colis beiges, je n'ai rien eu de votre part.
2: Oh, non. Écoutez, Charles, si quelqu'un est motivé pour traverser les longs couloirs d'Europe 1 et aller jusqu'au studio Lagardère,
5: bah vous, Julien.
2: Je rappelle que motivé. Ça prend à peu près 10 minutes. Voilà, est-ce que quelqu'un peut aller apporter une petite
4: part ? Bordenave doit un peu se faire pardonner, donc je veux que ce soit lui.
2: Ah oui.
0: Ah, c'est bien.
2: Il l'a imité vendredi.
5: J'accepte la pénitence. Exactement. Je vous amène une part de pizza.
2: Vous avez gagné, Charles. Bravo.
4: Merci.
2: Allez, bonne émission à vous.
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4: Il est 13h, bienvenue sur Europe 1.
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4: Bonjour à tous, très heureux de vous retrouver, de vous accompagner jusqu'à 14h. Une heure d'information, de débat, de décryptage. Et mes débatteurs justement, Adrien Matou, directeur adjoint de Marianne, et Raphaël Stainville, directeur adjoint de la rédaction du JDD. Je serai également accompagné par Marlène Duret durant cette émission. On commence avec votre journal de la mi-journée. C'était déjà le principal suspect suite au drame de Cran Montana. Le restaurateur français Jacques Moretti est désormais poursuivi pour violence conjugale. Sa femme, Jessica Moretti, a été hospitalisée. Explication à suivre. Exit les Balzac, Maupassant, Arthur Rimbaud, place désormais à la halal romance de la littérature musulmane qui fait table rase de nos grands auteurs pour raconter des histoires d'amour entre musulmans, des récits qui respectent certains codes religieux, véritable phénomène commercial, vous l'entendrez. À l'aube d'une dernière ligne droite qui sera sans doute très agitée pour Emmanuel Macron, le président a convoqué son conseil des ministres de rentrée ce matin. Thème principal, le budget et les éventuels coups de rabot. C'est la fin de l'été, l'heure est donc au bilan pour les professionnels du tourisme. Parmi les principaux enseignements, le succès des destinations du nord de la France, prisées cette année pour leur fraîcheur. Reportage dans la Côte d'Opale en fin de journal. Et puis la tendance météo, bonjour Marlène Duret.
3: Bonjour Charles, bonjour à tous. Alors une dégradation orageuse assez virulente nécessite de placer 18 départements de la moitié sud en alerte orange pour cet après-midi et ce soir. On fait le point en fin de journal.
4: À tout à l'heure Marlène.
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4: C'est désormais pour violence conjugale que Jacques Moretti vient d'être placé en détention provisoire. Le restaurateur français de 49 ans est pour rappel le principal suspect dans le drame qui a causé la mort de 115 personnes à Cran Montana. C'était il y a 8 mois en Suisse. Là, c'est donc pour toute autre chose qu'il est inquiété, Noémie Loisel.
16: Oui, Jacques Moretti est soupçonné de violence physique sur sa femme Jessica dans la nuit du 11 au 12 août, selon les informations de la chaîne de télévision suisse L'Aimant Bleu, au point qu'elle soit hospitalisée. Depuis, on ignore si Jessica a pu sortir de l'hôpital. Les circonstances précises de ces violences et la gravité de ses blessures sont aussi inconnues. Toujours selon le média suisse, Jacques Moretti n'a pas de précédent pour des faits similaires. Le ministère public, lui, n'a pas communiqué sur cette affaire. De leur côté, dans un communiqué publié hier soir, les avocats du couple ont évoqué des événements survenus récemment au domicile qui relèvent exclusivement de leur vie intime dans un contexte, ajoute-t-il, d'une épreuve particulièrement intense à laquelle les Moretti ont tenté de faire face ensemble depuis le 1er janvier. Pour rappel, Jacques Moretti, poursuivi notamment pour homicide par négligence dans l'affaire de l'incendie de Cran Montana, était sorti de détention provisoire le 23 janvier, après 15 jours passés derrière les barreaux et le versement d'une caution de 200 000 francs suisses.
4: Merci Noémie Loisel. Et puis parallèlement, une enquête est pour rappel toujours en cours. Et les époux Moretti ont été placés sous investigation pénale pour incendie, homicide et lésions corporelles pour négligence suite au drame du Nouvel. On l'a appris en début de matinée, l'animateur radio Philippe Bouvard est mort à 96 ans. Passé par RTL, Europe 1, Le Figaro, François, L'Express ou Paris Match. On lui doit notamment Les Grosses Têtes à la radio ou le petit théâtre de Bouvard sur Antenne 2. Philippe Bouvard s'est éteint ce matin à 8h. Après les 3 piratages sur le site des finances publiques, plusieurs centaines de victimes se joignent à une action collective contre l'État. C'est ce qu'annonce leur avocat Jérémy Roche. La démarche vise à obtenir réparation suite aux préjudices subis. 680 000 contribuables avaient, pour rappel, été victimes d'un vol de données au sein de la DGFiP. Le fisc les a tous recontactés depuis. C'est une nouvelle illustration du séparatisme islamique qui s'installe petit à petit en France. Voilà désormais que la littérature est concernée. Les modes de lecture sont aujourd'hui dans le viseur des islamistes les plus radicaux. Exit Victor Hugo, Arthur Rimbaud ou encore Balzac, place à la halal romance. Comprenez des romans qui répondent au code du fondamentalisme islamiste et parfois même aux règles de la charia. Sur Internet, de plus en plus de jeunes femmes font la promotion de cette nouvelle pratique, Jean-Baptiste Marty.
17: Sur les réseaux sociaux, vêtue d'une burqa, cette influenceuse interdit à sa communauté la lecture de certaines œuvres de la littérature française. Pour elle,
18: ça banalise la tromperie, ça romantise la violence. En fait, ça normalise absolument tout ce qui est contraire à mes valeurs. C'est pas du tout ce que j'ai envie envie de dire en tant que musulmane.
17: Boule de suivre de Guy de Maupassant, l'histoire d'une prostituée des années 1870, c'est donc non, puisqu'incompatible avec les codes de l'islam rigoriste, seules les histoires d'amour qui suivent les principes islamiques sont autorisées, comme l'explique cette autre influenceuse.
19: Une romance halal, c'est une romance qui respecte le cadre islamique pour se courtiser. Pas de relation charnelle, pas de relation romantique avant le mariage.
17: Des ouvrages sont ainsi proposés.
20: Forbidden Love, j'ai hâte de le découvrir parce que c'est un mariage arrangé. Mariage arrangé et musulman, dans la même phrase. C'est suffisant pour moi pour acheter.
17: Pour l'anthropologue Florence Bergeau-Blaquer, ce rejet de la littérature classique au nom d'une religion est le symbole d'un séparatisme ambiant.
21: Ces groupes-là n'ont pas l'intention de respecter les règles des démocraties libérales. Ce qui leur importe, c'est d'imposer la charia. Donc ils le font de façon lente, de façon progressive, par justement les objets de consommation.
17: Ce nouveau phénomène pourrait demain poser problème, notamment chez les jeunes scolarisés dans le public.
4: Et nous en parlerons avec nos débatteurs en dernière partie d'émission, Adrien Matou et Raphaël Steinville.
3: Europe 1, 13h05, Charles Villiers, c'est la dernière rentrée du deuxième quinquennat d'Emmanuel Macron.
4: Oui, le chef de l'État a présidé ce matin son dernier conseil des ministres. Dernier conseil des ministres de rentrée, pour rappel, et au cœur des échanges, le budget 2027 avec une urgence, selon Bercy, éviter une dérive très grave des finances publiques. La copie finale du gouvernement est attendue d'ici octobre. Et à ce stade, Arthur Delaborde, eh bien, plusieurs ballons d'essai sont lancés.
22: La philosophie est martelée par la porte-parole Maud Brejon.
23: Pas de hausse d'impôts pour les Français. Il ne serait pas, en tout cas c'est notre position, ni raisonnable, ni souhaitable, ni admissible d'aller vers davantage de fiscalité. Et en parallèle, il va falloir réduire les dépenses.
22: Première piste sensible, les retraites. Le gouvernement réfléchit à une revalorisation inférieure à l'inflation l'an prochain. Autre certitude, la surtaxe sur les bénéfices des grands groupes ne disparaîtra pas comme prévu. L'exécutif dit seulement avoir l'espoir de la réduire. Pour préserver tant bien que mal le pouvoir d'achat, le gouvernement dit travailler à une reconduction des aides pour les secteurs les plus exposés à la hausse des prix du carburant. Il envisage aussi de reconduire le chèque énergie. Au-delà des milliards à trouver, c'est une équation politique presque impossible qui attend le gouvernement. Le défi consistera surtout à convaincre suffisamment de députés LR et socialistes pour faire adopter le budget, alors que l'échéance décisive de la présidentielle est déjà dans toutes les têtes.
4: Arthur Delaborde du service politique d'Europe 1.
3: Il est 13h07, à quelques mois d'élection présidentielle. C'est un sondage, Charles Huillier, qui fait l'effet d'une bombe.
4: Oui, sur 5 configurations testées par l'Institut Harris Interactive, 3 donnent Jean-Luc Mélenchon au second tour. Le leader insoumis est crédité de 16 à 17% des intentions de vote. Raphaël Glucksmann, officiellement candidat pour rappel depuis hier, espère casser cette dynamique à gauche. Et Maïlène Trémollet, l'eurodéputée Place Publique, commence à engranger quelques soutiens.
24: Oui, à commencer par celui très attendu dès ce matin de l'écologiste Yannick Jadot, ancien candidat à la présidentielle.
25: Je suis convaincu que Raphaël Glucksmann est le candidat le mieux placé, à la fois pour réconcilier et qu'il peut gagner cette élection présidentielle.
24: Une démarche qui répond parfaitement aux ambitions de Raphaël Glucksmann, à savoir rassembler le plus possible à gauche pour incarner le principal rival de Jean-Luc Mélenchon, avec lequel il écarte toute alliance.
26: Il ne faut pas avoir peur. La gauche française, elle ne se prosterne pas devant les dictateurs. Elle ne fait pas des jeux sur les non-juifs dans les meetings. Elle ne fracture pas en permanence la société.
24: À présent, l'enjeu pour le leader de Place Publique est double. D'une part, continuer à entraîner derrière lui le plus possible de soutien venu des écologistes, mais aussi du PCF et du Parti Socialiste. Et d'autre part, s'imposer comme le seul candidat capable de remporter la primaire du PS face à ses multiples rivaux. Une tâche ardue à laquelle Raphaël Glucksmann devrait s'atteler au plus vite, à l'occasion des universités d'été du Parti Socialiste à Blois en fin de semaine.
4: Merci Maïlène Trémollet. 18 départements ont été placés en alerte orange orage, des départements majoritairement situés dans le sud de la France. Point météo complet avec Marlène Duré à la fin de cette édition. C'est le grand gagnant de cet été caniculaire, le nord de la France, avec des températures autour des 30 degrés et ses larges étendues de plages. Des touristes qui ont surtout fui la chaleur, hein, en plus de la Manche et de la Normandie très sollicités. Il y a aussi le Pas-de-Calais. Reportage sur la côte d'Opale signé Maximilien Carlier.
0: Dans cette rue commerçante du Touquet qui mène à la plage, des dizaines de touristes. Christine a fui Auxerre pour passer des vacances sur le littoral.
1: On a regardé la météo au Touquet. C'est très frais. C'est la Côte d'Opale et on est venu chercher cette fraîcheur. On respire.
0: Le nord de la France refuge cet été. Serge Marcourt est patron du Jeans Café.
2: On a pu voir des personnes qui venaient des villes ou des terres passer une journée, passer quelques jours au bord de la mer. Nous ici, sur notre restaurant, on est entre 10 et 15% d'augmentation. La saison est bonne.
0: En juillet, hausse de quasiment 18% des nuitées autour de Boulogne-sur-Mer, selon Arnaud Muselet, directeur marketing de l'Office de tourisme. Une clientèle de dernière minute qui n'avait pas l'habitude de séjourner sur le littoral.
5: La Moselle, Paris et un peu plus loin également Lyon ou même de Bretagne qui remontaient jusque chez nous. Si le climat accentue son changement, on pourrait rencontrer de nouvelles clientèles ici sur la Côte d'Opale.
0: Sans oublier les Belges, Allemands, Néerlandais, Anglais et les locaux. Un afflux de vacanciers dans une région qui doit faire face aux risques liés au surtourisme. À Boulogne-sur-Mer et au Touquet, Maximilien Carlier, Europe 1.
4: Fin de cette édition, on passe à la bourse. La bourse de Paris qui évolue proche de l'équilibre depuis ce matin. Les tensions et les différentes tensions commerciales liées à la situation au Moyen-Orient pèsent sur le sentiment des investisseurs. Vers 10h15 tout à l'heure, l'indice vedette CAC 40 perdait donc 0,07% à 8478 points. On passe à la météo. Marlène Duret, rebonjour. Et surveillez. Veillons attentivement ces orages dans le sud du pays, Marlène, puisqu'une alerte orange a été déclenchée dans 18 départements.
24: Effectivement, le Gers et le Lot-et-Garonne pour commencer, hein, de 14h à 18h. À partir de 15h viendront s'ajouter la Dordogne, la Corrèze, le Lot, la Haute-Garonne, le Tarn-et-Garonne, le Tarn, l'Aveyron, l'Allier, le Puy-de-Dôme et le Cantal, hein, donc jusqu'à 20h. Ensuite, à 16h, tous ces départements seront rejoints par l'Aude et les Pyrénées-Orientales avant d'être rétrogradés en jaune à 19h. 17h, ce sera au tour du Gard et de l'Hérault. Alerte orange prévue jusqu'à 21h. Et enfin, à 19h, les Bouches-du-Rhône et le Var basculeront dans l'orange et en sortiront à 23h. Donc avec cette chronologie, eh bien on devine tout à fait la progression de ces orages du sud-ouest vers le massif central et le sud-est. Orages associés à violentes chutes de grêle. On prévoit des grêlons de 5 cm de diamètre. Parfois, de violentes rafales de vent, 90 à 110, jusqu'à 120 localement dans le sud-ouest, avec même un risque de phénomène tourbillonnaire ce soir près du littoral méditerranéen, donc type tornade de faible intensité ou voire trombe marine. Et puis une extension de cette carte de vigilance orange vers la Corse est tout à fait possible pour cette nuit. Quant aux orages qui circuleront cet après-midi du Poitou-Charentes et de la Vendée vers la Bretagne en direction du nord des Pays de la Loire et puis en soirée vers l'Île-de-France et la Normandie, ces orages-là seront beaucoup moins actifs. Un petit mot des températures pour terminer, Charles. 22 à 25 degrés sur les côtes de la Manche et le long de la frontière belge. 26 à 31 sur le reste du pays, jusqu'à 30 à 34 dans le sud-est. Donc des températures qui vont rester finalement assez estivales jusqu'à jeudi.
4: Très bien, merci Marlène Duret, vous m'accompagnerez tout au long de cette émission, donc jusqu'à 14h. On va se poser une question dans quelques minutes. Les jeux sont-ils déjà faits à gauche? On vous le rappelle, Raphaël Glucksmann a officiellement présenté hier aux 20h de TF1 sa candidature à la primaire socialiste. Alors, est-ce que les jeux sont déjà faits justement? Ou bien est-ce un nom parmi tant d'autres à gauche et dans cette gauche modérée hors LFI? Nous nous poserons la question avec mes deux débatteurs, Adrien Matou, directeur adjoint de Marianne, et Raphaël Steinville, directeur adjoint de la rédaction du JDD.
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3: Il est 13h14, bienvenue dans Europe 1 Info. Il est temps de décrypter l'actualité avec vous, Charles Huillier. Et les
4: bonjour,
3: gars,
4: oui,
3: les gars, en l'occurrence.
4: Mon micro est ouvert. Oh là là.
3: On va les présenter, ces gars.
4: Je manque à tous mes devoirs, effectivement.
3: Alors,
4: il faut préciser quand même qu'entre nous, lorsque les micros sont éteints, on se permet quelques familiarités. Là, mon micro n'était pas éteint et une fuite a été entendue. Pardonnez-moi, messieurs, je vais rester effectivement plus cordial. Raphaël Stainville, Adrien Matou et pardonnez-moi, Marlène Duret.
3: Ben voilà, vous les avez donnés. Qu'est-ce qu'il me reste à faire?
4: Non, mais effectivement, voilà, je vais vous saluer de manière.
3: On va peut-être rappeler leur fonction.
4: Tout à fait, hein, oui.
3: Raphaël Stainville, qui est directeur adjoint de la rédaction du JDD, et Adrien Matou, directeur adjoint de Marianne.
4: Voilà, je vous salue de manière plus conventionnelle, dirons-nous. Bonjour Raphaël Stainville,
11: bonjour,
4: comment
11: Charles.
4: Allez-vous? Adrien Matou.
11: Bonjour, bonjour, je suis ravi que les auditeurs aient accès aux coulisses de l'émission.
4: Effectivement,
11: ça fait partie de l'attrait de l'émission.
4: L'inside. Alors, redevenons sérieux, messieurs. Ça y est, c'est officiel, Raphaël Glucksmann est candidat à la primaire socialiste. Le leader de Place Publique et député européen, pour rappel, l'a annoncé hier soir aux 20h de TF1, à une semaine des universités du Parti Socialiste. Alors, je vous pose la question quand même, hein, messieurs, parce que nous allons entendre les différentes réactions à cette candidature dans quelques instants, mais comment vous analysez cette candidature et surtout comment analysez-vous, Raphaël Stainville et Adrien Matou, la teneur des propos du nouveau candidat socialiste Raphaël Glucksmann, même s'il est place publique, mais il est socialiste parce qu'il va participer à cette primaire. Comment analysez-vous ses propos, sachant qu'il a parlé de relever la France et justement, eh bien, il a eu un discours très souverainiste, hein, quand même, Adrien Matou.
11: Oui, alors qu'il n'est pas du tout souverainiste.
4: Effectivement, c'est assez rare à gauche.
11: Oui, alors ça, pour moi, ça montre une victoire culturelle du souverainisme, hein, parce que depuis, en gros, la période du Covid, absolument toutes les personnalités politiques, y compris celles qui ne sont pas du tout étiquetées souverainistes, voire qui se sont opposées au souverainisme pendant toute leur carrière, bah, sont obligées d'utiliser au moins les éléments de langage sur la souveraineté, l'indépendance de la France, la défense de la nation, etc. Bon, ceci dit, ça ne change pas le logiciel idéologique de Raphaël Glucksmann, qui reste profondément pro-européen et qui, je pense, en fera quand même un axe clé de sa campagne, notamment en contraste avec Jean-Luc Mélenchon.
4: Raphaël Stainville.
12: Oui, moi, ce qui m'a intéressé, c'est qu'effectivement, au-delà de ses intentions extrêmement louables de vouloir relever la France, comme vous l'avez noté, c'est le positionnement même de Raphaël Glucksmann qui interroge. Il y a des choses qui sont extrêmement louables, de refuser l'extrême, de promettre qu'il n'y aura plus jamais aucune alliance avec LFI, et en même temps, une difficulté immense de Raphaël Glucksmann, qui n'a pas été à même de pouvoir assurer à Audrey Crespo-Marin, qui l'interrogeait, que ceux avec qui il participe à cette primaire feraient le même choix. C'est-à-dire, est-ce que les socialistes auront la même ligne de conduite, ce refus des alliances désormais avec Jean-Luc Mélenchon, ou est-ce que, parce que pour beaucoup, leur destin politique dépend de LFI, ils seront condamnés finalement, au fil du temps, à se ranger derrière la figure de Jean-Luc Mélenchon.
4: Et ça, justement, On va en parler, effectivement, c'est très intéressant ce que vous dites, Raphaël Stainville. Nous en parlons dans quelques minutes, mais juste avant, j'aimerais que nous écoutions Nicolas Maillet-Rossignol, maire Parti Socialiste de Rouen. Il a apporté son soutien ce matin à Raphaël Glucksmann, c'était sur Sud Radio.
13: Là, vous avez un candidat, alors on peut ne pas être d'accord avec Raphaël Glucksmann, mais c'est clair, il y a des convictions qui sont affirmées. On est pro ou on est anti-européen?
14: Vous rendez compte de ce que vous dites? C'est-à-dire que lorsque les gens vous disent qu'est-ce que propose la gauche, ça signifie qu'en fait, vous n'avez pas encore réussi à imprimer finalement les idées. Partez tard dans la course.
13: Je pense qu'on aurait dû partir plus tôt, ça c'est très clair. Je parle du Parti Socialiste, je pense qu'on aurait dû s'affirmer beaucoup plus fortement ces dernières années. Pour la première fois, l'extrême droite est largement favorite. Ce qui n'était pas encore le cas en 2022 et en 2017, même si elle était déjà très haut dans les sondages.
14: Absolument.
13: Et donc c'est le combat d'une vie, c'est le combat d'une génération. Et il faut du courage pour se lancer dans ce type de combat. Oui. Raphaël Glucksmann, là.
4: Voilà, donc Nicolas Maillet-Rossignol, maire PS de Rouen. Alors, est-ce que cette candidature Place Publique, hein, qui est quand même un mouvement un petit peu dissident du Parti Socialiste, est-ce que cette candidature de Raphaël Glucksmann peut aussi un peu anéantir encore davantage le PS qui était déjà mal en point? Je ne vais pas rappeler le score d'1,75% en 2022 d'Anne Hidalgo. Raphaël Steinville.
12: Non, mais si aujourd'hui ils en sont condamnés à faire appel peut-être à Raphaël Glucksmann, c'est précisément parce qu'ils ont compris qu'ils n'avaient pas aujourd'hui de voix suffisamment forte pour pouvoir porter un projet. Mais le problème de Raphaël Glucksmann, malgré tout, c'est que ce projet, aujourd'hui, il se construit d'une certaine manière en opposition à Jean-Luc Mélenchon, dont pourtant il partage un certain nombre de thèmes. Et là où Jean-Luc Mélenchon a déjà un corpus, une doctrine, une vision, lui, finalement, il se construit et en opposition du macronisme qui aurait échoué, et de Jean-Luc Mélenchon, dont il se méfie des outrances et de son virage antisémite.
4: Bien sûr. Alors, les accusations que nous entendons à l'endroit de Raphaël Glucksmann, notamment à l'extrême gauche, c'est que ce serait un Macron bis. Et c'est vrai que Raphaël Glucksmann essaye de se défaire de cette image. Est-ce que c'est vrai ça alors, Adrien Matou? Quel est votre regard sur cette question? Parce que, Raphaël Glucksmann est un social-libéral. Peut-on le comparer à Emmanuel Macron ou bien vous trouvez la comparaison un peu fort de café?
11: Je dirais pas que c'est un Macron bis. Après, il y a effectivement des points communs. De fait, Raphaël Glucksmann est beaucoup plus proche d'Emmanuel Macron que Jean-Luc Mélenchon et que toute la gauche radicale. Il y a d'autres points communs quand même. C'est-à-dire qu'Emmanuel Macron a lui aussi commencé au sein du Parti Socialiste. Il y a beaucoup d'anciens macronistes déçus parce qu'ils estiment être un tournant trop droitier justement du macronisme qui ont rejoint Raphaël Glucksmann. Je pense à Sacha Houlier, je pense à Aurélien Rousseau. Il y a aussi Marguerite Cazeneuve qui conseille Raphaël Glucksmann qui était une cadre macroniste. Il y a les convictions pro-européennes. Après, sur le plan économique, il est quand même beaucoup moins libéral que ne l'est Emmanuel Macron. Et sur le plan régalien, il est beaucoup plus aligné sur les convictions de la gauche, termes d'immigration, etc., de sécurité, qu'Emmanuel Macron. Ceci dit, en fait, Raphaël Glucksmann a beaucoup de manques et de choses qui vont être difficiles à faire pour lui. Mais il y a peut-être un atout, c'est qu'il y a justement un électorat qui est un électorat historiquement socialiste de centre-gauche qui a voté pour Emmanuel Macron en 2017, qui est déçu par le macronisme, qui n'a pas envie de voter pour un des héritiers directs de Macron, que sont Gabriel Attal ou Édouard Philippe, et qui pourrait, je dis bien pourrait, bien sûr, voter pour un candidat estampillé social-démocrate. C'est ce qu'il espère, en tout cas, c'est récupérer cet électorat-là.
4: Alors, Raphaël Glucksmann, attention, et personne ne dit qu'il a encore et déjà gagné cette primaire socialiste. Malgré tout, il ne pourra pas gagner la présidentielle seul, si tant est qu'il soit le candidat désigné par cette primaire socialiste. Alors, il aura besoin de soutien. J'aimerais que nous écoutions Sandrine Rousseau, que tout le monde connaît, députée écologiste de Paris. Elle a réagi au soutien de Yannick Jadot, son camarade, à la candidature de Raphaël Glucksmann. Elle était sur France 2 ce matin.
15: Je ne ferai pas la campagne de Raphaël Glucksmann, mais Yannick Jadot avait déjà participé à un de ses meetings, et il a déjà dit qu'il soutiendrait. Voilà, moi je fais un travail au sein de mon parti pour faire en sorte qu'il y ait un vote, et que ce vote ensuite aboutisse à une alliance et à des discussions avec la France Insoumise. Voilà, mais en fait je respecte absolument la position de Yannick Jadot, je dis juste qu'il faut que ça soit tranché de manière un peu collective, et que ce ne soit pas juste des déclarations comme ça, qu'on fasse un travail au sein du parti, et c'est pour ça que moi j'en appelle à un vote et à une décision des militants.
4: Voilà, alors c'est vrai qu'on fait un pas de côté en parlant des écologistes, mais on parle toujours de cette gauche morcelée avec ces écologistes dont on a vu certains ce week-end, une dizaine au total, notamment Cyrielle Chatelain, participer dans la Drôme aux universités d'été de la France Insoumise. Les écologistes étaient déjà divisés à l'époque d'Europe Écologie Les Verts. Là, ça ne s'arrange pas, Raphaël Steinville, avec cette histoire.
12: Oui, il y a même trois lignes entre ceux qui hésitent entre Jean-Luc Mélenchon et Raphaël Glucksmann. Et puis, plus minoritaire encore, Marine Tondelier, qui ne désespère pas de pouvoir proposer sa candidature et de creuser son sillon. Mais d'une certaine manière, vous notiez au début que Raphaël Raphaël Glucksmann ne peut pas gagner seul. C'est précisément pour ça qu'il participe à cette, mmh. à cette primaire, parce qu'il a besoin de l'appareil et des financements du Parti Socialiste pour pouvoir mmh. s'engager. Mais il lui faut quand même largement élargir encore davantage s'il veut pouvoir espérer faire autre chose qu'un score de témoignage.
4: Bon, et alors, Adrien Matou, j'aimerais quand même profiter de vos lumières, parce que cette primaire socialiste qui aura lieu sur deux tours en octobre prochain, je vais pas vous mentir, beaucoup de nos auditeurs n'y voient pas clair du tout. Hein. Personne n'y comprend rien. Comment ça va se passer? Parce que vous êtes d'accord, Adrien Matou, ça a été une gigantesque cacophonie, hein, oui. cette annonce, et sur le mode notamment de désignation.
16: Je vous épargne les débats durant des mois sur le périmètre de la primaire, sur le mode de fonctionnement, parce que ça va se passer de manière assez simple. En réalité, il faudra débourser 15 euros.
4: Ça, c'est une sacrée somme, ça.
16: Ouais, mmh. qui a fait polémique. Et il faudra être militant, PS et ou Place Publique.
4: Avec des adhésions à jour.
16: Voilà. Mmh. Et ensuite, en ce qui concerne les candidats, nous aurons donc Raphaël Glucksmann, qui a priori est quand même le favori du scrutin. Mmh.
4: Philippe Brun.
16: Il y a Philippe Brun, donc, qui est plutôt sur une aile, on va dire...
4: Libéral.
16: Plutôt Montebourg, plutôt héritier d'Arnaud Montebourg, on va dire, pour résumer. Vous avez Jérôme Gage, qui est assez proche de Raphaël Glucksmann, et n'est pas totalement sur la même position. Et peut-être Olivier Faure, qui, lui, on le sait, défendait l'idée d'une primaire beaucoup plus large, où il y aurait toute la gauche non mélenchoniste. Bon, il n'a pas eu gain de cause, il a été mis en minorité au sein du PS, mais il réfléchirait à se présenter en se disant « je suis le chef du PS et je suis peut-être celui qui est le plus à même d'amener le reste de la gauche autour de moi ».
4: Et il n'y aura pas François Hollande,
16: qui ne veut pas participer
4: à cette primaire.
16: À la primaire. Alors, bon. Pourquoi? Il y a une première raison, il estime qu'un ancien président de la République n'a pas participé à une primaire. Bon, Nicolas Sarkozy l'avait fait en 2016, mais lui ne le fera pas. Mais alors François Hollande fait un pari assez singulier. En gros, il parie sur l'échec des autres. C'est-à-dire qu'il se dit, en janvier, il y aura peut-être une candidature Glucksmann qui sera dans les choux. Mm-hmm. Le bloc central avec Édouard Philippe ou Gabriel Attal, ça ne se présentera pas bien non plus. Mm-hmm. Et là, je vais, tel le phénix, renaître de mes cendres et me présenter. Et je serai peut-être le recours pour ceux qui ne veulent ni de Marine Le Pen ni de Jean-Luc Mélenchon.
4: Alors j'aimerais que nous évoquions l'aile gauche du Parti Socialiste, cette aile gauche qui, il y a encore 10 ans, votait pour Benoît Hamon, tout à fait. Est-ce que vous pensez, Raphaël Steinville, que cette aile gauche du PS est prête à voter pour le candidat Glucksmann, s'il est désigné, je le rappelle, lors de la primaire, ou bien vous craignez que cette aile gauche aille plutôt du côté de LFI, Raphaël Steinville?
12: C'est intéressant que vous évoquiez cette primaire du PS, parce que précisément ceux qui s'étaient engagés à soutenir le vainqueur, pour beaucoup, avaient fait défaut. On pense à Manuel Valls, qui n'avait pas fait la campagne de Benoît Hamon, et d'autres. Et il est probable que ce cas de figure se reproduise avec la candidature de Raphaël Glucksmann, si c'était lui qui devait l'emporter. On voit mal comment ceux qui sont des cousins germains du mélenchonisme, aujourd'hui, pourraient faire la campagne de Raphaël Glucksmann, alors qu'ils sont déjà très largement contaminés par la radicalité de Jean-Luc Mélenchon.
4: Si je suis ce que vous dites, et pour schématiser à l'extrême, Raphaël Steinville, vous êtes en train de nous dire que cette candidature, si Raphaël Glucksmann en tout cas gagne cette primaire socialiste, ça pourrait par extension, je dis bien par extension, éventuellement favoriser encore davantage LFI.
12: Oui, c'est possible. Mais vous savez, hier, lorsqu'il a annoncé sa candidature, Raphaël Glucksmann espérait une sorte d'engouement populaire pour cette primaire socialiste et Passe Publique. Mais comme l'a rappelé Adrien, le simple fait de pouvoir voter à condition de verser déjà 15 euros, c'est un signal qui risque d'empêcher cette dynamique. Le corps électoral risque d'être restreint, et donc Raphaël Glucksmann ne pourra pas finalement être légitimé par une sorte de vote populaire qui lui permette de finalement avoir une sorte d'aura davantage une aura qui irait bien davantage au-delà du PS et de Place Publique. Mmh. C'est ça la difficulté, donc je pense que le décrochage se fera presque mécaniquement.
4: Mmh, tout à fait, Adrien Matou, là-dessus, vous êtes d'accord avec l'analyse de Raphaël Steinville sur peut-être ce renfort pour LFI, si tant est que Raphaël Glucksmann soit candidat?
16: Je me pose plus la question des électeurs que des troupes, parce que là, pour rester au PS aujourd'hui, il faut quand même être sacrément tenace, y compris pour avoir résisté aux sirènes de LFI. La question, ça va être, est-ce qu'au bout d'un moment dans la campagne, les électeurs qui sont effectivement à la gauche du PS vont pas se dire, bah, je préfère voter pour le mieux placé, même si c'est Jean-Luc Mélenchon,
4: plutôt que
16: le camp. De toute façon, à gauche, la question, c'est avoir un candidat au deuxième tour. Hein. On l'oublie souvent, mais depuis 2012, la gauche n'a pas envoyé un seul candidat au second tour. Donc forcément, il y a ce réflexe de voter pour le mieux placé.
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4: Un bref rappel effectivement de l'actualité avant de retrouver nos deux débatteurs. Le gouvernement travaille à une reconduction des aides au carburant et du chèque énergie. Annonce de la porte-parole du gouvernement, Maude Bréjon, ce matin à l'issue du Conseil des ministres de rentrée convoqué à l'Élysée. Il faudra faire des efforts face à l'urgence pour réduire les déficits, prévient le ministre des Comptes publics, David Amiel. Dernière rentrée du chef de l'État en tant que président. La désindexation des retraites fait partie des pistes d'économie, avertit Roland Lescure, le ministre. Et nous en parlerons d'ailleurs dans quelques minutes avec Raphaël Steinville et Adrien Matou. Jean-Luc Mélenchon, donné au second tour de la prochaine présidentielle dans 3 configurations sur 5, avec 16 à 17% des intentions de vote. Conclusion du dernier sondage Harris Interactive publié ce matin. L'autre principal candidat à gauche, Raphaël Glucksmann, recueille lui 11% des intentions de vote pour l'instant. Le nouveau Premier ministre britannique Andy Burnham à Kiev aujourd'hui, son premier déplacement à l'étranger depuis sa prise de fonction le mois dernier. Le travailliste va participer à un sommet de la coalition des volontaires qui réunit les principaux soutiens de l'Ukraine. Et puis 18 départements du centre et du sud-ouest de la France sont placés en vigilance orange orage. Les Landes, déjà touchées par les intempéries ces dernières heures, 7500 foyers sont privés d'électricité selon la préfecture. Et puis la disparition d'un monument de la radio et de la télévision française, créateur des grosses têtes et découvreur de toute une génération d'humoristes avec le petit théâtre de Bouvard. Philippe Bouvard, donc, s'est éteint ce matin à l'âge de 96 ans.
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3: Europe 1 Info qui se poursuit avec vous, Charles Lullier. On continue de décrypter l'actualité avec vos débatteurs du jour. Adrien Matou, directeur adjoint de Marianne. Raphaël Steinville, directeur adjoint de la rédaction du JDD. L'heure de la rentrée a sonné pour le gouvernement et ça y est, les ministres ont quitté le palais de l'Élysée à l'issue du Conseil des ministres.
4: Oui, le chef de l'État a convoqué un Conseil des ministres de rentrée ce matin pour aborder les défis budgétaires et les dossiers brûlants de cette fin de quinquennat. Il s'agit de la dernière rentrée pour le chef de l'État. Plusieurs obstacles et défis immédiats se dressent encore devant lui, à commencer par la préparation du budget. Exercice toujours périlleux, devenu inextricable depuis la dissolution. Sébastien Lecornu a mis en garde ce week-end les parlementaires contre la tentation d'attendre la présidentielle pour adopter le budget qui serait, selon lui, donc effectivement ce choix, le choix du désordre. Et Sébastien Lecornu a promis de prendre le temps qu'il faut pour trouver le compromis. Alors, sera-t-il entendu ? J'aimerais que, avant de répondre à cette question, Raphaël Steinville et Adrien Matou, nous écoutions Roland Lescure, le ministre de l'Économie, ce matin, chez nos confrères de BFM TV et d'RMC, le ministre de l'Économie qui a critiqué le discours de Jean-Luc Mélenchon sur la dette française. Rappelez-vous, il y a quelques jours, Jean-Luc Mélenchon avait proposé de brûler certains titres, les titres de la Banque de France. Je vous propose d'écouter Roland Lescure à ce sujet.
18: Ça fait des années qu'il le dit et qu'il le répète. Alors, il le fait avec brio, mais il raconte n'importe quoi. Absolument n'importe quoi. Bon, d'abord, je sais qu'il s'en moque, mais c'est illégal, non conforme au traité européen. C'est-à-dire que demander à la Banque de France, indépendante, au fond, de racheter une partie de la dette, 20% de la dette de l'État français...
19: Il dit cette phrase, Jean-Luc Mélenchon, il dit « Il suffit d'y aller, de les prendre et de les foutre au feu ».
18: Mais bien sûr. Et vous faites un gigantesque bras d'honneur aux autres membres de la zone euro. De fait, vous sortez de l'euro. Et les créanciers qui nous prêtent, qui disent « Ah bah l'État français vient de dire, merde, à 20% de sa dette ». Ils vont dire quoi ? Moi je vous prête plus à 4, je vous prête à 4,5, je vous prête à 5.
4: Voilà, Roland Lescure ce matin donc sur BFM TV. Alors, langage un petit peu fleuri du ministre de l'économie, mais qui s'imposait, vu la saillie de Jean-Luc Mélenchon ces derniers jours. Est-ce que Sébastien Lecornu, est-ce que la majorité va s'attaquer à une énorme montagne afin de trouver finalement un accord sur le budget? Adrien Matou et Raphaël Steinville, y a-t-il des risques d'obstruction, et notamment à gauche et du côté d'LFI? Je fais référence justement à cette sortie de Jean-Luc Mélenchon. Raphaël Steinville.
12: Oui, avec Mélenchon qui a assuré qu'il censurerait ce gouvernement. Mmh. Donc la pression est déjà mise sur les épaules de Sébastien Lecornu et de tous ceux qui s'attachent à essayer de construire un budget qui puisse faire l'objet d'un consensus. Mais c'est là où l'on voit que ce pari est presque impossible pour le Premier ministre, parce que on l'aura compris, un certain nombre d'obstacles s'opposent à lui. Il a déjà, pour pouvoir s'assurer une sorte de première survie politique, concédé à la gauche socialiste la réforme des retraites.
4: Ah bah oui.
12: Que peut-il aujourd'hui donner comme gage à la gauche pour finalement faire passer ce budget?
4: Oui, mais s'il ne fait pas ça, alors justement, s'il ne fait pas de concessions, on va encore vers le mur.
12: Non, mais c'est pour ça que une loi spéciale sera peut-être la solution pour permettre à Sébastien Lecornu d'envisager l'avenir et un sursis à Matignon. Pour autant, ce n'est pas forcément une bonne nouvelle pour la France que d'en passer par une loi spéciale.
4: Bien sûr. Pour quelle raison? Ça, c'est important que les auditeurs puissent comprendre.
12: Parce que ça signifie qu'un certain nombre d'aides qui sont conditionnées justement au vote d'un budget, je pense notamment aux agriculteurs, ne pourront pas voir les sommes qu'ils espéraient être votées, et donc qu'ils puissent récupérer ce qui avait été voté au Parlement. C'est juste un exemple, mais on serait sur le budget de l'année précédente, qui ne prend pas en compte l'inflation, qui ne prend pas en compte un certain nombre de changements, et donc ça serait pour beaucoup, notamment un certain nombre de contribuables, aussi une hausse de l'impôt sur le revenu.
4: Et justement, vous parliez, Raphaël Steinville, de loi spéciale. Le ministre de l'économie, Roland Lescure, a évoqué qu'il n'y aurait pas d'année blanche généralisée. Voilà, il n'a pas dit qu'il n'y aurait pas d'année blanche, mais pas d'année blanche généralisée. C'est quoi la différence, Adrien Matou? Alors ça veut dire qu'on va faire de l'année blanche pour certains et pas pour d'autres, c'est ça?
1: Bah, certains, ce qui est
4: apparemment les retraités, pour eux ce sera l'année blanche.
1: Ce qui est discuté, c'est que effectivement il y a une forme de logique derrière ça, c'est-à-dire que les minima sociaux type RSA, eux seraient indexés sur l'inflation, tandis que des prestations plus onéreuses, on va dire, elles pour le coup ne seraient pas indexées et du coup baisseraient mécaniquement.
4: Je pose un pavé dans la mare, Adrien Matou et Raphaël Steinville. Il y a quelques années, j'ai souvenir d'Emmanuel Macron qui nous disait les aides sociales, les pauvres restent pauvres. Je ne fais que citer Emmanuel Macron et je cite, pardon pour le mot, ça nous coûte un pognon de dingue. Oui. Voilà, Adrien Matou. Bah, ça va un peu à rebours cette histoire. On ne va pas indexer les retraites, alors les plus hautes retraites évidemment, mais on va continuer, c'était une supposition de votre part, mais je pense que vous avez raison. La logique est là, mais on va continuer d'indexer sur l'inflation les minima sociaux. Comment on l'explique ça?
1: On l'explique par la simple arithmétique. Ce qui coûte un pognon de dingue statistiquement à l'État, c'est beaucoup plus les retraites que les minima sociaux.
4: 400 milliards d'euros par an, effectivement.
1: 422, de manière 422, précise, un euro d'argent public sur 4. Et j'ajouterais que les 30%. Les 10% des retraités les plus aisés, c'est 30% du montant total des pensions. Donc forcément, dès que vous les désindexez, ça fait de grosses économies. Et on va dire que les dégâts sociaux, je vous prends un exemple abstrait, vous avez une pension de retraite à 4 500 €, elle est plus indexée sur l'inflation, vous perdez en gros 80 € par mois. Ça a moins de dégâts sociaux que si, par exemple, le RSA, on arrête de l'indexer et là, vous touchez plus 500, mais vous touchez 470. Je prends des chiffres approximatifs, mais vous voyez bien que pour un gouvernement qui doit prendre des décisions d'économie difficiles, c'est plus facile, entre guillemets, socialement, de tout simplement ne plus indexer les plus grosses retraites. Par contre, c'est pas facile politiquement.
4: Raphaël Steinville, là-dessus, un pognon de dingue, comme disait Emmanuel Macron, mais on va continuer d'indexer les minima sociaux et pas les retraites.
12: Parce que politiquement et socialement, ce n'est pas supportable pour ce gouvernement. Je pense que la rentrée politique va déjà être compliquée pour ce gouvernement au sein de l'Assemblée nationale. Si d'aventure, et c'est déjà plus ou moins ce qui est en train de s'esquisser, les étudiants et d'autres sont dans la rue, C'est absolument une situation impossible pour Sébastien Lecornu.
4: Je reviendrai sur l'éventuelle année blanche qui ne sera pas généralisée dans quelques minutes, Raphaël Steinville, mais vous me devancez. Y a-t-il un risque de crise sociale? On a vu qu'il y a un an, on avait très très peur du mouvement Bloquons tout, c'était en septembre. Il y a eu quelques exactions dans la rue. C'était pas les gilets jaunes ni l'apocalypse, mais il y a eu quand même quelques petits soucis. Avez-vous peur d'une crise sociale, d'un mouvement Bloquons tout, d'un mouvement gilets jaunes bis? Quasiment 8 ans après désormais, ça fait partie des craintes ça ou pas, Raphaël Steinville?
12: Je ne sais pas si c'est la résurgence d'un mouvement type gilet jaune que l'exaspération d'un certain nombre de corporations. Moi, vous avez entendu comme moi les pompiers cet été qui ont été en première ligne pour tenter de préserver nos forêts et un certain nombre de villes et habitations, qui ont exprimé toute leur souffrance qu'il a l'heure aujourd'hui et qui n'hésitent pas, en dépit des rencontres qu'il y a eu avec notamment le ministre de l'Intérieur, qui n'hésitent pas déjà à annoncer un mouvement social le 29. Ils seront rejoints également par les policiers. Donc il y a déjà les germes d'un mouvement social qui est en train de s'exprimer, dont on connaît déjà plus ou moins le calendrier.
4: Dans ce que vous décrivez, il n'y a pas de risque séditieux, Raphaël Steinville.
12: Non, on n'en est pas là. Mais le gouvernement aujourd'hui ne peut pas être sur plusieurs fronts à la fois, sous peine d'être absolument bloqué dans la petite marge de manœuvre qui lui reste.
16: Et le risque séditieux.
4: Adrien Matou.
16: Le risque séditieux est quand même un peu désamorcé par la proximité de la présidentielle, parce qu'on pourra dire à tout mouvement social, bah écoutez, ça tombe bien, on a une élection qui arrive en avril et en mai pour trancher ces débats-là.
4: Vous pensez que ça peut en calmer certains, ça ?
16: Bah oui, parce que ça fonctionne moins dans l'opinion. Imaginons que vous êtes juste un an après une élection et que la prochaine élection importante est dans 4 ans. Vous avez une incitation beaucoup plus grande à essayer de mettre la pression dans la rue que là où le verdict des urnes va quand même arriver à grands pas.
4: Alors, vous n'êtes pas sans savoir, messieurs, que l'agence de notation Fitch, Standard & Poor's, Moody's également, ce sont des agences de notation qui notent les pays sur leur solidité quant à l'emprunt. Hein, voilà, je décrit de manière un peu schématique le but et effectivement l'objet de ces agences de notation. Fitch donnera sa notation pour la France vendredi, dans 4 jours. Faut-il craindre, parce que vous savez, ce sont des plusieurs A, plus ou moins de A, parfois des A moins, avec effectivement une nomenclature un peu complexe, mais on comprend que la France a pour l'instant une note moyenne haute. Est-ce que vous craignez, parce que ça peut avoir une incidence sur les taux d'emprunt notamment, est-ce que vous craignez si effectivement des mesures très solides ne sont pas prises, notamment sur le plan budgétaire, un décrochage de la France par rapport à ces notations qui ne sont pas si anodines, Raphaël Steinville?
12: Non, mais c'est pour ça que Sébastien Lecornu a déjà laissé entendre qu'il voudrait ramener le déficit au-delà des 5%. Je ne sais pas si c'est réaliste, réalisable, mais en tout cas, il est obligé d'essayer de donner des signes et des trajectoires pour calmer justement ces agences de notation, parce qu'il y a un effet boule de neige. On apprenait la semaine dernière que la France empruntait à plus de 4% sur des marchés
4: plus
12: à
4: que
12: 10
4: la
12: ans,
4: Grèce,
12: plus que la Grèce, plus que l'Italie. Ça fragilise encore la position de la France dans sa capacité à pouvoir se refinancer ou avoir des projets d'investissement d'avenir. Et donc ces difficultés de la France, elles sont prises en compte par les agences de notation qui, si elles dégradaient demain la France, viendraient alourdir encore davantage les taux d'emprunt avec lesquels la France emprunte. Donc c'est vraiment une situation qui devient de plus en plus compliquée pour la France.
4: Ce que pèse, et corrigez-moi si je me trompe, ce que pèse les intérêts chaque année pour la France, on est à 60 milliards, effectivement.
12: 64 milliards.
4: Mais
12: le risque est grand qu'en 2027 ou à horizon 2030, ce soit désormais premier poste budgétaire de l'État.
4: Et je rappelle que François Bayrou a déclaré, il n'y a pas si longtemps que ça, que l'ensemble des impôts payés par les Français n'allait plus suffire à rembourser ces 64 milliards d'euros que nous coûtent les intérêts de la dette. Alors, cette rentrée est aussi la dernière pour Emmanuel Macron. Quel héritage laissera-t-il, Adrien Matou, en quelques mots, 9 ans de macronisme? Je vais un peu caricaturer le tableau, mais la dernière trace qu'on en a, c'est cette une de Paris Match à Brégançon, un peu bling-bling, diront certains. Alors évidemment, c'est pas, il n'y a pas que ça comme héritage, hein, ne soyons pas langue de bois, Adrien Matou, mais voilà, quel héritage, qu'est-ce que vous retiendrez, vous, Adrien Matou?
16: On n'a pas de recul pour l'instant sur l'héritage, mais là, à l'instant T, l'héritage économique, c'est quand même un endettement absolument colossal de la France qui ne s'est pas accompagné d'une hausse du niveau de vie des Français, loin s'en faut.
4: 1200 milliards depuis 9 ans.
16: Voilà, un recul quand même des convictions clés du chef de l'État. J'en parlais au tout début de l'émission, le fait que les macronistes parlent de souveraineté toute la journée aujourd'hui, c'est quand même une défaite idéologique par rapport à ce qu'il racontait en 2017. Et, mais là je mets un gros point d'interrogation, quelque part, la fin de le jugement sur l'héritage d'Emmanuel Macron sera donné par le résultat de la présidentielle. Si Marine Le Pen gagne la présidentielle, ce sera tout simplement la trahison, entre guillemets, enfin, l'échec du président qui avait dit en 2017, si je me souviens bien, le jour où il a été élu, je veux qu'on enlève aux Français les raisons de voter pour le Rassemblement National. Bon, si c'est Marine Le Pen qui gagne... La réponse sera tout trouvée, quoi.
4: Effectivement, et il faut aussi écouter ces Français, hein, qui votent pour Marine Le Pen, et c'est ce qu'on fait sur Europe 1. On va dans quelques minutes évoquer la Halal Romance. Connaissez-vous la Halal Romance, Raphaël Steinville et Adrien Matou?
16: Je ne la lis pas, mais je la connais.
4: Bon, voilà.
12: On va faire ça en écoutant Europe 1 ce matin.
4: Bon, exit les Balzac, Maupassant, Arthur Rimbaud, place désormais à la Halal Romance de la littérature musulmane qui fait table rase de nos grands auteurs pour raconter des histoires d'amour entre musulmans, très prudes, très chastes, mais des histoires dans lesquelles on peut lire que la laïcité est parfois un peu cabossée dans ces histoires, et nous en parlerons, c'est un véritable phénomène commercial.
0: Oui. 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
0: 13h47, allez, Europe 1 Info, dernière partie avec vous, Charles Villiers, et vos débatteurs du jour, Adrien Matou et Raphaël Steinville. On va donc parler de ces influenceurs qui font la promotion de la littérature halal.
4: Oui, c'est tout à fait, comme la nourriture, comme la restauration, comme la mode, le halal s'invite désormais dans la littérature, des romans d'amour, sans les sujets explicites, qui respectent les codes religieux musulmans. Alors jusqu'ici, à la rigueur, pourquoi pas, hein, effectivement, mais dans ces ouvrages, on condamne l'homosexualité, on décrit la laïcité comme une menace, et puis les ventes suivent, hein, il faut l'admettre. En 2023, ce sont des chiffres qui datent un peu, mais cela permet de se faire une idée, 6 millions d'ouvrages de ce type ont été achetés chez nous en France. On imagine que l'engouement n'est pas allé en diminuant. Alors les influenceurs qui font la promotion de cette littérature mettent en avant le côté très chaste, si j'ose dire, des histoires qui sont racontées, en opposition à des classiques français de la littérature, comme Boule de Suif, hein, par exemple, de Maupassant, qui raconte effectivement l'histoire d'une prostituée. Hein, voilà, je vais le dire comme ça, mais c'est vrai qu'il n'y a rien d'indécent et que cette nouvelle, parce que c'était une nouvelle de Maupassant, était aussi un chef-d'œuvre que nous avons étudié en cours, au lycée, pour beaucoup. Êtes-vous surpris par le succès de ce type de littérature, Raphaël Steinville?
12: Alors, je ne peux pas mesurer le succès.
4: 6 millions.
12: C'est déjà conséquent. Mais ce qui est intéressant et assez inquiétant, c'est de voir que là où la culture auparavant permettait à certains, et notamment je pense à ces Français d'origine étrangère, de pouvoir devenir finalement pleinement français, d'avoir un désir même de devenir absolument français.
6: C'était un outil d'assimilation.
12: Par la littérature, et c'était un produit d'assimilation. Aujourd'hui, la littérature telle que l'envisage un certain nombre de ces influenceurs de confession musulmane devient un outil de séparation. Ça devient même l'occasion finalement de marquer toujours davantage cette volonté de ne plus appartenir à la communauté nationale, mais de se construire avec un corpus qui finalement sera étranger aux autres.
6: Et justement, Raphaël Stainville, vous parlez de séparatisme hein, en fait. Je vous propose d'écouter à ce sujet Florence Bergeau-Blackler, docteur en anthropologie et présidente du Centre européen de recherche et d'information sur le frérisme. Elle était l'invitée d'Europe 1 ce matin et elle est revenue sur cette Halal Romance.
7: Ici, ces romances s'intègrent dans un cadre beaucoup plus large et il est en rupture, c'est-à-dire qu'il dit aussi qu'il ne veut plus lire ou en tout cas faire lire ou promouvoir des auteurs classiques. Donc on a plus qu'un séparatisme en fait, hein, ça s'intègre plutôt dans un projet prosélyte que j'appelle le frérisme et qui s'est développé à partir de la confrérie des frères musulmans. Il faut imposer la charia, la règle des musulmans, pour expliquer que la laïcité est finalement l'instrument de relégation, de rejet des musulmans. Ça fait partie de la grande théorie de l'islamophobie.
6: Voilà Florence Bergeau-Blackler au micro d'Alexandre Lemaire ce matin. Adrien Matou, comment recevez-vous ce qu'on vient d'entendre, hein, ces propos de Florence Bergeau-Blackler

0: Alors là, c'est plutôt, on était plutôt sur le côté gauche,
1: ceux qui effacent, voilà, certains
0: qui
1: lisaient, passages compromettants.
0: Voilà, pour qui avaient peur qu'il y ait des passages qui choquent les sensibilités. Bon, là, on est un peu
1: là, on est dans le wokisme religieux. c'est ça.
0: Bon, en réalité, le wokisme religieux, ça a toujours existé. C'est une espèce de pudibonderie. Et là, on est chez des gens chez qui le religieux prend une place absolument démesurée parce que c'est une orthopraxie quotidienne où tous les aspects de votre vie doivent être réglementés par votre religion. Donc, ça passe de la nourriture jusqu'aux 5 prières par jour. Et là, maintenant, on a la littérature et même la culture en général. Ça y est déjà. Hein, si vous avez déjà pris l'avion pour aller vers un pays musulman et vous avez essayé de regarder un film, vous voyez que des fois, il y a une espèce de censure et qu'il y a certaines scènes qui sont enlevées. Là, on est dans la même démarche. Mais en réalité, au fond du fond, c'est quelque chose qui est contre l'identité même de la France. Parce que toute notre littérature, évidemment... laisse une grande place aux relations entre les hommes et les femmes, parfois à l'homosexualité, enfin voilà, autant de choses qui ne peuvent que choquer un musulman fondamentaliste et qui font que c'est impossible en réalité de s'intégrer à la culture française.
1: Alors, dans un de ses récents best-sellers, parce qu'il faut aussi les raconter, hein, ces ouvrages, je vais vous citer par exemple, en quelques lignes, l'histoire du dernier best-seller de Halal Romance, pardonnez-moi. Alors, l'histoire d'un couple musulman d'étudiants à Grenoble qui fait face à une France qui ne les aime pas. Voilà, je pitch un petit peu le sujet, mais c'est vrai que c'est... grosso modo et peu ou prou le même type d'histoire à chaque fois, hein, des couples de confession musulmane qui font face à une France qui ne les aime pas et les rejette. On nous vend ces ouvrages comme des outils d'inclusion, voire d'inclusivité. Est-ce que vous y croyez ça, Raphaël Steinville ?
2: Non, malheureusement, c'est même l'inverse. Mais c'est moins le propos de ces livres, parce que dans la littérature classique ou dans la littérature contemporaine, vous trouverez aussi des propos qui pourront vous scandaliser. Mais c'est précisément ça qui fait le sel de la culture. Il faut savoir être brutalisé parfois par des choses que l'on peut lire. Là, ce qui est inquiétant, c'est cet enfermement, cette doctrine qui vient... presque suppléer la possibilité de créer et de parfois transgresser les codes. Mais d'une certaine manière, ce que disait Adrien me renvoyait à l'analyse qu'en faisait il y a quelques temps Philippe de Villiers, qui expliquait à propos de la cancel culture et du wokisme. Il disait que finalement le wokistan faisait le lit de l'islamistan parce que à force de vouloir gommer un certain nombre d'aspérités culturel, l'islam avec sa force, sa puissance, ses convictions venait finalement réinsuffler quelque chose là où finalement le wokisme a tout aseptisé.
1: Alors j'aimerais faire le lien avec un sondage IFOP publié à la fin de l'année 2025 qui a révélé qu'en France 57% des jeunes musulmans âgés de 15 à 24 ans estiment que les règles de l'islam sont plus importantes que les lois de la République. Est-ce que, alors surtout si vous n'y voyez pas de lien, vous n'hésitez pas à me le dire, mais est-ce que selon vous, il y a un lien entre cet engouement pour la halal romance et ce sondage publié par l'IFOP, Adrien Matou, il y a un an quasiment?
0: Bien sûr, c'est un phénomène de longue durée qui traverse la France, mais pas seulement la France, depuis une trentaine d'années. On appelle ça l'islamisation de la population musulmane. C'est un processus qui cible les populations de religion ou de culture musulmane et qui essaie de les emmener vers la version la plus rigoriste, la plus conservatrice possible de la religion. Et donc, force est de constater, toutes les statistiques le disent, qu'il y a un pourcentage en constante augmentation et anormalement élevé de personnes de confession musulmane qui sont pas seulement des musulmans, mais qui sont vraiment sur la norme la plus rigoriste et fondamentaliste de l'islam. Sinon, il n'y aurait pas...
1: Est-ce que c'est ce qu'on appelle la charia, ce que vous décrivez? Lorsqu'on met les lois de l'islam au-dessus des lois de la République.
2: Oui, absolument.
1: Raphaël Steinville.
2: Absolument, mais la question qui se pose pour les musulmans, les Français de confession musulmane aujourd'hui, c'est est-ce qu'il est seulement possible d'être un musulman modéré, sans être justement considéré par ses tenants d'un islam rigoriste comme modérément musulman. Et donc, enfin, l'exemple qui me vient immédiatement à l'esprit, c'est l'imam Chalgoumi, qui aujourd'hui, quand il ne prêche pas dans sa mosquée, doit sortir accompagné de policiers parce qu'il est, sa vie est mise en danger. Donc, il y a une sorte de radicalité qui empêche

0: modérés,
1: de vivre leur foi sans être exposés finalement et devenir des cibles pour ces islamistes. Et donc la radicalité et les troupes de plus en plus nombreuses dont disposent ces mouvements salafistes imposent une sorte de dérive de plus en plus prononcée vers cet islam radical.
0: Et j'aimerais faire, Raphaël Steinville et Adrien Matou, un pas de côté. Nous parlions de la Halal Roman. Faisons un pas de côté parce qu'il y a 8 mois, et ça je suis persuadé que vous ne l'avez pas oublié, il y a un livre, Péché et guérison, qui est sorti. Alors Péché et guérison, ce n'est pas de la Halal Romance, mais c'est un livre qui effectivement était un livre musulman, qui expliquait que l'homosexualité était pire que le meurtre, et que on appelait aussi dans ce livre à la haine des juifs et des chrétiens. Un livre en vente dans le commerce, est disponible via le Passe Culture, c'est-à-dire un livre qui avait été subventionné par vos sous, Raphaël Steinville et Adrien Matou. Qu'en est-il du contrôle sur ce type d'œuvre à connotation religieuse aujourd'hui? Parce qu'effectivement, nous parlions de la Halal Romance, et là nous parlons donc de Péché et guérison, disponible avec le Passe Culture. Faudrait-il davantage, parce que c'était disponible à la FNAC, je vais citer le magasin, faut-il quand même des garde-fous autour de ça, Adrien Matou?
2: Je pense qu'ils existent déjà.
0: Alors pourquoi c'était en disponibilité?
2: Vous savez, il y a plein de lois qui existent, mais qui ne sont pas appliquées. Je pense que tout simplement, il y a des ouvrages où, la loi française, la loi française tout simplement est contrecarrée. Et en réalité, on se fait beaucoup de nœuds dans la tête sur ces questions-là. Mais c'est tout simple. Il y a la loi française, il y a la loi, la charia, et il y a un certain nombre d'entrecroisements où il n'y a aucune compatibilité entre les deux. Donc il faut évidemment interdire ces ouvrages partout où ils sont disponibles.
0: Raphaël Steinville, c'est compliqué à faire, même si je précise que depuis, cet ouvrage n'est plus disponible via le Passe Culture.
1: Non mais c'est bien le signe que dès lors que ces ouvrages sont connus et qu'on en a saisi la portée, le radicalisme et l'incompatibilité avec ce qui fait la France, il est possible d'agir et de les interdire. Donc il faut poursuivre, il faut se montrer vigilant et ne pas renoncer à porter le combat face à ceux qui finalement cherchent à détruire, détricoter, fracturer toujours davantage la France.
0: Bon, je vous remercie. Je crois qu'on arrive au terme de cette émission. Adrien Matou, Raphaël Steinville, j'ai été ravi de passer cette heure avec vous. Et cet été, parce que pourquoi? Alors non, mais moi je reste là, attention, Raphaël Steinville.
3: Jusqu'à mercredi
0: inclus. Voilà, oui, après je retourne dans mes pénates. Mais et puis j'aurai le plaisir de retrouver les auditeurs d'Europe 1 tout à l'heure à 19h pour effectivement 2 heures d'information et de décryptage avec d'autres débatteurs qui ne seront pas Raphaël Steinville et Adrien Matou.
2: Dommage, les gars.
0: Vous auriez aimé revenir, effectivement, mais ce n'est que partie remise.
3: Voilà.
0: Merci Marlène Duret.
3: 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Et c'est juste après les infos de 14h.
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3: Bon après-midi avec Europe 1, il est 14h. L'actualité, c'est avec vous, Wallis Glaise. Bonjour Wallis.
6: Bonjour Marlène, bonjour à tous. Il n'y aura pas d'augmentation d'impôts. La promesse de la porte-parole du gouvernement, Maud Bréjon, annonce faite tout à l'heure à l'issue du Conseil des ministres. Le gouvernement qui se réunira en séminaire budgétaire lundi prochain. Une rentrée décidément chargée pour Emmanuel Macron. Le président de la République doit se concentrer sur de nombreux dossiers internationaux. Il doit participer à distance à une nouvelle réunion de de la coalition des volontaires, ces pays alliés de l'Ukraine, avant de retrouver le prince héritier saoudien afin de sceller une série d'accords économiques à l'occasion du deuxième jour de la visite de Mohamed Ben Salman en France. Une rentrée très politique, décidément, à 8 mois de la présidentielle avec un nouveau candidat en lice. Raphaël Glucksmann, le leader de Place Publique, passera par la case primaire organisée en octobre par le Parti Socialiste. Conséquence, sa compagne Léa Salamé annonce se mettre en retrait de la présentation du 20h de France 2, le temps de la campagne. La mort de Philippe Bouvard à l'âge de 96 ans et après l'annonce de sa disparition, Emmanuel Macron a rendu hommage au père des grosses têtes. Dans un tweet, il dit, je cite, Philippe Bouvard aura accompagné des générations de Français par sa voix, sa liberté de ton et son humour. Valérie Pécresse a dévoilé un projet de parc attractions en Île-de-France. La région Île-de-France travaille depuis 18 mois sur un projet de parc d'attractions inspiré du manga japonais culte Dragon Ball Z, indique la présidente de la région. Il devrait s'implanter dans le Val d'Oise, une initiative soutenue par une société d'investissement saoudienne dont les accords économiques pourraient être signés dans la journée. À l'Élysée. Après les fortes chaleurs et les incendies qui ont marqué l'été, ce sont les orages qui inquiètent les autorités sur une partie du pays. 18 départements du sud et du centre placés en vigilance orange aujourd'hui. Les intempéries ont déjà touché les Landes la nuit dernière. Des rafales de vent, des inondations, des départs de feu signalés dans une vingtaine de communes. À l'étranger, aux États-Unis, ce feu de forêt incontrôlable dans l'État du Nevada, près de 7000 hectares ont déjà brûlé. Les flammes menacent notamment la ville de Reno à l'ouest de l'État. Au total, 42 000 personnes ont déjà été évacuées et 45 000 autres doivent se tenir prêtes à partir. Et puis enfin, pour la deuxième année consécutive, les Pays-Bas refuse de participer à l'Eurovision. Les conflits internationaux affectent de plus en plus le concours, déplore le diffuseur néerlandais. Lors de la dernière édition, 5 pays s'étaient retirés du concours en raison de la présence d'Israël. 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
3: Merci Wallis et on vous retrouve dans une demi-heure.
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3: Vous aimez les séries policières intenses et immersives, inspirées des polars anglo-saxons? Eh bien, vous êtes au bon endroit. Grâce aux archives d'Europe 1, replongez dans une émission culte, Crime Story, qui était incarnée dans les années 80 par le légendaire Serge Sauvion, la doublure voix de l'acteur américain Peter Falk, inoubliable dans le rôle d'un célèbre lieutenant de police. Alors, deux enquêtes criminelles au programme, le meurtre par empoisonnement d'une femme par son neveu, et pour commencer, un récit intitulé « Bottes secrètes ». Tout commence lorsqu'une nuit, un enfant appelle la police après avoir découvert deux corps. Aucun cri n'a été entendu par le voisinage, aucune effraction n'est constatée, et l'arme du crime reste introuvable dans un premier temps.
7: Savez-vous que plus d'un tiers des crimes et délits commis en France sont traités par la gendarmerie nationale? Je m'appelle Yann Kermadec. Je suis commandant de gendarmerie. Je dirige une section de recherche dont la mission essentielle est une mission de police judiciaire. L'histoire que je vais vous raconter est une histoire vraie. Tous les faits sont réels et se sont déroulés en France. Seuls, les noms des personnes et des lieux ont été changés. C'est au moment où il décroche le téléphone que Tommy commence à avoir peur. Il en prend conscience parce que ses mains tremblent. Sa voix aussi, quand il commence à parler.
8: Allô, c'est la police ?
7: Demande-t-il, comme il l'a vu faire dans les feuilletons de télévision.
8: Il faut que je parle à quelqu'un.
7: Qu'est-ce que tu veux, petit ? Lui demande-t-on au bout du fil, sur ce ton un peu exaspéré que prennent les grandes personnes quand elles n'aiment pas qu'on les dérange. Tommy essaie d'affermir sa voix. Il a envie de pleurer, mais il sait qu'il ne le peut pas. Enfin, pas encore. Pas avant un long moment.
8: La police,
7: répète-t-il.
8: Quelqu'un a tué maman et Marc.
7: Il entend la personne au bout du fil pousser une exclamation étouffée. Maintenant, tout va bien. On ne croit plus que c'est un jeu. On lui demande son nom et son adresse, qu'il donne très précisément, en ajoutant que maman, enfin, pas sa vraie maman qu'il a mise au monde, mais l'autre, la nouvelle femme de son père, est étendue, morte, en compagnie de Marc. Puis, il raccroche et revient s'asseoir sur le canapé. Ne voulant pas regarder les deux cadavres, il fixe le mur d'en face. Il fait chaud dans la pièce, mais lui, il a froid, avec son pyjama pour seul vêtement. Il aimerait bien regarder la télévision, mais c'est pas une chose à faire. Non, non, il doit rester assis sur le canapé, en pyjama. On entend bientôt des sirènes dans le lointain, puis le son se rapproche. C'est plus fort, plus présent qu'à la télévision. Ça fait un peu peur. Des pas dans l'allée, puis la sonnette. Tommy descend du canapé et va ouvrir. Il doit lever la tête pour regarder les visages des hommes vêtus de bleu qui se tiennent sur le seuil. Rapidement, il l'écarte et entre dans le salon. « Bon Dieu !» s'exclame l'un d'eux. « Le gosse disait vrai !» Le policier s'agenouille près de Marc, assis dans son fauteuil habituel. Enfin, parfois, il s'asseyait aussi sur le canapé, tout près de maman. Marc n'a pas l'air mort du tout, mais Tommy sait bien qu'il l'est, pour de bon. Maman aussi est morte, étendue en travers de la porte donnant sur la cuisine. Un autre agent l'examine. « Au moment du drame, dit-il, elle devait tenir deux verres. L'un d'eux s'est brisé sur le carrelage, et l'autre pas. » Il se penche, ramasse quelques éclats. Tommy a bien envie de lui rappeler qu'on ne doit pas toucher aux pièces à conviction. Mais, après tout, ces policiers doivent bien savoir ce qu'ils ont à faire sans qu'un petit garçon de 8 ans le leur explique. Aussi, retourne-t-il s'asseoir sur le canapé. Là, il attend. Depuis qu'il a raccroché le téléphone, il a cessé de trembler. Maintenant, il se sent bien. Normalement, à présent, toujours comme à la télévision, un officier de la criminelle devrait prendre l'enquête en main. Ressemblera-t-il à Hugh Spencer, le détective de choc dont Tommy suit fidèlement tous les exploits? Non. Le lieutenant de police qui fait son apparition, accompagné d'un type avec un appareil photo et puis d'un autre portant une trousse de docteur, ne ressemble pas du tout à Hugh Spencer. C'est un homme petit, avec du ventre et l'air fatigué. Il jette un bref coup d'œil sur les cadavres, puis s'approche de Tommy. « Il paraît que c'est toi qui as appelé, » dit-il d'une voix douce. « Comment t'appelles-tu, mon bonhomme ?»« Ça, c'est un monsieur qui doit avoir des enfants, » pense Tommy. Il sait leur parler. « Je m'appelle Frédéric, » dit Tommy. « Frédéric Wesson. » Le lieutenant désigne le monogramme brodé sur le pyjama, mais là, c'est écrit Tommy.
8: « Oui, c'est le nom que m'a donné maman, »
7: explique le petit garçon.
8: « Elle m'appelait toujours comme ça depuis le départ de papa. Mais ma vraie mère, non. »«
7: Ah, et où est-elle, ta vraie mère ?» questionne le lieutenant.
8: « Elle est morte, monsieur. Il y a 2 ans. »
7: D'un petit mouvement de tête, le lieutenant désigne les cadavres. « L'homme qui est avec ta maman, là, c'est pas ton père, hein ?»«
8: Non, »
7: dit Tommy.
8: « C'est Marc. »
7: Le policier échange un regard avec l'un de ses agents.
8: « Et où est-il donc, ton papa ?»
7: demande-t-il.
8: « Il n'habite plus ici, monsieur. Ici, il n'y a que maman et moi. »
7: Le lieutenant se penche vers Tommy. «
8: Oui, je comprends, » dit-il doucement. « Et ton papa est venu ce soir rendre visite à ta maman et à Marc, hein? C'est ça ?»
7: Tommy est surpris.
8: Non, non, monsieur, il n'est pas venu aujourd'hui. Il vient quelquefois le dimanche, mais jamais, jamais le soir. Le soir, c'est seulement Marc.
7: Le lieutenant semble déçu. À ce moment, l'un des agents vient lui parler et tous deux s'éloignent en discutant. Tommy reste seul avec ses pensées. Il se demande quand son père viendra, parce qu'il viendra, il le sait. Et alors, on ne l'appellera plus jamais Tommy, mais Frédéric. Et tout recommencera comme avant. Avant, quand papa restait toute la journée ici à écrire des livres. Il travaillait dans son bureau, une toute petite pièce tout en haut de la maison, avec une table, un grand classeur vert et un gros fauteuil en cuir où Tommy aimait à se pelotonner et à s'endormir. Dans ce bureau se trouvait aussi sa boîte à secrets. C'était une boîte en bois où il cachait des choses qu'il aimait. Un canif, un vieux soldat de plomb, un stylo tout abîmé qui avait appartenu à son papa. Maman n'aimait pas qu'il passe des heures à jouer dans ce bureau depuis le départ de papa. Elle ne savait pas que dans le bas du classeur vert, il retrouvait, caché, sa boîte à secrets. À mon avis, dit le lieutenant à l'agent qui est venu le chercher, les choses ont pu se passer de la manière suivante. Tommy écoute attentivement. Tous ces policiers qui vont et viennent en s'agitant dans le salon, c'est tout à fait comme à la télévision. Ce monsieur, nommé Marc, poursuit le lieutenant, se trouvait assis dans ce fauteuil pendant que la belle-mère du petit préparait quelque chose à boire dans la cuisine. On aura tout d'abord tiré sur lui, dans le fauteuil, apparemment avec un calibre 32. Ensuite, on a descendu la femme alors qu'elle sortait de la cuisine, les deux verres à la main. « Mais pourquoi l'homme était-il pas debout ?» demande l'agent. « Si quelqu'un avait sonné ou même fait irruption dans la pièce, il serait levé. »« N'en sais rien, » avoue le lieutenant. « Peut-être était-il trop tard pour bouger quand il a vu le meurtrier. En tout cas, celui-ci a tiré deux balles sur chacun et la mort a été pratiquement instantanée. » Le lieutenant revient vers Tommy, s'assoit à côté de lui. « Tommy va nous aider, j'en suis sûr, » dit-il gentiment. « Il va tout nous raconter, n'est-ce pas, Tommy ?» Le petit garçon le regarde attentivement. « Bien sûr, monsieur, il faut toujours aider la police. » Voilà qui est fort bien, mais... Doit-on croire aveuglément à ce que raconte un enfant de 8 ans qui a vu la mort de si près? Vous le saurez dans quelques instants.
3: Et oui, dans un instant, vous découvrirez la botte secrète qui permet de résoudre cette énigme. 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
3: Vous écoutez un épisode d'une série policière culte issue des archives d'Europe 1, Crime Story. Allez, retrouvons Serge Sauvion pour la suite de son récit, un double meurtre. Deux corps retrouvés, aucun témoin, aucun cri, juste un enfant qui prévient la police en pleine nuit. Entre silence, secrets de famille et souvenirs d'enfance, les policiers tentent de comprendre ce qui s'est réellement passé et malgré les indices, quelque chose semble leur échapper.
8: Un soir, un petit garçon, Tommy, appelle la police. Sa deuxième maman et Marc, l'ami de celle-ci, gisent assassinés dans le salon, sous ses yeux. L'enquête commence. Tommy est vraiment un petit garçon très coopératif. Le lieutenant pose sa main sur le genou de Tommy. C'est très bien, Tommy. J'étais sûr que tu serais un chic garçon. Maintenant, je vais te poser quelques questions. Je voudrais que tu fasses très attention et que tu me répondes très exactement en réfléchissant bien. Hein? C'est de cette façon que tu peux nous aider à découvrir qui a tué ta maman et Marc. D'accord ? D'accord, dit Tommy. Il aurait bien voulu demander au lieutenant de l'appeler Frédéric, mais il n'ose pas. Lieutenant, poursuit-il, quand est-ce que papa sera là ? Nous essayons de le joindre, répond le lieutenant. Nous allons lui demander de venir aussi vite que possible. Nous aussi, nous avons besoin de le voir. Tommy est satisfait. Il sent la tension diminuer en lui. Tout ira bien quand papa sera là. Il sait maintenant qu'il pourra tenir le coup, puisque papa ne va plus tarder à arriver. Dis-moi, reprend le lieutenant. Marc était l'ami de ta maman, n'est-ce pas ?
15: Oui, monsieur, répond le petit garçon. Depuis le départ de papa, Marc venait très souvent ici.
8: Ah, ils avaient des projets ? Demande le policier.
15: Tommy réfléchit. Ah ben oui. Oui, il parlait de se marier et de partir d'ici pour aller vivre loin, très loin.
8: Ah, et il se querellait ? Interroge le lieutenant.
15: Tommy réfléchit de nouveau. Ben, quelquefois, oui, mais pas autant que papa et maman.
8: Le policier insiste, mais pour quelle raison se disputait-il ?
15: À cause de moi, la plupart du temps,
8: répond Tommy. Ah, oui, je vois, oui. Et Marc était ton ami ?
15: Tommy considère un instant la question. Ben, c'était surtout celui de maman, hein. Moi, il m'aimait pas beaucoup. Il disait toujours que c'était à papa de s'occuper de moi, et pas à maman. Mais elle ne l'écoutait pas. Elle disait que partout où elle irait, je devrais la suivre et qu'elle ne me laisserait jamais à papa.
8: Le lieutenant se tourne vers ses hommes et hoche la tête. « La vérité sort de la bouche des enfants. Dis-moi, Tommy, ton papa et ta maman, pourquoi se querellaient-ils ? À cause d'autres hommes ?»
15: Le petit garçon secoue la tête. « Oh non, non, non, à cause de moi aussi, souvent. Mais c'était pas comme avec Marc. Eux, ils voulaient m'avoir tous les deux. » Un jour, il y a même eu une grande dispute à cause de ça. Alors, le juge m'a emmené dans son bureau pour me demander si je voulais vivre avec maman ou avec papa. Je lui ai dit. Mais malgré ça, il m'a laissé avec maman. Mais papa, il pouvait seulement venir de temps en temps le dimanche. Maman voulait même pas que j'aille dans son bureau pour dormir dans le gros fauteuil de cuir ou pour jouer avec les choses qu'il a laissées.
8: Pauvre gosse, dit le lieutenant, sans s'adresser à quelqu'un en particulier, et avec une voix douce comme jamais les policiers n'en ont à la télévision. « Ta maman n'était pas très gentille avec toi, n'est-ce pas ?»«
15: Oh si !» répond Tommy. « Elle l'était autant qu'elle le pouvait, mais elle avait Marc, alors elle n'avait pas besoin de moi. »
8: Le
15: Le lieutenant fait une longue inspiration, puis il dit « Tommy, je vais te poser une grave question. Je sais qu'il ne te sera pas très facile d'y répondre, mais t'es un grand garçon, hein, et t'as du cran. » « Oui, songe, Tommy. J'ai du cran comme Hugh Spencer, le détective de choc. Enfin, peut-être pas autant, mais presque. Tu vas tout me raconter, mon garçon, hein ? Tout me raconter depuis le début. D'abord, t'étais au lit quand... Oui, commence Tommy. J'étais couché. Marc était là. Je les entendais parler dans le salon. Ils ne se disputaient pas ce soir, non. Ils riaient et parlaient très fort. Et puis, pendant un moment, il n'y a plus de bruit. Et j'allais m'endormir quand tout d'un coup, j'ai entendu des coups de revolver. Le lieutenant hoche la tête. « Continue, petit, continue, » dit-il doucement. « Alors, d'abord, j'ai eu peur et je me suis caché sous mes couvertures. Je voulais pas aller voir. Et puis, je me suis quand même levé et je suis descendu. Il y avait Marc dans son fauteuil et maman à la porte de la cuisine. Ils étaient tous les deux morts. Et la porte de la rue était grande ouverte. Alors, je l'ai fermée... Et ensuite, j'ai téléphoné à la police. Alors, vous êtes venu et vous dites que papa va venir aussi ? Oui, oui, ne t'inquiète pas, le rassure le policier. Mais dis-moi, Tommy, tu n'as vu personne ? Rappelle-toi bien.
16: Non, personne, monsieur.
15: Le lieutenant lui donne une petite tape sur l'épaule. Merci, Tommy, t'as été formidable. Le lieutenant se lève et s'adresse à ses hommes en paraissant ignorer complètement le petit garçon assis sur le canapé. « Aucune nouvelle du père ? Il est le suspect numéro un, il ferait bien d'avoir un alibi. Hein ? Maintenant, il va falloir décider de ce qu'on fait pour le gosse. Il peut quand même pas rester toute la nuit ici, comme ça. » Tommy a compris. Le lieutenant pense que son père est venu tuer sa maman et Marc. « Pourvu que papa ait un alibi. » Je veux pas aller dans une maison où on me gardera. Je veux partir, vivre avec lui. Il observe les agents qui placent les deux corps sur des civières, puis sortent pour les porter dans les ambulances qui attendent dans la rue. Tommy aimerait bien monter dans le bureau de son père pour attendre. Mais il réfléchit. Non, non, il vaut mieux pas. Soudain, le téléphone sonne. Un agent décroche, écoute, puis tend le combiné au lieutenant qui hoche plusieurs fois la tête et revient enfin vers Tommy. « Nous avons fini par retrouver ton papa. Il vient tout de suite te chercher. » Le petit garçon le regarde fixement.
16: « Est-ce qu'il a un alibi, monsieur ?»
15: Le policier, un peu déconcerté, un léger sourire. Tu es très intelligent, Tommy. Oui, oui, il se trouvait ce soir à une réception chez des amis et ils ne l'ont pas perdu de vue un instant. Rassure-toi, mon garçon. Rassure-toi, ton papa n'a pas tué ta maman. Nous en sommes maintenant absolument sûrs. Le lieutenant fait une petite grimace. Évidemment, ça ne simplifie pas mon enquête, je dois le reconnaître. Mais Tommy ne se soucie pas des problèmes du lieutenant. Il attend son père. Enfin, celui-ci apparaît, le saisit dans ses bras, le presse contre lui. Et Tommy ne peut s'empêcher de pleurer un peu. Comme il se sent bien maintenant. Tellement rassuré. C'est 100 fois meilleur encore que de dormir dans le gros fauteuil de cuir du bureau. Puis, le lieutenant et papa discutent un moment à voix basse. Tommy attend sagement. Enfin, papa revient vers lui. « Frédéric, » dit-il d'une voix un peu enrouée, « Frédéric, je t'emmène. À partir de maintenant, tu vivras avec moi. » Le petit garçon sent le bonheur l'envahir.
16: « C'est comment où tu habites ? »
15: demande-t-il. « C'est une grande maison avec un jardin et des gens très gentils qui vivent autour. Tu te feras rapidement des copains, tu verras. » Tommy hoche gravement la tête.
16: « Papa, et là-bas, est-ce que je pourrais avoir des secrets ? »
15: Il se sent à présent très fort et très sûr de lui. Ne l'a-t-il pas été d'ailleurs toute la nuit ? Des secrets ? Dit papa en souriant. Mais bien sûr, tous les secrets que tu voudras, mon garçon. Tu auras ta propre chambre et tout ce que tu désireras. Non mais, de vrais secrets, insiste Tommy, et pas seulement des semblants de secrets. Naturellement, tu sais que je tiens toujours mes promesses. Alors ça va, dit Tommy. Parce que j'ai un secret que je veux emporter avec moi. C'est une boîte. Eh bien, va la chercher, dit son père. Moi, je vais rassembler quelques-unes de tes affaires. Il est temps que tu ailles au lit, mon garçon. Tommy monte jusqu'au bureau de son père et ouvre la porte. Oh, il n'a pas besoin d'allumer. Il est capable d'aller tout droit dans l'obscurité jusqu'au classeur vert et d'ouvrir le tiroir du bas. Là, il plonge la main jusqu'au fond et sort la boîte, sa boîte. C'est une vieille boîte à cigares trouvée un jour en jouant dans ce bureau quand papa y travaillait. Depuis ce jour, elle lui appartient, elle est son secret. La boîte sous le bras, il quitte la pièce. Sur le palier, il s'immobilise et dans l'obscurité, il soulève le couvercle et glisse sa main à l'intérieur. Sous ses doigts, il rencontre le canif, le vieux soldat de plomb et puis le métal froid du revolver calibre 32 de Marc. Il le prend par la crosse et le tient serré. Un peu plus tôt dans la soirée, il tenait l'arme à deux mains, exactement comme son héros, Hugh Spencer, le détective de Sherlock. Oui, exactement comme lui, sans trembler d'un pouce. Et là, il a vu la surprise se peindre sur le visage de Marc quand il a tiré. Mais il ne se souvient pas de son visage à elle, ni de l'avoir vu tomber. Avec précaution, il remet le revolver dans la boîte, qu'il glisse sous son bras, puis il descend l'escalier. Au bas des marches, son père lui sourit, une petite valise à ses pieds. Le lieutenant lui aussi sourit, ainsi que tous les agents. Et tous suivent affectueusement des yeux le petit bonhomme qui quitte si bravement la maison du crime pour un monde nouveau, sa boîte secrète bien serrée sous le bras.
3: 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Et c'est juste après le journal permanent. 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
3: L'actualité de ce lundi 24 août sur Europe 1, c'est avec vous, Wallis Glaise.
1: Bonjour Marlène, bonjour à tous. Il n'y aura pas de hausse d'impôts. La promesse de la porte-parole du gouvernement, Maud Bréjon, aujourd'hui, annonce faite à l'issue du Conseil des ministres. Le gouvernement qui se réunira en séminaire budgétaire lundi prochain. Et les soutiens européens de l'Ukraine se réunissent aujourd'hui pour étudier la question du soutien aérien à Kiev. Réunion qui intervient alors que la Russie a mené une attaque meurtrière contre un centre commercial la semaine dernière et que le pays fête le 35e anniversaire de son indépendance. Dans le reste de l'actualité, la mort de Philippe Bouvard à l'âge de 96 ans et après l'annonce de sa disparition, Emmanuel Macron a rendu un hommage au père des grosses têtes. Dans un tweet, il dit, je cite, Philippe Bouvard aura accompagné des générations de Français par sa voix, sa liberté de ton et son humour. Valérie Pécresse dévoile un projet de parc d'attractions en Île-de-France. La région travaillerait depuis 18 mois sur un projet de parc d'attractions inspiré du manga japonais culte Dragon Ball Z, indique la présidente de la fédération Île-de-France. Il devrait s'implanter dans le Val d'Oise, une initiative soutenue par une société d'investissement saoudienne dont les accords économiques pourraient être signés dans la journée à l'Élysée. Après les fortes chaleurs et les incendies qui ont marqué l'été, ce sont les orages qui inquiètent les autorités sur une partie de la France. 18 départements du sud et du centre placés en vigilance orange aujourd'hui. Les intempéries ont déjà touché les Landes la nuit dernière. Des rafales de vent, des inondations, des départs de feu signalés dans une vingtaine de communes. Aux États-Unis, ce feu de forêt incontrôlable dans l'état du Nevada, près de 7000 hectares ont déjà brûlé. Les flammes menacent notamment la ville de Reno, à l'ouest de l'état. Au total, 42 000 personnes ont déjà été évacuées. Pour la deuxième année consécutive, les Pays-Bas refusent de participer à l'Eurovision. Les conflits internationaux affectent de plus en plus le concours. C'est ce que déplore, en tout cas, le diffuseur néerlandais. Lors de la dernière édition, 5 pays s'étaient retirés du concours en raison de la présence d'Israël. 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Au cœur du crime, ça continue.
3: Merci Wallis, et on vous retrouve dans une demi-heure pour d'autres infos.
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2: Savez-vous que plus d'un tiers des crimes et délits commis en France sont traités par la gendarmerie nationale? Je m'appelle Yann Kermadec. Je suis commandant de gendarmerie. Je dirige une section de recherche dont la mission essentielle est une mission de police judiciaire. L'histoire que je vais vous raconter est une histoire vraie. Tous les faits sont réels et se sont déroulés en France. Seuls, les noms des personnes et des lieux ont été changés. Éléonore descend du tram à son arrêt habituel. Elle fait quelques pas sous la pluie, puis s'abrite sous un orme. Tante Livia sera fâchée si elle mouille son beau chapeau neuf. Ne lui a-t-elle pas recommandé ce matin de prendre son parapluie? Il y a 3 rues entre l'arrêt du tram et la maison. Et même la plus fine des pluies peut tremper un chapeau sur cette distance. Un chapeau à 20 dollars.
5: Une extravagance,
2: avait dit tante Livia. Alors, Éléonore prend une décision rapide et osée. Elle ôte l'épingle du chapeau et le fourre sous son manteau. Ah, comme c'est agréable de marcher nu-tête sous la pluie,
8: Surtout après une journée dans la poussière et la pénombre de la bibliothèque. Elle va se faire gronder aussi sévèrement pour s'être trempé les cheveux à 23 ans, pour de telles broutilles. Mais tante Livia est comme ça avec sa nièce. Éléonore marche doucement pour jouir complètement de cet instant de bien-être. Enfin, elle arrive à la maison. Une grande maison de briques parcourt l'allée sans se presser. Sous le porche, elle s'arrête pour respirer une ou deux fois profondément et regarder la nuit qui tombe. Puis, tristement, elle ouvre la porte, résignée. Le silence. Un silence palpable la frappe au même instant. Toujours, ou presque toujours, l'oreille fine de tante Livia ne met pas plus d'une seconde à entendre le bruit de la porte et aussitôt sa voix autoritaire de demander
6: « Éléonore, c'est toi ?»
8: Mais là, rien. Rien, pas d'appel. Éléonore sait bien que tante Livia surveille toujours la pendule, inquiète du moindre retard de sa nièce. Où est-elle alors ? Dans le vestibule sombre, Éléonore accroche son manteau et son chapeau. Il n'a pas trop souffert. Puis elle se regarde dans la glace. Ses cheveux sont mouillés, mais pas tant que ça. Elle les arrange un peu, s'arrête brusquement, envahie soudain par une drôle d'impression. La maison n'est pas simplement silencieuse, elle est froide, glaciale même. Sans son manteau, Éléonore frissonne.
6: Tante Livia ? Tante Livia ?
8: Seul le silence lui répond. C'est étrange. Tante Livia ne quitte jamais la maison à l'heure du dîner, à l'heure où sa nièce Éléonore et son neveu Bertie rentrent de leur travail.
6: Bertie ?
8: Crie Éléonore d'une voix plaintive.
6: Bertie !
8: Rien. Rien sauf la grosse horloge comtoise du salon, mais aucune respiration, personne ne respire dans la maison. Sans savoir exactement pourquoi, Éléonore est maintenant effrayée. Alors elle commence à chercher. Le salon est obscur et vide, pareil la salle à manger et la cuisine. Terrorisée, Éléonore commence à grimper l'escalier pour aller voir dans la chambre de sa tante. Chaque marche qui craque déchire le silence oppressant. La porte de la chambre de tante Livia est fermée. Aucun rayon de lumière ne filtre de dessous. C'est bizarre, ça. Tante Livia laisse toujours sa porte ouverte pour savoir tout ce qui se passe dans la maison. Est-ce qu'elle dort? Non, c'est impossible.
6: Tante Livia,
8: dit la jeune fille en frappant doucement.
6: Tante Livia!
8: Pas de réponse. Alarmée, elle tourne le bouton et pousse doucement. La porte ne résiste pas beaucoup, enfin, pas longtemps. Éléonore, pressentant un malheur, est complètement paniquée. Elle sent quelque chose de long et de grand qui bloque légèrement la porte. Elle insiste jusqu'à ce que l'ouverture soit assez grande pour la laisser passer. La pièce est dans le noir. Une nouvelle fois, elle constate qu'il n'y a pas de respiration. Livia ne peut pas être là. Mais qu'est-ce que c'est que cet autre petit bruit?
6: Tante Livia!
8: Puis, alors qu'elle tend l'oreille, c'est un autre sens, son odorat, qui est soudain brutalement alerté.
6: Le gaz! Ça sent le gaz!
8: Éléonore hurle, pousse la porte pour l'ouvrir en grand, cherche à tâtons l'interrupteur. La faible ampoule du plafonnier lève le voile dans la pièce. Tante Livia est bien là, immobile, étendue sur son lit. C'est l'arrivée de son frère Bertie qui sort Éléonore de sa torpeur. Alerté par les hurlements d'Éléonore, il arrive en courant. Puis, en entrant, il met son mouchoir sur son visage et court jusqu'au radiateur à gaz. Enfin, Bertie ouvre la fenêtre de la chambre. Il se penche sur tante Livia,
2: Éléonore, impuissante et anxieuse, attend. Elle est morte, dit Bertie.
16: Tu es sûr?
2: Certain, oui. T'as qu'à vérifier. Elle est froide comme la glace. Viens la toucher.
16: Non, non, non, je ne peux pas,
2: dit Éléonore frissonnante.
16: Mais il faut appeler un médecin.
2: Non, c'est pas la peine, puisqu'elle est morte, répond Bertie.
16: Mais il y a quelque chose à faire, voyons. Il faut un certificat de décès.
2: On a le temps, dit à nouveau Bertie. Assise maintenant dans le salon, Éléonore sent un vide immense et mystérieux l'envahir. Le visage de Bertie porte les stigmates de l'angoisse. Elle s'est suicidée, dit-il après plusieurs longues secondes de silence.
16: Mais pourquoi?
2: Fait Léonore dans un souffle. Ah, c'était une vieille femme malade. Tu sais, c'est à 60 ans que commencent les maladies graves.
16: Mais enfin, Bertie, s'il avait eu quelque chose de grave, elle nous l'aurait dit. Tous ces bobos imaginaires n'étaient qu'une arme contre nous.
2: Ah oui, ça. Elle savait nous rappeler la dette qu'on avait envers elle. Son sacrifice, tout son héritage dépensé pour nous, pauvres orphelins, recueillis généreusement par elle, cette chère tante Livia, hein, ce chantage. Si tu te le rappelles, elle a commencé à se plaindre de sa santé depuis que nous sommes en âge de travailler, donc de lui échapper, depuis que je travaille à l'usine et toi à la bibliothèque. Nous ne pouvions pas nous en aller de cette baraque et abandonner une femme malade qui avait sacrifié toute sa vie pour nous, n'est-ce pas?
16: Oui, bien sûr,
2: dit Éléonore.
16: Tu n'as pas complètement tort. Mais alors, pourquoi se serait-elle suicidée?
2: Ben, pour nous libérer.
16: Ah, tu crois, Bertie? Après avoir passé toutes ces années à nous retenir, elle aurait voulu nous libérer.
2: Mais peut-être qu'elle était très malade, dit Bertie. Éléonore se lève.
16: Je vais voir si elle n'a pas laissé un mot justifiant son geste.
2: Éléonore entend dans l'escalier le pas de son frère qui la suit. L'odeur de gaz est toujours aussi insupportable. Éléonore rassemble son courage et pénètre dans la pièce. Elle s'approche du lit et regarde le visage paisible de tante Livia. Celle-ci porte sa robe verte, vieille et usée. La jeune fille entend le souffle de son frère dans son dos.
16: Cherchons cette lettre, Bertie. En général, quelqu'un qui se suicide laisse son message bien en évidence.
2: Ils cherchent tous deux et ne trouvent rien.
16: Je comprends pas,
2: dit finalement Éléonore. Regarde, lance Bertie. Là, regarde ces chiffons au bord des fenêtres pour que l'air n'entre pas. Ça explique bien son geste, non? Tu te souviens qu'elle se plaignait toujours des courants d'air et de ces fenêtres qui fermaient si mal?
16: Oui,
2: dit doucement Éléonore.
16: Je me souviens. Regarde, là aussi,
2: dit-elle en allant vers la porte devant laquelle sont en effet roulés des chiffons pour empêcher l'air de passer. Elle se baisse et soudain pousse un cri.
16: « Bertie! Oh non, Bertie !»«
2: Quoi? Qu'est-ce qu'il y a? Qu'est-ce qui se passe ?»«
16: C'est ta chemise !»
2: dit-elle en brandissant le morceau de tissu. « Hein? Ben oui, en effet, on dirait ma chemise.
16: Qu'est-ce qu'elle fait là ?»«
2: Ben, je suppose que tante Livia n'a pas trouvé assez de vieux chiffons. »«
16: C'est une de tes plus belles chemises, Bertie. Je te l'avais offerte pour Noël l'année passée. »«
2: Oui, c'est vrai, je m'en souviens. »
16: Tante Livia n'aurait jamais fait ça. Elle n'aurait jamais pris une de tes chemises. Elle aurait pris quelque chose à elle.
2: Où veux-tu en venir, Éléonore?
16: Qui a mis ta chemise sous la porte de tante Livia, Bertie? Qui?
2: Est-ce que tu prétends que c'est moi, Éléonore?
16: Est-ce que c'est toi, Bertie?
2: Le doute soudain d'Éléonore est-il justifié? Vous le saurez dans quelques instants.
3: Chacun tue ce qu'il aime, c'est le titre de cet épisode que vous écoutez en ce moment sur Europe 1 et qui rappelle la célèbre citation d'Oscar Wilde. Au cœur du crime, incarné par Serge Sauvion, c'est jusqu'à 15h sur Europe 1. À tout de suite.
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3: Et merci d'avoir choisi Europe 1 pour vous accompagner cet après-midi. C'est le moment de découvrir qui a tué tante Livia. Alors on sait qu'Eleonore, la nièce, soupçonne son frère Bertie. Retrouvons tout de suite Serge Sauvion dans cet épisode intitulé « Chacun tue ce qu'il aime ».
2: Tante Livia est retrouvée morte sur son lit. Suicide ou crime? Eleonore, malgré elle, mène l'enquête. Pendant une éternité, Eleonore et Bertie se toisent sans respirer. Finalement, Eleonore va jusqu'à la porte et s'agenouille pour l'examiner.
13: Regarde, Bertie, il y a une fente de 3 cm entre le plancher et la porte. Tu as d'abord calfeutré les fenêtres, puis tu es sorti. Tu as fermé la porte et tu as poussé les chiffons avec un bâton ou une règle, je ne sais pas. Comme tu ne voulais pas rouvrir la porte, tu as pris la première chose qui t'est tombée sous la main. Ta chemise.
2: Bertie essaie de sourire, de prendre la démonstration de sa sœur comme une plaisanterie. Tu joues les détectives maintenant ? Sans se laisser perturber, la jeune fille poursuit. « Tante Livia, prête à se suicider, n'aurait jamais, jamais, tu m'entends, été dans ta chambre pour prendre une de tes chemises. C'est toi, n'est-ce pas? C'est toi qui l'as tuée. »
14: Et que faisait-elle, à ton avis, cette chère tante Livia, pendant que je calfeutrais les fenêtres?
13: Elle devait dormir,
2: dit Eleonore, nullement troublée.
13: Tu sais parfaitement où elle range ses somnifères. Tu as dû, probablement, en mettre une bonne dose dans son thé. Est-ce que tu as quitté ton bureau aujourd'hui, Bertie? Dois-je appeler ton patron pour lui demander si tu t'es absenté du bureau?
2: En entendant ça, Bertie lui arrache la chemise des mains et se met à faire les 100 pas dans la chambre. Puis, il s'arrête au pied du lit, fixant le cadavre. Elle était malade, Eleonore.
13: Vraiment, Bertie? Mais ça n'a aucune espèce d'importance. Elle faisait semblant d'être malade ou elle l'était vraiment. De toutes les façons, elle était profondément égoïste.
2: Regarde l'expression de son visage, apaisée.
13: Je ne l'ai jamais vue comme ça. Elle est libérée de nous, tu comprends? Libérée. Si nous étions partis, elle serait restée ici, seule. Toute seule. Tu as vu son sourire?
2: Elle est morte heureuse.
14: Tu te souviens de ce qu'a dit Oscar Wilde?
2: Chacun tue ce qu'il aime.
14: Je l'aimais, Eleonore.
2: Le poème dit aussi, chacun tue ce qu'il aime, le lâche avec un baiser, le brave avec un glaive. Et puis, il fallait penser à nous, Eleonore.
14: Bertie parle maintenant d'une voix douce et pressante.
2: Tu le sais bien, ma chérie, nous n'avons jamais eu de vie à nous.
14: Tu es jolie, Eleonore, très jolie, tu le sais.
2: Qu'est-ce qu'a fait tante Livia aux jeunes gens qui venaient te voir? Tous ceux qu'on a vus une fois ne sont jamais revenus, n'est-ce pas?
14: Je te vois te replier sur toi-même de jour en jour.
2: Elle gâchait ta vie. J'ai fait ça pour toi, Eleonore, uniquement pour toi.
14: Mais si on mangeait un morceau avant de partir, hein? Ah, puis non, tiens, finalement, je crois que j'ai pas faim. J'ai pas du tout faim. Non, finalement, je préférerais un verre de Porto. Tu en prendras un, toi aussi, hein ? Demande-t-il, tout en se dirigeant vers la desserte où est posée la bouteille.
16: Oui, dit Eleanor. Oui, je pense que ça nous fera du bien à tous les deux.
14: Bertie s'affaire de dos sur la desserte. On entend le tintement nerveux des verres. Ses mains tremblent. Il met un certain temps à remplir les deux verres. Enfin, il se retourne, les verres emplis au ras-bord sur un petit plateau d'argent. « À ta santé et à ton bonheur, ma chère petite sœur !» dit-il en levant son verre.

0: déserte, remplit les deux verres et en tend un à sa sœur. « Tiens, allez, bois, bois !»«
1: Non, je ne suis pas une buveuse, »
0: dit Éléonore. «
1: Mais enfin, si, ça peut peut-être me donner du courage. »
0: Et elle avale une nouvelle gorgée de son porto. Tout à coup, le fauteuil dans lequel elle est assise semble plus confortable, plus souple.
1: Est-ce que Bertie essaie de me saouler pour me faire changer d'avis? Il n'y arrivera pas. Je finis ce verre et c'est tout.
0: Bertie n'arrête pas de parler. Comme tu es belle, ma petite sœur. Très belle. Je suis sûr que s'il n'y avait pas eu tante Livia, tu serais mariée à quelqu'un de riche, de beau, de gentil. Ta peau transparente, tes cheveux de jais et tes yeux, Éléonore. À mon avis, tes yeux, c'est ce que tu as de plus beau. Éléonore laisse Bertie finir son compliment, puis brusquement se lève. Une fois debout, elle remarque quelque chose de bizarre, une sensation de mollesse et de fatigue dans les jambes, puis dans tout son corps. Le contre-coup du choc, sans doute.
1: « Allez, Bertie, viens maintenant. Tu as promis. »
0: Il se lève à son tour. Il est vraiment beaucoup plus grand qu'elle. Il la regarde avec une infinie tendresse.
1: Est-ce que ça va, petite sœur?
2: Oui, juste un peu sommeil.
0: Et soudain, Éléonore comprend tout.
1: Tu as mis quelque chose dans mon porto, n'est-ce pas? Bertie, une des poudres somnifères de tante Livia, hein? Tu en as mis?
0: Bertie ne nie pas.
1: Mais enfin, pourquoi?
0: Demande-t-elle aussi fort qu'elle le peut. Il s'approche, pose ses deux mains sur les épaules d'Éléonore. Chacun tue ce qu'il aime, dit-il gentiment. Combien de fois me suis-je récité ces lignes en pensant à elle? Chacun tue ce qu'il aime, le lâche avec un baiser, le brave avec un glaive. Tante Livia nous a tués avec ses baisers. Elle était lâche. Elle nous a étouffés. Oscar Wilde avait raison. L'amour d'un brave est infiniment meilleur. J'aimais notre tante. C'est une main pleine d'affection qui lui a donné la poudre, qui a calfeutré avec les chiffons et qui a ouvert le gaz.
1: Et tu vas faire la même chose pour moi, Bertie?
0: Oui. Parce que je t'aime, Éléonore. Je ne peux pas te laisser seule avec ce cadavre et moi en prison.
1: Mais je ne veux pas mourir!
0: Hurle-t-elle.
1: Je ne veux pas mourir!
0: Mais il le faut, petite sœur chérie, dit doucement Bertie, la serrant dans ses bras. Soudain, quelque chose venant du plus profond de son petit être fragile ressurgit à la surface avec une violence incroyable. Éléonore se redresse, libère un de ses bras, puis l'autre, et se met à frapper Bertie violemment. Complètement surpris, il n'a pas bougé.
1: « Salaud, sale menteur, hypocrite, meurtrier! Comment oses-tu parler d'amour? En fait, tu n'aimes que toi, c'est ça, oui! En me tuant aussi, plus d'obstacles, n'est-ce pas? Tu n'aimes et tu n'as jamais aimé que toi, ton Oscar Wilde, tu parles !»
0: Bertie est effondré. Affaissé comme une marionnette dont on a coupé les ficelles, il finit par se lever et sans un mot ni un regard, s'enfuit. Éléonore l'entend monter les escaliers puis claquer la porte de tante Livia. Pendant un instant, son cerveau tourne à vide, puis elle comprend. Elle comprend tout!
3: Se précipite à son tour dans l'escalier. La porte de la chambre est fermée. Il a poussé quelque chose de lourd derrière pour se barricader.
1: Bertie!
0: Pas de réponse. En revanche, elle entend des bruits de fenêtres, puis des sons plus légers, comme des chuchotements de bruit, tels des chiffons qu'on enfonce dans des fentes.
1: « Bertie, je t'en supplie, non, ne fais pas ça !»
0: Enfin, un autre son, ténu, si ténu qu'elle met un certain temps avant de pouvoir le reconnaître. Le sifflement du gaz.
1: « Oh non, mon Dieu, Bertie !»

0: Éléonore se demande qui peut bien lui porter secours. Elle sort comme une furie. Elle pense aux voisins, aux pompiers, à la police. Oui, oui, c'est ça, la police, qui est à côté de l'arrêt du tram. Elle marche dans la nuit. L'air est humide. Il n'y a personne dans les rues silencieuses. Elle respire profondément. Chacun tue ce qu'il aime.
1: 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Au cœur du crime, c'est fini pour aujourd'hui. 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Allez, dans un instant, et si on en parlait, vous avez rendez-vous avec Marie-Estelle Dupont et Romain Desarbres. Aujourd'hui, une émission consacrée à l'euthanasie avec Laurent Frémont, enseignant en droit constitutionnel à Sciences Po. Bon après-midi à tous.
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1: Belle fin d'été avec nous sur Europe 1, il est 15h. Toute l'actualité, c'est avec vous, Wallis Glaise.
9: Bonjour Marlène, bonjour à tous. Les soutiens européens de l'Ukraine se réunissent aujourd'hui pour étudier la question du soutien aérien à Kiev. Réunion qui intervient alors que le pays fête le 35e anniversaire de son indépendance. La France salue un peuple qui défend sa liberté, sa souveraineté, son avenir, écrit Emmanuel Macron sur X. On ne soumet pas un peuple libre. L'Ukraine est debout, ajoute-t-il, rappelant que Kiev peut compter sur la France, l'Europe et tous les partenaires de la coalition des volontaires à ses côtés. La tension diplomatique entre Téhéran et Paris se poursuit. Le ministère iranien des Affaires étrangères a qualifié d'illégale l'annonce par la France de deux de ses diplomates. Une décision qui avait été prise en représailles à celle de l'Iran de ne pas autoriser deux diplomates français à revenir sur son territoire. Aux États-Unis, ce feu de forêt incontrôlable dans le Nevada. Près de 7000 hectares ont déjà brûlé. Les flammes menacent notamment la ville de Reno à l'ouest du pays. Au total, 42 000 personnes ont déjà été évacuées. En France, la mort de Philippe Bouvard à l'âge de 96 ans et après l'annonce de sa disparition, Emmanuel Macron a rendu hommage au père des grosses têtes. Dans un tweet, il dit, je cite, « Philippe Bouvard aura accompagné des générations de Français par sa voix, sa liberté de ton et son humour ». Valérie Pécresse dévoile un projet de parc d'attractions en Île-de-France. La région travaille depuis 18 mois sur un projet de parc d'attractions inspiré du manga japonais culte Dragon Ball Z, indique la présidente de la région Île-de-France. Il devrait s'implanter dans le Val d'Oise, une initiative soutenue par une société d'investissement saoudienne dont les accords économiques pourraient être signés dans la journée à l'Élysée. Après les fortes chaleurs et les incendies qui ont marqué l'été, ce sont les orages qui inquiètent les autorités sur une partie de la France. 18 départements du sud et du centre sont placés en vigilance orange aujourd'hui. Les intempéries ont déjà touché les Landes la nuit dernière. S'il continue de s'opposer frontalement à Gianni Infantino, Alexander Seferin passe son tour pour la présidence de la FIFA. Le patron de l'UEFA a annoncé qu'il ne serait pas candidat à l'actuel président de l'instance mondiale de la prochaine élection prévue en mars. Gianni Infantino est, je le rappelle, embourbé dans une crise depuis l'échec de son projet contesté et finalement abandonné d'ouvrir la FIFA à des investisseurs privé.
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1: Merci Wallis et on vous retrouve donc dans une demi-heure sur Europe 1.
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1: Cet été, la psychologue clinicienne Marie-Estelle Dupont et Romain Desarbres vous ont préparé une sélection des émissions les plus marquantes de l'année. Et aujourd'hui, on va parler de l'euthanasie.
10: Quand j'observe ce qui se passe en France, je me dis qu'Orwell était un garçon optimiste. La mainmise de l'État sur notre corps, notre pensée, nos déplacements, les QR codes, la suppression des rites funéraires pendant la pandémie, rappelez-vous, la réduction de la vie, de la mort et de la santé à des données statistiques auront entériné la déshumanisation en marche de notre société si prompte à se vanter d'être éclairée et inclusive. Alors le sujet du jour, chers auditeurs d'Europe 1, ce n'est pas le droit individuel de se suicider. C'est ce qu'une société dit lorsqu'elle revient sur l'interdit de tuer, qui n'est pas religieux, je le rappelle, mais civilisationnel. Je veux, dans la précipitation actuelle, à inscrire dans le droit français l'injection létale pour les malades, mettre une virgule, des points de suspension, faire un pas de côté, pour penser le bouleversement anthropologique d'une société qui inscrit dans sa loi, avec une insoutenable légèreté, je trouve, la possibilité de tuer sans que les proches aient leur mot à dire. Le discours progressiste est un discours sans ponctuation. Il enchaîne les infinitifs comme autant de passages à l'acte pour accélérer dans l'aide à mourir. Quand on se sent légitime, on ne se précipite pas pourtant. Étrange empressement de certains dans la modernité à liquider au plus vite tous ceux qui risqueraient d'être à leur corps défendant trop longtemps dépendant. Pas un mot sur le développement possible grâce à la technique moderne des soins palliatifs. Pas un mot des liens humains dont on sait pourtant qu'ils sont un puissant antalgique tant les hormones d'attachement apaise la douleur physique. C'est ce qui explique qu'un bébé qui hurle se calme quasiment instantanément dans les bras de sa mère, ou qu'un de mes patients à l'hôpital, dont les tremblements ne cessaient même avec des médicaments, s'apaisa d'un coup lorsque je posais ma main sur son bras avec sa permission. Magie du lien et de la présence qui dit « je suis à vos côtés ». Mais ça coûterait trop cher. Alors aujourd'hui, je voudrais parler de la façon dont on fabrique le consentement et le désir de mourir dans un monde qui bientôt fera de la relation humaine dans le soin le privilège des plus aisés. Car on propose un droit qui deviendra une injonction, puis un devoir. On dira aux dépressifs « suicidez-vous, n'écoutez pas ceux qui vous disent que la vie vaut la peine d'être vécue, ils vous manipulent, c'est votre droit ». Une possibilité est parfois, chers auditeurs d'Europe 1, ce qui précède une incitation. Je suis inquiète, car bientôt le médecin et l'État auront droit de vie et de mort sur les innocents, et je souhaite en parler aujourd'hui avec Laurent Frémont. Bonjour Laurent, merci
11: Bonjour,
10: d'être avec nous sur Europe 1.
11: Merci à vous.
10: Je rappelle aux auditeurs d'Europe 1 que vous êtes déjà venus à propos de la question de la suppression des rites funéraires pendant le Covid, puisque pour resituer sur le plan biographique votre histoire, vous avez perdu votre papa pendant le Covid et vous avez reçu un papier qui écrivait « mise en bière immédiate » et qui ne vous a pas permis, en raison des décisions administratives, d'honorer la dépouille de votre papa. Donc vous en avez fait un combat et aujourd'hui vous venez nous parler de cette loi qui sera présentée demain au Sénat. Et sur laquelle on va avoir une heure pour revenir.
12: Marie-Estelle Dupont, votre ton est grave hein, pendant votre éditorial. Je suis inquiète, c'est ce que vous dites. La loi qui va être soumise aux sénateurs et puis à tous les parlementaires est dangereuse selon vous, Marie-Estelle Dupont.
10: Alors, C'est-à-dire qu'elle fait de l'acte de tuer un soin médical. Je crois qu'à la limite, je pourrais presque arrêter mon argumentation ici. C'est-à-dire que là, y a le glissement, on parlait récemment des manipulations idéologiques de la langue, je crois qu'en termes de glissement sémantique, on ne peut pas en faire un plus énorme. Le texte qui va être débattu demain, il rend l'injection létale légale quand le pronostic vital est engagé à court terme. Alors, on sait qu'il y a quand même la loi Leonetti qui permet une sédation profonde et prolongée pour les malades très douloureux et incurable. On a des soignants palliatifs qui sont très mobilisés, qui font un travail extraordinaire en France avec un dévouement immense et qui sont pressurisés pour se taire, pressurisés pour travailler avec des moyens qui diminuent sans cesse. Et je pense que parler de consentement dans cette demande, si en face on n'a pas une véritable offre de soins palliatifs, c'est un faux consentement, puisque évidemment, quand les soins palliatifs sont délaissés, la souffrance est telle que la mort apparaît comme la seule issue raisonnable et désirable. Donc je crois qu'il faut vraiment se pencher sur les détails de ce texte, parce que on est en train de modifier les grands principes civilisationnels, les grands principes du serment d'Hippocrate. D'abord ne pas nuire, et puis la liberté des médecins, c'est-à-dire que de proche en proche, on va bien faire comprendre aux médecins que, même si pour le moment il n'y a pas de délit d'entrave, il n'est pas possible pour le moment il n'y a pas de délit d'entrave, mais on sent bien que de proche en proche, ça risque de se réduire et que cette éthique médicale est en train d'être un peu prise en otage par les décisions administratives, les décisions de l'État. Donc je crois que la porte va être ouverte à beaucoup de dérives et qu'il peut y avoir un arrachement du consentement qui va se fabriquer auprès de personnes très très vulnérables. Et puis, je sais pas, je trouve que sur le plan symbolique et sur le plan anthropologique, le fait d'inscrire dans le droit la mort comme un soin et d'inscrire la mort dans le champ médical, c'est quand même une inversion de valeur qui est majeure, qui est immense. Et je pense que Laurent Frémont, qui a rédigé une tribune pour le Figaro, notamment avec Emmanuel Hirsch, Emmanuel Hirsch a écrit « Euthanasie, le dernier acte », qui est un très très beau livre, très grave aussi. J'avais envie de l'entendre pour qu'il nous dise ce qui le préoccupe en fait. Qu'est-ce qui vous préoccupe le plus dans ce texte et dans cette séquence législative dont finalement on parle assez peu ces jours-ci dans les médias, Laurent Frémont ?
11: Ce qui est sûr, c'est que, comme vous le disiez, on n'est pas sur une question nouvelle. Ça fait 25 siècles qu'on se pose cette question. Est-ce que c'est le rôle du médecin de donner la mort ? Et ça fait 25 siècles que, collectivement, on s'est donné comme réponse que la société doit respecter un interdit de tuer qui est comme vous disiez, symbolique, hein, qui est quasi
10: c'est
11: sacré.
10: Le tabou. Mais pas de... C'est le tabou du meurtre et le tabou de l'inceste qui est à la base de toute civilisation.
11: Et c'est ça qui réfrène nos pulsions de mort, nos pulsions collectives. Et donc, on avait répondu à cette question et je ne me suis pas penché sur l'histoire de ce sujet. Certains reviennent régulièrement sur cet enjeu. Est-ce que le médecin doit donner la mort ? Et jusque-là, on s'était donné plutôt des réponses prudentes. Mais effectivement, là, on est dans la transgression. Moi, ce qui m'inquiète particulièrement, c'est que c'est une priorité politique. Pour le président de la République, lors de ses vœux, il l'a mise au même rang que donc trois sujets qui feraient de 2026 une année utile. Donc, vous voyez bien tout de suite la logique assez mortifère. Pour le président de la République, on sera sur une année utile si on a réussi à légaliser la mort provoquée. Et avec une forte pression sur les parlementaires pour avancer vite, et comme vous disiez, un empressement que je trouve assez inquiétant, parce que on pourrait penser que le but d'une société politique, d'une démocratie, c'est de s'empresser de mettre des soignants à l'hôpital, de mettre des accompagnants dans les établissements pour les personnes âgées, d'accompagner le handicap, etc., les souffrances psychiques. Mais là, c'est vraiment une dérive mortifère qui consiste à privilégier la mort comme réponse collective apportée à la souffrance, et avec beaucoup de légèreté, je pense, aussi beaucoup de manipulation hein, médiatique et politique. Mais je pense qu'on est là sur un des textes les plus graves de ces dernières décennies, et que finalement tout le monde regarde ailleurs, qu'on est dans une forme de silence généralisé, et que les grandes consciences sont assez rares pour s'élever face à ce projet.
12: Pourquoi cette précipitation, oui, selon vous ?
11: Alors, il y a tout simplement un lobby qui est à l'œuvre depuis des années, mm-hmm, et qui dispose de très forts relais. Et aussi, du point de vue du président de la République, je pense que c'est une manière de laisser un bilan, de montrer que ces deux quinquennats n'auront pas servi à rien. Mais sachant que, comme vous disiez encore, c'est une loi assez facile à faire passer, qui ne coûtera rien et même qui pourra faire des économies à la sécurité sociale, etc.
10: Oui, je crois que cette précipitation est tout à fait la marque de l'idéologie progressiste qui voit un progrès dans tout ce qui est une manière de contrôler et de maîtriser un peu plus les conditions de la vie, les lois de la nature, la naissance, la mort. Donc on parle d'aide à mourir, donc tuer devient une aide. On parle de GPA éthique, donc louer un utérus est un acte altruiste. On voit bien les manipulations sémantiques. Et c'est le reflet de cette époque où Narcisse est tout puissant, c'est-à-dire qu'il n'y a plus rien de sacré, il n'y a plus de transcendance. Je suis tout puissant, je suis capable de m'auto-déterminer la date de ma naissance, mon sexe, la date de ma mort, etc. etc. Et c'est une illusion narcissique qu'on va faire passer auprès de beaucoup de gens comme un progrès et qui va être en réalité une emprise terrible sur les plus vulnérables, parce que il faut bien comprendre que quand on perd la santé, quand on n'est plus dans la force de l'âge, dans une époque qui valorise la jeunesse et la performance, on se sent honteux, on se sent coupable de d'être une charge et de ne plus être une fierté peut-être pour sa famille. Donc à partir du moment où on est dans une anthropologie très matérialiste, où la dignité humaine est conditionnée à la productivité, il est évident que les bébés et les vieillards sont peu désirables. Et donc, les plus vulnérables vont être gentiment poussés sur le bas-côté et on va leur dire, écoute, maintenant, il faudrait que tu laisses la place quand même, parce que tu nous renvoies aussi l'image d'une décrépitude et d'une dégradation qui n'est pas très agréable à regarder pour notre narcissisme flamboyant. Donc, il y a la question du coût, évidemment, puisqu'une société, on y reviendra, qui ne fait pas de bébés, c'est une société qui a beaucoup de personnes âgées à porter économiquement. Mais on voit bien que la logique progressiste, elle est là. On estampille du mot de progrès tout ce qui, finalement, selon moi, est une régression vers des pratiques barbares.
11: C'est intéressant, là, ce que vous dites, parce que finalement, c'est pas une nouveauté. Et ça se pratiquait beaucoup dans les années 70-80, avec les progrès de la médecine. Il y a beaucoup de personnes qui vivaient plus longtemps. C'est ce qu'on appelait les cocktails lytiques, c'est-à-dire qu'on empoisonnait les gens discrètement dans les services des hôpitaux. Et c'est justement face à ces pratiques que les soins palliatifs sont nés, qu'il y a beaucoup de progrès thérapeutiques qui ont pu faire leur apparition. Et donc, c'est finalement une logique assez rétrograde de dire que face à la souffrance, on va éliminer le souffrant plutôt que d'éliminer la douleur ou la souffrance psychique.
10: Plutôt que de faire un travail psychique collectif de maturité par rapport à l'angoisse de mort aussi, et par rapport à l'angoisse de la finitude. C'est-à-dire que dans les villes, aujourd'hui, on ne voit plus tellement de cortèges, on ne voit plus la mort, on ne voit plus la maladie, elle est cachée. Et je crois qu'il y a un véritable travail de maturité psychique. On a beaucoup avancé dans le progrès technologique, mais on n'a pas beaucoup de maturité sur le plan collectif par rapport à la vulnérabilité et à la finitude. Et vous parliez des soignants, mais en fait, quiconque embrasse une carrière de soignant avec une vocation, que ce soit un infirmier, un psychologue, un médecin, il n'a jamais à cœur la mort. Il embrasse ce métier, cette profession, parce qu'il pense que la vie vaut la peine d'être vécue. Donc là, on va demander aux soignants d'entériner le fait que, dans certains cas, la vie ne vaut pas la peine d'être vécue. Attention, je précise aux auditeurs d'Europe 1 que je ne suis pas en train de débattre du désir individuel de se suicider. Je pense notamment à des amis de ma famille où le couple s'est suicidé parce que monsieur avait la maladie de Charcot et ils ont choisi d'en finir ensemble. C'était leur choix individuel. Nul ne peut juger d'un tel niveau de souffrance. Mais là, on voit bien comment les dirigeants sont en train de faire passer pour de l'altruisme et de l'humanisme quelque chose qui est profondément obscurantiste dans cette vision de la vie.
12: Marie-Estelle Dupont, qu'est-ce qui pousse un individu à avoir envie de mourir ? Qu'est-ce qu'on peut en dire ?
10: Alors, c'est très rarement quand on travaille avec des gens qui ont des idées suicidaires, quand on travaille avec des gens qui ont des maladies chroniques, graves, incurables, douloureuses. Ce qui pousse quelqu'un à avoir envie de mourir, c'est très rarement le désir de mort. C'est en général le désir d'arrêter de souffrir, ce qui n'est pas du tout la même chose. C'est-à-dire que même un jeune adulte qui se suicide parce qu'il a une très très grande souffrance psychique, il vous aura exprimé, en général, si vous avez bien écouté son discours, que, ou alors s'il fait une tentative de suicide et puis qu'on le récupère après, qu'il ne désirait pas mourir, il désirait arrêter de souffrir, il désirait trouver une issue, une sortie à une situation qui était une impasse. Donc, quand vous cumulez une immense douleur physique, un pronostic vital, et puis un entourage qui n'est pas là, c'est-à-dire une absence de lien, et on sait à quel point l'ocytocine, c'est-à-dire l'hormone d'attachement, peut maintenir quelqu'un en vie. On sait que les gens meurent au moment souvent où ils sont seuls dans leur chambre, tant qu'il y a des proches qui les touchent, qui leur parlent, ça fait monter les hormones d'attachement, et l'ocytocine fait que ah, le dernier souffle n'arrive pas. Donc quand en plus les liens s'absentent, que peut-être on fait sentir à mamie que ce serait bien qu'on la libère du poids de sa vieille carcasse parce qu'il serait temps de toucher l'héritage, évidemment que la personne a un sentiment d'abandon. Donc quand vous cumulez la peine morale par absence de lien, et donc le sentiment d'abandon, la blessure de rejet et la douleur physique, oui, vous fabriquez une envie de mourir. Mais ça n'est pas une appétence pour la mort. C'est un désir d'arrêter de souffrir. Et c'est vraiment important, c'est ça le levier en fait.
11: Et on voit bien l'évolution de la logique là. C'est-à-dire qu'aujourd'hui, si quelqu'un dans votre entourage fait une tentative de suicide, eh bien si vous ne lui prêtez pas d'assistance, c'est non-assistance à personne en danger. C'est-à-dire que c'est du pénal. Et aujourd'hui, toute personne qui fait une tentative de suicide est réanimée par les services de secours. C'est plus de 100 000 hospitalisations par an. Et aujourd'hui, finalement, le message qu'on nous proposerait serait strictement l'inverse, c'est-à-dire il y a une demande de mort, donc on y répond positivement, dans des délais très brefs, avec très peu de garanties, et en faisant passer ça pour un soin, parce que il faut bien, je pense, insister là-dessus, la France serait le premier pays au monde à intégrer le geste létal dans son code de la santé publique. Les quelques pays au monde, et ils ne sont pas très nombreux, qui ont légalisé l'euthanasie, l'ont fait par leur code pénal ou autre, mais la France, caractéristique, serait finalement une particularité mondiale en intégrant l'injection létale au même titre que d'autres soins.
10: Oui, et d'ailleurs, ça me fait venir une question. Dans le texte très précis que peut-être les auditeurs d'Europe 1 n'ont pas lu, il est précisé, et vous me reprenez si je me trompe, Laurent Frémont, que la proposition de loi impose aux établissements de santé de permettre et d'organiser l'intervention des effecteurs de l'assistance médicale à mourir. Si on prend le cas de la Suisse, où l'euthanasie est possible, vous allez vous faire euthanasier dans des endroits qui sont réservés, dédiés à ça. Sur le plan symbolique, ça veut donc dire que même un établissement, enfin symbolique et pas que symbolique, un établissement dont le directeur, si par exemple demain j'ouvre une maison de retraite et je dis dans ma maison de retraite, on se suicide pas. Donc ça veut dire que si un résident demande la mort, ça ne peut pas avoir lieu dans ma maison de retraite. L'État français pourrait, avec cette loi, dire « Ah non, mais vous pouvez pas vous y opposer, on va venir injecter chez vous. » Et moi je dis « Mais non, parce qu'il va y avoir un effet de contamination psychologique, les autres résidents vont peut-être demander la même chose, je veux éviter cela. » Et on va me dire « Non, madame, vous ne pouvez pas avec cette loi. »
11: C'est explicitement écrit dans le texte. Le directeur d'établissement est tenu de permettre l'intervention d'effecteurs extérieurs qui vont venir euthanasier la personne dans vos murs. Et donc, il faut bien imaginer le traumatisme que c'est, notamment pour les EHPAD associatifs, pour toutes ces structures, les maisons de soins palliatifs qui accompagnent des personnes avec une éthique, avec une philosophie très particulière. La violence de ce message qui est de dire on va à l'encontre de votre projet, à l'encontre de vos valeurs, on va vous imposer dans vos murs un geste létal avec effectivement un impact sur les chambres voisines, sur les équipes, sur l'organisation. Enfin, c'est là pour le coup un degré de coercition. Vous disiez que le délit d'entrave n'était pas prévu. En fait, il avait été prévu par l'Assemblée, il a été levé par la Commission des Affaires Sociales du Sénat. Mais on a toujours cette coercition très forte contre les établissements de santé, établissements médico-sociaux, donc établissements pour personnes handicapées, établissements pour personnes âgées, qui seront tenus d'autoriser ce geste, même s'il va à l'encontre de leur pratique et de leur éthique d'établissement.
10: Accessoirement, une injection létale, ce n'est pas un spectacle. Donc là, ça veut dire qu'on est en train de permettre de le faire partout.
11: Et puis, il faut mesurer ce que c'est. Ça revient, rappelons-le, parce qu'il faut, je pense qu'il faut être très concret, malheureusement, ça revient à injecter un poison à quelqu'un pour que son cœur s'arrête rapidement, donc tout sauf un soin.
12: Sur les conditions qu'il faut respecter pour accéder à ce qui est appelé dans le texte l'assistance médicale à mourir. Il faut être âgé d'au moins 18 ans, se trouver dans une situation médicale définie par la loi. Alors là, ouvrez les guillemets. On ouvre les guillemets. Lorsque le patient atteint d'une affection grave et incurable et dont le pronostic vital est engagé à court terme présente une souffrance réfractaire au traitement, fermons les guillemets. Lorsque la décision du patient atteint d'une affection grave et incurable d'arrêter un traitement engage son pronostic vital à court terme et est susceptible d'entraîner une souffrance insupportable. Quelle est la réalité que revêt cette formulation et que veut dire à court terme?
11: Alors,
12: Laurent Frémont.
11: Là, on est sur clairement une version plus restrictive qu'à l'Assemblée, parce qu'à l'Assemblée, c'était très large. Mais donc là, c'est ce que la Commission des affaires sociales a choisi comme terme.
12: Oui.
11: Et donc, on est sur les situations qui étaient déjà couvertes par la loi, ce qu'on appelle la loi Claeys-Leonetti de 2016, qui prévoit qu'une personne dont le pronostic vital est engagé à court terme peut être endormie, finalement, ce qu'on appelle la sédation profonde et continue. Donc, c'est une forme d'anesthésie
12: court
11: générale.
12: Terme, ça veut dire quoi?
11: Ça veut dire un départ dans quelques heures ou quelques jours.
12: D'accord.
11: Donc là, c'est vraiment quand la mort est proche. Mais c'est évidemment une bande temporelle qui sera supprimée par l'Assemblée nationale, qui va revenir à son texte d'origine. Mais en tout cas, c'est une situation qui est déjà couverte par la loi, puisque on peut aujourd'hui endormir une personne qui va mourir si ces conditions sont réunies. Mais c'est juste que là, on change de geste. Là, on parle d'endormir, on parle d'apaiser, alors qu'avec ce texte, c'est l'injection létale, donc c'est empoisonner tout simplement une personne qui est mourante.
12: Ouais. Marie-Estelle Dupont, on peut dire que c'est un virage anthropologique, et pourquoi?
10: Ah bah bien sûr, oui, complètement. Oui, c'est-à-dire que la loi Leonetti par la sédation longue et prolongée, notamment d'enfants, la mort est la conséquence de cette recherche de soulagement. Là, comme dit très bien Laurent, la mort est l'objectif immédiat. Donc, on voit bien que le virage anthropologique dont je parle déjà depuis 5 ans, 6 ans, depuis la redéfinition de la santé pendant le Covid, qu'on réduit à finalement une statistique et l'éviction d'une maladie dans le cadre du Covid, et ensuite la levée des cérémonies funéraires, on voit bien comment l'administration devient ce qui dirige l'éthique médicale. Donc il y a une inversion des valeurs, c'est-à-dire que les procédures qui doivent être au service d'une recherche de justice dans la santé vont gouverner l'action du médecin. Donc en fait, il n'y a plus finalement de liberté pour le médecin. Quand l'administration coche, par exemple, mise en pierre immédiate, ça veut dire que quoi qu'elle fasse, une maman ne peut pas embrasser son enfant décédé. Enfin, je ne sais pas si on se représente la déshumanisation qu'on est en train de mettre en marche au nom du progrès, au nom de la modernité, au nom du bien. Alors, je crois que c'est un progressisme qui est extrêmement cynique, et quelque chose qui m'interpelle, dont on parlera après la pause, c'est que les proches, et notamment la personne de confiance, vous savez qu'à la moindre anesthésie générale, vous désignez une personne de confiance, ne pourront plus venir nuancer la demande de la personne. Ça veut dire que le mari qui connaît très bien sa femme, qui sait qu'elle est en train de parler dans un épisode, dans une séquence qui va être dépassée dans quelques temps, n'aura pas son mot à dire. Pourquoi ? Pourquoi on prend comme ça en otage le malade ? Je veux avoir la réponse de Laurent Frémont après la pause.
12: Ce sera dans quelques instants. Vous avez entendu la petite musique. On parle aujourd'hui du projet de loi sur l'euthanasie et le suicide assisté. 10 projets de loi fin de vie qui revient au Sénat demain. 01 80 20 39 21 si vous voulez témoigner. L'appel est non surtaxé. Petite pause et on se retrouve dans quelques instants. À tout de suite.
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1: Jusqu'à 16h, vous écoutez « Et si on en parlait ?» avec Marie-Estelle Dupont, accompagnée de Romain Desarbres, et avec leur invité, Laurent Frémont, enseignant en droit constitutionnel à Sciences Po, pour parler cet après-midi sur Europe 1 de l'euthanasie. Allez, la suite dans un instant.
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1: Toute l'actualité de ce lundi 24 août sur Europe 1, c'est avec vous, Wallis Glaise.
9: Bonjour Marlène, bonjour à tous. Les soutiens européens de l'Ukraine se réunissent aujourd'hui pour étudier la question du soutien aérien à Kiev, réunion qui intervient alors que le pays fête le 35e anniversaire de son indépendance. La France salue un peuple qui défend sa liberté, sa souveraineté et son avenir, écrit Emmanuel Macron sur X. On ne soumet pas un peuple libre, ajoute le président de la République. Et le Royaume-Uni qui promet de continuer à aider l'Ukraine. Lors de cette réunion, le Kremlin avait dans la matinée accusé le Royaume-Uni d'empêcher tout progrès vers un règlement pacifique du conflit en Ukraine. Dans le reste de l'actualité diplomatique, Mohamed Ben Salman, MBS, est à Paris depuis hier. Le prince héritier saoudien retrouve Emmanuel Macron pour une journée consacrée aux crises géopolitiques mais aussi au renforcement de liens économiques. La tension diplomatique entre Téhéran et Paris se poursuit. Le ministère iranien des Affaires étrangères a qualifié d'illégale l'annonce par la France de 2 de ses diplomates. Une décision qui avait été prise en représailles à celle de l'Iran de ne pas autoriser 2 diplomates français à revenir sur son territoire. Dans le reste de l'actualité en France, la mort de Philippe Bouvard à l'âge de 96 ans et après l'annonce de cette disparition, Emmanuel Macron a rendu hommage au père des grosses têtes. Dans un tweet, il dit, je cite, « Philippe Bouvard aura accompagné des générations de Français par sa voix et son humour ». Valérie Pécresse dévoile un projet de parc d'attractions en Île-de-France. La région travaille depuis 18 mois sur un projet de parc d'attractions inspiré du manga japonais japonais culte Dragon Ball Z, indique la présidente de la région Île-de-France. Il devrait s'implanter dans le Val d'Oise, une initiative soutenue par une société d'investissement saoudienne dont les accords économiques pourraient être signés dans la journée à l'Élysée. Après les fortes chaleurs et les incendies qui ont marqué l'été, ce sont les orages qui inquiètent à présent les autorités sur une partie de la France. 18 départements du sud et du centre placés en vigilance orange aujourd'hui. Les intempéries ont déjà touché les Landes la nuit dernière. Le diffuseur néerlandais de l'Eurovision annonce qu'il ne prendrait pas part à l'édition de 2026 qui aura lieu en Bulgarie en mai prochain. Il est indéniable que les conflits internationaux affectent de plus en plus le concours, compromettant son caractère neutre, déclare le pays dans un communiqué. Le pays en question, les Pays-Bas, avec 4 autres pays, avait déjà boycotté cette année en raison de la présence d'un candidat israélien dans le concours. Et puis enfin, Alexander Seferin passe son tour pour la présidence de la FIFA. Le patron de l'UEFA a annoncé qu'il ne serait pas candidat face à l'actuel président de l'instance mondiale lors de la prochaine élection prévue en mars. Gianni Infantino est embourbé dans une crise depuis l'échec de son projet contesté et finalement abandonné d'ouvrir la FIFA à des investisseurs privés. 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
1: Merci Wallis et on vous retrouve dans une demi-heure sur Europe 1 pour d'autres infos. Dans un instant, la suite de « Si on en parlait » avec Marie-Estelle Dupont, Romain Desarbres et leur invité pour parler de l'euthanasie. Mais avant, la musique avec Teddy Swims qui a annoncé qu'il serait en tournée en Europe en mars et avril 2027. Il fera d'ailleurs une étape à Paris, à l'Accor Arena le 30 mars. On écoute son dernier titre en date, « Mr. Know It All ».

0: Mr. Know It All sur Europe 1, c'était Teddy Swims.
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3: Le projet de loi fin de vie, projet de loi qui vise à autoriser l'euthanasie et le suicide assisté en France, revient au Sénat demain. On en parle avec Marie-Estelle Dupont et on est avec Laurent Frémont, cofondateur du collectif Démocratie, Éthique et Solidarité. Vous êtes également maître de conférence à Sciences Po. On va être avec Armel dans un instant, qui a 56 ans, qui nous appelle de Lyon. Il y a beaucoup d'appels au standard d'Europe 1. Marie-Estelle Dupont, vous vouliez revenir sur le fait qu'avec ce texte, les proches d'un patient n'auront pas leur mot à dire. Ça, c'est très important. Hein.
4: Mais je trouve que c'est même ce qui doit mettre la puce à l'oreille de quelqu'un qui aurait de bonnes raisons de penser qu'il faut faciliter l'euthanasie, etc. Je trouve que c'est véritablement une laisser la personne vulnérable totalement sous l'emprise d'un médecin qui est tout puissant, puisqu'on a d'un côté une collégialité qui n'est que rhétorique hein, dans le texte, puisqu'au final, c'est le médecin qui a la décision tout seul. Et de l'autre côté, on isole quelqu'un. Mais quand on laisse le libre choix à quelqu'un, on n'a pas peur qu'il parle avec les autres. Donc, on n'a pas peur de la vie du mari, du fils, de la fille, de l'aidant. Peut-être un aidant familial qui passe énormément de temps avec sa mère atteinte d'une maladie grave et qui va dire « Non, mais je sais exactement quand est-ce que maman dit qu'elle a envie de mourir. C'est exactement quand elle a pris tel traitement, 2 heures avant, elle a un petit down, et puis après, ça remonte, etc. etc. » Quand vous vous occupez de quelqu'un toute la journée, vous savez que la personne, quand elle est déshydratée, elle devient confuse, mais qu'en fait, elle est confuse parce qu'elle a pas bu assez. Enfin, on connaît son malade quand on est proche. Et donc, on a un regard à apporter qui peut aider, justement. Et donc, je trouve très pernicieux, très étrange que les proches n'aient pas leur mot à dire. Donc, j'aurais aimé entendre Laurent Frémont sur ce point.
5: Mais vous avez rappelé que j'étais malheureusement arrivé à ce sujet pendant la période du Covid. Pour moi, c'est exactement la même logique. C'est-à-dire que on isole les patients, on isole les personnes âgées. Et là, on arrive vraiment à l'aboutissement d'une logique où on est dans un face-à-face entre la personne et un médecin tout-puissant qui a finalement pouvoir de vie et de mort, c'est le cas de le dire, parce que c'est lui qui instruit la demande, c'est lui qui l'apprécie et c'est lui qui a la décision finale. Et les proches, même l'équipe soignante en fait, l'équipe qui est au quotidien aux côtés de cette personne, n'est même pas associée à la décision. Et d'ailleurs, c'est même vrai pour tout ce qui a trait au recours. On ne peut pas contester devant la justice une décision d'assistance à mourir. Enfin, c'est que la personne elle-même.
4: Donc les proches n'ont pas leur mot à dire, sauf en cas de tutelle ou de curatelle, éventuellement, là, on a le droit de dire quelque chose si la personne est sous curatelle.
5: Tout à fait.
4: Les proches n'ont pas leur mot à dire. La collégialité est finalement réduite à peau de chagrin, en fait, puisqu'il y a un médecin
5: simple.
4: Tout-puissant.
5: Il nous parle d'une décision collégiale, mais en fait, le médecin doit juste consulter un second médecin qui potentiellement n'a même pas à examiner la personne. Donc un médecin qui peut être à distance et qui donne un oui de principe, et un autre professionnel de santé qui, là non plus, potentiellement, ne connaît pas la personne. Donc on voit très bien hein, les abus de faiblesse, on voit bien cette pression sur les plus vulnérables, et donc on est dans cette même logique d'une personne isolée face à une médecine toute puissante, où la personne n'est pas du tout prise dans l'intégralité de ses relations et de son existence.
4: De son environnement, on sait bien que la médecine c'est aussi un environnement psychosocial. Donc en fait, à propos de décision collégiale, ce n'est pas une décision collégiale, c'est un avis consultatif.
5: C'est ça, qui n'est pas contraignant.
4: D'un collège de médecins, mais qui n'est pas contraignant.
5: Oui, et donc là on est vraiment dans une situation de toute puissance, et ça fait des décennies qu'on se bat pour rééquilibrer la relation de soins, qui est, on le sait par nature, asymétrique, et qu'on essaye vraiment d'associer les citoyens à la décision médicale, etc. Et là, c'est un retour en arrière total, où on a le médecin sachant qu'il est en situation de toute puissance et qui peut, d'un trait de plume, tout simplement envoyer quelqu'un vers la mort.
3: Les personnes qui souffrent de déficience intellectuelle peuvent décider d'être euthanasiées avec ce texte.
5: Oui, alors c'est hyper intéressant, en fait. À l'Assemblée, il y a eu pas mal d'amendements de députés qui disaient quand même une personne qui n'a pas toutes ses capacités intellectuelles ne peut pas librement choisir de mourir. Et tout a été rejeté par le gouvernement, par Olivier Falorni, qui est l'auteur de cette loi.
3: Donc à ce jour, oui.
5: Donc à ce jour, oui.
3: Le texte n'est pas voté, hein, mais dans ce qui
5: dans la version
3: vote,
5: même validée par la Commission des affaires sociales du Sénat.
3: Dans la version qui revient au Sénat demain.
5: Oui, donc non seulement il n'y a aucune évaluation psychologique ou psychiatrique obligatoire, mais en plus une personne qui souffre de déficience intellectuelle est tout à fait éligible à l'aide à mourir à partir du moment où elle en fait la demande.
6: Oui, et surtout que la décision est prise très rapidement, hein, puisqu'on le voyait, c'est à court terme. Donc,
5: oui,
6: ça veut
5: et puis
6: dire
5: on
6: que
5: a un délai de 48 heures.
6: S'il n'y a pas d'évaluation, elle ne se fera pas, enfin, il n'y en aura pas du tout. Oui, oui.
5: C'est ça que je trouve assez effrayant, c'est qu'on a, il y a seulement deux jours entre la décision et l'effection, et ça, sachant que c'est un délai qui peut être abrogé par le médecin s'il estime nécessaire.
6: Oui.
5: Et en plus, on n'a même pas de contrôle a priori.
4: Je croyais que les deux jours avant l'injection létale étaient incompressibles.
5: Ah si, le médecin peut, s'il le juge utile, supprimer ce délai. Et surtout, encore une fois, pas de contrôle a priori, c'est-à-dire qu'on contrôle une fois que la personne est déjà morte. Donc on est sur un acte qui, par nature, est irréversible parce que, encore une fois, on empoisonne cette personne. Et on ne prévoit pas, tout simplement, de contrôle avant l'acte, ce que d'autres pays ont pu prévoir, hein. Mais donc ça montre bien que la volonté, vraiment, c'est d'en finir le plus vite possible. Finir le plus vite possible.
6: Marie-Estelle Dupont.
4: Oui, c'est pas du tout la même logique qu'en Suisse, hein, où au contraire, il y a énormément de garde-fous, il y a presque des désincitations, c'est pas médicalisé, il y a finalement très peu de gens qui sont éligibles à ça, etc., etc. Donc là, on sent bien que on a ouvert une porte qui ensuite, on va décaler la fenêtre d'Overton, en fait. C'est-à-dire qu'on dit aux gens, non, mais il n'y a pas de délit d'entrave pour les psychologues et les psychiatres, il n'y a pas, etc., etc. Et puis, les gens vont se dire, non, mais il est pas mal ce texte parce que quand même, on n'ira pas plus loin. Et en fait, la fenêtre d'Overton, c'est, pour les auditeurs d'Europe 1 qui n'ont jamais entendu ce terme, c'est modifier le cadre d'un débat en s'appuyant sur le « non mais quand même ». C'est-à-dire que de proche en proche, on va rendre acceptables des choses qui étaient inimaginables.
5: Et là, en l'occurrence, j'ai vraiment étudié tous les textes des quelques pays qui ont légalisé. Et finalement, la France, le gouvernement a pris le pire dans chaque pays pour faire cette proposition de loi. Et avec une légèreté très très forte, et on peut penser que même si on estime, même si le gouvernement prétend aujourd'hui qu'il y a des garde-fous, que ceux-ci sautent très vite. Il faut rappeler que au Québec, ça a été légalisé il y a 8 ans maintenant, et qu'on est maintenant à 7,9% de la population qui se fait euthanasier chaque année. Donc ça va très vite. Et 27%.
4: Ils sont en train de discuter de la possibilité d'euthanasie pour les mineurs, hein, sans l'accord des parents.
5: Oui, pour les mineurs et aussi pour les personnes, notamment, qui souffrent de démence. Et donc, ça montre qu'une fois que cette digue est rompue, une fois que la ligne rouge est franchie, les mentalités peuvent évoluer très vite. Par exemple, au Canada, il y a un sondage très intéressant qui montre que pour 27% des personnes interrogées, le fait d'être SDF ou le fait d'être pauvre serait devrait être un motif suffisant pour obtenir l'euthanasie. Donc on voit bien cette forme de dystopie qui est qu'à partir du moment où on s'habitue à quelque chose, à partir du moment où on a franchi la ligne rouge, et bien finalement on ne revient jamais en arrière et tout ne fait que s'étendre malheureusement vers le pire.
6: Donc c'est le début en fait de ce texte, hein. C'est ça.
5: C'est que le début.
6: C'est ce que vous nous dites. Oui, effectivement, Marie-Estelle Dupont. On va entendre Armel qui est avec nous. Bonjour Armel.
7: Oui, bonjour.
6: Vous avez 56 ans, vous nous appelez de Lyon.
7: Oui. D'abord, merci pour votre émission, c'est super, Marie-Estelle. Heureusement que vous étiez là pendant le Covid, sinon on serait tous jetés par la fenêtre. Donc,
4: merci beaucoup, voilà. Armel.
7: Ouais. Écoutez, moi, je parle en connaissance de cause parce que j'ai un frère qui a la maladie de Charcot. Il a 59 ans et il a la maladie de Charcot depuis 6 ans. D'abord, ce que je voulais dire avant, c'est que parler d'euthanasie et de suicide assisté, quand on a une telle crise de la médecine et de la santé en France, qu'on nous avait promis une loi grand âge, qu'on a renoncé et qu'on nous promet depuis 10 ans des soins palliatifs, alors qu'il y a toujours un département sur deux qui n'a pas de soins palliatifs, je trouve que c'est totalement indécent. Ça, je trouve ça totalement indécent. Voilà. Et entre parenthèses, j'ai un fils qui est pompier de Paris, qui passe son temps à sauver des gens. Si un jour on l'appelle et qu'on lui dit il y a une dame au 5e étage qui va sauter par la fenêtre, on va lui dire quoi ? Écoutez, laissez-la tranquille, elle a envie de se suicider et n'allez pas la chercher. Donc ça, je trouve ça absolument honteux et dégueulasse. Donc pour en revenir juste à mon frère, qui a 59 ans, hein, donc il est jeune, il a la maladie de Charcot depuis 6 ans. Il est plus chez lui parce qu'en fait la médecine, le gouvernement, enfin tout ce qui est mis en place n'a pas permis en fait qu'il puisse rester chez lui avec son épouse parce que c'est beaucoup trop lourd et que ma belle-sœur ne peut plus, enfin elle peut pas le porter, etc. Et même les infirmières, elles ont plus le temps de venir parce qu'en fait les soins sont très importants. Donc ma belle-sœur aurait voulu que mon frère puisse rester et il n'a pas pu rester. Donc ça fait 2 ans qu'il est dans une maison qui est semi-médicale et puis un peu EHPAD. Mais du coup, il est vraiment le plus jeune. Je trouve ça dégueulasse qu'on discrimine les gens qui ont la maladie de Charcot parce que on dit que c'est des gens qui sont éligibles à l'aide à mourir, enfin à l'euthanasie, alors qu'en fait, moi je peux vous le dire, mon frère, il a pas du tout envie de mourir et il est pourtant très très handicapé. Je pense qu'au niveau au niveau de la douleur, il est très très bien pris en charge et il n'a pas de douleur physique. En revanche, je pense que la douleur psychologique est très très importante. Donc comment on va faire pour dire la douleur physique pour moi, la douleur physique peut être égale à la douleur psychologique. Donc si psychologiquement il est en difficulté, alors pourquoi demanderait-il pas qu'on l'euthanasie? Et puis, en fait, ce que je voulais vous dire, c'est que ce qui est hyper important, et c'est, alors déjà je pose la question au monsieur qui est avec vous, une personne qui voudrait être en soins palliatifs, qui n'a pas de soins palliatifs dans sa région, qu'est-ce qui va lui rester? C'est-à-dire si elle souffre mais qu'elle n'a pas de soins palliatifs, qu'est-ce qui va lui rester? On va lui proposer l'euthanasie, ça je trouve ça dégueulasse, donc ça veut dire qu'on privilégie la mort plutôt que la vie. Et puis la dernière chose, c'est que quand vous êtes entouré, je peux vous dire que mon frère c'était un grand sportif, etc. Donc quand vous êtes entouré, quand votre femme, alors il a une femme, il a de la chance, il y en a qui n'ont pas de femme, mais il a des enfants, il a des frères et sœurs, etc. Il a une équipe soignante qui est aux petits soins, parce que je peux vous dire, quand vous avez la maladie de Charcot, vous avez intérêt à avoir une grande humilité, parce que quand il faut vous changer, quand il faut, voilà, tout ce que vous faisiez avant et que vous pouvez plus faire, vous avez intérêt à être très humble. Et quand vous avez une équipe soignante qui est géniale, qui est aux petits soins, qui est à votre écoute et qui vous dit que vous avez du prix, à ses yeux, mais en fait, vous n'avez pas du tout envie de mourir. Vous avez au contraire envie de vivre jusqu'au bout, accompagner des gens que vous aimez. Et en fait, c'est tellement facile de dire « Ah, je veux plus vivre parce que j'en ai marre, parce que je souffre, etc. » Mais bonté de bois, la société, elle est là. Enfin, la fraternité, ça existe. C'est-à-dire que quand vous entourez les gens dans les soins palliatifs, les gens qui sont des bénévoles, etc., mais les gens, ils n'ont pas envie de mourir, en fait. Ils ont juste envie d'être accompagnés jusqu'au bout. Et en fait, mon frère, je pense que quand ce sera le moment, et je pense qu'il a déjà vu ça avec sa femme, de ce qu'il voulait, qui veut pas qu'on s'acharne sur lui, mais qui veut pas qu'on l'euthanasie, et ben en fait non, mais en fait les gens ils veulent pas mourir, ils veulent juste pas souffrir. Donc la société elle doit être là pour les aider, pour les entourer. Et je connais personne qui a envie de mourir. On a envie de mourir quand on est seul, quand on a personne. Mais bonté de bois, mais ce gouvernement il aura fait jusqu'au bout. Jusqu'au bout, on aura eu l'avortement dans la Constitution et maintenant on aura la mort programmé, mais c'est une honte, je vous le dis. Et là, je pars pour aller voir mon frère, mais s'il entendait ça, mais c'est ça en fait qui rend hyper triste. C'est qu'on veuille nous supprimer, qu'on veuille supprimer certaines personnes et qu'on ne raconte pas qu'il n'y a pas de problème économique. Ça, je ne le crois pas du tout, parce que vu l'état du pays, il y a forcément à un moment donné une histoire économique. Et effectivement, je pense que mon frère, il coûte cher, même si ma belle-sœur, même s'il paye tous les mois. Mais c'est une honte en fait. Ça veut dire qu'on prend plus soin des gens. On prend plus soin des gens et ça c'est affreux. Et je peux vous dire que c'est hyper dur. Et pour ma belle-sœur, c'est dur d'entendre parler d'euthanasie parce que en fait c'est pas ce qu'on veut. On veut pas l'euthanasie. On veut pas se débarrasser des gens. On veut justement être avec eux. Et mon frère est malade depuis 6 ans. Donc je pense que si la loi était passée, il serait peut-être déjà mort. On aurait très bien pu lui proposer. Bah oui, vous en avez encore. Mais pas du tout. En fait, si ça se trouve, il va encore vivre 5 ans. On ne sait pas. Et il est heureux, il sourit, bonté de bois. Donc arrêtons tout ça, enfin, c'est affreux. Et je vous le dis, Macron, il aura tout détruit. Il aura tout détruit dans ses 8 ans. Tout
4: oui, ce que
7: détruit.
4: Vous dites, c'est que votre belle-sœur, elle porte à bout de bras une situation qui est évidemment très douloureuse pour leur couple et qu'elle le porte avec cette énergie immense de l'amour et qu'elle entend la société lui renvoyer en écho, mais tu t'occupes corps et âme d'une demi-vie, d'une vie qui ne vaut pas la peine d'être vécue.
7: Mais oui, et je
4: c'est
7: peux
4: ça
7: qui est
4: d'une violence psychique
7: et
4: incroyable.
7: Je peux vous dire que cette vie, elle vaut vraiment la peine. Moi, j'ai jamais vu mon frère autant me sourire. Je n'ai jamais vu ça. Sa femme est super, elle est là tous les jours. Enfin. Et je peux vous dire que le sourire, mais j'avais jamais vu mon frère sourire comme ça. Et en fait, on a encore tellement de choses à se dire, tellement de choses à parler, peut-être à se pardonner, peut-être à, parce que voilà, on a vécu des choses ensemble. Mais c'est en fait vouloir abréger. En fait, ils veulent pas abréger la souffrance, ils veulent juste abréger la vie pour se débarrasser des gens. Et ça, je trouve ça.
4: Ah mais de toute façon, c'est pas pour les autres, hein, c'est pour leur confort à eux.
7: Et l'équipe soignante est vraiment mais extraordinaire. Mais je n'ai jamais vu ça. C'est quelque chose de très très très beau. Et en fait, c'est tellement précieux, cette vie, elle est tellement précieuse. Pourquoi vouloir l'abréger? Et en fait. Les gens veulent pas mourir, ils veulent pas souffrir, mais mon frère, il ne souffre pas. Donc, bien sûr que psychologiquement, il souffre. Mais quand vous voyez que, en fait, tout ce qu'on vous donne est beaucoup plus fort que votre solitude, votre enfermement, etc., mais en fait, vous n'avez pas envie de mourir, vous avez envie d'aller jusqu'au bout. Et bien sûr, mourir sans souffrance, mais la médecine, elle sait faire ça. Je veux dire, la loi Claeys-Leonetti, oui. Elle est pas là pour la sédation profonde et continue jusqu'au décès. Elle existe, mais elle n'est pas un meurtre. Elle n'est pas tuée volontairement. Elle est juste sur la fin, les quelques dernières heures.

0: C'est incroyable.
1: Et je pense que...
0: aujourd'hui, avec tous les problèmes qu'on a en France, qu'on parle d'euthanasie et de suicide. Et moi, quand je vois mon fils qui sauve des vies toute la journée, qui est pompier de Paris, mais qui vont ramasser des clochards qui sont tombés, etc. Mais en fait, le soin, il est là pour plus de vie.
1: Oui, alors vous savez ce que disaient déjà les philosophes grecs et les romains, hein, c'est que plus un empire touche à sa fin, plus ses lois sont folles. C'est-à-dire que c'est aussi mettre l'accent là-dessus, c'est aussi un moyen d'escamoter le bilan désastreux de la France aujourd'hui, je crois. Mais ce qui est très important, c'est de souligner, enfin, le témoignage bouleversant d'Armel me fait penser à un élément dans le texte de loi, c'est que ce sera remboursé par la sécurité sociale. Et alors là, je trouve qu'il y a quelque chose de symbolique et pas seulement symbolique, de très important, c'est-à-dire que vous allez tous participer, je vais participer, à mon corps défendant, par mes cotisations, à financer des suicides. C'est-à-dire que même quelqu'un qui n'est pas d'accord aura peut-être sur la conscience la mort d'un inconnu. Parce que le remboursement par la sécurité sociale, non pas d'un soin, je vous signale qu'on ne rembourse pas certains traitements sous prétexte que ce ne sont pas des molécules. Hein. Donc le remboursement de la sécurité sociale, il n'est pas automatique pour tout. Le remboursement par la sécurité sociale de l'aide médicale à mourir, il veut dire que chaque citoyen financera la mort d'autres citoyens, même si, en son âme et conscience, il n'est pas d'accord avec ça. Et qu'est-ce que vous en pensez, Laurent Frémont, et peut-être Armel, si elle est encore avec nous?
2: Je peux vous dire que, notamment, les appareils pour les personnes souffrant de maladie de Charcot ne sont pas remboursés à 100%, alors que l'injection létale le sera. Et effectivement, merci beaucoup, madame, pour votre témoignage. Je trouve que ça en dit long sur le message collectif que la société renvoie. Aujourd'hui, la loi renvoie ce message de « quoi qu'il en soit, quoi qu'il arrive, on sera là pour vous », soit par les soignants, soit par l'intermédiaire des proches, qui sont admirables de dévouement. Mais cette proposition de loi Falorni vient dire exactement l'inverse et... finalement, votre vie ne vaut pas la peine d'être vécue. Et si vous êtes vulnérable, si vous êtes une personne handicapée ou âgée, finalement, pour le bien-être collectif, c'est mieux que vous disparaissiez. Et donc, on est vraiment là dans une loi de transgression. Et ce qu'on voit, c'est que partout ailleurs, ce nouveau droit, parce que ça serait un droit, devient finalement une injonction à mourir, notamment pour les personnes âgées, pour les personnes handicapées, pour toutes ces personnes qui sont éligibles à la mort, qu'on risque de pousser un peu trop vite vers la sortie. Et juste un petit mot sur ce que vous disiez, sur l'offre de soins en France. Quand on connaît l'état de la psychiatrie en France, quand on connaît l'état des soins palliatifs aujourd'hui, 500 personnes tous les jours meurent sans avoir eu accès aux soins palliatifs auxquels elles étaient éligibles. Quand on sait qu'il faut plus d'un an et demi d'attente pour avoir accès à un centre antidouleur, alors que cette loi prévoira d'obtenir la mort en 48 heures, on se rend bien compte qu'on est là sur une forme d'humanisme totalement renversée. C'est-à-dire que sous couvert de compassion, on organise l'élimination des plus faibles.
3: Armel.
0: Ouais, si je peux dire un dernier mot.
3: Oui.
0: En fait, pour moi, la personne fragile est vraiment celle qui doit être considérée le plus, c'est-à-dire dire à ces personnes que malgré en fait, leur fragilité, ce sont des personnes qui sont utiles. Et que dans cette société un peu individualiste, on pousse vraiment à l'exclusion des plus fragiles, alors qu'en fait, c'est l'inverse qu'il faudrait faire. C'est que si on dit aux personnes que, en fait, ils ont des fragilités, mais qu'en fait, ils ont du prix à nos yeux et que, en fait, ils ont encore quelque chose à dire dans ce monde, eh ben, en fait, c'est ça qu'il faut faire. C'est pas leur dire, parce que vous avez la maladie de Charcot, donc vous êtes, c'est bientôt fini pour vous, donc allez, on peut en finir.
1: C'est surtout
0: mais
1: qu'on
0: pas
1: nous
0: du
1: bassine
0: tout.
1: Avec l'inclusion toute la journée et
0: mais
1: que.
0: Mais bien sûr, mais pas du tout. Mais moi, je vais vous dire, mais mon frère, il a des choses à dire et même s'il parle pas, il écrit encore un petit peu sur son téléphone, mais moi, il m'envoie des messages, il me dit, Armel, quand est-ce que tu viens? Mais on doit prendre soin de ces gens. On doit, au contraire, c'est notre priorité.
1: Non, mais surtout la définition de l'être, c'est justement que l'être ne se réduit pas au faire. On voit bien comme un grand-père qui ne travaille plus a deux choses à transmettre à ses petits-enfants par la parole et par la tendresse. Donc il est évident que la valeur de la vie ne se réduit pas au faire. F-A-I-R-E. Merci Armel, et ben vous embrassez votre frère alors puisque vous allez le voir.
0: C'est très gentil. Merci, au revoir.
3: Voilà, on pense très fort à vous. Merci beaucoup pour votre courage et votre force. On l'entend à travers les ondes d'Armel. Merci à vous. 15h54, avant de dire au revoir à

0: à Laurent Frémont. 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C'est une émission extrêmement importante qu'on vient de faire, Marie-Estelle Dupont. Hein.
1: La loi va passer à l'Assemblée dans moins d'une semaine, hein, donc on va revenir évidemment sur ce sujet dans Ici, on en parlait avec vous, Romain Desarbres.
0: Bien sûr, et on remercie Laurent Frémont d'être venu.
2: Merci beaucoup.
0: Aujourd'hui dans le studio d'Europe 1, maître de conférence à Sciences Po et cofondateur du collectif Démocratie, Éthique et Solidarité.
3: C'était « Et si on en parlait » avec Marie-Estelle Dupont et Romain Desarbres, que vous retrouverez dès demain de 15h à 16h sur Europe 1. 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Et dans un instant, le meilleur de Pascal Praud et vous. Bonne fin d'après-midi à tous.
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3: 16h, bienvenue sur Europe 1. Toute l'actualité de ce lundi 24 août, c'est avec vous, Wallis Glaise.
7: Bonjour Marlène, bonjour à tous. Donald Trump affirme sur sa plateforme True Social que l'Iran s'effondrait complètement à quelques heures de l'annonce des détails de sanctions économiques américaines contre Téhéran. La République islamique a par ailleurs balayé la menace américaine d'un D-Day économique visant à asphyxier, y voyant un aveu de défaite des États-Unis. Les soutiens européens de l'Ukraine se réunissent aujourd'hui pour étudier la question du soutien aérien à Kiev, réunion qui intervient alors que le pays fête le 35e anniversaire de son indépendance. La France salue un peuple qui défend sa liberté, sa souveraineté et son avenir, écrit Emmanuel Macron sur X. On ne soumet pas un peuple libre, ajoute le président de la République. Mohamed Ben Salman, MBS, est à Paris depuis hier. Le prince héritier saoudien retrouve Emmanuel Macron pour une journée consacrée aux crises géopolitiques, mais aussi au renforcement de liens économiques. Valérie Pécresse dévoile un projet de parc d'attractions en Île-de-France. La région travaille depuis 18 mois sur un projet de parc d'attractions inspiré du manga japonais culte Dragon Ball Z, indique la présidente de la région Île-de-France. Il devrait s'implanter dans le Val d'Oise, une initiative soutenue par une société d'investissement saoudienne dont les accords économiques pourraient être signés dans la journée à l'Élysée. Dans le reste de l'actualité, après les fortes chaleurs et les incendies qui ont marqué les l'été. Ce sont à présent les orages qui inquiètent les autorités sur une partie de la France. 18 départements du sud et du centre placés en vigilance orange. Aujourd'hui, les intempéries ont déjà touché les Landes la nuit dernière. Des rafales de vent, des inondations, des départs de feu signalés dans une vingtaine de communes. Et puis enfin, en sport, Alexander Seferin passe son tour pour la présidence de la FIFA. Le Slovène, qui est patron de l'UEFA, a annoncé qu'il ne serait pas candidat à l'actuel président de l'instance mondiale. L'élection prévue en mars prochain, Gianni Infantino est embourbé, on le rappelle, dans une crise depuis l'échec de son projet contesté, finalement abandonné, d'ouvrir la FIFA à des investisseurs privés.
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3: Revivez les moments forts de la saison passée avec Pascal Praud, ses éditorialistes, ses invités. Et on va commencer par une affaire sur laquelle plane toujours le mystère. Xavier Dupont de Ligonnès avec un ancien enquêteur, Gilles Gallou, auteur du livre « Xavier Dupont de Ligonnès, un flic au cœur de l'affaire ». Il était l'invité de Pascal Praud le 3 juin dernier, au lendemain de la diffusion d'une émission sur MC avec Julien Courbet. Appel à témoins, vous vous en souvenez peut-être, mais la chaîne avait reconnu avoir été piégée par un faux témoignage.
8: Mon livre soulève la vraie question de savoir si Xavier Dupont de Ligonnès s'est suicidé ou pas en sortant du parking. Et c'est ce que j'essaye de déterminer dans mon livre. Donc j'ai trouvé 4 témoins. Et finalement, c'est ça qui se rapproche de l'émission de Julien Courbet. Finalement, ils ont repris mes témoignages pour aller plus loin, puisque finalement, ils ont trouvé un ou deux témoins, en tout cas au moins un pour moi, celui de la moto, qui me semble cohérent par rapport à la chronologie. Après, celui de la Tesla, je suis un peu plus... J'y crois un peu moins. Mais en tout cas, ça va un petit peu dans mon sens. Donc pour moi, ça va dans le sens de ma crédibilité, de ce que j'ai écrit.
9: Alors, c'est vrai qu'on peut imaginer que vous ayez raison, qu'il ne s'est pas suicidé au lendemain.
8: Au moins jusqu'au 21.
9: Voilà. Bon, au moins jusqu'au 21. Bon, après,
8: oui.
9: Bon. Mais par rapport à ce que je vous interrogeais, il n'y a rien de nouveau, il n'y a pas d'éléments factuels. J'imagine que c'est quand même difficile de... Est-ce que...
8: En fait,
9: d'enregistrer des
8: beaucoup
9: nouvelles...
8: de mes lecteurs me demandent de décrire la suite de mon livre. Donc je poursuis mes recherches.
9: Mais oui, comment, pour ça veut dire quoi, poursuivre vos recherches? Qu'est-ce que, où vous allez, comment
8: ben,
9: vous
8: le fait
9: allez...
8: d'être venu, moi je suis sorti de l'ombre finalement, en venant chez vous par exemple, et donc le fait d'être sorti de l'ombre m'a apporté beaucoup de nouvelles informations.
9: Oui, mais justement, c'est ça qui fait peur, tout le monde doit vous contacter, et
8: oui,
9: là
8: mais...
9: on a vu la photo par exemple d'appel à témoins, enfin,
8: ah oui.
9: Mais je vous assure, vous la regardez deux secondes.
8: J'en reçois des dizaines.
9: Oui, mais comment, là je comprends pas comment fonctionne l'émission, tu vois cette photo, c'est pas lui, quoi. T'as pas... Il est plus jeune que... Il est plus jeune que lorsqu'il était de ce monde.
8: Ça, je suis d'accord. En plus, il montre trois images de Xavier Dupont de Ligonnès vieilli. Mm. Donc moi, je leur dis tout de suite, bah, effectivement, l'image que vous montrez avec la Tesla ne correspond même pas à un homme qui a 65 ans.
10: Il y avait
8: ans.
10: Déjà des Tesla en circulation en 2000.
8: Non, le témoignage date de 2025.
10: Ah, 2025, le plus récent.
9: Mais là, les gens vous appellent parce qu'ils vous ont vu à la télévision, bien sûr.
8: Ouais.
9: Et puis, je pense qu'il y a des gens qui doivent être persuadés qu'ils l'ont vu dans
8: tel
9: bus.
8: Ah, il y a de tout. Ils sont très perchés. Ouais.
9: Oui, et comment vous arrivez de démêler le...
8: Déjà, c'est dur de démêler ce que Ligonnès lui-même a fait. Alors, en plus, démêler ceux qui m'écrivent, c'est compliqué, mais voilà.
9: Mais moi, vous êtes à la retraite aujourd'hui? C'est votre activité numéro un?
8: C'est pas mon activité principale. Hein. Heureusement, j'ai une vie. Hein.
9: Oui, mais vous êtes à la retraite aujourd'hui.
8: Je suis à la retraite, oui.
9: Je m'intéresse
8: à l'affaire Ligonnès.
9: Oui.
8: Vous savez, c'est ce qu'un de mes collègues m'a expliqué après avoir lu mon livre. Il m'a dit, je comprends exactement ce que tu as vécu. Et ça n'arrive plus aujourd'hui. C'est-à-dire qu'on ne laisse plus un policier seul face à un dossier qui le dépasse.
9: Parce que vous étiez seul?
8: Seul. On était un petit groupe de deux ou trois, mais la charge mentale était surtout sur moi.
9: Ouais.
8: Et finalement, ce qui se passe quand on traite un gros dossier comme ça, on part en se disant « Merde, est-ce que j'ai pas raté un truc ?»
10: Ouais, bien sûr.
8: Et ce petit vélo, il vous trotte pendant 15 ans dans la tête, et à un moment donné, vous dites « Merde, il faut que j'y retourne. »
9: Bon, la famille de Ligonnès, la mère est décédée ?
8: Geneviève Dupont de Ligonnès est décédée en février ou mars, ouais.
9: Voilà. Bon, il reste donc des frères et sœurs ?
8: Oui, il reste deux sœurs.
9: Vous avez des contacts avec eux, ou ils vous parlent, ils vous parlent pas ?
8: Je suis pas en contact avec eux actuellement.
9: Dans les amis de Ligonnès, Bruno de Stamendras, vous avez échangé avec lui?
8: J'ai échangé avec lui. Je suis surtout en contact avec des amis de Xavier Dupont de Ligonnès, très très très proches, qui m'ont énormément appris sur la psychologie de Xavier.
9: Et eux aussi, parce que c'est important, vous avez raison, la psychologie, eux pensent qu'il est vivant.
8: Alors eux, ils sont dans l'émotion.
10: Encore maintenant.
8: Ouais, moi j'étais surpris, je suis parti aux États-Unis avec l'un d'eux, et j'étais surpris de voir des chaudes larmes dans ses yeux quand on empruntait les routes américaines qu'ils avaient pris ensemble. Mmh. Moi j'étais choqué parce que je pensais que c'était des gars, c'est des garagistes, des mecs un peu. Mmh. Et de les voir pleurer, ça, j'ai trouvé ça étonnant.
9: Et des garagistes qui pleurent, hein.
8: Bien sûr, mais on pense que c'est des gars qui
9: c'est
8: sont
9: plus les clients qui pleurent quand ils vont chez le garagiste, généralement, mais il y a aussi des garagistes qui pleurent.
8: Mais les gars n'ont pas compris, en fait, ils sont dans l'incompréhension.
9: Ben, c'est parce que c'est incompréhensible. Ouais. Bon, et la famille d'Agnès
8: J'étais surpris de voir Guillaume Audanger qui s'est exprimé pour la première fois il y a quelques semaines.
9: On rappelle Guillaume Audanger,
8: c'est le frère d'Agnès. D'Agnès.
9: Il s'est exprimé dans
8: Sur les médias, sur une télévision, je ne sais plus laquelle. Pour s'adresser à Xavier directement, pour lui demander de se rendre, en fait. Mmh. Et oui, parce que c'était pour l'anniversaire des 15 ans. C'était la première fois qu'il prenait la parole publiquement, donc c'est intéressant. Mais moi, je ne sais pas, je pense qu'ils aimeraient que Xavier Dupont-Ligonnès soit jugé, parce que finalement, on va enquêter pendant combien d'années, comme ça
9: Ben jusqu'à temps que vous soyez vivant, Monsieur Gallou. Ben bien sûr,
8: parce qu'on le retrouve.
9: Ben Gilles Gallou est avec nous, auteur du livre Xavier Dupont-Ligonnès, un flic au cœur de l'Antarctique. Quête, c'est aux éditions Max Milo. Et Gérard, vous ça,
11: oui, moi,
9: est-ce que ça vous intéresse ?
11: Oui, bah, ça me passionne. Moi, vous savez, comme beaucoup de, je pense vous-même, les énormes faits divers m'ont toujours passionné. Et celui-là, c'est peut-être le plus grand pour ma génération. Hein. Alors, il y avait l'affaire Grégory, aujourd'hui, il y a l'affaire Dupont-Ligonnès. Oui. Mais ce qui me fascine à travers tout ce que j'ai lu, je vous avais écouté quand vous êtes venu sur ce plateau, c'est l'Amérique. Alors, tout le monde a l'idée que quelque part, s'il est vivant, il est en Amérique. Alors, pourquoi l'Amérique ? Parce qu'il connaissait beaucoup l'Amérique, il s'intéressait toujours à l'Amérique, il avait fait de la moto en Amérique, il a eu des liaisons avec des femmes en Amérique. Bon, il y a énormément de fils qui ramènent Dupont-Ligonnès des États-Unis. Et en plus, c'est vrai que les États-Unis, c'est un grand pays, c'est plus facile de se cacher aux États-Unis que de se cacher en Europe, etc. Donc, pour toutes ces raisons, vous avez... Depuis votre dernier plateau ici, et vous êtes allé en Amérique, est-ce que vous avez trouvé un petit lien américain, quelque chose, quoi, un indice ?
8: Ah ouais, je peux pas vous révéler tout ce que j'ai trouvé aux États-Unis, puisque d'abord il y a eu cet épisode du shérif malheureux, on s'est présenté chez le shérif pour se présenter, puis après c'est parti dans les médias. Mais je sais plus ce que je voulais dire, j'ai perdu le fil. Quelle était votre question ?
11: Vous avez vous-même, puisque vous êtes allé aux États-Unis, vous l'avez dit tout à l'heure,
8: oui,
11: vous avez trouvé quelque chose qui se rapproche d'un...
8: Alors, le but de mon voyage, en fait, aux États-Unis, d'abord, c'était de trouver une piste. Je n'allais pas aller aux États-Unis comme ça pour rien. Donc, je suis allé aux États-Unis parce que j'ai trouvé la réponse à l'énigme de Xavier Dupont-Ligonnès dans la lettre à son meilleur ami, Michel Rétif. L'énigme, c'est « Mon petit Mimi, je ne peux pas te dire où je vais, mais nous y étions ensemble en novembre 90. » Indice à creuser, lol. See you later, alligator. Voilà. Donc moi, j'ai trouvé la réponse à cette énigme, et qui est une ville qui s'appelle Alpine, au sud du Texas. Et en investiguant cette piste, j'ai trouvé des femmes qui avaient partagé novembre 90 avec eux. Donc quand j'ai trouvé ça, j'ai appelé les gens de l'équipe de télévision de Canal+, avec qui m'aidaient à enquêter. Et ils m'ont dit, Bronco, on te suit, on t'emmène aux États-Unis. Voilà comment ça s'est passé.
3: Le meilleur de Pascal Pro et vous se poursuit dans un instant avec cette fois le commentaire d'un auditeur d'Europe 1 sur cette affaire et toujours en compagnie de Gilles Gallou, l'ancien enquêteur qui était chargé de la traque numérique de Xavier Dupont-Ligonnès en 2011. A tout de suite. 16h-18h,
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3: Jusqu'à 18h sur Europe 1, c'est le meilleur de Pascal Pro et vous. La suite, c'est juste après Céline Dion et Jean-Jacques Goldman. J'irai où tu iras.
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0: Une amitié artistique, Céline Dion, Jean-Jacques Goldman, J'irai où tu iras, sur Europe 1.
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0: Cet été, Europe 1 vous a sélectionné les moments les plus marquants de la saison. Nous allons donc retrouver Pascal Praud, entouré de ses chroniqueurs et de son invité. Il y a quelques instants, nous étions avec Gilles Gallou, donc, qui était venu le 3 juin dernier nous parler de son livre « Xavier Dupont de Ligonnès, un flic au cœur de l'affaire », un ancien enquêteur, et qui revenait donc sur cette dernière apparition du suspect. Il estime qu'il s'agit d'une mise en scène pour faire croire à son suicide, émission durant laquelle, je vous le rappelle, les auditeurs d'Europe 1 prennent la parole.
3: Gilles Gallou est avec nous, auteur du livre Xavier Dupont de Ligonnès, un flic au cœur de l'enquête. Nous sommes avec Michel, qui est chef d'entreprise à Toulouse. Mais ça fait longtemps qu'on ne vous avait pas eu, Michel.
4: Oui, bonjour Pascal, bonjour les chroniqueurs.
3: Je vais aller bonjour. À Toulouse bientôt, mais je ne dis pas quand, mais je vais y aller bientôt, sachez-le.
4: Oui, Dupont de Ligonnès.
3: Oui.
4: C'est extraordinaire parce que je crois que c'est en train de devenir une des plus belles énigmes de notre judiciaire, de notre siècle, ou en tout cas de ces quelques 50 dernières années. Moi, je crois qu'il vit aux États-Unis et je suis complètement étonné par la capacité que peut avoir un individu, quand il a la volonté et l'intelligence, à préparer son départ, à préparer des crimes de manière horrible, préparer son départ et à tout niveau, économique, financier, etc., etc. Peut-être chirurgical, je ne sais pas en tout cas. Mais surtout, cette capacité à vivre une nouvelle vie et à disparaître complètement de la circulation et laisser dans l'expectative les enquêteurs, etc., etc., les médias, parce que c'est complètement étonnant, quoi. C'est complètement étonnant.
3: Et c'est ça qui est fascinant. On est d'accord qu'il ne laisse aucun témoignage d'explication, M. Gallou. Aucune lettre, rien.
5: Au contraire, il en laisse beaucoup. Xavier Dupont, c'est ce que je dis toujours dans mon livre, il a laissé des centaines de petits cailloux, oui. Et beaucoup d'écrits justement pour qu'on sache ce qu'il a fait. Il a même écrit des lettres pour qu'on pense ce qu'on a à penser de lui après sa disparition.
3: Oui, mais vous comprenez le sens de ce que je voulais dire. Il n'a pas dit « j'ai tué mes quatre enfants, j'ai tué ma femme et je me tue moi-même ». C'est
6: alors,
3: ça que je voulais dire.
5: Sur ce sujet précis, il écrit à sa mère et à sa sœur « en ce qui concerne le reste, Dieu reconnaîtra les siens ». Ça veut dire beaucoup de choses, ça. Dieu reconnaîtra les siens.
3: Quand il est le 21 avril, je crois, dans le sud de la France, est-ce que on connaît les, on ne sait pas encore les meurtres, on n'a pas découvert les corps.
5: Oui, les corps sont découverts le 21 avril, mais Xavier Dupont-Ligonnès quitte Nantes le 10 avril.
3: Oui. Mais donc, la dernière photo qu'on
5: c'est
3: a de
5: le 15
3: lui.
5: Avril.
3: Bon, et à ce moment-là, on n'a pas découvert les corps.
5: Non.
3: C'est important, c'est-à-dire que là, il peut important. Se balader bien à sûr. Découvert, personne bien ne sait qui il est, personne ne...
5: Mais par contre, le 15 avril, lui, il s'arrange pour que un de ses amis découvre une lettre qui s'appelle la lettre à ma Catherine, dans laquelle c'est cette lettre qui explique toute l'affaire. Hein. Je suis ruiné, j'ai envie de tuer les enfants, on va se suicider, on va brûler la maison, bon. Il explique tout.
3: Est-ce que vous pensez est-ce qu'il imaginait que les corps seraient découverts?
5: Je pense que les corps ont peut-être été trouvés trop tôt par rapport à son scénario, ce qui pourrait peut-être expliquer qu'il est en train de grenouiller encore dans ces jours qui suivent sa disparition du 15 avril. Si les témoignages que j'ai trouvés étaient vérifiés, on peut se demander qu'est-ce qu'il fait encore là.
3: Mais je trouve que rien ne tient dans cette affaire, parce que les corps, s'il peut les mettre ailleurs que chez lui, enfin c'est tellement évident à trouver, à partir du moment où ils sont dans son jardin, il peut les mettre ailleurs, il peut aller dans la forêt...
5: Bah, il faut les sortir de la maison quand même, ça se voit. Là, ça voudrait dire quand même, là, c'est très visible.
3: C'est un argument que j'entends.
5: Il habite dans la rue, vous connaissez le boulevard Chaumann.
3: Oui, mais j'y suis pour rien.
5: Non, mais sortir 5 corps du boulevard Chaumann, ça se voit.
3: Non, mais vous avez raison. C'est j'entends parce que tous les morts, on rappelle évidemment que tous sont tués dans la maison boulevard Chaumann.
5: Oui.
3: Tous. Hein.
5: Tous.
3: Et au même moment.
5: Non, il y a un décalage. Il y a Thomas, le dernier fils, qui a été tué 2 jours après.
6: Ah
5: oui, c'est dramatique. Ouais.
3: Mais c'est-à-dire que Thomas, il a vu le massacre de sa famille.
5: C'est ça qui est intéressant, c'est que ça se passe en deux temps. C'est-à-dire que je pense qu'il y a eu un aimant déclencheur, parce qu'en fait, si Xavier Dupont de Ligonnès avait voulu toute sa famille, il se serait arrangé pour qu'ils soient tous là en même temps.
3: Oui.
5: Donc, il s'est passé un moment déclencheur qui a fait qu'il a été obligé d'en tuer 4 d'abord. Et il savait que Thomas, c'était un dimanche soir, il repartait à Angers parce qu'il avait un concert. Donc c'est un concert de musique. Donc s'il laisse partir le gamin, c'est que c'était pas un truc prévu à ce point-là. Donc moi, je dis dans mon livre qu'il s'est passé quelque chose dans les deux ou trois jours qui ont précédé les meurtres, un élément qui fait, bon, c'est pour ce week-end. Et malheureusement, ce week-end, bah, il y en a un qui va manquer, mais tant pis, on le tuera après.
3: Voilà. Et comment il tue sa femme et ses enfants? Ils sont endormis?
5: Agnès de Ligonnès, son épouse, n'est pas endormie. Les quatre enfants sont drogués.
3: Donc Agnès, elle, on sait comment ça peut se passer, on imagine comment ça peut se passer, elle le voit arriver.
5: Tout ce qui se passe dans la maison le dimanche soir, c'est vraiment un huis clos, on a très peu d'éléments. On sait simplement qu'on suppose qu'ils sont tous dans la maison, puisqu'il y a les enfants sont sur les portables, tout ça, donc on sait qu'ils sont là. Par contre, ce qui se passe dans la nuit du mardi au mercredi où il tue Thomas, là, c'est beaucoup. On a beaucoup d'éléments parce qu'il y a beaucoup d'échanges avec les téléphones, des connexions Internet. Il y aurait de quoi faire un film juste sur la soirée du mardi.
3: Et il tue sa femme et ses enfants avec une arme à feu.
5: Avec une carabine 22 long rifle, celle qui est supposée avec laquelle il ira se suicider. Alors, je vous laisse imaginer le scénario, puisque c'est des scénarios qui ont été imaginés par des journalistes. Le type qui se mettrait donc au bord d'une falaise à Roquebrune-sur-Argens, qui devrait essayer de se suicider avec un calibre 22, qui est quand même un tout petit calibre, avec un très fort risque de se rater. Pour un type qui a tout calculé, c'est compliqué, et il faudrait qu'il calcule donc l'angle où il va tomber dans le trou, et que la carabine le suive. Donc il aurait fallu qu'il accroche la carabine à son pantalon pour qu'elle le suive. Enfin, pour un type qui est fait partout, c'est compliqué.
3: Est-ce qu'on sait l'ordre des morts?
5: On sait, enfin, l'ordre dans lequel ils ont été tués,
3: oui,
5: ou l'ordre...
3: L'ordre dans lequel ils ont été tués?
5: Non, on sait uniquement l'ordre dans lequel on a déterré les cadavres des fosses. Donc ça donne une indication.
3: Mais les enfants ont été drogués, donc on ne sait pas si les enfants ont été tués avant...
5: On sait uniquement que Thomas a été tué le dernier. C'est tout ce qu'on peut savoir.
3: Ça, lorsqu'on fait des recherches, on ne peut pas mettre une heure ou une minute sur la mort.
5: Alors, je ne veux pas vous aller dans ce domaine-là, ce n'est pas du tout mon domaine. Moi, je suis un cyber-enquêteur, effectivement, il y a eu des analyses de fait.
3: Les corps ont été autopsiés.
5: Il n'y a aucun doute que ce soit...
3: Oui,
5: il y a des gens qui disent le contraire.
3: Et ce qui est, donc il y a ces cinq premiers morts, donc ces quatre premiers morts, pardonnez-moi, l'épouse, les trois enfants, on ne sait pas dans l'ordre.
5: Quels enfants meurent.
3: On ne sait pas l'ordre.
5: Non, ça c'est un huis clos.
3: Et puis il y a le dernier qui viendra donc 48 heures après.
5: Voilà.
3: Et alors là, lorsqu'il arrive dans la maison... Par définition, on ne sait pas précisément ce qui s'est passé. Pendant 48 heures, il n'a pas des nouvelles de ses frères, pas de nouvelles de sa mère. Il n'est pas étonné de cela.
5: Alors, la veille, son père a sans doute essayé de le tuer déjà.
3: Où ça?
5: À Angers, il l'a invité dans un restaurant.
3: Oui.
5: Donc, il a probablement essayé de le droguer, mais ça a dû se voir, puisque les clients ont remarqué que Thomas ne se sentait pas bien. Donc, je pense qu'il a dû le ramener dans l'université où il était logé.
3: Mais à ce moment-là, il l'aurait tué où? S'il avait voulu le tuer,
5: Qu'il l'aurait ramené endormi dans sa voiture et puis il l'aurait ramené avec les autres.
3: Là, il l'avait drogué.
5: Il l'avait sans doute drogué pendant le repas, mais ça s'est vu. Du coup, il a dû décaler le. Mais voilà comment je travaille. Moi, la vraie question à se poser, c'est pourquoi est-ce qu'il a besoin. Pourquoi est-ce qu'il ne le. Il est obligé de le tuer. C'est-à-dire que si Thomas ne meurt pas, qu'est-ce qui se passe? Imaginez si les quatre. Tout le monde est mort et si Xavier décide, moi, je me sauve, il laisse Thomas en vie, qu'est-ce qui se passe? C'est comme ça que j'essaye de réfléchir dans mon enquête.
3: C'est-à-dire rien ne change quoi,
5: Ça change tout, justement. Parce que qu'est-ce qui va se passer si...
3: Bah, il va tout de suite,
5: si
3: Thomas...
5: Il va donner l'alerte, et donc Xavier va perdre l'avance.
3: Mais il est obligé de le tuer.
5: Donc il n'a pas le choix. Il est obligé de le tuer. Ou alors, est-ce que le gamin ne sait pas quelque chose qui oblige Xavier, dans tous les cas, à le tuer?
3: Non, mais pour la bonne raison que vous avez dite, il est obligé de le tuer, autrement...
5: Ou alors, il sait quelque chose. Est-ce que dans les semaines qui ont précédé les meurtres, est-ce que Xavier n'a pas parlé d'un projet? Puisqu'il est possible qu'il ait parlé de ses projets de départ. En tout cas, Thomas était déjà mort le dimanche soir, virtuellement. Il a juste eu deux jours de répit. Il était hors de question de laisser Thomas vivant. Enfin, c'est important dans la psychologie du crime d'analyser ça.
3: Mais le soir, donc il dîne le soir, Lidou, avec Thomas. Bon, il ne le tuera que le mardi.
5: Le lendemain,
3: quand il dîne avec Thomas, il a déjà tué sa femme et ses trois enfants.
5: C'est ça.
3: Ce qui est d'ailleurs absolument incroyable, parce que ça demande un sang-froid de pouvoir dîner avec son propre fils... alors que tu viens de tuer ses frères et sœurs et sa mère sans que ça se voit, entrer dans entrer dans le cerveau de quelqu'un, entrer dans le cerveau de quelqu'un, convenez que c'est pas bon. Mais ce dimanche soir, il dort où
5: Xavier?
3: Oui. Il rentre à Nantes?
5: Oui, il rentre à Nantes.
3: Et là, les
5: le
3: corps...
5: lundi soir aussi, il rentre à Nantes.
3: Et les corps sont où le dimanche soir? Il les a déjà enterrés?
5: A priori, d'après la chronologie que j'ai faite, je pense qu'il les enterre le lundi et le mardi. C'est-à-dire que je pense
3: donc
5: que quand
3: il rentre le soir,
5: quand Thomas corps... arrive, je pense que les, je sais pas si les dalles de ciment sont faites, mais oui. Je pense qu'en tout cas les trous sont faits et je pense que les corps sont descendus parce que
3: donc il dort dans une maison où il y a quatre morts à côté de lui.
5: Bah les corps sont plus dans la maison déjà.
3: Il les a mis dehors dans le jardin?
5: Ils sont déjà sous la terrasse dans les fosses.
3: C'était la question que je vous posais. Est-ce qu'ils sont déjà? Vous pensez que le dimanche soir, lorsqu'il rentre après avoir dîné,
5: pas
3: avec
5: le dimanche
3: son
5: soir,
3: fils,
5: le mardi soir.
3: Oui, mais donc quand il rentre le dimanche soir, il dort dans sa maison où les corps sont encore là, j'allais dire encore chauds, et ils ont été tués.
5: Ah
3: tués.
5: Oui.
3: Ce qui est sidérant, évidemment, mais tout est sidérant dans cette histoire. Donc on cherche à comprendre, mais comment comprendre
5: On sait à peu près par rapport aux achats.
3: Il voit le lundi, mardi, il voit des gens, Xavier Dupont de Ligonnès.
5: Il voit au moins le vendeur d'un magasin, puisqu'il sort de sa maison pour aller acheter un diable, et pas n'importe quel diable. Un diable avec une forme incurvée, vous savez, quand on charrie avec un diable, ça peut tomber à droite ou à gauche, parce que souvent un diable c'est droit. Et lui, il avait précisément acheté un diable incurvé pour que on imagine un sac de grains. Si vous dans les escaliers, ça va pas basculer à droite ou à gauche.
3: Il n'y a pas de vidéo de surveillance là, ça existait
5: dans la maison,
3: pas dans
5: bien
3: les
5: magasins.
3: Non, à la maison non, mais dans les magasins, il y en avait pas à l'époque peut-être. Il y a
5: non,
3: pas d'image de lui.
5: Plus comble de malchance. De toute façon, j'ai pratiquement jamais eu une seule caméra qui a filmé Xavier nulle part, soit en panne, soit c'est inimaginable. Un truc de dingue. Il va faire le plein d'essence avec. Il y a eu un témoignage d'un plein d'essence fait dans ce boulevard Schumann avec soi-disant quelqu'un à côté de lui dans la voiture après les meurtres. Ce jour-là, la caméra était en panne. C'est un truc de dingue.
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14: Ah, bonjour Marlène, bonjour à tous. Donald Trump affirme sur sa plateforme True Social que l'Iran s'effondrerait complètement à quelques heures de l'annonce des détails de sanctions économiques américaines contre Téhéran. La République islamique a par ailleurs balayé la menace américaine dans 10 délais économiques visant à l'asphyxier, y voyant un aveu de défaite des États-Unis. Les soutiens européens de l'Ukraine se réunissent aujourd'hui pour étudier la question du soutien aérien à Kiev, réunion qui intervient alors que le pays fête le 35e anniversaire de son indépendance. La France salue un peuple qui défend sa liberté, sa souveraineté et son avenir, écrit Emmanuel Macron sur X. On ne soumet pas un peuple, ajoute le président de la République. Mohamed Ben Salman, MBS, est à Paris. Depuis hier, le prince héritier saoudien retrouve Emmanuel Macron pour une journée consacrée aux crises géopolitiques, mais aussi au renforcement de liens économiques. La rentrée politique et le premier conseil des ministres avec, dans le cartable de Sébastien Lecornu, la lourde tâche d'élaborer un budget pour l'année 2027. Pas de hausse d'impôts, promet la porte-parole du gouvernement, mais tous devront faire des efforts, prévient le ministre des Comptes publics. La rentrée scolaire 2026 se fera bien sans téléphone portable au lycée, annonce de la porte-parole du gouvernement, Maud Bréjon. Des exceptions pourraient également être faites pour les étudiants inscrits dans des formations dispensées dans des lycées, par exemple, les préparations aux concours de grandes écoles. Après les fortes chaleurs et les incendies qui ont marqué l'été, ce sont les orages qui inquiètent les autorités sur une partie de la France. De fortes perturbations attendues dans la moitié sud du pays. À 16h, Météo France a placé au total 20 départements en vigilance orange pour le risque d'orage. La Haute-Corse et la Corse du Sud rejoignent les 18 départements déjà placés en vigilance orange aujourd'hui. Des vents importants et des cumuls de pluie conséquents sont attendus. La dégradation orageuse arrive du sud-ouest de la France. Elle gagnera ensuite l'ouest du Massif central, puis le sud-est entre la fin d'après-midi et la soirée. Et ce soir, les orages s'annoncent parfois virulents, accompagnés de chutes de grêle, de précipitations intenses et d'une activité électrique soutenue. À noter également de puissantes rafales de vent de 90 à 110 km/h, voire 120 km/h très localement sont attendus. Et des phénomènes tourbillonneurs peuvent apparaître, prévient Météo France. Et puis enfin, dans le reste de l'actualité, Alexander Seferin passe son tour pour la présidence de la FIFA. Le patron de l'UEFA a annoncé qu'il ne serait pas candidat face à l'actuel président de l'instance mondiale. Élection prévue, je le rappelle, en mars prochain. Gianni Infantino, il faut le rappeler, est embourbé depuis une crise depuis l'échec de son projet contesté et finalement abandonné d'ouvrir la FIFA à des investisseurs privé. 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
7: Le meilleur de Pascal Pro et vous. Tout l'été, replongé dans les moments forts de l'émission, nous allons donc retrouver Pascal Pro, entouré d'Olivier Guénec, Sarah Salman, Sabrina Medjeber, Gauthier Lebray, et en compagnie à présent d'un auditeur d'Europe 1, Yann, un habitant de Dinan, et qui donnait son avis sur la cérémonie des Molières qui s'était déroulée le 4 mai aux Folies Bergères.
15: Alors, je vous appelle de Dinan, en Bretagne, où il fait un temps mitigé, ce qui est assez rare d'ailleurs chez nous.
5: La liaison n'est pas terrible.
16: Mais on comprend.
15: On est bien couvert. On a maintenant le téléphone correctement.
5: Ouais, le téléphone est couvert aussi manifestement parce que c'est pas la liaison est moyenne, je trouve.
15: Mais alors, est-ce que vous m'entendez, Pascal?
5: Oui,
16: là c'est mieux. Oui.
5: Ouais, c'est vous qui parliez bas.
15: Bon ben voilà, c'est parce que je suis un garçon.
5: Vous avez regardé hier soir les Molières?
15: Alors j'ai vu quelques morceaux et je voudrais vraiment alors profiter de la parole que vous donnez à des citoyens lambda comme moi pour remercier. Pour remercier chaleureusement les organisateurs, France Télévisions et cette espèce de thé dansant de l'entre-soi, parce que ils servent les conclusions de Charles Lalonde dans des proportions qui vont bien au-delà des recommandations de Charles Lalonde. C'est-à-dire quand on voit un spectacle pareil, comment ne pas abonder dans ces questions sur les dérives d'objectivité, les dérives budgétaires, et puis finalement l'intérêt. L'intérêt d'avoir des médias publics qui coûtent 3 milliards. Vous savez, d'ailleurs, Pascal, on parle toujours du chiffre de 3 milliards pour France Télévisions, mais les gens oublient ce que c'est que 3 milliards. 3 milliards, si vous me permettez cette évidence, c'est 3 000 millions d'euros. 3 000 millions d'euros. Ça représente un porte-avions Charles de Gaulle, ça représente 10 hôpitaux, ça vaut 300 millions à peu près un hôpital, et on a quoi ? Pour ce montant-là, le spectacle absolument navrant que nous avons vu hier soir. Alors moi, j'ai envie de poser une question, si vous me permettez, à Gauthier, à Sabrina et à Sarah.
16: Oui.
15: À quoi sert ce spectacle-là et quel est l'intérêt d'avoir une chaîne publique ou un groupe de télévision publique ? Ça sert à quoi ?
17: Ah non, mais alors, sur le spectacle d'hier, on est complètement d'accord. Hein. On a dénoncé le pseudo-humoriste Merwan Ben Lazar. J'ai dénoncé la drag queen qui a dit à Alex Vizorek que c'était une fin de race. Donc là, on est totalement aligné que le spectacle d'hier corroborait parfaitement au rapport de Charles Lalonde l'Empire. Donc tout ce dont on a débattu pendant des semaines prenait vie en prime sur le service public sur France 2. Donc évidemment, Delphine Ernotte qui répond à Charles Lalonde en disant qu'il exclut les familles du service public dans son rapport, je ne sais pas si les familles étaient incluses hier lors de la cérémonie des Molières.
16: Hein. Très juste.
15: Bon, pourquoi on ne ferme pas France Télévisions ? Non mais honnêtement,
5: on ne va pas non plus fermer, je pense qu'il y a de la place pour un service public, simplement.
17: On peut mutualiser.
5: Le service public doit donner, à mon avis, le service public doit proposer des programmes en dehors de l'audience.
3: justement des audiences, des programmes qui ne feraient pas nécessairement de l'audience, mais qu'au nom du service public, je pense par exemple à de l'opéra, à de la musique classique, pourquoi pas à du théâtre du patrimoine, des choses qui naturellement, de la littérature, naturellement les chaînes privées ne feraient pas parce que ça ne ferait pas d'audience. Voilà souvent ce que je pense du service public. Ce n'est que mon modeste avis, Philippe Rizzoli a peut-être un autre avis.
18: Mais je le partage qu'à moitié, moi, parce qu'à ce moment-là, ça veut dire quoi? Ça veut dire une seule chaîne de service public, parce que si toutes les chaînes proposent ce que vous venez de nous souffler, là, ça ne va pas être gai quand même, là.
3: Pourquoi ça ne va pas être gai de mettre des spectacles du patrimoine théâtral, des choses qu'on ne voit pas ailleurs, de la littérature?
18: Mais parce que le patrimoine théâtral, ça me fait un peu rire, parce qu'il y en a du théâtre. Là,
17: le théâtre filmé, je ne trouve pas ça formidable.
18: Non, ouais. C'est...
17: Vous allez bien divertir les gens.
18: Voilà, le théâtre, c'est
17: bien serré l'esprit. Il y a 300 chaînes. Après, ils vont retourner au travail, ça va leur faire du bien.
18: Ce n'est pas fait pour la télévision, il faut aller au théâtre.
17: Je suis d'accord.
18: Hier soir, juste après la cérémonie.
3: Et au théâtre ce soir à l'époque?
18: Non mais oui, mais enfin si on parle d'une autre époque.
3: Bah, au théâtre ce soir, j'ai grandi avec au théâtre ce soir, oui, c'était aussi, formidable. Et vous n'aimiez pas?
18: J'ai toute la série moi, mais non mais c'est pas ça.
3: Si on divertissait, c'était du théâtre. Le théâtre c'est pas ennuyeux.
18: Regardez, hier soir après la cérémonie, ils ont diffusé.
17: La grille des programmes elle est solide avec moi.
18: Ils ont diffusé sur la 2, ils ont diffusé Bungalow 21 avec les sourceignées.
3: Bien
18: justement.
3: Sûr que j'avais vu au théâtre de la Michaudière.
18: Alors moi j'étais le voir, c'était pas à la Michaudière.
3: Je crois que c'était à la Michaudière.
18: C'était à la
17: Michaudière. C'est pas très grave,
18: Théâtre de la Madeleine,
3: vous avez raison.
18: C'était au théâtre de la Madeleine.
3: Moi aussi. Avec Yves Montand.
18: Comment?
3: Avec Yves Montand.
18: Avec Yves Montand. Bon.
17: Gainette.
18: Oh, mais là, j'ai fermé les yeux, j'ai cru qu'il était revenu. Dis donc. Gainette, ouais. C'est dingue. J'ai commencé à le re-regarder parce que j'avais aimé cette pièce. Eh bien, c'est pas du tout pareil, quoi. J'ai laissé tomber au bout de 20 minutes. Non. Et alors, quant à l'opéra, s'il y a quelque chose qui n'est pas fait pour la télévision, c'est bien l'opéra.
17: Enfin, ça n'a aucun intérêt à la télévision.
3: Pourquoi l'opéra, c'est pas
18: aucun
3: fait
18: intérêt
3: la
18: parce que. Ben d'abord, à cause du son.
3: Et la star. C'est pas
17: non, ça me savoir. La Starac, non mais ça. Oh le boomer. Tu vois vraiment Nico à l'opéra.
3: Mais le son c'est pas. Alors moi je trouve que c'est superbe l'opéra à la télévision.
18: Ah non.
17: C'est quand la dernière fois que vous avez vu un opéra à la télévision?
3: Régulièrement.
6: Mais
3: régulièrement.
17: Offrez-vous une chaîne de télévision, mettez vos programmes et puis vous kiffez. Hein,
6: ça va cartonner.
18: Vous voyez bien que ça ne marche absolument pas. Ça veut dire quoi? C'est une chaîne de service public qui ne satisfera pas le public, donc qui n'aura personne.
3: Bon bah écoutez, mais c'est le but.
18: Ah c'est le but.
3: Non, le but c'est... Le but c'est
17: que ça prenne la personne.
3: Ne pas trouver son public. Le but c'est de proposer des spectacles qui sont peut-être un peu plus difficiles que les autres ne trouvent pas. Bon, Yann. Bon, je suis d'accord, j'ai pas fait un malheur avec mon argument. Yann, vous êtes du côté de Dinan.
19: Exactement, voilà. Moi je voudrais faire une petite dédicace à Madame Pégard.
3: Faites une petite dédicace.
19: Madame Pégard, avec tout le respect que j'ai pour votre parcours et votre fonction aujourd'hui, nous regrettons sincèrement que vous n'ayez pas eu l'intelligence et surtout le courage de quitter la salle devant un tombereau d'insultes et de médiocrité comme celle à laquelle vous avez assisté malheureusement hier.
3: Elle est ministre de la Culture, donc elle défend son ministère et les gens qui sont dedans. Un ministère, il défend les gens dont il doit s'occuper. Mais j'entends ce que vous dites. Disons qu'elle aurait pu au moins se lever et ne pas sourire au moment de Merwan Benazar. Bon, vive la Bretagne, en tout cas, Dinan. C'est à combien de kilomètres de Dinard, Dinan?
18: Ah, c'est très proche. 25. J'y étais la semaine dernière. Tu vois.
3: Ah, vous étiez à Dinard?
18: Oui, j'étais à Dinard.
19: Ouais, vous n'avez pas vu, Philippe.
18: Et si pourtant j'y étais, je vous garantis.
17: Pourquoi vous allez souvent en Bretagne?
18: J'y étais parce que j'ai de la famille là-bas et que c'est une région que je connais bien. Et voilà.
3: Formidable, Dinard. Dinard, Dinan, les Côtes d'Armor.
18: Dinard, c'est l'île Vilaine. Hein.
3: Bien sûr, oui. Non, mais après, évidemment, je sais que l'île est vilaine, et puis après, il y a les Côtes d'Armor, l'Amballe, Guingamp, tout ça, Finistère, bien sûr. Finistère, c'est la fin de la Terre.
17: Non, la Finistère.
3: Ça, c'est la version bretagne.
18: Vous parlez breton, Olivier Gavec?
17: Non, malheureusement, j'aurais bien aimé, mais vous, ça va, vous le maîtrisez un petit
3: bien
17: peu.
3: Sûr.
17: Allez-y.
3: C'est-à-dire que vous ne parlez déjà pas français.
18: Ah ouais. Moi, ma grand-mère était bretonne.
17: Pourquoi je viens encore ici?
18: Quand je ne marchais pas droit, elle me disait « Chut, bouscut ». Ce qui veut dire en gros « Ferme-la ».
17: Ah ouais, t'es chouette, bouscut. Non, je peux vous dire comment on dit « Santé » pour un apéro. On dit « Yermat ». Ça, c'est très répandu. Adieu vat. Pourquoi adieu vat?
3: Je sais pas, adieu vat, c'est quelque chose qu'on dit.
17: On dit pas du tout adieu vat.
3: Adieu vat, c'est très connu.
17: Ah bon?
3: Adieu vat. Bien sûr, ça veut dire bon vent.
18: Kenavo.
17: Qui improvise.
3: Adieu vat, c'est quand les marins partaient au loin, tel surcouf sur les océans, pour rejoindre, qui sait, les Amériques. On leur disait, les femmes, tout en noir, sur le quai, disaient adieu vat.
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0: Très bel après-midi avec nous sur Europe 1. La musique, avant de retrouver la suite du meilleur de Pascal Praud et vous. On écoute Alex Warren avec Fever Dream.

0: Alex Warren avec Fever Dream sur Europe 1. Son nouvel album sort dans 4 jours. Et le titre de cet album est inspiré du surnom que lui donnait son père, Wild Child. Avant de retrouver Pascal Pro et son invité Jeanne Mas qui était venu nous parler de son nouvel album, je vous rappelle notre rendez-vous de ce soir sur Europe 1. 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
0: Cet été, nous vous avons sélectionné les moments les plus marquants de la saison passée avec pour cette nouvelle séquence autour de Pascal Pro, Gauthier Lebret, Elisabeth Assayag, Elliot Deval, Laurent Tessier, Olivier Guénec, Didier Barbelivien et l'invité du 7 mai dernier, Jeanne Mas, à l'occasion de la sortie de son 28e album en solitaire. À l'occasion également d'un concert à Paris qui aura lieu le 19 septembre à La Cigale et puis aussi pour fêter les 40 ans de son titre En Rouge et Noir.
2: En Rouge et Noir,
3: elle est là.

0: Jeanne-Mas est là à l'occasion de la sortie de son nouvel album en solitaire et vous serez à la Cigale le samedi 19 septembre prochain. Cette année, on fête également les 40 ans du titre Rouge et Noir, qui est un titre que j'adore, que nous adorons tous. Pourquoi ? Parce que, et ça c'est le mystère de la chanson, ça n'a pas vieilli. Didier Barbedivien est à côté.
1: Qui vient de me tapoter en disant qu'il le lui dit. Non, ça n'a pas vieilli.
0: Et alors, comment ça se fait que ça n'a pas vieilli? Pourquoi?
1: Parce qu'on ne vieillit pas, parce que la passion ne vieillit pas, la passion ne s'épuise pas, parce que la passion reste toujours active et actuelle.
0: En tout cas, c'est un titre qu'on aime toujours entendre, Rouge et Noir, qui avait été un succès considérable. On peut écouter quelques musiques de Rouge et Noir et pourquoi pas...
2: Rouge et Noir.
3: Parce que vous êtes en pleine forme.
0: D'abord, la musique, il faut bien comprendre que ça te replace immédiatement.
3: Sur des souvenirs.
0: Évidemment.
1: C'est que d'émotion.
0: Bah, bien sûr. Et c'est 84, 85
1: 86.
0: 86, puisque
1: voilà,
0: c'est des 40 ans. Suis-je bête. Et en 86, t'as 22 ans, tu sors quand même un peu plus qu'à 60 aujourd'hui. T'es un peu plus, pourquoi pas, dans les boîtes. Et tu te rappelles des gens avec qui tu étais, forcément. C'est Romano Musumara qui avait écrit cette musique
1: Non, il y avait 4 compositeurs qui avaient écrit. Et en fait, En Rouge et Noir a été créé à partir de 2 chansons qui étaient distinctes. Et j'ai voulu récupérer le couplet d'une des chansons et le refrain de l'autre. Et ça a créé En Rouge et Noir. Et donc, ils étaient 4 dessus.
0: Et le mélodiste qui avait beaucoup de succès à l'époque, c'était Romano Musumara.
1: Avec Piero Calabrese et Massimo Calabrese. En fait, c'était un team. Ils travaillaient toujours ensemble. Mais c'était Romano qui faisait tous les arrangements.
0: Mais au-delà de cette musique, il y a aussi des paroles Rouge et Noir. Il faut les écouter. Elles sont peut-être plus sombres que la musique ne le paraît lorsqu'on l'écoute la première fois.
1: Et probablement encore actuelle. Et donc, parce que ce texte, en fait, touchait encore les jeunes d'aujourd'hui. Parce que c'est cette force qui, dont on a besoin pour se battre, pour avancer, parce que bon, la vie c'est quand même, un long chemin avec pas mal de barrages. Et donc, comment dépasser tout ça? Comment dépasser la solitude? Comment dépasser l'incompréhension? Et donc, En Rouge et Noir reste encore très actuel.
0: Monsieur Barbedivien, quelle place a Madame Mas, selon vous, dans la chanson populaire française?
4: Je lui disais dans le couloir tout à l'heure, parce qu'en fait, au niveau sonore, ça ne vieillit pas, et la qualité des mots de Jeanne, le mystère quelquefois qui entoure les textes, fait que c'est toujours à redécouvrir. Moi, une de mes chansons préférées qui est en face B de Johnny, qui s'appelle Lisa, je suis toujours dans l'expectative de l'histoire, depuis 40 ans. Et je ne m'en lasse pas, mesdames et messieurs.
1: Et le public non plus, parce que quand je la chante sur scène, ils sont là, ils la chantent a cappella avec moi, quoi.
4: Oui, c'est la magie des enregistrements. Quelquefois, il y en a qui vieillissent aussi, faut pas se raconter d'histoire, mais c'est vrai que les disques de Jeanne n'ont pas changé.
0: Jeanne Mas est avec nous à 17h40, Didier Barbedivien également. Est-ce que vous avez travaillé ensemble?
4: Jamais, mais non. Je l'ai admiré toujours.
1: Ben moi aussi.
4: Tu vois, c'est comme ça.
0: Ben c'est peut-être le moment.
4: Non, on n'est pas obligé parce qu'on s'aime d'être ensemble.
1: On s'apprécie,
4: voilà.
0: Parce qu'il y a évidemment des connexions qui paraissent évidentes entre vous. En tout cas, je dis ça de l'extérieur, sans connaissance intime
4: musique.
0: Je ne parle pas d'autre chose.
4: On ne peut pas faire venir des gens de match, là, vite fait, pour faire un truc, une photo, tu vois, cachée, volée.
0: Jeanne Mas avec nous.
1: Je crois que t'es mariée.
4: Et alors?
0: Ça, c'est pas bien. Attendez, que les choses soient claires. Laure Barbedivien, que je connais, est une des femmes les plus exceptionnelles.
4: C'est vrai.
1: Voilà. Qu'on embrasse
0: très fort.
4: Mais moi, je ne le dis pas trop parce que j'ai peur qu'on me la gaule après. Tu vois.
0: Non, mais écoutez, soyez, ne parlez pas comme ça, s'il vous plaît. Soyez.
1: Elle est super.
0: Je veux dire, c'est vraiment. Comment vous pouvez parler comme
4: je
0: ça de votre épouse?
4: Mais mon épouse m'a toujours dit, comment tu peux écrire d'aussi jolies chansons en parlant aussi mal
0: au
4: quotidien?
0: Elle vous a fait un cadeau inestimable parce que Didier a 2 jeunes filles qu'il présente d'ailleurs sur scène, donc je peux le dire.
4: Elles sont venues une fois.
0: Oui, non, à chaque fois qu'à l'Olympia, elles sont venues les 2 fois.
4: Il n'y a jamais eu 2 fois l'Olympia.
0: Vous avez fait un Olympia à l'autre...
4: Le 4 janvier, puis après, j'ai chanté avant. J'en ai fait d'autres, mais elles étaient trop petites.
1: C'est au Folie Bergère.
0: Si, alors c'est au Folie Bergère.
1: Les Bergères, elles sont montées.
0: Il y a deux choses quand vous chantez, quoi qu'il arrive, qui viennent avec vous sur scène. Lulu, le chien, et vos filles.
4: C'est vrai.
0: Bon, donc elle vous a fait ce cadeau merveilleux. Elles ont 14-15 ans et elles ont belles comme le jour.
4: Je lui rends grâce tous les jours.
0: Elles sont belles comme leur mère. Et vraiment, soyez délicats avec votre épouse Laure.

Jardin d'Éden. Jeanne Mas est avec nous à l'occasion de la sortie de son nouvel album et nous écoutons un des titres Jardin d'Éden. L'album s'appelle En solitaire. Elle sera à la Cigale le samedi 19 septembre prochain. Et cette année, en fait, on l'a dit, les 40 ans de Rouge et Noir. Mais En solitaire, c'est pas neutre. Ça fait sens puisque vous défendez.

0: mais surtout, on arrive de moins en moins à s'imposer. En fait, c'est très compliqué. Vous voyez, c'est comme si on était dans une sorte de bulle invisible et que le monde tourne autour de vous et que le monde, en fait, il y a de moins en moins de connexions ou ces connexions ne sont pas réelles.
1: Alors, il y a deux types de solitude. Il y a la solitude
0: des... Je fume pas, tout va bien.
1: Je sais. Hein, elle regarde.
0: Non, mais des fois, je dis des choses et les gens font oula, elle est allumée.
2: Non, je vous ai pas du tout.
0: Ah, ok,
2: non,
0: d'accord. J'ai
3: trouvé ça avec tout le monde, vous inquiétez pas.
1: Jusqu'à présent, j'ai trouvé.
3: C'est très pénible.
1: Je vais vous dire quelque chose. J'ai trouvé même que ce que vous disiez était infiniment plus cohérent que ce qui avait été dit en début d'émission par notre ami, par Elliot Deval et Gauthier Lebret.
3: Non, moi, c'est Elliot. Moi, je suis pour.
1: Non, mais il y a deux types.
4: Ah, merci, Jeanne.
1: La solitude, c'est intéressant parce qu'il y a deux types de solitude. Il y a la solitude de l'ermite, qui est difficile, c'est-à-dire ici, il va dans la montagne, il veut voir personne. Et puis, il y a la solitude dite peuplée. C'est-à-dire que vous êtes seul au milieu des gens, c'est-à-dire que vous pouvez être à la terrasse d'un café, c'est une image bien sûr, mais vous êtes à la terrasse
5: de
1: café.
5: C'est le début de Michel Berger, Quelques mots d'amour.
1: Oui, mais vous êtes à la terrasse de café de la vie, j'ai envie de dire. Donc vous aimez être seul, mais dans une solitude dite peuplée. Et la solitude de l'ermite est infiniment sans doute plus difficile à vivre, puisque là vous ne rencontrez personne. Je voulais savoir quelle solitude vous plaît.
0: Je pense, Pascal, que d'être assis à un bar, que tout le monde passe et personne ne vous regarde, je crois que c'est ça la vraie solitude. Parce que la solitude décidée, lorsqu'on est un ermite et qu'on part comme les moines tibétains, donc qui s'isolent comme ça sur leur montagne, ça c'est un choix. Mais très souvent on ne choisit pas cette solitude et on vit en solitaire malgré le tourbillon qu'il y a autour de vous et qui ne vous considère pas. Et moi, je crois que ça, c'est un... Une fois, j'ai croisé un SDF à New York, et je pensais qu'il avait froid. J'ai été lui chercher un café, et il m'a dit, mais j'en veux pas de ton café. Ce que je veux, c'est que tu me regardes, que tu me parles et que tu me regardes. Ce jour-là, j'ai compris le sens de la solitude, de la vraie solitude.
1: En solitaire, explore donc les thèmes de la solitude, de la lutte intérieure, de l'émancipation, de la résilience. C'est un projet où les basses profondes et les mélodies électro se rencontrent pour une forme d'expérience musicale unique. On peut réécouter d'ailleurs quelques notes peut-être. C'est l'EDM, c'est un mélange de...
0: Electronic Dance Music.
1: Exactement, l'Electronic Dance Music.
6: Il apprend des trucs, Pascal.
5: Il connaît bien d'ailleurs.
1: Bien sûr, et c'est un mélange également de hip-hop. Ah, et c'est vrai qu'au-delà de ce que nous venons de parler, c'est-à-dire le sens que tout cela a, avec des paroles que vous écrivez.
0: Tout à fait. Bon. Ben, j'écris mes paroles depuis le début, depuis toute première fois.
1: Et au-delà du sens donc, de ce que vous écrivez, il y a également une forme qui est assez...
0: Très électro aujourd'hui, voilà, pour mettre en fait, c'est l'habillage de mes textes, et puis surtout le côté dansant. Je crois que c'est important de pouvoir danser aujourd'hui, parce qu'on se libère de plein de choses, et moi, je veux dire, une chanson, si elle ne me donne pas cette pulsion de me lever et de danser dans mon salon, elle n'est pas bonne. Donc maintenant, voilà.
1: Bah, on va essayer d'écouter San Francisco et on va voir si on se lève.
0: J'espère que oui.
1: San Francisco, écoutons et après notre ami Didier va nous donner son avis de professionnel.

0: Il y a quelque chose d'assez sombre, me semble-t-il, dans cet album. Est-ce que vous êtes d'accord avec cela ?
1: Oui, oui, tout à fait, je suis d'accord. On ne s'en rend pas compte hein, quand on l'écrit, mais c'est vrai, par exemple, que Pas revient est un texte sur la violence également conjugale. Il y a plein de thèmes comme ça aussi que j'aborde sur l'enfance, mais c'est... Mais en fait, je ne me rends pas compte quand j'écris que j'écris des choses sombres. Voilà, je les écris, elles m'émeut et après j'essaie de faire passer cette émotion et les gens qui la ressentent, c'est qu'ils se retrouvent et ils retrouvent leur vie dans mes textes.
0: Mais c'est une partie de vous, sans doute, quoi, la partie artistique, parce que dans la vraie vie, j'ai envie de dire, on n'y a pas forcément cette dimension-là. En tout cas, à chaque fois que vous êtes venu autour de ce micro, j'ai au contraire vu quelqu'un plutôt joyeux, dans une énergie positive et qui a envie de s'amuser, pourquoi pas, et de partager le moment présent.
1: Tout à fait, mais je suis très positive, je suis très ouverte aux gens, je suis très communicative. Après, c'est vrai que lorsqu'on écrit, c'est autre chose, il y a des histoires, les histoires des autres m'inspirent. Il n'y a pas que moi dans cet album, il y a les autres et c'est très important de parler des autres.
0: Jeanna, c'est avec nous et je rappelle qu'elle sera le samedi 19 septembre prochain à La Cigale. Alors c'est vrai aussi que même si vous

0: parlez pas toujours du passé et qu'il ne faut jamais vivre dans le passé. Vous appartenez à une génération dorée, Berger, Balavoine, France Gall, Gainsbourg, Hallyday.
1: Je fais partie de la génération Love.
0: Qu'est-ce que c'est la génération Love?
1: C'est justement cette génération dont vous parliez, c'est France, c'est Balavoine, c'est Michel Berger, Hallyday, Christophe, Patrick Juvet aussi.
2: Ils sont partis,
1: c'est vrai, mais il y a justement un titre, l'une de mes chansons s'intitule Génération Love, et elle parle aussi de cet amour que ma génération à moi portait pour le public, portait pour ce métier. C'était pas à propos de nous, c'était à propos de nous. Il y avait une vraie communication, tu es d'accord?
3: Oui, c'est
1: entre
3: vrai.
1: Les artistes, il y avait un encouragement entre les artistes.
3: Une curiosité.
1: Il n'y avait pas de compétition, on travaillait tous ensemble, et ça, c'était vraiment une période formidable. Et je n'ai pas la notion du temps, donc pour moi, il n'existe pas de passé, de présent, de futur, il existe ce moment.
4: Le meilleur de Pascal Pro et vous se poursuit juste après les infos de 17h. 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
14: Bonjour Marilyn, bonjour à tous. Donald Trump affirme que l'Iran s'effondrait complètement à quelques heures de l'annonce des détails de sanctions économiques américaines contre Téhéran. La République islamique a par ailleurs balayé la menace américaine dans 10 days économiques visant à l'asphyxier, y voyant un aveu de défaite des États-Unis. Les soutiens européens de l'Ukraine se réunissent aujourd'hui pour étudier la question du soutien aérien à Kiev. La capitale ukrainienne, réunion qui intervient alors que le pays fête le 35e anniversaire de son indépendance. La France salue un peuple qui défend sa liberté, sa souveraineté et son avenir, a indiqué Emmanuel Macron tout à l'heure sur X. Et le Royaume-Uni qui promet de continuer à aider l'Ukraine lors de cette réunion. Le Kremlin avait dans la matinée accusé le Royaume-Uni d'empêcher tout progrès vers un règlement pacifique du conflit en Ukraine. Le tribunal de Damas a condamné l'ancien grand moufti du régime Ahmed Abdedrine Hassoun à la prison à vie pour incitation à la haine confessionnelle et abus de fonction. Présent pour entendre sa condamnation, le responsable religieux syrien avait été arrêté en mars 2025 alors qu'il cherchait à quitter le pays. Mohamed Ben Salman, MBS, est à Paris. Depuis hier, le prince héritier saoudien retrouve en ce moment même Emmanuel Macron pour une journée consacrée aux crises géopolitiques mais aussi au renforcement de liens économiques. En France, à présent, la rentrée politique et le premier conseil des ministres avec, dans le cartable de Sébastien Lecornu, la lourde tâche d'élaborer un budget pour l'année 2027. Pas de hausse d'impôts, promet la porte-parole du gouvernement, mais tous devront faire des efforts, prévient le ministre des Comptes publics. Pas de smartphone dans les lycées pour la rentrée de la semaine prochaine, malgré la censure du Conseil constitutionnel sur l'interdiction des réseaux sociaux aux moins de 15 ans. Emmanuel Macron a pris la décision de promulguer la loi contenant la mesure d'interdiction des téléphones portables dans les lycées, annonce aujourd'hui de la porte-parole du gouvernement, Maud Bréjean. Et à noter, rendez-vous, c'est votre rendez-vous politique, que demain, Philippe Brun, député Parti Socialiste et candidat à la primaire du PS et vice-président de la grande commission des finances, sera l'invité de la grande interview Europe 1 CNews. Demain matin, donc, la franchise médicale augmente de 40%. Le reste à charge à payer par les assurés sociaux sera plafonné à 140 euros contre 100 euros actuellement. D'après le gouvernement, ce plafond sera divisé en deux, 70 euros pour les consultations et 70 euros pour les boîtes de médicaments, actes paramédicaux et transports sanitaires. Et puis enfin, un petit point météo après les fortes chaleurs et les incendies qui ont marqué l'été. Ce sont les orages qui inquiètent à présent les autorités sur une partie de la France. De fortes perturbations attendues dans la moitié sud du pays. À 16h, Météo France a placé au total 20 départements en vigilance orange pour le risque d'orage. La Haute-Corse et la Corse du Sud rejoignent les 18 départements déjà placés en vigilance orange. On a noté que la dégradation orageuse arrive du sud-ouest de la France.
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14: 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Les meilleurs moments de Pascal Pro et vous, ça continue.
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3: Retour sur l'actu qui a marqué la saison avec Pascal Pro, ses éditorialistes, ses invités. Alors l'été touche à sa fin sur Europe 1, bientôt la rentrée, mais il nous reste encore quelques jours pour revivre tous ces moments à côté desquels vous êtes peut-être passé d'ailleurs cette année. Nous allons à présent remonter jusqu'en mai dernier, le 28, en plein cœur de Roland-Garros. L'entraîneur de tennis Patrick Mouratoglou était l'invité de Pascal Pro, qui lui-même était entouré de ses chroniqueurs, notamment Elliot Deval ou encore Gauthier Lebray, qui avait plein de questions à poser.
15: Vous êtes un entraîneur célèbre, vous avez entraîné Serena Williams de 2012 à 2022, mais pas que d'ailleurs, la liste de tous les joueurs que vous avez entraînés, parce que vous avez une académie, elle a 30 ans cette académie, et les plus, alors je ne sais pas si je peux dire les plus grands sont passés, mais en tout cas, vous avez 10 titres de Grand Chelem, 10 en Grand Chelem Junior, 40 joueurs propulsés dans le top 100. Bon, cette académie, c'est manifestement une réussite, donc il y a sûrement un secret, il y a quelque chose que vous influer ou que vous donnez à tous ceux qui travaillent avec vous, toute votre équipe, pour accompagner un joueur de tennis.
16: Les résultats, c'est important parce que c'est notre métier. Donc, on est jugé justement sur les résultats et on a une énorme responsabilité parce qu'on a des jeunes qui sont en tennis études. L'académie, aujourd'hui, c'est la plus grande d'Europe. On a 200 élèves en tennis études, donc ils sont à plein temps à l'académie, on s'occupe des études pour eux, donc on a une grosse responsabilité là aussi, et leur avenir quelque part...
15: Ils ont quel âge, les
16: entre
15: plus jeunes?
16: 11 et 18 ans.
15: À 11 ans, on est classé, lorsqu'on est un champion de tennis, on est classé à quel niveau à 11 ans, les meilleurs en France?
16: Alors, classement français?
15: Oui.
16: Alors ça dépend si c'est un garçon ou une fille. Les garçons, alors c'est des années exceptionnelles avec des joueurs qui ont un classement exceptionnel, mais en gros, à 11 ans, ils peuvent jouer pas loin de zéro. Les filles, plutôt moins 15.
15: Non.
16: C'est ça.
15: À 11 ans, ils jouent zéro. Alors, je ne sais pas si les uns et les autres savent les classements de tennis, ce que c'est. Moi, je posais la question, je pensais que vous alliez me répondre 15-4, 15-3. Mais zéro, c'est un classement tout à fait. Il y a combien de joueurs zéro, par exemple, en France aujourd'hui?
16: C'est une bonne question. Il y en a, dans toute la France, je pense qu'il y en a, je ne vais pas dire de bêtises, je pense qu'il y en a 500.
15: Oui, j'allais dire, il n'y en a pas 1000. Il y en a pas 1000. Donc, à 11 ans, le meilleur. Donc,
16: il est dans les 500 meilleurs français, déjà.
15: Oui. Donc, à 11 ans, t'es dans
17: je
15: les meilleurs français.
17: Je repense à Thomas Hill, l'échange que vous avez eu, je crois que c'était lundi, qui disait, j'ai joué beaucoup au tennis dans ma vie, j'aime beaucoup le tennis, et vous étiez à un bon niveau, il est 31.
15: Mais c'est pas mal. Mais attendez, mais ne riez pas, 31.
17: Il expliquait qu'il faisait ça de sa vie.
15: Ça te permet déjà de jouer, d'échanger, d'avoir du plaisir, et c'est important.
17: Ça permet de ne pas mettre en tribune la balle.
15: C'est déjà ça. Ils ont 11 ans, 12 ans. Alors, chaque sport a ses spécificités. Par exemple, lorsqu'on est nageuse, je trouve que c'est terrible parce qu'il faut nager, paraît-il, 7 heures, 8 heures par jour. Bon, les footballeurs travaillent assez peu, globalement. Ils travaillent 1h30, 2 heures par jour. Et puis.
17: Seulement
15: à tout casser, vraiment à tout casser. Et ils ne font pas en plus d'entraînement spécifique. Ils font beaucoup d'entraînement collectif. Mais les avançantes ne s'entraînent pas ils s'entraînent avec les défenseurs, etc. Est-ce qu'il faut beaucoup jouer au tennis quotidiennement pour acquérir un niveau exceptionnel?
16: il faut jouer au moins 4 heures par jour, sans compter la préparation physique.
15: Là, c'est plus, que le football, bien sûr.
16: Sans compter le travail spécifique, puisque chaque joueur a des faiblesses physiques. On essaie d'anticiper les potentiels risques de blessures, et donc il y a un travail à faire pour éviter ça. Donc ça, c'est un travail qui est en plus tous les jours. Et puis la compétition, ça c'est essentiel, parce que leur métier, c'est quand même d'être efficace en compétition, et l'expérience en compétition, on ne peut l'acquérir qu'en en faisant beaucoup. Donc ils doivent faire 100 matchs par an, ce qui fait quand même beaucoup de matchs. Ça fait un
18: même
16: match
18: les plus
16: jours.
18: Jeunes, à 11 ans, 12 ans, 13 ans, il y a des compétitions le bien week-end.
16: Bien sûr. Et puis les meilleurs, ils font des compétitions internationales, c'est-à-dire qu'ils voyagent déjà pas mal dans le monde entier pour participer à des tournois régulièrement. Il y a un circuit pas professionnel évidemment, mais il y a un circuit international aussi.
18: Bon, ceux qui passent dans votre académie vont pouvoir vivre du tennis.
16: Alors évidemment pas tous, et d'ailleurs il y en a qui savent qu'ils ne pourront pas vivre du tennis, mais le gros intérêt de l'académie, c'est que 99% des élèves auront le bac ou l'équivalent du bac, donc le bac américain, puisqu'on a une école en français et une école en anglais, et ils accéderont tous aux universités américaines avec des bourses, donc ils pourront continuer à jouer au tennis et faire des très bonnes études en étant pris en charge financièrement, parce que les universités américaines coûtent extrêmement cher, mais quand on a un bon niveau de tennis, on est pris en charge partiellement ou totalement.
17: Et où cette école ?
16: Nice. Dans le sud de la France, à côté de Nice, oui.
15: J'ai pas du tout idée de ce que gagne un tennisman après la 200e ou la 250e place mondiale. Très peu. C'est-à-dire, par exemple, un joueur qui est 318e mondial, il est aujourd'hui, c'est le cas par exemple de Moïse Kouamé, alors il va monter bien sûr, mais là, il ne peut pas gagner sa vie entre les déplacements, aller dans tous les tournois du monde. À Roland-Garros, je pense que quand déjà tu passes deux tours, tu gagnes forcément très très bien ta vie. Je ne sais pas si vous connaissez...
16: Oui, mais quand on passe deux tours, on est dans le top 100.
15: Oui.
16: Donc on parle pas des mêmes joueurs, mais vous avez tout à fait raison. Et d'ailleurs, c'est un scandale, et je le dis depuis des années. C'est un sport qui génère énormément d'argent, mais vraiment énormément. C'est le deuxième sport le plus populaire au monde. Des tournois du Grand Chelem comme Roland Garros génèrent quasiment 400 millions d'euros. Et aujourd'hui, un joueur qui est 150e mondial ne gagne pas sa vie. C'est-à-dire qu'il lui reste zéro. Il équilibre tout juste les comptes. Il lui reste absolument pas d'argent.
15: Parce qu'il investit. Il faut investir dans un coach. C'est lui qui paye son coach.
16: Bien sûr.
15: C'est lui évidemment qui paye tous ses voyages.
16: Tous les voyages.
15: C'est lui qui paye l'hôtel.
16: Oui,
15: les voyages du coach. Donc c'est pas la fédération qui aide un joueur.
16: Alors certaines fédérations aident plus ou moins en fonction.
17: Les sponsors.
16: Les sponsors.
15: Oui, mais quand t'es 150e mondial, t'as pas un sponsor.
16: Moïse, oui, parce que les sponsors paye pour son potentiel. Mais s'il avait 25 ans et qu'il était 150e, il n'aurait rien du tout.
15: Elliot Deval, et puis après on parlera du mental.
17: Cette semaine, on a vécu une séquence particulière avec le dernier match de Gaël Monfils à Roland-Garros. Il est issu d'une génération avec des tennismans français extraordinaires. On pense à Tsonga, Gasquet, on parle des quatre mousquetaires.
16: Gilles Simon.
17: Comment vous expliquez, parce que là aussi, ce sont des joueurs particulièrement talentueux, que dans cette génération-là, on n'en ait pas un au moins qui ait gagné un grand chelem. Souvent, l'argument, c'est de dire qu'il y avait des monstres sacrés.
15: Il y a eu les trois.
17: C'est-à-dire...
15: Ils sont tombés dans une période où tu as Djokovic, Nadal et Federer.
17: Mais moi, la question que j'ai envie de poser au coach, c'est est-ce que c'est seulement cet argument qui permet de comprendre
15: combien
17: le fait...
15: Combien de finales, d'ailleurs, pour les mousquetaires? Tsonga a fait deux finales, trois finales?
16: Une à mon sens.
15: Une en Australie
17: contre Djokovic.
16: C'est la seule.
17: Oui. Ouais, et c'est le seul.
16: Et c'est le seul qui en a fait une.
17: Donc moi j'essaye de comprendre pourquoi il y a ce gap qu'ils n'ont pas réussi à passer.
16: Je pense que Pascal a raison. C'est vrai que cette génération-là a eu affaire aux trois plus grands joueurs de l'histoire. À moins que Sinner Alcaraz montre qu'ils sont encore meilleurs qu'eux. Mais bon, il y a du chemin avant qu'ils le fassent. Pour le moment, c'est les trois plus grands joueurs de l'histoire. Est-ce que c'était impossible? Non. D'ailleurs, certains l'ont fait. Stan Wawrinka a gagné trois grands chelems à la même époque. Marin Cilic a gagné un grand chelem. Del Potro a gagné un grand chelem. Donc, c'était pas... Bon, ça fait au total... Et Andy Murray en a gagné trois aussi. Mm-hmm. Donc, il y a eu 6, 9 grands chelems de gagner pendant toute cette période-là par quelqu'un d'autre que ces trois-là. Donc, c'est pas énorme. Est-ce qu'ils auraient pu, par rapport à leur qualité tennistique et physique? Oui. Par rapport à leur qualité mentale, probablement pas.
17: Et on y vient.
15: Alors le mental, justement, vous disiez il y a une seconde, on peut travailler le mental.
16: Mm-hmm. Oui, on peut tout travailler. C'est-à-dire que tout peut s'améliorer. Est-ce que quelqu'un qui est très mauvais techniquement peut devenir très bon techniquement? Non, il peut devenir meilleur, mais il sera jamais aussi bon que quelqu'un qui l'est naturellement. Donc il y a des gens qui ont un talent mental naturel, et à travail égal, ceux-là seront toujours meilleurs que ceux qui étaient moins bons au départ. Et voilà, donc le mental se travaille. Après, il y a des choses qui se travaillent pas, qui peuvent s'améliorer un petit peu. Mais quand quelqu'un manque d'ambition, par exemple, ce que j'estime être de l'ordre du mental, ça va être très compliqué d'en faire un champion. Voilà, et c'est ce qui a manqué beaucoup de manière générale aux Français.
18: Est-ce qu'il faut être insupportable pour être un champion? Est-ce qu'il faut être caractériel? Est-ce qu'il faut être impossible?
16: Pas du tout. Est-ce que le tennis rend un peu caractériel? Oui, parce que c'est un sport individuel. Les joueurs subissent une pression qui est monumentale. Tout peut être remis en question à chaque instant. Donc ils vivent dans un espèce de stress permanent. Et plus ils sont forts, plus le stress est fort. Serena, par exemple, elle n'avait pas le droit de perdre un match. Quand elle perdait un match, c'était les gros titres. Qu'est-ce qui lui arrive? Ça y est, c'est la fin. Bon. Donc ils vivent cette pression-là en permanence. Tous les jours, il y a ce stress. Tous les jours, parce qu'ils font de la compétition en permanence. Il y a pas, comme dans certains sports, un meeting tous les 3 mois où ils ont des périodes de repos.
18: J'ai le sentiment qu'il y a parfois moins d'échanges aujourd'hui, mais ils frappent. J'allais dire comme des, je sais pas si c'est, je dois dire comme des mules, comme des bêtes et ça. Ce qui fait que la prise de risque est tellement importante qu'effectivement, il y a peut-être plus de déchets qu'avant. Est-ce que je me trompe?
16: Alors, pas forcément, ça dépend des styles. Sinner est un bon contre-exemple de ce que vous venez de dire. Sinner, c'est pour ça d'ailleurs qu'il est si fort et qu'il est quasiment imbattable. Il a été battu aujourd'hui par les conditions climatiques. Mmh. Sinon, je pense qu'il n'y avait personne qui était en mesure de l'arrêter dans ce tournoi. Mais il a un talon d'Achille, c'est sa résistance à la chaleur. En Australie, il avait crampé et s'il n'avait pas fermé le toit, il aurait probablement perdu le match. Ils ont fermé le toit, ils ont mis la clim, il s'en est sorti. 2 mois avant, il crampait aussi et devait abandonner en Asie dans des conditions un peu similaires à celles d'aujourd'hui. Donc, le climat est celui qu'il a battu aujourd'hui. Mais Sinner, pour en revenir à votre question, Sinner, c'est pour ça qu'il est si fort, frappe la balle extrêmement fort avec très très peu de déchets. Il rate, il fait un nombre de fautes qui est extrêmement bas parce qu'il frappe avec beaucoup d'effets, mais frappe extraordinairement fort et prend la balle très tôt. Donc, en fait, le rythme est insoutenable pour les autres. Il joue trop vite. Il joue trop vite, trop près des lignes. Quand lui, on le bouge sur les côtés, il est tellement rapide qu'il n'est jamais en défense, il est toujours en contre-attaque et il ne rate pas. Donc, c'est une équation insoluble pour tout le monde. Il n'y a que Alcaraz qui arrive à le battre.
18: C'est vrai que ça frappe particulièrement fort aujourd'hui. Ah oui, il y a plus d'échanges qui sont plus tranquilles, j'ai envie de dire. Et puis la deuxième chose qui m'intéresse aussi, c'est la vision, quoi, l'œil. C'est-à-dire que tous ces champions voient. Ils ont des regards d'aigle, des yeux d'aigle. C'est-à-dire que t'es au-delà de 10, parce qu'il faut aller à une vitesse folle aujourd'hui pour anticiper. Et ça, c'est une qualité naturelle que tu as ou que tu n'as pas.
16: Oui, qui se travaille aussi, mais effectivement, c'est toujours pareil. Il y a des gens qui ont ça de manière naturelle. Donc, effectivement, il y a le coup d'œil, ensuite, il y a le temps de réaction, et ensuite, il y a la mise en mouvement. Et enfin, il y a l'équilibre au moment de la frappe. Donc, il faut qu'il y ait tous ces éléments-là à 10 sur 10 pour être capable de bouger comme Sinner ou Alcaraz. Et c'est toujours intéressant de voir que les meilleurs joueurs du monde, donc Sinner, Alcaraz aujourd'hui, et dans la génération d'avant, on les a cités, Federer, Nadal, Djokovic, sont toujours les joueurs qui bougent le mieux. C'est quand même un sport de mouvement, et c'est toujours les joueurs les plus rapides, les plus équilibrés dans les frappes, qui sont les meilleurs du monde. Alors, ils n'ont pas que ça, mais ça, c'est une condition nécessaire.
18: Gauthier Lebret,
19: est-ce qu'on peut avoir une vie privée? Est-ce qu'on peut devenir parent, surtout quand on est une femme? Est-ce qu'on peut devenir mère? Et est-ce que l'ambition, au bout d'un moment, quand on a gagné plusieurs grands chelems et qu'on a envie d'avoir une vie privée, d'avoir des enfants, elle vient se confronter à cette envie de famille? Et comment le coach agit dans ces cas-là?
16: Alors, c'est beaucoup de questions.
18: Le coach est nounou, tonton, parrain, confident. Le coach sait parfois les aventures extra-conjugales. Il sait tout, le coach. Mais et c'est pas simple.
16: C'est tout à fait juste, évidemment. Le coach, c'est la personne de confiance des joueurs. Alors, avoir une vie privée, c'est très, très dur parce que chaque semaine, on est dans un endroit différent. Donc, même une vie sociale normale avec des amis, on les voit pas, les amis. Donc, c'est très, très dur. Les joueurs, très souvent, se marient très jeunes parce qu'ils cherchent de la stabilité quelque part. Il y a de l'instabilité tout le temps. On change de pays en permanence, de lieu, de terrain, de conditions de jeu, d'adversaires, tout change. Donc, ils ont besoin de stabilité. Donc, beaucoup se marient jeunes. Alors, pour les femmes, c'est très dur parce qu'évidemment, avoir des enfants quand on joue, il y a très peu d'exemples de joueuses qui ont réussi à revenir au niveau précédent après avoir eu un enfant.
18: Ah oui?
16: Ah oui, très peu. Il y en a. Svitolina est un bon exemple. Elle a réussi à le faire. Ouais. Il y a eu Svitolina Kleisters. Ouais. On peut citer ces deux-là, mais. Vous vous rendez compte, c'est un changement.
18: Sûr,
16: le corps de la femme change tellement
18: raison, bien sûr,
16: pour le
18: bien
16: faire
18: sûr,
16: revenir. Et puis après, les enfants, c'est tellement important pour une femme.
18: C'est très injuste.
16: Le tennis n'est plus une priorité absolue.
19: Voilà.
16: L'enfant devient plus important que le tennis. Et c'est là que ça pose des problèmes pour la carrière. Après, c'est des choix de vie, c'est pas discutable. Mais...
19: Et là, vous avez déjà eu des conversations comme celle-là avec des joueuses qui voulaient privilégier leur enfant à la carrière?
16: J'ai eu avec Serena, bien sûr.
19: Et il s'est passé quoi?
16: Bah, il s'est rien passé parce que j'ai pas voulu l'influencer. Je lui ai juste dit, quand elle a eu un enfant, on était sur un rythme de titre du Grand Chelem qui était extrêmement élevé, et elle s'est retrouvée en position de devenir la plus grande de tous les temps. Elle avait 23 Grand Chelem. Le record de tous les temps, c'est Margaret Court. Alors certes, c'est une autre époque. À l'époque, le tennis était amateur. Donc, ça vaut ce que ça vaut, mais n'empêche que c'était le record. Et elle a eu un enfant entre temps, et bah, sa fille était tellement importante pour elle, que c'était la priorité numéro un. Et je lui ai dit, tu ne peux pas te dire, je vais marquer l'histoire, et le tennis n'est plus ma priorité. Ça ne va pas marcher. Et elle n'a plus jamais gagné de grand. Elle a fait 4 finales de Grand Chelem, elle a perdu les 4. Ce qui n'était pas du tout dans ses habitudes précédemment.
15: Patrick Mouratoglou, sur l'antenne d'Europe 1. On va faire un podcast avec vous.
17: Ouais.
15: Parce vous écoutez pendant des heures, vous êtes un des plus grands entraîneurs de tennis. Bon, moi, j'ai une dernière question, parce qu'il y a Laurent Tessier qui me presse. Et puis, je sais que vous êtes attendu ailleurs. Je reviens au mental entre Federer, Djoko et Nadal. Quel est celui des trois, je parle pas le tennisman, mais le mental qui vraiment est encore supérieur aux deux autres.
16: Alors, bon, il y en a deux qui sont connus pour ça, c'est Nadal et Djokovic. Nadal, pour moi, c'est le plus grand combattant. Novak, c'est le plus grand mental. Pour moi, sans aucun doute, et je vais vous dire pourquoi je le pense. Bon, d'abord, un, c'est le plus grand, c'est celui qui a le plus de titres, et de loin. Et deux, c'est quand même celui qui, au départ, avait le moins de qualité naturelle. Bon, Federer, personne, je pense que tout le monde sait qu'il était au-dessus de en termes de talent, très au-dessus de tout le monde. Nadal avait une puissance hors norme. Je veux dire, il avait vraiment, et puis cette qualité de balle, ce lift exceptionnel. Et ben, voilà. Novak, certes, il faisait tout très bien, mais il avait rien d'extraordinaire. Sauf qu'il avait un mental de champion comme j'ai jamais vu. Et j'ai eu un truc qui m'a vraiment marqué. J'ai assisté de très très près à une des finales de Grand Chelem entre Novak et Rafa en Australie. J'étais vraiment à l'entrée, à un mètre de Rafa et de Novak quand il rentrait sur le court pour la fibrogène à la finale. Et Novak n'est pas là, Rafa fait ses trucs habituels, il fait des bonds dans tous les sens, des sprints. Il fait toujours ça avant de rentrer sur le court, c'était impressionnant. Et on attend, tout le monde attend Novak, et d'un coup la salle de fitness s'ouvre, il est en train de s'échauffer. Et ce gars-là rentre, il se tient droit, mais c'est impressionnant, il a un regard. Et je vais avec quelqu'un avec moi, et je me tourne vers ce quelqu'un et je lui dis, il va le massacrer. C'était évident, il y avait une espèce d'aura autour du gars. Il est rentré sur le court, il lui a mis 3 petits sets. C'était incroyable, mais vraiment incroyable.
17: Dans cette émission.
15: On est obligé de laisser partir, monsieur Mouratoglou. Il faut que vous reveniez.
17: Faut le suivre sur les réseaux sociaux, parce que sur Instagram notamment, il y a des pastilles vidéo où on voit le travail que vous fournissez aussi avec les jeunes, les conseils que vous donnez. Mais moi, je suis un fan absolu, donc je suis en transparence.
15: Et si on retourne au tennis à 60 ans, est-ce que vous pensez que si on se met à bosser sérieusement, parce que les académies de vieux, ça serait pas mal.
17: Ça s'appelle les
15: en combien de temps, si je m'y mets vraiment, sérieusement, si je fais 2 heures de tennis par jour, à 60 ans, je vais arriver à quel niveau? Et si je pars quasiment de zéro, je vais arriver
16: à
15: combien?
16: De zéro.
15: Pas quoi de zéro? Non, pas de zéro, mais bon, allez, on va dire.
16: Déjà, le tennis, c'est un sport dans lequel on peut progresser toute sa vie.
15: Mais oui, c'est pour ça que je pose la question.
16: Mais vraiment?
15: Oui.
16: À n'importe quel âge, et quel que soit le niveau, je sais pas, peut-être que vous arriverez, je me rends pas compte de votre niveau de départ, donc c'est dur de répondre, mais vous allez jouer au moins 30 ans.
15: Ah, c'est sûr. C'est bien.
17: Ah, Thomas Hill.
15: Allez, merci.
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3: 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Pascal Praud, que nous allons donc retrouver dans un instant, dans un débat sur les tenues estivales au bureau en période de forte chaleur. Mais avant, la musique avec Dutchie. En 2019, elle enregistre une impro sur un sample de Gauthier. Et à ce moment-là, elle est loin d'imaginer tout ce qu'elle aura accompli 6 ans plus tard avec ce titre « Anxiety ».

0: Anxiety sur Europe 1, c'était Dutchy, inspiré par le fameux Somebody That I Used to Know de Gauthier.
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0: Tout l'été, revivez durant deux heures les moments les plus marquants de la saison passée avec, dans cette séquence à présent, autour de Pascal Praud, Maëva Lamy, Sabrina Medjeber, Gauthier Lebret, Olivier Guénec et l'invité, le réalisateur Fabien Anteniente. Ils tentaient tous de répondre à cette question: comment s'habiller au travail quand il fait chaud?
3: C'est très difficile de s'habiller en ce moment. Il y a tout un débat sur la chemise au travail.
4: Le short.
5: Mais il n'y a pas de débat à avoir. Il y a des gens qui sont en Bermuda.
6: Bon, j'en ai vu aujourd'hui encore.
5: Exactement, et on les connaît, on pourrait les citer d'ailleurs.
6: Il y a Fabien Anteniente qui est en short.
5: Non, mais Fabien Anteniente, voilà, il ne travaille pas, Fabien Anteniente. Mais c'est vrai
7: que. Ça vous choque les shorts et les Bermudas en entreprise?
5: Mais c'est pas une question de choquer ou pas, c'est toujours pareil, on n'est pas à la plage.
6: C'est la fin de la civilisation.
5: On travaille, on est dans l'entreprise. Tout fait sens. Non, mais tout fait sens. Qu'est-ce que vous voulez que je vous dise? Nos parents, nos grands-parents, ils faisaient parfois très chaud et ils mettaient un costume toujours, une veste toujours, et pourquoi pas une cravate. Donc, c'est le lâcher...
7: Tout le monde était en costume-cravate.
5: Regardez une photo des années 70, regardez comment sont habillés les policiers, les journalistes, etc. Tout le monde est habillé.
6: Il n'y avait pas de short, je vais regarder.
5: Mais on entre... Par exemple, quand je vais à Venise l'été et que je vois des touristes en tongs dans les églises et en short, c'est vrai que ça m'agace. On ne rentre pas dans une église en short. Pardonne-moi de
6: d'ailleurs,
5: le dire comme ça.
6: D'ailleurs, je crois que c'est interdit dans bien des églises à Venise.
5: Je suis désolé de vous le dire. Il y a un peu de décence. Mais bon, je sais que c'est un mot qui a... Qu'est-ce qui se passe?
6: La marche des tongs.
5: Oui, non, mais on ne rentre pas en tombe dans une église.
6: Déjà, la tombe, c'est horrible, même sur la plage, la tombe.
8: Non, c'est super. La tombe, c'est horrible.
5: Mais non, mais tout est fait pour le laisser aller.
7: Comment, sous 40 degrés, comment voulez-vous qu'on s'habille?
5: Et comment je suis habillé? Comment je suis habillé, moi, du matin jusqu'au soir?
7: Je ne s'habille que comme vous. C'est-à-dire en costume, en chemise, en cravate, que comme vous.
5: Vous n'êtes pas obligé d'être...
7: En souliers.
5: Vous mettez un pantalon et une chemise, point.
7: Ouais, dans certaines entreprises, j'imagine qu'il fait très chaud, qu'il n'y a pas la clim partout, et que c'est possible de mettre un short, un bermuda.
5: Mais de toute façon, c'est possible, puisque les gens le font. C'est les frères, je rappelle que c'est les frères Muda, Robert et Albert, qui ont inventé ce vêtement, Albert Muda et Robert Muda.
6: Robert Muda est plus sympa qu'Albert Muda.
5: C'est une entreprise d'ailleurs très importante, Muda et compagnie. C'était deux jumeaux, exactement. Albert et Robert Muda. Et qui ont inventé donc ce pantalon qu'ils ont coupé un jour. Ils allaient aux Bermudes, d'où le nom Bermuda.
8: Oh, je ne savais pas.
5: Oui.
8: Je dirais plus intelligent
9: que ça. Il ne savait pas, il y a cette minute non plus.
5: Vous ne connaissiez pas là. Vous ne connaissiez pas
9: la légende.
5: La légende des frères Muda.
8: Non.
5: Ah ben, Albert et Robert.
6: Tu regarderas, tu vas pas être déçu.
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0: Toute l'actualité sur Europe 1, c'est avec vous, Wallis Glaise.
24: Ouais, bonjour Marlène, bonjour à tous. Le parquet national financier ouvre une enquête pour détournement de fonds publics concernant la façon dont le maire de la France insoumise de Saint-Denis, Bali Bagayoko, a été employé à la RATP. Il y a une dizaine de jours, l'association AC Anticorruption avait déposé une plainte visant l'élu pour des soupçons de détournement de fonds publics et d'emplois fictifs. Cette enquête préliminaire vise à procéder aux vérifications utile concernant les conditions d'emploi de M. Bali Bagayoko à la régie des transports parisiens, a précisé le parquet national financier dans un communiqué. À la rentrée politique, le premier conseil des ministres avec dans le cartable de Sébastien Lecornu la lourde tâche est d'élaborer un budget pour l'année 2027. Pas de hausse d'impôts, promet la porte-parole du gouvernement, mais tous devront faire des efforts, prévient le ministre des Comptes publics. Pas de smartphone dans le lycée pour la rentrée de la semaine prochaine. Malgré la censure du Conseil constitutionnel sur l'interdiction des réseaux sociaux aux moins de 15 ans, Emmanuel Macron a pris la décision de promulguer la loi contenant la mesure d'interdiction des téléphones portables dans les lycées, annonce aujourd'hui de la porte-parole du gouvernement, Maud Bréjon. Votre franchise médicale va augmenter de 40%. Le gouvernement va porter le reste à charge des assurés à 140€ contre 100 pour le montant. C'est toutefois moins que les 200€ de plafond de franchise médicale envisagé au départ. Ce nouveau plafond sera désormais réévalué tous les 1 à tous les 2 ans selon l'inflation. Les orages pourraient faire enfin des dégâts ce soir dans le sud de la France. 20 départements sont en alerte orange pour le risque d'orage. Les dégâts sont déjà importants dans les Landes. Autoroutes coupées, trafic des trains à l'arrêt. 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
0: Revivez les moments marquants de la saison passée avec à présent le comédien Philippe Lelouch. Il était l'invité de Pascal Pro le 17 juin dernier pour répondre à cette question. Aujourd'hui, peut-on encore rire de tout ?
5: Vous avez beaucoup de talent et vous savez faire beaucoup de choses et vous avez commencé par le journalisme.
27: Oui.
5: Ce que les uns et les autres ne savent peut-être
27: à
5: pas.
27: À TF1 même, à l'époque où Gérard Carrérou était dans un bureau tout en cuir et tout ça, tout là-haut.
5: Non mais vous vous souvenez du numéro de carte de presse que vous aviez ?
27: Non. Je me souviens pas du numéro de carte de presse, ça fait longtemps que je l'ai plus. J'aurais dû essayer de la garder, mais bon, je l'ai pas.
5: Mais bon, vous entrez à France Inter, vous animez une émission humoristique, après des études de journalisme, vous devenez reporter d'investigation, vous travaillez un temps sur TF1 avant de rejoindre l'équipe d'envoyé spécial. Et puis en 97, vous étiez repéré par Marion Sarraut, qui vous avait offert un rôle dans une série télévisée, une femme d'honneur, et là ouais. Vous avez changé de
27: métier.
5: C'est drôle.
27: Ouais.
5: Bon, vous êtes là, alors en ce moment vous avez joué jusqu'à ces derniers jours Nuit d'ivresse que j'avais vu, dans lequel vous êtes excellent. Moi j'avais trouvé que vous étiez très juste, vous en faisiez pas trop, vous étiez juste. Parce qu'il y a plein de versions qu'on a pu voir de Nuit d'ivresse, et ce qui est intéressant dans votre jeu, c'est qu'il y a une forme de sobriété, de précision, j'allais dire d'intelligence.
27: Merci,
5: de
27: merci
5: jeu,
27: Pascal,
5: et
27: merci beaucoup.
5: La pièce reprendra peut-être ou
27: va probablement reprendre, possiblement sur une captation aussi pour la télévision, et puis moi, maintenant je pars sur le One Man Show. Voilà, donc je reprends.
5: Oui. Ouais. Là, mais vous, l'année prochaine, par exemple, vous n'animerez pas la matinale
27: si,
5: de RFM
27: bien
5: toujours
27: sûr. Ah, j'aime trop faire ça. J'ai découvert ça, c'est une. J'avais commencé par la radio et j'adore ce média. Je m'éclate et puis vous connaissez Caroline, on s'amuse beaucoup le matin.
3: Elle est formidable.
27: Ouais,
3: elle apporte une énergie et une présence formidable. Elle a des bonnes zones, comme on dit.
27: Absolument.
3: Parce que lorsqu'on fait rire les gens, le récepteur est plus important que l'émetteur.
27: Ah, ça, c'est sûr.
3: C'est-à-dire que c'est les gens qui nous permettent d'être drôles.
27: Ah, mais c'est l'acteur qu'il manque. Systématiquement, toujours. Il y a d'ailleurs, parfois, Guitry avait une phrase magnifique pour ça, il disait « Parfois, le public n'a pas de talent. » Ce que je trouve extraordinaire, parce que c'est vrai. Il y a des publics qui vous portent et qui vous font aller encore mieux, et puis c'est eux qui impriment le rythme. C'est les rires, c'est leurs applaudissements, c'est eux qui impriment le rythme. Donc c'est vraiment, c'est les vrais maîtres d'orchestre dans un spectacle d'humour, c'est le public.
3: Bon, là, vous êtes là pourquoi? Parce que c'est les 40 ans cette semaine de la mort de Coluche, c'était le 19 juin 1986. Coluche pourrait-il encore aujourd'hui faire tous ses sketchs? C'est ça, finalement, notre question. J'ai quand même l'impression que sur scène, il y a une liberté. C'est le dernier endroit où il y a une liberté, plus encore qu'à la télévision, qu'à la radio ou même qu'au cinéma, que là on peut quasiment tout dire. Est-ce que je me trompe ou pas? Écoutez cette archive de Coluche lorsque est annoncé sur l'antenne d'Europe 1 sa mort, c'était il y a 40 ans.
6: Non, j'y crois pas.
7: C'est une blague, c'est une mauvaise blague.
8: Non, c'est pas vrai.
9: Vous êtes au courant de la formation de la soirée?
10: Non, pas du tout.
9: Coluche est mort.
10: Oh, non, c'est pas vrai. Non.
9: Certainement pas.
10: Coluche? Ah non, je le crois pas. Pas du tout. Bon, c'était tellement amusant que non, pas possible.
11: C'est vrai?
19: Ouais.
11: Sans blaguer. Ouais, ça m'étonnerait. Il était pas si vieux que ça. Il est drôle et il est gentil.
28: Là, je viens de l'apprendre, oui.
9: Ça vous fait quelque chose?
28: Oui, parce que c'était un chouette d'enfoiré. Hein.
3: C'est vrai que ça avait été un traumatisme pour les Français.
27: On se souvient tous très bien. On a appris la mort de Coluche. Ouais, c'est marrant.
3: Bon, est-ce que aujourd'hui, alors ces sketchs, forcément, ils seraient réécrits, ils seraient différents, bien sûr, mais est-ce qu'un état d'esprit aussi provocateur peut toujours exister sur scène?
27: Alors sur scène, oui, à condition qu'il ait accès à la scène. Parce qu'il y a maintenant des villes qui vous refusent en fonction de ce qu'ils pensent de vous.
0: Ouais.
27: C'est-à-dire que moi, par exemple, il y a des villes où je n'ai pas le droit d'aller, où on m'a refusé. Parce que je suis pro-génocidaire, paraît-il.
0: Ouais.
27: Parce que j'ai défendu la position des Juifs en France. Ouais. Voilà. Donc si on a accès à la scène, oui, bien sûr. Mais je me suis rendu compte l'année passée que j'allais en tourner sur des dates où j'avais la police devant la salle. Parce que le spectacle avait été menacé par des associations qui disaient « C'est honteux de recevoir un complice de Netanyahou ». Je ne savais pas que j'avais autant d'importance. Hein.
3: Dans ces cas-là vous empêche d'être... c'est le préfet, la mairie,
27: Le maire, en fonction de sa croyance politique et sa vertu, décide que non, vous n'êtes pas dans la ligne de ce qu'il a envie d'avoir dans sa ville. Ça arrive. Dieu merci, c'est pas tout le temps, mais ça arrive.
3: Bon, vous êtes là pour parler de Coluche.
27: Oui.
3: Qu'est-ce qui aujourd'hui, 40 ans plus tard, moi j'ai le sentiment que il y a de l'autocensure, par exemple, alors qu'elle n'existait pas il y a 40 ans. Est-ce que c'est vrai?
27: Alors, supposément, moi je trouve que on a le devoir de ne pas s'autocensurer quand on est humoriste. On n'a qu'un devoir, c'est d'être drôle. Voilà, il y a une petite mode, beaucoup chez les humoristes dits de gauche, de faire la morale. Voilà. Or, il y a une phrase de Molière que j'aime beaucoup qui disait « Au théâtre, toute morale directe est à prescrire ». Voilà. Et effectivement, si on veut faire passer des messages, vaut mieux être drôle que d'être moralisateur, ça c'est chiant. On vient pas à un spectacle pour se prendre une leçon de bienséance ou de bien-pensance. En revanche, il y a des types qui vont sur des sujets extrêmement tordus, mais qui s'en sortent très très bien parce que c'est drôle. Quand c'est drôle, il y a rien à dire. Voilà, il m'a fait rire. Je reconnais le talent. J'aime pas le rire qu'il déclenche chez moi, mais je reconnais qu'il est bon. Bon, Coluche avait ça, mais Coluche, des fois, s'interrogeait lui-même. Il faisait un sketch qui s'appelait le CRS arabe, où il disait je doute parfois de la qualité des rires dans la salle. Voilà. Bon, mais ça, c'est du génie. Parce que lui, évidemment, on peut pas imaginer que Coluche ait des sentiments...
3: C'est-à-dire qu'à cette époque-là, et c'est vrai aussi pour Guy Bedos, qu'on va entendre dans une seconde, le second degré n'était pas pris pour du premier degré.
27: Exactement.
3: Donc, si vous prenez le second degré pour le premier degré, c'est mort. C'est-à-dire que l'effet est par terre.
27: Mais il y avait une plus grande tolérance entre humoristes eux-mêmes et dans les médias. La preuve, c'est que le Luron, Coluche, qui avait le même producteur, les Derman, l'un était sacrément ancré à droite, l'autre ancré à gauche, ça les a pas empêchés de se marier et de rire ensemble. C'est-à-dire qu'ils faisaient une différenciation entre leurs idées politiques et leur métier et leur envie naturelle. Aujourd'hui, on est comme partout, c'est pas à vous que je vais apprendre ça, Pascal, on est catalogué. Et à partir du moment où on est catalogué, eh ben, tout ce qu'on va dire va être retenu contre vous. Ouais, et ça, c'est un peu dommage.
3: Comment vous définissez le travail que vous produisez sur scène?
27: C'est compliqué parce que en réalité comme je vous dis, ce qui est très compliqué, c'est l'absolue nécessité d'être drôle. Donc quand on teste, quand on est en rodage, parce que vous savez comment ça se passe maintenant, ça c'est une façon de travailler que moi j'ai apprise en découvrant le One Man Show. Une pièce de théâtre, on la répète pendant un mois, deux mois dans un théâtre avec les acteurs, puis quand elle est prête, on la livre au public. Le One Man Show, quand on a fini d'écrire, on va tester. Donc on est face à un public qui a payé un ticket réduit d'une toute petite salle et qui vient vous écouter. S'il rit pas, ça vous oblige à corriger.
1: C'est horrible.
27: Alors, et puis en plus, il faut attendre deux fois.
1: Mais j'imagine, vous, ça, quand vous êtes sur scène et que ça ne répond pas, l'inquiétude le moment de solitude...
27: On se calme au premier rire. C'est-à-dire que le trac de l'humoriste, il s'arrête au premier rire.
1: Oui.
27: Dès que ça rit, on se dit... Mais en plus, la vanne, il faut la tenter deux fois. Parce que la première fois, on peut se dire je l'ai mal faite, ou le public n'était pas réceptif. Si elle marche une deuxième fois, on se dit ouf. Si elle marche pas, on l'élimine définitivement. Bien Donc, sûr. Faut au moins se prendre deux fours avec la même blague pour la.
1: Alors, il y a deux types évidemment de one man show. Il y a le one man show, moi, que j'aime bien parce qu'il est de plus en plus rare. À la Valérie Le Mercier, c'est-à-dire que ce sont des personnages différents qui viennent sur scène, des sketchs et des personnages qui sont interprétés. Et puis il y a le stand-up qui est donc un fil continu. Gad Elmaleh est le maître du stand-up.
27: Franck Dubosc,
1: etc. Alors Gad, c'est un mélange de société, parfois un peu de politique aussi, à sa manière.
27: Très peu, bien sûr. Il évite les sujets qui fâchent Gad avec beaucoup de talent.
1: Mais avec beaucoup de finesse, il y a des messages qu'il fait passer, mais qui ne sont pas démonstratifs.
27: Non, c'est vrai.
1: Qui sont, et c'était ça ma question, comment vous définissez, vous, votre particularité? Vous diriez que vous êtes un humoriste politique, que c'est du stand-up sociétal?
27: Sociétal, oui, parce que moi, j'atteins un grand âge maintenant, j'ai beaucoup axé ce spectacle-là, en tout cas sur les années 70-80, et avec le parallèle du monde d'aujourd'hui. C'est le multiverse, c'est-à-dire qu'il n'y a plus rien en commun avec le monde qu'on connaît aujourd'hui. Donc je reparle des slows, je dis par exemple que si j'étais féministe, je rendrais le slow obligatoire, parce que un mec qui dansait le slow, il savait ce que le nom voulait dire. Voilà. Un mec qui a connu le slow, non, il sait ce que ça veut dire. Voilà. Donc déjà, ça, si j'étais féministe, je ferais ça. Plutôt que des trucs. Alors ça me permet d'attaquer un peu les féministes en disant, par exemple, c'est là où c'est sociétal, que c'est plus facile de s'en prendre à Harry Habitant qu'à la branche armée du Hamas. Voilà,
0: par exemple.
27: Puisque j'ai été saisi par le silence étourdissant des féministes après le 7 octobre, ou là récemment, par l'Iran. Donc je me dis, elle devrait s'occuper de ça plutôt que d'humoristes innocents, puisque c'est le cas d'Harry, et d'autres présumés innocents. Voilà, donc ça permet de
1: là,
27: dénoncer.
1: Là, il est écrit, le One Man Show, parce qu'il sera à la Cigale le 29 octobre.
27: Ouais, ouais.
1: Alors, est-ce que vous avez fait cette tournée déjà dont vous parliez
27: de rodage,
1: tests?
27: Oui, je l'ai faite.
1: Et c'est des salles de combien de personnes?
27: Alors souvent, on démarre, mais on fait tous la même chose, par des petites salles qui vont de 50 à 200 places maximum, où les gens viennent. Mais c'est génial, parce que les gens jouent le jeu, ils savent. C'est écrit souvent en rodage. Donc les gens viennent et ils savent qu'ils participent à l'élaboration du spectacle. Et moi, il m'est arrivé un truc super drôle. Ma première date de rodage, c'était à Nantes. Et je défonce Hidalgo sur scène. Et je ne sais pas que Johanna Roland, parce que j'ai bien retenu le nom, qui est la maire de Nantes,
1: c'était
27: la chef de campagne de...
1: Mais évidemment.
27: Voilà, donc inutile de vous dire que j'ai vécu un grand moment de solitude. Tout le spectacle s'est bien passé, mais quand je suis arrivé à ce moment-là sur Anne Hidalgo...
1: Parce que ce jour-là,
27: elle avait réservé la salle avec ses adjoints. Donc c'est-à-dire qu'il ne pouvait pas m'arriver pire. Elle était dans la salle avec tous ses adjoints.
1: Et vous étiez chez Mathilde Moreau dans le théâtre
27: Exactement.
1: Mais je connais ce théâtre.
27: Voilà. Et donc là, ce jour-là, comment vous dire, en température ressentie, ressenti, il faisait moins 45 sur
1: scène. Mais elle n'est pas très drôle, de toute façon, Johanna Roland. Et puis la ville a quand même été beaucoup souffert.
27: Voilà, donc il arrive des accidents comme ça très, très drôles.
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0: Tout l'été, de 16h à 18h sur Europe 1, le meilleur de Pascal Praud et vous. Suite et fin, dans un instant, avec toujours le comédien Philippe Lelouch.
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0: Merci d'avoir choisi Europe 1 pour vous accompagner cet après-midi. Avant de retrouver la suite du meilleur de Pascal Praud et vous, on va écouter La belle vie de Sacha Distel, qu'il avait composée en 1962 pour le cinéma et qui deviendra l'année d'après un standard de jazz avec Tony Bennett et son fameux The Good Life.
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0: La belle vie sur Europe 1, c'était Sacha Distel. 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
0: Le meilleur de Pascal Pro et vous, dernière séquence, toujours en compagnie du comédien Philippe Lelouch. C'était le 17 juin dernier, avec autour de la table également les chroniqueurs Gérard Carrérou, Olivier Guénec, Sabrina Madjeber et Gauthier Lebray.
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3: Philippe Lelouch est avec nous pour évoquer Coluche, 40 ans après sa mort. Fabrice Laffitte me dit qu'il a la première émission de Coluche sur l'antenne d'Europe 1, on est en 1978.
4: Oui, le 24 avril 1978, Coluche anime avec Robert Villard et Gérard Lanvin sa toute première émission, c'était entre 15h et 17h, dans le studio qui donnera son nom, Studio Coluche. On n'est pas là pour se faire engueuler.
5: Alors voilà, ils nous ont fait venir, et puis alors attention, ils nous ont dit, vous n'aurez qu'à parler à bâton rompu. Alors on a peut-être un petit bâton, et puis on va vous les casser. Parce que, vous comprenez, tant qu'à faire d'être viré de main, autant qu'on fasse des conneries, il n'y a pas de raison. Ce qu'il faut, c'est pas s'arrêter de parler, nous ont dit. Hein. Parlez, les mecs, attention.
6: Bon, attends, j'en pensais à Jean-Louis, tiens.
5: Ouais, cassez les petits, vas-y.
6: Il s'est blessé.
5: Ah, voilà, c'est... on parle à bâton rompu, voilà, ça y est.
3: C'était un événement, je vous assure, moi j'étais ado, c'était un événement. Mais vous, Gérard, vous étiez...
7: J'étais
3: vous,
7: à Europe,
3: mais
7: oui.
3: Vous le croisiez, quoi.
7: Bien sûr, ben oui, évidemment. Oui, j'étais là quand il a enregistré son... Enfin, pas enregistré, d'ailleurs, c'était en direct. Son appel pour les Restos du cœur. Et ouais. Mais j'étais directeur de l'info pendant la... Je parle pas de la première... Là, on était sur la première période de Coluche à Europe, mais il est revenu après, c'est là qu'il y a eu les Restos du cœur. Mais à l'époque, c'était Gildas, je crois, qui était en charge d'Europe. Et tous les jours, on avait une masse de gens qui gueulaient, qui disaient c'est un scandale, j'adorais
3: Europe.
7: C'était
3: pas Europe.
7: C'était très dur à tenir. Enfin, je veux dire, l'équipe d'Europe a bien tenu et a soutenu Coluche jusqu'au bout, mais c'était... une partie de notre auditoire a eu du mal à s'y faire.
3: J'adore Gérard Carrérou, hein. Pardonnez-moi, mais je suis fan. Hein.
8: Voilà,
3: comme nous tous. Hein.
8: Mais on est tous fans de Gérard Carrérou et c'est pour ça qu'il est avec nous. Il fait une saison magnifique. Ouais. C'est une sorte de Dembélé.
9: C'est notre ballon d'or à nous.
3: C'est notre ballon d'or. Écoutez, Guy Bedos, lorsqu'il apprend la nouvelle de la mort de Coluche et qu'il appelle Jean-Pierre Elkabbach.
10: Guy Bedos, bonsoir Guy.
11: Bonsoir Jean-Pierre. J'ai appris la nouvelle en écoutant votre émission dans la voiture. Je rentrais chez moi avec ma femme et au moment où vous avez commencé à dire il y a un grand ami, etc. Je me suis cramponné au tableau de bord en me disant qu'est-ce que c'est, qui c'est. Et puis quand j'ai entendu ça, effectivement, on se sent un peu abandonné là. C'est vraiment très triste.
3: Et écoutez également la réaction de Maryse Gildas sur la disparition de Coluche. Et il y avait un lien particulier puisque Maryse accompagnait. Elle était là aussi pour tempérer Coluche.
12: Je voudrais, Maryse, je sais que pour quelqu'un qui a travaillé 9 mois tous les jours, et pas seulement pendant 1h30 à l'antenne, qui riait, qui nous faisait rire, c'est plus que bouleversant, hein ?
13: Oui, c'est plus que ça parce que on était vraiment devenus amis, je peux le dire, je crois. C'était un grand ami, je l'aimais, c'est quelqu'un de rare qu'on vient de perdre, vraiment quelqu'un de rare. On peut pas s'imaginer à quel point il était rare, ce type. C'était quelqu'un de fantastique, quoi. Et j'ai mal, j'ai très mal, c'est un déchirement. Je peux pas vous dire autrement, c'est réellement un déchirement.
3: C'est vrai que, Philippe, on est de la même génération et c'était une de nos icônes.
14: Ah, bah, totalement.
3: Icône majeure. Et c'est vrai qu'on a tellement aimé ces années-là, ces années 80, les années Canal, la liberté. On ne se posait pas les questions lorsqu'on abordait une fille qu'on peut se poser aujourd'hui. Si aujourd'hui vous avez 20 ans, j'imagine que vous faites attention dans le bon sens du terme,
14: absolument.
3: Mais aussi parfois en se disant qu'est-ce qui peut arriver ? Est-ce que demain je ne peux pas avoir une plainte que je n'aurais pas

0: Et Pascal, c'est exactement ce que je raconte dans le show, moi, perso, parce que on a été élevé par des mecs comme Coluche. Mais en fait, ce qui est très piégeant, et c'est ce que j'essaye d'expliquer du mieux que je peux, c'est qu'on a connu une période qui avait ses défauts, mais où la liberté était totale. Par exemple, on mettait pas de casque en moto. Alors évidemment, on a accepté tous les interdits parce que...
1: Moi, j'en mettais quand même. Les casques, c'est vraiment ça, c'est 70.
0: On faisait ce qu'on voulait.
1: Dans les années 80, quand même, on les met.
0: Jusqu'à fin 80, on arrivait à tricher encore un peu. Mais on va accepter l'obligation, puisque c'est moins dangereux. On fumait dans les boîtes de nuit et partout.
1: Alors oui.
0: On va accepter qu'on ne fume plus.
1: On fumait dans le train.
0: On fumait partout.
2: On fumait
3: dans les avions.
2: Dans les avions, oui.
0: Alors, dans les boîtes de nuit, on avait le droit de boire aussi. Parce qu'il n'y avait pas de radar, il n'y avait pas de contrôle, etc. Alors, on a accepté l'interdiction parce que c'est mieux. Mais à force d'accepter toutes ces petites interdictions, on a l'impression d'avoir renié sur la grande liberté. Et c'est ça qui fait que les nouveaux réacs d'aujourd'hui, dont je fais partie, supposément, c'est pas... Quand nous, on était mômes, Pascal, les réacs, c'était des mecs qui voulaient plus d'ordre et de sécurité. Les réacs d'aujourd'hui, ils veulent plus de liberté. C'est ça qui est drôle à analyser. Donc, le réac d'aujourd'hui n'a rien à voir avec le réac de 70.
1: Oui, mais comment vous contrez les exemples que vous avez donnés sur la fumée et l'alcool? C'est imparable.
0: C'est imparable. Ben, c'est bien ce qu'on dit. C'est pour le mieux. Mais c'est de la liberté en moins. Donc c'est ça qui est très compliqué à intellectualiser.
1: Gauthier Lebret, par exemple, vous ne le mettez pas dans un environnement où il y a des gens qui fument. Si il vous invite chez lui...
4: Ah oui, chez lui, bah avec mon fils, oui, évidemment. J'ai pas envie.
1: Mais vous rendez compte de ce qu'il dit, ouais. C'est-à-dire qu'il pense que son fils... qu'à 9 mois, peut être intoxiqué par quelqu'un qui, un soir, va venir fumer 3 cigarettes chez lui.
3: Ouais. Mais le tabagisme, mais non, mais moi,
0: j'ai mis dans la 504,
1: mais
0: vite fermé.
1: Mais bien sûr.
0: Et il gueulait quand on lui demandait.
4: Alors, vous savez, ma mère, elle avait un père qui fumait beaucoup. Donc, oui. Mon grand-père, il a 90 ans aujourd'hui. Ma mère, elle se faisait vomir dans la voiture parce qu'elle supportait pas l'odeur de tabac. Et maintenant, ma mère, qui est née de 68, vous la mettez pas à une terrasse où il y a quelqu'un qui met sa clope sous sa chaise.
1: Mais votre réaction, elle fait sens. Vous avez dit tout de suite, ah non, mais avec mon fils, quelqu'un ne va pas fumer. Mais il ne va pas mourir, votre fils, parce que je fume une cigarette.
4: Mais en plus, je réagis comme ça parce que.
1: Si vous me permettez, hein, je fais un peu
4: non,
1: de.
4: Non, il ne va pas mourir, ça c'est sûr.
1: Je
4: il va
1: fais
4: pas
1: un
4: mourir.
1: Peu de provoque. Et ce monde-là, je le trouve, il y a une forme d'intolérance. Parce que moi, j'ai connu un monde où, effectivement, tu fumais, à côté, tu demandais à quelqu'un, est-ce que ça vous gêne? Tu étais sur une terrasse.
4: Ah oui, alors là, maintenant, vous pensez, par exemple, sur les plages, parce que maintenant, il y a des plages non fumeurs aussi. Le type qui fume à côté de vous, ça servait de coller à la voûte, il vous demande avant d'allumer sa clope.
1: Mais ça se passait comme ça.
4: Oui, ça se passait comme ça, sauf que maintenant, le type qui allume sa clope, il demande absolument pas à la personne d'à côté si ça le dérange.
0: Mais voilà, mais on en vient à ça. C'est-à-dire qu'il y a le bon droit qui s'applique.
1: Bon, qu'est-ce qui reste de Coluche? Moi, j'aime bien ses films aussi. L'autre soir, il y avait L'aile ou la cuisse, j'ai adoré.
0: Alors lui, il a pensé
1: images.
0: Que tout le temps, c'est une anecdote formidable. Moi, je suis un fan.
1: Vous l'avez connu?
0: Malheureusement pas. Mais je connais plein de gens qui l'ont connu et ils sont tous unanime sur les qualités humaines du personnage. Je crois que c'est indéniable, sa générosité absolue, etc., etc. Bon, mais il y avait ce moment-là où il faisait des films, d'ailleurs, où il s'était presque fâché avec Lederman, qui avait dit quand tu voudras, il lui dit mais il faut que tu fasses un spectacle, tu vas pas faire que des films faciles comme ça. Et Coluche avait répondu mais avec toi faut travailler, alors que là je prends du pognon et je fous rien. Sauf qu'au bout d'un moment il s'est rendu compte que les films, bon, c'était pas toujours d'une grande qualité, et il est revenu voir Lederman en disant bon allez on se remet au travail.
5: C'était le meilleur de Pascal Praud et vous. 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Dans un instant, Punchline, une heure d'information, d'analyse et de débat, animée par Thomas Bonnet. 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
10: Bonsoir à tous, bienvenue dans Punchline sur CNews et sur Europe 1. À la une ce soir, nouvelle charge de Jean-Luc Mélenchon contre les préfets lors des universités d'été de la France insoumise. Le leader insoumis s'en est une nouvelle fois pris aux représentants de l'État. Un nouvel épisode dans un bras de fer qui dure entre LFI et le corps préfectoral. On va y revenir. La crise migratoire continue de peser sur l'Espagne après l'afflux enregistré à Ceuta fin juillet. Les arrivées se poursuivent sur le littoral espagnol, une situation qui ravive les inquiétudes dans certaines communes déjà marquées par de fortes tensions autour de l'immigration. On sera sur place dans un instant. Et puis une grande voix de la radio s'est éteinte. Philippe Bouvard est mort à l'âge de 96 ans après une carrière qui aura marqué plusieurs générations d'auditeurs et de téléspectateurs. Il restera notamment associé aux Grosses Têtes d'RTL qu'il a animé pendant près de 40 ans. Philippe Bouvard avait aussi fait un bref passage sur Europe 1 entre septembre et décembre 2000. Nous l'entendrons, Philippe Bouvard, tout à l'heure.
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10: Il est 18h sur CNews et sur Europe 1. Tout de suite, le rappel des principaux titres de l'actualité avec Valentin Rouillon. Bonsoir Valentin.
11: Bonsoir Mickaël et bonsoir à tous. Vous venez d'en parler, vous allez largement y revenir. C'est un monument de la radio, de la télévision et de la presse écrite qui s'est éteint. Philippe Bouvard est mort à l'âge de 96 ans. Le papa des Grosses Têtes laisse ses sociétaires orphelins. C'est sa radio de toujours, RTL, qui l'a annoncé sur sa radio après en avoir été informé par son épouse. Que retenez-vous de lui ? On vous a posé la question, écoutez.
12: C'est une partie qui part aussi avec nous. Mais bon, c'était ma jeunesse, c'était tout ça, quoi.
13: Je le trouvais plutôt sympathique, un peu sarcastique parfois, mais bon, c'était... J'aimais bien.
14: Ça fait beaucoup rire, hein, beaucoup rire. Mais c'est comme ça, c'est la vie, il était âgé, et puis voilà. Je ne loupais jamais une émission de Bouvard, jamais.
11: Météo France ajuste ses prévisions. 20 départements du sud de la France sont concernés désormais par une vigilance orange pour orage. Les deux départements corses viendront s'ajouter ce soir à 23h aux 18 autres. Un épisode pluvieux, orageux, actif et accompagné localement de phénomènes violents est attendu sur une large partie du sud du pays. Et conséquence de ces orages, 3000 foyers encore sans électricité dans les Landes. Le trafic SNCF était aussi perturbé dans la région en fin de matinée. Cette nuit, les sapeurs-pompiers ont réalisé plus de 150 interventions dans un périmètre d'une vingtaine de communes des Landes. Écoutez cette habitante témoin de l'épisode.
15: Ça a été très très brutal, très rapide. Beaucoup de grésilles, de grêle, des gros morceaux, parce que là je vois j'ai une porte, un PVC qui est fracassé, qui a des gros impacts de grêle. Ma voiture qui était même sous un abri là-bas, qui a pris des gros impacts de grêle.
11: Le parquet national financier a ouvert une enquête préliminaire visant le maire LFI de Saint-Denis, Bali Bagayoko, sur ses conditions d'emploi à la RATP. Elle porte notamment sur des soupçons de détournement de fonds publics, recel et concussion après des articles de presse et des plaintes de l'association anticorruption. L'élu dénonce, lui, une volonté de le discréditer politiquement. Le gouvernement revoit son projet de hausse des franchises médicales. Le plafond annuel passerait finalement de 100 à 140 euros contre 200 euros initialement envisagés. Cette hausse de 40% doit, selon l'exécutif, tenir compte de l'inflation depuis 2005. Le plafond serait ensuite réévalué tous les 1 à 2 ans en fonction de l'inflation. Jacques Moretti, placé en détention provisoire pour violence conjugale, son épouse Jessica aurait été agressée dans la nuit du 11 au 12 août dernier à son domicile. Leurs avocats précisent que ces faits instruits au sein d'une procédure distincte relèvent exclusivement de leur vie intime. Le couple fait toujours partie des 16 personnes placées sous investigation pénale pour l'incendie dans leur établissement, le Constellation, à Crans-Montana, qui a fait 41 morts le 1er janvier dernier. Le Premier ministre britannique est en visite à Kiev, en Ukraine. Il a participé aux côtés de Volodymyr Zelensky à la coalition des volontaires qui s'est réunie cet après-midi. Objectif, faire pression sur la Russie et renforcer la défense aérienne du pays. Le Premier ministre britannique a comparé cette guerre d'ailleurs à celle contre l'Allemagne nazie, expliquant que l'Ukraine est la ligne de front qui protège l'Europe. Écoutez-le.
2: Malgré les menaces scandaleuses proférées par la Russie à l'encontre de mon pays, nous continuerons à soutenir la défense de l'Ukraine. Je sais que vous avez besoin d'une aide supplémentaire pour protéger votre espace aérien et votre population civile. Je sais à quel point les hivers ont été rudes et à quel point il est nécessaire d'être prêt cette année lorsque les nuits commenceront à s'allonger.
11: Et puis un ballon de baudruche biodégradable à Londres. Des chercheurs assurent avoir mis au point le premier modèle qu'ils prévoient de commercialiser d'ici moins de 2 ans. Il se désintégrerait en 9 mois contre plusieurs années pour le modèle original. Son nom, le BioLoon. Voilà pour l'essentiel de l'actualité à 18h, cher Mickaël.
10: Merci beaucoup, merci Valentin Rouillon et bienvenue si vous venez de nous rejoindre dans Punchline. Ce soir sur CNews et sur Europe 1 avec le général Bertrand Cavalier, expert en sécurité. Bonsoir également à Joseph Touvenel, éditorialiste politique et puis
16: bonsoir,
10: Maxime Leguet du service politique de CNews. On va parler politique justement et l'actualité politique pour commencer avec les universités d'été de la France Insoumise. Hier, Jean-Luc Mélenchon s'en est pris une fois de plus au préfet, une énième passe d'armes entre les représentants de l'État et le leader de la France Insoumise. Les explications d'abord de Tancrède Guillotel et Anaïs Bauchet.
17: Merci pour votre accueil.
18: Devant la foule rassemblée devant lui, Jean-Luc Mélenchon a adressé un avertissement clair au préfet.
17: Nous voulons un État impartial où des préfets qui sont priés de retourner dans leur bureau et de cesser de faire des procès aux députés insoumis, devant lesquels, comme devant n'importe quel député, ils doivent faire un salut militaire réglementaire. Nous ne sommes pas vos copains.
18: Aux universités de la France insoumise, Jean-Luc Mélenchon signe une nouvelle attaque contre le corps préfectoral. Le ministre de l'Intérieur, Laurent Nunez, a réagi sur X.
19: Les préfets n'ont pas de leçon d'impartialité à recevoir. Les mettre en cause ou les sommer de retourner dans leur bureau méconnaît profondément leur rôle et leur engagement au service de la République.
18: L'année dernière, le leader de la France insoumise avait déjà menacé de prison 2 préfets, dont Laurent Nunez, alors préfet de police de Paris. La raison, ils avaient à l'époque porté plainte contre des députés LFI.
10: Maxime Leguet, c'est une habitude hein, chez Jean-Luc Mélenchon de s'en prendre au préfet et d'une manière générale de s'en prendre finalement aux représentants de l'État.
20: Oui, et alors il y a inévitablement une part inhérente de provocation de la part de Jean-Luc Mélenchon. Lorsqu'il prend la parole devant une foule, il est souvent galvanisé. Mais vous avez raison, il y a une part de fond, de stratégie politique de la part de la France insoumise qui veut s'en remettre, qui veut contester les principes cardinaux républicains. Parce que, évidemment, s'en prendre au préfet, ce n'est pas anodin, ce sont les représentants de l'État, et donc c'est une manière assez directe d'attaquer l'État français. C'est une constante dans le discours de Jean-Luc Mélenchon et de la France insoumise de viser toutes les autorités régaliennes. Lorsque Jean-Luc Mélenchon parle d'un État et d'un racisme systémique mené par l'État français, c'est aussi une manière de le critiquer. Lorsqu'il s'en prend à la police et qu'il dit que les policiers et la police tuent, c'est une manière aussi d'attaquer la police. Lorsqu'il s'en prend à la justice, lorsque Rima Hassan est convoquée pour apologie du terrorisme ou lorsque les députés insoumis ont des déboires judiciaires, le discours de Jean-Luc Mélenchon, c'est que c'est une justice aux ordres, aux petits pas. Donc vous voyez bien que là, tous les piliers qui fondent la Ve République sont attaqués de front par Jean-Luc Mélenchon. Il n'y a aucun hasard, c'est une stratégie, c'est une constante qui est menée par Jean-Luc Mélenchon dans son discours insoumis. Il y a un fond révolutionnaire. Il ne faut jamais oublier que Jean-Luc Mélenchon avait une formation de trotskiste, et trotskiste un jour, trotskiste toujours. Et donc évidemment aussi cette radicalité dans le discours, cette radicalité dans les mots, elle est évidemment pensée politiquement par Jean-Luc Mélenchon.
10: Joseph Touvenel, quand Jean-Luc Mélenchon réclame des préfets impartiaux, est-ce qu'il n'est pas en train de franchir une fois de plus une ligne rouge, puisqu'il, d'une certaine façon, il jette un soupçon sur tout un corps de fonctionnaires, en fait. C'est ce qu'il est en train de faire.
16: Qu'attendre de quelqu'un qui érectait au visage de policiers qui ne faisaient que leur travail, la République, c'est moi. Alors tout cela ne serait que ridicule si Jean-Luc Mélenchon ne pouvait pas entraîner des milliers de personnes derrière lui, avec une accusation globale sur les préfets. Les préfets, ça a été dit, ils représentent l'État et le gouvernement. D'ailleurs, si un préfet faillit, il peut être condamné. Mais le préfet représente le gouvernement. Et le préfet, dans son rôle, c'est le respect des lois, son premier rôle, et garantir la sécurité publique. Et évidemment, des gens qui hurlent, qui disent et qui affirment la police tue, vont s'opposer frontalement à quelqu'un qui est là pour veiller à la sécurité publique, c'est-à-dire quelqu'un qui est là pour que les forces de l'ordre, les policiers, puissent faire leur travail.
10: Quand vous dites tout ça, quand vous dites, Joseph, tout ça serait ridicule s'il n'entraînait pas des dizaines de milliers de personnes derrière lui. C'est-à-dire que ce n'est pas ridicule, mais c'est devenu plutôt inquiétant.
16: C'est devenu dangereux.
10: Dangereux serait, inquiétant.
16: Mais en plus, là où il y a le ridicule, quand il demande que les préfets saluent les députés et les filles.
21: Avec un salut militaire.
16: C'est garde à vous, mais si vous ne faites pas garde à vous, c'est gare à vous. Ça fait rire. Sauf que c'est dangereux. C'est dangereux parce que c'est les bases de notre République, c'est les bases de l'autorité de l'État qu'il est en train d'attaquer et qu'il attaque avec quelques milliers de personnes qui sont là. Qu'est-ce que ça donne derrière ? Eh bien, ça donne, par ricochet, peut-être pas par volonté de Jean-Luc Mélenchon, ça donne un policier qui fait son travail sur le port de Marseille, qui arrête des individus qui viennent de voler un téléphone portable, qui va rendre le téléphone portable aux personnes qui se l'ont fait prendre et qui se fait casser la figure par ces gens parce qu'ils sont d'extrême gauche, parce qu'ils sont chauffés par un idéologue comme Jean-Luc Mélenchon. C'est là où c'est dangereux. Je pourrais même évoquer ce jeune qui est mort sur un trottoir à Lyon, tué par des antifafs. C'est tout ça qu'il est en train de générer.
10: Vous partagez cette inquiétude, général Bertrand Cavalier ?
22: Alors déjà, la première observation, c'est le terminal militaire, les choses sont très claires. Le seul militaire n'est pas adressé aux députés. Donc là, on est totalement en dehors des clous. Donc il y a un décret qui précise bien qui fait quoi en la matière. Bon. Maintenant, si en tant que citoyen, moi je fais une analyse politique, moi je rejoins tout à fait les propos qui ont été tenus et... Très fréquemment, nous revenons sur ce sujet, sur ce plateau. On a un représentant d'une famille, qui est la famille trotskiste, donc qui est adossé à un courant idéologique qui est très précis, très structuré, très stable, avec des objectifs, dont un des objectifs majeurs, c'est de déstabiliser l'État. Donc on s'en prend aux forces de l'ordre, on va s'en prendre notamment aux préfets, on s'en prend aux gendarmes, aux policiers. Tout cela n'a rien de nouveau. Après, au niveau de sa sémantique, au niveau de sa posture, je pense qu'on peut s'interroger et craindre des lendemains. Parce que c'est tout ce courant idéologique, on sait ce qu'il a produit depuis 50 ans, 60 ans, et on sait d'où il vient. Bon, et c'est très curieux, et je rejoins tout à fait ces interrogations sur le fait que nous avons des milliers de citoyens qui le suivent, mais... des milliers qui sont massivement dans des universités, dans les instituts politiques.
10: Alors moi, justement, par rapport à cette inquiétude, par rapport au danger dont faisait part Joseph, j'irais même un peu plus loin, est-ce que ce n'est pas aussi une façon, lorsque Jean-Luc Mélenchon tient de tels propos, n'est-ce pas une façon de préparer le terrain à un potentiel soulèvement de la rue contre l'État, si demain il devait y avoir une défaite électorale, par exemple?
22: Mais, si vous voulez,
10: est-ce que quand on s'en prend comme ça à l'autorité, on n'est pas en train de préparer l'après?
22: Après, bon, il faut lire Anna Arendt, qui a bien analysé le totalitarisme. On est totalement dans l'essence même. L'idéologie développée par ce courant politique...
10: Ce que je suis en train de dire serait absolument dramatique.
22: Non, mais... Si vous voulez, le grand soir, quand il rencontre Glucksmann dans le Figaro, qui dit « La France est dans un état pré-révolutionnaire, il faut accentuer cela », c'était, je crois, dans le Figaro d'hier, c'est très intéressant, si vous voulez, ou dans le Point, je crois que c'était dans le Point.
20: Dans le Point,
22: où les deux personnes qui étaient ensemble, l'un relève de la social-démocratie, l'autre relève d'un tout autre mouvement, qu'un mouvement authentiquement totalitaire, qui vise à la prise du pouvoir par la force, en cherchant maintenant une nouvelle masse de manœuvre, et cette masse de manœuvre, eh bien, on va essayer de la trouver notamment dans les banlieues. Donc, le risque, le schéma, en tout cas, le schéma est plausible.
10: Alors écoutez, je vous donne la parole, toujours au sujet des préfets. Écoutez ce qu'il disait l'an dernier, il y a tout juste un an hein, d'ailleurs, aux mêmes universités de la France insoumise, Jean-Luc Mélenchon qui s'exprimait également.
17: Je dis à monsieur le directeur de cabinet du ministre de l'Intérieur, qui lui aussi est un préfet, qu'il n'est pas en son pouvoir, pour la honte de notre pays, qu'il interpelle madame Rima Hassan, députée du peuple français. Du peuple français. Si monsieur Retailleau était autre chose que ce qu'on appelle dans mon Jura d'adoption un va de la gueule, eh bien, il dirait à son directeur de cabinet, mon cher, fais tes valises, parce que tu viens de déchoir de tes fonctions. Aucun préfet n'a le pouvoir d'interpeller la nationalité d'une élue du peuple. Vichy, c'est fini. Vous avez perdu. Vous ne recommencerez pas. Nous vous mettrons en prison avant que vous nous y mettiez.
10: Jean-Luc Mélenchon, donc, lors des universités d'été de la France Insoumise, 2025, il y a tout juste un an, avec un parallèle qui est fait avec Vichy absolument abject.
20: Et précisons que dans cette séquence-là, il visait nominativement Louis-Xavier Thiraud, l'ancien préfet, qui était effectivement un collaborateur de Bruno Retailleau, c'est pour ça qu'il le mentionne également, et que là, on passe dans une autre étape, parce que ce préfet-là s'en était pris à Rima Hassan, qui avait tenu des propos outranciers visant l'imam Hassan Chalgoumi, et donc là, on était passé dans un autre cap, c'est-à-dire que ce n'était plus non seulement le corps préfectoral en lui-même qui était visé...
10: Des propos outranciers et même des tweets qui étaient assimilés à des menaces vis-à-vis de l'imam Hassan Chalgoumi.
20: D'où la réponse du préfet, mais vous savez, du côté de Jean-Luc Mélenchon, lorsqu'on touche Rima Hassan, eh bien, on subit la foudre mélenchoniste. Et puis aussi, il parlait des préfets qui avaient décidé de porter plainte contre des députés de la France Insoumise, Aurélien Taché, Ali Djouara notamment, qui avaient tenu des propos outranciers cette fois-ci visant la police et diffamant la police tue. Et donc, vous voyez, c'est bien le schéma classique de Jean-Luc Mélenchon, c'est-à-dire que on a des préfets qui portent plainte et donc on a une attaque frontale qui est menée contre tout l'ensemble du corps préfectoral. On jette en pâture un préfet en particulier, collaborateur, ancien directeur de cabinet de Bruno Retailleau. Donc là, effectivement, tout cela est pensé. Et puis, on a un lexique, une sémantique. On vous mettra en prison avant que vous ne nous mettiez en prison. Mais là, on a franchi un cap. Si j'ose dire, cette année, il a un peu freiné dans la surenchère sémantique.
10: Alors justement, on fera, je vais vous donner la parole, Joseph, et on fera justement un petit parallèle avec ce qui s'est passé cette année par rapport à l'an dernier, si vous le voulez bien. Et notamment aussi visuellement, parce qu'il y a des choses qui ont changé, qu'on avait pu notamment voir lors du rassemblement de la France Insoumise, souvenez-vous, il y a quelques mois à Saint-Denis.
20: Oui.
10: Il y a des choses très intéressantes également à commenter et à décrire aussi pour les auditeurs d'Europe 1. Joseph Tounel.
16: Il nous dit deux choses, Jean-Luc Mélenchon. Un, l'autorité légale n'est pas légitime. Il le dit, il le répète, il l'a même affirmé en disant que pour les dernières élections présidentielles, que de toute façon, s'il ne gagnait pas, ça serait la rue qui gagnerait. C'est-à-dire ne pas reconnaître la démocratie, c'est la première chose. Et donc l'autorité légitime, issue de la démocratie, issue de notre Constitution, il l'attaque. Donc il prévoit ce que vous disiez tout à l'heure, c'est le grand bazar et le grand soir. La révolution. Et la deuxième chose qu'il nous dit, et il l'a déclaré là, cet été, quand nous sommes députés, nous sommes les seuls souverains de ce pays. C'est-à-dire que pour Jean-Luc Mélenchon, les sénateurs n'existent pas, le président de la République n'a pas d'autorité, alors qu'à ma connaissance, on l'aime ou on ne l'aime pas, mais il est élu par le peuple. Les maires n'existent pas, il n'y a que les siens qui existent et qui sont les souverains. C'est-à-dire qu'ils s'arrogent l'autorité suprême. J'ai l'autorité suprême, donc je peux contester toutes les lois qui me déplaisent et menacer de prison ceux qui me déplaisent, que ceux qui ne seraient pas à la botte. C'est-à-dire c'est la marche en avant vers le totalitarisme. C'est clair, il nous l'annonce, il nous le dit. En même temps, il y a les antifaf qui sont à ses côtés, qui font la violence dans la rue. Et on a vu que moi, je ne connais pas d'exemple de prise du pouvoir par les mouvements trotskistes, autre que par la violence,
22: Et la terreur,
16: je ne les ai jamais vus arriver par la démocratie.
22: Et la terreur, quand il essaie de terroriser, la terreur, il est sans...
10: Général Cavalier.
22: La terreur, c'est Anne Arendt qui apporte vraiment une analyse extrêmement intéressante quand elle dit que la terreur est l'essence même du totalitarisme. Et là, des propos comme ceux de menacer de mettre quelqu'un en prison, ça aurait dû d'ailleurs susciter de la part de toute la communauté politique ou intellectuelle,
1: médiatique,
22: il y aurait dû avoir une réaction très forte, parce que c'est totalement scandaleux.
10: Alors
22: mais ce n'est pas étonnant. Si vous voulez, il y a un ADN qui est précis, il y a un corpus idéologique qui est bien structuré, ne nous étonnons pas de ce qu'il dit, c'est le produit. Et ceux qui en parlent le mieux, c'est ses anciens proches, comme Raphaël Glucksmann, qui le décrit bien. Puis il y a le livre de la Meute également, parce que le fonctionnement interne est également totalitaire.
16: On peut remarquer qu'il est à un parti où il n'y a eu aucune élection. C'est quand même extraordinaire. Il vient nous donner des leçons, et il est à la tête d'une organisation où il n'y a jamais d'élection interne.
22: Mais ne lui reprochons pas d'être ce qu'il est.
16: Au moins c'est clair. Il ne faudra pas être surpris.
22: Constatons et acceptons ce qu'il est.
10: Écoutons Sylvain Maillard, député de Paris, Renaissance, qui était ce matin sur CNews et sur Europe
5: 1. L'extrême gauche, elle est là pour le chaos. Ce qu'ils veulent, c'est déstabiliser un à un les différents échelons qui forment l'ossature française. Leur idée, elle est très simple. Il faut un chaos pour pouvoir faire en sorte de faire émerger une extrême gauche qui arrive au pouvoir. C'est classique. Quand l'extrême gauche est arrivée au pouvoir un peu partout, avec le monde communiste, c'est toujours ce qui s'est passé, c'est-à-dire une révolution par le chaos, par la rue.
10: Voilà, donc c'est toujours ce qui s'est passé, nous dit Sylvain Maillard et Maxime Le Guay, avec quelques petites différences quand même. Hein. Je dirais pas que le discours de Jean-Luc Mélenchon s'est polissé, mais en tous les cas, il est en train de présidentialiser.
1: Exactement.
10: Et de se préparer
1: presque à... Presque quasiment se normaliser, en tout cas.
10: Dans le fond, mais aussi dans la forme. Parce que depuis, on parlait tout à l'heure de ce rassemblement de la France Insoumise qui avait eu lieu à Saint-Denis il y a quelques mois. C'était au mois de...
1: Juin.
10: On avait déjà observé cette mutation, et notamment dans la présence des personnes qui étaient présentes, beaucoup moins de drapeaux de drapeaux palestiniens, par exemple, beaucoup plus de drapeaux français.
22: C'est étonnant.
1: Il y avait même des maillots français à l'effigie donc de Jean-Luc Mélenchon, mais
10: ils étaient là hier soir aussi. Ils étaient là hier également.
1: Voilà, le drapeau français qui revient, qu'on n'avait pas beaucoup vu, ou en tout cas les observateurs effectivement dans les meetings, c'était pas ce qui était le plus présent. Et c'est encore une fois, c'est la stratégie de Jean-Luc Mélenchon qui aura poussé jusqu'aux extrêmes ces quatre dernières années, et qui là, la campagne présidentielle arrivant, eh bien est en train de redescendre. Alors on reste quand même dans un discours d'extrême gauche, mais on est en train de redescendre pour essayer d'aller grappiller les écologistes qui n'ont pas besoin de grand chose pour sauter dans les bras des insoumis, et puis une partie de la gauche aussi dite plus modérée pour apparaître comme la seule et unique puissance.
22: Ils ont un appareil de propagande qui est très très efficace, et ils maîtrisent parfaitement les réseaux sociaux. Il y a une culture du conditionnement qui est vraiment très très efficace.
10: La pause, on revient dans un instant, on va parler d'un tout autre sujet à quelques jours de la rentrée scolaire. La porte-parole du gouvernement annonce l'interdiction des téléphones portables dans les lycées, ça pourrait entrer en vigueur dès la semaine prochaine pour la rentrée. On va en parler, on sera notamment avec Anne Coffinier qui est experte en éducation. Est-ce que cette mesure est une bonne chose? Est-ce qu'elle peut régler réellement la problématique des jeunes, notamment avec les écrans et avec les téléphones? On en parlera avec elle sur CNews et sur Europe 1 dans la suite de Punchline. Restez avec nous.
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10: Allez, on est de retour sur CNews et sur Europe 1 pour la suite de Punchline avec toujours le général Bertrand Cavalier et Joseph Touvenel. À quelques jours de la rentrée scolaire, la porte-parole du gouvernement annonce l'interdiction des téléphones portables dans les lycées. Une décision effective dès la rentrée, donc dès la semaine prochaine. Maud Bréjon précise que le président de la République a pris la décision de promulguer la loi qui contient cette mesure malgré la censure par le Conseil constitutionnel de sa disposition phare, à savoir l'interdiction des réseaux sociaux pour les moins de 15 ans. Les détails d'abord avec Chloé Tarquin.
36: La rentrée scolaire 2026 devra se faire sans téléphone portable au lycée. Une mesure inscrite dans la loi encadrant l'usage du numérique chez les jeunes, finalement promulguée malgré la censure du Conseil constitutionnel sur l'interdiction des réseaux sociaux aux moins de 15 ans. En Île-de-France, certains établissements n'avaient pas attendu.
37: La région Île-de-France avait anticipé cette mesure dès la rentrée 2024 en proposant aux établissements volontaires une aide pour équiper les classes de casiers destinés au dépôt des téléphones.
36: Mais sur le terrain, certains syndicats dénoncent des modalités d'application encore floues.
38: On ne donne pas de cadrage précis et donc les chefs d'établissement, eh bien voilà, en une dizaine de jours, vont devoir s'organiser. Prendre cette mesure aussi vite, sans le temps de concertation nécessaire et les moyens qui vont avec, eh bien, c'est tout simplement aberrant.
36: Car au-delà de l'aspect pratique, l'interdiction doit être inscrite dans le règlement intérieur et validée par plusieurs instances. Un calendrier serré pour des établissements restés fermés pendant l'été. Pour l'heure, en Île-de-France, 6400 classes sont déjà équipées de casiers.
10: Voilà, on est avec Anne Coffinier qui est en direct sur CNews et sur Europe 1, experte en éducation. Bonjour Anne, merci d'être avec nous ce soir. Bonjour. Les mots d'Emmanuel Macron, protéger les enfants des dérives des écrans ne peut plus attendre. Je viens de promulguer la loi visant à interdire les téléphones portables au lycée dès la rentrée. Proposition de la commission écran. Une école sans téléphone, se retrouver la sérénité de l'apprentissage. Cette mesure est-elle une bonne chose, Anne Coffinier?
0: Le problème des écrans est réel. Maintenant, interdire l'outil téléphone juste pendant le temps scolaire me paraît tout à fait inadapté parce que nous sommes au lycée. Ce sont quasiment des majeurs. Ils ont besoin de leur autonomie, ils ont besoin de s'organiser. Et je rappelle qu'il y a deux gros problèmes. Il y a un problème qui est qu'aujourd'hui, tout passe par Pronote ou à peu près. Donc, comment on fait pour s'organiser? Comment on fait pour recevoir les indications, les cours, les changements d'heures, les changements de programme qui arrivent sans arrêt par téléphone? C'est pas très compatible avec cette innovation. Et la deuxième chose, très simplement, c'est que on peut pas mettre en place ce type de réforme en si peu de temps, puisque, encore une fois, ça fait quelque part un petit peu penser à ce qui s'était passé, par exemple, pour le foulard, où on avait laissé les proviseurs se débrouiller tout seuls. On leur dit à la fois, écoutez, il faut que pendant ton scolaire, il n'y ait pas de téléphone. Mais on leur dit aussi, s'il y a des problèmes médicaux, il faut. S'il y a des usages pédagogiques, il faut pouvoir. Et puis, il faut que ça passe par une décision du conseil d'administration et puis aussi de la vie déléguée lycéenne. Il faut absolument organiser tout ça localement par rapport à la configuration du site. Et tout ça à 15 jours de la rentrée. Le problème est réel. La solution, elle est utopique.
10: Elle est utopique, et puis vous avez mis le doigt dessus, il y a une forme d'incohérence. Moi, c'est la première chose que je me suis dit lorsque j'ai appris cette information. C'est-à-dire qu'effectivement, moi j'ai deux enfants qui sont dans deux établissements différents. Donc vous avez parlé de Pronote tout à l'heure, moi j'en ai un qui utilise Pronote, j'ai l'autre qui utilise École Directe. École Directe, je crois que c'est pour le privé, Pronote c'est pour le public. Et effectivement, aujourd'hui, que ce soit au collège ou au lycée, ils ont leurs devoirs qui sont envoyés directement sur cette application par les professeurs. Ils n'utilisent plus ni de cahier de texte, ni d'agenda. D'ailleurs, ça aussi, c'est un véritable problème parce que, en fait, on impose aux enfants, finalement, de se connecter régulièrement sur cette application parce que des fois, les profs ajoutent des devoirs le soir sans prévenir les enfants et il faut absolument qu'ils le voient et des fois, ils le découvrent vraiment au dernier moment et c'est très problématique. Mais en tous les cas, ça n'a pas de sens. C'est-à-dire, on ne peut pas interdire aux enfants d'avoir un téléphone à l'école si tout passe par le téléphone, que ce soit l'agenda, le planning des cours, les changements de professeurs, les devoirs. On a l'impression finalement que cette mesure voulue par Emmanuel Macron, elle n'est pas réellement pensée en fait. C'est-à-dire qu'elle est annoncée, on décide de faire quelque chose, mais on ne réfléchit pas finalement, on ne va pas plus loin qu'annoncer cette mesure.
0: Oui, et d'autant plus que le problème, il est de responsabiliser les élèves globalement sur l'usage des écrans, parce qu'il n'y a pas que la question de se connecter ou pas pendant le temps scolaire. Il y a aussi tous les trajets, il y a aussi le temps qu'on passe à la maison. Aujourd'hui, le sondage Ipsos donne une moyenne de 5h19 par jour sur les écrans pour les élèves de 15 à 19 ans. 5h19. Donc, la question, c'est plutôt une réforme globale, pour montrer, pour éduquer les jeunes, pour qu'ils comprennent que c'est à eux de se faire leur propre police, c'est à eux de décider combien de temps ils s'organisent, se disciplinent, combien de temps ils vont passer sur les réseaux sociaux. C'est à eux aussi de savoir que le cyberharcèlement, ça arrive très vite. On peut en être soi-même victime et on peut soi-même contribuer à un cyberharcèlement. Et donc tout ça, c'est une nouvelle culture. De la même manière, il y a la question d'utilisation de l'intelligence artificielle. Tout ça doit faire l'objet d'une seule et même approche globale. Là, j'ai l'impression que c'était surtout une manière de dire on s'est fait retoquer au Conseil constitutionnel pour essayer d'interdire les réseaux sociaux de moins de 15 ans, donc on va tout de suite faire quelque chose pour montrer qu'on est actif sur ce sujet qui est majeur, et c'est vrai que c'est un sujet majeur, et donc on sort à la rentrée sans aucune préparation et dans le désordre le plus total, une réforme symbolique qui n'est pas préparée et qui donc va donner lieu à beaucoup plus de discussions, de chicaillas, de problèmes, mais monsieur, vous m'avez dit que, mais je ne sais pas. Et tout ça, ça va être des pertes de temps encore plus qui vont empiéter sur le temps de travail et le temps utile à l'apprentissage.
10: Toujours est-il que si cette réforme avait été mieux pensée, elle irait forcément dans le bon sens. J'entends lorsque vous dites que les enfants passent beaucoup de temps à la maison. Mais si le téléphone était réellement interdit à l'école et que donc les enfants ne pouvaient plus avoir de téléphone, que ce soit pendant leur trajet, que ce soit pour aller à l'école, que ce soit du coup pour en discuter avec les copains, eh ben ça limiterait quand même beaucoup de choses. Donc la question que je vous pose, est-ce qu'il ne faut pas finalement revoir tout un système ? Est-ce qu'il ne faut pas finalement sortir de l'école numérique, de la correspondance numérique avec les élèves, pour arriver vraiment à supprimer totalement le téléphone de l'univers scolaire des enfants ?
0: Alors, ce qui est certain, c'est que ça mériterait d'être repensé, ce qu'on envoie sur ces systèmes, que ce soit pour Pôle Info, peu importe ce qui est cité, parce qu'aujourd'hui, ça arrive à jet continu. Et il y a des jeunes qui développent une véritable addiction, c'est-à-dire qu'ils sont sans arrêt connectés pour voir la nouvelle note, la nouvelle information, etc. Ils perdent leur temps. Et ça crée une espèce de stress, un petit peu comme la logique Parcoursup crée un stress de connexion, un stress de « est-ce que j'ai pas raté quelque chose ? Est-ce que je suis vraiment au courant de la dernière consigne ?» Et ça, c'est tout à fait inutile. En fait, les jeunes ont besoin d'une sérénité, et l'essentiel peut très bien se faire sur un cahier classique papier, en expliquant à l'avance quels sont les devoirs à faire. Maintenant, il faut bien reconnaître qu'il y a eu un gros effort d'informatisation, tout ça a été mis en place, ça m'étonnerait fort qu'on parte en retard sur tout ça, mais il y a des choses qu'on peut réguler. Par exemple, on peut mettre les notes une fois par semaine, on peut réguler les moments où elles sont accessibles, on peut réguler les heures auxquelles c'est accessible, on peut limiter ça, c'est-à-dire qu'on peut se servir d'outils, mais en le rendant beaucoup moins invasif et beaucoup moins addictif. Donc ça, c'est une chose que, du côté des écoles, ils peuvent être faites. Et puis, je reviens sur cette histoire de formation. Il faut absolument que les familles et les écoles prennent à bras le corps la question de la formation des jeunes à la dépendance aux outils numériques, de manière à ce qu'ils en deviennent les maîtres et non pas les esclaves. Et ça, c'est vraiment une question d'éducation, de la volonté, une éducation du rapport à ce qui nous fait plaisir ou pas plaisir. Et c'est beaucoup plus large que le simple fait d'avoir dans sa poche ou pas un téléphone. Vous voyez, j'ai envie de dire qu'on se trompe entre le problème général, qui est un problème de maîtrise de sa volonté, et la question de l'outil, savoir si on a ou pas un téléphone dans sa poche.
10: Joseph Touvenel.
1: On peut très bien imaginer un système scolaire au lycée où on interdit les téléphones portables et les téléphones au sein du lycée. Très bien. On met des casiers à disposition, les élèves arrivent, ils mettent leur portable et ils les reprennent à la sortie. Seulement, tout ça, ça s'organise, ça se planifie. C'est-à-dire qu'on remet les cahiers de texte. On réfléchit à tout ça, c'est pas une annonce. Et puis, il y a le règlement intérieur, ça a été dit à juste titre, le règlement intérieur, c'est la direction qui doit l'élaborer avec l'équipe, pas toute seule dans son coin. Une fois que c'est fait, ça doit être voté. Voté, notamment, les parents d'élèves sont dans la boucle. Et puis ensuite, c'est donné au rectorat pour voir si tout est bien légal. Donc, c'est pas une annonce faite comme ça, à la va-vite, quelques jours avant la rentrée scolaire, qui pourrait mettre en place un dispositif qui ne serait pas idiot d'interdiction de portable dans le domaine scolaire à l'intérieur des lycées. Mais ce n'est pas à l'État non plus d'interdire les portables dans le domaine privé. Que chacun s'occupe de ses responsabilités, qu'on responsabilise les parents, qu'on indique les dangers du portable, etc. Oui, ça c'est nécessaire. Qu'on puisse l'interdire dans un cadre scolaire à l'entrée et que l'élève le reprenne à la sortie, parce que peut-être qu'à la sortie, il en a raison, il en a besoin, hein, pour des raisons qui ne regardent pas la scolarité, qui ne regardent pas l'établissement. Mais là, c'est un effet d'annonce. En fait, une fois de plus, Emmanuel Macron fait de la com.
10: Bertrand Cavalier fait de la com, et puis c'est surtout sa dernière rentrée scolaire
1: donc il faut qu'il existe.
10: En tant que président de la République. Bertrand Cavalier.
2: Alors c'est une tendance, hein, l'interdiction des smartphones dans les établissements scolaires, c'est une tendance général en Europe et dans le monde. De plus en plus de pays y recourent. Tout le monde maintenant convient que c'est nocif, sans évoquer ces deux mamans qui donc ont été interviewées récemment et qui soutenaient la mise en place, hein, dont les enfants sont suicidés suite à des harcèlements sur les réseaux sociaux. Non, il faut quand même dire les choses telles qu'elles sont. Il faut dégager les smartphones de l'environnement scolaire.
10: Bon. Mais après, sauf qu'aujourd'hui, tout passe par les smartphones.
2: Non, mais je vous rejoins dans ce cas-là. D'abord, les parents peuvent être destinataires également, hein, des programmes. Deuxièmement, ils peuvent réutiliser son smartphone le soir. Moi, je dis que c'est à l'intérieur de l'emprise, de l'enceinte d'un établissement scolaire, il faut ne plus pouvoir utiliser cet équipement qui s'est avéré nocif. Après, il faut prendre des mesures. Alors, on pourra dire que cette loi est prématurée. Ben, en tout cas, sur le principe... Moi, j'essaie de faire preuve de bon sens et d'être, de ne pas être partisan quand je dis qu'il y a une mesure qui s'impose, qui se généralise. Alors après, la mise en œuvre peut être compliquée, l'agenda peut être discutable, mais sur le principe, c'est une très bonne chose. Et je ne comprends pas le Conseil constitutionnel en cela.
10: Un Conseil constitutionnel, pas sur cette partie-là de la loi, c'est sur l'interdiction des réseaux sociaux moins de 15 ans. Un dernier mot, Anne Coffinier.
0: Bah, écoutez, je suis d'accord avec le général Cavalier. En réalité, le principe, on est bien d'accord tous sur le principe. Mais là, on est dans une logique de politique spectacle pour la rentrée au dernier moment. Et moi, ce que je vois, c'est comment ça va se passer concrètement dans les établissements. Et ça va générer du chaos, ça va générer du stress, ça va générer des chicayas, ça va générer de la perte de temps. Il faut voir aujourd'hui que dans un lycée public, le temps utile au cours, il est en voie de réduction permanente. Il y a tellement de choses, il y a tellement de paperasse, il y a tellement de déplacements, il y a tellement d'activités diverses que les horaires bruts destinés à l'apprentissage, ils vont vraiment diminuer. Et ça, c'est un problème. On a besoin d'heures de travail qui soient sanctuarisées, sans qu'il y ait à chaque fois une nouveauté, quelque chose qui va susciter la polémique et qui va faire qu'on va en discuter à tous les cours. Il y aura des débats en gros, que sais-je. Et pendant ce temps, on n'avance pas sur ce qui est essentiel.
10: Merci beaucoup. Merci Anne Coffinier d'avoir été avec nous, experte en éducation, l'actualité à présent en Espagne, théâtre ces derniers jours de l'arrivée de nombreux migrants sur ces côtes, conséquence de la crise migratoire fin juillet à Ceuta. On va retrouver dans une minute Thibaut Marcheteau et Fabrice Elsner qui sont à Saint-Roch, près du détroit de Gibraltar. Mais juste avant, direction Torre Pacheco, dans la région de Murcie, marquée il y a un an par des manifestations anti-migrants. Aujourd'hui, beaucoup redoutent un retour des tensions. Thibaut Marcheteau, donc Fabrice Elsner, et le récit de François Tiskevitch.
3: C'est dans cette allée qu'un retraité de 68 ans a été agressé il y a plus d'un an par trois jeunes hommes d'origine nord-africaine. Dans les jours qui suivent, la tension monte. Plusieurs manifestations anti-immigrés éclatent dans la ville, parfois accompagnées de violences et de représailles.
5: Si on tape ton père ou ta mère, on doit les défendre. On ne peut pas toucher aux personnes âgées. Ils sont sortis dans la rue et c'était pire. Dans le coin ici, ils ont cassé des voitures. On ne pouvait plus sortir.
3: Un an plus tard, dans cette ville de 40 000 habitants où près d'un tiers de la population est immigrée, les résidents craignent de revivre cette situation avec la nouvelle crise migratoire.
6: S'ils veulent travailler, ils sont les bienvenus. Mais la majorité ne veut pas travailler. La situation des migrants est difficile parce qu'ils ne s'habituent pas à nos coutumes. Ils sont violents. Pas tous, hein. Il y a aussi des gens bien. Mais il y en a toujours qui ne respectent rien.
3: Ces derniers jours, plus d'une centaine de migrants sont arrivés sur les côtes de la région de Murcie. De quoi raviver chez certains habitants le souvenir des violences de l'an dernier et la crainte de voir les tensions ressurgir.
10: Thibaut Marcheteau est donc avec nous. Thibaut, vous êtes à Saint-Roch, près du détroit de Gibraltar. Un mot d'abord, juste avant, très rapidement, sur ce reportage qu'on vient d'écouter à Torre Pacheco. Racontez-nous comment s'est déroulé ce tournage avec Fabrice Elsner.
11: Eh bien écoutez, Michael, nous on s'est rendu effectivement dans cette ville qui est assez loin d'ailleurs des côtes espagnoles. On a dû prendre la voiture pour rentrer dans les terres et on a donc rencontré cette population qui est encore marquée par ce qu'il s'est passé il y a un an, vous l'avez entendu. C'est une ville effectivement où on voit la présence de ces migrants qui est très importante, on l'a encore constaté. On a pu donc, vous l'avez entendu, discuter avec eux. Ils sont marqués par ce qu'il s'est passé il y a un an, mais aussi marqués par ce qui se passe en ce moment et partout en Espagne. Et même si cette ville, elle est située très loin des premières côtes africaines. Eh bien, il y a eu des arrivées dans la ville de Cartagène, qui se trouve à une trentaine de minutes de cette ville, dans la région de Murcie, en Espagne, ce qui inquiète évidemment les habitants, parce que, évidemment, vous l'avez entendu, ils ont peur de revivre les mêmes scènes qu'ils ont vécues il y a maintenant un petit peu plus d'un an.
10: Alors, aujourd'hui, Thibaut, vous êtes à Saint-Roch, sur la côte, donc, où ont été déployés d'importants moyens pour repousser, pour dissuader l'arrivée de nouvelles arrivées de migrants.
11: Oui, absolument. On se trouve dans la ville de San Roque, entre Algeciras et le rocher de Gibraltar, à une trentaine de kilomètres de Ceuta. Et donc, vous l'avez dit, il y a des moyens conséquents qui ont été déployés par le gouvernement espagnol pour lutter contre notamment ces bateaux illégaux qui essaient de rejoindre par tous les moyens les côtes du continent espagnol. Déjà, des moyens humains qui ont été envoyés dans l'enclave de Ceuta pour prévenir en amont le départ de ces bateaux avec des militaires et des policiers, des moyens aériens également et aussi des moyens maritimes avec des bateaux qui patrouillent en permanence et 24 heures sur 24 à proximité de ces plages de Ceuta pour détecter un départ d'une embarcation. Et vous l'avez dit, on se trouve sur cette plage de San Roque où il y a eu au début du mois d'août un bateau de passeurs qui est arrivé sur cette plage et il était chassé par plusieurs embarcations de la Guardia Civile ainsi qu'un hélicoptère. C'est vous dire à quel point les autorités espagnoles veillent. D'ailleurs, ces migrants, ils ont réussi à toucher le sol du continent espagnol, mais ils ont été très vite interceptés par la Guardia Civile.
10: Alors l'objectif, on l'a compris, c'est de repousser, c'est de dissuader, sauf que le problème, c'est que les migrants, maintenant, commencent aussi à s'adapter justement à la présence des forces de l'ordre.
11: Oui, absolument. Comme je viens de vous le dire, on se trouve dans le détroit de Gibraltar. Il n'y a qu'une trentaine de kilomètres entre le continent espagnol et l'enclave de Ceuta, ce qui pousse donc les migrants à choisir d'autres routes pour faire cette traversée de la Méditerranée. Et ces réseaux de passeurs n'hésitent plus à faire plusieurs centaines de kilomètres. On l'a vu d'ailleurs, je vous le disais tout à l'heure, ces bateaux qui sont arrivés dans la région de Murcie, c'est au moins les premières côtes africaines. Elles se trouvent à plus de 200 kilomètres. Alors certes, ils sont équipés de bateaux super puissants avec des moteurs très puissants et peuvent échapper à la vigilance. On peut presque parler d'une nouvelle route migratoire. Cette région, l'Andalousie, elle est choisie aussi par ces réseaux de passeurs parce qu'il y a une activité maraîchère très importante qui est réputée pour être peu regardante sur la main-d'œuvre qu'elle embauche. C'est-à-dire que des clandestins peuvent facilement travailler dans ces serres de fruits et légumes. Mais ces serres de fruits et légumes, il en existe aussi justement dans cette région de Murcie. Voilà ce qui pourrait expliquer ces nouvelles routes utilisées par ces réseaux de passeurs.
10: Merci beaucoup, merci Thibaut Marcheteau et Fabrice Elsner depuis San Roque en Espagne. L'Espagne qui a l'air, disons-le, général Bertrand Cavalier, d'être dépassée, totalement dépassée même par cette situation. Quelles vont être les conséquences pour le reste de l'Europe? Quelles vont être les conséquences pour nous en France? Je rappelle qu'on a une frontière de plus de 600 km avec l'Espagne.
2: Les conséquences, elles ont été évoquées. C'est-à-dire que c'est pour ça d'ailleurs qu'il y a eu une décision de renforcer le contrôle aux frontières franco-espagnol, mais ça ne pourra que filtrer une partie. Beaucoup de ces immigrés veulent aller en France. Beaucoup sont francophones. Non, je reviens sur l'Espagne. Bon, les mesures prévues par Pedro Sanchez ont créé un appel d'air. Et deuxièmement, les agriculteurs espagnols utilisent donc une main-d'œuvre qui est sous-payée. Et ce qui d'ailleurs permet d'exporter vers la France, ça fait une concurrence avec nos agriculteurs. Vous voyez, le problème est global. La responsabilité d'une partie des agriculteurs espagnols est évidente. Donc, alors maintenant, de façon, si vous voulez, plus globale, ce qui s'est passé à Ceuta, comme ce qui se passe d'ailleurs à Mayotte, eh bien renvoie l'Europe devant des choix décisifs qui devront être pris au-delà du niveau national, puisque n'oublions pas que maintenant, c'est l'Union européenne qui décide en matière migratoire. C'est-à-dire qu'il y a eu un transfert de souveraineté, sauf que l'Union européenne ne s'est pas dotée des moyens pour pouvoir contrôler ses frontières, qui sont des frontières poreuses. Là, on parle de ces États, mais allons à Calais. Moi, j'ai des retours des gendarmes qui sont engagés dans les opérations, gendarmes et policiers, d'ailleurs, qui font l'objet de dotation budgétaire. L'État, le Royaume-Uni paye la France pour que la France limite les traversées au travers de la Manche vers la Grande-Bretagne. Comment se fait-il qu'il y a des flux continus qui arrivent dans le Pas-de-Calais? Comment se fait-il qu'il n'y ait véritablement aucun résultat probant à ce jour, sans compter qu'il y a 1 million d'immigrés, mais il n'y a aucun résultat probant dans une lutte effective contre l'immigration irrégulière.
10: Joseph Tounel.
1: D'abord, tous ceux qui nous disaient qu'une immigration illégale et massive, ce n'était pas un problème, on peut constater que ce sont des problèmes. Le premier problème, et le cardinal Sarah, qui est guinéen, donc africain, le disait très bien, ça fait vivre des réseaux mafieux qui vont jusque dans les villages au cœur de l'Afrique chercher de la manœuvre de la chair fraîche, en fait, dont ils se servent pour les réseaux de prostitution, les réseaux de drogue, et aussi économiquement, ça a été très fort bien dit, des gens qui vont travailler dans des conditions très difficiles, déjà la condition de travail, des logements insalubres et en étant sous-payés. Donc une concurrence déloyale, notamment pour nos agriculteurs. Mais quand on regarde les sommes, quand on voit les images avec ces bateaux coûtent très cher, c'est plusieurs centaines de milliers d'euros. C'est-à-dire que c'est très rentable de le faire. Ceux qui font ces traversées, les malheureux qui vont faire ces traversées, ça leur coûte aussi très cher. Est-ce que ces gens qui ont de l'énergie pour venir jusqu'à nos côtes et qui ont de l'argent, est-ce que cette énergie et cet argent ne seraient pas mieux utilisés dans leur pays de départ pour développer leur pays ? Peut-être que l'ambition qu'on doit avoir, c'est le développement de ces pays et que ces gens, puisqu'ils ont de l'énergie et puisqu'ils ont des fonds, les consacrent au développement de leur pays.
10: Allez, on l'a appris ce matin, Philippe Bouvard est mort à l'âge de 96 ans, journaliste, animateur, grande voix de la radio qui s'est éteinte après avoir marqué plusieurs générations d'auditeurs, de téléspectateurs. Il restera notamment associé aux Grosses Têtes sur RTL, qu'il a animé pendant près de 40 ans. Philippe Bouvard, qui avait aussi fait un bref passage sur Europe 1 entre septembre et décembre 2000. À l'époque, il s'était fait évincer d'RTL. Christophe de Chavannes avait pris sa place à la tête des Grosses Têtes et il avait été accueilli par Laurent Rouquier qui animait à l'époque une émission sur Europe 1. Je vous propose d'écouter un extrait.
7: C'est la première fois, je le signale pour les auditeurs, que Gérard et Philippe sont réunis dans cette émission.
8: Vrai.
7: Bon, ça va bien se passer, Philippe.
9: Oui, ben j'espère.
12: Non mais, aujourd'hui, depuis son scandaleux, je tiens à le dire solennellement, licenciement de RTL, c'est aujourd'hui une des figures les plus authentiques du prolétariat. Et je dis tout de suite à mes camarades que si quelqu'un dit la moindre chose contre Philippe, non seulement je me dresserai, mais l'ensemble de la classe ouvrière se dressera pour le défendre.
7: Philippe ?
9: Si j'ai Gérard Miller comme avocat, bon, je suis tranquille. Hein. Mais je regrette qu'il n'ait pas témoigné autant de mansuétude. Lorsque vous nous avez réunis pour la première fois, non pas dans le studio, mais sur cette antenne, oui. Le jour même où RTL venait de me remercier, sans me dire merci, et où là, ça avait été un petit peu moins confraternel. Mais enfin bon, tout ça, c'est loin.
13: C'est vrai, Philippe, vous vous levez tous les matins à 3h30?
9: Non, à 2h.
13: Non.
14: Dis la vérité.
13: Sincèrement.
9: Non, mais en fait, j'ai la possibilité, car Europe 1 est vraiment la patrie du vrai journalisme, j'ai la possibilité de me manifester en direct à la dernière minute si vraiment j'en ai envie. Pour l'instant, j'ai résisté à l'envie, mais...
10: Voilà un extrait d'On va se gêner de novembre 2000 sur Europe 1 avec Philippe Bouvard, invité de Laurent Ruquier, qui faisait donc partie de cette bande entre septembre et décembre. On est avec Jacques Maillot qui est en direct avec nous sur CNews et sur Europe 1. Bonsoir Jacques Maillot, merci de nous accorder quelques minutes. Alors évidemment, vous avez bien connu Philippe Bouvard en tant que sociétaire dans son émission Les Grosses Têtes. Philippe qui n'avait pas, évidemment, n'était pas très à l'aise hein, dans cette période lorsqu'on a écouté cet extrait. Il s'était fait virer d'RTL. Je crois qu'il n'aimait pas vraiment être chroniqueur. Il n'avait pas aimé finalement cette position. On peut le comprendre. Il avait ensuite été rappelé par RTL dès le mois de décembre pour reprendre la tête des Grosses Têtes, oui. qui avait perdu énormément d'audience.
15: Oui, tout à fait. Il avait vraiment l'âme d'un chef d'équipe de bande. Et Philippe était un leader, donc sa position était très difficile quand il a rejoint cette équipe. Et je comprends que ça lui posait un problème par rapport à ce qu'il était d'habitude. Et heureusement, dans son infinie sagesse, la direction de RTL l'a rappelé très vite devant les résultats qui étaient pour le moins assez mauvais. Quand De Chavannes a pris sa succession. Donc on est revenu très très vite sur l'antenne d'RTL avec toute cette équipe que nous étions.
10: Alors, le chef de l'État, Emmanuel Macron, a rendu hommage, bien sûr, à Philippe Bouvard. Philippe Bouvard aura accompagné des générations de Français par sa voix, son esprit, sa liberté de ton et son humour, ce goût si français du bon mot. La France perd une figure libre, une grosse tête. Pensez à sa famille, à ses proches et à tous ceux qui l'ont écouté et aimé. Quel souvenir, Jacques Maillot, vous garderez de Philippe Bouvard. On revoit depuis ce matin la dernière des Grosses Têtes. Et on vous a vu, vous et d'autres, extrêmement émus ce jour-là.
15: Oui.
10: Plus que de l'émotion, on sentait une forme de douleur même.
15: Oui, oui, parce que c'était une famille qui se désagrégeait. On était vraiment une sorte de bande de copains. Et pour nous, c'était récréation tous les jours grâce aux grosses têtes. On se retrouvait au studio de RTL le matin à 9h. Et on avait l'impression de se retrouver dans une cour de récréation. On s'entendait très bien. Philippe avait gardé cet esprit très potache, très puéril. Et on se racontait des histoires que pouvaient se raconter des lycéens, voire même des plus jeunes, dans une cour de récré. Et c'était très sympa. Et le jour où cette famille s'est rompue, ben c'est vrai que nous étions très tristes. Et puis je crois qu'on était très tristes pour Philippe parce qu'on lui arrachait un peu son bébé. Les grosses têtes, c'était sa créature et il en avait fait une émission phare, une émission vedette. Donc on avait beaucoup de peine pour lui, autant que pour nous, même beaucoup plus pour lui, je crois.
4: Merci beaucoup Jacques Maillot. Merci d'avoir été avec nous pour rendre hommage. Merci. À nouveau à Philippe Bouvard qui nous a quittés aujourd'hui à l'âge de 80.

0: Amanda.
1: Non, non.
2: Dans le truc, non, non,
0: c'est, la, c'est, la, c'est la force de l'habitude. Allez-y.
3: Maman, est-ce que c'est vrai que les garçons préfèrent les blondes?
4: Mais oui, ma grosse Bertha, si c'est pas vrai, on n'aimerait pas.
5: Il a dit grosse Bertha.
0: Non, c'est une erreur. Une erreur.
5: Madame est un canon, mais quand même.
0: Alors, mon petit fifi, c'est à vous.
5: Oh là là, attendez-vous au pire.
6: Maman, les petits boubous qui sont debout, voit-on leurs jambes?
4: Mais oui, mon gros Bertha,
0: c'est quand t'es assis qu'on ne les voit pas.
7: Voilà, c'était le 10 septembre 1993, cet extrait des Grosses Têtes sur TF1, tout en musique. Pour se quitter, c'est la fin de ce punchline. Merci à Joseph Touvenel, merci au général Bertrand Cavalier d'avoir été à mes côtés. La suite, dans un instant, face à l'info sur CNews avec Thomas Bonnet sur Europe 1. Ce sera Europe 1 Soir avec Charles Lullier. Et ne manquez pas, demain matin, la grande interview de Philippe Brun, candidat à la primaire du Parti Socialiste, invité de Pierre de Villeneuve sur CNews et sur Europe 1. Belle soirée à vous sur nos deux antennes et à demain.
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2: Bonsoir à tous, nous sommes partis pour 2 heures d'information, de débat, de décryptage. Mes débatteurs ce soir, Gilles Boutin, journaliste économique au Figaro, et Joseph Massescaron, essayiste et écrivain. Notre invité dans 15 minutes, Arnaud Benedetti, politologue, directeur de la Nouvelle Revue Politique, puis l'invité de 20h10, Christian de Boissieu, vice-président du Cercle des économistes, professeur à l'université Paris 1 Sorbonne-Panthéon. Nous reviendrons avec lui sur le budget 2027, sur ce qui attend les Français et sur les nombreux coups de rabot qui devront être réalisés pour éviter ce dérapage. Durant ces 2 heures d'émission, je serai accompagné par Marlène Duret qui nous fera régulièrement des points météo parce qu'il y a beaucoup d'actualisations à faire en raison du ciel agité et des orages. Il est quasiment 19h. Bienvenue sur Europe 1.
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2: Dans quelles conditions Bali Bagayoko a-t-il été recruté à la RATP en 2000 ? C'est pour répondre à cette question que le parquet national financier a ouvert une enquête préliminaire. Enquête qui n'a rien d'anodin car la justice s'intéresse à de possibles détournements de fonds publics. Éviter le mur de la dette et une dérive des comptes publics. L'objectif de ce conseil des ministres convoqué ce matin par Emmanuel Macron. Le budget 2027 a été au cœur des discussions. Roland Lescure, ministre de l'économie, a confirmé que la désindexation des retraites les plus hautes fera partie des pistes. Exit les Balzac, Maupassant, Arthur Rimbaud, place désormais à la halal romance de la littérature musulmane qui fait table rase des grands auteurs pour raconter des histoires d'amour, des récits sans scènes explicites qui répondent aux dogmes religieux. Véritable phénomène commercial, vous l'entendrez. C'est un maître pour moi dans ce métier, un exemple et un modèle. Les mots de Laurent Ruquier après la mort de Philippe Bouvard. Le journaliste de 96 ans s'est éteint ce matin. Retour sur sa très riche carrière en fin de journal. La tendance météo, bonsoir Marlène Duret.
3: Bonsoir Charles, bonsoir à tous. Une dégradation orageuse attire notre attention, plus qu'une autre, celle qui traverse le sud du pays et qui va gagner dans la nuit la Corse. Une alerte orange est en cours dans 16 départements.
2: Point complet en fin de journal. Et donc le maire LFI de Saint-Denis est dans le viseur de la justice financière. Le parquet national financier vient de l'annoncer. Il a ouvert une enquête préliminaire à l'encontre de Bali Bagayoko, élu pour rappel en mars dernier à la tête de la ville. Bonsoir William Molinier.
4: Bonsoir Charles, bonsoir à tous.
2: Alors la justice s'intéresse, William, à deux possibles détournements de fonds publics.
4: Oui, 2 plaintes ont été reçues les 6 et 12 août derniers par le parquet national financier qui a réalisé une première analyse jugée concluante puisque ces 2 plaintes déposées par l'association AC Anticorruption ont donné lieu mercredi dernier à l'ouverture d'une enquête préliminaire pour détournement de fonds publics, recel et concussion, des soupçons qui visent directement Bali Bagayoko et notamment les conditions de son emploi au sein de la RATP. Il aurait été recruté sans concours ni entretien en 2000. Il aurait bénéficié d'horaires élastiques ou d'indemnités généreuses, selon le Canard Enchaîné qui avait révélé cette information. Le maire insoumis de Saint-Denis avait alors contesté ces éléments, dénonçant une volonté de le discréditer politiquement. Les enquêteurs veulent notamment savoir quelle était sa présence effective au sein de la RATP et si son salaire correspondait bien à un travail effectué. Sa rémunération aurait au plus haut dépassé les 6 000 euros mensuels.
2: Merci William Molinier. Et d'ailleurs, nous l'évoquerons avec le premier invité d'Europe 1 dans un peu plus de 10 minutes, le politologue Arnaud Benedetti. C'est la dernière rentrée d'Emmanuel Macron. Le chef de l'État a présidé ce matin son conseil des ministres. Au cœur des échanges, le budget 2027 avec une urgence, selon Bercy, éviter une très grave dérive des finances publiques. La copie finale du gouvernement est attendue d'ici octobre. Et à ce stade, plusieurs ballons d'essai sont lancés, Arthur Delaborde.
5: Le gouvernement veut afficher sa détermination à tenir les comptes publics. La ligne est martelée par la porte-parole Maud Brejon.
6: Pas de hausse d'impôts pour les Français. Il ne serait pas, en tout cas c'est notre position, ni raisonnable, ni souhaitable, ni admissible d'aller vers davantage de fiscalité. Et en parallèle, il va falloir réduire les dépenses.
5: Et pour y parvenir, plusieurs pistes sont sur la table. La plus sensible concerne les retraites. Le gouvernement envisage une revalorisation inférieure à l'inflation pour les pensions supérieures à 2000 euros par mois. Sans créer de nouvel impôt, l'exécutif compte aussi prolonger certaines taxes qui devaient disparaître. C'est le cas de la surtaxe sur les bénéfices des grands groupes. Elle sera maintenue, même si Bercy espère pouvoir l'alléger. En parallèle, le chèque énergie et certaines aides face au prix des carburants pourraient être reconduits. Pour faire voter sa copie, le gouvernement devra convaincre suffisamment de députés, notamment LR et socialistes. Équation d'autant plus délicate que la présidentielle est désormais dans toutes les têtes.
2: Merci Arthur Delaborde du service politique d'Europe 1. J'ajoute que Laurent Lescure, ministre de l'économie, a indiqué ce matin qu'il n'y aura pas d'année blanche généralisée, mais que la désindexation des retraites les plus élevées pourra faire partie des discussions en cette rentrée. Après les 3 piratages sur le site des finances publiques, plusieurs centaines de victimes se joignent à une action collective contre l'État. C'est ce qu'annonce leur avocat. La démarche vise à obtenir réparation suite au préjudice subi. 680 000 contribuables avaient pour rappel été victimes d'un vol de données au sein de la DGFiP. Le fisc les a tous recontactés depuis. C'est désormais pour violence conjugale que Jacques Moretti vient d'être placé en détention provisoire. Le restaurateur français de 49 ans est pour rappel le principal suspect dans le drame qui a causé la mort de 115 personnes à Crans-Montana. C'était il y a 8 mois en Suisse. Une enquête est pour rappel toujours en cours. Les époux Moretti ont été placés sous investigation pénale en Suisse pour incendie, homicide et lésions corporelles par négligence suite à ce drame du Nouvel An. Déjà en vigueur de la maternelle au collège depuis 2018, l'interdiction du téléphone portable sera étendue au lycée dès cette rentrée. Le gouvernement a confirmé cette interdiction aujourd'hui via sa porte-parole, Maud Bréjon. Seulement voilà, cette application pourrait toutefois s'avérer très compliquée dans de nombreux lycées, Charles Bouchin.
7: Oui, car pour appliquer l'interdiction du téléphone portable, les lycées doivent modifier leur règlement intérieur. Mais le proviseur n'a pas la capacité de le faire seul et réunir tous les acteurs concernés autour de la table s'annonce bien compliqué, prévient l'INNEF, proviseur adjointe d'un lycée à Aubernay et membre du principal syndicat des chefs d'établissement.
8: Il va falloir en échanger avec les différents membres de la communauté éducative, les élèves, les parents, les personnels et que ce soit voté en conseil d'administration. Donc ça prend du temps, ça ne pourra pas être applicable forcément directement à la rentrée.
7: Il faudra aussi du temps pour imposer cette nouvelle règle aux jeunes élèves. Les surveillants ne pourront pas tout contrôler.
8: Moi, par exemple, j'ai 700 élèves. Sur 700 élèves, j'ai 3 postes d'assistant d'éducation. Donc, vous imaginez bien que pour parcourir tout un établissement, voir les différents recoins, etc., on n'arrivera pas à faire appliquer scrupuleusement la règle.
7: Les établissements s'inquiètent également du coût engendré par cette interdiction. Ils doivent notamment se procurer des pochettes spéciales permettant aux élèves d'y ranger leur téléphone. Pochette dont le prix s'élève à environ 15 euros l'unité.
2: Merci Charles Bouchin. Est-ce une nouvelle illustration du séparatisme islamique en France ? Après la nourriture, les restaurants, la mode ou la finance, voici désormais la littérature halal. Nos grands auteurs français sont donc dans le viseur des plus radicaux. Exit Hugo, Rimbaud, Balzac, place désormais à cette halal romance. Comprenez des romans qui répondent à des codes religieux très strictes et parfois même aux règles de la charia. Sur Internet, de plus en plus de jeunes femmes en font la promotion, Jean-Baptiste Marty.
9: Sur les réseaux sociaux, vêtue d'une burqa, cette influenceuse interdit à sa communauté la lecture de certaines œuvres de la littérature française. Pour elle,
10: ça banalise la tromperie, ça romantise la violence. En fait, ça normalise absolument tout ce qui est contraire à mes valeurs. C'est pas du tout ce que j'ai envie de lire en tant que musulmane.
9: Boule de suivre de Guy de Maupassant, l'histoire d'une prostituée des années 1870, c'est donc non, puisqu'incompatible avec les codes de l'islam rigoriste, seules les histoires d'amour qui suivent les principes islamiques sont autorisées, comme l'explique cette autre influenceuse.
11: Une romance halal, c'est une romance qui respecte le cadre islamique pour se courtiser. Pas de relation charnelle, pas de relation romantique avant le mariage.
9: Des ouvrages sont ainsi proposés.
12: Forbidden Love, j'ai hâte de le découvrir parce que c'est un mariage arrangé. Mariage arrangé et musulman, dans la même phrase. C'est suffisant pour moi pour acheter.
9: Pour l'anthropologue Florence Bergeau-Blaquer, ce rejet de la littérature classique au nom d'une religion est le symbole d'un séparatisme ambiant.
13: Ces groupes-là n'ont pas l'intention de respecter les règles des démocraties libérales. Ce qui leur importe, c'est d'imposer la charia. Donc ils le font l'argent de façon lente, de façon progressive, par justement les objets de consommation.
9: Ce nouveau phénomène pourrait demain poser problème, notamment chez les jeunes scolarisés dans le public.
2: Merci Jean-Baptiste Marty, et nous évoquerons ce sujet avec nos débatteurs Joseph Massescaron et Gilles Boutin. 16 départements sont en vigilance orange-orage ce soir, des départements majoritairement situés dans le sud du pays, de l'Occitanie en passant par la Corse jusqu'à l'Auvergne. Point météo complet avec Marlène Duret à la fin de cette édition. Les hommages se multiplient depuis ce matin et l'annonce de la disparition de Philippe Bouvard. Philippe Bouvard qui s'est, pour rappel, éteint à l'âge de 96 ans, 70 ans de carrière. Le journaliste donc aura marqué son époque par sa longévité et son style, Sébastien Bordenave.
14: Né d'un père qui l'abandonne à sa naissance en volant les économies et les bijoux de sa mère, Philippe Bouvard a toute sa vie eu la volonté de réussir, si possible dans l'écriture, car à 8 ans, il croise à Cannes Jean Cocteau en limousine. Désormais, il en est persuadé, écrire, c'est réussir. Il débute coursier au service photo du Figaro, décroche un 5 janvier 1953 une carte de presse de journaliste.
15: Carte numéro 13781 pour vous servir.
14: Philippe Bouvard finira dans ce même journal, directeur général adjoint. 40 ans de grosse tête à la radio, son petit théâtre à la télé fera émerger les plus grands humoristes des années 80. Quoi qu'il fasse, il garde une plume, tendance acerbe, avec un sens lettré de la formule qui fait mouche. Philippe Bouvard est partout.
15: J'avoue que j'ai eu, parce que je touchais à tout, et à tous les moyens d'expression, et à tous les supports, j'ai eu un moment à la fois de gloire et de fatigue intense, où j'avais 17 employeurs différents.
14: Avec la disparition de Philippe Bouvard, c'est la France qui perd une signature.
2: Merci Sébastien Bordenave. Fin de cette édition, on passe à la bourse. La Bourse de Paris a accusé un léger recul aujourd'hui, alors que le conflit au Moyen-Orient s'éternise. Le marché s'est montré prudent. Le CAC 40 a donc terminé en baisse de 0,4% et s'établit à 8453 points. Passons à la météo. Rebonsoir Marlène Duret. Alors, bonsoir.
3: Rebonsoir.
2: Alors, on fait un point sur les orages quand même
3: oui.
2: Ce soir.
3: Alors, les orages les plus virulents hein, qui se déplacent depuis quelques heures depuis le sud-ouest vers l'Auvergne-Rhône-Alpes et le pourtour méditerranéen. Plusieurs phénomènes ont été observés, notamment de gros grêlons du côté du Gers, de l'Aveyron, hein, jusqu'à 5-6 cm de diamètre, ou encore cette tornade qui a été observée dans l'Aude, du côté de Limoux, au sud de Carcassonne.
2: Une tornade.
3: Oui, une tornade. Alors, on ne connaît pas encore l'intensité. Ça fera l'objet d'une étude sur le terrain. Voilà, des orages qui vont continuer à progresser dans le sud-est. Ils atteindront la Corse dans quelques heures, avant de s'évacuer en toute fin de nuit vers l'Italie. Alors, alerte orange en cours, pour le moment dans 16 départements. Ça bouge pas mal, mais en attendant, la Dordogne, la Corrèze, le Lot, la Haute-Garonne, le Tarn-et-Garonne, le Tarn, l'Aveyron, l'Allier, le Puy-de-Dôme et le Cantal, c'est jusqu'à 20h. Le Gard et l'Hérault, jusqu'à 21h. Les Bouches-du-Rhône et le Var, jusqu'à 23h. Et enfin, ces deux départements corses pour un début d'événement à 23h et une sortie cette nuit à 4h du matin. Alors, belle amélioration dans le sud demain, de l'Occitanie au quart sud-est. Le soleil sera souvent généreux. Quelques résidus orageux encore près des frontières du Nord, des Hauts-de-France à l'Alsace. Et puis, il y aura une nouvelle salve qui va arriver par l'Ouest. Elle s'annonce quand même moins active que celle de ce soir. Température, rapidement, les maximales 20-25 degrés de la Bretagne à l'Alsace, 25 à 31 sur le reste du pays, avec 27 degrés attendus dans la capitale.
2: Merci Marlène Duret, vous m'accompagnerez jusqu'à 21h. Restez avec nous sur Europe 1. On le disait dans le développement du journal que vous venez d'entendre, Bali Bagayoko, le maire de Saint-Denis, Pierrefitte, est donc visé par une enquête du parquet national financier. Cela concerne ses conditions d'embauche au sein de la RATP en 2000. A-t-il eu un traitement de faveur? J'en discuterai avec mes débatteurs Joseph Massescaron et Gilles Boutin, puis avec notre invité qui ne va pas tarder, Arnaud Benedetti, politologue et directeur de la Nouvelle Revue Politique.
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18: 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Elle en avait plus du tout besoin. 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Surtout qu'elle pouvait pas s'en occuper. Donc, j'ai préféré m'en occuper pour elle. Et je me suis dit que le mieux, c'était de les rapporter ici parce qu'au moins, elles vont être recyclées. Enfin, j'imagine.
19: Oui, oui, tout à fait. Vous avez raison. Et puis, je crois que maintenant, tout le monde a compris qu'il faut dire stop aux bouteilles de gaz abandonnées et qu'il suffit simplement d'aller sur le site revendeur.antargaz.fr pour trouver le dépositaire Antargaz le plus proche, comme vous l'avez fait, Tom. Alors, merci de les avoir rapportés ici. Et je vous souhaite une très bonne fin de journée à vous. À bientôt.
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2: Avant de retrouver mes débatteurs et Arnaud Benedetti, politologue et directeur de la Nouvelle Revue Politique, un bref rappel des titres. Dans quelles conditions Bali Bagayoko a-t-il été recruté à la RATP en 2000? C'est pour répondre à cette question que le parquet national financier a ouvert une enquête préliminaire. Enquête qui n'a rien d'anodin car la justice s'intéresse à de possibles détournements de fonds publics. Éviter le mur de la dette et donc une dérive des comptes publics. L'objectif de ce Conseil des ministres convoqué ce matin par Emmanuel Macron, le budget 2027 a été au cœur des discussions. Roland Lescure, ministre de l'économie, a confirmé que la désindexation des retraites les plus hautes fera partie des pistes de discussion. C'est désormais pour violence conjugale que Jacques Moretti vient d'être placé en détention provisoire. Le restaurateur français de 49 ans est, pour rappel, le principal suspect dans le drame qui a causé la mort de 115 personnes à Grand Montana. C'était il y a 8 mois en Suisse. Une enquête est, pour rappel, toujours en cours. Les époux Moretti ont été placés sous investigation pénale, comme on dit en Suisse, pour incendie, homicide et lésions corporelles par négligence suite à ce drame du Nouvel An. Et puis, on l'évoquait dans cette édition, la mort de Philippe Bouvard ce matin à l'âge de 96 ans, 70 ans de carrière. C'est un maître pour moi dans ce métier, un exemple, un modèle. Voici les mots de Laurent Ruquier après la mort de ce journaliste. Les hommages qui se multiplient depuis le début de journée.
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2: Je vais d'abord saluer mes deux débatteurs, Joseph Massescaron, écrivain, essayiste. Bonsoir Joseph.
22: Bonsoir.
2: Comment allez-vous?
22: Bien et vous?
2: Ça fait quelques semaines qu'on ne s'est pas vu, je suis ravi à nouveau de vous accueillir.
22: Ravi de voir un Angevin.
2: Bon, très bien, voilà, parce que vous êtes de Beaugeais, effectivement, et moi je suis né à Angers, donc je contextualise pour les auditeurs afin de ne pas les exclure. Gilles Boutin, journaliste politique et économique au Figaro.
23: Bonsoir,
2: bonsoir Gilles, et bienvenue. Et puis notre invité, l'invité d'Europe 1, Arnaud Benedetti. Bonsoir Arnaud.
23: Bonsoir
2: Benedetti. Vous êtes politologue et directeur de la Nouvelle Revue Politique. Alors, nous le disions dans notre édition de 19h, Bali Bagayoko est visé par une enquête du parquet national financier, enquête pour détournement de fonds publics. Deux plaintes ont été reçues. Bali Bagayoko aurait en fait cumulé mandat local et poste de cadre à la RATP, recruté, nous dit-on, sans concours ni entretien en 2000. Alors attention, ce sont les informations du Canard Enchaîné et cela fait partie des plaintes de l'association AC Corruption. Et ce que dit justement cette association, c'est qu'il aurait bénéficié de rares élastiques et d'indemnités généreuses, selon le Canard Enchaîné. Le maire insoumis de Saint-Denis avait alors, il y a quelques jours déjà, contesté ces éléments, dénonçant, je cite, une volonté de le discréditer politiquement. Le parquet financier devra donc vérifier ses conditions d'emploi. Sa rémunération aurait au plus haut à la RATP dépassé les 6 000 euros. Alors, Bali Bagayoko, et là je m'adresse à vous trois, Gilles Boutin, Arnaud Benedetti, Joseph Massescaron, Bali Bagayoko a toujours été, ou en tout cas a toujours été présenté comme tel à LFI, comme l'homme censé incarner cette nouvelle France, cette nouvelle génération d'élus. Est-on vraiment à l'aune de ce qu'on vient d'apprendre? On rappelle que Bali Bagayoko est présumé innocent, mais est-on vraiment sur du renouveau politique lorsqu'on voit ça, Gilles Boutin ?
0: Non, c'est plutôt la vieille France, parce que ce genre de cumul et d'arrangement au niveau des collectivités territoriales, ça existe depuis très longtemps. Et c'est surtout dû... Enfin, aujourd'hui, je pense que si on en parle davantage et que des choses se sont améliorées, c'est parce que l'information circule plus facilement. On peut davantage alerter. Après, on ne peut pas mettre de côté que tout cela sent bon le règlement de compte politique, à voir qui est derrière ces révélations et qui sont les sources du canard. Mais oui, c'est vraiment de la vieille politique. Et ça nous montre donc que Monsieur Bali Bagayoko, qui a été présenté comme la nouveauté parfaite, vraiment un nouveau en fait, c'est pas du tout un nouveau de la politique. Et quant à ce qui est reproché, la question du cumul, en soi, on peut très bien cumuler des fonctions en théorie. Mais je constate qu'il tarde énormément à fournir des éléments, ou ne serait-ce qu'à dire qu'il a des éléments permettant de le disculper.
2: Et justement, Arnaud Benedetti, on aimerait avoir votre analyse sur le sujet, parce que Bali Bagayoko dit, parce qu'on va le citer, qu'il subit un traitement habituel, il se dit serein. Est-ce vraiment un traitement habituel, Arnaud Benedetti, quand le PNF ouvre une enquête contre vous? Même s'il l'a déclaré avant que le PNF ouvre une enquête, mais alors, on le sentait venir.
4: C'est un traitement habituel. Ce qui est évident, c'est que ça a été rappelé, ce sont des pratiques très anciennes. Beaucoup d'élus par le passé et peut-être encore aujourd'hui, manifestement, cumulent des fonctions et des emplois, souvent d'ailleurs dans des établissements publics. Alors, vous avez raison de dire qu'aujourd'hui, si vous voulez, le niveau d'information et la circulation de l'information est beaucoup plus rapide et rend beaucoup plus visible ce type de phénomène. Mais ce qu'il y a aussi, c'est que le niveau d'exigence de l'opinion publique, notamment, n'est plus le même que celui que n'avait pu connaître il y a 30 ans ou il y a 40 ans. Ensuite, évidemment, si vous voulez, pour quelqu'un qui appartient à un parti, qui dit qu'il veut renouveler les pratiques politiques, être plus transparent, laver plus blanc que blanc d'une certaine manière, on a quelque part, je veux dire, un décalage entre l'affichage et la réalité d'une situation. Après, il faut être très prudent, en effet, parce que je crois que c'est important de le dire. L'enquête ne fait que démarrer.
2: Évidemment. Joseph Massescaron. Alors, c'est vrai que Bali Bagayoko est monté très vite, très haut. Il nourrit des ambitions, sans dire lesquelles, mais il en a. Fait-il l'unanimité dans son propre camp? Je pourrais poser la question différemment. Cette accusation et ces accusations et ces informations données il y a quelques jours au Canard Enchaîné, de qui peuvent bien venir ces accusations? Alors, de qui peut bien venir ces accusations? Très concrètement, Joseph Massescaron.
22: Alors là, vous me demandez de désigner. Bon, je pense que, disons, je vais être le plus large possible comme ça, mais j'ai quand même donné la direction. Oui. Je pense que d'anciens élus ou des personnes qui sont dans la mouvance communiste, de Saint-Denis ne doivent pas être totalement étrangers. Et là, je prends une tournure euphémistique. Voilà.
2: Bien sûr. Une litote.
22: Voilà. Merci. Moi, ce qui vient d'être souligné là tout de suite, c'est que je trouve quand même que, s'agissant de la défi, pour des révolutionnaires, c'est vraiment, ils défendent la France des privilèges. Ça, c'est le moins qu'on puisse dire, parce que c'est bien de privilèges dont il s'agit. La question n'est pas de savoir, parce que c'est vrai que M. Bagayoko a répondu de manière assez peut-être assez précise, mais ce sera peut-être contredit. C'est au juge de voir qu'il était en mesure à la fois de remplir sa fonction d'élu local et à la fois la fonction qui avait été dévolue à l'RATP. Mais il n'en reste pas moins qu'il y a un point qui a été souligné et qui est quand même un point qui est difficile, c'est qu'en fait, c'est les conditions de son engagement.
4: C'est ça qui est pour...
22: C'est pas du tout la même chose. Et les conditions de son engagement, vous l'avez d'ailleurs...
2: En
22: l'an 2000, vous l'avez vous-même rappelé, sans concours ni entretien, ça pose évidemment, bien sûr, une question. Et ensuite, après viennent les horaires, et puis à la fin arrivent évidemment... les émoluments de M. Bagayoko. Bon, évidemment, c'est pas le milliardaire nuisible décrit par Mme Manon. Nous sommes d'accord. Mais quand même, c'est une personne qui, avec ses moyens, ne manque
2: Joseph
22: de rien.
2: Joseph Massescaron. Voilà.
0: Mais des horaires, je me permets juste, il est déjà dans la catégorie des riches que François Hollande, à une époque, disait ne pas aimer. Donc, pour un révolutionnaire, ça fait mauvais genre.
2: Et effectivement, François Bayrou même disait qu'au-delà de 4000 euros par mois, on était riche en France. Voilà, c'était il y a 2 ans. Bon, après tout, Joseph Massescaron, que votre employeur aménage votre emploi du temps pour vous permettre de mener à bien vos activités politiques. Qu'est-ce qu'il y a d'indécent là-dedans? Je me fais l'avocat du diable. Arnaud Benedetti.
4: À la limite, c'est une pratique courante. Hein. Mm-hmm. Un élu, par exemple, d'une petite commune, lorsqu'il est employé, notamment dans une administration, bénéficie en effet d'un certain nombre d'horaires qui sont aménagés. Donc là, en l'occurrence, il n'y a rien de, si vous voulez, fondamentalement choquant. Le problème pour M. Bagayoko, c'est finalement quelles étaient ses missions aussi, en l'occurrence.
2: La question qu'on se pose, pour jeter un pavé dans la mare, Arnaud Benedetti, c'est était-ce, je pose la question, attention, hein, c'est une question, était-ce ou pas un emploi fictif à la RATP pas.
4: Apparemment, il y a un certain nombre de témoignages, parce que je crois qu'il faisait plutôt de ce qu'on appelle des affaires publiques, c'est-à-dire qu'il travaillait avec un certain nombre d'élus. Donc, il y a un certain nombre de témoignages d'élus, y compris d'élus qui sont des élus d'un autre bord politique, qui disent, en effet, témoigner et attester que M. Bagayoko menait ses missions. Après, tout ça reste à démontrer, évidemment.
2: Joseph Massescaron.
22: Oui, parce qu'on est quand même dans un département qui est la Seine-Saint-Denis, pardonnez-moi, où là, droite et gauche confondues, personne n'est à l'abri, évidemment, d'un certain nombre de critiques. C'est le moins qu'on puisse dire. Qu'il s'agisse d'ailleurs que les maires soient UDI, qu'ils soient, chez Mangard, qu'ils soient LR. Il y en a quand même qui viennent d'être élus et qui sont totalement propres, fort heureusement. Mais cela dit, c'est vrai qu'il y a cette pratique qui est une pratique en Seine-Saint-Denis qui est. Mais il y a quand même un élément parce que, pardonnez-moi, il s'agit d'une entreprise publique. Voilà. Ce n'est pas une entreprise privée. C'est une entreprise privée. Pourquoi pas? Je veux dire également qu'il y a un aménagement, ça regarde l'entrepreneur. Mais là, il s'agit d'une entreprise publique. On n'est pas exactement dans le même cas de figure. Et moi, j'aimerais beaucoup, beaucoup, beaucoup entendre d'une manière plus précise, justement, sur ces conditions d'embauche, la RATP. La direction de la RATP.
2: Silence assourdissant.
22: Ah bah écoutez, oui, c'est moins qu'on puisse dire, oui. J'attends les réponses.
2: Voilà,
22: surtout après cette mise en cause par le PNC.
4: Si vous permettez, silence d'autant plus assourdissant que manifestement, M. Bagayoko n'est pas le seul dans cette situation. Voilà.
5: Alors, on parle d'autres élus
4: qui eux-mêmes ont été embauchés et qui cumulent plusieurs, en effet, fonctions, un emploi.
2: Plus d'une centaine d'ailleurs.
4: Donc on parle d'une centaine. Peut-être ce qui explique le silence aujourd'hui de la RATP.
2: Alors ça renvoie, parce que c'est une affaire qui renvoie quand même aux calendes grecques, les années 2000, dans un département de la Seine-Saint-Denis, où, durant cette époque, il était d'usage d'effectuer non pas du clientélisme, mais d'aider certains jeunes issus de quartiers favorisés ou paupérisés à sortir justement de la précarité. Et on s'est servi aussi beaucoup durant ces années-là, dans des départements d'Île-de-France, de l'emploi public comme d'une solution et comme un amortisseur social. Est-ce que ça, vous l'avez constaté, Arnaud Benedetti, et Joseph Massescaron même, tout à fait Gilles Boutin. Oui.
22: Juste là, j'ai tout de suite avant qu'Arnaud prenne la parole. Pour moi, c'est cette époque-là, c'est l'époque de cet enfumage général politique qui était la politique du grand frère. On estimait que... on savait qu'il y avait un certain nombre de problèmes, c'est moins qu'on tous les éléments étaient au rouge, les voyants étaient au rouge, tous. Et il y a eu un moment où, dans les années 2001, on a trouvé, il y a toute une littérature là-dessus, en disant, mais heureusement, dormez tranquille, il y a le grand frère qui va arriver, et le grand frère va permettre, en quelque sorte, de servir de corps intermédiaire et va servir de tampon. Et vous allez voir, tout va bien se passer.
2: Alors, vous parlez notamment des médiateurs de quartier dans les communes paupérisées. Gilles Boutin.
0: J'ai quelques remontées, effectivement, de fonctionnaires dans ce département d'ailleurs. Et pas seulement, ça va aussi dans des départements ruraux. Où vous avez une masse salariale qui est conséquente de personnes qui sont payées à faire... un travail qui n'est pas forcément très efficient. Et à l'heure où on parle de déficit et où les collectivités crient régulièrement qu'on les égorge, en réalité, il y a certainement des marges à trouver. Si on tord le bras, j'emploie des mots un petit peu durs, mais budgétairement, on trouve les ressources et on regarde de près qui remplit une fonction productive ou en tout cas qui a une efficience au niveau local. Et là, il y aurait vraiment une revue intéressante à mener. Oui.
2: Des audits, notamment, qu'il faudrait mener.
22: Ça nous renvoie, durant ces années-là, l'espace rural a été totalement abandonné.
0: Complètement.
22: Ouais. Ni quoi que ce soit, ni de cours intermédiaires, ni rien.
2: Il y a un différentiel. Et on va se poser une question dans une poignée de secondes après le journal permanent de Guillaume Larrich et le rappel de l'actualité. Quelles conséquences désormais pour la France insoumise qui, selon un récent sondage publié ce matin, est crédité de 16 à 17%. Hein. C'est Jean-Luc Mélenchon qui, pour les présidentielles, fait quasiment jeu égal avec Édouard Philippe. Alors, quelles conséquences pour ce courant politique, la France insoumise, après ce qui arrive donc à Bali Bagayoko? Nous en parlerons avec Joseph Massescaron, Gilles Boutin et notre invité Arnaud Benedetti.
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2: Avant d'évoquer ce possible Bali Bagayoko Gate avec mes invités, bien un bref rappel de l'actualité avec Guillaume Larrich. Bonsoir Guillaume.
23: Bonsoir Charles, bonsoir à tous. Et justement, ça commence par Bali Bagayoko, soupçonné de détournement de fonds publics. Le parquet national financier qui ouvre une enquête préliminaire contre le maire insoumis de Saint-Denis. Le dossier porte sur le cumul de fonctions à temps plein à la RATP de Bali Bagayoko avec sa position d'élu local. La franchise médicale va augmenter de 40%. Le reste à charge à payé par les assurés sociaux sera plafonné à 140 euros par an contre 100 euros actuellement. D'après le gouvernement, ce plafond sera divisé en deux. 70 euros pour les consultations, 70 euros pour les boîtes de médicaments, actes paramédicaux et autres transports sanitaires. Les téléphones portables interdits dans les lycées dès la rentrée prochaine. Emmanuel Macron a décidé de promulguer la loi contenant la mesure. Le règlement intérieur des établissements pourra prévoir des exceptions pour les élèves handicapés, par exemple. Et puis enfin, Charles, 15 départements en vigilance orange aux orages dans le sud, dont le Gard, l'Hérault, les Bouches-du-Rhône. Ces risques de pluie intense accompagnés de chutes de grêle sont plus marqués en Occitanie, avec là des rafales de vent qui pourraient atteindre les 120 km/h.
2: Merci Guillaume Larrich. Prochain point sur l'actualité dans un peu moins de 15 minutes à 19h45. À tout à l'heure.
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2: Je suis toujours en compagnie de mes deux débatteurs, Joseph Massescaron, écrivain et essayiste, et Gilles Boutin, journaliste politique et économique au Figaro. Notre invité toujours présent, Arnaud Benedetti, politologue, directeur de la Nouvelle Revue Politique. Alors nous évoquions Bali Bagayoko et donc ces accusations qui ne sont pour l'instant que des accusations concernant ces conditions d'emploi, la RATP en l'an 2000, et nous nous posions une question en préambule. Quelles conséquences, messieurs, pour la France insoumise, parce que Bali Bagayoko est quand même devenu l'un des principaux acteurs, qu'on le veuille ou non, de la France insoumise. C'est l'un des plus exposés, au même titre qu'une Manon Aubry, qu'un Manuel Bompard, et j'en passe. Quelles conséquences très concrètes, Arnaud Benedetti, pour la France insoumise, cette affaire?
4: Alors Bali Bagayoko, vous avez raison de le dire, c'est un symbole. Et c'est un symbole très fort pour la France insoumise. C'est un trophée qu'ils ont excipé depuis les résultats des municipales. Mais ça n'aura strictement aucun impact sur la dynamique électorale de la France insoumise. Parce que de toute façon, on voit bien que d'ailleurs, quoi qu'il arrive, et d'ailleurs d'un bord comme de l'autre, ces différentes mises en cause aujourd'hui par la justice, je veux dire, n'impactent pas les dynamiques électorales des forces politiques, notamment des forces politiques qui sont, j'allais dire, en progression. Donc, il n'y a aucune raison aujourd'hui, objective, de considérer que ça va éroder...
2: Comment vous l'expliquez, Arnaud Benedetti?
4: Ben, Alors, j'allais dire, c'est un peu contradictoire par rapport à ce que je vous disais précédemment, c'est-à-dire que je vous disais, l'opinion publique est peut-être de plus en plus exigeante, mais en même temps, on a ce paradoxe, c'est que ça ne se traduit pas dans l'orientation du vote, comme si, de toute façon, l'opinion publique considérait que ce sont des pratiques qui sont communément admises, qu'elle les regrette, mais que la volonté de changement qui s'exprime d'ailleurs d'un bord comme de l'autre est plus forte que toutes les réserves sur le plan éthique et moral.
2: Pas d'incident selon vous non plus, Gilles Boutin?
0: Non plus, parce que même si des personnes, des électeurs LFI s'estimaient choqués, parce qu'on ne sait pas où va nous mener la procédure judiciaire concernant Bali Bagayoko, si la preuve est rapportée effectivement qu'il y a eu emploi fictif, eh bien certains pourraient être choqués, mais ça ne remettra pas en cause leur engagement. Ils se diront juste qu'un traître était rentré dans le groupe. Et autrement, il y a aussi ceux qui vont considérer que tout cela c'est du racisme, mais cet argument a d'ores et déjà été déployé. Et vu qu'on est sur une mouvance anti-système, révolutionnaire, eh bien l'institution judiciaire sera dans ce cas assimilée à cet ordre qu'il convient de faire tomber. Donc je rejoins Arnaud Benedetti, ça n'aura aucune incidence sur le mouvement qui porte, sur la dynamique qui porte LFI.
2: Parce que nous évoquions effectivement l'affaire Bali Bakayoko, cela peut nous permettre aussi de glisser vers la politique plus globale et d'évoquer eh bien, ce nouveau sondage Harris Interactive, hein, publié ce matin, qui crédite Jean-Luc Mélenchon d'intention de vote effectivement assez intéressante pour lui, entre 16 et 17%. Hein, c'est vrai qu'il est en plus régulièrement sous-évalué, ça il faut le dire, hein, par les instituts de sondage. C'est donc je crois de mémoire sa cinquième campagne présidentielle. À chaque fois, il a été sous-évalué. À chaque fois, les résultats finaux, eh bien, ont été supérieurs aux estimations hein, durant la campagne. Lorsque vous voyez Arnaud Benedetti, un Jean-Luc Mélenchon aussi haut, aussi tôt, est-ce que cela signifie que le spectre du second tour pour lui, face à Marine Le Pen, être une possibilité réelle?
4: Moi, je le pense depuis très longtemps. C'est-à-dire que je le pensais même déjà à partir de 2024, où on voit que aujourd'hui, si vous voulez, vous avez deux offres politiques qui sont parfaitement identifiées avec des marques fortes aujourd'hui dans le paysage politique. Et à côté, vous avez des forces politiques de gouvernement passé ou présente qui sont totalement essoufflées. Et donc, vous avez deux forces qui sont nouvelles, qui, d'une certaine manière, aujourd'hui, offrent alors des possibilités d'alternance, on partage ou pas leurs propositions, et c'est, j'allais dire, la force du dégagisme qui, d'une certaine manière, les pousse les unes et les autres. Et aujourd'hui, on voit bien que Jean-Luc Mélenchon est en train progressivement de mettre une pression terrible sur l'ensemble de la gauche et d'absorber une partie de la gauche. Je note quand même deux choses qui sont très intéressantes. Vous avez une partie des écologistes qui est en train de préparer son ralliement à Jean-Luc Mélenchon. La présidente du groupe parlementaire verte était aux universités, à Valence. Parce que pourquoi? Mais parce qu'eux, ils pensent déjà aux élections législatives. Ils savent très bien qu'ils vont devoir leur siège à des alliances avec la France insoumise. Donc déjà, il est en train de fracturer les Verts. Je pense que du côté du Parti communiste, il y aura aussi des surprises. D'ailleurs, je rappelle que M. Stéphane Peu, qui est député de Saint-Denis, lors du meeting de lancement de Jean-Luc Mélenchon au pied de la Basilique, était présent et est venu adresser un salut républicain à Jean-Luc Mélenchon. Donc on voit que du côté de la gauche, dès le premier tour, ça risque de bouger. Et il bénéficie des divisions
0: en division gauche. Pour Arnaud Benedetti, est-ce que vous pensez que Raphaël Glucksmann a stratégiquement, là je parle que de stratégie, intérêt à rester sur sa ligne d'incompatibilité avec LFI? Ou est-ce que, parce que je veux dire, c'est est-ce que le PS, toute la gauche qui est en train de commencer un mouvement de pactisation avec LFI est en train de creuser sa propre tombe, en fait, c'est ça. Est-ce qu'il faut maintenir un cordon sanitaire? Est-ce que le cordon sanitaire est la garantie d'une réussite éventuelle pour le camp social-démocrate?
4: Non, mais tout l'enjeu pour Raphaël Glucksmann, au-delà de la question de l'incarnation, hein, c'est un autre sujet, dans
0: d'une
4: présidentielle, c'est de pouvoir, non pas évidemment récupérer les plus radicaux à gauche, mais de récupérer les plus modérés. Et les plus modérés à gauche, où peut-il les récupérer? En dehors, j'allais dire, de la zone de chalandise du Parti Socialiste, c'est du côté du centre-gauche macroniste qu'il peut essayer éventuellement d'aspirer. Mais aujourd'hui, manifestement, il n'y arrive pas véritablement au regard de ce qu'on voit des sondages.
2: Voilà, alors Raphaël Glucksmann crédité de 10 à 11% dans les sondages parce que nous évoquions LFI. J'aimerais rebondir sur ce que disait Gilles Boutin, Arnaud Benedetti, parce que, bon, si Raphaël Glucksmann gagne la primaire socialiste. C'est le favori. On ne dit pas qu'il a gagné, mais il est possible qu'il la gagne. Si Raphaël Glucksmann, pour Place Publique, est le candidat de la gauche modérée, j'entends, pour cette campagne présidentielle, pensez-vous, Arnaud Benedetti, que les anciens sympathisants, par exemple, de Benoît Hamon, c'est-à-dire à la gauche du PS, vont se reconnaître en Raphaël Glucksmann, ou bien vont-ils aller plutôt du côté de LFI? Et donc, je vous pose une question peut-être un peu plus simple. Est-ce que Glucksmann favorise Mélenchon? Voilà.
4: Alors, je ne sais pas si... Est-ce qu'il favorise Mélenchon? Le problème, quel est l'espace de Glucksmann? C'est ça la vraie question. Si vous me parlez, en effet, de ce qui était Génération, le mouvement de M. Hamon, les positions de M. Hamon, lors de l'élection présidentielle de 2017, étaient beaucoup plus proches de celles de la France insoumise que du Parti socialiste, de la gauche social-démocrate, qu'entend incarner M. Glucksmann. Le problème de M.
2: Sont-ils
4: Glucksmann,
2: compatibles, alors, ces deux-là?
4: Mais le problème de M. Glucksmann, c'est à quelle sociologie il s'adresse? À quelle sociologie s'adresse style.
2: Plutôt citadine?
4: Plutôt citadine, CSP+, et encore, vous avez toute une partie des CSP+, des jeunes, des grands centres urbains qui, aujourd'hui, sont plutôt attirés très nettement par le vote de la France insoumise. On voit bien qu'il est quand même dans un sillon qui est assez étroit. Et puis, alors, il y a quand même une grande inconnue, c'est qu'est-ce que va faire M. Hollande? Parce que M. Hollande,
2: c'est la question.
4: Aujourd'hui, personne n'en parle, mais enfin, M. Hollande reste en embuscade. Il n'a pas dit s'il était favorable pour participer à une primaire.
2: Il a dit qu'il ne voulait pas,
4: Il reste en tout cas en embuscade et il attend de voir comment ça va se décompter dans les sondages. Si M. Glucksmann, au mois d'octobre, est coincé à 9 ou 8%, peut-être déclarera-t-il sa candidature à ce moment-là.
2: Joseph Massescaron, sur Raphaël Glucksmann, justement, et sur ce cordon sanitaire dont il a parlé hier soir dans le 20h de TF1, il ne veut pas faire alliance avec LFI. Est-ce que cela peut lui porter préjudice, alors?
22: Il y a deux manières de regarder les choses. Il y a la cuisine politicienne, qui, moi, me passionne. Hein. Quand je dis ça, il n'y a en rien du mépris. Et d'ailleurs, s'il y avait un électrochoc favorable à M. Glucksmann, ça pourrait venir de François Bayrou et du MoDem. Je dis ça, je pense avoir des éléments pour pouvoir dire ça. Donc, s'il y avait une surprise. Mais, ce n'est pas là la question. La question, tout à l'heure, très justement, vous nous avez dit si M. Bagayoko était convaincu d'avoir un emploi fictif, qu'est-ce qui se passerait? Rien. Pourquoi rien? Parce que, et c'est là où je ne suis pas d'accord pour renvoyer toujours, évidemment, ce qui se passe à gauche et le Rassemblement national. Jean-Luc Mélenchon est arrivé à mettre sur pied un discours d'une cohérence totale. Vous savez, c'est un peu les légions romaines, la tortue. Rien ne peut passer, rien ne peut filtrer. Tout ce qui s'approche est englobé comme si c'était une comète et ingurgité. C'est ce qui se passe. Plus vous vous approchez, et hop, c'est le cas des verts. Et la cohérence est totale. Mais aujourd'hui, M. Mélenchon est le seul candidat, je dis bien le seul candidat, à nous proposer un discours cohérent, global. Aucun autre n'est en mesure de le faire. Bien sûr, on dira, il y a des aspérités ici ou là, au Rassemblement national ou autre. Mais le discours global, je suis désolé, le récit historique global,
4: il est total.
22: Il n'y en a qu'un. C'est celui de Mélenchon.
2: Vous décrivez, messieurs Benedetti, Joseph Massescaron et Boutin, une certaine guerre des gauches entre ces écologistes, entre LFI, entre cette gauche modérée incarnée par Raphaël Glucksmann. J'aimerais que nous écoutions à ce sujet Karl Meus, son édito sur Europe 1 ce matin. Karl Meus, rédacteur en chef au Figaro Magazine sur justement la guerre des gauches.
7: Aujourd'hui, Jean-Luc Mélenchon est le mieux placé dans les sondages d'intention de vote. Candidat pour la quatrième fois, il est parti en avance, n'a aucun concurrent sur son créneau et sait faire campagne. Il l'a montré dimanche. À gauche, il est le seul à mobiliser autant, malgré ses outrances, ou peut-être à cause de ses outrances. Les écologistes, le banquier Mathieu Pigasse, certains socialistes semblent prêts à les oublier, fussent-elles proches de l'antisémitisme. Pour quelle raison un électeur qui annonce voter aujourd'hui pour Jean-Luc Mélenchon modifierait-il son choix demain? Parce qu'il serait battu au second tour par Marine Le Pen, assurent Raphaël Glucksmann et François Hollande, qui veulent récupérer le talisman du vote utile. Mais oublie que, non seulement ne battent pas Marine Le Pen au second tour, mais pour le moment ne se qualifie même pas pour le second tour.
2: Voilà, donc c'est un gigantesque bazar, hein, si je peux me permettre l'expression à gauche, Arnaud Benedetti. Comment vous analysez cet édito de Karl Meus, justement sur cette guerre des gauches?
4: C'est pas mieux dans le socle commun. Hein.
2: Effectivement,
4: il faut être juste et équitable en l'occurrence. Mais sur la gauche,
2: vous avez totalement raison.
4: Vous avez raison sur la gauche, mais moi je pense que si vous voulez, la force de Jean-Luc Mélenchon, c'est bien évidemment ce que disait Joseph, sa cohérence doctrinale. Clairement, il a un discours qui est audible, qui est cohérent. On a le droit évidemment de le combattre, et je pense qu'on a même le devoir de le combattre, absolument, en l'occurrence. Mais c'est le cas. Là-dessus, il faut lui reconnaître cette force-là. Et il a aussi, je veux dire, un flair tactique qui est quand même redoutable. C'est-à-dire qu'en fait, il a deux coups d'avance aujourd'hui, M. Mélenchon. Il s'est déclaré, il y a maintenant plusieurs mois, à cette élection présidentielle. Il part de loin, il donne de l'élan. Et maintenant, il est en train déjà d'agréger une partie de l'électorat de gauche dont on pensait qu'il n'était pas, en tout cas, en mesure de l'apparier à son offre politique. Il est en train de le faire. Et il prépare déjà le second tour. Il prépare le second tour. Moi, je suis très frappé, si vous voulez, de la façon dont il gère la question de la radicalité. Il reste bien évidemment très radical lorsqu'il s'exprime, mais il délègue de plus en plus la radicalité, il la sous-traite de plus en plus à ses lieutenant, parce que lui, ça lui permet de recentrer son image. Il y avait quand même quelque chose de très intéressant hier au meeting de Valence, c'est que vous ne trouviez pratiquement plus de drapeaux palestiniens. Vous trouviez essentiellement des tableaux de la France insoumise et des drapeaux bleu-blanc-rouge. Ça dit quelque chose sur la façon dont il essaye de métamorphoser, certes artificiellement, son image.
2: La nouvelle France, effectivement. Merci. Arnaud Benedetti, politologue, directeur de la revue politique. Merci infiniment d'avoir été parmi nous ce soir. Dans une poignée de secondes, nous évoquerons la halal romance. Exit les Balzac, les Maupassant, les Arthur Rimbaud. Il s'agit la halal romance. C'est bien de littérature musulmane qui fait table rase des grands auteurs pour raconter des histoires d'amour, des récits sans scènes explicites qui répondent à certains dogmes religieux, véritable phénomène commercial. Et nous en parlerons avec Joseph Massescaron et Gilles Boutin.
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2: Avant d'évoquer la halal romance avec mes invités, un bref rappel de l'actualité avec vous, Guillaume Lariche.
23: À Cergy-Pontoise, trois parcs à thème vont voir le jour du jamais vu depuis Disneyland Paris. Message posté sur le réseau social X par Emmanuel Macron. Ce projet à 6 milliards d'euros d'investissement saoudien doit créer 22 000 emplois directs. Le conseil des ministres de rentrée a lui eu lieu ce matin à l'Élysée. Alors que le débat du budget de la France pour l'année prochaine approche, le chef de l'État a alerté sur les finances publiques. risque en raison des tensions sur les marchés obligataires, ces fameux marchés financiers où les États empruntent de l'argent en vendant des titres de dette. Le maire LFI de Saint-Denis, près de Paris, suspecté de détournement de fonds publics. Le parquet national financier enquête depuis bientôt une semaine sur Bali Bagayoko. Le dossier porte sur le cumul d'un mandat local et d'un poste de cadre de la RATP grassement payé. Enfin, Tarn, Aveyron, Corse, 15 départements en alerte orange aux orages dans le sud avec des risques de grêle et de vent violent jusqu'à 120 km/h. Et à propos du temps, jamais les océans de la planète n'ont été si chauds en journée. Le record de température a été battu avant-hier, samedi, avec une moyenne à 21,1 degrés selon l'agence européenne Copernicus.
2: Merci Guillaume Lariche, on vous retrouve à 20h pour votre journal.
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2: Je suis toujours en compagnie de Joseph Massescaron, écrivain, essayiste, et de Gilles Boutin, journaliste politique et économique au Figaro. Alors, connaissiez-vous, messieurs, les halal romances? Sans doute pas.
0: Avant cette émission, non.
2: Voilà, alors effectivement...
22: Si, alors aussi. Alors, j'ai entendu parler.
2: Bah, d'accord, oui, entendu effectivement.
22: Parler. Oui, alors, comme élément... Alors, au sein de la romance, en règle générale, la romance se porte très très bien. Hein, ils s'en vendent de plus en plus. Les chiffres, c'était en 2024, 7,5 millions de livres, ce qui est absolument énorme dans un marché.
0: C'est un étage dédié, d'ailleurs.
22: Voilà, absolument, qui est dédié. Mais j'avais entendu dire qu'il y avait une de sous-éléments. Pourquoi? Parce que ce sont des personnes qui, à la FNAC, avaient trouvé des romans qui étaient... qui était dédié à cette halal romance.
2: Alors,
22: avec
2: je vais effectivement brièvement rappeler la halal romance. Alors, comme la nourriture, comme la restauration, comme la mode, le halal concerne désormais la littérature, des romans d'amour sans sujets explicites qui respectent les codes religieux musulmans. Alors, jusqu'ici, pourquoi pas? Mais ça ne s'arrête pas là, parce que dans ces ouvrages, il arrive qu'on puisse condamner l'homosexualité, qu'on puisse décrier la laïcité et la décrire comme une menace. Et c'est vrai que malgré tout, les ventes suivent. Hein. En 2023, par exemple, ça date un peu, mais ça permet de se faire une idée. 6 millions d'ouvrages de ce type ont été achetés. On imagine que l'engouement n'est pas allé en diminuant. Et c'est vrai que les influenceurs font la promotion de cette littérature et mettent en avant le côté très chaste, si j'ose dire, des histoires qui sont racontées, en opposition à des classiques français de la littérature comme Boule de Suif, comme Bel Ami de Maupassant notamment.
22: La Maison Tellier.
2: Voilà. Effectivement, Céline, hein, voilà. Êtes-vous, justement parce que vous en parliez, Joseph Massescaron, êtes-vous surpris par le succès, non pas de la romance en général, mais de cette halal romance?
22: Non, parce que vous l'avez décrit très bien vous-même le phénomène, c'est-à-dire c'est un phénomène d'ordre communautaire, c'est-à-dire en fait les personnes qui achètent de la halal romance, parce que entre nous on trouve des romans qui sont sans être estampillés halal romance. On trouve aussi des romances qui sont extrêmement prudes, où il n'y a pas de sexe avant le mariage, ou etc. Franchement, ça se trouve vraiment. Et depuis des décennies. Donc il y a pas. Mais ce qui est important, c'est que ce soit estampillé. Voilà, c'est ça qui est révélateur.
2: Il y a une certification.
22: Absolument. Mmh. Le mot est très bien choisi parce que c'est là toute la question. C'est-à-dire que en fait, qu'est-ce qu'on fait en achetant cela? On considère, c'est un certain nombre de personnes considèrent que l'achetant, avec cette certification, ils sont de bons musulmans. C'est-à-dire que, je vais me faire étrier, mais je ne suis pas sûr qu'ils soient à même, bien sûr, de la spiritualité musulmane. Je ne suis pas vraiment sûr de ça. C'est moins qu'on puisse dire.
2: Ça
22: mais en revanche,
2: quoi,
22: je pense que finalement, ce qui leur importe, c'est cette estampillation. C'est ça qui les importe. Vous savez, il y a quand même quelque chose qui est très révélateur. Moi, je me souviens très bien, vous certainement aussi, dans les années 90, 2000 à peu près, 2010, beaucoup de jeunes, beaucoup de rappeurs, beaucoup de chanteurs, il y avait beaucoup de livres, beaucoup de philosophes qui paraissaient sur le soufisme. Vous vous souvenez de ça?
2: Tout à fait. On appelait ça le rap conscient.
22: Le rap conscient. Et il y avait tout un élément qui allait avec ça. Il y avait aussi des philosophes. Alors maintenant, il y en a, malheureusement, j'ai oublié le nom, qui est décédé il y a quelques années. Et aujourd'hui, le soufisme a complètement disparu en France. Des librairies de partout. Pourquoi ? Parce que le frérisme a gagné.
0: Voilà, vous avez effectivement un rap communautaire.
22: C'est ça véritablement. Voilà. C'est ça, ça véritablement la question.
0: Le parallèle est intéressant.
22: Et moi, cette certification, cette halal certifiée, halal romance, je ne peux pas m'empêcher de le voir dans la logique de ce mouvement.
2: Alors justement, j'aimerais que nous écoutions Sylvain Maillard, député EPR de Paris. Il a réagi à ces influenceurs qui font la promotion de la littérature halal. Il était l'invité de Pierre de Villeneuve ce matin sur CNews et Europe 1.
1: C'est un comportement classique des frères musulmans de faire en sorte qu'on puisse, par des petits gestes en fait, de faire en sorte de les tourner vers la religion musulmane, et une religion très rigoriste, il faut évidemment le combattre. Déjà, c'est très bien de le dénoncer, de montrer ce qu'il faut mettre en avant, et puis aussi l'école, c'est à l'école qu'on apprend, qu'on lit souvent les grands livres qui nous ont marqués à l'adolescence, quelles que soient d'ailleurs ces obédiences, qu'elles soient privées ou publiques, poussent l'ensemble des grands auteurs à être lus et sont obligatoires, ne serait-ce que pour passer son bac, et donc je trouve ça très bien.
2: Voilà, Sylvain Maillard, député EPR de Paris. Alors, Gilles Boutin, lorsque vous voyez que bien ces influenceurs qui font la promotion de cette littérature dite halal,

0: sujets explicites, mais cela permet pour les jeunes garçons que nous étions de connaître une époque, et il y avait également chez Maupassant un ton un peu moralisateur et un regard critique justement de ces pratiques bourgeoises à l'époque sur cette jeune prostituée. En quoi est-ce un problème pour des jeunes de lire Maupassant, Boule de Suif, ou bien Bellamy, ou bien Céline, si on les accompagne et qu'il y a derrière un contexte et justement un savoir qui est apporté en parallèle de la lecture de ces œuvres?
1: Aucun. Surtout qu'on n'a jamais autant parlé d'accompagnement, de contextualisation qu'aujourd'hui. Même des œuvres dites problématiques sont aujourd'hui republiées avec moult précisions. Pour que le lecteur ne soit pas trop choqué. On est quand même dans une période sensible.
0: Et vous êtes gentil, parce que parfois, avec la cancel culture, il y a certains passages qui sont tout simplement supprimés.
1: Qui sont gabiardés.
0: Notamment chez Céline. Hein,
1: voilà. Donc il y a ce tiraillement entre la volonté d'accompagnement et, comme vous le signalez, cette tentation d'effacer. Alors là, on est au-delà de l'effacement, on est dans le rejet total avec cette romance halal et ce mouvement d'influenceurs, puisque il ne s'agit pas de discours consistant à critiquer une œuvre, il s'agit de discours consistant à vouloir les interdire, en quelque sorte, encourager à ce que jamais, au grand jamais, cela ne soit lu, alors que l'invitation à l'esprit critique, à se faire son opinion, c'est pas inintéressant. D'ailleurs, je crois que c'est à peu près au fondement de notre civilisation, savoir penser contre soi-même, savoir se remettre en question, c'est des fondamentaux auxquels nous devrions tous être très attachés. Et c'est là le côté très pernicieux de cette démarche, c'est que ça joue sur nos principes. Parce qu'on pourrait être tenté de relativiser, de se dire c'est une offre qui rencontre sa demande, c'est une petite communauté de... Mais non, c'est pas une petite communauté de geeks qui ont un dada. Non, là il s'agit d'une démarche qui a un agenda. Pour l'instant, c'est peut-être limité, mais encore, quelques millions de ventes, c'est pas mal comme démarrage. Et donc la démarche qui consiste à offrir un corpus clé en main, parce que c'est une petite brique, Sylvain Maillard l'a un peu dit comme ça, c'est une petite brique qui s'ajoute à plein d'autres pour accompagner des personnes et faire en sorte que dans tout leur quotidien, il n'y ait plus rien qui les expose à la proposition d'en face, qui est celle d'une proposition émancipatrice, où on peut accéder à tout et ensuite se faire son opinion.
0: Est-on dans une contre-culture en France aujourd'hui?
1: Non, c'est une anti-culture. C'est pas une contre-culture.
0: Une anti-culture, vous dites.
1: Disons que c'est une culture du rejet. Et peut-on même pas... Tout dépend de la définition qu'on veut donner de culture. Mais là, on parle clairement d'une mouvance sectaire, d'un enfermement. C'est-à-dire que l'idée, c'est d'enfermer les gens dans une bulle, même pas intellectuelle. Il s'agit de les accompagner et de leur dire chaque jour, voilà ce que tu dois faire ou ne pas faire. Ne pas trop réfléchir à pourquoi. Mais en tout cas, on va te donner clé en main ce que tu devras faire. Enfin, c'est le projet des frères musulmans, c'est d'encadrer tous les faits et gestes de la société. Et ça, ce petit phénomène, il y contribue à sa proportion actuelle. Et on verra, ça sera intéressant de voir si ça progresse en termes de vente, s'il y a de plus en plus de lectrices.
0: J'aimerais, Joseph Massescaron, Gilles Boutin, vous renvoyer vers un sondage qui date un peu, quoique pas tellement, parce que c'est un sondage IFOP publié fin 2025 qui a révélé qu'en France, 57% des jeunes musulmans âgés de 15 à 24 ans estiment que les règles de l'islam sont plus importantes que les lois de la République. C'est un sondage qu'on a à maintes reprises commenté sur nos médias Europe 1 et CNews. Est-ce que vous y voyez, Joseph Massescaron, une explication à ce succès de la halal romance, ou pas une explication, mais tout du moins un lien?
2: Ah bien sûr, le lien, il est pour moi absolument évident. Il ne s'agit pas de culturel, il s'agit de cultuel. Mais c'est absolument évident. La vraie question, à mon sens, c'est qu'arrivera-t-il quand un petit garçon, un collégien, dira à une enseignante, moi, je suis désolé, je ne veux pas lire ce livre, il n'est pas halal. Ce sera quoi la réponse? Qu'est-ce qu'on pourra faire? Qu'est-ce que l'on pourra faire?
0: Vous savez, Joseph Massescaron, que cette résistance, pas pour les livres en tout cas, a déjà démarré. Notamment vis-à-vis des savoirs en termes d'éducation civique, des sujets en termes d'histoire géographique.
1: Les caricatures,
0: évidemment. Voilà,
2: c'est dans tous les domaines. Vous allez dans une salle de sport, évidemment. Dans une salle de sport, si vous n'avez pas, pardonnez-moi, le short plus bas que les genoux et un short par-dessus, dans un certain nombre de salles, on va vous regarder comme si vous veniez de la planète Zorg. Mm-hmm. Non, mais partout. C'est partout et vraiment dans tous les domaines.

0: semaine.
1: Je vous remercie, Joseph Massescaron, parce que je crois que vous êtes tenu par des obligations télévisuelles, donc vous devez nous quitter. Alors ne vous excusez pas, hein, ça va, il n'y a pas péril en la demeure, on continuera sans vous.
0: Sûrement mieux.
1: Non, si je ne me permettrai pas, c'est pas du tout ce que je voulais dire. Arrêtez de dire n'importe quoi. J'ai été ravi, Joseph Massescaron, merci infiniment.
0: Merci infiniment.
1: Je vous souhaite une bonne émission chez mes camarades du bas, je crois. Et puis, Gilles Boutin, vous restez avec moi. 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Il est 20h. Et merci à tous de nous rejoindre si c'est le cas. Bienvenue.
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1: Le journal de 20h avec Guillaume Lariche. Bonsoir Guillaume.
3: Bonsoir Charles.
1: Le nouveau maire de Saint-Denis, le nouveau maire insoumis de Saint-Denis, soupçonné de détournement de fonds publics.
4: Le parquet national financier ouvre une enquête préliminaire contre Bali Bagayoko. Nous vous expliquons le fond de l'affaire dans un instant. Votre franchise médicale va exploser. Comme vous l'entendrez, le reste à charge à payer par les assurés sociaux va augmenter de 40%. Disneyland et le parc Astérix vont avoir de la concurrence. L'Arabie Saoudite compte ouvrir non pas un, mais trois nouveaux parcs d'attractions près de Paris. Côté politique, moins de 24 heures après l'annonce de la candidature à la présidentielle de Raphaël Glucksmann, la guerre des gauches se poursuit. Et puis vous l'entendrez aussi dans ce journal, pas mal de dégâts dans les Landes après de violents orages hier.
1: Et puis la tendance météo, Marlène Duré.
5: Avec cette dégradation orageuse qui a circulé aujourd'hui du sud-ouest vers le quart sud-est en passant par l'Auvergne, il reste actuellement 6 départements méditerranéens en alerte orange allant de l'Hérault au Var et à la Corse.
1: Merci Marlène, on vous retrouve avec votre météo complète en fin de journal. Et donc, Bali Bagayoko, le maire de Saint-Denis, Pierre Fitte, est dans le viseur du parquet national financier.
4: Effectivement, Charles, la justice annonce l'ouverture d'une enquête préliminaire sur le maire LFI de Saint-Denis, l'élu insoumis, soupçonné de détournement de fonds publics. Jean-Baptiste Marty, concrètement, qu'est-il reproché à Bali Bagayoko ?
6: Eh bien, d'avoir bénéficié d'un emploi fictif à la RATP alors qu'il était dans le même temps élu municipal. Tout commence en 2001, Bali Bagayoko est recruté par l'entreprise de transport parisien, une embauche sans concours, juste via un entretien, jusque-là rien d'anormal. Mais cette même année, il est également élu au conseil municipal de Saint-Denis. Bali Bagayoko cumule ainsi deux emplois, ce qui n'est pas interdit hein, sur le papier, à condition de signaler à son entreprise ses heures d'absence dédiées au mandat et de ne pas être payé sur ces journées-là. Et c'est là que ça interroge, puisque Bali Bagayoko a continué d'être grassement rémunéré par la RATP, parfois plus de 6 000 euros par mois, et sans que l'on sache réellement en quoi consistait son poste de cadre. Il aurait également touché des indemnités généreuses de la part de l'entreprise pendant près de 20 ans. Une enquête du parquet national financier est donc ouverte. Pour détournement de fonds publics, l'édile de Saint-Denis encourt jusqu'à 10 ans de prison et 1 million d'euros d'amende.
4: Le conseil des ministres de rentrée, lui, s'est déroulé ce matin à l'Élysée avec, bien sûr, un budget 2027 au cœur des discussions. Roland Lescure, ministre de l'économie, confiant que la désindexation des retraites fait partie des pistes. Alors que le débat sur le budget de la France pour l'année prochaine approche, Emmanuel Macron a pour sa part alerté sur les finances publiques en raison des tensions sur les marchés obligataires. Vous savez, ce sont ces marchés financiers où les États empruntent de l'argent en vendant des titres de dette. Le plafond des franchises médicales va augmenter. Ça vous concerne. Selon un projet de décret cité aujourd'hui par l'agence France Presse, ce reste à charge maximum sera de 140 euros par an contre 100 actuellement. Initialement, le gouvernement souhaitait une franchise à 200 euros avant finalement d'y renoncer la semaine dernière. Aurélien Fleureau, avec cette mesure, l'exécutif espère bien faire baisser le coût des dépenses de santé.
7: Oui, ce sera donc une augmentation de 40% pour les assurés. Les 48 millions de Français concernés par les franchises médicales, c'est-à-dire la somme qui est déduite directement de vos dépenses de santé, 1 euro de votre poche sur une boîte de médicaments, 2 euros pour une consultation chez le médecin. Ce sont les montants actuels avec le plafond de 50 euros pour les médicaments, 50 euros pour les actes médicaux. Ce sera désormais 70 et 70. Selon le projet de décret, le gouvernement explique que ce nouveau plafond prend en compte l'inflation. Depuis 2005, le montant de 100 euros n'avait pas bougé depuis ce moment-là. Il sera désormais réévalué chaque année ou tous les deux ans. L'objectif est bien sûr de faire des économies. Le déficit de l'assurance maladie est prévu autour de 13,8 milliards d'euros pour 2026 et il augmentera encore l'an prochain. La logique de la franchise est de responsabiliser ceux qui multiplient les dépenses de santé. La nouvelle version va entrer en vigueur le 1er octobre.
4: L'Arabie Saoudite va créer 3 nouveaux parcs d'attractions en Île-de-France. Les thèmes doivent encore être dévoilés, mais l'un d'eux devrait être dédié au manga de Dragon Ball. Ce nouveau complexe de loisirs va être construit à Cergy-Pontoise, à l'ouest de la capitale. Projet à 6 milliards d'euros d'investissement saoudien qui doit créer 22 000 emplois directs. Tout bonnement du jamais vu depuis Disneyland Paris pour Emmanuel Macron. Les téléphones portables interdits dans les lycées dès la rentrée. Le chef de l'État a décidé de promulguer la loi contenant cette mesure. Des exceptions pourront être prévues dans le règlement intérieur des établissements pour les élèves handicapés, par exemple. L'actualité politique avec la guerre des gauches au lendemain de l'annonce de la candidature à la présidentielle de Raphaël Glucksmann. L'eurodéputé va devoir convaincre, mais il devrait quand même avoir quelques soutiens, Mayalène Trémollet.
0: Oui, en particulier chez les écologistes. Quand l'ancien candidat à la présidentielle, Yannick Jadot, lui apporte un soutien clair.
3: Je suis convaincu que Raphaël Glucksmann est le candidat le mieux placé, à la fois pour réconcilier les besoins de justice sociale et qu'il ne peut gagner cette élection présidentielle.
0: Sandrine Rousseau, députée du même parti, assume un désaccord profond.
8: Moi, je ne ferai pas la campagne de Raphaël Glucksmann, mais moi, je fais un travail au sein de mon parti pour faire en sorte qu'il y ait un vote et que ce vote, ensuite, aboutisse à une alliance et à des discussions avec la France insoumise. Voilà.
0: S'il dit refuser l'esprit de défaite, le député Place Publique sait que la tâche qui lui incombe est herculéenne. D'abord, sortir vainqueur de la primaire du PS, la tête haute face à ses multiples rivaux, mais ce n'est pas tout. Reste encore à créer une dynamique capable d'enrayer l'élan de Jean-Luc Mélenchon, déjà loin devant dans les sondages, puis de rassembler un maximum de voix transpartisanes à gauche.
4: Dans les Landes, à présent, la nuit dernière a été très violente. De gros orages qui se sont abattus sur le département. Et au réveil, ce matin, beaucoup de dégâts, plus de 7500 foyers privés d'électricité. Alors, si le courant est revenu au fil des heures de ce lundi, plusieurs habitations l'attendent encore ce soir. Les départs de feu occasionnés par la foudre ont depuis été maîtrisés par les pompiers. Au micro de Marius Druard pour Europe 1, la secrétaire générale de la préfecture des Landes, Stéphanie Monteuil, fait le bilan.
9: On est toujours à 3000 foyers privés d'électricité. Néanmoins, d'ici ce soir, la situation va s'améliorer puisque Enedis a renforcé ses équipes. Et ce soir, les équipes d'Enedis vont travailler jusqu'à 23h avant la reprise demain matin à l'aube pour continuer. Donc on est sur une nette amélioration de la situation avec des moyens plus que conséquents au vu de la situation, bien sûr. Pour le moment, tout est positif. Effectivement, les événements climatiques sont passés. Mais par contre, l'autre côté négatif, c'est que suite aux milliers d'impacts qu'on a eu sur le département, on a eu 5 incendies cet après-midi qui sont dus à des impacts de foudre. Alors, ce n'est pas des gros incendies. Hein, la plupart font moins d'un hectare, mais il y a des reprises de feu.
4: Europe 1 soir 20h07 et justement la météo, on en parle dans quelques instants avec Marlène Duret, avec 6 départements toujours en alerte orange aux orages. Ce sera le cas à la fin de ce journal. Les soutiens européens de l'Ukraine se sont réunis aujourd'hui pour apporter un soutien aérien à Kiev. L'Ukraine qui fête aujourd'hui le 35e anniversaire de son indépendance. Pour Emmanuel Macron sur X, la France salue un peuple qui défend sa liberté, sa souveraineté, son avenir, et le chef de l'État d'ajouter, on ne soumet pas un peuple libre. L'Ukraine est debout, rappelant que Kiev peut compter sur la France, l'Europe et tous les partenaires de la coalition des volontaires à ses côtés. Concernant le conflit au Moyen-Orient, Donald Trump lui affirme sur son réseau social que l'Iran s'effondre complètement. Un poste alors que l'annonce des détails de sanctions économiques américaines contre Téhéran est attendue. Le pays qui ne participeront pas d'ailleurs aux sanctions américaines partageront l'isolement de l'Iran. C'est ce que dit Washington actuellement. La République islamique balaye pour sa part la menace américaine d'un D-Day économique visant à l'asphyxier. Le régime des Mollahs y voit là un aveu de défaite des États-Unis. Et puis enfin, la disparition de Philippe Bouvard, le célèbre animateur des grosses têtes à la radio avec 96 ans. Décès également du comique belge Noël Godin, connu pour avoir entarté avec des gâteaux à la crème Bill Gates, Nicolas Sarkozy ou encore Marguerite Duras. Il avait 80 ans.
1: Noël Godin, effectivement, qu'on connaissait tout à fait. Merci beaucoup Guillaume Lariche.
4: Merci,
1: on vous retrouve pour un prochain point sur l'actualité à 20h30. Effectivement, à tout à l'heure Guillaume. Passons à la météo avec vous, Marlène Duret. Rebonsoir ma chère Marlène. Alors, on attend effectivement quelques orages, hein, mais les plus gros orages sont déjà passés dans le sud-ouest.
5: Oui, dans le sud-ouest et sur une partie de l'Auvergne-Rhône-Alpes. Ils ont gagné le pourtour méditerranéen. Ce sont de gros orages, effectivement. Il reste 6 départements méditerranéens Méditerranée en alerte orange, l'Hérault et le Gard jusqu'à 21h, les Bouches-du-Rhône et le Var jusqu'à 23h, heure à laquelle l'alerte orange entrera en vigueur d'ailleurs dans les deux départements corse pour une fin d'événement à 4h du matin. Donc voilà, ça nous fait 6 au total. Sur le pourtour méditerranéen, les orages ont l'air d'être moins forts dans l'intérieur des terres. Les plus gros orages se focalisent sur la partie littorale, donc sur le bord de mer. J'ai même une valeur, tiens, à vous transmettre, une valeur de vent. 138 km à l'heure qui a été relevée tout à l'heure vers 18h30 à Pézenas dans l'Hérault, que ça souffle bien. Demain, retour au calme du Sud-Aquitaine à l'Occitanie et au quart sud-est avec un soleil qui va s'imposer. Une autre salve orageuse, moins virulente, qui est arrivée tardivement aujourd'hui par le centre-ouest, se dirige en ce moment vers les frontières du nord-est et elle sera rattrapée cette nuit par d'autres orages qui étaient présents en Auvergne. Et donc on va en conserver une trace qui veut dire que demain, des Hauts-de-France à l'Alsace, ben voilà, on pourra avoir quelques averses orageuses. Et puis de nouvelles averses arriveront par l'ouest. Donc on n'a pas tout à fait terminé avec ces orages. Quant aux températures, elles sont rapidement pour demain après-midi. Elles sont plutôt en baisse partout. 22 degrés prévus à Cherbourg, 23 à Lille, 25 à Nancy et à Tours. Il fera 26 à Limoges et à Nevers, 27 à Paris, 28 à Clermont-Ferrand et Montpellier, 29 à Besançon et jusqu'à 32 à Lyon, Montauban et Ajaccio.
1: Merci Marlène Duret. Restez avec nous sur Europe 1. C'est la dernière rentrée d'Emmanuel Macron. Le chef de l'État a présidé ce matin son conseil des ministres au cœur des échanges. Le budget 2027 avec une urgence selon Bercy, éviter une dérive très grave des finances publiques. La copie finale du gouvernement est attendue d'ici octobre et à ce stade, plusieurs ballons d'essai sont lancés. On parle notamment, pour reprendre les mots du ministre de l'économie Roland Lescure, d'une désindexation des retraites les plus élevées. Par contre, ce qu'a rappelé le ministre, c'est qu'il n'y aura pas d'année blanche généralisée. Et de cela, nous parlerons avec l'invité d'Europe 1. Ce sera Christian Deboissieu, vice-président du Cercle des économistes et professeur à l'Université Paris 1, Panthéon-Sorbonne.
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1: Avant d'évoquer la dernière rentrée d'Emmanuel Macron avec le budget 2027 qui fera partie des discussions, les discussions qui seront très tendues. Et bien à ce titre d'ailleurs, je rappelle que j'accueillerai Christian Deboissieu, vice-président du Cercle des économistes. On va donc vous rappeler brièvement l'actualité. Bali Bagayoko dans le viseur de la justice, on l'a appris en milieu d'après-midi. Le maire insoumis de Saint-Denis fait l'objet d'une enquête préliminaire du parquet national financier en cause le cumul de son mandat d'élu local avec un emploi à temps plein à la RATP. Les téléphones portables bientôt interdits dans les lycées. La mesure décidée par le chef de l'État doit entrer en vigueur dès la rentrée. Des exceptions pourront toutefois être prévues, notamment pour les élèves en situation de handicap. La franchise médicale augmente de 40%. Le reste à charge pour les assurés sociaux sera plafonné à 140 euros contre 100 actuellement. Le gouvernement prévoit un plafond réparti à parts égales entre les consultations et les médicaments, actes paramédicaux et transports sanitaires. Philippe Bouvard est mort à l'âge de 96 ans. Depuis ce matin, les hommages se multiplient. Figure emblématique de la radio et ancien animateur des Grosses Têtes, il laisse derrière lui 70 ans de carrière. 16 départements du Sud placés en vigilance orange aux orages, notamment le Gard, l'Hérault, les Bouches-du-Rhône. Plusieurs pluies intenses et de la grêle sont attendues avec des rafales pouvant atteindre 120 km/h, particulièrement en Occitanie, autour de Pézenas.
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1: Je suis toujours en compagnie de Gilles Boutin, journaliste politique et économique au Figaro. Vous serez tout indiqué, mon cher Gilles, pour partager vos questions avec moi,
17: avec
1: notre invité Christian de Boissieu. Bonsoir Christian de Boissieu.
18: Bonsoir.
1: Vous êtes vice-président du Cercle des économistes, professeur à l'Université Paris 1, Panthéon-Sorbonne. Alors, nous le disions en préambule, c'est la dernière rentrée d'Emmanuel Macron. Le chef de l'État a présidé ce matin son Conseil des ministres. Au cœur des échanges, le budget 2027 avec une urgence, selon Bercy, éviter une très grave dérive des finances publiques. Alors, Roland Lescure, ministre de l'Économie, a indiqué ce matin qu'il n'y aura pas d'année blanche généralisée, mais que la désindexation des retraites les plus élevées pourrait faire, on parle au conditionnel, pourrait faire partie des discussions en cette rentrée. Est-ce que ça suffira, Christian de Boissieu, pour éviter la catastrophe ?
18: Écoutez, d'abord, la dérive des finances publiques, elle n'est pas à venir, elle existe déjà. Donc l'idée, c'est d'essayer de commencer à stabiliser une situation qui est très compliquée. Deuxième remarque par rapport à votre question, il faut avoir les ordres de grandeur en tête. Je ne sais pas comment on définit les retraités aisés. Bon, vous savez qu'il y a un débat sur le seuil, 2 000, 3 000 euros. Mm-hmm. Bon, mais ça veut dire que ce qu'on pourrait en attendre, si on prend un seuil par exemple de 3 000 euros, pour définir les retraités aisés qui seraient en quelque sorte... dont les retraites ne seraient plus indexées au-dessus de 3 000 euros, on pourrait en attendre une réduction des dépenses d'à peu près 3 milliards d'euros. Mmh. Or, nous avons à trouver pour l'année prochaine, pour commencer à stabiliser le déficit public, c'est-à-dire pour avoir 5% de déficit public l'année prochaine par rapport à notre PIB, il faut trouver 28 milliards d'euros. 28, c'est-à-dire à peu près 30 milliards d'euros. Vous voyez un peu les ordres de grandeur. Donc ça veut dire quoi ? Ça veut dire que c'est pas... Il n'y a pas une mesure miracle. Il y a, une panoplie de mesures à prendre. Et je veux dire, le débat permanent en France, mais qui reste au niveau du débat et pas des actions, c'est la question de la maîtrise des dépenses publiques. Et je ne vois pas comment, en 3 mois, d'ici la fin de l'année 2026, on va commencer à faire sur la maîtrise des dépenses publiques ce qu'on n'a pas fait depuis 20 ou 30 ans.
1: Bien sûr. Alors, Christian de Boissieu, c'est vrai que Fitch, l'agence de notation américaine Fitch, va donner et actualiser même la note de la France en fin de semaine. Alors, je rappelle brièvement que les agences de notation sont des organismes qui notent les pays par rapport aux risques, donc lorsque les créanciers leur prêtent de l'argent. Christian de Boissieu, est-ce qu'il faut avoir peur dans les semaines, les mois qui viennent, des notations de Fitch, de Standard & Poor's, de Moody's, par rapport aux différents taux d'intérêt auxquels la France empruntera, ou bien pour vous, ce n'est pas un sujet ?
18: Ah ben c'est bien sûr un sujet. Et ce qui m'inquiète, moi, au cœur de l'été, ça a été la vitesse avec laquelle nos conditions d'emprunt sur les marchés se sont dégradées. C'est-à-dire que certes, nous vivons une période où il y a une hausse général des taux d'intérêt dans le monde, mais quand vous regardez par exemple la comparaison entre les taux français et les taux allemands, pour la même échéance le 10 ans, l'écart s'est accru. Ça veut dire que nous sommes sous surveillance et pas uniquement des agences de notation. Et donc, c'est la raison pour laquelle il faut que, malgré toutes les difficultés de préparation du budget 2027, il faut prendre des mesures pour commencer à stabiliser tout ça. Et je donnais le chiffre tout à l'heure. Essayer d'être à 5% de déficit public en 2027. Cette année 2026, à mon avis, on sera au-dessus compte tenu du fait que la croissance n'est pas terrible, les charges d'intérêt ont monté, etc. Mais nous sommes parmi les 20 pays de la zone euro, le pays qui affiche le déficit public le plus élevé en pourcentage du PIB. Alors la dette, on n'est pas brillant. Il y a toujours des pays qui sont au-dessus de nous en termes de ratio de dette publique. Mais ce qui compte, c'est l'évolution. L'évolution de la France va dans le mauvais sens, alors que des pays comme, un pays comme l'Italie, qui a un ratio de dette publique plus élevé que nous, a stabilisé et ça va se réduire. Les marchés financiers, les investisseurs regardent l'évolution. Christian, et pas uniquement les niveaux.
1: Christian de Boissieu, j'aimerais que nous parlions très concrètement à ceux qui nous écoutent ce soir à 20h20 sur Europe 1. Les Français ont de l'épargne. Est-elle en danger, cette épargne, dans les mois / années qui viennent, Christian de Boissieu ?
18: Non, elle n'est pas en danger en tant que telle. Le point important, parce que, si vous voulez, quand je parle des taux d'intérêt payés par la France à 10 ans, c'est pas de la théorie. Ces taux d'intérêt payés par la France à 10 ans, ils conditionnent toute la gamme des taux d'intérêt. Par exemple, le taux d'intérêt sur les crédits immobiliers. Donc tout ça est lié. Nous sommes dans le même bateau, si je puis dire.
1: Est-ce que les investissements, Christian de Boissieu, les entreprises qui souhaiteraient investir et se servir du crédit comme levier vont être empêchées ou bien vont-elles rencontrer davantage de difficultés avec justement ces taux d'intérêt ?
18: Ah ben, ça devient plus cher. Le coût de la dette augmente. Et puis, je pense que du côté des banques, en quelque sorte, la distribution du crédit peut être ralentie à cause de la montée des risques. Ça, c'est le contexte économique général, le contexte financier, qui fait que c'est pas moi qui l'ai inventé, ce sont les chiffres de défaillance d'entreprise. On a battu en 2025 et probablement encore en 2026 des records dans les défaillances d'entreprise, en particulier du côté des PME. Et dans beaucoup de cas, c'est des problèmes de trésorerie, des problèmes de manque de liquidité qui se traduisent par un défaut, une défaillance d'entreprise. Donc tout ça est très concret.
1: Gilles Boutin, journaliste économique au Figaro, a une question pour vous, Christian de Boissieu.
17: Oui, bonsoir monsieur de Boissieu. J'avais une question parce que dans le tiré à part qui a été transmis, donc ça c'est les lettres plafond en fait, c'est ce que Bercy transmet à tous ses ministères mi-juillet, je précise ça pour nos auditeurs, donc un niveau de dépense à ne pas dépasser. Et donc dans ces lettres plafond, il est précisé que on limite la progression de la dépense dans tous les ministères hors défense, à plus 0,4%. Donc on est 4 fois en dessous de l'inflation. Ça reste une progression, c'est-à-dire qu'on n'arrive pas à baisser la dépense. On ne peut que la limiter dans sa progression. Est-ce que, selon vous, il existe des postes de dépense que nous pouvons réduire véritablement?
1: Les comités Théodule notamment, hein, je pose la question.
17: Voilà, moi je demande à Christian de Boissieu, qui a une vision assez large, voilà, est-ce que selon vous, il y a effectivement des endroits où on peut couper et de manière bénéfique?
1: Y a-t-il de la marge, Christian de Boissieu?
18: Oui, écoutez, alors je vais commencer par les endroits où il n'y a pas de marge. Les charges d'intérêt, on va être obligé d'y faire face.
1: 60 milliards d'euros.
18: Bon, et ça augmente tous les ans, ça va augmenter à cause de... Parce que le volume de la dette augmente et que les taux d'intérêt montent. Et quand vous cumulez les deux choses, ça augmente. Deuxième poste sur lequel, à mon avis, on peut pas toucher, les dépenses militaires. Il faut exécuter la loi de programmation militaire. Donc il y a un certain nombre de postes. Et puis moi, si vous voulez, en tant que prof de fac, je dirais il y a un poste, j'aimerais bien auquel on ne touche pas, c'est toutes les questions d'éducation au sens large, la santé, etc. Donc vous voyez qu'il n'y a pas beaucoup de marge de manœuvre. Je voudrais quand même être concret et revenir sur la question de ce qu'on appelle les niches fiscales. Les niches fiscales, c'est des manques à gagner pour l'État, si vous voulez. Donc au total, ça coûte à peu près 90 milliards d'euros par an. Vous avez à peu près 500 niches fiscales, dont certaines sont utiles, d'autres ne servent à rien. Si on arrivait globalement, je ne dis pas dépense par dépense fiscale, si on arrivait globalement à baisser ça de 10%, ça ferait 8 ou 9 milliards d'économisés par an. Bon, 8 ou 9 milliards, vous voyez que c'est plus que ce qu'on économiserait en n'indexant pas les retraites des ménages dits aisés. J'ai donné le chiffre tout à l'heure de 3 milliards d'euros, si on a le seuil de 3 000 euros par mois pour définir les retraites aisées. Je pense aussi qu'il y a à gratter du côté des dépenses des collectivités locales. Bon, la question des retraites est quand même essentielle par rapport au déficit de la sécurité sociale. Je pense que on ne peut pas ne pas rouvrir le débat sur la réforme des retraites. Et quand j'ai dit tout à l'heure que nous sommes sous surveillance des marchés financiers, des investisseurs étrangers, des agences de notation, si on n'ouvre pas d'une manière ou d'une autre, si on ne rouvre pas le débat sur les retraites, c'est-à-dire, il va y avoir une dérive supplémentaire des taux d'intérêt qui va nous mettre dans l'œil du cyclone. On y est déjà, en quelque sorte, dans ce cercle vicieux de dette et de taux d'intérêt. Donc, je pense que c'est aux trois étages de la fusée qu'il faut faire des efforts. Vous parliez du rabot. Dire on augmente globalement de 0,4% par an pour 2027, alors que l'inflation, probablement, moi je ne sais pas quelle sera l'inflation l'année prochaine. Mais elle sera forcément au-dessus de 0,4%. Est-ce qu'elle sera de 1,5%, de 2, de 3? Ça va dépendre de la géopolitique que je maîtrise.
1: Christian de Boissieu, vous évoquiez ces agences de notation. Alors, je ne sais pas ce qu'elles auraient pensé d'un président qui dirait qu'il faut brûler les titres de la dette pour la Banque de France. Mais je vous pose la question, Christian de Boissieu, vous le professeur, quelle note donneriez-vous si Jean-Luc Mélenchon était votre élève? Quelle note lui donneriez-vous après sa saillie de la semaine dernière concernant, je vais mettre des guillemets, cette sortie qui disait « il faut foutre feu les titres de la dette ». Qu'est-ce que vous en pensez de ça, Christian de Boissieu? Est-ce bien sérieux?
18: Non, écoutez, je lui mettrai une note pas terrible, parce que pour moi, c'est une fuite dans l'inflation. C'est au fond une création monétaire débridée, pour en quelque sorte éponger l'endettement, etc. C'est très artificiel et je pense que ça n'est pas du tout une voie ni sérieuse ni crédible, y compris vis-à-vis de nos partenaires européens. Je veux dire, c'est pas la peine de faire tout ce qu'on a fait en quelque sorte avec l'arrivée de l'euro et le fonctionnement de la zone euro pour arriver à ce genre de proposition.
1: J'aimerais qu'on soit effectivement et qu'on continue d'être clair avec tous ceux qui nous écoutent. Pourquoi, lorsque les États-Unis s'endettent de 400 000 milliards d'euros, pourquoi 40 000 milliards d'euros, pourquoi est-ce moins grave qu'un pays comme la France qui s'endette de quasiment 3 600 milliards d'euros? Quelle est la différence? C'est en termes d'investissement, je crois, notamment. C'est ça, Christian de Boissieu?
18: Oui, non, écoutez, la différence, il y a quand même, avant de parler d'une différence, il y a une ressemblance, c'est que la dette extérieure des États-Unis pose problème et c'est une des raisons pour lesquelles vous avez cette hausse des taux d'intérêt aux États-Unis, je parle des taux à long terme, qui est en train de se généraliser. J'ai dit tout à l'heure, un peu plus rapide en France, à cause de nos problèmes franco-français, que dans d'autres pays européens. Mais je veux dire, la différence centrale, c'est que les Américains, ils bénéficient des privilèges du dollar. C'est-à-dire qu'ils peuvent financer leur déficit dans leur devise. Et quand vous financez vos déficits dans la devise que vous créez vous-même, vous avez moins de contraintes que quand vous financez vos déficits dans la monnaie du voisin ou des autres pays. Et donc je pense que c'est ça le problème. C'est que, compte tenu des privilèges qui existent encore et qui sont relativement marqués. On parle de dédollarisation, ça fait un peu sourire. Hein. Le dollar reste évidemment la monnaie de référence mondiale numéro un. Ce sont les privilèges du dollar qui font que les États-Unis sont négligents, et je pense qu'ils ont tort, sur leur dette extérieure, parce qu'ils arrivent toujours à la financer dans leur devise. Mais il y a quand même des seuils et des limites.
1: Rapidement, il nous reste une minute. Hein. Je suis navré, Gilles Boutin. Vous avez une question pour Christian de Boissieu.
17: Oui, simplement, à quel point sommes-nous exposés à l'effet boule de neige, c'est-à-dire l'emballement des taux et derrière cette incapacité à honorer nos remboursements Et petit à petit, à ne plus pouvoir rien faire et à devoir demander l'aide d'institutions telles que la Commission, la BCE, le FMI. Voilà.
7: Christian de Moitié.
17: La mécanique est enclenchée.
18: Écoutez, nous sommes déjà dans cet effet boule de neige où la dette augmente, les taux d'intérêt montent, les charges d'intérêt annuelles augmentent et les charges d'intérêt annuelles de la dette qui deviennent le premier poste budgétaire de l'État ne font qu'accroître le déficit. C'est ce cercle vicieux qu'il faut rompre dans un contexte où les taux d'intérêt dépassent assez nettement déjà le taux de croissance. Donc il faut tout faire pour en quelque sorte essayer de rompre ce cercle vicieux, facile à dire, difficile à faire. Alors on peut compter, on peut toujours espérer croire au Père Noël et se dire que la croissance va repartir et que ça va régler les problèmes. Le contexte mondial fait que la croissance, elle va pas repartir très fort, en tout cas, dans les trimestres qui viennent.
1: Merci, Christian de Boissieu, du Cercle des économistes. Merci infiniment d'avoir été avec nous ce soir. Je vais aussi remercier Gilles Boutin d'avoir été également présent durant cette émission. Il est 20h30, c'est l'heure de l'actualité et du rappel des titres avec Guillaume Lariche.
4: Plus que 6 départements en alerte orange aux orages dans le sud, les deux de Corse, le Gard, l'Hérault, les Bouches-du-Rhône, le Var, avec là des risques de pluie intense, de chute de grêle également. Une rafale de vent à 138 km/h a été relevée à Pézenas dans l'Hérault. Également cette tornade au sud de Carcassonne à Limoux dans l'Aude. Son intensité reste à préciser, mais nous savons déjà que des toitures ont été arrachées, des murs soufflés. Depuis mercredi dernier, le parquet national de financiers enquête sur le maire LFI de Saint-Denis. L'édile est soupçonné notamment de détournement de fonds publics. L'enquête fait suite à l'article du Canard Enchaîné intitulé « Le ticket gagnant » de Bali Bagayoko pour avoir cumulé mandat local et poste de cadre à la RATP, possiblement un poste fictif. Un recrutement sans concours ni entretien d'embauche est évoqué par le journal avec des horaires élastiques et de généreuses indemnités. C'est la dernière rentrée d'Emmanuel Macron. Le chef de l'État a présidé ce matin son conseil des ministres à l'Élysée avec au cœur des échanges le budget 2027. Et l'une des urgences, selon Bercy, c'est d'éviter une dérive très grave des finances publiques. La copie finale du gouvernement est attendue pour octobre. Pour l'instant, plusieurs ballons d'essai sont lancés, Arthur Delaborde.
19: Le gouvernement veut afficher sa détermination à tenir les comptes publics. La ligne est martelée par la porte-parole Maud Brejon.
20: Pas de hausse d'impôts pour les Français. Il ne serait pas, en tout cas c'est notre position, ni raisonnable, ni souhaitable, ni admissible d'aller vers davantage de fiscalité. Et en parallèle, il va falloir réduire les dépenses.
19: Et pour y parvenir, plusieurs pistes sont sur la table. La plus sensible concerne les retraites. Le gouvernement envisage une revalorisation inférieure à l'inflation pour les pensions supérieures à 2000 euros par mois. Sans créer de nouvel impôt, l'exécutif compte aussi prolonger certaines taxes qui devaient disparaître. C'est le cas de la surtaxe sur les bénéfices des grands groupes. Elle sera maintenue, même si Bercy espère pouvoir l'alléger. En parallèle, le chèque énergie et certaines aides face au prix des carburants pourraient être reconduits. Pour faire voter sa copie, le gouvernement devra convaincre suffisamment de députés, notamment LR et socialistes. Équation d'autant plus délicate que la présidentielle est désormais dans toutes les têtes.
4: Arthur Delaborde du service politique d'Europe 1. Par ailleurs, le ministre de l'économie a lui indiqué ce matin qu'il n'y aura pas d'année blanche généralisée. Roland Lescure ajoute aussi que la désindexation des retraites les plus élevées pourra faire partie, pourquoi pas, des discussions. Sachez que votre franchise médicale va augmenter de 40%. Le gouvernement va porter le reste à charge des assurés à 140 euros contre 100 euros pour le moment par an. C'est toutefois moins que les 200 euros de plafond de franchise médicale envisagé au départ. Ce nouveau montant sera désormais réévalué tous les 1 ou 2 ans selon l'inflation. Les 18 millions de Français d'ores et déjà exonérés de ces franchises vont le rester. Déjà en vigueur de la maternelle au collège depuis 2018, l'interdiction du téléphone portable va être étendue au lycée et ce, dès la rentrée de la semaine prochaine. Le chef de l'État a décidé de promulguer la loi contenant cette mesure, comme l'a annoncé aujourd'hui la porte-parole du gouvernement, Maud Brejon. Des exceptions pourront être prévues dans le règlement intérieur des établissements pour les élèves handicapés, par exemple. À Cergy-Pontoise, 3 parcs à thème vont voir le jour du jamais vu depuis Disneyland Paris. Message posté sur le réseau social X par Emmanuel Macron. Projet à 6 milliards d'euros d'investissement saoudien qui doit créer 22 000 emplois directs. Peut-être une nouvelle illustration du séparatisme islamique en France. La littérature halal, ou plus précisément la romance halal. Seules les histoires d'amour qui respectent les principes islamiques sont autorisées par les influenceurs et influenceuses sur Internet à leur communauté et parfois même aux règles de la charia. Nos grands auteurs français comme Hugo, Rimbaud, Balzac sont désormais dans le viseur des plus radicaux. Le phénomène, c'est donc la halal romance. Et puis enfin, pour la deuxième année de suite, les Pays-Bas refusent de participer à l'Eurovision. Les conflits internationaux affectent de plus en plus le concours pour le diffuseur néerlandais. Lors de la dernière édition, 5 pays s'étaient retirés du concours de chant en raison de la présence d'Israël.
1: 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Merci Guillaume Larriche. Prochain point sur l'actualité dans un quart d'heure, un peu moins d'un quart d'heure. Allons rejoindre l'ami Laurent Tessier. Ça vous a énervé cette année, Laurent Tessier, bonsoir. Vous nous parlez de la mort de Liana et la marche blanche qui s'était tenue, rappelez-vous, début juin à Fleurance dans le Gers.
6: Plus jamais ça, c'était le message à cette marche blanche bouleversante en juin. Liana avait 11 ans, elle a perdu la vie à cause d'un individu, Jérôme Barella, qui n'aurait jamais dû être en liberté. Le naufrage de la justice, la tante de Liana avait pris la parole pour lire quelques mots des parents.
21: Notre petit monde tout entier s'est écroulé. Liana, pardon, pardon pour ce que tu as vécu, nous t'aimons tellement. Merci.
6: Plus jamais ça, et nous avons tout entendu il y a plusieurs semaines. Défaillance de la justice, scandale, faillite d'État, échec, dysfonctionnement, mais aussi des promesses déjà faites et non tenues. Comment croire encore la parole dans la classe politique quand on repense à ce que disait Emmanuel Macron dans une vidéo le 23 janvier 2021 sur les violences sexuelles faites aux enfants.
22: Ces paroles, parfois ces cris, plus personne ne peut les ignorer. Et c'est aujourd'hui à nous d'agir. Tout faire pour arrêter maintenant les violences sur nos enfants. En sachant les écouter, en saisissant chaque signe.
6: Emmanuel Macron qui écrivait en 2021 qu'il fallait adapter notre droit pour mieux protéger les enfants victimes de violences sexuelles.
22: Il nous faut punir les criminels pour leurs actes passés et pour empêcher toute récidive. La honte aujourd'hui change de camp.
6: Il avait lancé également un appel aux victimes.
22: Je veux juste vous dire, on est là, on vous écoute, on vous croit et vous ne serez plus jamais seul.
6: C'est faux. Je rappelle que 75% des plaintes qui touchent les mineurs sont classées sans suite. Tout ce que l'on a découvert sur Jérôme Barella était terrifiant. Un individu qui faisait l'objet de plusieurs plaintes avant l'enlèvement et la mort de Liana. Des affaires qui sont ressorties. Rosa, 11 ans. Sa mère Audrey avait dénoncé des viols commis sur sa fille entre 2024 et 2025. Une plainte avait été déposée l'an dernier au mois d'août. Maître Pierre de Buisson avait détaillé l'horreur vécue.
23: La fille a donc été violée à une dizaine de reprises par Monsieur Barella. Surtout un examen gynécologique qui a révélé une lésion de l'hymen et donc une pénétration alors qu'elle n'avait jamais eu de relation sexuelle, bien évidemment.
6: Tout était terrifiant. Quand on avait appris qu'Audrey, la mère de Rosa, n'obtenait aucune réponse, que Jérôme Barella n'avait pas été entendu, était toujours en liberté.
24: Je appelais tous les lundis matin. Moi, je appelais la gendarmerie. La dernière fois que j'ai appelé, ils m'ont dit si je continuais à harceler, ils m'ont fait porte-plainte.
6: Tout ce que l'on a entendu a été terrifiant. Et ce constat de l'avocat de la mère de Rosa.
23: J'aimerais aussi dénoncer une autre réalité que je vois au quotidien, celle d'enquêteurs paresseux, des vrais fainéants.
6: Alors oui, une fois pour toutes, plus jamais ça. Agissons pour que nos enfants ne soient pas les prochains sur la liste.
25: Maintenant tu brilles tout là-haut, tu brilles tout là-haut, tu fais danser les anges.
1: Danser. Merci Laurent Tessier. Passons à la culture avec la prescription d'Héloïse Goy, les meilleures séries télé à ne pas manquer avec vous Héloïse. Et ce soir, vous nous parlez d'une série adaptée d'un des grands films de Jacques Audiard, Un prophète.
0: Oui, le défi était de taille, hein, transposer en série ce chef-d'œuvre de 2009. Un grand prix à Cannes, 9 Césars et un personnage devenu mythique qui révélait tard Raïm. On se souvient tous hein, de ce jeune détenu un peu perdu qui apprend en prison à survivre puis à régner.
26: On est quoi là?
27: Je veux que tu t'approches de lui, que tu deviennes pote avec lui.
26: Pourquoi?
27: Parce que tu vas le tuer. À partir du moment où tu le sais, si tu le tues pas, c'est moi qui te tue.
1: Est-ce que la série ressemble vraiment au film, Héloïse?
0: Eh bien, on retrouve l'ADN du film, la prison, l'apprentissage de la violence, un garçon qui apprend à imposer sa loi. Mais tout le contexte autour change. Direction Marseille, à la prison des Baumettes. Malik est un jeune Mahorais. Il est envoyé en prison pour une affaire de drogue. Ce jeune homme est seul, déraciné. Et il comprend très vite que pour survivre, il faut choisir un clan.
28: Je m'appelle Malik Al-Jabna. Malgré mes difficultés, je crois que aucun homme ne s'est trouvé dans une position semblable à la mienne.
0: La différence majeure avec le film, c'est que la série ouvre les murs. La prison reste au cœur du récit, mais on explore aussi Marseille, les cités, les réseaux politiques, la criminalité. Et puis, autre changement important, le format. 8 épisodes de 52 minutes, forcément ça laisse le temps de développer les personnages, et notamment le mentor César. Dans le film, il était incarné par Nils Arestrup. Ici, c'est Samy Bouajila, très crédible dans la peau de Massoud, une figure de pouvoir ambiguë, beaucoup plus politique que dans l'œuvre originale.
3: Je veux bien aller en prison et jouer le sale arabe de service. Quand je ressors, c'est totalement blanchi.
5: C'est qui ?
8: Un mélange de loup et de renard. La pire des races.
9: Avec Massoud, soit t'es associé en affaires, soit t'es un obstacle.
0: La force de la série, c'est qu'elle raconte aussi la France d'aujourd'hui avec ses tensions sociales, ses fractures identitaires. Alors, j'ai revu le film pour l'occasion et j'ai le sentiment que la série ne cherche pas tellement à rivaliser avec lui. Je dirais plutôt que cette nouvelle fiction prolonge l'esprit d'Audiard pour en faire une grande saga criminelle version année 2020. Le défi était immense, il est donc relevé.
1: Merci Héloïse Goua.
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1: C'est l'heure de rejoindre Brigitte Millot, le docteur Brigitte Millot, pour la question santé. Vous nous parlez ce soir, Brigitte, des graines de chia. Elles sont partout, dans les petits déjeuners, les desserts, les smoothies, souvent accompagnées du terme très vendeur, de super aliments. Mais médicalement, que valent réellement ces petites graines, Brigitte ?
11: Alors, première chose, elles sont effectivement intéressantes d'un point de vue nutritionnel. Leur principal atout, c'est leur richesse en fibres. Et pas seulement un peu. Les graines de chia contiennent une quantité particulièrement élevée de fibres, notamment solubles. Une cuillère à soupe apporte en moyenne 5 grammes de fibres, ce qui est énorme pour une si petite quantité et très bon pour nourrir notre microbiote. Elles absorbent l'eau et forment une espèce de gel qui ralentit la digestion, augmente le volume alimentaire et donc peut contribuer à une sensation de satiété plus durable. Elles peuvent absorber jusqu'à 15 fois leur poids en eau. Et oui, petites graines, mais grand pouvoir d'absorption. Deuxième point, les graines de chia sont riches en oméga-3 végétaux. C'est intéressant, notamment dans des aliments pauvres en produits marins. Mais attention aux raccourcis fréquents. Ces oméga-3 végétaux ne remplacent pas directement ceux des poissons gras qui sont bons pour la santé. Les protéines constituent également un point fort. Elles contiennent davantage de protéines que de nombreux végétaux couramment consommés. Elles sont donc intéressantes pour les véganes. Il faut trouver des protéines. Elles fournissent aussi plusieurs minéraux comme le magnésium, le phosphore ou le calcium. Alors, est-ce un aliment miracle ? Un super aliment ? Comme on veut nous le laisser croire ? Non, non et non. Ça n'existe pas. Et c'est probablement le message le plus important. Les graines de chia ne compensent pas une alimentation déséquilibrée, ne font pas perdre du poids, contrairement à ce qu'on nous raconte. Alors oui, elles rassasient, mais je rappelle à ceux qui en mettent partout que 2 cuillères à soupe, c'est environ 150 calories. Leur vrai intérêt est ailleurs. Elles représentent une façon simple d'augmenter ses apports en fibres, d'améliorer la qualité nutritionnelle de certains repas et d'apporter davantage de diversité alimentaire. Elles ne sont peut-être pas magiques, mais pour de très petites graines, elles ont objectivement un CV nutritionnel intéressant.
1: Merci Brigitte Millot. Dans une poignée de secondes, nous retrouverons Elisabeth Assayac, le grand patron de La France Bouge. Et ce soir, le grand patron, c'est Guillaume Sicard, le directeur général de Renault.
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1: C'est l'heure du journal permanent avec Guillaume Lariche. Bonsoir Guillaume.
4: Bonsoir Charles, bonsoir à tous. 35 ans après Mirapolis, l'Arabie Saoudite va créer 3 nouveaux parcs d'attractions près de Paris à Cergy-Pontoise. L'un d'eux devrait être dédié au manga de Dragon Ball. Ce projet à 6 milliards d'euros d'investissement saoudien devrait créer 22 000 emplois directs. Bayi Bagayoko, soupçonné de détournement de fonds publics. Le parquet national financier ouvre une enquête préliminaire contre le maire insoumis de Saint-Denis. Le dossier porte sur le cumul de fonctions un temps plein d'une part à la RATP de Bayi Bagayoko avec sa position d'élu local. La franchise médicale va augmenter de 40%. Le reste à charge à payer par les assurés sociaux va être plafonné à 140 euros contre 100 euros actuellement. Pas de smartphone dans les lycées pour la rentrée dès la semaine prochaine. C'était le cas déjà de la maternelle jusqu'au collège. Malgré la censure du Conseil constitutionnel sur l'interdiction des réseaux sociaux aux moins de 15 ans, le chef de l'État a décidé de promulguer cette loi contenant l'interdiction des téléphones portables dans les lycées. Enfin, pluie intense et chute de grêle. Plus que 6 départements en alerte orange aux orages dans le sud, les deux de Corse, le Gard, l'Hérault, les Bouches-du-Rhône et le Var.
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1: Merci Guillaume Lariche, à tout à l'heure pour un point complet sur l'information. Tout de suite, c'est La France bouge, Elisabeth Assayac.
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5: Et c'est vous l'invité de La France bouge, on démarre avec vous Guillaume Sicard, mais d'abord il y a le rituel, on connaît tous Renault, mais Renault en 2026, ça donne quoi? Je vous laisse tout nous raconter pendant une minute, c'est à vous.
7: Alors Renault au fond, c'est une marque automobile française qui appartient un peu à tous les Français. On a tous une histoire avec Renault. Une première voiture, un départ en vacances, un souvenir de famille. C'est une marque qui fait partie de notre vie, de notre mémoire collective. Et l'automobile, il ne faut pas l'oublier, c'est bien plus qu'un objet. C'est une liberté. La liberté d'aller travailler, de voir ses proches, de partir, de découvrir. C'est l'une des libertés les plus concrètes, les plus simples, mais les plus essentielles. Chez Renault, notre responsabilité aujourd'hui, c'est de faire vivre cette liberté dans un monde qui change. En continuant à produire en France, dans nos usines, à faire vivre des territoires, à former les compétences de demain. Et en mettant la technologie là où elle est vraiment utile. Pour rendre les voitures plus sûres, plus intelligente, plus économe, plus simple à vivre, plus accessible, au service des usages réels du quotidien. Moi, ce qui m'anime, c'est ça. C'est que l'automobile reste un plaisir, mais aussi un moteur de développement et une fierté collective. Une automobile qui avance au service de la liberté de chacun.
5: Merci de vous être prêté à cet exercice du pitch. Guillaume Sicard, directeur général de Renault France. Guillaume Sicard, il n'y a pas un jour, depuis quelques années, sans un papier qui nous raconte que l'automobile et les Français... C'est un peu le divorce. Est-ce que vous, vous le constatez ?
7: Écoutez, non, pas du tout. Moi, je suis profondément ancré avec l'automobile. J'ai une croyance farouche dans l'automobile, dans cette liberté dont je vous parlais, dans la liberté individuelle, dans le fait que l'automobile est un outil de développement, un outil de développement industriel, un outil de développement technologique. Et c'est pas seulement économique, puisque c'est aussi un outil de plaisir, de bonheur, de création de souvenirs. Donc pour moi, c'est fondamental au niveau de la vie du paysage d'un pays et encore plus dans la vie du paysage français. On a la chance d'avoir plusieurs marques automobiles françaises, dont une qui est leader, Renault. Et donc, pour moi, c'est un véritable moteur qui est là pour dynamiser
5: donc nos économies. Donc, ça dynamise notre économie. C'est pas juste de la mobilité. Donc, c'est pour dynamiser nos territoires. On est dans un contexte complètement sous tension. Et pourtant, vous avez publié des résultats financiers supérieurs aux prévisions, là, pour le premier trimestre, une progression, je crois, de 7,3%. Vous l'expliquez comment ?
7: En termes de chiffre d'affaires, oui, effectivement, notre chiffre d'affaires progresse, principalement par l'attrait de nos véhicules. On fait des véhicules avant tout qui font plaisir.
5: Parce que du neuf avec du vieux.
7: On recycle de manière rétro ce qui a fonctionné, puisqu'on fait appel à la mémoire collective, on fait appel à l'émotion, en prenant après les codes technologiques tout à fait actuels. Donc oui, les voitures plaisent sur l'ensemble des segments, que ça soit sur le segment électrique dont on parle beaucoup, mais aussi sur l'hybride, sur le véhicule utilitaire, avec des véhicules qui sont profondément ancrés en France, dans nos usines.
5: Mais est-ce que c'est parce que depuis 5-6 ans, vous avez décidé de relancer des voitures mythiques comme la R5 ? La R5, on le rappelle pour les auditeurs d'Europe 1, elle est née en 1972. La Twingo, elle est née en 1993. Ça veut dire que vous vous êtes dit, vous êtes mis autour de la table, vous vous êtes dit, on ne va pas inventer une nouvelle voiture, on va prendre l'existant qui a fait le plaisir, le bonheur de nos parents, de nos grands-parents, ça dépend de l'âge que nous avons, dans les années 70, et on va la pimper, comme on dit ?
7: Non, mais c'est pas seulement une histoire de saga ou de véhicule iconique, c'est aussi...
5: Bah quand même, un peu.
7: Mais pas que, puisqu'on a aussi la Clio, qui a été le véhicule français le plus vendu au monde. On en est à la 6e génération, et c'est un véritable carton aujourd'hui. On a lancé l'Austral, qui est un véhicule sur le segment supérieur, hybride, SUV, qui est aussi d'excellente performance sur son segment. Donc on n'a pas seulement du revival des anciens véhicules, on a un tout, on a des sagas, on a des véhicules iconiques, on a des nouveaux véhicules et ça forme la force d'une marque.
5: Laquelle fonctionne le mieux aujourd'hui? Vous misez sur laquelle?
7: On mise sur tous nos véhicules.
5: Non, mais il y en a bien une qui se dégage quand même.
7: Écoutez, il y a toujours des moteurs d'image. Donc effectivement, la Renault 5 a été un véritable moteur de l'énergie de Renault. La Twingo est en train de jouer ce jeu-là. Au lancement de la nouvelle Clio, ça a été un phénomène, ça a inondé les réseaux sociaux. On en a beaucoup entendu parler. Donc en fait, c'est encore une fois un tout. Mais il est vrai que quand on parle de véhicules qui ont eu une histoire, qui sont inscrits dans le patrimoine européen et le patrimoine français, il y a ce côté affectif qui se développe. Le point
5: d'ancrage
7: avec la mémoire collective.
5: C'est quoi cette histoire d'affectif avec une voiture?
7: L'affectif, c'est...
5: Au moment où il y en a plein qui se désintéressent de la voiture, préférant les trottinettes, le métro, le tram, les mobilités douces, c'est quoi ce lien?
7: Déjà, l'automobile, c'est quand même une liberté autonome individuelle. Il n'y a pas d'autre moyen. Vous pouvez prendre le bus, vous pouvez prendre le métro, vous pouvez aller à pied. Mais à partir du moment où vous avez besoin de cette mobilité individuelle, en fait, l'automobile, c'est ce qu'il y a de mieux pour aller travailler, pour aller voir vos proches, pour aller faire les courses. C'est quand même ce qu'il y a de plus pratique. Donc, on a beau parler beaucoup d'automobiles et de solutions alternatives, l'automobile reste la solution la plus simple. Et donc, nous, notre objectif, c'est de la rendre la plus abordable possible, on pourra y revenir, mais aussi que ça soit pas seulement un outil technique, que ça soit aussi un outil de plaisir. Et quand on parle de Renault 5, quand on parle de Twingo, je pense que tous ici, et vos auditeurs qui nous écoutent ont des souvenirs avec la Twingo, la première Twingo, la première fois qu'on est monté dedans, notre première voiture, ça a pu être une Renault 5, une Twingo. Donc on a tous une histoire avec cette grande marque française, avec certains modèles, et donc on fait appel au côté émotif, parce qu'on a envie de se faire plaisir.
5: C'est pour
7: on
5: ça
7: a
5: que vous n'avez pas changé
7: content.
5: Les noms.
7: Et c'est pour ça aussi qu'on garde les noms, bien entendu, parce qu'il y a une trace, il y a quelque chose qui reste dans l'histoire. Et on a besoin d'ancrage. Dans un monde qui évolue extrêmement rapidement, où tout est nouveau, où tout se remet en question tout le temps, d'avoir quelques points d'ancrage, ça fait du bien, ça rassure, et ça fait appel à tous les bons souvenirs qu'on a eus, tout jeune ou moins jeune.
5: Il y a un lien avec Clio, Twingo, ça se termine en O.
7: Comment on
5: invente le mot Twingo? Pourquoi Twingo?
7: Ah, Twingo, c'est un mélange de salsa, c'est des noms de danse, en fait, qui ont été agrégés ensemble.
5: D'accord.
7: C'est un nom qui sonne bien et qui est universel.
5: Dans ce contexte, Guillaume Sicard, je rappelle que vous êtes le directeur général de Renault France. Depuis début mars, la guerre au Moyen-Orient, avec les hausses du prix du pétrole qui rejaillit, on le voit tous, partout en France, sur le plein d'essence. Est-ce que cela a un impact chez Renault au moment où vous êtes en train de mettre un coup d'accélérateur, sans jeu de mots, sur les voitures électriques?
7: Effectivement, c'est un catalyseur qui accélère encore plus le phénomène du tout électrique. Les clients se rendent compte que pour se protéger contre les phénomènes de crise qu'on connaît tous de plus en plus, et les crises s'accélèrent, et notamment les crises énergétiques, le meilleur moyen de se protéger, c'est d'avoir des véhicules qui sont peu coûteux en énergie. Et aujourd'hui, les véhicules les moins coûteux en énergie, ce sont les véhicules électriques. Je vous donne un exemple, le plein d'une Twingo qui fait à peu près 250 km, c'est 6 euros. Puisque vous rechargez à peu près un peu moins de 30 kW à 20 centimes du kilowatt pour faire 250 km, donc ça vous coûte 6 euros. Donc c'est quand même 4 à 5 fois moins cher que le prix d'un véhicule thermique. Et puis il y a aussi un autre côté qui devient très intéressant, c'est que les clients, on l'a vu sur les dernières semaines, demandent et posent de plus en plus des questions sur la consommation des véhicules. Avant, ils regardaient l'équipement, ils regardaient le design du véhicule. Aujourd'hui, une des premières questions est, et elle consomme combien? C'est pour ça qu'on parlait de la Clio, par exemple, avec 3,9 litres par rapport à des anciennes générations d'autres véhicules qui font 6 litres. Ça fait pratiquement un plein en moins par semaine.
5: Mais alors,
7: 80
5: concrètement,
7: euros en moins.
5: Vous le voyez dans les carnets de commandes, sur la visite du site internet de Renault, vous constatez depuis cette crise de l'énergie, depuis que les prix ont explosé dans les stations d'essence, est-ce que vous constatez une hausse des commandes de voitures électriques?
7: Oui, c'est un point intéressant. On voit déjà dans les leads internet, dans les visites des sites et les questions que nos clients nous posent quand ils interrogent les véhicules, que ce soit sur le marché du neuf ou le marché de l'occasion, l'intérêt pour les véhicules électriques ont plus que doublé. Donc ça, c'est le premier point.
5: En quelques semaines.
7: En quelques semaines, ça s'est déclenché extrêmement rapidement après le début de la crise. Et ensuite, on le voit aujourd'hui sur l'évolution de la structure du marché. Globalement, l'année dernière, l'électrique représentait 20% des ventes au global, pas seulement pour Renault, mais 20% des ventes. Et on est sur une tendance à 30, voire 40%. Donc on pourra avoir un doublement des ventes de l'électrique cette année.
5: C'est une surprise pour vous?
7: C'est l'électrification à 100% du marché est inéluctable, puisqu'on va vers des économies décarbonées.
5: Donc
7: on y va. Tout est une question de rythme. À quel rythme va-t-on y aller? Puisqu'on ne veut pas d'un push qui soit culpabilisateur, on veut que les gens finalement fassent leur propre choix et décident eux-mêmes de leur rythme. Donc là, la surprise, c'est que oui, il y a une crise, elle est forte, elle est relativement intense, dans une période de conjoncture économique difficile, donc les clients vont regarder extrêmement rapidement comment tenir leur budget de la meilleure façon possible. Et encore une fois, il n'y a pas de secret. C'est soit l'électrique à 100%, soit un véhicule hybride, full hybride, extrêmement peu consommant.
5: Alors, quand vous dites que ça a augmenté, ça signifie quoi? Ça signifie qu'en quelques semaines, vous avez le carnet de commandes s'est rempli? Est-ce que vous le voyez? Parce que entre aller voir sur Internet, s'intéresser, poser des questions et passer à l'acte, est-ce que vous le constatez là en 6 semaines?
7: Oui, tout à fait. Mais que ça soit pour Renault ou l'ensemble des concurrents, on voit tous un attrait de l'électrique et une augmentation des commandes de véhicules électriques. C'est ce qu'on voit clairement, effectivement, dans nos carnets de commandes. Et c'est une évolution qui est naturelle. Chez Renault, elle est un peu plus forcée parce qu'on est leader de l'électrique en France. Hein, on est la marque numéro 1 de l'électrique.
5: Il y a encore une nouvelle Twingo qui vient de sortir.
7: La nouvelle Twingo électrique est sortie. Il y a a 3 semaines, juste au moment des épisodes et des tensions dans le Golfe. Donc ça vient.
5: C'était un hasard ou vous l'avez accéléré quand vous avez vu que ça explosait?
7: Non, c'était un hasard.
5: Un heureux hasard.
7: Et ça tombe vraiment très bien pour nos clients. Parce qu'il y a une solution de mobilité extrêmement technologique, extrêmement faible en termes de consommation d'énergie, et puis hyper sympa.
5: Elle crée des opportunités, donc.
7: Exactement, c'est ce qu'on essaye de faire chez Renault. À chaque fois qu'on voit une crise, on est tous en train de se demander quelles sont les opportunités qui se cachent derrière cette crise, et à chaque fois, il y en a. C'est le moment d'accélérer.
5: Si on entre dans le détail de la Twingo, je le disais, la Twingo est sortie en 1993, vous n'avez cessé de la réactualiser avec donc un nouveau modèle sorti il y a un mois. Concrètement, est-ce que ça vaut la peine? Est-ce que ça coûte moins cher pour une personne qui n'a jamais utilisé l'électrique, qui vit peut-être en milieu rural, qui a besoin de sa voiture, parce que tout le monde n'a pas un tramway, un métro ou un bus en bas de la maison. Ouais. Est-ce que c'est sérieux? Et est-ce que ça vaut la peine pour un foyer qui va s'y intéresser maintenant?
7: Je vais vous répondre sous la forme d'une anecdote qui m'est arrivée il y a quelques semaines. J'étais au défilé Renault sur les Champs-Élysées, notre nouveau showroom qui vient d'ouvrir, et on venait de recevoir la Twingo. C'était la première fois qu'on l'exposait au public, et donc j'y étais, et je regardais le véhicule, je regardais les clients autour, et je me suis approché à un moment pour discuter avec des clients. Il y avait deux types de clients. Il y avait un couple de retraités, environ 70 ans, une dame qui était peintre, charmante, avec son mari, et qui regardait la Twingo, qui essayait de faire bouger la Twingo dans tous les sens, les sièges, pour voir si ça coulissait, si elle pouvait faire rentrer ses tableaux, etc. Et elle était épatée, et je lui ai demandé ce qu'elle en pensait. Elle me dit, écoutez, c'est génial, moi j'ai eu en 93 la première Twingo, j'ai toujours adoré cette voiture, et j'ai l'impression de revivre ce que

0: un frein parce que la voiture était tellement attrayante, générait tellement de plaisir que c'était bon, en fait, c'était gagné. Et il y avait un autre jeune qui était là, une vingtaine d'années, et qui vient me voir, qui me dit, monsieur, en fait, la voiture, elle coûte combien? Et je lui dis, ben, avec les aides de l'État, elle est entre 14 000 et 16 000 euros. Donc, pour 150, 200 euros par mois, tu peux avoir cette voiture. Et
1: donc alors elle est accessible
0: là,
1: à
0: aussi,
1: tous.
0: Elle est accessible. Et en fait, je me suis rendu compte que ce véhicule plaisait aux anciens parce qu'il y avait des souvenirs et le véhicule était extrêmement pratique. Et les jeunes, quand ils voyaient le prix, ils disaient « mais c'est bon, je peux avoir
1: aussi,
0: une voiture neuve, c'est possible ».
1: Et
0: l'électrique n'était plus un frein pour les deux.
1: Ça, c'est
0: que j'en ai parlé avec le jeune. Et c'est là où je me suis dit, tiens, on a passé quelque chose. Et c'était juste avant les événements du golf.
1: Donc on a franchi un cap.
0: On est en train de franchir un cap.
1: Elle est fabriquée où, cette Twingo?
0: Elle est fabriquée en Slovénie.
1: Pourquoi pas en France?
0: Parce qu'on avait un outil industriel en Slovénie qui a toujours produit les anciennes Twingo.
1: Il y a Douai pour les voitures électriques.
0: Oui, Douai effectivement qui produit la Renault 5, la Renault 4, le Scénic, la Mégane. Et donc on a un outil industriel qui est plein, qui travaille, je dirais, 24 heures sur 24, puisqu'aujourd'hui, depuis le mois d'octobre, on a mis une troisième équipe. Donc toutes nos usines, aujourd'hui, sont pleines.
1: Pour ceux qui ont un peu de mal encore, qui se disent, bon, moi j'aime bien l'électrique, mais j'aime bien mon vieux moteur, on est sur l'hybride. Mon vieux moteur est allé mettre son plein d'essence, on est encore sur les voitures hybrides. On en est où? Est-ce qu'on va continuer? Il y aura encore de l'offre sur les voitures hybrides ou petit à petit, ça va s'effacer au profit du tout électrique?
0: Je pense que c'est une bonne question. En fait, le tout électrique est inévitable. On y arrivera tous, en fait, d'ici 2035 et toute notre économie va devenir décarbonée, que ça soit pour l'automobile, l'industrie. Donc c'est un chemin relativement normal, mais ce qu'on veut chez Renault, c'est que chacun y avance à sa façon, à son propre rythme. On veut pas pousser les gens.
1: Donc pour
0: on veut
1: une transition en douceur.
0: Une transition exactement en douceur. Et donc on a d'un côté l'électrique dont on a parlé et de l'autre côté, on a ce qu'on appelle le full hybride, qui sont des motorisations extrêmement technologiques, qui combinent à la fois le thermique, donc un peu d'essence, mais aussi un système de recharge automatique électrique pour pouvoir conduire notamment en ville 80% du temps environ en électrique, donc avec une baisse des émissions de CO2 mais aussi une consommation amoindrie. Et l'exemple qu'on peut prendre, c'est l'exemple de la nouvelle Clio avec son moteur hybride 160 chevaux, donc c'est un moteur quand même très tonique, avec une consommation réelle de 3,9 litres au 100 en moyenne. Donc si vous comparez ce véhicule à un véhicule plus traditionnel qui ferait du 6 litres, ça fait un plein en moins par mois. Donc 70 euros de moins par mois, c'est ce que ça vous coûte, environ 1000 euros de moins par an. Sur 3 ans, ça fait 3000. Donc en fait, la solution n'est pas seulement l'électrique, la solution aussi
1: c'est
0: pour
1: aussi
0: ceux qui veulent
1: ce
0: y aller doucement, c'est aussi d'aller sur des véhicules moins consommants, full hybride.
2: Merci Elisabeth Assayac. Tout de suite, c'est la météo avec vous, Marlène Durer. Bonsoir Marlène. Alors pour l'heure, 4 départements restent placés en alerte orange pour les orages, hein Marlène?
3: Oui, les Bouches-du-Rhône et le Var jusqu'à 23h et puis les deux départements Corse jusqu'à 4h cette nuit, sachant que le Gard et l'Hérault viennent de rétrograder en vigilance jaune. Il en reste donc 4. Je le rappelle, c'est une succession de salves orageuses. Tout cela n'est pas très organisé. On a une dégradation assez virulente hein, qui depuis le sud-ouest a balayé les régions méridionales en passant par l'Auvergne. Et puis une autre qui est arrivée assez tardivement aujourd'hui par le centre-ouest, moins virulente et qui se dirige actuellement vers les frontières du nord. Donc tout cela pour dire que demain, des averses orageuses s'attarderont encore un peu des Hauts-de-France à l'Alsace, tandis qu'une nouvelle salve se mettra en place par la côte aquitaine avant de se propager au fil des heures vers la Normandie ou encore le centre-Val de Loire. En Corse, quelques résidus orageux en matinée avant de retrouver progressivement des éclaircies. Et au niveau température, elles seront en baisse partout demain après-midi. Comptez 22 à Cherbourg, 24 degrés à La Roche-sur-Yon, 25 au Mans, 26 à Limoges et à Nevers, 27 à Paris et Saint-Étienne, 28 degrés à Montpellier, 29 à Besançon et jusqu'à 32 à Lyon, Montauban et Ajaccio.
2: Merci Marlène Duret. On se quitte dans quelques secondes. 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Le temps pour moi de vous dire également que dans quelques secondes, ce sera Destin extraordinaire, Michel Drucker, raconté par Michel Drucker. Merci à tous et belle soirée sur Europe 1.
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0: Roche. Bonsoir Guillaume.
1: Bonsoir Omblin, bonsoir à toutes et à tous. Depuis mercredi dernier, le parquet national financier enquête sur le maire LFI de Saint-Denis. Les deals est suspecté notamment de détournement de fonds publics. L'enquête fait suite à l'article du Canard Enchaîné intitulé « Le ticket gagnant de Bali Bagayoko pour avoir cumulé mandat local et poste de cadre à la RATP ». Un recrutement sans concours ni entretien d'embauche est évoqué par le journal avec des horaires élastiques et aussi de généreuses indemnités. Le Conseil des ministres de rentrée a eu lieu ce matin à l'Élysée avec un budget 2027 bien évidemment au cœur des discussions. Roland Lescure, ministre de l'économie, confirme que la désindexation des retraites fait partie des pistes. Alors que le débat sur le budget de la France pour l'année prochaine approche, Emmanuel Macron a pour sa part alerté sur les finances publiques en raison des tensions sur les marchés obligataires. Ces marchés obligataires, ce sont ces marchés financiers, vous savez, où les États empruntent de l'argent en vendant des titres de dette. La franchise médicale va augmenter de 40%. Le reste à charge à payer pour les assurés sociaux sera désormais plafonné par an à 140 euros contre 100 euros jusqu'ici. Selon le gouvernement, ce plafond va être divisé en deux. D'un côté, 70 euros pour les consultations, 70 euros de l'autre pour les boîtes de médicaments, les actes paramédicaux et autres transports sanitaires. Et puis, les téléphones portables sont interdits dans les lycées dès la rentrée prochaine. Le chef de l'État a décidé de promulguer la loi contenant cette mesure. Des exceptions pourront être prévues dans le règlement intérieur des établissements pour les élèves handicapés, par exemple. Sachez que les téléphones portables sont d'ores et déjà interdits dans la maternelle, mais aussi le collège, et ce depuis 2018. L'Arabie Saoudite va aller créer 3 nouveaux parcs d'attractions en Île-de-France. Les thèmes doivent encore être dévoilés, mais l'un d'eux devrait être dédié au manga de Dragon Ball. Ce nouveau complexe de loisirs va être construit à Cergy-Pontoise, c'est à l'ouest de Paris. Un projet à 6 milliards d'euros d'investissement saoudien. Il doit créer 22 000 emplois directs, tout bonnement du jamais vu depuis Disneyland Paris pour Emmanuel Macron. Les soutiens européens de l'Ukraine se sont réunis aujourd'hui pour apporter un soutien aérien à Kiev. L'Ukraine qui fête ce lundi le 35e anniversaire de son indépendance. Pour Emmanuel Macron sur X, la France salue un peuple qui défend sa liberté, sa souveraineté, son avenir. Et le chef de l'État d'ajouter « On ne soumet pas un peuple libre, l'Ukraine est debout », rappelant que Kiev peut compter sur la France, l'Europe et tous les partenaires de la coalition des volontaires à ses côtés. Plus que 4 départements en alerte orange aux orages dans le sud de la France, des plus intenses, des chutes de grêle à craindre, notamment sur les Bouches-du-Rhône, le Var, les 2 départements de la Corse. Une rafale de vent à 138 km/h a été relevée à Pézenas dans l'Hérault. Également une tornade au sud de Carcassonne, à Limoux dans l'Aude. Son intensité reste à préciser, mais nous savons d'ores et déjà que les toitures ont été arrachées et également plusieurs murs soufflés. Merci à vous d'écouter Europe 1, précisément 21h03. Omblin Roche vous accompagne en ce lundi soir.
0: Merci Guillaume Lariche. Prochain point sur l'information à 22h sur Europe 1.
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0: Bonne soirée sur Europe 1, installez-vous. Vous allez à nouveau passer la prochaine heure en excellente compagnie, la compagnie d'une icône de la télévision et de la radio. Voilà plus de 60 ans que Michel Drucker accompagne notre quotidien et surtout notre petit écran. Découvrez le parcours incroyable d'un garçon timide originaire du Calvados, devenu l'animateur le plus célèbre du PAF, du service des sports à l'ORTF, aux émissions Champs-Élysées, au Studio 1, sur cette antenne. On le retrouve au début des années 60, à Paris, dans le quartier Cognac-G, où se situait alors le siège de l'ORTF. Michel, raconté par Drucker lui-même, destin extraordinaire. Michel Drucker, c'est maintenant sur Europe 1.
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4: Rassemblement!
5: Allez, allez, allez, plus vite!
4: En colonne par deux!
5: Présentez! Armes!
6: Mon service militaire en 1962 est l'occasion rêvée de fuir le cocon familial. Coïncidence aussi cruelle qu'improbable, je suis affecté à la base aérienne de Compiègne, le camp de Royallieu, dans le bâtiment B. 20 ans plus tôt, c'est dans ce même baraquement que mon père avait vécu l'indicible pendant la Seconde Guerre mondiale. C'était son infirmerie. Je n'ai pas souhaité à l'époque que mon père vienne me voir pendant cette année 62. Pourtant, il en avait le loisir, j'étais en tôle tous les week-ends. C'est de loin qu'il apprend que je m'intéresse enfin à quelque chose, le journalisme. Particulièrement le journalisme sportif. Ça l'étonne. Il s'est demandé par quel miracle à l'époque j'arrive à retenir les noms de tous les coureurs du Tour de France ou des 500 joueurs qui disputaient une Coupe du Monde, alors qu'aucune formule mathématique, aucune date historique ne s'imprimait dans mon cerveau.
7: C'est après une chevauchée solitaire de 70 km, après être passé en tête au sommet des cols de Porte, du Cucheron et du Granier, que Raymond Poulidor est arrivé épuisé mais vainqueur à Aix-les-Bains, où il devançait Anglade et Bahamontèse de 2 minutes 30 et le peloton Anquil-Plancart de 3 minutes 16.
6: Mon père doit se rendre à l'évidence, je suis fou de sport. Il ne se doutait pas que je courirais plus tard 5 Coupes du Monde. Autre coïncidence, mais cette fois beaucoup plus heureuse que la précédente, mes dernières semaines sous les drapeaux se dérouleront dans le 7e arrondissement de Paris, boulevard de la Tour-Maubourg, au siège du journal TAM, dont je vous ai déjà parlé, exactement à 800 mètres de la rue Koenigsee, là où siège l'ORTF, le premier temple de la télévision. Alors que je vais poster le courrier du colonel, une idée me germe dans mon esprit. J'aime le sport, la télé est faite pour moi, je suis jeune, dynamique, ambitieux, ils engagent peut-être des jeunes, des journalistes sportifs. Allez savoir. J'en crois pas mes yeux. L'une des femmes les plus célèbres, les plus influentes de la télévision, la speakerine Catherine Langer, marche sur le même trottoir que moi, rue Koenigsee.
8: Mais en attendant, nous allons voir un petit film, un film de court-métrage de Jean-Jacques Cornu, qui a pour titre « La couronne de Paris ».
6: Est-ce que je veux oser l'aborder ? Oui. Allez, un peu de culot, je fonce. Je la mitraille de questions. Comment entrer à la télévision ? Qui sont les décideurs ? Qui dois-je rencontrer ? Peut-être amusée par mon audace, la grande Catherine Langer m'obtient un rendez-vous chez Pierre Sabag. Pierre Sabag, un des grands patrons, un des pionniers de la télé, qui n'est autre que son mari. On dit parfois avec humour que j'ai été vendu avec le poste de télé. C'est drôle, mais c'est vrai. Le RTF est créé en 1964, en juin. Moi, je décroche mon entretien avec Pierre Sabag au même moment. L'entretien avec Pierre Sabag durera 1h45. Du haut de mes 21 ans, j'en parais 18. Je me souviens lui avoir demandé quelles étaient les recettes pour durer. Et à la fin de mon rendez-vous, je décroche un stage dans l'émission Sport Dimanche. Après l'armée, je prends donc directement la direction de la rue Koenigsee, où je rencontre quelques-unes de mes idoles.
9: Et là, qui je croise ? Pierre Desgros, Pierre Dumayet, Pierre Sabag, Thierry Roland, Chapat, Marcillac, Catherine Langer, Jacqueline Huette. Et là, ben, j'ai eu accès à Koenigsee pour faire 3-4 jours de stage.
6: Thierry Roland, qui a été très sympa avec moi, le premier qui m'a amené au Parc des Princes, c'est Thierry. Et tu sais, il avait des triomphes, il adorait les triomphes. Mais il y avait une équipe canon. Hein. Et ce stage a finalement duré beaucoup plus longtemps que ça. L'émission Sport Dimanche, c'est la première émission de sport de l'histoire de la télévision. Je travaille sans relâche, 15 heures par jour. Toujours prêt à rendre service, je ne recule devant aucune mission, aucune tâche. Quand je le peux, j'assiste au montage des grandes émissions du moment. 5 colonnes à la une. Les coulisses de l'exploit. C'est simple, j'ai enfin l'impression d'entrer dans ma vie active. Thierry Roland et les autres me surnomment le petit. Thierry a 5 ans de plus que moi, il est encore très jeune, mais il a déjà beaucoup d'expérience. Il me présente suprême honneur, Joseph Ujlaki, le Zidane de l'époque, d'origine hongroise, le milieu de terrain du Racing Club de Paris, le PSG de l'époque. Ujlaki est l'un des meilleurs marqueurs de toute l'histoire du championnat français. Bref, je vis un rêve éveillé. À la rentrée 1964, mon stage est prolongé, mais je ne pars pas à Tokyo pour y couvrir les Jeux Olympiques. Je reste en effet à Paris, où je trie les images qui arrivent la nuit. C'est ainsi que le 20 novembre 1964, j'apparais pour la première fois à l'antenne. Je suis à Orly, sur le tarmac, où j'interviewe le président de la Fédération française des handicapés de retour du Japon. À l'époque, on ne parlait pas du tout des Paralympiques.
10: Monsieur Bert, vous êtes le président de la Fédération des handicapés physiques de France. Les représentants français ont obtenu 13 médailles à Tokyo. Je pense que vous êtes satisfait du résultat.
11: Eh bien, je suis très satisfait. Grâce à l'esprit d'équipe qui a régné tout au long des Jeux, nous avons, je crois, fait le maximum et je suis très heureux.
10: Tout s'est très bien passé à Tokyo.
11: Exact. Oh, formidable.
10: L'accueil était très chaleureux.
11: Sensationnel.
10: Serge Beck, vous êtes un grand triomphateur de Tokyo. Vous avez obtenu à vous tout seul 4 médailles d'or. Vous êtes vraiment le Don Cholander de cette équipe.
12: Oui, enfin, 3 médailles d'or. Hein.
10: Et 3 médailles d'or.
12: Et 1 médaille d'argent. Ouais, on dit ça que c'est le Don Cholander, quoi. Mais ça a vraiment été dur. Hein.
10: Vous attendiez cette victoire ?
12: Ben non, mais on s'est entraîné pour.
10: Bien sûr. Quel âge avez-vous ?
12: 26 ans.
10: Vous allez pouvoir envisager Mexico avec un moral tout neuf, un moral à toute épreuve maintenant.
12: Vous savez, on a une santé plus ou moins précaire. On verra ça dans 4 ans. Hein. C'est loin.
6: Je ne pense pas avoir été désinvolte ou provocateur lors de mon premier passage à l'antenne. Pourtant, un téléspectateur mécontent appelle au standard de Cognac G pour se plaindre. C'est le docteur Abraham Drucker, mon père, qui n'était pas du tout au courant du nouveau métier de son fils. En tout cas, mon père n'imaginait pas qu'en regardant la télé ce soir-là, il allait tomber nez à nez avec moi.
13: Bonjour, je suis Monsieur Drucker, le père de cet inconscient. Il n'a pas de diplôme, c'est un anxieux à la syntaxe approximative, sans culture, et en plus, il se ronge les ongles. Enlevez-le de l'antenne, vous courrez à la catastrophe.
6: Pour un coup de pouce familial, on pourrait rêver mieux. Je vous rassure tout de suite, les relations avec mon père s'apaiseront avec le temps. En attendant, je fais la connaissance de Léon Zitron.
14: Je suis un travailleur acharné et je peux regarder la caméra la tête haute. Je lui ai beaucoup donné, elle m'a beaucoup donné. En réalité, nous sommes quittes.
6: En ce milieu des années 60, Zitron est une superstar de la télé. Le gros Léon, comme on l'appelle, parle cinq langues, dont le russe. Il marie les têtes couronnées à l'antenne. Il les enterre parfois aussi.
9: J'habite Place Clichy, au-dessus d'un cinéma porno. Et du haut de l'appartement de ma mère, j'aperçois l'appartement Zitron. Et Zitron me dit un jour dans l'ascenseur, « Dites donc, Drucker, vous habitez Place Clichy ?»« Ben oui, je vous ramène. On va sympathiser. Je le prendrai tous les matins. Je conduirai sa voiture, dont la contenance était inversement proportionnelle à son volume et à sa surcharge pondérale. J'ai donc conduit des Sim Camille et des Austin Cooper. Le jour des 50 ans, on m'a demandé d'aller acheter un gilet rayé avec du cirage et une brosse à reluire. Avec le mot de Claude Darget qui le haïssait à l'époque, c'est pour le ministre de ce soir. »
6: Je deviendrai son poisson pilote. J'étais pour lui disponible à tout moment. Ce que j'ai appris aux côtés de Zitron n'a pas de prix. Je l'observe attentivement, admiratif. Par exemple, le soir ou en direct, les images n'arrivent pas. Problème technique. Il n'y a pas d'oreillette à l'époque, Léon Zitron est en liaison avec la régie par téléphone. Et en plein direct, face à la caméra, on lui fait signe de meubler. Il tient à l'antenne. Une, deux, trois, quatre minutes, une éternité. Le reportage n'arrive toujours pas. Je suis à côté d'une caméra, bouche bée, admiratif, sidéré. Je découvre en effet que le téléphone n'est pas branché. Numéro d'acteur sublime. C'est Léon Zitron qui m'a appris à ne jamais utiliser ni l'oreillette ni le prompteur. Un jour de 1965, Léon Zitron me prévient. Un journaliste de l'émission Sport Dimanche est souffrant, vous allez le remplacer au pied levé. Je me retrouve seul face à la caméra, dos au mur. Pendant 12 minutes, je dois tenir des résultats sportifs de la journée. C'est un calvaire. Il n'y a pas assez d'images à l'époque. Il faut donc absolument annoncer et lire les résultats sportifs sans se tromper. Je suis dans un état second. On ne retiendra de ma prestation une feuille blanche qui tremble de plus en plus et qui va trembler pendant 12 longues minutes. J'étais terrorisé. Le lendemain, Place Clichy, un homme me dévisage alors que je m'apprête à prendre le bus. Il me dit, prenant son journal, « Alors, ça va mieux depuis hier soir ?» Pour la France, je suis devenu le gamin qui tremble. Le trac ne me quittera jamais vraiment. Je me rassure en me disant que Louis Jouvet disait que le trac allait avec le talent.
15: Le stress, c'est pas envolé, hein, parce que notre métier, c'est notre carburant. Non, je suis toujours aussi stressé qu'avant parce que je suis slave. Je viens des brumes de l'Empire austro-hongrois, ce qui ne fait pas des gens calmes. Mais disons que maintenant, tout me fait rire.
6: Des occasions de stresser, je les ai multipliées dans ma carrière. Oui.

quand je la rencontre, Michèle Arnaud est chanteuse. Chanteuse un peu intellectuelle. Elle chante au Milord Larsouille, un petit cabaret situé juste à côté du Palais Royal, dans le premier arrondissement de Paris. Elle est aussi productrice de télé, très en vue. C'est elle qui met à l'antenne une émission qui va marquer l'histoire de la télé, Les Raisins Verts, réalisée par un jeune réalisateur prodige, Jean-Christophe Averty. C'est l'une des rencontres les plus importantes de ma carrière. Michèle Arnaud a en effet dû me voir un soir où je ne tremblais pas à la télé, et elle s'est dit que je pouvais peut-être devenir un présentateur de variété convenable, en face avec les artistes yéyé émergents. C'est ainsi qu'en 1966, Michèle Arnaud me fait basculer du reportage sportif à la variété. L'émission s'appelle Tilt, une référence directe au bruit du jukebox que l'on met en marche. Le concept est simple, il s'agit de proposer aux téléspectateurs de classer les tubes du moment par ordre de préférence. Le générique donne le ton.

0: La première de Tilt a lieu à Douai, dans le Nord, le 5 octobre 66. À ce moment-là, les Idoles traversent leur première crise. Les ventes s'affaissent, les concerts aussi, l'hystérie se tasse, les yéyés se crêpent le chignon, Antoine veut même mettre Johnny en cage, mais le public est venu très nombreux. Cependant, à la fin de l'émission, je suis dans le même état d'inquiétude que mon invité. Ce jour-là, c'est Johnny. Moi, je me demande, est-ce qu'on va me réengager? Est-ce que j'aurai droit à une deuxième émission? Johnny, lui, qui est au creux de la vague, se demande si son nouveau single va le relancer. Après le tournage, en pleine nuit, nous revenons ensemble à Paris. Il y a du brouillard.
1: Et en rentrant le soir, à 220 à l'heure, Johnny me disait, est-ce que tu crois que ça va marcher pour moi, que je vais revenir? Parce qu'il est traversé une période compliquée. Et je voyais le compteur de sa Ferrari, 220, 230, 240. Et Johnny, à 240, me disait, tu crois qu'on va me reprendre? Je dis, Johnny, on n'aura pas la réponse. On est mort dans 5 minutes.

0: Vous connaissez la suite. Tilde va continuer et Johnny va remonter la pente. Entre lui, le blouson noir, et moi, qu'on qualifiait souvent de gendre idéal, bien cravaté, bien propre sur lui, c'est le début de l'amitié d'une vie. Mais nos chemins ont souvent été accidentés. Si je reste 2 ans à la tête de ce grand rendez-vous populaire qu'est devenu Tilt, l'année 68 sera plus difficile. Cette année-là, après avoir fait grève, j'ai appris que tout pouvait s'arrêter du jour au lendemain. À la télé, la star, c'est la télé.
1: Ça a été mon éducation également, mes 68. Mon éducation syndicaliste, si j'ose dire. J'ai défilé en mai 68. J'ai retrouvé des images à l'INA extraordinaires. Je défile avec Jean Ferrat, avec Yves Montand, avec Signoret, avec Michel Fields, qui est coiffé comme Tina Turner. Et voilà, libérer l'ORTF. Libérer l'ORTF, le général nous a libérés très vite. Hein.
0: Comme Robert Chapat, Roger Couder ou Thierry Roland, je reçois une lettre de licenciement en mai 68. Officiellement, il s'agit de réduire les effectifs dans le but de réorganiser l'ORTF. Je ne suis pas le seul. Au total, 37 journalistes télé seront débarqués. C'est le début d'un petit purgatoire pour moi. Petit, mais purgatoire quand même.
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0: J'ai toujours eu peur de l'oubli. J'ai d'ailleurs écrit un livre à ce sujet, De la lumière à l'oubli. La raison, c'est peut-être dû au fait que j'ai été viré de la télé après les événements de mai 68.
1: Mais c'est vrai que l'oubli va très très vite. Moi, j'ai vécu ça en 68. J'étais là depuis 5 ans. J'avais l'impression déjà d'être une petite vedette, entre guillemets. Et puis voilà, De Gaulle, car c'est De Gaulle qui l'avait décidé à virer tous ceux qui avaient mis sa télévision en grève. Et il y avait Zitrone. J'étais un peu l'assistant de Zitrone. C'est là où j'ai tout compris, c'est le début du livre.
0: Durant l'été 68, je me morfonds devant ma télé en regardant les Jeux Olympiques de Mexico, qui sont retransmis en couleur. Souvenez-vous, c'est l'été de la médaille d'or de Colette Besson sur 400 mètres.
3: Colette Besson, France.
4: Non, je ne pensais pas à la gagner, mais enfin, après 300 mètres de course, je me suis dit, pourquoi pas, tu es très bien, continue, allez, et puis ça s'est passé comme ça.
0: Et puis à la rentrée, je vais être repêché par Michel Arnaud, encore elle. Elle m'a un peu pistonné auprès de son voisin à Orvilliers, dans les Yvelines. Son voisin s'appelle Georges Pompidou. Il est Premier ministre. Ça pouvait pas nuire. Et je reviens au sport, où je commente ma première Coupe du Monde. J'en ai commenté 5. Celle-là a lieu en 70, remportée par le Brésil de Pelé.
5: C'était un travail considérable en défense depuis le début. Tête de Pelé, but ! Tête de Pelé ! Tête de Pelé, but !
0: Dans les années 70, tout en continuant la télévision, je commence un début de carrière à la radio. En 1974, j'entre à RTL. Puis 9 ans plus tard, je traverse la rue, comme on disait à l'époque, pour aller à Europe 1, rue François 1er. Pour moi, intégrer Europe 1 a été un grand moment. Europe 1, c'est la station chic et populaire à la fois. Avant d'arriver à Europe, j'ai beaucoup écouté la station. J'ai été un fidèle auditeur de Salut les copains. J'écoutais Philippe Aki, Gorini, Fernand Choisel, André Arnault et les autres. Dans le métier, on rêvait tous d'aller un jour à Europe 1. On voulait y aller autant pour l'image que pour l'audience. En quittant RTL pour Europe, je me suis fait connaître d'un public, mais aussi d'une partie de la profession qui ne me connaissait pas vraiment. C'est Jean-Luc Lagardère, en personne, qui m'a embauché. Eh oui, le patron. Lui aussi a été extrêmement important dans ma carrière. On ne dira jamais assez l'importance de Jean-Luc Lagardère dans l'histoire d'Europe 1. C'est Jean-Luc Lagardère qui m'avait engagé lui-même, parce qu'il m'avait connu, j'avais 22 ans, et il m'avait dit, si tu veux faire de la radio, tu m'appelles. J'ai dit, je ferai bien une saison à Europe 1, et mon rêve, c'est de présenter le podium d'Europe 1. Il me dit, alors il faut que tu te dépêches, car c'est la dernière année du podium d'Europe 1. Où il y avait Thierry Leluron en vedette, il y avait les ballets brésiliens. J'ai mis un mois avant de voir que c'était des travestis, j'étais pas très éveillé à l'époque. C'est le Luron qui m'a ouvert les yeux. Europe, ça a été ma maison longtemps. Le grand podium d'Europe 1. Ah, c'était la fête, les grandes vacances. Chaque jour, une ville différente. Et plus de 10 000 personnes venues applaudir les imitations de Thierry le Luron ou les ballets brésiliens de Béjafleur. Thierry avait beaucoup insisté pour que je discute avec l'une d'entre elles. Il me dit, je t'assure, Michel, je crois que t'as une ouverture avec elle. Je dis à Thierry, écoute, comment veux-tu que je m'adresse à elle? Thierry me met à l'aise. Il m'apprend quelques mots d'espagnol. Je ne parle ni portugais ni espagnol. Et je m'adresse à la danseuse. Comment vous appelez-vous?
6: Diego.
0: L'artiste qui détiendra longtemps le record officiel de participation au Grand Podium, c'est le chanteur Carlos.
6: D'ailleurs, j'ai reçu une médaille de toute l'équipe quand le podium s'est arrêté. J'ai dû le faire plus de 550 fois. Et c'était un bonheur parce que c'était une caravane extraordinaire qui faisait 8 ou 10 kilomètres. Et puis le soir, le spectacle, genre bon, des fois on est entre 10 000 et 100 000 personnes.
7: Vous êtes vraiment un public merveilleux. Je voudrais vous dire juste un mot. Ce sont des gens que vous ne connaissez pas, que vous ne voyez pas à la télévision, que vous n'entendez pas à la radio. Pour les chauffeurs, les techniciens et les monteurs d'Europe 1 ce soir, s'il vous plaît, à Reims, c'est pipi.
0: Durant cet été 84, un an seulement après mon arrivée à Europe, je réalise un de mes rêves les plus fous.
8: Michel sur.
0: J'avais donc un petit studio aménagé au-dessus du studio principal, le studio Lagardère, où j'officiais. J'étais à la télé toutes les semaines et j'avais 220 émissions à faire dans l'année avec ma quotidienne Studio 1. Studio 1 était en direct de 8h30 à 11h30. Je partageais le micro avec l'élégante Marie Gildas, qui me quittera pour collaborer avec Coluche, et c'est Julie qui la remplacera à mes côtés.
9: Oui, ma chère Maryse, notre
10: le
9: chouchou.
10: Le jeu du rire, Europe 1. Oui,
9: notre chouchou. Voilà un très bon moment qui nous détend vraiment.
0: Le deuxième personnage clé de l'émission, c'était Madame Soleil. Les plus fidèles de la station n'ont pas oublié la première star de l'astrologie, Madame Soleil, qui s'appelait vraiment d'ailleurs Madame Soleil. Avec Albert Simon, elle faisait la pluie et le beau temps sur l'antenne.
11: Oui, parce qu'en soi, le soleil, il représente une face de la personnalité. Il est le facteur vital, la vie, l'élément mâle, la force morale ou physique rayonnante. Et il symbolise naturellement le père, le chef, l'autorité.
0: Aujourd'hui, c'est la règle, mais autrefois, c'était rare. Studio 1 était filmé tous les jours. Finalement, l'émission ne sera jamais diffusée. Dommage, vous auriez pu me voir en train de chanter avec Rose Lawrence.
12: Michel, vous allez chanter avec moi aujourd'hui. Hein. Attention.
13: Ce que vous voulez.
12: On y va.

0: On est d'accord, j'ai bien fait de mettre en avant les vedettes de la chanson plutôt que de chanter moi-même. En parlant de vedettes de la chanson, j'ai reçu beaucoup de stars dans cette émission. L'une d'elles s'appelait Céline. Elle avait 16 ans. Elle pouvait encore se balader à l'époque dans la rue sans trop de problèmes. Nous sommes le 6 février 1985. Ce jour-là, cette toute jeune Québécoise est sur le point de pouvoir annoncer une grande nouvelle. Elle va peut-être faire la première partie de Patrick Sébastien à l'Olympia.
1: Je suis un petit peu nerveuse.
2: Vous êtes nerveuse?
1: Non, je suis nerveuse parce que, je vais vous dire, mon impresario, il a rencontré l'impresario de Patrick Sébastien.
2: Oui.
1: Et on s'est rencontrés.
2: Rien à voir avec l'impresario de Patrick Sébastien, c'est pas le même, oui.
1: Sébastien.
2: Oui, j'ai compris, oui. Et vous allez faire l'émission?
1: Présentement, je serais supposée de faire l'Olympia, j'espère. Croise les doigts. Parce que ça se peut que je fasse l'Olympia, la première partie.
2: De Sébastien?
1: De Patrick Sébastien.
2: Eh bien, écoutez, c'est un beau cadeau parce que Sébastien.
1: Pendant un mois.
2: Vous imaginez pas la popularité qu'a Sébastien chez nous en ce moment.
0: J'ai toujours aimé les chanteurs, les chanteuses, mais aussi les humoristes, les comiques. J'ai l'impression qu'avec moi, ils se sentaient à l'aise, comme Guy Bedos, ici, en 1985.
3: T'es-il arrivé d'être attiré physiquement par un homme?
2: Non.
3: Certains disent qu'au début de ta carrière, tu as eu, par amour ou par intérêt, une aventure homosexuelle avec Léon Zitrone. Ces bruits sont-ils sans fondement? Peux-tu nous dire quand tu comptes arrêter de te masturber?
4: Quelle horreur! Quand je sentirai que je deviens sourd.
3: Très bien, voilà. Eh bien, il est très bien, Drucker, hein, il s'en est bien sorti.
0: J'ai souvent reçu Guy dans mes émissions. J'aimais bien être avec lui. Avec Coluche aussi. J'aimais beaucoup Coluche, comme tous les Français. Vous savez sans doute que c'est sur Europe 1 qu'il a lancé l'idée des Restos du Cœur. Quelle idée!
5: Il y a aussi un truc qui commence à me m'échauffer sérieusement, c'est qu'on a reçu beaucoup de courriers de chômeurs qui disaient « Vous êtes bien chanti, vous chantez pour médecin sans diplôme, mais tout le pognon s'en va à l'étranger, quand est-ce que vous allez chanter pour les chômeurs ?» Et j'ai une petite idée comme ça, si des fois il y a des marques qui m'entendent, je ferai un petit peu de publicité tous les jours, s'il y a des gens qui sont intéressés par sponsorer une cantine gratuite, qu'on pourrait commencer par faire à Paris, par exemple, puis qu'on étalerait après dans les grandes villes de France. Nous, on est prêts à aider une entreprise comme ça, qui ferait un resto, par exemple, qui aurait comme ambition au départ de faire 2000 ou 3000 couverts par jour, gratuitement.
0: À la fin de l'année 85, on ne parle plus que de ça. Comme ce 9 novembre où je reçois Enrico Macias.
2: On va tout de même parler de l'initiative de Coluche. Hein. Il faut qu'on distribue, dit Coluche, 200 000 repas gratuits par jour aux pauvres, à ceux qui sont en fin de droit. Je crois que c'est une très bonne idée et qui est en train de faire son chemin. Coluche déclare aux Parisiens, il n'y a pas que l'Éthiopie, c'est vrai d'ailleurs, il y a l'Éthiopie, mais il y a autre chose également. Alors voilà, pendant les mois d'hiver, à partir du 21 décembre, on pourra servir gratuitement 200 000 repas par jour dans toute la France pendant les mois d'hiver pour ceux qui sont au chômage, qui sont en fin de droit. Et si vous voulez avoir tous les renseignements, bah vous appelez bien sûr Europe 1. Chèque à l'ordre de Coluche, les restaurants du cœur. C'est pas une plaisanterie, c'est une plaisanterie de bon goût, car Coluche sait aussi plaisanter et faire des plaisanteries de bon goût. Et ça, je crois que c'est une initiative intéressante.
0: J'ai un souvenir particulier d'ailleurs, à propos des restos du cœur. Jean-Jacques Goldman m'avait appelé. Il voulait que ce soit dans le clip des Restos du Cœur. Où il y avait également Montand, Nathalie Baye, il y avait Michel Platini et moi-même. Je me souviens de la phrase, il m'avait dit « Ta phrase à toi, ce sera « J'ai pas mauvaise conscience, ça m'empêche pas de dormir, mais pour tout dire, ça gâche un peu le goût de mes plaisirs. »
6: C'est pas vraiment ma faute s'il y en a qui ont faim, mais ça le deviendrait si on n'y change rien.
0: L'émission Studio 1 va durer jusqu'en 1986. La liste des invités était belle. Nougaro, Jean Carmé, Isabelle Huppert, Pierre Desproges, Daniel Gélin, François Perrier, Dorothée, Jacqueline Maillan, Téléphone, Bernard Pivot ou encore Daniel Balavoine, et j'en passe. Ce que j'aimais par-dessus tout, comme avec Céline Dion, c'est de mettre des jeunes dans la lumière. Moi.

0: Sur Europe 1, la direction de la station a la même fin concept. En 2010, la radio me propose les numéros 1 de demain. Bien avant tout le monde, j'ai reçu beaucoup de jeunes, audacieux, aux talents fous, qui ignoraient qu'ils allaient devenir bientôt des vedettes. Philippe Cavrivière, Alex Lutz, Cyril Ferraud, Arnaud de Samer, Kev Adams, Nicolas Bedos ou encore Laurent Lafitte, Julien Bugier ou Mathieu Noël.
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2: Michel Drucker.
3: Bonjour Mathieu Noël.
4: Bonjour Michel Drucker.
3: Pour moi et pour nous, l'équipe des numéros 1 de demain, vous êtes un numéro 1 de demain. Comment vous voyez dans quelques années? Parce que j'ai l'impression que ça s'accélère pour vous. J'entends de plus en plus parler de vous.
4: Ben, ça s'accélère. Et
3: après cette émission, tout à l'heure, vous serez mondialement connu.
4: Encore plus, bien sûr.
0: Europe 1 va même profiter de mon goût pour les émissions en public et en province. Les délocalisations. Pour organiser une grande opération, devenez chroniqueur sur Europe 1.
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3: Vous rêvez de faire de la radio? Regardez, ça donne pas envie, ça, hein? Alors, venez nous retrouver, on vient vers vous. Le lundi 18 juin, nous sommes à Nantes. Le mardi 19, à Lille. Le mercredi 20, nous sommes à Lyon. Et le jeudi 21, à Marseille. Ce rêve devient possible, voilà.
0: En 2010, nous tournons dans toutes les villes de France avec un bus. Ce bus est doté d'une caméra devant laquelle chacun peut tenter sa chance. Les chroniqueurs en herbe avaient 2 minutes pour déclamer ce qu'ils avaient à dire, en étant si possible drôles et de bonne humeur. De la drôlerie, il y en avait déjà rien qu'en regardant le bus sur lequel le nom de l'opération était écrit en grandes lettres blanches. Devenez chroniqueur sur Europe 1. Et quand la porte du milieu était ouverte, l'inscription devenait « Devenez niqueur sur Europe 1 ». L'année suivante, en 2011, je retrouve une bande, une sacrée bande même, pour une nouvelle émission, faites entrer l'invité. C'est une page qui se tourne. Quelque part, je pensais avoir tourné toutes les pages de ma carrière qui est déjà longue, et celle-là est une page importante, et je remercierai jamais Denis Oliven, le patron de la maison, et Bruno Gaston, le patron des programmes, sont eux qui ont eu l'idée, qui m'ont dit, voilà, ils m'ont convaincu, il faut que tu sois un jour à l'antenne, comme tu es dans la vie, avec nous. La machine télé est trop lourde pour être en liberté totale, mais être désinhibé, il y a qu'à la radio qu'on peut l'être. Il était temps, hein, il était temps, parce que j'allais pas attendre d'avoir 80 balais pour disjoncter. Donc je disjoncte depuis un mois et demi sur l'antenne d'Europe 1 avec une bande de fous. Hein.
5: Donc, c'est un beau challenge hein, pour vous, ça, Michel. Vous avez tout le mois d'août pour vous préparer, hein, parce qu'on veut un nouveau Drucker.
3: Jérôme, mais c'est quoi un nouveau Drucker?
5: C'est plus de moumoute, on pète de boutons de chemise, on fait sortir les poils, on bombe le torse, un coup d'UV, on signe son contrat, puis ça démarre.
3: Ah oui, ça. Effectivement, c'est un vrai nouveau Drucker, ça.
0: Dans cette bande de fous, on retrouve Mathieu Noël, Jérôme Commandeur, Camille Chamou, Camille Combal, Willy Revelli, Old Delaf, Malik Bentala, Mathieu Madénian ou encore Faustine Bollard, tous inconnus à l'époque.
6: Et puis Michel, quand je suis arrivée sur le plateau, je me souviens très bien, à la première émission, il m'a dit « tu seras bonne dans 6 mois ». Dans 6 mois, tu seras bonne. Alors moi, je me suis dit « ça va être 6 mois un peu dur quand même, parce que ça veut dire que ça, je vais souffrir chaque semaine ». Et en effet, c'est ce qui s'est passé. Au début, j'étais toute griffe sortie, et puis il m'a fait comprendre qu'on pouvait être drôle sans être attaquante, que bienveillant n'était pas un gros mot, qu'on pouvait être piquant sans être, enfin piquant en étant gentil, et que gentil ne voulait pas dire niais. Il m'a appris à mettre de la rondeur, et il m'a appris plutôt à devenir moi.
0: Je me souviens très bien de l'ambiance. Les chroniqueurs me secouaient avec tendresse. Ils ironisaient sur ma gentillesse légendaire, se moquaient de mes gaffes, caricaturaient mes admirations pour les vedettes de l'ancienne génération, comme Annie Cordy, Michel Galabru, Jean Ferrat, Marcel Amont. Ce mélange détonnant trouvera son public et l'émission sera un succès.
3: Ce matin, c'est quelqu'un c'est qui vient nous voir régulièrement. Ouais. C'est l'animateur de télé, Jean-Guy Lux, le fils de son père. Bonjour Jean-Guy.
7: Eh bien, salut Coco, salut tout le monde. Et salut ma Julie, qui est la muse d'Europe 1, celle qui nous inspire tant par son talent, sa beauté, sa grâce, sa créativité, son charisme, sa ponctualité, sa Twingo. Tu mets ce que tu veux, on s'en fout. Hein. Chers amis, bienvenue à ce Cadence 3 spécial palmarès des stars, des tubes, du bonheur et des années souvenirs. On accueillera Michel Mouillette.
3: Comment va-t-il?
7: Il vous embrasse.
3: C'est le directeur, hein?
7: Directeur régional de Bison Futé. Ouais. C'est un début de pont, il nous dira si la scie s'est dégorgée. Mabrouk, la mascotte de 30 millions d'amis, viendra nous faire un Rubik's Cube avec ses coussinets. Marcel Amont et ses rythmes, et notre ami Christian Morin viendra nous montrer sa nouvelle clarinette qui donne l'heure et prend la température en même temps. Attention, mon Christian, à pas te tromper de côté. Mais pour l'heure, retrouvons l'ami François-Xavier de Maison, Michel Drucker, Julie, Faustine Bollard, Walter, c'est plus une émission, c'est la caravane du Cirque Pinder qui a trouvé une roue. À vous, Cognac, j'ai à vous les studios.
3: Jérôme, commandeur. Ah, Jérôme, qu'est-ce que tu m'as fait rire.
0: À 69 ans, animer une quotidienne en radio, c'est un luxe, mais c'est également un défi physique. Hein. Alors je ne boude pas mon plaisir et je retiens pas mes rires. Et je me marre beaucoup. Cette émission, c'est aussi l'occasion pour moi de casser quelque peu mon image. En 2011, sur Europe 1, Jackie Gallois m'avait demandé d'ailleurs ce qui m'avait motivé pour faire cette émission.
1: L'envie de montrer aux gens que je ne suis pas que l'animateur, producteur de télé qui traîne depuis des années cette image qui me va très bien. Le gendre idéal, toujours bienveillant, jamais un mot plus haut que l'autre. Alors que moi, j'adore l'irrévérence, j'adore l'impertinence, je n'aime pas la méchanceté, mais j'aime la dérision et l'autodérision que je pratique comme un sport quotidien.
8: Michel, n'y a-t-il pas un risque? C'est votre public qui vous suit depuis des années, justement, qui a cette image de l'homme parfait, l'animateur. Non, parce que et tout. Est-ce qu'il a pas, vous n'avez pas peur de le déranger un petit peu?
1: Non, je crois pas, parce que les jeunes qui sont autour de moi sont des jeunes que le public commence à connaître, que j'ai connus sur l'antenne d'Europe 1.
0: Au fil des sketchs et des chroniques, il m'a fallu tout de même envoyer beaucoup de bouquets de fleurs à Amanda Lear souvent, présenter des excuses au maire de Biarritz quand une chroniqueuse se met à lancer quelque chose du genre, dites-moi, monsieur le maire, hors saison, on doit quand même s'emmerder ici, non? Quoi qu'il en soit, la bande est joyeuse, on se marre bien, y compris hors studio. Un jour, lorsque nous partons en train à Avignon pour une délocalisation en direct, deux de mes chroniqueurs, Mathieu Madénian et Willy Revelli, piratent le combiné du contrôleur SNCF, et voilà ce que ça a donné.
9: Mesdames et messieurs, nous arrivons donc bien à Lyon-Part-Dieu à 18h30. Voilà, pas trop tard, c'est de boule. Pour les personnes intéressées, Michel Drucker, l'animateur célèbre de France Télévisions, sera en dédicace jusqu'à 18h30, voiture 1, place 31, c'est ça. Donc il vous attend, allez-y, il vous attend, il est très heureux, je vous passe Willy tout de suite.
10: Et vous signalons également que voiture 1, Camille Chameau, attend tous les hommes qui veulent bien lui passer dessus. Merci.
0: Pour la dernière de l'émission, le 21 juin 2013, Mathieu Noël a même osé faire un sketch sur ma mort à l'âge de 150 ans. Ce jour-là, j'étais effectivement mort, mais de rire.
11: Mesdames et messieurs, nous sommes le 23 juin 2097. À l'aube de ses 153 ans, Michel Drucker le sait, il est à un tournant de sa carrière.
0: Je le sais, je le sens.
11: Il le sent. Le décès tragique de Jean-Pierre Elkabbach l'année d'avant, victime d'une fausse route de pois chiches alors qu'il dînait à la Mamounia. Solange, Jean-Pierre, Solange. Rest in peace. Ce décès laisse le champ libre à Michel pour décrocher enfin l'interview politique dont il rêve depuis maintenant 135 ans.
12: Nana Mouskouri est de retour.
11: Toujours avec Nana Mouskouri, empaillée certes, mais Nana Mouskouri quand même, elle est là, sur le canapé. Bref, sur le 76 543e numéro de Vivement Dimanche spécial d'Anna Mouskouri and Friends, ou ce qu'il en reste, aurait pu être une émission comme les autres, seulement voilà, c'est ce soir-là que tout a basculé. Le cœur de Michel a lâché. Il a basculé sur le canapé rouge, les yeux révulsés. Dans un mouvement réflexe, il a serré contre son cœur le dernier album de Lynn Renaud.
0: Ce jour-là, nous sommes à la fête du casse-croûte à Salers, mais oui, dans le Cantal. C'est là que j'ai terminé ma magnifique aventure avec Europe 1, entouré de tous mes chroniqueurs. Et j'étais très ému.
13: Je voudrais remercier nos patrons et dire qu'Europe continue. Évidemment, il y a une nouvelle grille, comme l'on dit dans notre jargon. Merci aux équipes techniques d'Europe 1. Je remercie Vanessa Zah, Sébastien Bordenave à la production, Philippe Amardeil à la réalisation. Merci à Isia, ma chienne, qui n'a pas pu venir. Merci à tous les chroniqueurs. Julie sera là, bien sûr.
6: Oui, Julie.
13: Il y a beaucoup de nouveautés. Je souhaite bonne chance à Cyril Hanouna.
6: Merci, Michel.
13: Merci, Laurent Cabrol. Merci.
14: Michel. Merci, Michel.
13: Merci, Jean-Luc Petit-Renaud. Merci. Merci, Salers, je vous embrasse.
6: Michel,
13: je vous retrouverai bien sûr à la télé à la rentrée. Et qui sait, à la radio l'année prochaine. Au revoir.
0: J'ai quitté Europe 1 en souhaitant bonne chance à ceux qui allaient me succéder. Mais la bienveillance, le fair play, c'est peut-être une des clés d'ailleurs de ma réussite et de ma longévité dans ce métier.
2: Destins extraordinaires, Michel Drucker. 60 ans de gentillesse dans un monde de brutes.
1: Ah, ce générique. Qu'est-ce qu'on m'en parle encore, plus de 40 ans après. Alors, il a une histoire, ce générique. Moi, j'étais assez copain avec Claude François et copain avec tous ceux qui travaillaient pour lui. Et surtout, je connaissais bien Jean-Claude Petit, grand arrangeur, qui a fait des musiques de films, d'ailleurs, et Jean-Pierre Bourterre. Et ils viennent à la maison un jour où il y a un piano. Et je leur dis, voilà, je vais faire une émission qui s'appelle Champs-Élysées. Je voudrais un générique. Trouvez-moi une idée de Champs-Élysées. Et là, je me souviens, c'est Bourterre qui se met au piano et ça donne ça. Ils étaient très inspirés. Ils venaient d'écrire pour Claude François, Alexandrie Alexandra et Magnolias Forever, qui sont les deux derniers tubes de Claude François. Voilà comment est né Champs-Élysées, qui est joué encore tous les week-ends, un petit peu partout, dans les salles de spectacle, dans les bals, dans les mariages, dans les fêtes. Et c'est un générique qui me colle à la peau. Antenne 2, 16 janvier 1982, c'est la première de Champs-Élysées.

0: Ce soir-là, pour cette première de Champs-Élysées, il est 20h45, en direct, c'est Michel Sardou qui est l'invité d'honneur. La divine Ornella Muti est également présente. Nous sommes en direct intégral. Seul le chanteur Sting et son groupe Police ont enregistré la veille leur performance scénique. Les premières sont difficiles, le plateau n'est pas éclairé. Je suis dans le noir, on voit à peine le décor qui m'entoure. Drôle d'ambiance pour une émission qui se veut divertissante et du samedi soir. Combien de fois j'ai dû me bagarrer avec le directeur de la photo pour le supplier de me faire une lumière claire. Je veux de la gaieté, je veux qu'on ait son soit comme une bouteille de champagne, pétillant. Dès mars 82, il y aura plus de lumière, les paillettes seront là, l'émission durera jusqu'en juin 1990. Rarement une émission de variété aura proposé un tel grand écart. La programmation est aussi diverse que variée. C'est peut-être la raison du succès pour cette grand-messe du samedi soir. Même si ma mère n'a pas toujours apprécié, comme ce samedi soir où j'ai reçu Pierre Desbranches et Les Nuls.
1: Ce qu'ils ont sorti à l'époque, ma mère regardait l'émission, elle était effrayée. Un jour, je suis rentré, après le passage des Nuls et Desbranches, je suis rentré chez moi, j'ai trouvé sur le répondeur de ma mère, à 22h, en plein milieu de l'émission, arrête ça tout de suite. Ce que Les Nuls balançaient à l'époque, c'était absolument incroyable ce qu'ils balançaient. La fausse pub, c'était ça. Un couple s'accouplait, gémir, et avec une voix et un sous-titre, le bonheur, c'est ça comme un coup de pin. Tout ça devant 8 millions de gens.
0: C'est ce soir-là que Pierre Desbranches accueille les invités à ma place en lançant quelques vannes qui sont restées dans toutes les mémoires.
2: Le coup de peau, c'est que je les séfiche, moi je sais même pas qui arrive. Ça c'est Sheila qui arrive avec son nouveau plouc, avec son nouveau look.
0: Oh Fugain, je peux pas le blairer. Je peux pas blairer Fugain.
2: Oh Michel, salut. Après, il y a Gainsbourg qui devrait arriver.
0: Gainsbourg, oh là là, le seul génie qui ressemble à une poubelle. Oh, il a pas bu que de l'eau Gainsbourg. Et tout était comme ça, vous imaginez. Tiens, puisque je parle de Gainsbourg, l'une des séquences cultes de l'émission, elle a fait le tour du monde, cette séquence, c'est la sortie de route de Serge Gainsbourg en présence de la chanteuse américaine Whitney Houston.
3: Lui qui avait l'image d'un gars pas bien rasé, avec la cigarette et pas très net, il avait fait une pub pour un smoking. Donc je lui dis, tu viens avec ce smoking, tu fumes pas, tu dis pas de gros mots et tu bois pas. 10 minutes avant l'émission, il avait tenu, il était 22h, il s'était vachement bien tenu. Et puis là, ben, la connerie quoi. On était sur le canapé, au coin jardin, Whitney Houston chante, et je devais pas la rejoindre. Je disais, Whitney Houston, thanks for coming, on était content de vous accueillir, bravo, bravo. Et là, pendant qu'elle chante, elle est de profil, Serge commence à déconner, et il me dit, dis donc, comment elle est balancée, la nana, elle est canon. Et au moment où je me lève du canapé, il me dit, tu me la présentes. Et là, ça a donné, I like to fuck you, etc. Une horreur absolue, c'est la première fois que j'ai vu une chanteuse black devenir grise. Plus de nouvelles. La presse internationale aux États-Unis, ça fait l'une de tous les journaux.
0: À l'époque, Internet n'existe pas. Les téléspectateurs mécontents n'avaient qu'une solution, appeler le standard. Je peux vous certifier qu'il a explosé plusieurs fois. L'émission atteint un très grand succès. De nombreux artistes français et étrangers venaient régulièrement. C'est là que les Français ont découvert, par exemple, pour la première fois, le clip de Michael Jackson, Thriller, que nous avions diffusé en intégralité en décembre 1982.

0: Quand l'émission est revenue pour quelques numéros en 2010, j'ai eu l'impression que certains jeunes artistes étaient très émus d'être là, comme Grand Corps Malade, qui avait chanté avec Charles Aznavour.
1: Là, j'ai vraiment l'impression de rentrer dans la télé, quoi. J'ai grandi avec Champs-Élysées. Ça a bercé mon enfance, ce générique, ces images, la grand-messe voilà, du samedi soir. Ben voilà, je rentre dans l'institution.
2: Mais le premier à avoir voulu en être, c'est Patrick Bruel, qui a toujours souhaité ce comeback.
3: Parce que l'émotion qu'on ressentait à cette époque-là, c'était l'adrénaline et la puissance émotionnelle de venir dans la plus grande émission de variété de la télévision. Donc aujourd'hui, d'entendre le générique de Champs-Élysées va forcément provoquer une émotion à tous ceux qui ont aimé cette émission, qui l'ont suivie, à tous les amoureux de la chanson française.
0: On m'a souvent parlé de ma longévité. Elle vous étonne peut-être, moi aussi elle m'étonne. Mon objectif a souvent été de durer, et donc de m'économiser. Pourtant, parmi mes copains, certains étaient plutôt prédisposés à faire la fête tous les soirs, à se coucher très tard. Ils n'avaient pas la même hygiène de vie que moi. C'est le cas de Gainsbourg, ou même de Claude, François. La mort de ce dernier, en mars 1978, nous avait tous bouleversés. Ce jour-là, je devais faire une émission avec lui. Je l'attendais, au but de Chaumont.
4: Oui, on l'attend depuis déjà 2 heures, parce que Claude François avait toujours 2 heures de retard, donc on lui mentait sur le conducteur. Et Claudette était là, on attendait, on faisait une grosse émission avec lui. Françoise Coquet, ma productrice, a appelé. Thérèse Perrin, son attaché de presse, alors, écoute, ça fait 1 heure, il faudrait qu'il arrive. Et il prend son bain, il arrive. La suite, vous connaissez, et 2 heures après, en moto, je suis arrivé dans sa chambre. J'ai dit, il va se réveiller, quoi. J'ai pas cru longtemps. Je dis, c'est pas possible, il y a eu un malaise. On meurt pas dans son bain. C'est très étrange, cette histoire, mais quelle idée.

0: Un jour, Claude François et Serge Gainsbourg avaient vraiment tenté de m'embarquer dans leur délire nocturne, mais sans réussite.
1: Arrête un peu de rentrer à 10h du soir quand même, t'as 25 ans. Allez, viens avec nous, on va chez Régine. Alors, Régine, c'était le temple hein, de la nuit. Et moi, j'arrive chez Régine à 9h15.
2: Il n'y avait personne.
1: Je dis, ah, c'est fermé. Ah ben oui, c'est fermé. Mais ça ouvre à quelle heure? Ah ben vers minuit. Oh, minuit, c'est beaucoup trop tard. Et alors, j'ai attendu. Claude et Gainsbourg sont arrivés à 23h30. Je suis arrivé et j'étais à peine assis chez Régine. Claude alors, était content de me présenter des mannequins de 2 mètres de haut. Gainsbourg, n'en parlons même pas. Et puis, au bout d'une heure, je me disais, il y a un courant d'air là. La climatisation, mon père m'a dit, va pas dans les boîtes, on attrape une pneumonie. Et une heure après, dès que j'ai commencé à être en âge, je suis rentré et je suis allé prendre une verveine chez moi.
0: Des tentations, bien sûr, il y en a eu. Des invitations aux excès aussi. Avec Johnny notamment, qui a voulu que je le fasse arriver au Stade de France, pour son premier Stade de France en hélicoptère.
1: Il gambergeait, il savait que j'avais mon diplôme de pilote d'hélico et que j'étais fasciné par cet univers-là. Donc il m'appelle à 4h du matin. Drin.
3: C'est Johnny Hallyday. Comme s'il y en avait deux. Qu'est-ce que tu fais? Est-ce que t'as vu le film Apocalypse Now de Francis Ford Coppola où ils attaquaient le Vietnam à 4 hélicoptères? Donc, écoute bien Michel, tu m'entends? Moi, endormi complètement. Alors, pour mon Stade de France du 6 septembre, on va arriver à 4 hélicos, tu seras un hélicopilote. On va arriver en formation, comme dans Apocalypse Now. Tu vas me larguer sur la foule, bonne nuit. Tous les 15 jours. À 4h du matin toujours, parce que jet lag, vous ne connaissez pas. Drin. Michel, c'est Johnny Hallyday. Oui. Qu'est-ce que tu fais? Ben, je dis, je dors. Mais tu dors tout le temps. J'ai dit, Johnny, il est 4h du matin. Ils sont prêts, les hélicos? Je dis, mais Johnny, tu n'y penses pas, on n'a pas le droit. Sauf si c'est le SAMU. Ben, on arrive avec 4 hélicos du SAMU. Il m'a fait chier sans arrêt. Bref, je vous la fais court. 6 septembre, 20h30, jour J, leur H. Et on est à 5 minutes de son entrée en scène au Stade de France. Et là, dans un vacarme épouvantable, j'ouvre la porte à glissière pour montrer qu'on est au-dessus de la défense, qui est une scène incroyable. Il s'approche de moi. Dans l'écouteur, il me dit, arrête ça tout de suite. J'ai le vertige. Je dis, mais Johnny, ça fait 6 mois que tu me gonfles. On y est. Ouais, mais j'ai le vertige. Et si tu te poses pas, je crois que je vais gerber sur la défense. On l'a fait. Il a réussi un truc incroyable. Avec le copilote, on fonce reposer l'hélico. À toute vitesse, on va assister à la fin du concert pour le féliciter. Il sort de scène, vidé, crevé, mais content. Je dis, oh Johnny, on l'a fait l'hélico, hein? C'est ce qu'il me dit. Pourquoi t'as eu peur?
0: Johnny est né 1 an après moi. Il a toujours été étonné par ma bonne forme physique.
1: Alors je lui disais, mais écoute Johnny, tu sais bien, on se connaît depuis l'âge de 18 ans. Je fume pas, je bois pas, je dors, je sors pas la nuit. J'ai la même femme, il la connaît bien d'ailleurs, il la connaît bien depuis 45 ans. Et là, il terminait toujours par, quel vie de con.
0: Johnny voulait être idole des jeunes. Moi, je voulais être idole des vieux. Comme Jean Cocteau, j'aime pas beaucoup les modes. Cocteau qui disait, j'aime pas les modes parce qu'elles meurent jeunes. Et quand on court après la mode, on ne la rattrape jamais. Moi, j'aime les choses qui durent. En 1990, j'invite à déjeuner mon patron de l'époque, Philippe Guillaume, qui n'est plus là. Mon contrat avec Champs-Élysées se termine. Et comme toujours au mois de mai-juin, je lui demande qu'est-ce qu'on fait à la rentrée. Ça marchait très fort pour rassurer mes équipes. Je l'invite à déjeuner chez moi. Ma femme n'assiste pas au déjeuner. Elle viendra pour prendre le café seulement. Et à la fin du déjeuner, elle entrouvre la porte de la cuisine avec des cafés et elle entend cette phrase. Écoutez, Michel, je vais être très franc avec vous. La télé de demain ne passera pas par vous. Ou alors il faudra vous relooker. Vous êtes un peu démodé. Ma femme entend ça.
4: Je suis la femme du has-been. Vous voulez du sucre dans votre café?
0: Voilà comment s'est terminée ma collaboration avec la chaîne à l'époque. Et c'était une douche froide. Je suis blême. Je viens d'apprendre en 30 secondes que je suis viré et que cette émission, qui est une émission culte, va s'arrêter. Je suis KO debout. Je dois aller prendre un avion et rejoindre Gérard Depardieu à Roissy, car on va tourner un des derniers Champs-Élysées à New York, où Gérard Depardieu va repérer son premier film américain qui s'appelle Green Card de Peter Weir. J'arrive à Roissy et je tombe chez Gérard Depardieu qui me voit déconfit. Qu'est-ce que c'est? T'es tout pâle? T'as une tête de lavabo? Ben, je dis, écoute, Gérard, voilà, il y a un gars qui vient de me dire que je t'ai démodé. Quoi? T'as pas fait d'un coup de boule à s'enculer? Non, Gérard, c'est le patron. Et Gérard Depardieu, en arrivant aux États-Unis, c'est une anecdote que j'ai rarement racontée. Il connaissait bien Francis Bouygues, qui commençait à produire des films. Il était en affaire avec Gérard Depardieu. Et il a appelé, par l'intermédiaire d'une collaboratrice de Francis Bouygues. Il dit, voilà, c'est Gérard Depardieu. Je suis à New York avec le pied de rire, il va pas bien, il est tout pâle, donc il faut là. Est-ce que ça servait à quelque chose, j'en sais rien. En tout cas, ça m'a pas nui. Et j'ai été engagé dans le mois qui suivait à TF1. Je sais pas si Gérard s'en souvient, mais il a quand même décroché le téléphone. Et j'en suis très reconnaissant.
1: J'ai toujours eu peur depuis que Philippe Guillaume, paix à son âme, m'avait dit à 47 ans que la télé de demain passerait pas par moi, ni par Pivot, ni par Martin. Comme j'étais pas encore un vieillard, je me suis dit, oh là là. Il m'a dit qu'il fallait me relooker. Donc, je suis allé me faire relooker sur TF1.
0: J'ai choisi un métier compliqué. C'est un métier où on est observé à la loupe. Ce métier a tellement changé. On est surveillé en permanence par les téléspectateurs, avec la télécommande, l'audimat, les médias planeurs, la presse, la ménagère de moins de 50 ans, qu'on appelle maintenant la responsable des achats. On passe un peu un examen à chaque émission. Je suis allé me faire relooker sur TF1, mais avant de partir, j'ai quand même téléphoné à Philippe Guillaume, qui m'avait donc lourdé. Je lui ai dit, monsieur le président, vous êtes où? Il était 20h. Vous êtes où? Je suis dans mon bureau. Regardez le journal télévisé, regardez TF1, ça va vous intéresser. Étienne Moujotte et Patrick Lelay, qui en titre, il dit voilà, une nouvelle qui devrait faire plaisir aux téléspectateurs, Michel Drucker arrive sur TF1. Et c'est comme ça que le patron a appris que je quittais Antenne 2. Star 90 va durer 5 ans. L'expérience TF1 ne sera pas douloureuse. Je suis en confiance avec Patrick Lelay, je vous ai raconté l'anecdote qui me lie à lui. Il a quand même eu quelques moments difficiles, notamment quand j'ai reçu mon idole et mon ami Jean Ferrat. Il était beaucoup blacklisté, hein. C'était considéré comme le gaucho de service. J'ai décidé de lui consacrer toute une soirée à Jean. Et il y avait une chanson qui s'appelait « À la une », où il se payait TF1. Le refrain, c'était « Chaque soir, après la roue de la fortune, un paf obscène est à la une ». Et j'ai dit, je ne peux pas, moi, passer ça sans prévenir, par correction, les patrons de la chaîne, c'était Étienne Moujotte et Patrick Lelay. Donc je vais dans le bureau de Moujotte, j'y dis, tiens, écoute ça, tu te fous de ma gueule? Je dis, c'est Ferrat. Il me dit, va voir Lelay, va voir au-dessus. J'ai dit à Lelay, que je connaissais bien, il me dit, Michel, tu vas passer ça? Je dis, oui, c'est Ferrat. Finalement, il décide de le passer. Et on me dit, rendez-vous à l'audimat quand ça passera. Et donc j'appelle, j'ai dit, est-ce qu'on a fait le score moyen? Ça s'est plutôt pas mal passé. Je dis, combien on a fait? 35, 36, c'est le score moyen de la chaîne. Non, t'as fait un peu plus. Ça fait 45, c'est le record absolu. Eh bien, ils s'en sont félicités en disant, ils m'ont dit, on a bien fait. Je finirai par revenir sur le service public avec Studio Gabriel sur France 2 en 1994. Une quotidienne sur la deuxième chaîne qui, depuis mon départ, est devenue France 2. Cette émission va avoir débuté Laurence Ferrari, qui faisait à l'époque la médecine sur Europe, Laurent Gérard, Benjamin Castaldi, David Martin ou encore Olivier Ménard. Depuis qu'on m'a qualifié d'homme du passé en 1990, j'ai quand même changé, j'ai beaucoup réfléchi. J'ai pris conscience de la fragilité de ce métier. Après Studio Gabriel, l'aventure continuera avec Vivement Dimanche, une autre émission de bande.

Ah, j'en ai reçu des vedettes sur ce canapé rouge ce vivement dimanche. Jean-Paul Belmondo, Alain Delon, Mireille Darc, Mireille Mathieu, mais aussi Omar Sy, Maître Gims. Alors le canapé rouge, c'est simple comme idée. J'avais demandé à ma fille, décoratrice, Stéphanie Jarre, qui avait fait tous mes décors de Champs-Élysées pendant près de 20 ans, d'imaginer une émission de dimanche après-midi où les gens prennent le café, ils sont encore à table, faire oublier l'empire, le gigantesque empire de Jacques Martin et de l'école des fans. Et je lui ai dit, trouve-moi quelque chose de tout ça. Elle m'a dit, écoute, je vais trouver quelque chose que les Français connaissent bien. Tous les Français ont un canapé plus ou moins grand dans leur petit salon où ils prennent le café le dimanche. On va faire un canapé rouge. Elle m'a dessiné ce canapé rouge et jamais j'aurais imaginé que ce canapé serait non seulement la marque de l'émission, mais culte, c'est-à-dire le canapé rouge. C'est-à-dire que finalement dimanche, c'est le canapé rouge. Et donc, ce canapé... Il est le même depuis le début. On a changé deux ou trois fois le tissu, mais c'est le même. Et avec le code couleur des carrés blancs et rouges. Le code couleur de Vivement Dimanche, c'était rouge et blanc. Le jour où Maître Gims s'est vu pour la première fois, ou Omar Sy, ils sont adressés à leur famille, souvent leur famille qui était en Afrique, en disant, regarde, maman, regarde, j'y suis sur le canapé rouge. C'est devenu un passage obligé et incontournable. Et ce canapé rouge, c'est notre image de marque. À quoi ça tient, un canapé? C'est tout simple pourtant.

0: de visuel français. Je me souviens un jour où Jean-Pierre Elgabas m'avait demandé si j'étais fidèle en amitié.
1: Vous leur êtes fidèle, est-ce qu'ils le sont avec vous?
2: Oui, certains le sont, d'autres pas. Mais l'ingratitude fait partie de ce métier, dans Monstre Sacré, il y a monstre.
0: Il faut pas croire que j'aime tout le monde, hein. Marion Ruggieri, elle aussi, avait essayé de m'entraîner sur ce sujet en 2012.
3: Alors, cher Michel, on vous reproche souvent votre gentillesse et votre bonne éducation. Est-ce que vous pourriez nous dire, là, tout de suite, du mal de quelqu'un?
4: Du mal de quelqu'un?
3: Oui.
4: De moi.
3: Oh!
4: Non, du mal de quelqu'un. Il y a trois catégories de gens dans ce métier. Il y a des gens qui ont du talent et qui sont humainement peu fréquentables. Mm-hmm. Il y a des gens qui se prennent pas ni pour Aragon, ni pour Ferré, ni pour Ferrat, ni pour Brel. C'est le gros de la troupe qui sont gentils, qui la ramènent pas. Ceux-là, je les aime beaucoup. Ce sont des gens populaires au bon sens du terme. Il y a ceux qui n'ont aucun talent et que je n'aimerais pas connaître parce qu'humainement, ils sont méprisables. Ceux-là, on n'en parle même pas. Et puis, il y a un club très fermé des gens qui ont vraiment du talent et qui sont humainement très bien. Ceux-là, on les compte sur les doigts des deux mains.
0: Jean-Pierre Elkabbach s'est toujours demandé qui j'étais vraiment.
1: Drucker, le gendre idéal. Est-ce que Drucker, c'est un vrai gentil et un faux méchant? Ou bien un faux gentil et un vrai méchant?
0: J'ai fini par grandir. Je connais les fausses valeurs de ce métier, les impostures, les faux hommes de gauche. Je ne sais pas si j'ai bon goût, mais j'ai le dégoût très sûr. Il m'est même arrivé de me fâcher.
2: Il y a des gens célèbres, qu'ils soient hommes politiques, chanteurs, acteurs, stars de télé, que j'aurais préféré ne pas connaître. Ne pas les connaître parce qu'ils ne correspondaient pas à l'image que j'avais d'eux. Je voudrais simplement qu'on sache que je ne suis pas dupe. Je suis gentil, je suis bienveillant, parce que c'est ma nature, mais je ne suis pas con.
0: Quand je veux être agressif, ironique, je me plante. Ce n'est pas ma nature. Mais je sais quand même m'énerver quand il faut. Hein.
2: De temps en temps, je tends l'oreille, puis j'attends ce que les maquilleuses, les coiffeurs, les techniciens, mes copains toujours me disent. Les murs ont des oreilles. Mmh. Donc voilà, quand on vient faire mes émissions ou d'autres émissions, la moindre des choses, c'est qu'on en dise bien quand on sort du studio.
5: Et il y a des
2: gens qui ne reviennent pas si on n'a pas aimé.
5: Vous les réinvitez, ces gens-là qui parfois disent du mal de vous dans votre dos?
2: Non, mais parce que je veux pas nuire à leur spectacle.
5: Donc vous les invitez quand même?
2: Oui, mais bien sûr, je fais mon job, mais on peut pas aimer tout le monde dans ce métier. Mais il y en a que j'aime moins, il y en a que j'aime beaucoup, mais de toute façon, je ne veux pas que ça se voit à l'antenne, parce qu'ils travaillent, parce qu'ils ont des comédiens avec eux, ils créent des emplois, il y a des techniciens, ils sont pas tout seuls sur scène. Je vais pas, moi, censurer un mec parce que je peux pas le blairer, alors qu'il a du talent et qu'il a besoin de faire tourner une pièce ou un spectacle.
5: Mais globalement, vous ne trouvez pas, vous, objectivement, après ces années, après ces expériences, que ce métier qui fait rêver autant de gens, finalement, est plein de stars ou de personnes qui sont décevantes?
2: C'est un métier qui est devenu cruel. Mais si vous voyez la série 10% dont vous avez parlé,
5: tout à fait.
2: Hein, ils sont en dessous de la vérité.
0: Quand on fait de la radio et de la télé depuis tant d'années, il faut être costaud dans sa tête. Fort, très fort. On pédale sans arrêt. On a un moteur et le mien, c'est un diesel fait pour les longues distances. Moi, je suis un marathonien. Et quand le moteur ralentit, j'ai peur qu'il s'arrête et qu'il ne reparte pas.
6: C'était Destin Extraordinaire, Michel Drucker. 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Excellente soirée avec nous sur Europe 1.
7: Soyez toutes et tous les bienvenus. 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
7: Le nouveau maire insoumis de Saint-Denis soupçonné de détournement de fonds publics. Le parquet national financier a décidé d'ouvrir une enquête préliminaire contre Bali Bagayoko. Vous découvrirez le fond de l'affaire dans un instant. Comment boucler le budget 2027 de notre pays? Après le conseil de rentrée des ministres, le gouvernement souhaite convaincre de sa capacité à pouvoir contrôler le déficit. Les élèves de seconde, première, terminale vont être privés de téléphone portable. La mesure sera effective dès la rentrée prochaine dans les établissements scolaires. Au moins 26 blessés, dont une femme enceinte dans le département de l'Aude. Conséquence d'une tornade qui a eu lieu en fin d'après-midi. Vous entendrez dans ce journal le témoignage de Gianni, 26 ans, traumatisé par l'épisode météo d'une rare intensité. À Cergy-Pontoise, trois parcs à thème vont voir le jour. C'est du

0: jamais vu depuis Disneyland Paris pour Emmanuel Macron. Et puis enfin, la visite du pape en France approche à grands pas, c'est dans un mois. Autant vous dire que les paroisses s'organisent pour accueillir au mieux les milliers de fidèles.
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0: Le maire LFI de Saint-Denis dans le viseur de la justice financière française. Le parquet national financier a annoncé aujourd'hui avoir ouvert une enquête préliminaire sur Bali Bagayoko. L'édile a été élu en mars dernier à la tête de la ville. William Molinier, la justice s'intéresse à de possibles détournements de fonds publics.
2: Oui, deux plaintes ont été reçues les 6 et 12 août dernier par le parquet national financier qui a réalisé une première analyse jugée concluante puisque ces deux plaintes déposées par l'association AC Anticorruption ont donné lieu mercredi dernier à l'ouverture d'une enquête préliminaire pour détournement de fonds publics, recel et concussion, des soupçons qui visent directement Bali Bagayoko et notamment les conditions de son emploi au sein de la RATP. Il aurait été recruté sans concours ni entretien en 2000. Il aurait bénéficié d'horaires élastiques ou d'indemnités généreuses, selon le Canard enchaîné qui avait révélé cette information. Le maire insoumis de Saint-Denis avait alors contesté ces éléments, dénonçant une volonté de le discréditer politiquement. Les enquêteurs veulent notamment savoir quelle était sa présence effective au sein de la RATP et si son salaire correspondait bien à un travail effectué. Sa rémunération aurait au plus haut dépassé les 6 000 euros mensuels.
0: William Molinier du service police-justice d'Europe 1. C'est la dernière rentrée d'Emmanuel Macron, le chef de l'État qui a présidé ce matin son conseil des ministres à l'Élysée, avec au cœur des échanges forcément le budget 2027. Et l'une des urgences, selon Bercy, c'est bien évidemment d'éviter une dérive grave, très grave des finances publiques. La copie finale du gouvernement est attendue d'ici octobre. Pour le moment, plusieurs ballons d'essai sont lancés, Arthur Delaborde.
3: Le gouvernement veut afficher sa détermination à tenir les comptes publics. La ligne est martelée par la porte-parole Maud Brejon.
4: Pas de hausse d'impôts pour les Français. Il ne serait pas, en tout cas, c'est notre position, ni raisonnable, ni souhaitable, ni admissible, d'aller vers davantage de fiscalité. Et en parallèle, il va falloir réduire les dépenses.
3: Et pour y parvenir, plusieurs pistes sont sur la table. La plus sensible concerne les retraites. Le gouvernement envisage une revalorisation inférieure à l'inflation pour les pensions supérieures à 2000 euros par mois. Sans créer de nouvel impôt, l'exécutif compte aussi prolonger certaines taxes qui devaient disparaître. C'est le cas de la surtaxe sur les bénéfices des grands groupes. Elle sera maintenue, même si Bercy espère pouvoir l'alléger. En parallèle, le chèque énergie et certaines aides face au prix des carburants pourraient être reconduits. Pour faire voter sa copie, le gouvernement devra convaincre suffisamment de députés, notamment LR et socialistes. Équation d'autant plus délicate que la présidentielle est désormais dans toutes les têtes.
0: Arthur Delaborde du service politique d'Europe 1. Par ailleurs, le ministre de l'économie lui a indiqué ce matin qu'il n'y aura pas d'année blanche généralisée. Roland Lescure ajoute que la désindexation des retraites les plus élevées pourra faire partie aussi des discussions. La franchise médicale va augmenter de 40% dans notre pays. Le reste à charge à payer par les assurés sociaux va être plafonné à 140 euros contre 100 euros actuellement. Selon le gouvernement, le plafond sera divisé en deux. D'un côté, 70 euros pour les consultations. De l'autre, 70 euros pour les boîtes de médicaments, les transports sanitaires et autres actes paramédicaux. Déjà en vigueur, de la maternelle au collège, c'est le cas depuis 2018, l'interdiction du téléphone portable va être étendue au lycée, et ce, dès la rentrée, dès la semaine prochaine. Le gouvernement qui a confirmé l'interdiction aujourd'hui via sa porte-parole, Maud Brejon. Seulement voilà, la mise en place de cette mesure pourrait bien s'avérer compliquée dans de nombreux lycées, Charles Bouchain.
5: Oui, car pour appliquer l'interdiction du téléphone portable, les lycées doivent modifier leur règlement intérieur. Mais le proviseur n'a pas la capacité de le faire seul et réunir tous les acteurs concernés autour de la table s'annonce bien compliqué, prévient l'INNEF, proviseur adjointe d'un lycée à Aubernais et membre du principal syndicat des chefs d'établissement.
6: Il va falloir en échanger avec les différents membres de la communauté éducative, les élèves, les parents, les personnels, et que ce soit voté en conseil d'administration. Donc ça prend du temps. Ça ne pourra pas être applicable forcément directement à la rentrée.
5: Il faudra aussi du temps pour imposer cette nouvelle règle aux jeunes élèves. Les surveillants ne pourront pas tout contrôler.
6: Moi, par exemple, j'ai 700 élèves. Sur 700 élèves, j'ai 3 postes d'assistant d'éducation. Donc, vous imaginez bien que pour parcourir tout un établissement, voir les différents recoins, etc., on n'arrivera pas à faire appliquer scrupuleusement la règle.
5: Les établissements s'inquiètent également du coût engendré par cette interdiction. Ils doivent notamment se procurer des pochettes spéciales permettant aux élèves d'y ranger leur téléphone. pochettes dont le prix s'élève à environ 15 euros l'unité.
0: Europe 1 Nuit, 22h05, près de 9 mois après l'incendie de son bar à Crans-Montana en Suisse, qui a fait 41 morts, Jacques Moretti est en prison pour violence conjugale. Le propriétaire français du bar Le Constellation a été placé en détention provisoire, Noémie Loisel.
7: Oui, Jacques Moretti est soupçonné de violence physique sur sa femme Jessica dans la nuit du 11 au 12 août, selon les informations de la chaîne de télévision suisse L'Aimant Bleu, au point qu'elle soit hospitalisée. Depuis, on ignore si Jessica a pu sortir de l'hôpital. Les circonstances précises de ces violences et la gravité de ses blessures sont aussi inconnues. Toujours selon le média suisse, Jacques Moretti n'a pas de précédent pour des faits similaires. Le ministère public, lui, n'a pas communiqué sur cette affaire. De leur côté, dans un communiqué publié hier soir, les avocats du couple ont évoqué des événements survenus récemment au domicile qui relèvent exclusivement de leur vie intime dans un contexte, ajoute-t-il, d'une épreuve particulièrement intense à laquelle les Moretti ont tenté de faire face ensemble depuis le 1er janvier. Pour rappel, Jacques Moretti, poursuivi notamment pour homicide par négligence dans l'affaire de l'incendie de Crans-Montana, était sorti de détention provisoire le 23 janvier, après 15 jours passés derrière les barreaux et le versement d'une caution de 200 000 francs suisses.
0: Alors qu'une alerte orange aux orages est en cours dans 4 départements du sud-est, une tornade a frappé le sud de Carcassonne en fin d'après-midi, au moins 2800 foyers privés d'électricité et surtout au moins 26 blessés, dont une femme enceinte dans l'effondrement de sa maison, plusieurs toitures arrachées, des murs soufflés. Écoutez, Gianni, 26 ans, il était chez ses parents à Pomas quand la tornade a foncé droit sur sa maison.
8: La tornade, on l'a vu débarquer, en fait, de loin, on était coincé à l'intérieur de la maison. Tout ce que j'ai ressenti, c'est de la peur, parce que le vent, il était fort, et puis on a regardé par la fenêtre de la véranda, on a vu la tornade arriver. Du coup, aucun moyen de sortir, de s'échapper, il y a tout qui se cassait la figure, c'était l'enfer. J'ai vu le toit s'affaisser, j'ai vu les briques voler, j'ai vu les vitres exploser les unes après les autres de la véranda. Moi, j'ai cru que j'allais mourir, et mon ami aussi. Après, j'ai couru, du coup, pour aller voir au gîte de mes parents également, parce que mes parents sont pas là actuellement. J'ai vu le gîte détruit. J'ai vu les pompiers partout. Ça a été une source d'angoisse. Du coup, j'en ai fait des crises d'angoisse à répétition. C'est un peu un coup dur pour nous, pour la famille. C'est compliqué.
0: Le témoignage de Gianni recueilli pour Europe 1 par Laura Legault. Avant de retrouver les prévisions météo de Marlène Duré, ce sera à la fin de votre journal. Une rafale de vent à 138 km/h a aussi été relevée à Pézenas, dans l'Hérault. Par ailleurs, dans les Landes, la nuit dernière a été très violente en conséquence des gros orages. Au réveil ce matin, beaucoup de dégâts, plus de 7500 foyers privés d'électricité. Le courant est revenu au fil des heures de ce lundi. Plusieurs habitations l'attendent encore en ce milieu de soirée. Les départs de feu qui ont été occasionnés par la foudre durant la nuit ont pu quand même être maîtrisés par les pompiers. Concernant le conflit au Moyen-Orient, Donald Trump affirme sur son réseau social que l'Iran s'effondre complètement. D'ailleurs, les sanctions économiques américaines contre Téhéran sont désormais activées. Les pays qui ne participeront pas d'ailleurs aux sanctions américaines partageront l'isolement de l'Iran, c'est ce que dit Washington. De son côté, la République islamique balaye la menace américaine d'un d'idée économique qui vise à l'asphyxier. Le régime des Mollahs y voit un aveu de défaite des États-Unis. L'Arabie saoudite, elle, va créer 3 nouveaux parcs d'attractions en Ile-de-France, près de Paris. Les thèmes doivent encore être dévoilés. L'un d'eux devrait être dédié au manga de Dragon Ball. Ce nouveau complexe de loisirs va être construit à Cergy-Pontoise, à l'ouest de la capitale. Un projet à 6 milliards d'euros d'investissement saoudien. Et ce projet à 6 milliards d'euros devrait créer quelques 22 000 emplois directs, tout bonnement du jamais vu depuis Disneyland Paris pour le chef de l'État Emmanuel Macron. Peut-être une nouvelle illustration du séparatisme islamique en France, la littérature halal, ou plus précisément la romance halal. Seules les histoires d'amour qui respectent les principes islamiques sont autorisées par les influenceurs et les influenceuses sur Internet à leur communauté, et parfois même répondent aux règles de la charia. Nos grands auteurs français comme Hugo, Rimbaud, Balzac sont désormais dans le viseur des plus radicaux. Ce phénomène, c'est donc la halal romance. Dans moins de 5 semaines à présent, ça y est, le pape sera en France pour 4 jours. Léon XIV qui se rendra à Paris, à Lourdes, Metz également, entre le vendredi 25 septembre et le lundi 28 septembre. Plusieurs centaines de milliers de fidèles d'ailleurs vont assister à sa messe de 15h le samedi 26 septembre, ce sera Place Concorde. Forcément, cela implique une logistique XXL pour un tel afflux de pèlerins et les paroisses s'organisent pour les accueillir comme il se doit, Marius Druard.
9: En plein cœur de Paris, la paroisse du Saint-Esprit s'apprête à voir débarquer plusieurs dizaines de pèlerins. L'église a donc aménagé son sous-sol comme un vrai lieu de vie et les fidèles vont dormir dans les deux cryptes. Pour Servane de Vendière, une salariée, il fallait répondre à cette demande d'hébergement.
10: On accueille des fidèles de Bretagne. Ils arriveront avec leur sac à dos. Il y a de quoi cuisiner, il y a de quoi faire le café le matin. Il y a quelques douches et il y a des toilettes dans toutes les salles. Donc ils sont plutôt bien installés.
9: Face au nombre de croyants qui seront présents, la paroisse a dû se préparer et a aussi vu les choses en grand, en particulier pour la messe sur les Champs-Élysées.
10: Nous avons réservé 250 places, donc nous espérons avoir 250 paroissiens qui vont nous suivre à pied directement pour la messe du pape. On a une rétrospective de la cérémonie des jeunes dans notre crypte. Pour moi, c'est vraiment un week-end primordial pour nos paroissiens.
9: Pour héberger les milliers de personnes attendues, plusieurs paroisses d'Île-de-France en appellent aux bénévoles qui voudront bien accueillir des fidèles chez eux.
0: Donc, le pape en France pour 4 jours, le pape Léon XIV qui se rendra à Paris, Lourdes et Metz, entre le vendredi 25 septembre et le lundi 28 septembre. L'actualité de ce lundi, c'est aussi la disparition d'un Philippe Bouvard, le célèbre animateur des Grosses Têtes à la radio, avait 96 ans. Le journaliste qui a eu une longue, très longue carrière, 70 ans. Sébastien Bordenave revient sur le parcours très riche de cet homme qui a bien sûr marqué le paf.
11: Né d'un père qui l'abandonne à sa naissance en volant les économies et les bijoux de sa mère, Philippe Bouvard a toute sa vie eu la volonté de réussir, si possible dans l'écriture, car à 8 ans, il croise à Cannes Jean Cocteau en limousine. Désormais, il en est persuadé, écrire, c'est réussir. Il débute coursier au service photo du Figaro, décroche un 5 janvier 1953 une carte de presse de journaliste.
12: Carte numéro 13781 pour vous servir.
11: Philippe Bouvard finira dans ce même journal, directeur général adjoint. 40 ans de Grosses Têtes à la radio, son petit théâtre à la télé fera émerger les plus grands humoristes des années 80. Quoi qu'il fasse, il garde une plume, tendance acerbe, avec un sens lettré de la formule qui fait mouche. Philippe Bouvard est partout.
12: J'avoue que j'ai eu, parce que je touchais à tout, et à tous les moyens d'expression, et à tous les supports, j'ai eu un moment à la fois de gloire et de fatigue intense, où j'avais 17 employeurs différents.
11: Avec la disparition de Philippe Bouvard, c'est la France qui perd une signature.
0: Et la disparition aussi du comique Noël Godin, 80 ans. Ce Belge est connu pour avoir entarté avec ses gâteaux à la crème de nombreuses personnalités. Bill Gates, Nicolas Sarkozy ou encore Marguerite Duras en ont fait les frais. 22h13, passons à la météo. Marlène Duré avec une alerte orange qui est en cours dans 4 départements du Sud-Est pour des orages potentiellement très violents.
13: Oui, les Bouches-du-Rhône et le Var jusqu'à 23h, et puis les deux départements corses pour un début d'événement à 23h, donc c'est bientôt, et une sortie cette nuit prévue à 4h du matin en raison d'une dégradation orageuse assez virulente qui a circulé aujourd'hui du sud-ouest vers l'Auvergne-Rhône-Alpes et le pourtour méditerranéen. Plusieurs phénomènes ont été observés, notamment de gros grêlons, de fortes, de violentes rafales de vent, et même une tornade du côté de Limoux, dans l'Aude. Voilà, son intensité fera d'ailleurs l'objet d'une étude sur le terrain. On en saura plus demain matin. Demain, justement, retour au calme du Sud-Aquitaine à l'Occitanie et au quart sud-est avec beaucoup de soleil. Une autre salve orageuse qui nous a concernés cet après-midi, eh bien, continue de progresser cette nuit près des frontières du nord et du nord-est. Donc, on en conservera une trace. Des Hauts-de-France à l'Alsace, quant aux températures, eh bien, elles baissent demain après-midi. 22 degrés prévus à Cherbourg, 24 à La Roche-sur-Yon, 25 au Mans et à Strasbourg. Il fera 26 à Limoges et à Nevers, 27 à Paris et Saint-Étienne, 28 du côté de Montpellier, 29 à Besançon ou encore 32 à Lyon, Montauban et Ajaccio.
0: Merci beaucoup ma chère Marlène Duré pour toutes ces prévisions et puis bien évidemment dans le sud-est de la France soyez extrêmement prudents, vigilants par rapport à ces alertes oranges aux orages et puis grande pensée pour les personnes dans l'Aude qui ont été victimes de cette tornade qui s'est abattue là-bas sur le département. C'est en fin d'après-midi avec pour l'instant au moins 26 personnes touchées, 26 personnes blessées, dont une femme enceinte qui a été blessée après un problème dans sa maison. Il est donc bientôt 22h15 et à cette heure-ci, comme tous les soirs, on retrouve la libre antenne d'Europe 1 et c'est donc une libre antenne qui vous est présentée ce soir par Sana Blanchet. Bonsoir Sana.
14: Bonsoir Guillaume.
0: Ravi de vous retrouver.
14: Oui, c'est vrai, ça faisait quelques semaines.
0: Ensemble pendant 3 jours. à trois soirs pour le
14: coup. C'est chouette. Voilà. Oui, ce sera mes trois dernières journées, soirées de la version libre antenne en direct de cet été.
0: Écoutez, très bien. En tout cas, je vous souhaite une excellente soirée. Moi,
14: merci.
0: Je vous retrouve dans 45 minutes pour le journal de 23h. À tout à l'heure.
14: Merci, Guillaume.
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14: Bonsoir à toutes et à tous. Je suis heureuse de vous retrouver en direct sur Europe 1. Bienvenue dans votre libre antenne jusqu'à 1h du matin. J'espère que vous avez passé un bon week-end. Dites-moi, vous est-il déjà arrivé d'avoir très envie de faire quelque chose et de ne plus avoir du tout envie d'y aller au moment d'y aller ? Vous vous inscrivez à un cours avec enthousiasme, le jour arrive et soudain, votre canapé devient l'endroit le plus merveilleux du monde. Même chose après une parenthèse ou des vacances, au moment de reprendre, on resterait bien encore un peu tranquille. Ce petit mouvement de recul est assez naturel. Changer de rythme demande un effort de redémarrage, qu'on peut d'ailleurs parfois confondre avec une perte de motivation. Alors avant de conclure qu'on n'est plus motivé, on peut simplement essayer et voir comment on se sent une fois qu'on a commencé. Et finalement, c'est peut-être pareil avec la libre antenne. Certains d'entre vous ont peut-être envie de nous appeler depuis longtemps et au moment de décrocher le téléphone, hésitent encore. Peut-être que ce soir, et je l'espère, l'envie sera plus forte que l'hésitation. Chaque émission est unique. On sait comment elle commence, jamais vraiment comment elle va se terminer. Nous sommes en direct et la suite vous appartient. Jade et Audrey vous attendent au 01 80 20 39 21. Vous pouvez également nous joindre par SMS au 7 39 21 en commençant votre message par le mot nuit. Vous pouvez également réagir sur la page Facebook de la Libre Antenne. Vous pouvez également nous envoyer un email à libreantenne@europe1.fr. 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
14: Bonsoir Radhi, bonsoir Jérém.
15: Bonsoir.
14: Bienvenue à la Libre Antenne.
15: Merci.
14: Alors, tous les deux, merci infiniment de nous avoir contactés ce soir en direct. Et on va parler d'un sujet qui est sérieux, qui est celui du monde de l'handicap. Et notamment à travers ce qui est arrivé pour vous. Mais on va y aller progressivement. On va d'abord parler de vous, Radhi et Jérém. Qu'est-ce que vous pouvez nous dire de vous deux ?
16: Doudou.
14: Alors bah, Doudou déjà, Jérém s'appelle Doudou.
16: Pardon.
15: Je vais commencer. Ok, bon.
16: Vas-y.
15: Eh ben, on reste un jeune couple marié depuis 3 ans.
14: Oui.
15: Avec une petite fille, une petite merveille, qui est née le 9 juin 2024, la petite Chloé.
16: Oui, notre petit ange.
14: Qui a 3 ans donc aujourd'hui ?
16: 2 ans, elle a 26 mois.
15: 2 ans, ouais.
14: 2 ans ? D'accord. Quand vous vous êtes rencontrés, c'était l'évidence pour tous les deux que vous alliez construire quelque chose ensemble ?
16: Quand on s'est rencontrés... Ah bah, Doudou, je vais expliquer. Quand on s'est rencontrés, on était en école. C'était mon... toute la terre entière va le savoir. C'était mon formateur. On était en école de gendarmerie.
14: D'accord.
16: Et je l'ai vu passer et j'ai dit à mes copines, lui, je l'aurai et pas que pour une fois.
14: Ah, quelle détermination
16: et 5 ans plus tard, on est là, toujours là, et c'était pas qu'une fois, effectivement.
14: Et vous, GM, vous saviez qu'il y avait une motivation et un objectif bien précis de la part de...
15: Oh, oui, tout à fait.
14: Oui, bon. Donc, en fait, Radhi atteint son objectif... Vous commencez à construire votre vie de couple. Et donc, je vois que vous vous êtes mariés
16: en
14: 2023. Oui, c'est bientôt votre anniversaire de mariage.
16: Mais oui, 3 ans.
15: Oui, ça arrive. Ouais.
17: Et oui, ça arrive bientôt. Et votre enfant, donc Chloé, en fait, vous apprenez votre grossesse au bout de combien de temps et à quel moment, Radhi?
16: On est parti en voyage de noces et Chloé a été conçue la veille de notre départ du voyage de noces. Et on était à Santorin. Et ça allait très vite, c'était en septembre. Parce que quand on s'est marié, on est parti 2 jours après le mariage. Et il y a eu la première échographie où tout allait bien. On a vu qu'il y avait il y avait un bébé.
17: Oui.
16: Et c'est la deuxième échographie où ça a basculé.
17: Et vous, Jérém, cette annonce, c'était bon. Est-ce que c'était prévu et aussi vite cet enfant?
18: Bah, je pense qu'on le désirait tous les deux. Hein.
16: Oui.
18: Et le fait qu'on se soit mariés et qu'on ait eu cette nouvelle qui soit arrivée peu de temps après derrière, au final, non, c'était une très belle surprise.
17: Donc, première échographie, tout va bien.
16: Oui.
17: Avec les symptômes peut-être habituels d'une grossesse.
16: Moi, j'ai tout eu.
17: Voilà,
16: sur
17: un peu
16: 100
17: compliqué,
16: personnes, ouais. Vous comptez, pour une première grossesse, j'ai pris, on va dire, tous les maux de toutes les femmes de ma ville, presque, pour moi. Et même les praticiens l'ont avoué, même la gynéco, m'ont dit, waouh, madame, vous n'avez pas eu une première grossesse facile, quoi. J'ai vraiment tout eu. J'ai pris 20 kilos d'eau, des œdèmes sur œdèmes. Même eux, ils n'arrivaient plus à la voir, en fait, à la deuxième et troisième échographie. C'était très compliqué, quoi. C'était très compliqué. Et, non, c'était pour une première grossesse, en plus du handicap, de ce qu'on a appris, ça a été pas idyllique du tout, comme on me l'avait vendu.
17: Alors, justement, à quel moment est-ce que... Donc, au départ, c'était une grossesse qui se déroulait normalement. Et
16: oui.
17: À quel moment est-ce que vous avez commencé à vous inquiéter?
16: Quand on est allé... Alors, quand je suis allée, parce que lui, il était de service, pour la deuxième échographie. Et là, en fait, c'était quand il y avait eu les agriculteurs à l'époque, le mouvement, là, en 2024, en janvier 2024.
17: D'accord.
16: Et d'ailleurs, ils m'ont littéralement sauvé la vie. Puisque quand je suis allée à cette échographie, on m'a dit que le cœur de ma pépette n'allait pas bien, que ses poumons n'allaient pas bien, que ses reins n'allaient pas bien. Ils m'ont dirigé immédiatement vers le CHU de Reims en urgence, vers une échographe experte pour confirmer ou infirmer tout ça. Et en rentrant, en fait, j'avais un nuage d'eau sur les yeux. Enfin, je voyais rien, en fait, c'était un mur d'eau. Et heureusement que les agriculteurs étaient là ce jour-là, puisque on roulait à 20-30 à l'heure. Et vraiment, merci, parce que nous, c'est une 2x2 voies. Donc à 110, en train de pleurer, ne voyant rien, vous imaginez la catastrophe qui aurait pu se dérouler. Donc,
17: bien sûr.
16: Donc c'est à ce moment-là, en janvier 2024, deuxième trimestre, que tout a basculé. Et ça a basculé pour lui, c'est ça, Doudou, pour toi le soir, en fait, quoi. Hein, Jérém?
18: Ouais, d'ailleurs, tu m'as appris la nouvelle, hein.
16: En rentrant, ouais.
17: Alors, qu'est-ce qu'on vous a appris?
16: Que du coup, qu'il y avait quelque chose qui n'allait pas, que ses ventricules étaient plus gros que la normale. C'est ça qu'il fallait être confié, qui devait être confirmé par l'échographe experte. Et quand on va après au CHU de Reims ou voir cette équipe pluridisciplinaire, quand quelque chose est alarmant lors de la deuxième échographie, la T2, et bien à ce moment-là, il contrôle tout, il contrôle vraiment tout. C'est des échographies qui durent 45 minutes. Et moi, en l'occurrence, ils avaient vu que Chloé avait des ventricules dilatés supérieurs à la normale, qu'on appelle une ventriculomégalie.
17: D'accord.
16: Donc c'est un liquide, les ventricules latéraux sont dilatés, ils ne l'expliquent pas pourquoi. Donc IRM fœtal, on a eu toute la panoplie des examens in utero.
17: Et vous vous souvenez des mots exacts qu'on vous a dit à ce moment-là? Est-ce que déjà des conséquences de ce qui pourrait se passer, de l'après en fait? Non.
16: Ils ne savaient pas et ils nous ont dit dès qu'on allait les voir. Moi, c'est ça qui m'a traumatisée, c'est que dès qu'on allait les voir, c'était, vous savez, madame, vous pouvez, on peut toujours appeler la grossesse, jusqu'à 8 mois de grossesse. Ouais, non, c'était.
17: Ah, donc on vous l'a soumis, en tout cas, on vous l'a proposé.
16: Plusieurs fois.
17: Plusieurs fois.
16: Plusieurs fois. Plusieurs fois trop, et parce que quand on dit non une fois, peut-être qu'ils disent, bon, on va leur quand même leur reproposer, mais. Enfin, moi, je pensais qu'ils auraient pu pas autant insister à chaque rendez-vous. Vous voyez ce que je veux dire?
17: Oui, parce qu'on peut finir par se, même s'interroger, à se dire, mais est-ce qu'il y a des choses qu'ils ne veulent pas nous annoncer? Et plutôt que de nous annoncer quelque chose de grave, insister sur le fait qu'il soit possible d'interrompre la grossesse. Enfin, je ne sais pas, je me dis qu'à un moment donné, on se dit, mince.
16: On se posait des questions.
17: Bah oui,
16: on se posait des questions parce qu'on se demandait, mais en fait, pourquoi ils insistent? Enfin, moi, c'est ma fille, c'était celle-là. Et à chaque fois, je leur demandais, mais vous ne savez vraiment rien? Enfin, que peut-il se passer? Bah, tant qu'elle n'est pas là, on ne sait pas. Et c'était la réponse, on ne sait pas. Et en fait, je crois que le « on ne sait pas » est mille fois pire. Enfin, parce que
17: c'est toujours
16: on
17: ça.
16: S'imagine tout.
17: Ah et oui.
16: On s'imagine tout.
17: Et puis généralement, et on s'imagine le pire, en plus.
16: Oui, exactement.
17: Le pire scénario pour pouvoir peut-être après relativiser. Mais effectivement, vous, Jérém, comment est-ce que vous viviez cette période, effectivement, de trouble, d'opacité totale sur le demain, l'avenir de votre fille?
15: Bah, c'était pas simple, hein. On était vraiment dans l'incertitude plus totale, en fait. Et le stress, pour quelque chose qui devrait être naturellement joyeux d'aller à chaque examen, chaque échographie, en fait, c'était une boule de stress supplémentaire à chaque fois, quoi, sur chaque étape, en fait.
17: Ouais. Et comment trouviez-vous Radhi à ce moment-là?
15: Radhi, elle était alarmée, hein. Elle était alarmée, elle était stressée aussi, hein. C'était jamais évident d'aller à ces rendez-vous sur les différents trimestres.
17: Oui. Néanmoins, vous décidez. Alors, avant de dire que vous êtes allé jusqu'au bout, on vous a quand même donné donc les résultats de tous vos examens.
16: Oui.
17: Et là.
16: On nous a donné. Oui. On a eu les résultats. On a eu du coup cette mois de grossesse, l'IRM fœtal. Là aussi, on a eu vraiment pas de chance dans ce parcours. Les résultats, on a dû les réclamer au bout de deux semaines. On nous avait oublié. Enfin, c'était du stress supplémentaire. Arrive la naissance. Alors, je me disais, mais oh là là, qu'est-ce qu'on va découvrir? Et en fait, coup de bol. Il n'y avait plus rien, miraculeusement. Échographie cérébrale à la naissance, il n'y avait plus rien, tout avait disparu. En revanche, moi, dès la T2, dès le deuxième trimestre, je suis devenue insomniaque. Et je suis toujours insomniaque à l'heure d'aujourd'hui, à cause de tout ça, en fait. Impossible de récupérer. C'est malade. Peut-être que vous entendez qu'elle n'arrive pas à dormir. et je suis devenue insomniaque depuis, et je le suis encore. Et... Parce que je pense que c'est traumatisant.
17: Qu'est-ce qui vous a traumatisé exactement, Radhi, pour que vous en arriviez à être insomniaque aujourd'hui?
16: La peur de perdre mon enfant.
17: Vous l'avez toujours?
16: Ouais, parce que là, elle va avoir encore une IRM cérébrale dans les prochains mois. Mercredi matin, elle a encore une vérification de ses yeux, puisque Chloé, pendant 9 mois, de ses 3 mois à ses 11 mois, 10 mois, pendant 7-8 mois, elle ne voyait pas. Elle était aveugle de l'œil gauche. Elle ne voyait pas, en fait. C'était une cécité partielle. Il ne l'expliquait pas. Donc, vous voyez, on a eu beaucoup de montagnes russes avec sa maladie. Et aujourd'hui, je pense que c'est resté ancré, en fait, au fond de moi. Au fond de tout mon être, de chaque cellule qui me compose.
17: Je comprends. On ne l'a pas cité, la maladie. On n'en a toujours pas parlé. À quel moment est-ce que vous comprenez qu'il se passe quelque chose avant qu'il y ait ces problèmes au niveau de la vue? Qu'est-ce qui s'est passé pour qu'à un moment donné, vous alliez vous retourniez voir le médecin, ou plutôt le pédiatre, à son âge, et que le diagnostic tombe et on vous annonce une maladie?
16: Ça a commencé... Donc on a eu un peu de répit après la naissance, comme je disais,
17: oui.
16: Septembre, août, on la met à la crèche. Moi, j'ai dû reprendre après 2 mois. J'ai pas pu faire mes 2 mois et demi de congé mat. Donc, on a anticipé. Elle va à la crèche. Au début, ça va, mais j'avais du mal à la laisser. Avec tout ça, tout ce qui s'était passé pendant la grossesse. Et au fur et à mesure où je vais la chercher, je me rends compte qu'elle a un érythème fessier. Un jour, j'apprends qu'elle n'a pas mangé pendant 6 heures. Elle n'avait que 2 mois, hein, cocotte, hein, quand même. Hein.
17: Oui.
16: 2 mois sans biberon, pendant 6 heures, c'est déconnant. Et puis, un vendredi, je crois que c'est là où j'ai été alertée, où j'ai prévenu mon mari, je fais, il y a quelque chose qui ne va pas dans cette crèche. Et la dame m'apprend que ma fille a de la fièvre depuis le matin. Il est 17 heures. qu'elle ne m'a donné aucun Doliprane. Ma fille devait avoir à ce moment-là deux mois et demi, trois mois. Trois mois et demi, excusez-moi. Et donc là, je lui demande, mais comment se fait-il? Et puis elle était malade, elle avait vomi, etc. Elle ne lui avait rien donné. Et je lui dis, pourquoi vous m'avez contacté que maintenant, en fait? Enfin, là, j'ai signé une décharge où je vous autorise à faire les soins, à appeler les secours, etc. Vous m'appelez, moi je viens. Donc ouais, elle est hospitalisée le soir même pendant une semaine. Et ils ne savent pas, elle aurait eu plein de virus, un mélange de plein de virus. J'apprends le lundi suivant, parce que là on était le vendredi soir, le lundi, avec cette crèche, qu'en fait, la dame me dit « Oh mais ça fait déjà une semaine qu'il y avait plein de virus, vous auriez dû nous prévenir au moins, on l'aurait retiré à ce moment-là, c'est une petite
17: chose. » Évidemment, que... oui, bien sûr, bien sûr.
16: Voilà, et en fait, on la récupère une semaine après l'hospitalisation, donc elle a été perfusée, elle a eu tout ce qu'il fallait... On repart serein, mais rebelote, 3-4 semaines après, ça refait pareil. Donc le mois suivant, donc là, Chloé a 4 mois et demi. Donc là, cette fois-ci, rebelote toute la batterie d'examen. Je sais ce qu'on rencontre, ce pédiatre, dans cet hôpital, c'est pas le sud de Reims, c'est l'hôpital près de chez nous, qui voit, en fait, donc il a deviné qu'il y avait plein de virus, il la remet sur pied, et il dit, par contre, votre fille a des yeux, ses yeux qui partent en l'air, mais comme une période de latence où elle regarde en l'air, mais il ne l'explique pas. En fait, il dit il y a quelque chose qui ne va pas. Je vous dirige vers le sud de Reims pour la neuropédiatre et puis pour tout ce qui est ophtalmologie, orthoptie, etc., etc. Et c'est là où, en fait, on va comprendre qu'il y a quelque chose qui ne va pas. En fait, dans notre malheur, le fait que Chloé ait eu de la forte négligence de sa crèche, y compris un bleu, donc il y a quand même eu de la maltraitance aussi, bah, malgré son malheur, c'est grâce à ce malheur, malheureusement, ça me coûte de le dire, qu'on a pu rencontrer ce pédiatre qui, lui, a mis le doigt sur « il y a quelque chose qui ne va pas dans l'éveil de votre fille ».
17: Le fameux mal pour un bien.
16: Ouais, et c'est à partir de ce moment-là que tout s'est déclenché, tous les examens derrière, retard des acquisitions, motricité fine, motricité générale, etc. etc. Tout derrière a déroulé, en fait, au chute de Reims.
17: Ça a été quoi la réaction, déjà, de récupérer son enfant qui est... fiévreux, des bleus. Enfin, à un moment donné, on se dit, mais c'est pas possible, non?
16: J'ai contacté la PMI.
17: Ah oui.
16: On en parlait avec mon époux. On en a pleuré un soir. On était
17: allés coucher. Je comprends.
16: On était abasourdis. On était démunis. On s'est dit, mais déjà, comment on peut faire ça à un enfant? On l'a récupéré. Enfin, je vous dis, des rythmes fessiers, plus. Alors que quand elle était chez nous tout un week-end ou en vacances, ses fesses étaient normales. Enfin, c'est plein de choses comme ça, en fait, qui alertent, et c'est ça mis bout à bout, sachant notre métier, où on a pu traiter des affaires, et on se dit, mais comment, pourquoi? En fait, on se pose une question, et j'ai contacté la PMI, j'ai fait un signalement, et j'ai déposé plainte, et aujourd'hui, j'attends toujours.
17: Vous avez déposé plainte il y a combien de temps?
16: Il y a un an.
17: Il y a un an. Donc, en fait, il y a des enfants qui sont dans cette crèche et qui subissent le même...
16: Ouais.
17: Le même sort que, entre guillemets, le même traitement que Chloé, en fait.
16: Et il y a un an et demi, 2 ans, c'est là où j'avais fait le signalement, ils m'avaient dit qu'ils allaient faire quelque chose. Et vous savez, quand on est parent et qu'on retire notre enfant de cette crèche, et parce que nous, on avait trouvé une superbe nounou, donc, du coup, ça s'est fait rapidement, en fait. Ouais, quand on a vu ça, on l'a changé immédiatement, on s'est dit, on ne peut pas la laisser, c'est l'amener chez un bourreau, c'est pas possible, c'est inadmissible. Et quand on l'a retiré, notre puce, on pensait qu'en faisant le signalement, tout allait être pris en charge. Mmh. Et 8 mois plus tard, c'est là où j'ai tapé du poing sur la table avec certaines praticiennes, où je leur ai dit, mais attendez, vous n'avez rien fait, quoi. Donc en fait, il faut seulement que je dépose plainte pour que ça bouge. Bah, je vais déposer plainte pour que ça bouge pour tous les enfants qui y sont.
17: Mais
16: parce
17: oui.
16: qu'eux, ils ne peuvent pas parler. Moi, je leur ai dit, moi, je peux parler. Mmh. Et je vais parler pour eux. Mmh. Voilà.
17: Votre fille subit encore batterie d'examen. Et en fait, donc on vous donne le diagnostic final d'un syndrome dont je vous avoue, bon, moi je ne suis pas médecin, je n'en avais jamais entendu parler.
16: Ça m'étonne pas, elle est connue du grand public.
17: Ben oui, je vois 70 personnes en France et 1500 dans le monde, et ça ne touche manifestement que des filles en plus.
16: Oui, porteuses du gène, c'est ça.
17: Alors, comment s'appelle ce syndrome?
16: C'est le syndrome des X3X. Nous avons appris cette maladie génétique pour notre fille fin 2025. Donc, elle avait 16-17 mois à peu près. Et donc, la généticienne nous a expliqué que clouée à un variant, mais elle est la seule à avoir ce variant, donc de type pathogène, donc type 4, faux sens, j'ai plus tous les chiffres qui vont derrière. Et en gros, c'est très variable. Quand on a le faux sens, son variant, ou quelque chose qui ressemble à son variant, c'est soit il peut y avoir une forme sévère et elle n'évoluera jamais. Ouais. Entre guillemets, là, je vous fais vraiment la pire forme où elle resterait non-verbale, elle ne marcherait pas. Ou alors, comme je viens de découvrir aujourd'hui de recueils de scientifiques de l'Université de Chicago, de l'Institut de recherche du DDX Royce de l'Université de Chicago, la docteure Berry Kravis, oui c'est ça, a expliqué qu'en fait, il y a des formes sévères, mais il y a des formes aussi où ça peut aller, comme pour Chloé. Chloé a marché avant 2 ans, s'est mise assise avant ses 2 ans, et du coup ça donne un espoir, puisqu'en général ceux qui se mettent assis avant 2 ans réussissent à marcher derrière. Par contre, ceux qui ne réussissent pas, c'est très problématique pour pouvoir marcher. Chloé ne marche pas, elle est non-verbale. Et on a appris ça fin 2025. Et depuis, c'est de la thérapie physique intensive.
17: Intensive, c'est-à-dire ? C'est un kiné qui...
16: Non. Kiné 4 fois par semaine, ouais. Et psychomotricienne 1 fois par voilà. semaine. Toutes les 3 semaines, orthophonie, tous les trimestres, ophtalmo, orthoptie, neuropédiatre, etc. Médecin MPR, là, on va la voir encore en septembre. Ce mois-ci, on a vu la neuropédiatre. Enfin, c'est beaucoup de rendez-vous hebdomadaires, mensuels, trimestriels, semestriels, etc.
17: C'est du temps plein.
16: C'est un lourd suivi. Oui, c'est un lourd suivi.
17: Oui, c'est du temps plein. Est-ce que vous voyez des résultats qui sont encourageants, qui sont positifs, qui permettent de dire que bon, ce variant l'a pas trop non plus, on n'est pas dans le cas aigu. Comment est-ce que vous vivez et comment vit actuellement Chloé, ses traitements, son protocole entre guillemets?
16: Je crois qu'elle s'en rend pas compte. Je sais pas ce que t'en penses, Doudou. Je crois qu'elle s'en rend pas compte spécialement. À part là, depuis quelques fois où elle va chez la kiné, où elle ronchonne. Elle montre que, quelquefois, la coupe est pleine. Ouais. Qu'elle aimerait avoir peut-être une vie normale. Elle est non-verbale, mais elle comprend ce qu'on dit sur plein de choses. Oui, elle comprend. Mais je pense que c'est pas évident pour elle, pour personne. Et. Je sais pas ce que t'en penses, toi, Jérôme.
15: Ouais, elle est habituée depuis tout petit à voir des praticiens, mais c'est vrai que là, elle commence à rentrer dans un âge quand même. Moi, je vois, comme tu dis, elle comprend et c'est pas une vie pour elle de voir autant de rendez-vous hebdomadaires que d'être tranquillement peut-être à jouer avec d'autres enfants.
16: Avec des copains, copines, ouais.
17: Alors, elle est toujours dans. Enfin, est-ce qu'elle est en crèche? Est-ce que vous la sociabilisez avec d'autres enfants? Elle est en contact avec d'autres enfants ou pas du tout?
16: Oui, pendant 15 mois, on l'a mise du coup chez la nounou suite à ça, en urgence. Voilà,
17: ouais.
16: Et là, j'ai pris la décision récemment de quitter mon travail pour m'occuper d'elle, puisque y a tellement de rendez-vous. C'est pas une nounou de remplacer mon rôle, en fait.
17: Ouais, je comprends.
16: Oui. Donc, c'était dans ce sens-là. C'est provisoire, je reprendrai plus tard. On attendra de voir le traitement par la suite. Mais pour l'instant, l'urgence, c'est moi de pallier à tous ces rendez-vous, la stimuler. Et oui, la thérapie physique fonctionne, même si c'est lourd pour elle, ça fonctionne dans le sens où on voit des progrès. On voit des progrès. Ouais. Elle est stimulée, on la stimule à la maison, elle nous montre quand elle a envie de marcher, même si c'est avec le déambulateur, avec les orthèses, les bottes de marche, etc., et toute la panoplie, mais même si c'est lourd pour elle, peut-être qu'elle va grogner, c'est normal comme un enfant de son âge, ou c'est non, c'est trop pour moi, je vous dis que j'ai plus envie, à ma manière, mais voilà, on la force pas, c'est à son rythme et on voit des progrès. Effectivement, depuis qu'on a mis ça en place, elle arrive à attraper les objets, elle balbutie de plus en plus, elle dit papa, maman, elle dit non, quelquefois elle dit bah ouais, ah, on corrige un peu notre vocabulaire. Non, elle fait des progrès il faut qu'on continue et oui. On va se mettre sur des stages intensifs par la suite où c'est des stages de 15 jours avec l'équipe pluridisciplinaire. Il y en a à l'étranger, en France, on n'est pas prioritaire, mais voilà, ça fonctionne. Il y a des progrès exponentiels dans ces thérapies de 15 jours. On va se mettre dessus aussi pour elle, quoi.
17: Alors, quand on a préparé votre passage avec Audrey, j'ai vu que vous allez au Mexique, vous devez aller au Mexique. Qu'est-ce qu'il y a là-bas que nous n'avons pas ici ?
16: Alors, en fait, là-bas, il y a la thérapie par cellules souches, c'est-à-dire qu'en fait, je suis en contact avec des parents d'enfants DDX3X dans le monde, puisque je me suis vraiment ouvert à l'international, voyant qu'en France, j'adore mon pays, mais on a malheureusement quand même un retard sur le handicap par rapport à d'autres pays, ce que je trouve déplorable parce que on a un super institut de recherche à Paris, enfin, pour les maladies rares, mais dans notre malheur, notre fille évolue quand même, donc on n'est pas prioritaire, donc on ne peut pas non plus se plaindre. Et là-bas, au Mexique, ils proposent une clinique à Monterrey avec des soins par cellules souches, ça dure sur 4-5 jours. C'est un protocole en fait où ils injectent par voie nasale, par intraveineuse, des millions de cellules souches. Ces cellules souches, en fait, à l'âge de Chloé, permettent de... Alors, je vais faire simple, hein. Je ne suis pas non plus médecin, mais ça permet de réparer les cellules souches défaillantes.
17: D'accord.
16: On a tous des cellules souches dormantes dans notre corps. Elles se déclarent quand il y a une inflammation. Ici, en l'occurrence, c'est le système nerveux qui fait défaut au niveau de notre choupette. Et ça peut également réparer certains neurones. Chloé a une maladie rare, génétique, neurodéveloppementale. C'est-à-dire que les neurones sont là, mais c'est le fonctionnement qui est biaisé, on va dire. Et cette thérapie permettrait de corriger le mauvais fonctionnement par un bon fonctionnement. C'est pas curatif, c'est pas une guérison, mais ça va lui permettre d'endiguer certains symptômes pour lui permettre d'avoir une vie beaucoup plus confortable et nous, quand on quittera ce monde, de quitter sereinement en disant qu'on a tout fait jusqu'à notre dernier souffle, quoi, pour elle.
17: Quitter ce monde sereinement, vous pensez à quoi
16: justement? Quand on sera ancien, quand on va vieillir, ça nous inquiète déjà de se dire dans 40 ans, moi j'ai 40 ans, si j'ai jusqu'à 80 ans, je me dis, mais qui va s'occuper de ma fille?
18: Qui va s'occuper d'elle, ouais.
17: Je comprends. C'est à ça que vous pensez quand vous vous endormez, Radhi, le soir?
16: Ah ouais, ça me mouline. Et c'est aussi à ça que je pense quand j'ai l'espoir de la thérapie par cellules souches, parce que je me dis, il y a eu des résultats probants sur d'autres enfants de l'âge de Chloé DDX3X. Hein.
17: Ouais.
16: Je dis bien DDX3X dans le groupe Facebook Jeanne International ou DDX3X International sur Facebook. Enfin, je vois tous ces témoignages dans le monde et je me dis, mais ça existe déjà depuis 2006. J'ai recensé une Sophia en Allemagne qui a fait deux thérapies. Elle est née en 2006, une thérapie en 2008 et 2011. Ça a fonctionné, elle vit. Je ne vais pas dire qu'elle vit normalement. Le gène sera toujours là. Mais au moins, elle est indépendante, comme une jeune femme de 20 ans devrait l'être, quoi.
17: Je comprends. Donc
16: ça donne de l'espoir.
17: Donc, ce qui vous empêche de dormir, Radhi, ce n'est pas seulement ce que vit Chloé aujourd'hui, c'est la question de qu'est-ce qu'elle deviendra le jour où vous ne serez plus là?
16: Ah, moi, ça me hante. Ça me troute. Je me dis, mais là, on prend soin d'elle, on la protège, on l'accompagne du mieux qu'on peut. Mais je me dis, je ne pourrais pas me regarder dans une glace dans 20 ans si dans 20 ans la médecine régénérative arrive en France, puissance 1000,
17: ouais.
16: Et qu'on n'a rien fait, et qu'on n'a pas essayé.
17: Parce qu'elle
16: arrivera certainement à parler à ce moment-là. Et si elle nous demande, maman, pourquoi tu n'as pas essayé sur moi? Oh ! Ah non, rien que de penser à cette phrase, oui, je pense que ça joue énormément, ça cogite dans ma tête.
17: Et vous, Jérém, vous avez la même peur?
18: Bien sûr, oui. C'est notre premier enfant, hein, donc on n'est jamais préparé à ça en fait. Hein. Déjà d'être parent, c'est déjà une découverte.
17: Oui.
18: Mais de grandir avec un enfant qui a un statut handicapé, une maladie génétique, c'est encore moins évident et l'incertitude de comment elle va grandir. Là, on est censé la rentrée, pas cette rentrée-là, mais la rentrée l'année prochaine, potentiellement, elle a le droit d'accéder à une école. On ne sait pas comment ça va se passer, comment elle va évoluer, comment elle va être à ce niveau-là. Et pour le reste de sa vie, on ne sait pas si elle sera autonome ou non. Donc c'est l'incertitude la plus totale. Et c'est un stress qu'on a au quotidien, hein, pour ma part.
16: Moi aussi, oui.
17: Qu'est-ce qui pour...
16: les deux, ouais.
17: Justement, qu'est-ce qui pourrait vous rassurer? Ou comment est-ce qu'on peut vous rassurer?
16: C'est-à-dire bah là, aujourd'hui, nous, l'espoir qu'on a, c'est, oui. C'est de pouvoir... là, on a levé des dons pour Choupette, pour le traitement qui coûte 9 200 $, hors frais annexes, hors transport, etc. Et on est en lien avec cette clinique qui, eux-mêmes, ont une fille autiste. Il faut savoir que Chloé a une grosse proportion autistique dans son syndrome. C'est syndrome, ça enveloppe la puberté précoce, ça concerne généralement que les filles porteuses du gène, il y a l'autisme, etc., et plein d'autres symptômes de la maladie. Chloé a une grosse proportion autistique, et ça a fonctionné sur leur fille. Ça a fonctionné sur d'autres enfants des DX3X. Donc aujourd'hui, nous, c'est ça notre espoir, et on lève des dons via le compte qu'on a créé pour Choupette. Alors ça aussi, ça nous a mis... on était contre l'exposé, mais on s'est dit, mais, à un moment donné, on a besoin de demander de l'aide pour pouvoir la soigner, en fait. Donc c'est ça notre espoir, c'est cette thérapie. L'espoir que ça puisse fonctionner sur notre petit ange, quoi, qui n'a rien demandé à personne, en fait.
17: Et vous non plus?
16: Non, c'est vrai.
17: Bah oui, vous non plus, vous n'avez rien demandé. Vous n'aviez rien demandé, hormis juste vivre votre vie de couple et vous épanouir ensemble. Donc ça n'est pas de votre faute, ça n'est pas de votre faute non plus. Vous avez créé, ou du moins la Maison de la Gendarmerie a créé un compte, donc créé par la fondation de la Maison de la Gendarmerie.
16: Ils ont créé une cagnotte.
17: Exactement.
16: Il y a le parrain de notre fille, qui lui est aussi, donc son meilleur ami, qui est gendarme, et qui a vu notre, on va dire, notre... Ça, même si on le dit pas, et du coup, il a demandé à créer une cagnotte pour lever les fonds. Parce que si le traitement ne fonctionnait pas, on se dirige vers de l'appareil lourd, tablette oculaire à 8000 euros, fauteuil roulant électrique qui coûtait des milliers d'euros. Donc il s'est dit, pour le traitement, on crée une cagnotte, et il l'a bien expliqué, plus au cas où il fallait de l'appareillage spécifique encore pour Chloé.
17: Ben, on vous le souhaite. On vous le souhaite parce qu'on a bien entendu que vous auriez cette crainte que votre fille vous le reproche un jour de ne pas être allée jusqu'au bout de ce qu'il était possible de faire pour la soigner. Est-ce que vous pensez à vous et à vous le couple? Parce que là, on parle beaucoup de votre rôle de parent. Et vous, est-ce que vous vous aménagez des moments pour vous retrouver, pour vous aimer, tout simplement, parce que ça peut paraître étrange ce que je dis, mais en trame de fond, on oublie parfois l'autre, parce que on est complètement à fond sur là, votre fille, et ben oui, vous êtes absorbé par autre chose, et vous nous l'avez dit, les rythmes, le rythme journalier quotidien, d'avoir à prendre soin de Chloé, ce que vous faites divinement bien. Et vous, tous les deux, qu'est-ce que vous faites pour vous deux?
16: Je te laisse dire, Jérôme.
15: C'est malheureux, mais on a tendance un peu à avoir moins de temps pour tous les deux. Ça, c'est une évidence. Hein.
16: Ouais.
15: Notre fille absorbe quasi tout notre temps. Parce qu'on se force, enfin, on veut vraiment qu'elle évolue et qu'elle progresse, qu'elle fasse des progrès. Et le maximum de temps qu'on passe pour essayer de la stimuler, bah, forcément, on a tendance aussi à s'oublier nous deux, quoi.
17: Oui.
15: Et du fait que là où on se trouve actuellement, dans l'est de la France, on est isolé un peu aussi de nos familles, donc on n'a pas forcément le soutien de nos familles, de nos proches à proximité. Et non. on est un peu livré à nous-mêmes. Pour le coup, donc c'est vrai que pour se dégager du temps, c'est un peu plus compliqué. Ouais.
17: Alors, je vous dis ça parce que j'ai bien entendu que Radhi est insomniaque, donc la fatigue se cumule, et malheureusement, c'est un très beau terreau pour continuer à stresser, à angoisser. Donc, Radhi, est-ce que vous avez initié quelque chose pour prendre soin de vous, de justement traiter ces insomnies?
16: Je sais pas comment les régler. Pour moi, c'est devenu partie prenante depuis ma grossesse. je m'y suis habituée, en fait. Je vais m'endormir tard, je vais me réveiller toutes les nuits. Et... quelquefois, j'ai de la chance, je me rendors rapidement. Ou quelquefois, ça trotte, je suis obligée de lire pour me rendormir.
17: Oui.
16: Parce que... j'ai pris l'habitude, en fait.
17: Là, de ce que je perçois, c'est que vous vivez ce qu'on appelle l'hypervigilance parentale. En fait, votre cerveau, il est en mode surveillance parce que après les montagnes russes que vous avez vécues, eh bien, en fait, vous avez appris que quelque chose peut arriver avec tout ce que vous avez eu comme nouvelle, que ce soit pendant votre grossesse, ensuite le diagnostic, ensuite même la crèche. Enfin, tout ça, c'est de l'hypervigilance parentale. Donc, votre corps est couché, mais en fait, votre cerveau, votre esprit, lui, continue à monter la garde autour de Chloé. Donc ça, forcément, ça rumine. Donc, est-ce que vous vous autorisez encore à vous dire, bon, là, stop, je fais une petite pause. Juste, je m'offre un espèce de sas de décompression qui est, je ne sais pas même, 10 minutes, un quart d'heure. Est-ce que vous faites ça?
16: Je m'en rends même pas compte. Je sais que de temps en temps, une fois par semaine, je dis à mon mari, justement, mon mari, s'il veut bien prendre la relève pour choupette le lendemain matin, que je puisse faire vraiment presque un tour de cadran pour me recharger les batteries.
17: Oui.
16: Mais sinon, en dehors, non, on fonctionne en équipe, en fait, avec choupette. On fonctionne en équipe. C'est fluide et on ne s'en rend pas spécialement compte, quoi. Je ne m'en rends pas compte.
17: Ouais. Bah c'est peut-être ce que je vous conseillerais de... mais pas conseiller, mais éventuellement une piste de réflexion que je lance là pour vous, Radhi. C'est effectivement de trouver, si vous le souhaitez, quelqu'un qui vous aide à gérer cette hypervigilance et puis en même temps de vous accompagner sur votre soutien auprès de votre fille, de toutes ces interrogations que vous pouvez avoir, de toutes les réponses qu'on ne vous donne pas également, parce que voilà, c'est une maladie rare. Et c'est important que ce soit pour Jérém ou vous, que vous puissiez avancer également de façon pas sereine, parce que on a compris que c'est compliqué, mais de façon plus reposée, j'ai envie de dire. Voilà le terme, reposer.
16: Oui, c'est ça. Oui, littéralement parlant.
17: Exactement. On a reçu un SMS au 73921. Alors le premier, il disait il n'est pas possible de donner un médicament sans prescription médicale. Donc ça, c'était en réaction à ce qui s'est passé en crèche. Et puis un autre, bonsoir Sana. En introduction, on est tous heureux pour ce couple, leur amour. En poursuivant, reste intact, sûrement, et même plus parce que leur bébé, hélas, va grandir, pas tout à fait comme les autres. Je suis désolée tellement pour vous deux, qui nous, et puis malheureusement, le SMS est coupé. Fabrice également, comment donner sur cette cagnotte pour Chloé? J'ai peu de moyens, mais quatre grands garçons en parfaite santé, courage, Fabrice.
16: Alors... donc, on a créé, du coup, un compte Instagram pour Chloé. Chloé, donc, c'est Chloé-Victories, V-I-C-T-O-R-I-E-S. Et les victoires de Chloé, il suffit de taper ça. On tombe sur notre pépette magnifique avec son visage.
17: Ah, j'irai voir.
16: Et il y a écrit, de toute façon, en gros, syndrome des DX3X. On se bat tous les jours pour lui donner une chance. Pareil, page Facebook, c'est exactement la même chose. C'est Chloé Victories, les victoires de Chloé. Et pareil, on tombe sur elle également. Et même sur Facebook, c'est les victoires de Chloé, maladie rare. Puisque par la suite, tous les gens qui nous donnent, on aimerait monter une association et rendre au centuple à d'autres parents comme nous qui vivent en fait la même chose que nous.
17: Je comprends.
16: Et les aider humainement, matériellement et financièrement. Donc on peut trouver cette cagnotte tant sur le compte Instagram dans le lien en bio, tant sur le compte Les Victoires de Chloé Maladie Rare sur Facebook dans le lien en bio et dans toutes les légendes de chaque réel ou post-publication effectuée. Et alors, merci à Fabrice.
17: Oui, Ben oui, merci Fabrice, merci infiniment. Alors bien évidemment, nous ne pouvons pas mettre le lien de la cagnotte en toute transparence parce que vous comprenez que c'est délicat, mais néanmoins, voilà, on le répète, Chloé Victorise, donc Chloé comme Chloé tiré Victorise, donc comme victoire mais en anglais. Et donc je rappelle que c'est une cagnotte qui a été créée par la fondation de la maison de la gendarmerie, et donc c'est une cagnotte qui a été créée par le parrain, donc meilleur ami de Jérém. Radhi, Jérém, merci à tous les deux. On a beaucoup parlé de Chloé ce soir, mais on a surtout entendu deux parents qui font tout ce qu'ils peuvent pour leur fille, et un couple également qui essaye de tenir au milieu de tout ça. Alors, continuez à prendre soin de Chloé, bien sûr, et j'ai envie de dire vraiment, prenez soin de vous aussi, et de vous deux. C'est important.
16: Merci beaucoup.
17: Merci de votre confiance.
16: Au revoir.

0: C'était Naïka avec One Track Mind sur Europe 1.
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0: 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Vous écoutez Europe 1, il est 23h, tout de suite les informations, Guillaume Lariche. Bonsoir Guillaume.
3: Bonsoir Sana, bonsoir à toutes et à tous. Le dernier bilan d'une tornade survenue en fin d'après-midi dans l'Aude est d'au moins 26 blessés, dont une femme enceinte. Toitures arrachées, murs soufflés. Une bonne centaine de maisons du village de Pomas a été frappée. La commune est située à moins de 20 minutes en voiture au sud de Carcassonne. S'il n'y a plus d'alerte dans l'Aude, la vigilance orange aux orages est toujours de mise. En revanche, sur l'ensemble de la Corse, avec des pluies intenses, des chutes de grêle et du vent. Le maire LFI de Saint-Denis, près de Paris, suspecté de détournement de fonds publics. Le parquet national financier enquête depuis bientôt une semaine sur Bagayoko. Le dossier porte sur le cumul d'un mandat local et aussi d'un poste de cadre à la RATP. Grassement payé. Le Conseil des ministres de rentrée, lui, s'est tenu ce matin à l'Élysée. Alors que le débat du budget de la France pour l'année prochaine approche, le chef de l'État a alerté sur les finances publiques en raison des tensions sur les marchés obligataires, les marchés financiers où les États empruntent de l'argent en vendant des titres de dette. Déjà en vigueur de la maternelle au collège depuis 2018, l'interdiction du téléphone portable va être étendue au lycée dès la rentrée de la semaine prochaine. Le chef de l'État a décidé de promulguer la loi contenant cette mesure. Par ailleurs, des questions sur les violences sexistes et sexuelles vont être ajoutées au traditionnel questionnaire annuel sur le harcèlement scolaire, annonce aujourd'hui du ministre de l'Éducation, Édouard Geffray. Ce questionnaire est distribué chaque année aux élèves. Il concerne 10 millions d'enfants et d'adolescents allant de la grande section de maternelle jusqu'à la terminale. Le gouvernement américain lui a présenté un tout nouveau train de santé.

0: sanctions dites secondaires pour pouvoir toucher les partenaires de l'Iran sur l'or, la technologie, les actifs numériques, l'aviation et le transport maritime. Washington veut couper toutes les ressources économiques de l'Iran et l'asphyxier. Les États-Unis promettent l'isolement, en tout cas aux pays qui ne participeraient pas à ces sanctions américaines. Téhéran y voit de son côté un aveu de défaite des États-Unis. Retour en France à présent à Cergy-Pontoise. Trois parcs à thème vont voir le jour, du jamais vu depuis Disneyland Paris. Message posté sur le réseau social X par Emmanuel Macron. Un projet à 6 milliards d'euros d'investissement saoudien et ce projet devrait créer plus de 22 000 emplois directs. Sophie Adeneau, elle n'a pas besoin de manège pour avoir la tête dans les étoiles. Une semaine après sa toute première sortie historique, l'astronaute française repart demain à l'extérieur de la Station Spatiale Internationale. L'objectif étant de terminer sa mission pour remplacer une antenne de communication. Ce sera à partir de 14h35, heure de Paris. La sortie de Sophie Adeneau dans l'espace devrait durer 6h30 à 400 km au-dessus de notre tête de terrien. Je termine par la disparition de Philippe Bouvard, le célèbre animateur des grosses têtes à la radio avec 96 ans. La Belgique a perdu son comique Noël Godin, connu de son côté pour avoir entarté avec ses gâteaux à la crème Bill Gates ou encore Nicolas Sarkozy. Lui avait 80 ans. 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Excellente nuit avec la Libre Antenne qui se poursuit et Sana Blanger.
1: Merci beaucoup Guillaume, à tout à l'heure minuit.
0: Tout à l'heure.
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1: Il est 23h, bienvenue ou re-bienvenue dans la Libre Antenne sur Europe 1. Nous sommes ensemble en direct jusqu'à 1h du matin. Ici, on prend le temps de vous écouter sans jugement et avec bienveillance. Une histoire, une joie, une inquiétude, besoin de parler ou simplement d'un regard extérieur. Vous le savez, la Libre Antenne est votre émission. Audrey et Jade vous attendent au 01 80 20 39 21. Vous pouvez également réagir par SMS au 7 39 21 en commençant votre message par le mot nuit. Vous pouvez également nous écrire à libreantenne@europe1.fr. Vous pouvez également réagir sur la page Facebook de la Libre Antenne et réécouter cette émission dans son intégralité en podcast sur l'application Europe 1. Nous sommes en direct, la Libre Antenne jusqu'à 1h du matin et sur Europe 1, c'est tout de suite.
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1: Bonsoir Baptiste.
3: Bonsoir Sana.
1: Bienvenue dans la Libre Antenne.
3: Merci beaucoup.
1: Merci à vous Baptiste. Alors vous avez beaucoup travaillé sur les effets du numérique sur nos vies et votre constat est assez radical. Et avant de l'entendre, on va être transparent, Baptiste. J'ai découvert votre livre il n'y a pas si longtemps et je trouvais que le thème serait extrêmement intéressant pour nos auditeurs de la Libre Antenne, puisque c'est un thème qui devient universel et qui touche différentes générations, sur les effets du numérique. Est-ce que l'introduction pose le cadre ?
3: Ah mais oui, complètement. Je veux dire, là, on touche du doigt, je pense, un des sujets cruciaux qui n'échappe malheureusement à personne, que l'on soit parent, que l'on soit adolescent, que l'on soit grand-parent. On vit dans un monde maintenant qui est largement numérisé. Et malheureusement, ce que l'on constate, c'est que la capacité à contrôler son usage, à n'en pas devenir finalement esclave, est devenue largement altérée. Donc la question, c'est finalement comment réussir à reprendre le contrôle, et j'espère que ce livre donne des pistes pour l'analyser et le comprendre.
1: Alors, le livre s'appelle « L'homme démantelé », mais en fait, ça n'est pas du livre que nous allons parler, mais de l'impact, de l'effet du numérique sur nos vies. Et avant de l'entendre, je voulais savoir à partir de quoi l'avez-vous construit, Baptiste ?
3: Oui, bien sûr. Bah déjà, ça part toujours. C'est ce que disait Picasso plus ou moins en faisant une esquisse à son époque. Une dame lui avait dit, mais vous avez fait ça en seulement 15 secondes, c'est merveilleux. Il lui a dit non, c'est le travail d'une vie. Et en fait, à ma modeste mesure, évidemment, le livre est le fruit de 25 ans d'expérience. Je suis d'une génération de transition. qui a vécu une partie de sa vie hors du monde numérique, puis qui est tombé dans l'adolescence dans ce monde numérique-là, qui a effectué la migration du monde physique vers le monde numérique, qui en a vu les effets, parfois les ravages. Et de ces expériences-là, de ces rencontres aussi, j'ai rencontré des personnes qui malheureusement en ont beaucoup souffert, qui n'arrivaient pas du tout à se contrôler, qui tombaient dans un cercle vicieux ou plus étaient frustrés parce qu'ils n'arrivaient pas à contrôler leur consommation numérique. Et plus ils venaient se réfugier sur les réseaux sociaux, dans le monde numérique, bref, en gros, perdaient le contrôle. Et en voyant ça, je me suis dit, mince, il y a un problème. Et donc, comment comprendre le problème? Eh bien, en lisant. J'ai eu des livres de philosophie, de sciences cognitives, de psychologie, de sociologie. Et ainsi, j'ai pu agréger des connaissances, des études scientifiques aussi, pour pouvoir produire à la fois une pensée qui est, disons, de terrain, c'est-à-dire dans le réel, dans le concret, mais aussi qui arrive à un peu monter en généralité pour trouver des solutions plus générales.
4: Alors, quand on comprend ce que vous dites, en tout cas quand on le perçoit, c'est nous devenons esclaves du numérique. Et à quel moment, selon vous, un outil cesse-t-il de nous servir, mais au contraire, il commence à nous contrôler?
3: Eh bien, lorsqu'on perd de vue la fin. C'est assez simple à vrai dire, c'est-à-dire lorsqu'on prend son téléphone, par exemple, pour envoyer un message à une personne qu'on apprécie, et qu'avant d'envoyer le message là, on passera par le fil, par exemple, d'Instagram, et qu'on va être absorbé pendant 20 minutes dans des vidéos courtes qui vont défiler. On va répondre à un mail, et puis on va recevoir une publicité, une notification, qui va nous amener donc sur un autre site d'un commerce. Et en fait, c'est cela, l'esclavage. C'est lorsqu'on n'arrive plus à être maître des fins qu'on veut servir. Lorsque finalement l'écran ou le smartphone n'est plus l'outil, mais qu'il devient le maître. Il y a comme un renversement, en fait, entre le maître et l'esclave. Et c'est pourquoi je pense que le qualificatif d'outil pour le smartphone n'est pas toujours approprié. En fait, on parle d'un outil comme si finalement c'était pas quelque chose qui faisait créer un monde en soi. Or, lorsqu'on rentre dans le smartphone, on rentre dans un nouveau monde. Tout est plus fluide, tout est beaucoup plus aussi dynamique. Les interactions sont beaucoup plus directes. Il n'y a absolument pas de frontières en fait temporelles, spatiales. Et donc c'est un monde à part dans lequel on entre. Et ce que je veux décrire dedans, c'est que malheureusement tout n'y est pas rose.
4: Alors l'essai est très bien construit hein, parce que on commence par l'enfant. Et donc, en fait, justement, chez un enfant, ça commence comment?
3: À mon sens, un effet crucial du smartphone, ça va être qu'il va venir déprécier le vécu de l'enfant. En fait, un point extrêmement important, c'est que l'enfant vit tout pour la première fois. Et parce qu'il vit tout pour la première fois, absolument toute chose sera pour lui source d'émerveillement, d'étonnement. Ouais. Il va se donner d'une abeille qui va sur une fleur, une poutre au plafond, et ça, l'étonnement, ça va être l'étincelle. L'étincelle qui pourra déclencher le brasier de la réflexion intellectuelle. Mais ça implique que ce qu'on soit étonné. Ça implique que ce monde-là nous semble incroyable. Et le problème, c'est que lorsqu'on est figé devant un écran en permanence, qui est surstimulant, qui crée des images extrêmement vives et qui s'enchaînent à une très grande vitesse, ce monde extérieur devient en fait déprécié, devient beaucoup moins stimulant. Et donc, l'enfant a beaucoup moins tendance à être, disons, happé par cet environnement-là, à être surpris, et donc à avoir ce fameux « pourquoi » qui résonne et qui souvent aussi le prémisse toute réflexion intellectuelle, toute formation cognitive.
4: Donc, en fait, là, c'est le même effet que si on mettait notre enfant devant un dessin animé ou un film d'animation, ce serait exactement la même chose que du numérique, en fait.
3: Alors oui et non, parce que ce qu'il faut ajouter avec par exemple un réseau social, avec YouTube, c'est qu'en fait l'algorithme après a été programmé pour produire disons la recette de cuisine la plus efficace possible pour empêcher disons à l'enfant de rester un peu en dehors de cela. Et au-delà de ça, il n'y a pas forcément aussi de contrôle du contenu auquel l'enfant sera exposé. Là où la télévision, quand même, globalement, lorsqu'on met sur Gulli ou France 5, on sait que le contenu est plus ou moins contrôlé. C'est un point important. Mais ce qui est drôle, et là, vous avez tout à fait raison de le dire, c'est qu'en fait, le dessin animé tend à reprendre les codes des vidéos courtes, par exemple. Aujourd'hui, les nouveaux dessins animés qui paraissent ont des couleurs beaucoup plus vives, ont des images qui bougent de manière beaucoup plus rapide, parce qu'ils veulent réussir, finalement, à battre le réseau social dans la bataille pour le temps d'attention des plus jeunes, des enfants, des bébés.
4: Donc en fait, Baptiste, vous êtes en train de nous dire que mettre un enfant devant un écran, en tout cas du numérique, ça le coupe de ses émotions?
3: Ah mais complètement. Le problème, c'est que l'enfant va aussi se former à travers des jeux qu'il va parfois imaginer, avec parfois aussi de la coopération avec des pairs, PIRS, c'est-à-dire des amis, oui. Un frère, une sœur, un parent. Et c'est comme ça qu'il va en fait apprendre aussi des rudiments sociaux, des rudiments psychologiques, qu'il va apprendre, je sais pas, à décréter une règle du jeu, à la respecter ou non, mais en subir les conséquences. C'est comme ça qu'il va aussi apprendre dans ce jeu, en fait, à progressivement imaginer un monde, donc à travailler ses facultés aussi intellectuelles. Et le problème de l'écran, c'est qu'il donne à l'enfant un vécu qui est purement passif. Il est devant l'écran, mais il est aussi absent à lui-même. Ses sens ne sont pas du tout mobilisés. Souvent, il est statique. Son regard est hypnotisé. Et en fait, l'enfant qui grandit dans un monde qui est surnumérisé, évidemment, il perd des capacités motrices importantes aussi. D'où aussi l'essor de la pratique des psychomotriciennes. C'est aussi une conséquence d'un monde extrêmement sédentaire où l'écran est devenu la norme.
4: Et la concentration, puisqu'effectivement, ça, on le sait, il y a une augmentation des enfants qui développent le TDAH, en fait, le trouble dysfonctionnel de l'attention avec hyperactivité. Donc, ça construit un adolescent qui va ressembler à quoi ?
3: Eh bien, concrètement, un problème majeur de cela, c'est que parce qu'on a été habitué à des charges de dopamine, qui est l'hormone de la récompense, extrêmement vive, extrêmement nombreuse.
4: Dépendante, en plus.
3: Extrêmement. On va créer une dépendance extrêmement rapidement. Et le problème qui se pose, c'est qu'en fait, on va venir voir se renforcer la partie du cerveau, finalement, qui est très sensible aux stimulations de court terme, au détriment du cortex préfrontal, qui est plus ou moins la partie du cerveau qui arrive à planifier, qui arrive à raisonner, qui arrive à s'inhiber, en fait. Donc, en gros, qui arrive à se contrôler. Donc, ça veut dire que le monde adolescence, qui est déjà un moment assez précaire sur le plan hormonal, sur le plan psychologique, pour se contrôler, etc., est encore amplifié, exacerbé par la manière dont la surexposition au numérique va reconfigurer le cerveau dès le plus jeune âge.
4: Et d'un point de vue social, par rapport aux autres ?
3: Alors là, c'est extrêmement intéressant parce que ça reboucle avec ce qu'on disait sur la télévision et avec les écrans. C'est-à-dire que l'enfant qui n'a pas joué avec des amis, avec des frères et des sœurs, l'enfant n'est plus habitué, en fait, très tôt à avoir un contact social. Les chercheurs en sciences cognitives parlent de technoférence, c'est-à-dire la perturbation du lien social par la technologie. Et bien, ça qui se passe, c'est-à-dire que plutôt que de se concentrer dans une interaction, une discussion, de jouer à un jeu, et bien, on va être focalisé sur une notification, sur un écran, et donc l'enfant n'est plus habitué à faire face à une altérité, une autre personne avec qui il peut y avoir de la friction parfois il peut y avoir des conflits, il peut y avoir de l'amitié, de l'amour, bref, des choses qui sont extrêmement dures à comprendre, à nommer et parfois aussi à gérer. Et donc lorsqu'on fait face à cela, et bien, et qu'on est adolescent, on aura forcément de plus grandes difficultés aussi à entrer dans le monde social, alors que l'adolescent lui-même est déjà souvent dans une crise identitaire, a du mal à savoir qui il est. Et non seulement il a du mal à savoir qui il est, mais en plus le rapport à l'autre est devenu beaucoup plus malaisé aujourd'hui qu'auparavant, du fait notamment d'une forme d'inhibition sociale que génère un monde dans lequel l'écran remplace la personne humaine.
4: Surtout qu'on a quand même le sentiment que ce sont les plus grands consommateurs aujourd'hui.
3: Oui, mais c'est extrêmement intéressant, c'est-à-dire qu'on observe que le public cible de l'industrie de la tech est largement les enfants et adolescents. Pourquoi ? Parce qu'ils ont un temps à accorder à cela qui est important, ils sont beaucoup moins assujettis au rythme de travail, métro, boulot, dodo, donc ils ont un temps important à donner à la chose, et aussi ils ont plus de mal à se contrôler. Et enfin, l'autre point assez important, c'est-à-dire que souvent, lorsqu'une industrie arrive à s'imposer dès l'enfance, l'adolescence, et bien souvent la pratique demeure dans le temps long. Quand ils seront adultes, ils continueront de consommer des réseaux sociaux. Donc c'est extrêmement intéressant, d'autant plus que bien souvent, l'enfant a une grande influence sur les achats que feront aussi des parents. Donc en fait, en ciblant la jeunesse, donc adolescence et enfant, l'industrie de la tech s'assure d'une très forte rentabilité en termes de temps d'attention qu'elle parvient à capter.
4: Donc vous êtes en train de nous dire que nous sommes manipulés par les GAFA.
3: Alors pas manipulés, moi je parlerais d'une guerre concurrentielle, effectivement, commerciale, menée entre différentes plateformes numériques de la tech, en l'occurrence qu'elles soient américaines, chinoises, malheureusement très peu européennes, qui se battent en duel, effectivement, pour parvenir à obtenir un trésor qui est l'attention. Pourquoi l'attention ? Parce que l'attention, en fait, c'est ce qui peut être redirigé vers des choses très précieuses, une personne, un proche, mais aussi vers des choses commerciales. Et leur but, c'est de rediriger l'attention qu'ils ont captée par le divertissement qu'ils ont mis sur nos écrans vers du contenu commercial, vers des publicités qui vont nous pousser à consommer. Et ainsi, le temps que nous passons dessus est rentabilisé, c'est-à-dire que l'application reçoit de l'argent d'entreprises qui veulent avoir en fait leurs annonces publiées sur leur plateforme.
4: Alors c'est vrai, hein. Enfin je suis en train de revoir les passages où on scrolle, d'accord ? Donc on passe d'une image à une autre, d'une image à une autre, on voit plus le temps passer, c'est assez c'est effrayant parfois. On se dit mais mince, on vient de perdre une heure, on ne s'en est même pas rendu compte.
3: Exactement. Et le problème, c'est que c'est un phénomène qui est largement massif, que nous vivons tous, parce qu'il est aussi le fruit d'une ingénierie, en fait. Une ingénierie qui est développée dans des universités, notamment californiennes. Le Stanford Behavior Design Lab, c'est un exemple. Ça réunit les meilleurs ingénieurs, les meilleurs psychologues, les meilleurs chercheurs en sciences cognitives pour produire les procédés les plus agressifs possibles. Et forcément, donc là, on parle actuellement de la vidéo courte. Mais en fait, la vidéo courte, elle est puissante parce qu'elle est associée au scroll infini, donc le fait que l'écran défile de manière indéfinie. Elle est associée à la notification qui va nous faire venir sur l'application. Elle est associée à un design aussi qui fait que le geste du pouce devient mécanique et quasiment plaisant. Bref, en fait, absolument tout, mais je dis bien tout, était pensé pour rendre justement ce geste-là tellement mécanique, tellement facile, tellement fluide, qu'il devient quasiment impossible, voire impensable d'y résister.
4: Je repensais à ces réunions de famille où en fait justement on a toutes ces générations qui voilà ce moment de communion où parfois on voit les enfants ou en tout cas les adolescents sur leur portable, moins de communication alors que c'est là que le lien se crée en fait, qu'on se retrouve. Là aujourd'hui on annonce qu'à la rentrée l'interdiction d'avoir des smartphones. Comment est-ce que vous avez accueilli cette nouvelle?
3: Alors, ce que je peux dire sur la question des repas de famille, déjà, c'est que c'est un point important parce qu'en fait, c'est vrai que c'est absolument le moment en fait où on crée du lien. Mmh. Et parfois, effectivement, on peut avoir des proches qui sont des personnes qui sont un poids pour nous. Parfois, ils sont désagréables. Mais en fait, c'est aussi le moment où il faut savoir s'ouvrir aussi à l'autre et qui nous contraint entre guillemets à voir aussi qui est l'autre dans sa différence et sa singularité. Et le problème, effectivement, c'est que l'écran crée un cocon numérique où on peut venir se réfugier. Le fait de commencer à vouloir protéger les enfants, notamment, et adolescents, du moins pré-adolescents, par contrôle de l'âge, c'est une chose. Ce qui est intéressant aussi, c'est ce qui se passe au niveau européen. On propose, par exemple, non pas seulement un contrôle de l'âge, mais aussi, de revoir les procédés internes aux plateformes numériques. Donc en l'occurrence les différents algorithmes par exemple, pour s'assurer que leur design n'est pas dangereux, n'est pas nocif. Mmh. Et en fait là on s'attaque vraiment à la structure aussi afin que les personnes disons dites majeures, plus matures, elles-mêmes ne sont pas dans le piège parce que le fait est que ce ne sont pas seulement les mineurs qui sont victimes de ce qu'on évoque ici.
4: Justement, alors ça c'est ce qui est le plus terrible parfois, c'est les parents qui vont interdire à leurs enfants d'avoir le portable à table, mais malheureusement ne sont pas dans l'exemplarité non plus.
3: Oui.
4: Donc c'est assez contradictoire quand même.
3: Ah bien sûr, mais j'ai des sondages extrêmement intéressants qui montraient que plus de 40% des parents disaient ne pas réussir à contrôler leur consommation d'écran devant leurs enfants et voyaient bien que cela les empêchait parfois d'être pleinement attentifs à ce qu'ils font en fait. Et donc le problème c'est que qu'est-ce que ça produit ? Ça produit un enfant qui est face à un parent qui ne accorde pas toute l'attention qu'il devrait mériter. Le regard, le sourire, le geste. Or, c'est par tous ces moments tactiles de présence que l'enfant se sent aussi apprécié, plus encore, se sent aimé. Et s'il n'y a pas le sentiment d'être aimé, forcément qu'il y a une frustration affective qui peut être déployée. Il y a un sentiment de mal-être qui naît du fait de ne pas être reconnu par ses parents. Parce que c'est par la reconnaissance des parents que l'on arrive à avoir le statut d'individu à part entière. C'est parce que nos parents nous regardent depuis jeune âge dans les yeux, donnent un nom, qu'on existe en fait. Et donc c'est extrêmement important d'avoir ce rapport interpersonnel, fort, tactile, visible, visuel avec le parent. Et le fait est effectivement que l'écran tend à diminuer. On parle beaucoup des enfants adolescents. Les parents, les premiers, sont aussi aujourd'hui victimes de cela.
4: Puis il y a autre chose aussi que l'on voit sur les réseaux sociaux, c'est cette espèce de compétition à qui va créer l'effet waouh le plus important. Alors là, on parlait des adolescents, mais même l'adulte quand on est sur les réseaux sociaux, c'est vraiment un narcissisme qui est poussé parfois à son extrême, de se dire ben voilà, je propose la plus belle villa, la plus belle maison, les plus belles vacances, et ça crée, enfin c'est mon sentiment et je suis d'accord avec vous d'ailleurs, ça crée de la frustration, ça crée de la jalousie, enfin ça n'aide pas forcément, c'est un écran hein, mais ça n'aide pas à dans sa propre existence et dans son estime de soi ou confiance en soi. C'est vrai que les réseaux sociaux, c'est compliqué.
3: Mais oui, il ne faut pas oublier en fait que nous sommes des animaux sociaux, certes, nous avons quand même des limites dans la sociabilité que nous pouvons, disons, soutenir. Et que si on peut vivre dans un village, une petite ville, en croisant différentes personnes et nous comparer automatiquement à eux, parce que nous sommes des êtres humains, nous nous comparons toujours à nos pères, à nos proches, ça c'est une chose qui est inévitable, mais jusqu'à présent ça restait vivable. Et là on est passé de l'étape village, ville, à l'étape réseaux sociaux. Donc ça veut dire que pendant des heures entières, on peut se comparer à des profils qui sont parfois à des kilomètres et des dizaines de kilomètres, des milliers de kilomètres, des pays étrangers. On peut se comparer à eux.
4: Oui.
3: Et donc ça veut dire aussi mettre en balance nos vies au regard des leurs.
4: Oui,
3: ce qui veut dire quoi? Ça veut dire que ça va forcément créer effectivement une frustration extrêmement importante. On va se dire, mais ma vie ne vaut pas la peine d'être vécue. Et c'est là où on va se dire en fait déjà que la dépression, évidemment, va augmenter. Mais plus encore, c'est aussi à cause de ça qu'on fait des choix qui sont dangereux pour soi. Parce qu'on voit qu'ailleurs, un couple a l'air heureux, alors on va briser le sien. Parce qu'on voit qu'ailleurs, ces vacances-là sont bien meilleures que les nôtres, alors on crache sur ce qu'on a eu. Et donc en fait, absolument tout ce qu'on reçoit est toujours en fait relatif. Ce n'est plus un absolu, ça reste toujours relatif, comparé relativement à ce que l'autre a. Sauf que ce que l'autre a est en soi déjà filtré, est en soi déjà magnifié par le filtre algorithmique. Donc on ignore en fait à quel point ces vacances qui ont l'air magnifiques ont eu telle tension qui se sont apparues, telle dispute qui est survenue juste avant que la vidéo soit prise. Bref, on ignore tout cela.
4: Oui, c'est un écran de fumée en fait. On peut très bien montrer de très très belles images et avoir un moral complètement... voilà, ça ne va pas bien, mais ça, c'est sûr que sur les réseaux, personne ne peut imaginer en voyant le nombre de likes, en voyant de très belles images, qu'à côté, ça ne va pas très très bien. Et pourtant, ça peut être très contradictoire, parce qu'il y a des choses extraordinaires qui se passent quand même sur les réseaux.
3: Mmh, bien sûr. Les réseaux sociaux sont aussi un moyen, par exemple pour des personnes issues de minorités, aussi de pouvoir se retrouver avec des gens qui partagent leurs caractéristiques. Ça peut être aussi un moyen pour des gens différents, des passions un petit peu de niche, de pouvoir en fait s'adonner à leur passion. Je veux dire, ça c'est des choses qui sont très concrètes, qui existent. C'est la raison pour laquelle je ne dis pas, par exemple ici, il faut abolir les réseaux sociaux ou il faut interdire à tout le monde. C'est pas du tout mon point de vue. Mon point de vue, c'est de dire il faut qu'on régule drastiquement l'écosystème numérique, qu'on interdise les procédés dangereux employés. On pourrait toujours demain avoir accès à Facebook, Twitter, Instagram ou autre, sans pour autant avoir à subir le scrolling infini, la vidéo courte, la notification incessante. Je pense qu'il est aussi question de choix de société, de vouloir replacer la plateforme numérique dans le bon rôle qui est le sien. Mais ça implique effectivement une forme de courage. Est-ce que nous l'aurons? C'est une question qu'on peut se poser, mais en tout cas, effectivement, il ne faut pas jeter, disons, le bébé avec l'eau du bain.
4: Oui. Oui, parce qu'il y a des rencontres qui se font, il y a des couples qui se créent, il y a des mariages, également il y a des retrouvailles, il y a également des personnes qui sortent de l'isolement, parce qu'il y a la solitude et l'isolement, donc ça n'a rien à voir. Donc ici, d'ailleurs même à la Libre Antenne, on invite les personnes qui nous contactent, qui nous disent « voilà, je me sens seule, je me sens isolée », on les invite à aller sur les réseaux pour trouver des associations. Vous voyez, donc, il y a quand même des... Tout n'est pas... Le portrait, en tout cas, tout n'est pas noir. Le tableau n'est pas noir des réseaux sociaux, quand même. Je pense que j'essaie d'être un peu en contradiction.
3: Bien sûr, mais il faut, c'est important. Le problème, c'est que là, on parle d'une situation dans laquelle on a le choix. La personne de 40 ans a le choix d'aller sur Facebook ou autre si elle veut, par exemple, effectivement, rejoindre une association, s'investir bénévolement, vivre une passion. Ça, c'est un fait. Le problème, c'est que pour les générations qui viennent, et c'est là qu'est mon point, c'est pas un choix. c'est une obligation sociale pour exister auprès de ses amis, que d'exister aussi sur le réseau social, d'être présent sur Instagram, sur Snapchat. C'est pas une question de choix. Et le problème, c'est justement quand on passe de la contrainte sociale imposée à la liberté. Et en l'occurrence, c'est le cheminement inverse. On passe de la liberté au cheminement imposé. Donc, le fait est que parce que c'est devenu le seul endroit où on peut exister socialement lorsqu'on est jeune, eh bien, on est face à une contrainte. Et donc, on n'est pas libre de choisir vraiment de s'investir sur un réseau social parce que ce dernier est le seul endroit où on peut exister. Et ça, c'est un problème en soi parce que du coup, la liberté de pouvoir agir bénévolement, le bénéfice qu'on peut en tirer, eh bien, forcément, il est moins grand.
4: Quel impact sur les personnes plus âgées ?
3: Alors, contrairement à ce qu'on pourrait penser, elles ne sont pas du tout épargnées par le phénomène numérique. Loin de là, elles sont de plus en plus nombreuses à y venir, notamment à télécharger Facebook. C'est une chose qui en soi n'est pas forcément très mauvaise dans la mesure où généralement ils ont déjà eu des vies remplies, ils ont aussi eu des relations et bien souvent aussi vivre eux justement ce qu'on appelle l'isolement, c'est-à-dire une forme de solitude qui est subie parce qu'ils ont moins de personnes dans leur entourage. Oui. C'est un fait. Et donc là effectivement Facebook ou autre peut être un moyen de recréer du lien, de retrouver des personnes et au moins pendant un temps d'avoir un autre lien qui se crée, plus ou moins illusoire, plus ou moins existant, mais parfois de sentir en tout cas une présence. Ça, c'est un fait. Le problème, c'est que ces personnes âgées sont aussi bien souvent moins bien armées pour comprendre comment fonctionne ce monde numérique. Et par exemple, elles sont beaucoup plus nombreuses à propager des fake news sur les réseaux sociaux parce qu'elles ont beaucoup moins, disons, de filtres, de réticence à partager un contenu. Elles sont beaucoup moins alertes par rapport aux signaux qui peuvent montrer qu'une actualité, en fait, est fausse, est bidon. Et ces problèmes-là, forcément, ça peut aussi accélérer des dérives qui sont déjà inhérentes au réseau.
4: Alors, c'est vrai qu'on n'a pas encore parlé des fake news, de ce qui est vrai, de réussir à démêler le vrai du faux. Les personnes âgées sont souvent victimes d'arnaques, surtout.
3: Ouais, c'est vrai.
4: Comment les aider ?
3: Eh bien, en fait, j'ai envie de dire, au niveau interpersonnel, les aider, ça passe déjà par ne pas hésiter à être proche d'eux lorsqu'il y a une question qui se pose, c'est-à-dire lorsqu'ils sont sur... comme auprès d'un proche, on s'intéresse aussi à ce qu'ils font dessus, et si on voit qu'ils ont une discussion étrange avec un Brad Pitt, par exemple, qui leur demande un virement de plus de 100 000 euros, 50 000 euros, malheureusement, ce que je dis là est une histoire vraie, eh bien, il faut pouvoir justement être présent pour dire je ne suis pas sûr que cet homme-là, cet avatar-là en tout cas, soit vraiment Brad Pitt. Et ça peut être un moyen déjà à peu près sain de réagir. Et ensuite, en fait, le problème, c'est que tout cela, en fait, vient du bon sens. C'est-à-dire que parce qu'on ne connaît pas le monde numérique, on se dit tout y est possible. En fait, non. Malheureusement, la plupart des choses qui s'y produisent ne sont pas très différentes de la réalité. Il n'y aura pas Brad Pitt qui vient dans nos messages privés Facebook ou autres pour venir dialoguer avec nous. Et donc, ces arnaques-là sont courantes parce que bien souvent, ils vont justement utiliser la solitude des personnes âgées pour leur faire croire en fait qu'ils ont une relation affective, amoureuse avec elles, afin de leur soutirer bien souvent de l'argent. Ça s'appelle les brouteurs. Et donc, le mieux, j'ai envie de dire encore une fois, pour pallier ce problème-là, c'est justement d'être présent pour apporter aussi ce lien affectif-là aux personnes âgées. Et les conseiller aussi parfois de plutôt faire des rencontres dans le monde physique qui laissent place parfois à moins d'illusions et donc à moins de risques de tromperie.
4: J'entends. La semaine dernière, d'ailleurs, nous avons une auditrice qui nous a parlé hein, de ces fameux brouteurs. Elle s'était inscrite sur une application de rencontre et voilà, la personne lui a demandé de l'argent et elle s'est rendue compte que c'était une arnaque sentimentale. Maintenant, au-delà de ça, Baptiste, j'entends, mais il y a aussi la vulnérabilité de nos personnes, de nos aïeux, n'est-ce pas ? Donc ça aussi, c'est pas évident. Parce qu'il y a, je ne connais pas très bien, et en même temps, je suis vulnérable. Je suis un être vulnérable.
3: Tout à fait.
4: Ça joue aussi dans la balance.
3: Ouais, bien sûr. Et c'est parce qu'ils sont vulnérables que des failles sont exploitées par des personnes malveillantes sur les réseaux sociaux. Et en fait, le monde virtuel pour eux, c'est un moyen, une porte d'entrée pour aller directement toucher des personnes vulnérables qui normalement sont isolées. Et c'est parce qu'elles sont isolées qu'elles vont être extrêmement, extrêmement susceptibles de répondre favorablement aux arnaques qu'ils vont mettre en place devant eux. Donc il y a vraiment là-dessus effectivement la question de la vulnérabilité, et c'est la raison pour laquelle j'ai dit le meilleur moyen d'y pallier, d'y remédier, eh bien c'est simplement d'avoir un entourage qui existe et qui peut nous conseiller, parfois aussi ouais. mettre des freins.
4: Donc ça c'est la solution.
3: C'est la solution au niveau interindividuel, interpersonnel, oui. Ouais. Après, est-ce qu'au niveau politique, il faut obliger les plateformes à avoir une modération beaucoup plus importante des comptes? Est-ce qu'il faut, par exemple, que des faux comptes ne puissent pas être créés en demandant une pièce d'identité à la création du compte? C'est une question qui peut se poser. Aujourd'hui, l'anonymat sur Internet n'existe quasiment pas. Via l'adresse IP, on peut toujours remonter ouais. à la personne réelle. Donc, est-ce que, du coup, c'est pas complètement incohérent de demander à ce qu'on associe un compte à une pièce d'identité? C'est pas forcément complètement délirant.
4: Non,
3: donc, ça peut être aussi un moyen d'éviter que des personnes créent des faux comptes pour, justement, usurper la confiance de personnes vulnérables. Donc, c'est une piste politique, en plus de la piste personnelle, individuelle.
4: Vous nous rappelez un créateur d'applications de rencontres, Backswear. C'est justement ce qu'il demande. C'est une pièce d'identité pour chaque profil inscrit sur cette application de rencontre.
3: Ah.
4: Voilà. Donc, il y a effectivement des solutions.
3: Tout à fait.
4: Ça commence à bouger. Alors, il y a des réactions au 739-21. Baptiste dit ce que le numérique transforme la société tout en générant des risques majeurs pour l'environnement, la santé et l'emploi. Et c'est Bernadette qui nous envoie ce SMS. Marcel également nous dit « Je ne suis pas connectée, mais pour autant informée et lectrice, bête curieuse pour beaucoup qui, à tous les âges, s'adonnent au numérique. » Autre SMS très intéressant, « Le mauvais usage mène à dégrader notre condition de vie. Possible d'échanger avec vous ou de trouver vos discours sur Internet.
3: »
4: Alors, oui, Baptiste de Tombe a écrit un livre passionnant, mais vraiment passionnant, un grand merci, Baptiste, qui s'appelle « L'homme démantelé ». Donc,
3: oui.
4: on mettra le lien sur la page Facebook. D'ailleurs, Jade, qui a échangé avec vous, vous a trouvé passionnant aussi.
3: C'est adorable.
4: on peut donner votre âge, Baptiste? Vous acceptez de donner votre âge?
3: Ah, mais bien sûr, pas de problème. J'ai 26 ans.
4: Vous avez 26 ans, depuis 4 jours en plus. Alors, joyeux anniversaire.
3: Ah, merci beaucoup.
4: Je voulais... Avant qu'on ne se quitte, je voulais rappeler une phrase de votre livre qui m'a beaucoup, beaucoup, mais vraiment beaucoup marquée. En fait, elle m'a. Je me suis arrêtée dessus et je trouvais que vous aviez tellement raison. Mais j'aimerais un petit peu, j'ai la chance de vous avoir en ligne. Donc, un être, vous dites, un être sans mémoire est fatalement déraisonnable.
3: Mmh. Oui.
4: Qu'est-ce que vous vouliez dire par là, Baptiste? Je répète la phrase, un être sans mémoire est fatalement déraisonnable.
3: C'est intéressant, c'est rare qu'on relève cette phrase-là du livre, et effectivement, je pense qu'elle est très pertinente. L'ayant écrite, je l'estime plutôt pertinente. Mais en fait, qu'est-ce que je veux dire par là? C'est que la mémoire, c'est ce qui fait que l'on retient des erreurs du passé. La mémoire, c'est ce qui fait que notre vécu n'est pas complètement inutile, qui va non seulement former notre personnalité, parce qu'on a eu un passé, on a une épaisseur humaine en plus, mais aussi parce qu'on a une épaisseur humaine en plus, on a de l'expérience. Et l'expérience fait qu'on ne tombera pas dans les mêmes errements. C'est ça en fait, c'est-à-dire que la capacité à raisonner sur notre environnement, une expérience que l'on fait, une chose nouvelle que l'on va rencontrer, c'est toujours grâce à une accumulation d'expériences passées qui ont été digérées par la pensée, par la raison, par la mémoire. Et donc, s'il n'y a pas en mémoire, finalement, ce vécu-là, notre réaction à chaque nouvel événement sera toujours la même. On n'avance pas, en fait. C'est comme un faire dans une roue. On continue, on court, on court, on court, mais la roue tourne sans que rien n'avance. Et c'est parce que, justement, on a la mémoire qui nous rappelle que, ah, en fait, si je veux avancer, il faut que je fasse un pas de côté pour être hors de la roue, que là, on pourra enfin gambader et avancer. Donc ça, c'est vraiment le point essentiel, c'est que la mémoire est essentielle. Et je pense que si je l'ai écrit, c'est que je devais dire sûrement à cette page-là qu'il y avait, sûrement une incidence négative du numérique dans l'encodage de mémoire. Donc la mémoire était en démission, en partie à cause des écrans.
4: Merci, c'est probablement une très belle manière de terminer, Baptiste. C'est de dire garder notre mémoire, c'est aussi donc préserver une partie de notre capacité à penser et à choisir, oui. Et c'est ce qui nous construit. Donc merci d'avoir pris ce temps avec nous. Je rappelle vraiment le titre de votre livre, L'homme démantelé, comment le numérique consomme nos existences. Merci, Baptiste de Tombes.
3: Merci, au revoir.
4: Au revoir.

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0: 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Bonsoir Françoise.
3: Bonsoir.
0: Bienvenue à la Libre Antenne.
3: Merci. Je suis un petit peu émue.
0: Ah, pour quelle raison, Françoise?
3: Eh bien, parce que j'aurais aimé ne jamais vous raconter mon histoire. C'est particulier. Je viens d'apprendre un petit peu ma... Enfin, mon histoire, ouais, elle date de pas longtemps.
0: Vos racines.
3: Mes racines, voilà.
0: Oui. On va y aller, on va y aller progressivement, si vous voulez
3: oui.
0: bien.
3: Hein.
0: Quand vous regardez dans le rétroviseur de votre vie, Françoise, oui. quelle est la première chose que vous voyez?
3: Dans le rétroviseur de ma vie, c'est compliqué comme question. Mais il y a maintenant, et il y a, vous m'auriez posé la question en 6 mois, et je n'aurais pas vu la même chose. Je ne sais pas quoi vous répondre, parce que là, je suis en quête de moi-même, en quête d'identité, donc je ne sais plus ce que je vois.
0: Alors, parlons de vous, vos premiers souvenirs de famille. Est-ce que vous voulez nous les partager?
3: Oui. Alors, j'ai 58 ans, et puis j'ai, à la base, nous sommes 4 filles. Je suis la 3e. J'ai grandi dans le Cantal. Voilà, j'ai perdu ma maman au collège, lorsque j'étais au collège.
0: Ah, je suis désolée.
3: Une maladie. Ben, c'est la vie, c'est comme ça.
0: Ouais.
3: Voilà, j'ai...
0: Vous aviez quel âge?
3: J'avais 14 ans.
0: Vous aviez 14 ans.
3: Voilà. Donc, ça a été pas facile, comme beaucoup. J'ai grandi dans une famille, entre guillemets, on était 4, mais avec de l'écart à chaque fois, 5 ans, vous voyez. Et ma petite sœur, 3 ans.
0: Oui.
3: Donc, d'une famille où on faisait beaucoup de sport. Enfin, l'éducation était le sport, beaucoup, on faisait beaucoup de choses, en fait. Voilà. On faisait énormément de choses, et puis voilà, une famille, on va dire, où on a fait beaucoup de choses. Enfin, voilà.
0: Qui prenait soin de vous, Françoise?
3: Quand j'ai perdu maman?
0: Oui.
3: Bah, j'avais 14 ans, bah, je ne sais pas bien. Moi, ma sœur aînée, puisqu'elle avait un peu plus... Bah, mon père était là, mais il travaillait.
0: Oui.
3: Bah, écoutez, un peu moi, un peu... Je ne sais pas bien.
0: Votre père était là?
3: Ah oui.
0: Et voilà. Et donc, il y avait les sœurs qui étaient... Donc, vous vous êtes organisées?
3: Bah non, mes sœurs, on a beaucoup de différences d'âge. Hein.
0: Oui, j'ai vu 5 ans.
3: Oui. Mes sœurs en faculté, tout ça. Donc, j'avais ma petite sœur qui était là, mais mon père, le soir, puisque la journée, il travaillait, il avait un commerce... oui, puis après ma sœur est partie en pension, la petite, puis moi je me suis débrouillée, j'ai grandi, quoi, en fait, un petit peu peut-être tôt, je sais pas. Et puis voilà, j'ai fait ma vie, mais après ça m'a pas, enfin, je dirais, ça m'a pas. Avec du recul aussi, je me dis qu'en fait, j'ai fait des choses que j'aurais peut-être pas faites si j'avais eu ma mère. Mais sur le coup, ça m'a pas manqué, en fait. Ça manquait entre guillemets, ça m'a pas... C'est après que je me rends compte.
0: Alors, avec votre père, quelle relation vous aviez avec lui à cette époque ? Et même après ?
3: Ah ben, si vous voulez, ben, je l'ai aimé, mais j'ai toujours eu un problème, avec mes sœurs, mon père. Bon, comme je vous disais, mon père était beaucoup dans le sport, mes sœurs aussi. Oui. Donc, on était élevés là-dedans, hein. C'est comme ça. Après, c'est mieux que d'être élevé à la rue, hein, si vous voulez. Donc, il fallait faire du sport. Il fallait être performant. C'était beaucoup dans le paraître, dans le sport, dans le la compétition. Et puis moi, je n'avais pas tout ça, moi, en fait. Hein. Moi, je n'étais pas sportive. Enfin, si, en effet, j'étais obligée, mais je n'avais pas de résultats. Je n'étais pas grande comme mes sœurs. J'étais dans le spectacle. J'adorais chanter. Tout ce que mes sœurs n'avaient pas, en fait. J'étais plus comme ma mère. J'étais pas du tout là-dedans, moi. Et je disais toujours, mais pourquoi je suis si différente de mes sœurs, en fait ? Puis mes sœurs, j'ai pas de même jusqu'à maintenant, hein, j'ai pas de rapport avec mes sœurs. J'ai pas de lien avec mes sœurs. Et toute ma vie, j'ai cherché pourquoi mes sœurs me repoussaient, entre guillemets, mais je n'ai pas de rapport avec mes sœurs. Moi, j'ai cherché tout le temps à ce qu'elles m'aiment, mais je n'ai jamais eu de rapport avec mes sœurs. Je disais toujours à mon père, mais pourquoi mes sœurs ? Qu'est-ce que j'ai fait à mes sœurs ? J'ai cherché. Il me dit, mais arrête de chercher, il faut toujours que tu cherches. Et moi, j'ai toujours cherché, quoi, mais je ne comprenais pas.
0: Alors, voilà. Effectivement, c'est extrêmement intéressant aussi, quand vous disiez, pourquoi je suis ici ? Pourquoi je suis si différente de mes sœurs ? À l'époque, quelle réponse on vous donnait, Françoise ?
3: On me disait, mais arrête de toujours te poser des questions. Voilà.
0: Mais et vous, quelle réponse vous donniez ?
3: Mais ça me convenait pas, vous doutez bien. Je demandais même à mes sœurs, je sais qu'est-ce que je vous ai fait, parce qu'à un moment donné, je me posais des questions quand même. Puisqu'en plus, si vous voulez, j'ai un petit problème, un petit trouble, je vais pas le dire à l'antenne, j'ai une petite pathologie. Mental qui peut déstabiliser, si vous voulez. Donc, moi, c'est une déstabilité qui est un petit peu héréditaire. Donc, je leur disais, elle n'avait pas ça. Alors, moi, c'est vrai que ça me déstabilisait, quoi. Je leur disais, mais c'est ça qui vous dérange, c'est ça qui... J'essayais de trouver, le moindre truc, quoi. Mais non, je n'avais jamais de réponse. Mon père n'a jamais voulu me donner de réponse non plus, à personne. Ça, c'était pénible pour moi. Puis, il me dit, arrête de toujours vouloir des réponses à tout, c'est pénible, voilà. Mais moi, ça me dérangeait parce que elle faisait des trucs à trois, j'étais jamais invitée, tout le temps des trucs à trois. Je disais, c'est parce que j'ai pas réussi comme vous, parce que elles ont fait des bonnes carrières, des bonnes, tout bon, quoi. Enfin, pas moi. Je disais, c'est pour ça, non, c'est pas pour ça, voilà. Enfin, je trouvais pas.
0: Je comprends. En fait, Françoise, de ce qu'on entend, le problème, c'était vous. Vous pensiez que vous étiez le problème, c'est ça ?
3: Toute ma vie, j'ai pensé.
0: Ah oui.
3: Toute ma vie. Et j'étais malheureuse et je ressassais ça à mes copines, je ressassais ça à ma psy, je ressassais ça à tout le monde, en fait, en boucle. Je leur disais, quoi. Alors, écrivez-leur une lettre, je vais les recevoir, mais ça ne changeait rien. Je me disais, mais non, c'est rien, voilà.
0: Jusqu'au jour.
3: Et mes amis me disaient, mais arrête avec ça, quoi. Arrête de tourner en boucle, de toute façon, elles ne te le diront pas. Et jusqu'au jour où, il y a quelques mois de ça, j'ai perdu mon papa.
0: Il y a quelques mois, il y a combien de temps exactement
3: Ça s'est passé au mois de mai. Donc mon papa avait déménagé, il ne vivait plus dans la région, et il est remarié depuis longtemps. Et un jour, ma belle-mère me dit... Moi, j'étais proche de mon père, quand même. Plus que mes sœurs, d'ailleurs. Bizarrement.
0: Ah, quand même. C'est ce que je voulais savoir. C'est quelle était la relation que vous aviez. Et là, vous nous dites que vous étiez plus proche de votre père que vos sœurs avec leur père.
3: Avec lui, oui.
0: Ouais, d'accord.
3: Donc, j'étais allée le voir, là, au mois de mai, début mai. Et puis, il était âgé et il est tombé. Alors qu'il était enfant, mais là, il est tombé. Donc, une personne âgée qui tombe, on sait bien ce que ça déclenche. Donc, il a été hospitalisé et tout. Et puis, ma belle-mère, avec qui on a des gros soucis, je ne vais pas me développer là-dessus, j'étais avec elle dans la maison, n'est-ce pas ? Et puis, on allait le voir. Et puis, elle me dit un jour, voilà. ton père n'est pas ton père. Ta maman a flotté avec, voilà. Je dis, mais c'est une blague. Mais je comprends pas pourquoi elle me dit ça, en fait. Je dis, mais pourquoi vous me dites... Enfin, je suis restée estomaquée, parce que, bon, elle n'a pas de bon rapport. Hein. Je dis, mais pourquoi elle me dit ça alors que mon père est en train de mourir, comme je comprends pas quel est l'intérêt, quoi. Donc, je n'en parle pas à mon père, bien sûr. Et puis, mon père s'en va, et puis, je reste avec ça. Et puis, je me dis, est-ce que c'est vrai, pas vrai, enfin... Elle refuse de m'en reparler, elle me dit juste que c'est un tel qui m'a dit. Donc moi j'en parle à ma famille après.
0: Oui, parce que comment vous accueillez cette phrase, cette
3: très
0: nouvelle...
3: mal. J'en parle à mes soeurs, elles me disent arrêtez avec tes histoires. Bien sûr, c'est moi qui fais des histoires, bien entendu, toujours. Voilà, et puis j'en parle à ma famille qui reste, parce que là, bien entendu, mon père était décédé, ma mère était décédée, et mon père... Je trouve plus le terme. Mon père de sang était décédé aussi. Donc, j'en parle à ma famille.
0: Biologique.
3: Oui, biologique, je suis perdue. Était décédé. Donc, j'en parle à ma famille. Et puis, je leur dis, mais vous étiez au courant? Et ils me disent oui. Tout le monde me dit oui. Je dis, mais c'est un monde. Je dis, mais c'est pas possible, quoi. Enfin, je dis. Ils me disent oui, mais c'était pas à nous de te le dire, c'était à ton père.
0: Et vos sœurs, elles étaient au courant également?
3: Non, elles n'étaient pas... Non, il n'y avait pas longtemps. Non, mes sœurs, non. Mais tout le monde était au courant depuis très longtemps dans ma famille. Et puis là, donc mes tantes qui sont mortes aussi, bien entendu, je demande au meilleur... Donc là, il n'y a pas longtemps, le meilleur ami de mon père, qui est vraiment... qui a 92 ans, qui a même été le voir à l'hôpital en Charente-Maritime, qui a fait Normandie, la Charente-Maritime, vous n'avez qu'à voir, à 92 ans pour mon père à l'hôpital. Est un ami très cher, et je lui ai été le voir, et puis je lui ai dit, dans le cantin, je lui ai dit, mais est-ce que tu étais au courant, toi? Et il m'a dit, ben oui, on était tous au courant, les amis et tout, mais je lui ai dit, mais c'est pas possible. Je lui ai dit, mais c'est quoi cette histoire? Tout le monde était au courant, et ma fille aînée, pour clore le tout, là, il y a quelques jours, avec qui je ne parle pas, elle me dit, ma fille, la petite, me dit, mais elle était au courant, et elle a vu mon père, il y a 6 ans, mon père lui a avoué.
0: À votre fille?
3: À ma fille. Mais comme elle ne me parlait pas, il a dû vouloir se délivrer, il l'a dit à ma fille. Ah, mais j'ai dit, mais c'est pas possible, là, vous allez me rendre. Donc là, moi, j'étais dans un état, je dis, mais c'est-à-dire que tout le monde est au courant et personne ne me dit quoi. Et voilà. Et donc, j'ai cherché un peu, je me suis renseignée sur ce père biologique. Donc, ça a été un petit peu facile pour moi parce qu'il était un petit peu connu, entre guillemets, dans la région. Donc, j'avais quelques gens, beaucoup de monde le connaissait, quoi. Donc, c'était un peu plus facile que... Et donc, j'ai fait des recherches, voilà. Mais maintenant, je ne pense qu'à ça. Je ne sais plus quelle est mon identité. C'est difficile. Vous apprenez ça à 58 ans.
0: Mais c'est...
3: Je vous assure que quand vous voyez que tout le monde vous a caché tout ça...
0: Mais oui.
3: Par des non-dits... qui sont stupides, qui gâchent des vies et qui sont égoïstes. Pour ma part, c'est égoïste. Je voulais dire que à des gens, à des auditeurs, s'ils m'écoutent, s'ils ont des histoires similaires ou autres, peu importe, s'ils ont des secrets de famille, qu'il ne faut jamais garder des secrets de famille. Ça tue des vies et par égoïsme, faut pas penser qu'à soi dans ces cas-là. Faut penser aux autres. Faut penser à ses enfants, si c'est pour ses enfants. Faut penser à l'autre. Et on peut pas. Ça déconstruit la vie de l'autre. Et si on aime ses enfants, si on aime, je sais pas qui c'est, si ses petits enfants, il faut dire, même si ça fait mal, même si on a l'impression de je sais pas, de... Après, on ne sera pas jugé, on ne sera pas jugé. Hein. Je veux dire, je ne juge pas, moi. Il peut se passer n'importe quoi dans la vie de chacun. Mais on ne peut pas laisser comme ça des secrets de famille détruire des vies. Ce n'est pas possible. Et encore maintenant, ça arrive. Et ça existe. Et je trouve que c'est trop grave.
0: Ce n'est pas simple. Hein. Ce n'est pas simple, un secret collectif.
3: Non, c'est pas simple, mais vous vous rendez compte que ça détruit des vies?
0: Je l'entends. Vous avez le sentiment qu'on a détruit la vôtre?
3: Ah oui. J'ai passé ma vie à chercher, vous savez. À chercher pourquoi j'étais ici, pourquoi je faisais ça. Et à croire que c'était moi, la faute. C'était de ma faute que j'étais pas bien, que j'étais pas ci, que j'étais pas ça, que j'étais pas assez bien. Que... Voilà, et puis...
0: Donc, qu'est-ce qui vous fait le plus mal aujourd'hui, Françoise ? Qu'est-ce qui vous fait le plus mal ?
3: Le plus mal ? Je ne sais pas. Là, je ne sais pas. C'est de ne pas avoir connu tôt. L'avoir su, en fait. Bon, parce qu'il est mort la même année que ma maman, donc... Je voulais pas le savoir avant, peut-être, pas quand j'étais jeune.
0: Oui.
3: Mais je sais qu'il a un fils, je sais pas si je dois le rencontrer ou pas, ou lui dire ou pas, je sais pas ça. Je sais pas si c'est arrivé à des auditeurs ou des auditrices.
0: Oh, si, certainement. Certainement.
3: Je sais pas s'ils ont cherché à rencontrer ou à. Je sais pas, je suis dubitatif quant au fait qu'il faille le rencontrer. Après, il est plus jeune que moi, enfin, il doit avoir, je sais pas, 10, 12 ans moins que moi. Bien entendu, moi, ce serait comme moi, je vais bien entendu le gérer, mais sans rien me demander, sans rien. Juste pour voir comment il est, voir si.
0: Vous savez qui vous me rappelez là, comme ça, tout de suite, Françoise, vous
3: non.
0: me rappelez Baptiste, le petit jeune Baptiste qui nous a appelé deux fois. La deuxième fois, c'était pour nous parler de son métier parce que il est croque-mort. Et la première
3: oui.
0: fois, c'était pour nous parler de sa grand-mère qui lui avait caché son histoire, ses racines également.
3: Oui.
0: Je ne sais pas si vous l'avez.
3: Non, peut-être, je sais plus.
0: Entendu cette histoire. Et donc, il est retourné en Bosnie pour remonter un petit peu le fil et comprendre ce qui s'était passé. Et arrivé sur place, il découvre qu'en fait, son grand-père...

0: Je comprends votre besoin aujourd'hui, en plus nourri par le décès de votre père, parce que c'est celui qui vous a, votre père
1: oui,
0: de cœur,
1: oui.
0: C'est lui qui s'est occupé de vous. Maintenant, c'est complètement légitime de vous dire, mais toutes ces années où en fait on m'a mise de côté, où je me suis interrogée sur pourquoi est-ce que je me sentais différente, pourquoi est-ce que je n'avais pas forcément les mêmes
1: affinités,
0: appétences également, les mêmes appétences, parce qu'on a besoin des effets parfois de liens, de miroirs, de... Oui, je comprends. Maintenant, comment est-ce qu'on peut vous aider? Qu'est-ce qui va vous aider à vous reconstruire aujourd'hui?
1: Je sais pas. Là, je vous dirais, c'est tellement récent, tellement... Là, je sais pas, je suis dans le flou. Après, je vais me faire suivre, hein, bien sûr. Tout à fait, mais je voulais savoir si des auditeurs, des auditrices avaient vécu une chose quasi similaire, enfin pas similaire, mais on leur avait annoncé que...
0: On va faire un appel. Ce que je vous propose, c'est que là, il va y avoir les actualités, parce que je viens de voir Guillaume qui arrive. Ce que je propose, c'est que voilà, on va faire un appel aux auditeurs. 01 80 20 39 21. Si vous avez vécu la même chose que Françoise, appelez-nous, s'il vous plaît, au 01 80 20 39 21. Il y a ce sentiment de trahison, parce qu'effectivement, c'est un secret collectif, que vous apprenez que votre propre fille elle-même était au courant, mais que parce que vous ne vous parliez pas, mais forcément, vous l'auriez su peut-être plus tôt.
1: Oui, là, elle m'a juste dit par SMS.
0: Elle vous l'a dit par SMS.
1: Ouais. Voilà, hier ou avant-hier.
0: Donc, on va laisser les actualités passer, et puis j'espère qu'un auditeur ou une auditrice nous appellera d'ici là. Sinon, on prendra les numéros de téléphone de ceux qui ne souhaitent peut-être pas passer en direct dans la libre antenne sur Europe 1, et ça vous permettra de pouvoir en parler. On a reçu un SMS de Bernadette qui dit « C'est un séisme identitaire et émotionnel pour Françoise, ce sentiment de trahison. On se pose plein de questions telles que « Qui suis-je ? Courage
1: oui. !»
0: C'est Bernadette qui nous dit ça. On se retrouve... vous restez avec nous, Françoise?
1: D'accord.
0: Et on se retrouve juste après. D'accord?
1: Oui.
0: À tout de suite sur Europe 1. Vous écoutez Europe 1, il est minuit, tout de suite les actualités. Guillaume Lariche, bonsoir Guillaume.
2: Bonsoir Sana, bonsoir à toutes et à tous. 41 personnes blessées, dont 15 hospitalisées suite à la tornade qui a frappé la ville de Pomas et dans l'Aude vers 17h20 cet après-midi. Plus de 120 pompiers sur place, des renforts des départements voisins attendus dans cette commune située au sud de Carcassonne, à moins de 20 minutes en voiture. Toitures arrachées, murs soufflés, au moins 300 maisons endommagées d'après la préfecture du département. Si l'Aude n'est plus en alerte orange aux orages, la vigilance est toujours valable sur toute la Corse, avec là des plus intenses, des chutes de grêle et du vent. Bali Bagayoko, soupçonné de détournement de fonds publics. Le parquet national financier ouvre une enquête préliminaire contre le maire insoumis de Saint-Denis. Le dossier porte sur le cumul de fonctions à temps plein à la RATP de Bali Bagayoko, avec sa position d'élu local. À la rentrée, 10 millions d'élèves allant de la grande section de maternelle jusqu'à la terminale vont être interrogés sur d'éventuels problèmes sexistes ou sexuels. Annonce aujourd'hui du ministre de l'Éducation. Édouard Geffray craint des résultats sismiques. Il a rappelé qu'un enfant sur 10 est actuellement victime de violences sexuelles dans notre pays. Ce questionnaire annuel de rentrée, renforcé donc par ces nouvelles questions, sera anonyme. Pour rencontrer un adulte de confiance, les élèves pourront toutefois laisser leur nom s'ils le désirent. Les téléphones portables interdits dans les lycées dès la rentrée prochaine. Emmanuel Macron a décidé de promulguer la loi contenant la mesure. Le règlement intérieur des établissements pourra prévoir bien évidemment des exceptions pour les élèves handicapés, par exemple. La franchise médicale va augmenter de 40%. Le reste à charge à payer par les assurés sociaux va être plafonné. 140 euros par an contre 100 euros actuellement. D'après le gouvernement, le plafond va être divisé en deux. D'un côté, 70 euros pour les consultations, de l'autre, 70 euros pour les boîtes de médicaments, les actes paramédicaux ou encore les transports sanitaires. L'Arabie Saoudite va créer 3 nouveaux parcs d'attractions en Île-de-France. Les thèmes doivent encore être dévoilés, mais l'un d'eux devrait être dédié certainement au manga de Dragon Ball. Le nouveau complexe

0: de loisirs va être construit à Cergy-Pontoise, à l'ouest de Paris. Cergy-Pontoise qui, voilà, 35 ans, a accueilli un autre parc qui avait fermé, c'était Mirapolis. Le nouveau projet à 6 milliards d'euros d'investissement, 100% saoudien, doit créer 22 000 emplois directs, tout bonnement du jamais vu depuis Disneyland Paris pour Emmanuel Macron. Seuls 4 autres Français ont marché dans le vide spatial avant elle. Une semaine après sa première sortie, Sophia Deneau renouvelle l'expérience ce mardi. Une mission de plus de 6 heures pour terminer le remplacement d'une antenne de communication. L'équipement va servir à transmettre des données à haut débit entre le centre de contrôle des missions spatiales à Houston, aux États-Unis, et la station spatiale internationale, l'ISS, qui flotte à 400 km de la Terre. Enfin, dans un mois, le pape lui sera en France. Voyage de 4 jours pour Léon XIV entre Paris, Lourdes et Metz. Le souverain pontife arrivera le vendredi 25 septembre. Il sera reçu par Emmanuel Macron à l'Élysée, puis présidera le soir les Vêpres à Notre-Dame de Paris, la cathédrale. Plusieurs centaines de milliers de fidèles assisteront le lendemain à sa messe de 15h dans la capitale le samedi 26 septembre, place de la Concorde, aussi sur une partie des Champs-Élysées. 500 000 fidèles attendus d'après le diocèse de Paris. Europe 1, minuit 3, et vous passez une très belle nuit sur Europe 1 avec la libre antenne de Sana Blanger.
1: Merci beaucoup Guillaume, à demain.
0: À demain.
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1: Il est minuit sur Europe 1. Bienvenue ou re-bienvenue dans la libre antenne. Il nous reste encore une petite heure à passer ensemble et en direct. Ici, comme vous le savez, on vous écoute sans jugement, avec respect et bienveillance. Une histoire, une difficulté, une joie ou simplement besoin de parler. Cette émission est la vôtre et cette antenne est la vôtre. Jade et Audrey vous attendent au 01 80 20 39 21. Par SMS également, vous pouvez nous contacter en commençant votre message par le mot nuit 7 39 21. Vous pouvez également réagir sur la page Facebook de la Libre Antenne ou par mail à libreantenne@europe1.fr. Vous pouvez retrouver, ça je crois vous l'avoir dit tout à l'heure, mais je le redis, en podcast l'intégralité de cette émission sur l'application Europe 1. Et la libre antenne continue sur Europe 1. A tout de suite.
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1: Retrouvons Françoise. Françoise, merci d'être restée avec nous juste avant les actualités. Vous nous racontiez comment vous avez découvert très tardivement, c'est-à-dire là, votre père est votre père de cœur est décédé en mai dernier.
3: En
1: mai dernier. En fait, donc celui qui vous avait élevé n'était pas votre père biologique, et surtout que plusieurs personnes autour de vous connaissaient ce secret. Et aujourd'hui, vous cherchez à comprendre comment vous reconstruire avec cette vérité. Donc je vous posais la question tout à l'heure qui était: qu'est-ce qui pourrait vous aider maintenant, Françoise, à vous reconstruire? Vous nous avez dit là juste ce que j'aimerais, c'est entrer en contact avec des auditeurs qui ont vécu la même chose que moi.
3: Oui, parce que j'aimerais, je ne sais pas si ça m'aiderait, je le crois, j'aimerais rencontrer son fils, enfin mon demi-frère, pour qu'il me raconte son père, enfin notre père, pour que je puisse, je veux rien, je lui demande rien, je veux juste
1: bien
3: qu'il
1: sûr.
3: M'en parle.
1: Vous savez comment l'approcher?
3: Je sais pas, j'ai ses coordonnées et tout, mais non, je sais pas.
1: Oui.
3: Je sais pas comment il faut faire justement.
1: Donc la question est de se dire: est-ce que j'y vais, est-ce que j'y vais pas,
3: est-ce que je sais pas.
1: Bon. Alors. Déjà, je crois qu'il faut aussi vous laisser du temps, parce que vous venez de découvrir...
3: Oui, bien sûr, je ne vais pas le faire tout de suite. Non.
1: Quelque chose qui bouleverse l'histoire que vous avez connue pendant toute votre vie. Et c'est vrai que, sous le coup de l'émotion, on a envie parfois de comprendre tout et tout de suite. Donc, alors, nous n'avons pas reçu d'appel d'auditeurs qui souhaiteraient passer en direct. Donc, moi, je vous fais une promesse, c'est que si des auditeurs nous contactent parce qu'ils ont vécu une histoire similaire et souhaitent échanger avec vous, nous vous mettrons en relation avec eux, avec votre accord. Bien évidemment, on peut conserver votre numéro de téléphone parce qu'en fait, on ne les conserve pas. Donc, voilà, vous n'avez pas besoin d'avoir toutes les réponses ce soir, Françoise. Dans tous les cas, les auditeurs voilà, l'ont entendu. Prenez le temps et merci de nous avoir confié une histoire aussi intime.
3: D'accord.
1: Merci Françoise.
3: Ben, je remercie à vous. C'est moi qui vous remercie.
1: Surtout, bien évidemment, comme le contact est fait, on compte sur vous pour nous recontacter, pour nous dire où vous en êtes.
3: D'accord.
1: On sera toujours là. Vous avez votre place à la Libre Antenne.
3: D'accord, je vous remercie.
1: C'est moi.
3: Bonne soirée.
1: Au revoir.
3: Au revoir.

0: C'était Estelle avec American Boy sur Europe 1.
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0: Bonsoir Nathan.
2: Bonsoir.
0: Bienvenue à la libre antenne.
2: Bonsoir, bonsoir, vous m'entendez. Bienvenue, merci beaucoup. Comment allez-vous?
0: Bien, et vous?
2: Super, merci.
0: Ah, ça fait plaisir d'entendre un super merci.
2: Mais voilà, écoutez, en fait, dites-moi.
0: Oui, Nathan, est-ce que j'ai le droit de donner votre âge?
2: Oui, bien sûr.
0: Vous acceptez? Vous avez 30
2: ouais,
0: ans.
2: Oui, tout à fait. Exactement.
0: Et vous nous appelez de
2: Belgique.
0: De Belgique, à Namur.
2: Exactement.
0: Et on salue
2: à Namur, exactement.
0: Tous nos amis belges qui nous écoutent. qu'est-ce qui vous arrive, Nathan?
2: Voilà, en fait, moi, je suis... Mais c'est marrant, en fait, j'écoutais le témoignage de François juste avant, et vous lui posez la question en lui demandant qu'est-ce qui pourrait l'aider, etc. Mm. Et la première chose qu'il vous a dit, c'est peut-être trouver quelqu'un qui ait vécu la même chose que moi.
0: Oui.
2: Et en fait, moi, ma démarche, c'est exactement ça que je fais. J'ai vécu les tempêtes dans ma vie, voilà, j'ai...
0: On va y aller progressivement, vécu... si vous voulez
2: voilà,
0: bien.
2: Exactement, hein, pas de souci.
0: On spoile pas tout de suite.
2: Non, tout à fait, on va pas spoiler.
0: Voilà.
2: Mais voilà, en fait, je voulais juste dire que je suis convaincu de la force du témoignage. Je suis convaincu que le vécu de certaines personnes peut vraiment aider à libérer la parole pour d'autres personnes. Et donc voilà, c'est pour ça que je suis là.
0: Oh que oui. Oh que oui. On peut reboucler avec ce que nous disait Baptiste, qui a écrit donc le livre L'homme démantelé, sur le fait qu'effectivement, plus on reste sur un. Les yeux rivés, collés à nos smartphones, plus en fait ça nous éloigne des autres et on peut passer à côté de ces moments de partage, de liens, d'échanges qui nous permettent effectivement de nous sortir de situations compliquées. Et vous, c'est ce que vous faites. Alors racontez-nous, Nathan, qu'est-ce qui vous est arrivé?
2: Alors,
0: on commence
2: fait,
0: par le commencement.
2: Exactement. Mais en fait, voilà, ce que vous avez dit, ça résume exactement ce qui s'est passé. Moi, c'est la parole qui m'a, le fait de parler, d'échanger, de connecter avec les gens qui m'a, je peux dire, sauvé la vie. En fait, donc, j'ai traversé des grosses tempêtes. J'ai vécu 10 ans, j'ai souffert plutôt, parce que pour moi, l'addiction est une maladie. J'ai souffert d'addiction pendant 10 ans.
0: Mais ça a commencé comment, en fait, Nathan?
2: Vous savez, à mon avis, comme énormément de gens, on commence à faire la fête à 18 ans, je suis arrivé à l'université. Et puis bon, vous savez bien, la société dans laquelle on vit, l'alcool est très banalisé. Les drogues le sont un peu moins, mais en tout cas, je peux vous dire que voilà, dans la vie que j'ai vécue, etc., les drogues sont aussi banalisées que l'alcool. Et voilà, c'est arrivé la première fois où j'ai commencé à boire, donc quand je suis un peu vers l'âge de 16 ans. Et puis je suis arrivé à l'université vers 18 ans. Et là, évidemment, l'université, ben, en Belgique, voilà, il y a les cours, mais il y a aussi l'après-cours. donc où là, c'est beaucoup de soirées, beaucoup d'alcool. Et puis un jour, je me suis retrouvé face à une ligne de cocaïne qui, à première vue, ne me semblait pas trop. Voilà, je me suis dit, je vais essayer. Voilà. Et donc, ma première ligne de cocaïne, je l'ai prise vers 18 ans dans un bar de ma ville. Et en fait, le problème, c'est que cette première ligne ne m'a pas... C'était pas officine. En fait, ça a été, pour moi, la solution à un problème que j'avais en moi depuis très longtemps.
0: Ah oui, oui.
2: Voilà, j'étais un enfant qui était très timide. J'étais un enfant qui avait du mal à trouver sa place. J'étais un enfant qui avait du mal à sociabiliser avec les gens. J'étais un enfant qui avait envie d'amis, mais qui n'arrivait pas à en avoir, de par mon caractère, etc. J'étais un peu effacé, en fait, depuis tout jeune âge. Et en fait, cette poudre blanche m'a littéralement enlevé tout ce mal-être que j'avais en moi, toute cette non-confiance en moi que j'avais accumulée depuis des années, en claquant de bras. Je suis sorti de là, je parlais aux gens, j'étais
0: oui.
2: sociable, je rigolais. Et voilà, pour moi, ça a été... Au tout début,
0: c'est...
2: la solution, évidemment malsaine, hein, on se le dise, parce que bon, vous allez voir jusqu'où ça arrive après, mais c'était la solution à un mal-être que j'avais enfoui, enfin pas enfoui, mais un mal-être que je ressentais. Et en fait, je dis toujours, c'est toujours ce que je dis, j'adorais la personne que j'étais sous cette substance et je détestais la personne que j'étais sans.
0: Voilà, en
2: donc
0: fait,
2: en fait,
0: c'était...
2: j'aspirais à être la personne que j'étais sous cette substance et voilà.
0: C'est qu'en fait, j'allais vous demander, sous ces drogues ou cette addiction, qu'est-ce que ça vous apportait? Et en fait, vous nous donnez la réponse. La réponse, elle est dans le fait qu'il y avait cette notion de plaisir, de désinhibition, d'appartenance au groupe, d'apaisement, de fuite, de confiance, en fait, que ça pouvait vous donner, vous procurer, quand vous étiez sous les effets d'alcool ou de drogue ou
2: de n'importe quoi. Vous savez, moi j'ai la définition de l'addiction comme, pour moi c'est un comportement que les gens adoptent pour, avec un but négatif, donc c'est-à-dire pour se, par exemple, se déconnecter de soi, pour ne plus ressentir d'émotions. J'ai aussi des gros problèmes d'argent, vous savez. J'ai dépensé plus de 8000 euros au casino en 3 mois, par exemple. Vous voyez, j'ai pas envie de dire que je n'avais pas de notion de l'argent, mais c'était quelque chose qui me procurait un bien-être rapidement, sans devoir, voilà, c'était juste pour comment dire, combler un mal-être,
0: oui.
2: Que ce soit la drogue, que ce soit l'argent, que ce soit l'alcool, que ce soit la nourriture, que ce soit les écrans. Je pense que l'addiction en général est... En fait, on parle toujours de problème d'addiction. Moi, je déteste ce mot. Pour moi, l'addiction, c'est la solution à quelque chose de plus profond. Et donc, tout ce qu'il faut faire pour sortir de cette addiction, c'est traiter le problème initial.
0: Ouais. Oui. Oui, Pardon, je disais que vous expliquez extrêmement bien le mécanisme de l'addiction, en fait.
2: Ouais.
0: C'est complètement ça. C'est vraiment une substance ou une émotion qui va venir, en fait, ça devient une stratégie de régulation, en fait. Donc, ça ne procure pas que du plaisir, ça va venir modifier un état intérieur, et vous l'avez très bien dit sur le mal-être. Donc un état intérieur qui est devenu difficile à supporter. Et vous, en plus, Nathan, vous attribuez cela à l'époque. Mal-être, manque de confiance en moi, je voulais me faire des amis.
2: Ouais.
0: Et vous l'avez très bien dit, j'aimais bien le Nathan sous effet, mais la réalité... Vous détestiez l'autre.
2: Voilà.
0: Donc c'est une solution, effectivement. C'est une solution. En tout cas, c'était votre solution.
2: C'est une solution au début.
0: Oui.
2: C'est une solution au début. Parce que, voilà, c'était donc, j'ai commencé, et puis c'était, allez, 2 week-ends par mois. Et puis, ça a commencé à être 2 week-ends. Et puis, ça a commencé à déborder sur le vendredi. Et puis, déborder sur le jeudi, le mercredi. Et puis, ça a fini par tous les jours. Vous voyez ? Et il y a pas. Donc, je ne sais pas si je vais un peu trop vite, mais. Ça a beaucoup impacté ma vie. Enfin, j'ai été à l'université, j'ai fait des études de droit. J'ai mis 9 ans au lieu de 5 ans.
0: Ah oui, en effet.
2: J'étais à des stades en master, donc en master en Belgique, c'est les 2 dernières années d'études, où à ce moment-là, je devais prendre de la cocaïne pour étudier. Je devais prendre de la cocaïne pour aller passer mes examens parce que je ne dormais pas. Vous voyez, c'était devenu un cercle vicieux
0: À quel moment, Nathan, dans ces cas-là, cette solution qui vous faisait du bien a commencé à vous faire du mal?
2: Voilà. Mais quand je ne savais plus vivre sans, et quand cette substance est devenue, a commencé à me contrôler complètement, je ne savais plus vivre sans, en fait. Sans prendre, j'étais anxieux, je faisais des crises d'angoisse. Parce qu'évidemment, tout votre corps se dérègle.
0: Hein, et oui.
2: Vous voyez? Ça agit sur énormément d'aspects de votre vie, comme l'alcool. Hein, je ne parle pas uniquement de la drogue, je parle de l'alcool qui est très banalisé à l'heure actuelle, en Belgique, en France, partout dans le monde. C'est quelque chose qui, je peux vous dire que moi, quand j'ai tout arrêté, j'ai senti mon corps revenir, j'ai senti ma tête revenir, j'ai senti que je revivais. J'étais devenu bête. Vous voyez, là, je n'étais pas capable de parler comme je suis en train de vous parler à l'heure actuelle. Vous voyez, donc en fait, j'étais contrôlé par quelque chose qui était extérieur à moi, qui, à la base, était ma solution, et au final, je me suis complètement perdu dedans.
0: Et à quel moment vous avez compris que vous étiez complètement perdu. Mais vous vous souvenez du moment où vous vous avez dit oh là, alors là, non, non, là, c'est plus possible.
2: Bah écoutez, vous savez, c'est le déni est quelque chose de très très très intense dans la vie.
0: Bien sûr.
2: C'est-à-dire pour vous donner un exemple, je regardais des reportages sur YouTube de personnes qui étaient on va dire plus avancées dans l'addiction que moi. J'aime pas, il y a pas des levels, il y a pas des niveaux dans l'addiction. Mais je veux dire psychologiquement, voir quelqu'un par exemple qui prend une drogue beaucoup plus dangereuse ou qui vit dans la rue ou ce genre de truc, ça me rassurait, vous voyez. Donc j'étais à ce point dans un niveau de déni où je me disais c'est bon, je contrôle encore. Oui, j'avais des dettes, je mentais, j'étais vraiment un menteur compulsif, c'est-à-dire que j'incarnais mes mensonges. Je savais, dès que je mentais, je finissais par croire à ce que je disais. Oui, je suis arrivé dans un état où j'avais une totale double vie.
0: Voilà,
2: des dettes, j'ai vendu de la drogue, j'ai acheté de la drogue au lieu de manger, j'ai acheté de la drogue au lieu de payer mon loyer. J'étais dans un état où si je n'avais pas ça, si je n'avais pas ma consommation, je ne savais plus vivre. Je survivais au lieu de vivre, en fait.
0: Et c'est
2: arrivé, donc voilà, la question que vous me posiez, dites-moi.
0: Et ces fameux amis, ils ressemblaient à quoi, ces amis que vous aviez autour de vous, votre entourage, pendant cette période?
2: Mon entourage, j'ai des amis d'enfance depuis des années, et évidemment, je me suis évidemment éloigné d'eux.
0: Oui.
2: Parce que ils ont essayé de m'aider, vous savez. Enfin, mais vous, quand vous êtes dedans, vous ne voyez plus rien. Et vous savez, une personne, vous ne pouvez pas sauver une personne. Si la personne décide qu'elle ne veut pas s'en sortir, vous pouvez faire tout ce que vous voulez, ça n'ira pas.
0: Oui.
2: C'est impossible.
0: Oui.
2: Et donc, évidemment, mon entourage tournait évidemment autour de la drogue. Mais voilà. Et puis, au fur et à mesure du temps, moi, je commençais. L'addiction isole. Vous commencez à vous isoler, vous commencez à prendre tout seul, vous commencez à ne plus vouloir voir les gens, vous commencez... Parce qu'en fait, le nerf de la guerre de l'addiction, c'est quoi, pour moi? C'est la solitude. La solitude dans quel sens? C'est-à-dire que vous vous sentez seul dans votre addiction, vous avez l'impression qu'il n'y a que vous qui vivez ça, vous avez l'impression qu'il n'y a que vous qui pensez comme ça, et donc vous êtes persuadé que personne d'autre ne peut vous comprendre. Et c'est pour ça, je reviens au début, et la force du témoignage, c'est que pour moi, je sais que j'ai énormément de choses que je peux raconter aux gens auxquels, et toutes ces choses-là, certaines personnes qui sont dans une situation d'addiction actuellement vont pouvoir se dire « Putain, je pense exactement la même chose. » Vous voyez ? Et justement, c'est ce mécanisme de, à partir du moment où on se sent plus seul, et on se dit, mais en fait, cette personne-là a réussi, pourquoi pas moi? Et c'est aussi, voilà, le message que je veux transmettre, c'est un message d'espoir. Dire que voilà, moi, j'ai passé 10 ans d'addiction. Les deux dernières années, j'étais à 3-5 grammes de cocaïne par jour, je prenais toutes les drogues.
0: Ouh.
2: J'étais, j'étais vraiment, vraiment, vraiment loin. Oui. Et aujourd'hui, le 14 septembre, donc dans 20 mois d'un mois, je vais fêter mes deux ans de sobriété. Total, plus d'alcool, plus de drogue, plus rien du tout.
0: Bravo. Bravo.
2: Et donc en fait, je reviens. Merci, c'est gentil. Voilà, c'est, vous voyez quand la sobriété n'est plus une bataille pour moi. Vous voyez, je ne lutte plus contre la drogue, je ne lutte plus contre l'alcool. J'ai juste compris qu'il y avait la possibilité de vivre sans et de vivre bien mieux sans. Vous savez, quand vous êtes plongé dans une addiction, vous ne voyez pas les opportunités devant vous. Tout est noir. Vous pensez que négatif, évidemment. Ça, il faut vous dire que c'est juste les effets de votre addiction, les effets de la drogue, de l'alcool. Parce que on sous-estime énormément, je pense, l'impact de toutes ces substances, même légales, sur le corps. Le moment où j'ai touché le fond, désolé, je pars beaucoup, si vous voulez m'interrompre, mais si vous êtes passionné, je peux continuer.
0: Alors là où c'est extrêmement instructif, c'est que bien évidemment beaucoup de nos auditeurs nous ont appelés pour nous dire voilà, je bois, je me drogue. Mmh. Donc forcément, il y a des auditeurs qui vous écoutent avec beaucoup, beaucoup d'intérêt. À chaque fois, ce qui est intéressant, c'est de se dire, Ça a été quoi le déclic? À quel moment, tout à coup, il y a cette espèce de foudre qui vous tombe dessus et ça devient une évidence de se dire, mais ça y est, j'arrête.
2: En fait,
0: ou en tout cas, je ne suis plus dans le déni, parce qu'on ne peut y arriver que quand on sort du déni.
2: Voilà, exactement. J'aime bien la manière dont vous avez terminé votre phrase, parce que le mot déclic, j'aime pas, parce que je pense que vous ne pouvez pas vous réveiller un matin et vous dire stop, c'est fini, c'est bon, on arrête tout. Vous avez aussi, il y a de la dépendance mentale, dépendance physique pour certaines drogues. Donc voilà, il faut. Donc moi, en fait, j'ai pas eu le déclic. Je me suis juste, voilà, je vais vous expliquer la scène. Ça va être très visuel, comme ça, ça va parler à tout le monde. Je me suis trouvé un jeudi matin à 6h du matin. Je travaillais le vendredi. Je me suis retrouvé un vendredi à 6h du matin dans ma voiture. Je travaillais le vendredi à 8h du matin. J'avais fait la fête depuis le mercredi. Et donc, j'étais dans ma voiture sous 2 grammes de cocaïne. Et là, je me suis regardé dans le miroir. Je me suis dit, mais c'est pas possible. Je peux pas continuer comme ça, ma vie. Et en fait, je pense à ce moment-là, sorti du déni. Mais pas tout à fait, hein, parce qu'il a fallu le temps quand même. Mais c'est vraiment cette image de... Vous savez ce qu'on dit pour l'addiction, on dit il y a 3 issues. Je ne veux pas faire peur aux gens, mais c'est en tout cas... Parce qu'après, j'ai travaillé, donc j'ai été sur le terrain, j'ai rencontré énormément d'addicts. Il y a 3 issues. C'est la mort, la prison ou les hôpitaux psychiatriques. L'addiction, elle ne mène à rien d'autre. Et donc, moi, je savais déjà tout ça parce que je m'étais quand même un peu renseigné et je me suis dit, écoutez, moi, j'ai pas envie d'aller en prison, j'ai pas envie de mourir et j'ai pas envie d'aller à l'hôpital psychiatrique. Donc, ce que j'ai fait, c'est que j'ai demandé de l'aide.
0: À qui ?
2: J'ai demandé de l'aide, premièrement. Donc, ma maman était déjà au courant. Elle savait un huitième de ce qui se passait dans ma vie, mais elle savait que voilà, j'avais déjà pris de la drogue, etc. Mais comme j'ai dit avant, vous ne pouvez pas aider quelqu'un. Et ce jour-là, j'ai appelé mon grand frère, figurez-vous, qui a 2 ans plus que moi, qui aujourd'hui est devenu un peu mon coach. J'ai envie de dire ça comme ça, c'est pas le mot coach, mais parce que ça reste mon grand frère. Et voilà, je vais tout expliquer. Il était 6h du matin dans sa voiture et je lui ai dit, écoute là... Il faut m'aider parce que ça va parler. Et donc là, mon frère est quelqu'un de très carré. Il est hypersensible, mais il cache un peu son hypersensibilité par tout ce qui est plan, faire des plans, avoir un cadre dans la vie, etc. Ah oui. Et donc, en fait, il m'a un peu traité comme son entreprise. Vous voyez ? Et ce qui a très bien été. Parce que je pense que les addicts, ce qu'il leur faut tout d'abord, c'est un cadre.
0: Oui.
2: Et donc, il m'a mis le cadre. Et il m'a dit, voilà, attends, on va faire ça. Et mon grand frère,
0: un plan d'action.
2: Il part souvent à Bali. Il part souvent à Bali, il vit en Belgique. Il part souvent à Bali, il va aller 1 à 2 mois par an à Bali. Et il m'a dit, écoute, t'as pas envie de... Tu te dis tout et on va trouver un endroit qui va t'aider sur cette île à 13 000 km. Et je vous avoue qu'il m'a pas fallu 2 minutes pour prendre la décision parce que je savais où l'addiction allait m'amener. Et je savais que si je restais là où j'étais, même si j'avais la volonté de changer, ça n'aurait pas été parce que il fallait que je change tout. Toute ma vie devait changer. La sobriété, c'est pas uniquement arrêter une substance. C'est juste changer toute votre vie. Il faut changer votre entourage. Il faut changer vos habitudes. Il faut changer votre manière de vivre. Il faut changer votre alimentation. Il faut changer tout. Donc il faut vraiment faire un reset. Voilà. Et donc voilà, mon frère m'a proposé de voilà trouver un endroit à Bali et à Bali j'ai trouvé un centre de réhabilitation qui est très orienté développement personnel.
0: Oui.
2: C'est ça qu'il me fallait. Et en fait toutes les personnes, les employés de ce centre sont passés par l'addiction. Et c'est pour ça que je vous ai dit au début, moi ce qui m'a sauvé, c'est de parler et de connecter avec les gens.
0: Oui.
2: Parce que l'opposé de l'addiction, c'est quoi? C'est la connexion. C'est pas la sobriété. C'est la connexion. Les addicts ont besoin d'être connectés. Les addicts ont besoin d'être compris par les gens. Les addicts ont besoin de parler le même langage que quelqu'un d'autre. Et moi, première chose qui m'a frappé quand je suis arrivé à Bali, dans ce centre, on allait à des meetings alcooliques anonymes, narcotiques anonymes, etc. Et je me suis toujours dit, il n'y a que moi qui pense comme ça, c'est pas possible que les gens comprennent. Donc, dans ces groupes de parole, chacun, si on a envie de prendre la parole, on la prend. Et là, j'ai commencé à écouter les gens et je me suis dit, eh ben, c'est exactement ce que je ressens. C'est la personne a résumé comment je me sens là maintenant. Et c'est la première fois dans ma vie où j'ai senti que j'avais une place quelque part. C'est la première fois dans ma vie où j'ai senti que il y avait la porte était entrouverte à peut-être, je ne savais pas quoi encore, hein, parce que j'étais encore, voilà, je n'étais pas là. Et donc voilà, c'est ce premier craquement de porte en me disant peut-être que quelqu'un en fait a vécu un peu plus que moi et peut-être que quelqu'un juste par son vécu va pouvoir m'aider. Voilà. Et donc voilà, j'ai passé 2 mois comme patient.
0: Vous me rappelez un auditeur qui avait appelé la semaine dernière. C'était un appel complètement spontané. C'était la première fois qu'il appelait une radio et il nous expliquait qu'il avait arrêté la consommation de crack tout seul, du crack. Là, on parle du crack quand même. Hein. José et merci Jade. Et en fait, donc José nous a raconté son parcours et il a dit exactement la même chose que vous. Il a dit, ce qui m'a sauvé, ce qui m'a aidé, c'est de partir. C'est de changer d'environnement. Parce qu'en fait, parfois, dans un coin de rue, il pouvait retomber sur une personne qui lui vendait donc, ses doses. Et donc, il nous a dit, la première chose que je recommande, c'est quitter l'endroit où vous habitez. Et c'est exactement ce que vous nous dites. Ouais. Changer complètement votre environnement.
2: Voilà, je pense que la première chose à faire quand on est en situation de crise comme ça, comme monsieur l'a été et comme moi je l'ai été, c'est en effet de changer. Mais
0: quand on peut,
2: je suis d'accord avec ça, changer d'environnement le plus rapidement possible, tout à fait. Mais j'ai aussi envie de préciser que peu importe où vous êtes dans le monde, votre addiction sera toujours là. Vous voyez. Mais en effet, à première vue, moi ce que j'ai fait, c'est ce qui m'a aidé, et je suis tout à fait d'accord avec vous. C'était changer. J'ai pris un avion, je suis parti tout seul. Et puis voilà, je suis resté 2 mois comme patient. Et puis j'ai vécu 3 mois par moi-même à Bali. Voilà, j'ai commencé à revivre en fait. Bon, il s'est passé beaucoup de choses évidemment pendant ces 2 mois. Hein. Mais bon, je vais pas tout vous faire en détail parce que ce sera très long.
0: Non, puis on a une auditrice qui attend juste après vous. Donc
2: désolé, je suis pas.
0: Non, mais je vous rassure, je le redis, c'est extrêmement instructif. Donc merci. Merci. Et là, on est en train de connecter puisqu'on parlait de connexion. On est en train de connecter avec toutes les personnes qui soit connaissent des personnes qui sont dans cet état-là, soit qui elles-mêmes vivent la même chose. Alors, vous l'avez dit, et c'est important, on ne peut pas forcer une personne qui n'a pas envie.
2: Voilà.
0: Petit 1.
2: Mais en tout cas, moi, c'est pas que je me dis, c'est que la force des témoignages, de mon témoignage en l'occurrence, parce que après, j'ai travaillé dans le centre de réhabilitation, en fait. J'ai travaillé pendant 2 ans en tant que j'ai aidé des gens. Donc, j'ai été de l'autre côté j'étais patient et puis j'ai été employé. Et là, je suis revenu en Belgique et je suis en train d'écrire tout ce que j'ai appris pendant 2 ans.
0: Magnifique.
2: Je suis en train de mettre sur papier j'appelle ça une méthode. Tout ce qui m'a aidé, en fait. Je suis en train d'écrire une méthode avec un peu interactive, où je propose des exercices, où je propose différentes choses pour vraiment aider les gens. C'est en construction.
0: Des groupes de parole aussi.
2: C'est dans mon projet également. Je suis aussi en train d'écrire ma vie, un livre de témoignages, parce que je pense que la force du témoignage, c'est la plus belle chose qui puisse exister, en tout cas pour l'addiction. Et je partage aussi toute ma vie et tout. Voilà, si vous voulez en savoir plus, j'ai une page Instagram qui s'appelle recette.libre, exactement, où là je partage toute ma vie. En fait, je pars des situations de vie, des choses que j'ai vécues, je déconstruis l'idée et je profite toujours positivement. Et j'essaye de juste, si je peux aider juste une personne, je serais heureux. Parce que moi c'est ce que je veux. Là, vous vous rendez pas compte la gratification et ce que je ressens quand je sens quelqu'un, j'ai peut-être sauvé la vie de quelqu'un, vous voyez, juste par un vécu. J'ai pas fait d'études, je suis pas psychologue, mais je sais que je peux vraiment aider beaucoup de gens. Donc voilà.
0: Merci infiniment, Nathan. J'étais en train de regarder si. Comment s'appelle votre page Instagram? Vous avez une page, c'est ça?
2: Oui, tout à fait. Exactement.
0: Qui s'appelle...
2: Donc je ne monte pas encore ma tête, mais ça va arriver petit à petit. Donc, voilà. C'est la première fois que je parle en public en public. En tout cas en français, parce qu'à Bali je parle anglais, mais que je parle publiquement de cette histoire et je le fais parce que moi ça m'aide aussi, hein, pour tout vous avouer.
0: Évidemment.
2: Donc le compte Instagram, voilà. C'est Reset, R-E-S-E-T.
0: D'accord.
2: Point
0: Reset. Libre. Excellent. Pardon.
2: Point libre, L-I-B-R-E. Voilà.
0: Reset. Point libre.
2: Libre, exactement. Et donc c'est là, j'essaie juste de poster les choses qui auraient pu m'aider quand j'étais dans une situation il y a 2 ans. Et je voulais juste, pour terminer, dire que tout est possible, que vous soyez dans une situation compliquée pour le moment. Je sais ce que vous traversez. Je pense qu'il y a énormément de gens qui connectent avec ce que je dis parce que je sais que l'addiction est très, très, très, très, très répandue dans nos vies. N'ayez pas honte, ne soyez pas coupable de ça. L'addiction, c'est une maladie. Vous pouvez vous faire aider juste en apprenant à vous connaître, en vous aimant. C'est compliqué, c'est dur, je travaille toujours sur moi, hein. Ça a été très compliqué,
0: bien sûr,
2: je dis ça maintenant.
0: Bien sûr.
2: Et je suis pas en train de dire que la sobriété est quelque chose de facile, hein. J'ai toujours des hauts débats, hein, vous savez. Mais en tout cas, ce que je sais, c'est que plus jamais je prendrai une cocaïne ou je boirai de l'alcool parce que je sais où ça me mène. Mais il y a de l'espoir, vous savez. D'où je viens et où je suis maintenant.
0: Oui.
2: Je vous promets que si vous m'écoutez, il y a vraiment beaucoup d'espoir et que vous pouvez vous faire aider, juste demander de l'aide. Soyez ouverts à ça. Les gens peuvent vraiment vous apporter beaucoup. Donc voilà.
0: Merci Nathan. Merci infiniment parce que ce qui avait commencé comme une solution à votre mal-être et qui était devenu votre prison, et puis en fait on l'a entendu, hein, le jour où vous avez demandé de l'aide, quelque chose s'est rouvert. Merci à votre phare dans la nuit qui est votre frère, et merci surtout pour votre témoignage et ce que vous avez décidé de faire de cette matière, de cette instruction et surtout de votre expérience. Magnifique, c'est ça la transmission. Moi, je vous souhaite
2: c'est
0: le meilleur.
2: C'est juste ma vie, en fait. C'est gentil. Un grand merci à vous.
0: Merci Nathan.
2: Je vous souhaite une bonne soirée.
0: À vous aussi.
2: Merci. Merci, au revoir.

0: C'était Laurent Voulzy avec Rock Collection sur Europe 1.
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0: 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Bonsoir Chloé.
2: Bonsoir.
0: Bienvenue à la Libre Antenne.
2: Merci beaucoup.
0: Chloé, est-ce qu'on peut donner votre âge ?
2: Oui, bien sûr.
0: 27 ans.
2: Ça pique.
0: 27 ans et toutes vos dents.
2: Bon, elles sont toutes là, ouais.
0: Ouais. Et vous êtes originaire d'Alsace.
2: Exactement.
0: C'est ça. Bon, on a parlé de vous avec Audrey pour préparer votre passage à l'antenne en direct de la Libre Antenne sur Europe 1. Et j'ai adoré, elle a résumé sur les phrases toutes faites pour les célibataires. On en a marre.
2: On n'en peut plus.
0: On n'en peut plus. Et vous surtout, ça y est, vous en avez soupé, c'est terminé. Vous ne voulez plus qu'on vous parle. De quoi, très exactement ?
2: Qu'on me sorte des phrases toutes faites quand j'ai besoin de me plaindre.
0: Parce qu'en fait, ce qui se passe, c'est... Vous nous racontez la situation dans laquelle vous vous trouvez actuellement ?
2: Ouais, oui, bien sûr. Bon, alors, j'ai 27 ans, oui, et aucun antécédent de petit copain derrière moi. Même pas en maternelle. J'avais même pas un amour à l'époque.
0: Non mais vous avez eu des petits copains, Chloé ?
2: Non, pas du tout, jamais.
0: Pas de flirt, rien ?
2: Des flirts, mais si, voilà, on se parle un petit peu, on se cherche, mais pas de « c'est mon copain, c'est ma copine », rien d'officiel. Même un petit copain, une semaine, qui me largue après, non, même pas.
0: Ah, j'ai la bouche ouverte parce que là, j'essaye de comprendre exactement à quoi ressemble votre vie sentimentale, votre parcours à ce jour à 27 ans. Vous avez, alors, dites-nous, quelles sont les relations que vous avez eues dans votre parcours à ce jour?
2: Beaucoup de crush, beaucoup de béguins. Jamais réciproque, évidemment. C'est bon, je ne serai pas à l'antenne.
0: Oh, vous pourriez très bien être à l'antenne pour d'autres sujets, hein.
2: C'est vrai. Et après, bon, les sites de rencontres, donc beaucoup de choses pas sérieuses. Mmh. Et voilà. En gros, de l'échec.
0: Une succession d'échecs.
2: Ouais.
0: Alors que vous avez l'espoir de rencontrer toujours à ce jour quelqu'un.
2: Ouais, bien sûr.
0: Ouais. Ouais.
2: Bon, devient plus on vieillit et plus ça commence à piquer. Bon, c'était drôle il y a 5 ans, ça n'est plus trop maintenant.
0: Bon, je vous rassure, je ne vais pas vous sortir des phrases de « Oh, mais t'inquiète pas, ça va venir ».
2: Exactement.
0: Parce que j'ai compris que ça, stop, à 27 ans, vous aimeriez qu'il soit là, quoi.
2: Ouais, ben, au moins un moment pour l'expérience, en fait. Et en tout cas, pouvoir être entendu... Quand j'en parle, je pense à raison quand même, avec un peu d'inquiétude.
0: Alors, vraiment pour essayer de comprendre, pas de petit copain officiel ?
2: Non.
0: Ok. Pas de relation, donc, bah oui. Donc, des crushs, vous avez déjà embrassé un garçon ?
2: Ah oui, ah, je suis loin d'être vierge.
0: Ah bon, voilà, ok. Appelons un chat et nous un félin de compagnie. Ça y est, on y est. Ouais. D'accord.
2: Ça, c'est facile, hein, on va voir.
0: D'accord. Je vous pose cette question parce que quand vous nous avez dit « J'ai eu juste des crushs et un béguin ou des béguins », enfin voilà, je me disais, mais je pensais, puisqu'on l'avait préparé, oui, il y a quand même eu des flirts. Voilà, donc je reviens sur la notion de relation, ouais, quand même.
2: Oui, tout à fait, je parlais clairement du côté romantique et sentimental.
0: D'accord. Ok. Quel temps a duré le, enfin voilà, la relation la plus longue, c'est combien de temps?
2: Moi, j'appellerais pas ça une relation, quelqu'un avec qui je discutais peut-être.
0: Discuter, embrasser.
2: Alors déjà, je tiens à noter que je n'ai jamais embrassé quelqu'un si ce n'est avant un rapport. Juste s'embrasser pour s'embrasser, jamais.
0: D'accord.
2: Il y a quelque chose de connecté, de romantique là-dedans. Évidemment que si ce n'est pas pour consommer ensuite, il n'y avait aucun intérêt, je pense, de leur part à ce qu'on s'embrasse.
0: Alors, comment vous l'expliquez ?
2: Ah bah, je ne l'explique pas. Je l'explique pas. Je pense que là est tout le souci. Il y a beaucoup de remises en question, je pense, un peu sur tous les points. Et c'est presque un gouffre, en fait, quand on commence à se questionner soi-même et qu'on essaie de répondre à ses propres questions.
0: Ouais.
2: Bah, ça devient un peu de pire en pire.
0: Est-ce que votre entourage, vos amis, vous, au-delà de vous sortir des phrases de « mais ça arrivera quand tu t'y attendras le moins » ou « tu cherches trop » ou « il faut que tu aies plus confiance » ou « tu as trop de critères », est-ce que néanmoins, ils se sont dit à un moment donné bah, « tiens, on va l'aider, on va l'accompagner, on va lui présenter des personnes
2: » Non. Je pense que c'est je pense que c'est un sujet qui est un peu embarrassant. Je sens généralement beaucoup de gêne quand j'en parle avec quelqu'un parce qu'ils savent pas trop quoi te dire. D'où les phrases bateau à mon avis. Et c'est vrai que les quelques fois où j'ai un petit peu tendu la perche, tu connaîtrais pas quelqu'un, et ben il semblerait que visiblement personne ne connaisse aucun homme.
0: Ok. On vient de recevoir un SMS de Sophie qui dit que peut-être que Chloé est exigeante.
2: Je l'ai mis dans ma liste de phrases que je ne peux plus entendre.
0: Oui, c'était « tu as trop de critères ».
2: Ouais.
0: Alors que pas du tout.
2: Pas du tout. Bah, en fait, c'est à noter que quand je dis que je n'ai jamais été en couple, je note que je n'ai jamais refusé d'être avec quelqu'un. C'est-à-dire qu'on ne m'a jamais proposé. Je n'ai pas eu l'occasion de dire non plus. Donc je ne peux pas considérer avoir trop de critères.
0: Bon, on va le trouver où, ce prince charmant, alors ?
2: Même pas un prince charmant, quelqu'un d'un peu raté. Oui, pourquoi pas.
0: Comment c'est un peu raté? Enfin, ce serait dommage.
2: Non, ce serait pas dommage, je vais prendre.
0: Non mais vous imaginez, Chloé, que je fasse une annonce en disant « Bon alors, cher auditeur, si vous êtes… » Non, quand même. Alors, vous l'imaginez comment, votre futur chéri ?
2: Pour être tout à fait honnête, je l'imagine plus du tout. Je l'imagine plus du tout. À part, chaque année, un peu plus vieux, c'est tout.
0: Un peu plus vieux. Alors… Quand on va pas parler du physique, on va parler du comportement. Qu'est-ce que vous aimeriez qu'il ait comme valeur?
2: En fait, c'est un petit peu compliqué de répondre à cette question parce que je pense que ce genre de critères viennent beaucoup avec l'expérience. Généralement, on a eu un ex-psychopathe absolument horrible. On dit, alors, plus jamais je veux quelqu'un d'égoïste, plus jamais je veux un mec qui ne range pas, etc. Mais ça vient avec l'expérience. Là, actuellement, je pourrais répondre, par exemple, moi, je suis très extraverti, je voudrais quelqu'un de très extraverti comme moi, mais peut-être qu'en fait, j'aimerais pas du tout ça. Et qu'au final, je préférais quelqu'un d'un peu plus introverti pour équilibrer avec moi. Je pourrais dire que j'aimerais quelqu'un qui aime beaucoup sortir, et au final, peut-être que j'aimerais pas ça. Peut-être que je préférerais quelqu'un qui reste beaucoup à la maison. En fait, pour l'expérience, c'est très compliqué d'avoir des critères, en fait.
0: Alors, excusez, ça a coupé.
2: Ah, ça a coupé ?
0: Oui, je vous ai, j'ai pas entendu la fin de ce que vous venez de nous dire, Chloé.
2: Je disais que sans expérience, c'est très compliqué d'avoir des critères.
0: Ah, je comprends. Je comprends. Mais alors, sans avoir de critères, on a quand même des envies, des souhaits, des besoins.
2: Mmh.
0: Et moi, ce que je vois, c'est que, en plus, hôtesse de l'air.
2: Oui.
0: Vous avez le choix.
2: Je viens d'obtenir mon diplôme, donc j'ai pas encore fait l'expérience
0: en plus,
2: de l'étranger et des aéroports.
0: Ok. Quand vos amis vous disent être seul, c'est bien aussi.
2: Ben, honnêtement, ça me frustre un peu parce que elles sont rarement seules. Je trouve ça un peu culotté pour être honnête.
0: Et l'amitié, c'est presque pareil.
2: Pareil, j'ai envie de leur répondre, ben, t'es amie avec moi, pourquoi t'es avec ton copain du coup?
0: Ah oui, ça c'est excellent. Ça, je l'ai vu en vidéo tout à l'heure.
2: C'est pas pareil.
0: Ouais. Ou vous disiez, bon, bah, t'as qu'à le larguer, en fait.
2: Exactement. C'est exactement ça. Quand on me dit, bah, être en couple, c'est pas si bien.
0: Ouais, c'est pas si bien.
2: C'est super chiant. Je dis, bah, jette-le. Ça doit forcément avoir quelque chose de positif si ça fait 3 ans que t'es avec lui.
0: C'est incroyable. Votre vie, elle est. C'est vrai que c'est pas banal. De se dire, 27 ans, j'aimerais bien rencontrer quelqu'un. Franchement, je comprends parfaitement que vous ayez envie d'avoir votre histoire, votre chérie. Donc, un chagrin d'amour, vous ne savez pas ce que c'est.
2: Ben, j'ai eu des chagrins, mais je suppose que ça doit être différent de
0: ouais. Un
2: chagrin de couple. Et après, c'est vrai que ma situation, en fait, en tout cas émotionnellement, elle empire avec l'âge. Parce que c'est vrai que passer le cap des 25 ans, j'ai commencé à me dire, ça commence à arriver. Il serait temps que les choses se mettent en place. Et j'ai cligné des yeux, j'en avais déjà 27.
0: Alors, on a reçu 2 SMS. Je vais commencer par celui de Marie, qui nous dit, il faut un homme qui a de l'humour. Chloé est très drôle. C'est Marie qui nous dit ça. Et je valide. Et alors, devinez quel est le deuxième SMS que nous avons reçu, Chloé.
2: Dites-moi.
0: Il s'appelle Benjamin, il est d'Alsace, et il a laissé son numéro de portable en nous disant « Bonsoir, j'aimerais connaître Chloé ».
2: C'est vrai.
0: Ouais. Je ne vais pas donner son numéro de téléphone en direct, bien évidemment. « Bonsoir, j'aimerais connaître Chloé, je suis d'Alsace, et il s'appelle Benjamin ».
2: C'est improbable.
0: Mais pourtant...
2: Mais très drôle.
0: Ben c'est super. Alors donc, on continue. Hein. Chers auditeurs, si vous avez effectivement... peu importe, on a dit pas de critères. Pas de critères. Pas trop de critères, c'est ça?
2: Oui, allons-y.
0: Non. Donc, 01 80 20 39 21 ou alors 7 39... 21 pour venir rencontrer en tout cas Chloé. Je vous souhaite vraiment de rencontrer quelqu'un. Ça c'est évident parce qu'on a bien compris que franchement, même sous l'humour, vous avez envie, vous avez beaucoup d'amour à donner.
2: Bah oui, évidemment, ça commence un peu à être long. J'ai été assez patiente, je pense. Là, je commence à être un petit peu pressée. Et oui, avant je disais au niveau de l'âge, c'est vrai que j'ai beaucoup d'inquiétudes aussi par rapport à certaines attentes, parce que je pense que on prend beaucoup d'expérience avec le temps au cours des relations. Et donc pendant une première relation à l'adolescence, on fait beaucoup d'erreurs, etc. Et plus on vieillit, plus on sait ce qu'on veut et ce qu'on ne veut plus, et plus on commence un peu à se projeter. Et donc plus je vieillis, et plus j'ai peur d'arriver dans une toute première relation où moi je me sens adolescente et où l'homme il me parle de prêt immobilier.
0: Ah oui.
2: Moi j'ai envie qu'on se tienne la main et qu'on ait des bracelets à sortir. En fait. J'en suis à l'étape une, moi.
0: Et oui, bah, ouais, je comprends. De faire connaissance, de se découvrir et il faut du temps pour ça. Il faut du temps.
2: Exactement.
0: Ouais. Il y a Jacqueline qui demande quelles ont été les relation de Chloé avec son père?
2: Pas parfaite, mais ben, il est là. Je ne sais pas quoi dire de plus. J'entends bien que souvent, quand on parle de relation, après on se demande le manque du père, etc. Mais je pense peut-être qu'une certaine stabilité a aussi son poids. Et que même avec un père, par exemple, parfait et très présent, il peut quand même y avoir une demande d'un autre type d'amour arrivé à un certain âge, comme 27 par exemple.
3: Oui. 27 ans. C'est un bel âge. C'est un très bel âge. Chloé, quand une histoire commence à... Enfin, quand un homme commence à vous plaire, qu'est-ce qui se passe dans votre esprit, dans votre tête? Comment ça se...
2: Je pense qu'il y a beaucoup d'imaginaire. Forcément, je vis énormément dans ma tête. C'est là qu'il se passe le plus de choses. Hein. Et généralement, la réalité... Enfin, pas généralement, toujours...

0: ça pourrait être n'importe qui. C'était déjà après cette année-là, j'avais déjà eu deux déceptions au début de l'année. Il était un petit peu au bout du rouleau, mais un peu excès de zèle, j'ai décidé d'envoyer un message à un ancien ami du lycée. Mm-hmm. Et je me suis dit que dans cette situation, c'était un petit peu différent parce que c'était pas un homme qui ne me connaissait pas de dehors, c'était pas les sites de rencontre, c'était quelqu'un connu et qui avait été mon ami. Donc j'ai été un peu assez direct, il a été très réceptif, donc super, on a commencé à se parler. Il m'a dit qu'à l'époque du lycée, apparemment, il m'aimait beaucoup. Je me suis dit, ça c'est très étrange quand même, mais on s'est beaucoup parlé et en fait, il y a eu un peu un engouement, on s'est retrouvés comme à l'époque. Pour ses études, il était au Canada. Il m'a dit qu'il rentrait 2 mois plus tard. On a commencé à se parler un peu tous les jours et puis l'un comme l'autre, on avait beaucoup de... des projets, entre guillemets, « Ah, t'as pas vu cette série, on devrait la regarder ensemble, etc. » Et il m'avait dit, écoute, note dans ton calendrier, le 5 septembre, je suis de retour en France, je t'emmène en rendez-vous, etc. Et j'étais déjà un petit peu sur le qui-vive, mais ça a l'air pas mal. Donc pendant les 2 mois où il était encore au Canada, à un moment donné, plus de nouvelles pendant 2 semaines. Bon, moi, dans ma tête, je commence à avoir l'habitude, je me dis, bon, bah, c'est tant pis. On finit par se reparler, il m'explique, ah non, pas du tout, tu sais, c'est parce que je finis mon master, je dois faire mon diplôme. Pendant les 2 semaines, je le voyais bien connecté. Il a, je pense, 1 minute pour envoyer un message, mais en fait, dans ma tête, je sais déjà ce qui arrive. Donc, j'ai émotionnellement déjà commencé à me détacher. On se reparle quelques jours, et boum, de nouveau, pendant 3 semaines, plus aucune nouvelle. À ce stade-là, je suis passée à autre chose, je commence à faire mon deuil. La date du 5 septembre passe, le 10, le 15, le 20. Le 25 septembre, il m'envoie un message de nulle part. Il me dit « Coucou, ça y est, je suis de retour en France, j'ai trouvé un appart, il est meublé, c'est bon. » Donc je lui réponds un petit peu froidement, « Écoute, propose quelque chose, propose une sortie, quelque chose officiel. »
1: Malheureusement, on n'aura pas la fin de l'histoire, sauf si...
0: C'est juste une phrase.
1: Oui, allez-y.
0: Et il me répond « Ah, dans ma tête, on allait se poser chez moi et faire des câlins au bout de 2 mois.
1: » Ah ouais.
0: C'est pas ça le plan. Voilà.
1: Bon, parfait. Chloé, dans tous les cas, surtout vous ne raccrochez pas parce qu'Audrey, elle a des numéros de téléphone à vous communiquer. Un grand merci vraiment de votre confiance. Merci merci donc à Jade, Audrey et Esteva à la réalisation. On se retrouve demain à 22h15 pour de nouvelles confidences. Et en attendant, je vous souhaite une douce nuit. Il est 1h sur Europe 1, tout de suite le programme de la nuit.
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3: Rassemblement ! Allez, allez, allez, plus vite ! En colonne par deux ! Présentez ! Armes !
4: Mon service militaire en 1962 est l'occasion rêvée de fuir le cocon familial. Coïncidence aussi cruelle qu'improbable, je suis affecté à la base aérienne de Compiègne, le camp de Royallieu, dans le bâtiment B. 20 ans plus tôt, c'est dans ce même baraquement que mon père avait vécu l'indicible pendant la Seconde Guerre mondiale. C'était son infirmerie. Je n'ai pas souhaité à l'époque que mon père vienne me voir pendant cette année 62. Pourtant, il en avait le loisir, j'étais en tôle tous les week-ends. C'est de loin qu'il apprend que je m'intéresse enfin à quelque chose, le journalisme. Particulièrement le journalisme sportif. Ça l'étonne. Il s'est demandé par quel miracle à l'époque j'arrive à retenir les noms de tous les coureurs du Tour de France ou des 500 joueurs qui disputaient une Coupe du Monde, alors qu'aucune formule mathématique, aucune date historique ne s'imprimait dans mon cerveau.
5: C'est après une chevauchée solitaire de 70 km, après être passé en tête au sommet des cols de Porte, du Cuffron et du Granier, que Raymond Poulidor est arrivé épuisé mais vainqueur à Aix-les-Bains, où il devançait Anglade et Bahamontèse de 2 minutes 30 et le peloton Anquil-Plancart de 3 minutes 16.
4: Mon père doit se rendre à l'évidence, je suis fou de sport. Il ne se doutait pas que je courirais plus tard 5 Coupes du Monde. Autre coïncidence, mais cette fois beaucoup plus heureuse que la précédente, mes dernières semaines sous les drapeaux se dérouleront dans le 7e arrondissement de Paris, boulevard de la Tour-Maubourg, au siège du journal TAM, dont je vous ai déjà parlé, exactement à 800 mètres de la rue Koenigsee, là où siège l'ORTF, le premier temple de la télévision. Alors que je vais poster le courrier du colonel, une idée me germe dans mon esprit. J'aime le sport, la télé est faite pour moi, je suis jeune, dynamique, ambitieux, ils engagent peut-être des jeunes.

0: Des journalistes sportifs? Allez savoir. J'en crois pas mes yeux. L'une des femmes les plus célèbres, les plus influentes de la télévision, la speakerine Catherine Langer, marche sur le même trottoir que moi, rue Cognac-Gé.
1: Mais en attendant, nous allons voir un petit film, un film de court-métrage de Jean-Jacques Cornu, qui a pour titre « La couronne de Paris ».
0: Est-ce que je veux oser l'aborder? Oui. Allez, un peu de culot, je fonce. Je la mitraille de questions. Comment entrer à la télévision? Qui sont les décideurs? Qui dois-je rencontrer? Peut-être amusé par mon audace, la grande Catherine Langer m'obtient un rendez-vous chez Pierre Sabag. Pierre Sabag, un des grands patrons, un des pionniers de la télé, qui n'est autre que son mari. On dit parfois avec humour que j'ai été vendu avec le poste de télé. C'est drôle, mais c'est vrai. Le RTF est créé en 1964, en juin. Moi, je décroche mon entretien avec Pierre Sabag au même moment. L'entretien avec Pierre Sabag durera 1h45. Du haut de mes 21 ans, j'en parais 18. Je me souviens de lui avoir demandé quelles étaient les recettes pour durer. Et à la fin de mon rendez-vous, je décroche un stage dans l'émission Sport Dimanche. Après l'armée, je prends donc directement la direction de la rue Cognac-Gé, où je rencontre quelques-unes de mes idoles.
2: Et là, qui je croise? Pierre Desgros, Pierre Dumayet, Pierre Sabag, Thierry Roland, Chapat, Marcillac, Catherine Langer, Jacqueline Huette. Et là, j'ai eu accès à Cognac-Gé pour faire 3-4 jours de stage.
0: Thierry Roland, qui a été très sympa avec moi, le premier qui m'a amené au Parc des Princes, c'est Thierry. Et tu sais, il avait des triomphes, il adorait les triomphes. Et il y avait une équipe canon, hein. Et ce stage a finalement duré beaucoup plus longtemps que ça. L'émission Sport Dimanche, c'est la première émission de sport de l'histoire de la télévision. Je travaille sans relâche, 15 heures par jour. Toujours prêt à rendre service, je ne recule devant aucune mission, aucune tâche. Quand je le peux, j'assiste au montage des grandes émissions du moment. 5 colonnes à la une, les coulisses de l'exploit. C'est simple, j'ai enfin l'impression d'entrer dans ma vie active. Thierry Roland et les autres me surnomment « Le Petit ». Thierry a 5 ans de plus que moi, il est encore très jeune, mais il a déjà beaucoup d'expérience. Il me présente suprême honneur, Joseph Ujlaki, le Zidane de l'époque, d'origine hongroise, le milieu de terrain du Racing Club de Paris, le PSG de l'époque. Ujlaki est l'un des meilleurs marqueurs de toute l'histoire du championnat français. Bref, je vis un rêve éveillé. À la rentrée 1964, mon stage est prolongé, mais je ne pars pas à Tokyo pour y couvrir les Jeux Olympiques. Je reste en effet à Paris, où je trie les images qui arrivent la nuit. C'est ainsi que le 20 novembre 1964, j'apparais pour la première fois à l'antenne. Je suis à Orly, sur le tarmac, où j'interviewe le président de la Fédération française des handicapés de retour du Japon. À l'époque, on ne parlait pas du tout des Paralympiques.
3: Monsieur Berthe, vous êtes le président de la Fédération des handicapés physiques de France. Les représentants français ont obtenu 13 médailles à Tokyo. Je pense que vous êtes satisfait du résultat.
4: Eh bien, je suis très satisfait. Grâce à l'esprit d'équipe qui a régné tout au long des Jeux, nous avons, je crois, fait le maximum et je suis très heureux.
3: Tout s'est très bien passé à Tokyo.
4: Exact. Oh, formidable.
3: L'accueil était très chaleureux.
4: Sensationnel.
3: Serge Beck, vous êtes un grand triomphateur de Tokyo. Vous avez obtenu à vous tout seul 4 médailles d'or. Vous êtes vraiment le Don Cholander de cette équipe.
5: Oui, enfin 3 médailles d'or. Hein.
3: Et 3 médailles d'or.
5: Et 8 médailles d'argent. Ouais, on dit ça que c'est le Don Cholander, quoi. Mais ça a vraiment été dur. Hein.
3: Vous attendiez cette victoire?
5: Ben non, mais on s'est entraîné pour.
3: Bien sûr. Quel âge avez-vous?
5: 26 ans.
3: Vous allez pouvoir envisager Mexico avec un moral tout neuf, un moral à toute épreuve maintenant.
5: Vous savez, on a une santé plus ou moins précaire. On verra ça dans 4 ans. Hein. C'est loin.
0: Je ne pense pas avoir été désinvolte ou provocateur lors de mon premier passage à l'antenne. Pourtant, un téléspectateur mécontent appelle au standard de Cognac-Gé pour se plaindre. C'est le docteur Abraham Drucker, mon père, qui n'était pas du tout au courant du nouveau métier de son fils. En tout cas, mon père n'imaginait pas qu'en regardant la télé ce soir-là, il allait tomber nez à nez avec moi.
6: Bonjour, je suis Monsieur Drucker, le père de cet inconscient. Il n'a pas de diplôme, c'est un anxieux à la syntaxe approximative, sans culture, et en plus, il se ronge les ongles. Enlevez-le de l'antenne, vous courrez à la catastrophe.
0: Pour un coup de pouce familial, on pourrait rêver mieux. Hein. Je vous rassure tout de suite, les relations avec mon père s'apaiseront avec le temps. En attendant, je fais la connaissance de Léon Zitron.
7: Je suis un travailleur acharné et je peux regarder la caméra la tête haute. Je lui ai beaucoup donné, elle m'a beaucoup donné. En réalité, nous sommes quittes.
0: En ce milieu des années 60, Zitron est une superstar de la télé. Le gros Léon, comme on l'appelle, parle 5 langues, dont le russe. Il marie les têtes couronnées à l'antenne. Il les enterre parfois aussi.
2: J'habite place Clichy, au-dessus d'un cinéma porno, et du haut de l'appartement de ma mère, j'aperçois l'appartement Zitrone. Et Zitrone me dit un jour dans l'ascenseur, « Dites donc, Drucker, vous habitez place Clichy ?»« Ben oui, je vous ramène. On va sympathiser, je le prendrai tous les matins, je conduirai sa voiture, dont la contenance était inversement proportionnelle à son volume et à sa surcharge pondérale. J'ai donc conduit des Sim Camille et des Austin Cooper. Le jour des 50 ans, on m'a demandé d'aller acheter un gilet rayé avec du cirage et une brosse à reluire. Avec le mot de Claude Darget qui le haïssait à l'époque, c'est pour le ministre de ce soir. »
0: Je deviendrai son poisson pilote. J'étais pour lui disponible à tout moment. Ce que j'ai appris aux côtés de Zitro n'a pas de prix. Je l'observe attentivement, admiratif. Par exemple, le soir ou en direct, les images n'arrivent pas. Problème technique. Il n'y a pas d'oreillette à l'époque. Léon Zitro est en liaison avec la régie par téléphone. Et en plein direct, face à la caméra, on lui fait signe de meubler. Il tient à l'antenne. Une, deux, trois, quatre minutes, une éternité. Le reportage n'arrive toujours pas. Je suis à côté d'une caméra, bouche bée, admiratif, sidéré. Je découvre en effet que le téléphone n'est pas branché. Numéro d'acteur sublime. C'est Léon Zitrone qui m'a appris à ne jamais utiliser ni l'oreillette ni le prompteur. Un jour de 1965, Léon Zitrone me prévient. Un journaliste de l'émission Sport Dimanche est souffrant, vous allez le remplacer au pied levé. Je me retrouve seul face à la caméra, dos au mur. Pendant 12 minutes, je dois tenir des résultats sportifs de la journée. C'est un calvaire. Il n'y a pas assez d'images à l'époque. Il faut donc absolument annoncer et lire les résultats sportifs sans se tromper. Je suis dans un état second. On ne retiendra de ma prestation une feuille blanche qui tremble de plus en plus et qui va trembler pendant 12 longues minutes. J'étais terrorisé. Le lendemain, place Clichy, un homme me dévisage alors que je m'apprête à prendre le bus. Il me dit, prenant son journal, « Alors, ça va mieux depuis hier soir ?» Pour la France, je suis devenu le gamin qui tremble. Le trac ne me quittera jamais vraiment. Je me rassure en me disant que Louis Jouvet disait que le trac allait avec le talent.
8: Le stress, c'est pas envolé, hein, parce que notre métier, c'est notre carburant. Non, je suis toujours aussi stressé qu'avant parce que je suis slave. Je viens des brumes de l'Empire austro-hongrois, ce qui ne fait pas des gens calmes. Mais disons que maintenant, tout me fait rire.
0: Des occasions de stresser, je les ai multipliées dans ma carrière. Oui.

quand je la rencontre, Michèle Arnaud est chanteuse. Chanteuse un peu intellectuelle. Elle chante au Milord Larsouille, un petit cabaret situé juste à côté du Palais Royal, dans le premier arrondissement de Paris. Elle est aussi productrice de télé, très en vue. C'est elle qui met à l'antenne une émission qui va marquer l'histoire de la télé, Les Raisins Verts, réalisée par un jeune réalisateur prodige, Jean-Christophe Averty. C'est l'une des rencontres les plus importantes de ma carrière. Michèle Arnaud a en effet dû me voir un soir où je ne tremblais pas à la télé, et elle s'est dit que je pouvais peut-être devenir un présentateur de variété convenable, en face avec les artistes yéyé émergents. C'est ainsi qu'en 1966, Michèle Arnaud me fait basculer du reportage sportif à la variété. L'émission s'appelle Tilt, une référence directe au bruit du jukebox que l'on met en marche. Le concept est simple, il s'agit de proposer aux téléspectateurs de classer les tubes du moment par ordre de préférence. Le générique donne le ton.

0: La première de Tilt a lieu à Douai, dans le Nord, le 5 octobre 66. À ce moment-là, les idoles traversent leur première crise. Les ventes s'affaissent, les concerts aussi, l'hystérie se tasse, les yéyés se crêpent le chignon, Antoine veut même mettre Johnny en cage, mais le public est venu très nombreux. Cependant, à la fin de l'émission, je suis dans le même état d'inquiétude que mon invité. Ce jour-là, c'est Johnny. Moi, je me demande, est-ce qu'on va me réengager? Est-ce que j'aurai droit à une deuxième émission? Johnny, lui, qui est au creux de la vague, se demande si son nouveau single va le relancer. Après le tournage, en pleine nuit, nous revenons ensemble à Paris. Il y a du brouillard.
1: Et en rentrant le soir, à 220 à l'heure, Johnny me disait, est-ce que tu crois que ça va marcher pour moi, que je vais revenir? Parce qu'il venait traverser une période compliquée. Et je voyais le compteur de sa Ferrari, 220, 230, 240. Et Johnny, à 240, me disait, tu crois qu'on va me reprendre? Je dis, Johnny, on n'aura pas la réponse. On est mort dans 5 minutes.

0: Vous connaissez la suite. Tilde va continuer et Johnny va remonter la pente. Entre lui, le blouson noir et moi, qu'on qualifiait souvent de gendre idéal, bien cravaté, bien propre sur lui, c'est le début de l'amitié d'une vie. Mais nos chemins ont souvent été accidentés. Si je reste 2 ans à la tête de ce grand rendez-vous populaire qu'est devenu Tilt, l'année 68 sera plus difficile. Cette année-là, après avoir fait grève, j'ai appris que tout pouvait s'arrêter du jour au lendemain. À la télé, la star, c'est la télé.
1: Ça a été mon éducation également, mes 68. Mon éducation syndicaliste, si j'ose dire. J'ai défilé en mai 68. J'ai retrouvé des images à l'INA extraordinaires. Je défile avec Jean Ferrat, avec Yves Montand, avec Signoret, avec Michel Fields, qui est coiffé comme Tina Turner. Et voilà, libérer l'ORTF. Libérer l'ORTF, le général nous a libérés très vite. Hein.
0: Comme Robert Chapat, Roger Coudert ou Thierry Roland, je reçois une lettre de licenciement en mai 68. Officiellement, il s'agit de réduire les effectifs dans le but de réorganiser l'ORTF. Je ne suis pas le seul. Au total, 37 journalistes télé seront débarqués. C'est le début d'un petit purgatoire pour moi. Petit, mais purgatoire quand même.
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0: J'ai toujours eu peur de l'oubli. J'ai d'ailleurs écrit un livre à ce sujet, « De la lumière à l'oubli ». La raison, c'est peut-être dû au fait que j'ai été viré de la télé après les événements de mai 68.
1: Mais c'est vrai que l'oubli va très très vite. Moi, j'ai vécu ça en 68. J'étais là depuis 5 ans. J'avais l'impression déjà d'être une petite vedette, entre guillemets. Et puis voilà, De Gaulle, car c'est De Gaulle qui l'avait décidé à virer tous ceux qui avaient mis sa télévision en grève. Et il y avait Zitrone. J'étais un peu l'assistant de Zitrone. C'est là où j'ai tout compris, c'est le début du livre.
0: Durant l'été 68, je me morfonds devant ma télé en regardant les Jeux Olympiques de Mexico, qui sont retransmis en couleur. Souvenez-vous, c'est l'été de la médaille d'or de Colette Besson sur 400 mètres.
3: Colette Besson, Francia.
4: Non, je ne pensais pas la gagner, mais enfin, après 300 mètres de course, je me suis dit, pourquoi pas, tu es très bien, continue, allez, et puis ça s'est passé comme ça.
0: Et puis à la rentrée, je vais être repêché par Michèle Arnaud, encore elle. Elle m'a un peu pistonné auprès de son voisin à Orvilliers, dans les Yvelines. Son voisin s'appelle Georges Pompidou. Il est Premier ministre. Ça pouvait pas nuire. Et je reviens au sport, où je commente ma première Coupe du Monde. J'en ai commenté 5. Celle-là a lieu en 70, remportée par le Brésil de Pelé.
5: C'était un travail considérable en défense depuis le début. Tête de Pelé ! But ! Tête de Pelé ! Tête de Pelé ! But !
0: Dans les années 70, tout en continuant la télévision, je commence un début de carrière à la radio. En 1974, j'entre à RTL. Puis 9 ans plus tard, je traverse la rue, comme on disait à l'époque, pour aller à Europe 1, rue François 1er. Pour moi, intégrer Europe 1 a été un grand moment. Europe 1, c'est la station chic et populaire à la fois. Avant d'arriver à Europe, j'ai beaucoup écouté la station. J'étais un fidèle auditeur de Salut les copains. J'écoutais Philippe Aki, Gorini, Fernand Choisel, André Arnaud et les autres. Dans le métier, on rêvait tous d'aller un jour à Europe 1. On voulait y aller autant pour l'image que pour l'audience. En quittant RTL pour Europe, je me suis fait connaître d'un public, mais aussi d'une partie de la profession qui ne me connaissait pas vraiment. C'est Jean-Luc Lagardère, en personne, qui m'a embauché. Et oui, le patron. Lui aussi était extrêmement important dans ma carrière. On ne dira jamais assez l'importance de Jean-Luc Lagardère dans l'histoire d'Europe 1. C'est Jean-Luc Lagardère qui m'avait engagé lui-même, parce qu'il m'avait connu, j'avais 22 ans, et il m'avait dit « Si tu veux faire de la radio, tu m'appelles ». J'ai dit « Je ferai bien une saison à Europe 1, et mon rêve, c'est de présenter le podium d'Europe 1 ». Il me dit « Alors, il faut que tu te dépêches, car c'est la dernière année du podium d'Europe 1 ». Il y avait Thierry Leluron en vedette, il y avait les ballets brésiliens. J'ai mis un mois avant de voir que c'était des travestis, j'étais pas très éveillé à l'époque. C'est Leluron qui m'a ouvert les yeux. Europe, ça a été ma maison longtemps. Le grand podium d'Europe 1. Ah, c'était la fête, les grandes vacances. Chaque jour, une ville différente. Et plus de 10 000 personnes venues applaudir les imitations de Thierry Leluron ou les ballets brésiliens de Béjafleur. Thierry avait beaucoup insisté pour que je discute avec l'une d'entre elles. Il me dit, je t'assure, Michel, je crois que t'as une ouverture avec elle. Je dis à Thierry, écoute, pourquoi veux-tu que je m'adresse à elle? Thierry me met à l'aise, il m'apprend quelques mots d'espagnol, je ne parle ni portugais ni espagnol. Et je m'adresse à la danseuse, comment vous appelez-vous?
1: Diego.
0: L'artiste qui détiendra longtemps le record officiel de participation au Grand Podium, c'est le chanteur Carlos.
6: D'ailleurs, j'ai reçu une médaille de toute l'équipe quand le podium s'est arrêté. J'ai dû le faire plus de 550 fois. Et c'était un bonheur parce que c'était une caravane extraordinaire qui faisait 8 ou 10 kilomètres. Et puis le soir, le spectacle, genre bon, des fois on est entre 10 000 et 100 000 personnes.
7: Vous êtes vraiment un public merveilleux. Je voudrais vous dire juste un mot sur des gens que vous ne connaissez pas, que vous ne voyez pas à la télévision, que vous n'entendez pas à la radio. Pour les chauffeurs, les techniciens et les monteurs d'Europe 1 ce soir, s'il vous plaît, à Reims, c'est bipi.
0: Durant cet été 84, un an seulement après mon arrivée à Europe, je réalise un de mes rêves les plus fous. J'avais donc un petit studio aménagé au-dessus du studio principal, le studio Lagardère, où j'officiais. J'étais à la télé toutes les semaines et j'avais 220 émissions à faire dans l'année avec ma quotidienne Studio 1. Studio 1 était en direct de 8h30 à 11h30. Je partageais le micro avec l'élégante Marie Gildas, qui me quittera pour collaborer avec Coluche, et c'est Julie qui la remplacera à mes côtés.
8: Oui, ma chère Maryse, notre
9: le
8: chouchou.
9: Le jeu du rire, Europe 1.
8: Oui, voilà, chouchou. Très bon moment qui nous détend vraiment.
0: Le deuxième personnage clé de l'émission, c'était Madame Soleil. Les plus fidèles de la station n'ont pas oublié la première star de l'astrologie, Madame Soleil, qui s'appelait vraiment d'ailleurs Madame Soleil, avec Albert Simon. Elle faisait la pluie et le beau temps sur l'antenne.
10: Oui, parce qu'en soi, le soleil, il représente une face de la personnalité. Il est le facteur vital, la vie, l'élément mâle, la force morale ou physique rayonnante. Et il symbolise naturellement le père, le chef, l'autorité.
0: Aujourd'hui, c'est la règle, mais autrefois, c'était rare. Studio 1 était filmé tous les jours. Finalement, l'émission ne sera jamais diffusée. Dommage, vous auriez pu me voir en train de chanter avec Rose Laurence.
11: Michel, vous allez chanter avec moi aujourd'hui. Hein. Attention.
12: Ce que vous voulez.

0: On est d'accord, hein, j'ai bien fait de mettre en avant les vedettes de la chanson plutôt que de chanter moi-même. En parlant de vedettes de la chanson, j'ai reçu beaucoup de stars dans cette émission. L'une d'elles s'appelait Céline. Elle avait 16 ans. Elle pouvait encore se balader à l'époque dans la rue sans trop de problèmes. Nous sommes le 6 février 1985. Ce jour-là, cette toute jeune Québécoise est sur le point de pouvoir annoncer une grande nouvelle. Elle va peut-être faire la première partie de Patrick Sébastien à l'Olympia.
1: Je suis un petit peu nerveuse.
2: Vous êtes nerveuse?
1: Non, je suis nerveuse parce que, je dois vous dire, mon impresario, il a rencontré l'impresario de Patrick Sébastien.
2: Oui.
1: Et on s'est rencontrés.
2: Rien à voir avec l'impresario de Patrick Sébastien, c'est pas le même, oui.
1: Sébastien.
2: Oui, j'ai compris, oui. Et vous allez faire l'émission?
1: Présentement, je serais supposée de faire l'Olympia, j'espère. Je croise les doigts. Parce que ça se peut que je fasse l'Olympia, la première partie.
2: De Sébastien?
1: De Patrick Sébastien.
2: Eh bien écoutez, c'est un beau cadeau parce
1: à
2: que Sébastien...
1: À l'Olympia pendant un mois.
2: Vous imaginez pas la popularité qu'a Sébastien chez nous en ce moment.
0: J'ai toujours aimé les chanteurs, les chanteuses, mais aussi les humoristes, les comiques. J'ai l'impression qu'avec moi, ils se sentaient à l'aise, comme Guy Bedos, ici, en 1985.
3: T'es-il arrivé à être attiré physiquement par un homme?
2: Non.
3: Certains disent qu'au début de ta carrière, tu as eu, par amour ou par intérêt, une aventure homosexuelle avec Léon Zitrone. Ces bruits sont-ils sans fondement? Peux-tu nous dire quand tu comptes arrêter de te masturber?
4: Quelle horreur! Quand je sentirai que je deviens sourd.
3: Très bien.
4: Voilà.
3: Eh bien, il est très bien, Drucker. Hein, il s'en est bien sorti.
0: J'ai souvent reçu Guy dans mes émissions. J'aimais bien être avec lui. Avec Coluche aussi. J'aimais beaucoup Coluche. Comme tous les Français. Vous savez sans doute que c'est sur Europe 1 qu'il a lancé l'idée des Restos du Cœur. Quelle idée!
5: Il y a aussi un truc qui commence à me m'échauffer sérieusement, c'est qu'on a reçu beaucoup de courriers de chômeurs qui disaient « Vous êtes bien gentil, vous chantez pour médecin sans diplôme, mais tout le pognon s'en va à l'étranger, quand est-ce que vous allez chanter pour les chômeurs ?» Et j'ai une petite idée comme ça, si des fois il y a des marques qui m'entendent, je ferai un petit peu de publicité tous les jours, s'il y a des gens qui sont intéressés par sponsorer une cantine gratuite, qu'on pourrait commencer par faire à Paris, par exemple, puis qu'on étalerait après dans les grandes villes de France. Nous, on est prêts à aider une entreprise comme ça, qui ferait un resto, par exemple, qui aurait comme ambition au départ de faire 2000 ou 3000 couverts par jour, gratuitement.
0: À la fin de l'année 85, on ne parle plus que de ça. Comme ce 9 novembre où je reçois Enrico Macias.
2: On va tout de même parler de l'initiative de Coluche. Hein. Il faut qu'on distribue, dit Coluche, 200 000 repas gratuits par jour aux pauvres, à ceux qui sont en fin de droit. Je crois que c'est une très bonne idée et qui est en train de faire son chemin. Coluche déclare aux Parisiens, il n'y a pas que l'Éthiopie, c'est vrai d'ailleurs, il y a l'Éthiopie, mais il y a autre chose également. Alors voilà, pendant les mois d'hiver, à partir du 21 décembre, on pourra servir gratuitement 200 000 repas par jour dans toute la France pendant les mois d'hiver pour ceux qui sont au chômage, qui sont en fin de droit. Et si vous voulez avoir tous les renseignements, vous appelez bien sûr Europe 1. Chèque à l'ordre de Coluche, les restaurants du cœur. C'est pas une plaisanterie, c'est une plaisanterie de bon goût, car Coluche sait aussi plaisanter et faire des plaisanteries de bon goût. Et ça, je pense que c'est une initiative intéressante.
0: J'ai un souvenir particulier d'ailleurs, à propos des restos du cœur. Jean-Jacques Goldman m'avait appelé. Il voulait que ce soit dans le clip des Restos du Cœur. Il y avait également Montand, Nathalie Baye, il y avait Michel Platini et moi-même. Je me souviens de la phrase, il m'avait dit « Ta phrase à toi, ce sera « J'ai pas mauvaise conscience, ça m'empêche pas de dormir, mais pour tout dire, ça gâche un peu le goût de mes plaisirs. »
6: C'est pas vraiment ma faute s'il y en a qui ont faim, mais ça le deviendrait si on n'y change rien.
0: L'émission Studio 1 va durer jusqu'en 1986. La liste des invités était belle. Nougaro, Jean Carmé, Isabelle Huppert, Pierre Desproges, Daniel Gélin, François Perrier, Dorothée, Jacqueline Maillan, Téléphone, Bernard Pivot ou encore Daniel Balavoine, et j'en passe. Ce que j'aimais par-dessus tout, comme avec Céline Dion, c'est de mettre des jeunes dans la lumière.

0: Sur Europe 1, la direction de la station a la même fait un concept. En 2010, la radio me propose les numéros 1 de demain. Bien avant tout le monde, j'ai reçu beaucoup de jeunes, audacieux, aux talents fous, qui ignoraient qu'ils allaient devenir bientôt des vedettes. Philippe Cavrivière, Alex Lutz, Cyril Ferraud, Arnaud de Samer, Kev Adams, Nicolas Bedos ou encore Laurent Lafitte, Julien Bugier ou Mathieu Noël.
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2: Michel Drucker.
3: Bonjour Mathieu Noël.
4: Bonjour Michel Drucker.
3: Pour moi et pour nous, l'équipe des numéros 1 de demain, vous êtes un numéro 1 de demain. Comment vous voyez dans quelques années? Parce que j'ai l'impression que ça s'accélère pour vous. J'entends de plus en plus parler de vous.
4: Bah, ça s'accélère. Et
3: après cette émission, tout à l'heure, vous serez mondialement connu.
4: Encore
3: bien
4: plus,
3: sûr.
4: Bien sûr.
0: Europe 1 va même profiter de mon goût pour les émissions en public et en province. Les délocalisations. Pour organiser une grande opération, devenez chroniqueur sur Europe 1.
2: Cet été, devenez chroniqueur sur Europe 1.
3: Vous rêvez de faire de la radio? Regardez, ça donne pas envie, ça, hein? Alors, venez nous retrouver, on vient vers vous. Le lundi 18 juin, nous sommes à Nantes. Le mardi 19, à Lille. Le mercredi 20, nous sommes à Lyon. Et le jeudi 21, à Marseille. Ce rêve devient possible, voilà.
0: En 2010, nous tournons dans toutes les villes de France avec un bus. Ce bus est doté d'une caméra devant laquelle chacun peut tenter sa chance. Les chroniqueurs en herbe avaient 2 minutes pour déclamer ce qu'ils avaient à dire, en étant si possible drôles et de bonne humeur. De la drôlerie, il y en avait déjà rien qu'en regardant le bus sur lequel le nom de l'opération était écrit en grandes lettres blanches. Devenez chroniqueur sur Europe 1. Et quand la porte du milieu était ouverte, l'inscription devenait « Devenez niqueur sur Europe 1 ». L'année suivante, en 2011, je retrouve une bande, une sacrée bande même, pour une nouvelle émission, faites entrer un invité. C'est une page qui se tourne. Quelque part, je pensais avoir tourné toutes les pages de ma carrière qui est déjà longue, et celle-là est une page importante, et je remercierai jamais Denis Oliven, le patron de la maison, et Bruno Gaston, le patron des programmes, sont eux qui ont eu l'idée, qui m'ont dit, voilà, ils m'ont convaincu, il faut que tu sois un jour à l'antenne, comme tu es dans la vie, avec nous. La machine télé est trop lourde pour être en liberté totale, mais être désinhibé, il y a qu'à la radio qu'on peut l'être. Il était temps, hein, il était temps, parce que j'allais pas attendre d'avoir 80 balais pour disjoncter. Donc je disjoncte depuis un mois et demi sur l'antenne d'Europe 1 avec une bande de fous, hein.
5: Donc, c'est un beau challenge, hein, pour vous, ça, Michel. Vous avez tout le mois d'août pour vous préparer, hein, parce qu'on veut un nouveau Drucker, quoi.
3: Jérôme, mais c'est quoi un nouveau Drucker?
5: Bah, c'est plus de moumoute, on pète de boutons de chemise, on fait sortir les poils, on bombe le torse, un coup d'UV, on signe son contrat, puis ça démarre.
3: Ah oui, ça, effectivement, c'est un vrai nouveau Drucker, ça.
0: Dans cette bande de fous, on retrouve Mathieu Noël, Jérôme Commandeur, Camille Chamou, Camille Combal, Willy Revelli, Oldelaf, Malik Bentala, Mathieu Madénian, ou encore Faustine Bollard, tous inconnus à l'époque.
6: Et puis Michel, quand je suis arrivée sur le plateau, je me souviens très bien, à la première émission, il m'a dit « tu seras bonne dans 6 mois ». Dans 6 mois, tu seras bonne. Alors moi, je me suis dit « ça va être 6 mois un peu dur quand même, parce que ça veut dire que ça, je vais souffrir chaque semaine ». Et en effet, c'est ce qui s'est passé. Au début, j'étais toute griffe sortie, et puis il m'a fait comprendre qu'on pouvait être drôle sans être attaquante, que bienveillant n'était pas un gros mot, qu'on pouvait être piquant sans être, enfin piquant en étant gentil, que gentil ne voulait pas dire niais. Il m'a appris à mettre de la rondeur, et il m'a appris plutôt à devenir moi.
0: Je me souviens très bien de l'ambiance. Les chroniqueurs me secouaient avec tendresse. Ils ironisaient sur ma gentillesse légendaire, se moquaient de mes gaffes, caricaturaient mes admirations pour les vedettes de l'ancienne génération, comme Annie Cordy, Michel Galabru, Jean Ferrat, Marcel Hamon. Ce mélange détonnant trouvera son public et l'émission sera un succès.
3: Ce matin, c'est quelqu'un c'est qui vient nous voir régulièrement. Ouais. C'est l'animateur de télé, Jean-Guy Lux, le fils de son père. Bonjour Jean-Guy.
7: Eh bien, salut Coco, salut tout le monde. Et salut ma Julie, qui est la muse d'Europe 1, celle qui nous inspire tant par son talent, sa beauté, sa grâce, sa créativité, son charisme, sa ponctualité, sa Twingo. Tu mets ce que tu veux, on s'en fout. Hein. Chers amis, bienvenue à ce Cadence 3 spécial palmarès des stars, des tubes, du bonheur et des années souvenirs. On accueillera Michel Mouillette.
3: Comment va-t-il?
7: Il vous embrasse.
3: C'est le directeur, hein?
7: Oui, directeur régional de Bison Futé.
3: Ouais.
7: C'est un début de pont, il nous dira si la scie s'est dégorgée. Mabrouk, la mascotte de 30 millions d'amis, viendra nous faire un Rubik's Cube avec ses coussinets. Marcel Hamon et ses rythmes. Et notre ami, Christian Morin, viendra nous montrer sa nouvelle clarinette qui donne l'heure et prend la température en même temps. Attention, mon Christian, à pas te tromper de côté. Mais pour l'heure, retrouvons l'ami François-Xavier de Maison, Michel Drucker, Julie, Faustine Bollard, Walter, c'est plus une émission, c'est la caravane du Cirque Pinder qui a trouvé une roue. À vous, Cognac, j'ai à vous les studios.
3: Jérôme, commandeur. Ah, Jérôme, qu'est-ce que tu m'as fait rire.
0: À 69 ans, animer une quotidienne en radio, c'est un luxe, mais c'est également un défi physique. Alors je ne boude pas mon plaisir et je retiens pas mes rires et je me marre beaucoup. Cette émission, c'est aussi l'occasion pour moi de casser quelque peu mon image. En 2011, sur Europe 1, Jackie Gallois m'avait demandé d'ailleurs ce qui m'avait motivé pour faire cette émission.
1: L'envie de montrer aux gens que je ne suis pas que l'animateur, producteur de télé qui traîne depuis des années cette image qui me va très bien. Le gendre idéal, toujours bienveillant, jamais un mot plus haut que l'autre. Alors que moi, j'adore l'irrévérence, j'adore l'impertinence, je n'aime pas la méchanceté, mais j'aime la dérision et l'autodérision que je pratique comme un sport quotidien.
8: Michel, n'y a-t-il pas un risque? C'est votre public qui vous suit depuis des années, justement, qui a cette image de l'homme parfait, l'animateur gentil que... et tout. Est-ce qu'il a pas, vous n'avez pas peur de le déranger un petit peu?
1: Non, je crois pas, parce que les jeunes qui sont autour de moi sont des jeunes que le public commence à connaître, que j'ai connus sur l'antenne d'Europe 1.
0: Au fil des sketchs et des chroniques, il m'a fallu tout de même envoyer beaucoup de bouquets de fleurs, à Amanda Lear souvent, présenter des excuses au maire de Biarritz quand une chroniqueuse se met à lancer quelque chose du genre « Dites-moi, monsieur le maire, hors saison, on doit quand même s'emmerder ici, non ?» Quoi qu'il en soit, la bande est joyeuse, on se marre bien, y compris hors studio. Un jour, lorsque nous partons en train à Avignon pour une délocalisation en direct, deux de mes chroniqueurs, Mathieu Madénian et Willy Revelli, piratent le combiné du contrôleur SNCF, et voilà ce que ça a donné.
9: Mesdames et messieurs, nous arrivons donc bien à Lyon-Part-Dieu à 18h30. Voilà, pas de retard, c'est de boule. Pour les personnes intéressées, Michel Drucker, l'animateur célèbre de France Télévisions, sera en dédicace jusqu'à 18h30, voiture 1, place 31, c'est ça. Donc il vous attend, allez-y, il vous attend, il est très heureux, je vous passe Willy tout de suite.
10: Et nous vous signalons également que voiture 1, Camille Chabot, attend tous les hommes qui veulent bien lui passer dessus. Merci.
0: Pour la dernière de l'émission, le 21 juin 2013, Mathieu Noël a même osé faire un sketch sur ma mort à l'âge de 150 ans. Ce jour-là, j'étais effectivement mort, mais de rire.
11: Mesdames et messieurs, nous sommes le 23 juin 2097. À l'aube de ses 153 ans, Michel Drucker le sait, il est à un tournant de sa carrière.
0: Je le sais, je le sens.
11: Il le sent. Le décès tragique de Jean-Pierre Elkabbach l'année d'avant, victime d'une fausse route de pois chiches alors qu'il dînait à la Mamounia. Solange, Jean-Pierre, Solange. Rest in peace. Ce décès laisse le champ libre à Michel pour décrocher enfin l'interview politique dont il rêve depuis maintenant 135 ans.
12: Nana Mouskouri est de retour.
11: Toujours avec Nana Mouskouri. Empaillée, certes, mais Nana Mouskouri quand même. Elle est là, sur le canapé. Bref, sur le 76 543e numéro de Vivement Dimanche spécial d'Anna Mouskouri and Friends, ou ce qu'il en reste, aurait pu être une émission comme les autres. Seulement voilà, c'est ce soir-là que tout a basculé. Le cœur de Michel a lâché. Il a basculé sur le canapé rouge, les yeux révulsés. Dans un mouvement réflexe, il a serré contre son cœur le dernier album de Lynn Renaud.
0: Ce jour-là, nous sommes à la fête du casse-croûte à Salers. Mais oui, dans le Cantal. C'est là que j'ai terminé ma magnifique aventure avec Europe 1, entouré de tous mes chroniqueurs. Et j'étais très ému.
13: Je voudrais remercier nos patrons et dire qu'Europe continue. Évidemment, il y a une nouvelle grille, comme l'on dit dans notre jargon. Merci aux équipes techniques d'Europe 1. Je remercie Vanessa Zah, Sébastien Bordenave à la production, Philippe Amardeil à la réalisation. Merci à Isia, ma chienne, qui n'a pas pu venir. Merci à tous les chroniqueurs. Julie sera là, bien sûr.
6: Oui, Julie.
13: Il y a beaucoup de nouveautés. Je souhaite bonne chance à Cyril Hanouna.
6: Merci, Michel.
13: Merci, Laurent Cabrol.
6: Et
13: merci.
6: Merci, Michel.
13: Merci, Jean-Luc Petit-Renaud. Merci. Merci, Salers, je vous embrasse.
6: Michel, je vous
13: retrouverai bien sûr à la télé à la rentrée. Et qui sait, à la radio l'année prochaine. Au revoir.
0: J'ai quitté Europe 1 en souhaitant bonne chance à ceux qui allaient me succéder. Mais la bienveillance, le fair play, c'est peut-être une des clés d'ailleurs de ma réussite et de ma longévité dans ce métier.
2: Destins extraordinaires, Michel Drucker. 60 ans de gentillesse dans un monde de brutes.
0: Ah, ce générique. Qu'est-ce qu'on m'en parle encore, plus de 40 ans après.
1: Alors, il y a une histoire, ce générique. Moi, j'étais assez copain avec Claude François et copain avec tous ceux qui travaillaient pour lui. Et surtout, je connaissais bien Jean-Claude Petit, grand arrangeur, qui a fait des musiques de films, d'ailleurs, et Jean-Pierre Bourterre. Et ils viennent à la maison un jour où il y a un piano. Et je leur dis, voilà, je vais faire une émission qui s'appelle Champs-Élysées. Je voudrais un générique. Trouvez-moi une idée de Champs-Élysées. Et là, je me souviens, c'est Bourterre qui se met au piano et ça donne ça. J'étais très inspiré. Il venait d'écrire pour Claude François Alexandrie Alexandra et Magnolias Forever, qui sont les deux derniers tubes de Claude François. Voilà comment est né Champs-Élysées, qui est joué encore tous les week-ends, un petit peu partout, dans les salles de spectacle, dans les bals, dans les mariages, dans les fêtes. Et c'est un générique qui me colle à la peau. Antenne 2, 16 janvier 1982, c'est la première de Champs-Élysées.

0: Ce soir-là, pour cette première de Champs-Élysées, il est 20h45, en direct, c'est Michel Sardou qui est l'invité d'honneur. La divine Ornella Muti est également présente. Nous sommes en direct intégral. Seul le chanteur Sting et son groupe Police ont enregistré la veille leur performance scénique. Les premières sont difficiles, le plateau n'est pas éclairé. Je suis dans le noir, on voit à peine le décor qui m'entoure. Drôle d'ambiance pour une émission qui se veut divertissante, et du samedi soir. Combien de fois j'ai dû me bagarrer avec le directeur de la photo pour le supplier de me faire une lumière claire. Je veux de la gaieté, je veux qu'on ait son soit comme une bouteille de champagne, pétillant. Dès mars 82, il y aura plus de lumière, les paillettes seront là, l'émission durera jusqu'en juin 1990. Rarement une émission de variété aura proposé un tel grand écart. La programmation est aussi diverse que variée. C'est peut-être la raison du succès pour cette grand-messe du samedi soir. Même si ma mère n'a pas toujours apprécié, comme ce samedi soir où j'ai reçu Pierre Desproges et Les Nuls.
1: Ce qu'ils ont sorti à l'époque, ma mère regardait l'émission, elle était effrayée. Un jour, je suis rentré, après le passage des Nuls et Desproges, je suis rentré chez moi, j'ai trouvé sur le répondeur de ma mère, à 22h, en plein milieu de l'émission, arrête ça tout de suite. Ce que Les Nuls balançaient à l'époque, c'était absolument incroyable ce qu'ils balançaient. La fausse pub, c'était ça. Un couple s'accouplait, gémir, et avec une voix et un sous-titre, le bonheur, c'est ça comme un coup de pine. Tout ça devant 8 millions de gens.
0: C'est ce soir-là que Pierre Desproges accueille les invités à ma place en lançant quelques vannes qui sont restées dans toutes les mémoires.
2: Le coup de peau, c'est que je les séfiche, moi je sais même pas qui arrive. Ça c'est Sheila qui arrive avec son nouveau plouc, avec son nouveau look.
0: Oh Fugain, je peux pas le blairer. Je peux pas blairer Fugain.
2: Oh Michel, salut. Après, il y a Gainsbourg qui devrait arriver.
0: Gainsbourg, oh là là, le seul génie qui ressemble à une poubelle. Oh, il a pas bu que de l'eau, Gainsbourg. Et tout était comme ça, vous imaginez. Tiens, puisque je parle de Gainsbourg, l'une des séquences cultes de l'émission, elle a fait le tour du monde, cette séquence, c'est la sortie de route de Serge Gainsbourg en présence de la chanteuse américaine Whitney Houston.
1: Lui qui avait l'image d'un gars pas bien rasé, avec la cigarette et pas très net, il avait fait une pub pour un smoking. Donc je lui dis, tu viens avec ce smoking, tu fumes pas, tu dis pas de gros mots et tu bois pas. 10 minutes avant l'émission, il avait tenu, il était 22h, il s'était vachement bien tenu. Et puis là, ben, la connerie quoi. On était sur le canapé, au coin jardin, Whitney Houston chante, et je devais pas la rejoindre. Je disais, Whitney Houston, thanks for coming, on était contents de vous accueillir, bravo, bravo. Et là, pendant qu'elle chante, elle est de profil, Serge commence à déconner, et il me dit, dis-donc, comment elle est balancée, la nana, elle est canon. Et au moment où je me lève du canapé, il me dit, tu me la présentes. Et là, ça a donné, I like to fuck you, etc. Une horreur absolue, c'est la première fois que j'ai vu une chanteuse black devenir grise. Plus de nouvelles. La presse internationale aux États-Unis, ça fait l'une de tous les journaux.
0: À l'époque, Internet n'existe pas. Les téléspectateurs mécontents n'avaient qu'une solution, appeler le standard. Je peux vous certifier qu'il a explosé plusieurs fois. L'émission atteint un très grand succès. De nombreux artistes français et étrangers venaient régulièrement. C'est là que les Français ont découvert, par exemple, pour la première fois, le clip de Michael Jackson, Thriller, que nous avions diffusé en intégralité en décembre 1982.

0: Quand l'émission est revenue pour quelques numéros en 2010, j'ai eu l'impression que certains jeunes artistes étaient très émus d'être là, comme Grand Corps Malade, qui avait chanté avec Charles Aznavour.
1: Là, j'ai vraiment l'impression de rentrer dans la télé, quoi. J'ai grandi avec Champs-Élysées. Ça a bercé mon enfance, ce générique, ces images, la grand-messe voilà, du samedi soir. Ben voilà, je rentre dans l'institution.
2: Mais le premier à avoir voulu en être, c'est Patrick Bruel qui a toujours souhaité ce comeback.
3: Parce que l'émotion qu'on ressentait à cette époque-là, c'était l'adrénaline et la puissance émotionnelle de venir dans la plus grande émission de variété de la télévision. Donc aujourd'hui, d'entendre le générique de Champs-Élysées va forcément provoquer une émotion à tous ceux qui ont aimé cette émission, qui l'ont suivie, à tous les amoureux de la chanson française.
0: On m'a souvent parlé de ma longévité. Elle vous étonne peut-être, moi aussi elle m'étonne. Mon objectif a souvent été de durer, et donc de m'économiser. Pourtant, parmi mes copains, certains étaient plutôt prédisposés à faire la fête tous les soirs, à se coucher très tard. Ils n'avaient pas la même hygiène de vie que moi. C'est le cas de Gainsbourg, ou même de Claude, François. La mort de ce dernier, en mars 1978, nous avait tous bouleversés. Ce jour-là, je devais faire une émission avec lui. Je l'attendais, au but de Chaumont.
4: Oui, on l'attend depuis déjà 2 heures, parce que Claude François avait toujours 2 heures de retard, donc on lui mentait sur le conducteur. Les Claudettes étaient là, on attendait, on faisait une grosse émission avec lui. Françoise Coquet, ma productrice, a appelé, Marie-Thérèse Perrin, son attachée de presse, elle a dit, écoute, ça fait 1 heure, il faudrait qu'il arrive. Et il prend son bain, il arrive. La suite, vous connaissez, et 2 heures après, en moto, je suis arrivé dans sa chambre. J'ai dit, il va se réveiller, quoi. J'ai pas cru longtemps. Je dis, c'est pas possible. Il y a eu un malaise. On meurt pas dans son bain. C'est très étrange, cette histoire, mais quelle idée.

0: Un jour, Claude François et Serge Gainsbourg avaient vraiment tenté de m'embarquer dans leur délire nocturne, mais sans réussite.
1: Arrête un peu de rentrer à 10h du soir quand même, t'as 25 ans. Allez, viens avec nous, on va chez Régine. Alors, Régine, c'était le temple hein, de la nuit. Et moi, j'arrive chez Régine à 9h15.
2: Il n'y avait personne.
1: Je dis, oh là, c'est fermé. Ah ben oui, c'est fermé, mais ça ouvre à quelle heure? Ah ben vers minuit. Oh, minuit, c'est beaucoup trop tard. Et alors, j'ai attendu. Claude et Gainsbourg sont arrivés à 23h30. Je suis arrivé et j'étais à peine assis chez Régine. Claude alors, était content de me présenter des mannequins de 2 mètres de haut. Gainsbourg, n'en parlons même pas. Et puis, au bout d'une heure, je me disais, il y a un courant d'air là. La climatisation, mon père m'a dit, va pas dans les boîtes, on attrape une pneumonie. Et une heure après, dès que j'ai commencé à être en âge, je suis rentré et je suis allé prendre une verveine chez moi.
0: Des tentations, bien sûr, il y en a eu. Des invitations aux excès aussi. Avec Johnny notamment, qui a voulu que je le fasse arriver au Stade de France pour son premier Stade de France en hélicoptère.
1: Quand Berger, il savait que j'avais mon diplôme de pilote d'hélico et que j'étais fasciné par cet univers-là. Donc il m'appelle à 4h du matin. Drin, drin.
3: C'est Johnny.
1: Johnny Hallyday. Comme s'il y en avait deux.
3: Qu'est-ce que tu fais? Est-ce que t'as vu le film Apocalypse Now de Francis Ford Coppola où ils attaquaient le Vietnam à 4 hélicoptères? Alors pour écoute bien Michel, tu m'entends? Moi endormi complètement. Alors, pour mon stade de France du 6 septembre, on va arriver à 4 hélico, tu seras un des copilotes. On va arriver en formation comme dans Apocalypse Now. Tu vas me larguer sur la fule, bonne nuit. Tous les 15 jours. À 4h du matin, toujours. Parce que jet lag, tu ne connaissais pas. Drin, drin. Michel, c'est Johnny Hallyday. Oui. Qu'est-ce que tu fais? J'ai dit, je dors. Mais tu dors tout le temps. J'ai dit, Johnny, il est 4h du matin. Ils sont prêts, les hélicos? J'ai dit, mais Johnny, tu n'y penses pas, on n'a pas le droit. Sauf si c'est le SAMU. Ben, on arrive avec 4 hélicos du SAMU. Il m'a fait chier sans arrêt. Bref, je vous la fais court. 6 septembre, 20h30, jour J, leur H. Et on est à 5 minutes de son entrée en scène au Stade de France. Et là, dans un vacarme épouvantable, j'ouvre la porte à glissière pour montrer qu'on est au-dessus de la défense, qui est une scène incroyable. Il s'approche de moi. Dans l'écouteur, il me dit, arrête ça tout de suite. J'ai le vertige. Je dis, mais Johnny, ça fait 6 mois que tu me gonfles. On y est. Ouais, mais j'ai le vertige. Et si tu te poses pas, je crois que je vais gerber sur la défense. On l'a fait. Il a réussi un truc incroyable. Avec le copilote, on fonce reposer l'hélico. À toute vitesse, on va assister à la fin du concert pour le féliciter. Il sort de scène, vidé, crevé, mais content. Je dis, oh Johnny, on l'a fait l'hélico, hein? C'est ce qu'il me dit. Pourquoi t'as eu peur?
0: Johnny est né un an après moi. Il a toujours été étonné par ma bonne forme physique.
1: Alors je lui disais, mais écoute Johnny, tu sais bien, on se connaît depuis l'âge de 18 ans. Je fume pas, je bois pas, je dors, je sors pas la nuit. J'ai la même femme, il la connaît bien d'ailleurs, il la connaît bien depuis 45 ans. Et là, il terminait toujours par, quel vide camp.
0: Johnny voulait être idole des jeunes. Moi, je voulais être idole des vieux. Comme Jean Cocteau, j'aime pas beaucoup les modes. Cocteau qui disait, j'aime pas les modes parce qu'elles meurent jeunes. Et quand on court après la mode, on ne la rattrape jamais. Moi, j'aime les choses qui durent. En 1990, j'invite à déjeuner mon patron de l'époque, Philippe Guillaume, qui n'est plus là. Mon contrat avec Champs-Élysées se termine. Et comme toujours au mois de mai-juin, je lui demande qu'est-ce qu'on fait à la rentrée. Ça marchait très fort pour rassurer mes équipes. Je l'invite à déjeuner chez moi. Ma femme n'assiste pas au déjeuner. Elle viendra pour prendre le café seulement. Et à la fin du déjeuner, elle entrouvre la porte de la cuisine avec des cafés et elle entend cette phrase. Écoutez, Michel, je vais être très franc avec vous. La télé de demain ne passera pas par vous. Ou alors il faudra vous relooker, vous êtes un peu démodé. Ma femme entend ça.
4: Je suis la femme du has-been. Vous voulez du sucre dans votre café?
0: Voilà comment s'est terminée ma collaboration avec la chaîne à l'époque. Et c'était une douche froide. Je suis blême. Je viens d'apprendre en 30 secondes que je suis viré et que cette émission, qui est une émission culte, va s'arrêter. Je suis KO debout. Je dois aller prendre un avion et rejoindre Gérard Depardieu à Roissy, car on va tourner un des derniers Champs-Élysées à New York, où Gérard Depardieu va repérer son premier film américain qui s'appelle Green Card de Peter Weir. J'arrive à Roissy et je tombe chez Gérard Depardieu qui me voit déconfit. Qu'est-ce que t'as, t'es tout pâle, t'as une tête de lavabo. Ben, je dis, écoute, Gérard, voilà, il y a un gars qui vient de me dire que je t'ai démodé. Quoi, t'as pas fait un coup de boule à s'enculer? Non, Gérard, c'est le patron. Et Gérard Depardieu, en arrivant aux États-Unis, c'est une anecdote que j'ai rarement racontée. Il connaissait bien Francis Bouygues, qui commençait à produire des films. Il était en affaire avec Gérard Depardieu. Et il a appelé, par l'intermédiaire d'une collaboratrice de Francis Bouygues. Il dit, voilà, c'est Gérard Depardieu. Je suis à New York avec le pied de Drucker, il va pas bien, il va pas bien, Drucker. Faut... Est-ce que ça a servi à quelque chose, j'en sais rien. En tout cas, ça m'a pas nuit. Et j'ai été engagé dans le mois qui suivait à TF1. Je sais pas si Gérard s'en souvient, mais il a quand même décroché le téléphone. Et j'en suis très reconnaissant.
1: J'ai toujours eu peur depuis que Philippe Guillaume, paix à son âme, m'avait dit à 47 ans que la télé de demain passerait pas par moi, ni par Pivot, ni par Martin. Comme j'étais pas encore un vieillard, je me suis dit, oh là là. Il m'a dit qu'il fallait me relooker. Donc, je suis allé me faire relooker sur TF1.
0: J'ai choisi un métier compliqué. C'est un métier où on est observé à la loupe. Ce métier a tellement changé. On est surveillé en permanence par les téléspectateurs, avec la télécommande, l'audimat, les médias planeurs, la presse, la ménagère de moins de 50 ans, qu'on appelle maintenant la responsable des achats. On passe un peu un examen à chaque émission. Je suis allé me faire relooker sur TF1, mais avant de partir, j'ai quand même téléphoné à Philippe Guillaume, qui m'avait donc lourdé. J'ai dit, Monsieur le Président, vous êtes où? Il était 20h. Vous êtes où? Je suis dans mon bureau. Regardez le journal télévisé, regardez TF1, ça va vous intéresser. Étienne Moujotte et Patrick Lelay, qui en titre, il dit voilà, une nouvelle qui devrait faire plaisir aux téléspectateurs, Michel Drucker arrive sur TF1. Et c'est comme ça que le patron a appris que je quittais Antenne 2. Star 90 va durer 5 ans. L'expérience TF1 ne sera pas douloureuse. Je suis en confiance avec Patrick Lelay, je vous ai raconté l'anecdote qui me lie à lui. Il a quand même eu quelques moments difficiles, notamment quand j'ai reçu mon idole et mon ami Jean Ferrat. Il était beaucoup blacklisté, hein. C'était considéré comme le gaucho de service. J'ai décidé de lui consacrer toute une soirée à Jean. Et il y avait une chanson qui s'appelait « À la une », où il se payait TF1. Le refrain, c'était « Chaque soir, après la roue de la fortune, un paf obscène est à la une ». Et j'ai dit, je ne peux pas, moi, passer ça sans prévenir, par correction, les patrons de la chaîne, c'était Étienne Moujotte et Patrick Lelay. Donc je vais dans le bureau de Moujotte, j'ai dit, tiens, écoute ça, tu te fous de ma gueule? Je dis, c'est Ferrat. Il me dit, va voir Lelay, va voir au-dessus. J'ai dit à Lelay, que je connaissais bien, il me dit, Michel, tu vas passer ça? Je dis, oui, c'est Ferrat. Finalement, il décide de le passer. Et on me dit, rendez-vous à l'audimat quand ça passera. Et donc j'appelle, j'ai dit, comment on a fait le score moyen? Ça s'est plutôt pas mal passé. Je dis, combien on a fait? 35, 36, c'est le score moyen de la chaîne. Non, t'as fait un peu plus. Ça fait 45, c'est le record absolu. Eh bien, ils s'en sont félicités en disant, ils ont dit, t'as vu, hein? On a bien fait. Je finirai par revenir sur le service public avec Studio Gabriel sur France 2 en 1994. Une quotidienne sur la deuxième chaîne qui, depuis mon départ, est devenue France 2. Cette émission va avoir débuté Laurence Ferrari, qui faisait à l'époque la médecine sur Europe, Laurent Gérard, Benjamin Castaldi, David Martin ou encore Olivier Ménard. Depuis qu'on m'a qualifié d'homme du passé en 1990, j'ai quand même changé, j'ai beaucoup réfléchi. J'ai pris conscience de la fragilité de ce métier. Après Studio Gabriel, l'aventure continuera avec Vivement Dimanche, une autre émission de bande.

0: Ah, j'en ai reçu des vedettes sur ce canapé rouge ce vivement dimanche. Jean-Paul Belmondo, Alain Delon, Mireille Darc, Mireille Mathieu, mais aussi Omar Sy, Maître Gims. Alors le canapé rouge, c'est simple comme idée. J'avais demandé à ma fille, décoratrice, Stéphanie Jarre, qui avait fait tous mes décors de Champs-Élysées pendant près de 20 ans, d'imaginer une émission de dimanche après-midi où les gens prennent le café, ils sont encore à table, faire oublier l'empire, le gigantesque empire de Jacques Martin et de l'école des fans. Et je lui ai dit, trouve-moi quelque chose de tout ça. Elle m'a dit, écoute, je vais trouver quelque chose que les Français connaissent bien. Tous les Français ont un canapé plus ou moins grand dans leur petit salon où ils prennent le café le dimanche. On va faire un canapé rouge. Elle m'a dessiné ce canapé rouge et jamais j'aurais imaginé que ce canapé serait non seulement la marque de l'émission, mais culte, c'est-à-dire le canapé rouge. C'est-à-dire que finalement dimanche, c'est le canapé rouge. Et donc, ce canapé, il est le même depuis le début. On a changé deux ou trois fois le tissu, mais c'est le même. Et avec le code couleur des carrés blancs et rouges. Le code couleur de Vivement Dimanche, c'était rouge et blanc. Le jour où Maître Gims s'est vu pour la première fois, ou Omar Sy, ils sont adressés à leur famille, souvent leur famille qui était en Afrique, en disant, regarde, maman, regarde, j'y suis sur le canapé rouge. C'est devenu un passage obligé et incontournable. Et ce canapé rouge, c'est notre image de marque. À quoi ça tient, un canapé? C'est tout simple pourtant. Il y a des artistes avec qui j'ai été fidèle tout au long de mon parcours. Ils l'ont été également. Avec Johnny ou Jean-Paul Belmondo, ou même Delon, on s'est accompagné tout au long de notre carrière. On m'a longtemps collé l'image d'un homme consensuel, convivial, sans ennemis. On me demande souvent si j'ai été jaloux du succès des autres, si j'ai eu des problèmes relationnels avec d'autres personnes, du PAF, du paysage audiovisuel français. Je me souviens un jour où Jean-Pierre Elgabas m'avait demandé si j'étais fidèle en amitié.
1: Vous leur êtes fidèle, est-ce qu'ils le sont avec vous?
2: Oui, certains le sont, d'autres pas. Mais la gratitude fait partie de ce métier, dans Monstre Sacré, il y a monstre.
0: Il faut pas croire que j'aime tout le monde. Hein. Marion Ruggieri, elle aussi, avait essayé de m'entraîner sur ce sujet en 2012.
3: Alors, cher Michel, on vous reproche souvent votre gentillesse et votre bonne éducation. Est-ce que vous pourriez nous dire, là, tout de suite, du mal de quelqu'un?
4: Du mal de quelqu'un?
3: Oui.
4: De moi.
3: Oh!
4: Non, du mal de quelqu'un. Il y a trois catégories de gens dans ce métier. Il y a des gens qui ont du talent et qui sont humainement peu fréquentables. Mm-hmm. Il y a des gens qui se prennent pas ni pour Aragon, ni pour Ferré, ni pour Ferrat, ni pour Brel. C'est le gros de la troupe qui sont gentils, qui la ramènent pas. Ceux-là, je les aime beaucoup. Ce sont des gens populaires au bon sens du terme. Il y a ceux qui n'ont aucun talent et que je n'aimerais pas connaître parce qu'humainement, ils sont méprisables. Ceux-là, on n'en parle même pas. Et puis, il y a un club très fermé des gens qui ont vraiment du talent et qui sont humainement très bien. Ceux-là, on les compte sur les doigts des deux mains.
0: Jean-Pierre Elkabbach s'est toujours demandé qui j'étais vraiment.
1: Drucker, le gendre idéal. Est-ce que Drucker, c'est un vrai gentil et un faux méchant? Ou bien un faux gentil et un vrai méchant?
0: J'ai fini par grandir. Je connais les fausses valeurs de ce métier, les impostures, les faux hommes de gauche. Je ne sais pas si j'ai bon goût, mais j'ai le dégoût très sûr. Il m'est même arrivé de me fâcher.
2: Il y a des gens célèbres, qu'ils soient hommes politiques, chanteurs, acteurs, stars de télé, que j'aurais préféré ne pas connaître. Ne pas les connaître parce qu'ils ne correspondaient pas à l'image que j'avais d'eux. Je voudrais simplement qu'on sache que je ne suis pas dupe. Je suis gentil, je suis bienveillant, parce que c'est ma nature, mais je ne suis pas con.
0: Quand je veux être agressif, ironique, je me plante. Ce n'est pas ma nature, mais je sais quand même m'énerver quand il faut. Hein.
2: De temps en temps, je tends l'oreille, puis j'attends ce que les maquilleuses, les coiffeurs, les techniciens, mes copains toujours me disent. Les murs ont des oreilles. Mmh. Donc voilà, quand on vient faire mes émissions ou d'autres émissions, la moindre des choses, c'est qu'on en dise bien quand on sort du studio.
5: Et il y a des gens
2: qu'on ne revienne pas si on n'a pas aimé.
5: Vous les réinvitez, ces gens-là qui parfois disent du mal de vous dans votre dos?
2: Non, mais parce que je veux pas nuire à leur spectacle.
5: Donc vous les invitez quand même?
2: Oui, mais bien sûr, je fais mon job, mais on peut pas aimer tout le monde dans ce métier. Mais il y en a que j'aime moins, il y en a que j'aime beaucoup, mais de toute façon, je ne veux pas que ça se voit à l'antenne, parce qu'ils travaillent, parce qu'ils ont des comédiens avec eux, ils créent des emplois, il y a des techniciens, ils sont pas tout seuls sur scène. Je vais pas, moi, censurer un mec parce que je peux pas le blairer, alors qu'il a du talent et qu'il a besoin de faire tourner une pièce ou un spectacle.
5: Mais globalement, vous ne trouvez pas, vous, objectivement, après ces années, après ces expériences, que ce métier qui fait rêver autant de gens, finalement, est plein de stars ou de personnes qui sont décevantes?
2: C'est un métier qui est devenu cruel. Mais si vous voyez la série 10% dont vous avez parlé,
5: tout à fait.
2: Hein, ben, ils sont en dessous de la vérité.
0: Quand on fait de la radio et de la télé depuis tant d'années, il faut être costaud dans sa tête. Fort, très fort. On pédale sans arrêt. On a un moteur et le mien c'est un diesel fait pour les longues distances. Moi je suis un marathonien. Et quand le moteur ralentit, j'ai peur qu'il s'arrête et qu'il ne reparte pas.

0: Clinicienne Marie-Estelle Dupont et Romain Desarbres vous ont préparé une sélection des émissions les plus marquantes de l'année. Et aujourd'hui, on va parler de l'euthanasie.
1: Quand j'observe ce qui se passe en France, je me dis qu'Orwell était un garçon optimiste. La mainmise de l'État sur notre corps, notre pensée, nos déplacements, les QR codes, la suppression des rites funéraires pendant la pandémie, rappelez-vous, la réduction de la vie, de la mort et de la santé à des données statistiques auront entériné la déshumanisation en marche de notre société si prompte à se vanter d'être éclairée et inclusive. Alors le sujet du jour, chers auditeurs d'Europe 1, ce n'est pas le droit individuel de se suicider. C'est ce qu'une société dit lorsqu'elle revient sur l'interdit de tuer, qui n'est pas religieux, je le rappelle, mais civilisationnel. Je veux, dans la précipitation actuelle, à inscrire dans le droit français l'injection létale pour les malades, mettre une virgule, des points de suspension, faire un pas de côté, pour penser le bouleversement anthropologique d'une société qui inscrit dans sa loi, avec une insoutenable légèreté, je trouve, la possibilité de tuer sans que les proches aient leur mot à dire. Le discours progressiste est un discours sans ponctuation. Il enchaîne les infinitifs comme autant de passages à l'acte pour accélérer dans l'aide à mourir. Quand on se sent légitime, on ne se précipite pas pourtant. Étrange empressement de certains dans la modernité à liquider au plus vite tous ceux qui risqueraient d'être à leur corps défendant trop longtemps dépendants. Pas un mot sur le développement possible grâce à la technique moderne des soins palliatifs. Pas un mot des liens humains dont on sait pourtant qu'ils sont un puissant antalgique tant les hormones d'attachement apaisent la douleur physique. C'est ce qui explique qu'un bébé qui hurle se calme quasiment instantanément dans les bras de sa mère. Aucun de mes patients à l'hôpital dont les tremblements ne cessaient même avec des médicaments s'apaisa d'un coup lorsque je posais ma main sur son bras avec sa permission. Magie du lien et de la présence qui dit « je suis à vos côtés ». Mais ça coûterait trop cher. Alors aujourd'hui, je voudrais parler de la façon dont on fabrique le consentement et le désir de mourir dans un monde qui bientôt fera de la relation humaine dans le soin le privilège des plus aisés. Car on propose un droit qui deviendra une injonction, puis un devoir. On dira aux dépressifs « Suicidez-vous, n'écoutez pas ceux qui vous disent que la vie vaut la peine d'être vécue, ils vous manipulent, c'est votre droit. » Une possibilité est parfois, chers auditeurs d'Europe 1, ce qui précède une incitation. Je suis inquiète, car bientôt le médecin et l'État auront droit de vie et de mort sur les innocents, et je souhaite en parler aujourd'hui avec Laurent Frémont. Bonjour Laurent, merci
2: Bonjour,
1: d'être avec nous sur Europe 1.
2: Merci à vous.
1: Je rappelle aux auditeurs d'Europe 1 que vous êtes déjà venus à propos de la question de la suppression des rites funéraires pendant le Covid, puisque pour resituer sur le plan biographique votre histoire, vous avez perdu votre papa pendant le Covid et vous avez reçu un papier qui écrivait « mise en bière immédiate » et qui ne vous a pas permis, en raison des décisions administratives, d'honorer la dépouille de votre papa. Donc vous en avez fait un combat et aujourd'hui vous venez nous parler de cette loi qui sera présentée demain au Sénat. Et sur laquelle on va avoir une heure pour revenir.
3: Marie-Estelle Dupont, votre ton est grave hein, pendant votre éditorial. Je suis inquiète, c'est ce que vous dites. La loi qui va être soumise aux sénateurs et puis à tous les parlementaires est dangereuse selon vous, Marie-Estelle Dupont. Hein.
1: Alors, c'est-à-dire qu'elle fait de l'acte de tuer un soin médical. Je crois qu'à la limite, je pourrais presque arrêter mon argumentation ici. C'est-à-dire que là, y a le glissement, on parlait récemment des manipulations idéologiques de la langue, je crois qu'en termes de glissement sémantique, on ne peut pas en faire un plus énorme. Le texte qui va être débattu demain, il rend l'injection létale légale quand le pronostic vital est engagé à court terme. Alors, on sait qu'il y a quand même la loi Leonetti qui permet une sédation profonde et prolongée pour les malades très douloureux et incurable. On a des soignants palliatifs qui sont très mobilisés, qui font un travail extraordinaire en France avec un dévouement immense et qui sont pressurisés pour se taire, pressurisés pour travailler avec des moyens qui diminuent sans cesse. Et je pense que parler de consentement dans cette demande, si en face on n'a pas une véritable offre de soins palliatifs, c'est un faux consentement, puisque évidemment, quand les soins palliatifs sont délaissés, la souffrance est telle que la mort apparaît comme la seule issue raisonnable et désirable. Donc je crois qu'il faut vraiment se pencher sur les détails de ce texte, parce que on est en train de modifier les grands principes civilisationnels, les grands principes du serment d'Hippocrate, d'abord ne pas nuire, et puis la liberté des médecins, c'est-à-dire que de proche en proche, on va bien faire comprendre aux médecins que, même si pour le moment il n'y a pas de délit d'entrave, il n'est pas possible pour le moment, il n'y a pas de délit d'entrave, mais on sent bien que de proche en proche,